0: TSMC en 3-4 ans ?
1: Intel, je ne sais pas. Samsung, peut-être. En fait, c'est ce qui est intéressant, même par rapport au sujet d'avant, c'est qu'on dit les Américains régulent et maintenant on dit Apple va faire un massage cardiaque à Intel pour les remettre en vie. En fait, on est en train de boucler des boucles. En gros, TSMC, c'est le... Pour prendre une image, c'est le détroit d'Ormuz du chipset. C'est-à-dire que s'il y a un problème physique à cet endroit-là, guerre, oui. Blocus, l'industrie mondiale électronique s'arrête. Tout s'arrête parce qu'il y a d'ailleurs des...
0: C'est pire que le détroit d'Ormuz,
1: ouais,
0: finalement.
1: C'est pire. Donc cette dépendance stratégique-là, elle est très claire depuis longtemps. Et d'ailleurs, les usines au Texas et dans les États du Sud américains, ça commençait sous Biden, en fait. Parce que ça prend très longtemps. Petite parenthèse, j'en parlais avec Christophe Schell, qui était à l'époque CEO d'Intel. Je crois que tu l'avais eu, qui est quelqu'un avec qui j'ai travaillé. On en parlait à l'époque. Il me parlait du challenge d'avoir, enfin, le temps qu'il fallait pour construire une usine, que l'usine marche, etc. Et puis, bon, Intel, malheureusement, quand ils ont essayé de faire des puces à 3, ils ont cassé les machines. Ça marche pas. Enfin, ils ont perdu le savoir-faire industriel, donc c'est hyper compliqué de ramp-up. Bon, tout ça pour dire que c'est un mouvement qui apparaît maintenant, mais qui a démarré il y a longtemps parce que cette dépendance stratégique, elle est sous notre nez, personne ne la voit. Si la Chine commence à avoir des vues sur Taïwan sérieuses et que c'est un problème sur la production de chipsets chez TSMC, le monde entier est foutu. Enfin, je veux dire, ce qui se passe avec le pétrole, c'est à côté, c'est une rigolade. Donc, le problème, c'est que l'inertie pour régler tout ça. Donc, c'est plutôt ça qui se joue. Donc, moi, je pense que Apple... se pose quand même les questions. A de quoi mettre un billet sur Samsung, un billet sur Intel, et voir ce qui se passe. Ça marchera, ça marchera pas. Mais de toute façon, cette dépendance stratégique, elle est mortifère. Enfin, je veux dire, c'est pas une question de si, c'est une question de quand il y aura un problème.
0: Ouais, c'est ça.
1: Donc, pour moi, ça me paraît pas impossible.
0: Et c'est pour ça que Apple multiplie en fait les sites où il assemble ses iPhones. Ouais. L'Inde est en train de monter en puissance.
1: Vietnam.
0: Le Vietnam aussi, Lucas.
2: Clément. On va s'en sortir.
0: On va s'en sortir.
2: Pas de soucis.
0: On va pas y arriver.
2: Donc, le truc, c'est pour ça que je suis un peu sceptique sur les 2-3 ans pour rattraper le retard, c'est que, c'est très long d'acquérir le savoir-faire, c'est très long de lancer les usines, je veux dire. Peut-être 2-3 ans pour trouver la direction qu'il faut prendre pour une alternative. Mais le fait est que c'est quand même le énième soubresaut pour essayer de trouver une alternative, en effet, à TSMC. Moi, je vois deux choses. C'est là que ce que tu disais tout à l'heure sur la visibilité pour investir aujourd'hui, c'est compliqué. C'est-à-dire que les gesticulations de l'administration Trump sur ce qu'on fait pas, la Chine, les listes noires, les trucs, les machins, là, on parle vraiment par définition, quand on parle de hardware, de temps long. On n'est pas sur des modèles qui vont changer tous les 6 mois. T'as besoin de visibilité, t'as besoin de stabilité. Donc, je pense que c'est très négatif pour les États-Unis d'avoir des allers-retours en permanence sur les conditions dans lesquelles on peut investir lourdement sur notamment le hardware et les chips. Et ensuite, il y a quand même un truc qui est, c'est surtout, pour moi, mais tu as commencé à l'évoquer, le 50e move pour essayer de sauver le soldat Intel, qui est quand même une catastrophe industrielle, qui était leader dans les années 90, qui maintenant est en retard, n'arrive pas à sortir des puces au niveau... Il y a eu le Chips Act où on essayait de les biberonner de subventions, c'était jamais assez pour qu'ils arrivent à sortir une usine. Ils ont décalé 3 fois les usines. Là, finalement, je crois qu'il y a même Nvidia, le gouvernement a pris des parts, mais aussi a demandé à Nvidia de prendre des parts l'été dernier, etc.
1: Ils ont des problèmes d'outillage, quoi. C'est physique, ils n'arrivent pas à produire.
2: Ils n'y arrivent pas. Et donc, le truc, c'est... Si l'enjeu, c'est réussir à faire finalement fonctionner une telle fonderie et leur programme 2030 pour essayer de sortir des puces au niveau de TSMC, et que finalement c'est le seul dans le carquois américain, c'est la seule flèche qu'il y a de retenter un énième partenariat pour lancer Intel, TSMC, ils ont des beaux jours devant eux, ils ont intérêt, les Américains, à protéger Taïwan. Hein. C'est ça qui m'inquiète.
1: Le problème, c'est que maintenant qu'on l'a vu, on ne peut plus l'ignorer. C'est un truc qui était latent, cette
0: décision. Oui, c'est clair.
1: Mais qui n'était pas remonté au niveau de conscience. Maintenant que tout le monde le sait, ça devient un enjeu géopolitique mondial, il est visible, ça devient un levier d'influence. Donc on est obligé d'aller vite.
2: Tu vois,
1: c'est intéressant.
2: Ça me fait penser à Amazon, pardon, quand tu sais, il y avait les cloud providers américains en France qui devaient trouver leur partenaire, leur partenaire c'est une cloud. Et que tu avais Google qui a dit non, on prend Thales. Puis après, tu avais Microsoft qui a dit non, on prend Capgemini et machin. Et à ce moment-là, 2 ans après, Amazon qui n'avait pas envie d'y aller, qui dit bon, bah nous on va prendre Atos. C'est la même. Samsung et Apple qui dit bon, il nous faut qui ? C'est le dernier, la balle aux prisonniers, le petit
1: Samsung,
2: diamant.
1: Samsung, c'est quand même une belle entreprise industrielle.
2: Samsung, oui. Non, je te parle d'Intel. C'était Samsung et Apple.
1: Samsung, c'est l'entreprise qui a projeté le quarter dernier le plus grand profit de l'histoire de l'économie mondiale. Oui. Samsung, c'est plus profitable qu'Apple. Enfin, ça marche très bien. Les mémoires de tous les objets électroniques que vous avez, les disques durs, tout, tout stockage, c'est du Samsung. Ils savent quand même faire.
0: Et puis Samsung vend beaucoup de mémoire justement à Nvidia. Ouais. C'est peut-être pour ça qu'ils ont exposé tous les résultats.
1: Ouais, c'est pour ça. C'est exactement pour ça.
2: S'ils mettent Intel dans la boucle, il y a une raison. C'est parce que c'est pas leur cache qui va leur permettre de rattraper là pour le coup tout ce qu'ils.
1: Bah, c'est un truc de souveraineté aussi.
0: Ouais. C'est la belle endormie Intel. Et espérons que.
2: À la belle, ouais.
0: On puisse la réveiller, d'une manière ou d'une autre d'ailleurs. Allez, on va marquer une petite pause, il est bientôt 20h. Tech & Co, on débrief l'ActuTech avec ce soir Frédéric Krebs. Nous avons Lucas Perraudin et Clément David. Vous restez là, on est là dans une minute. À tout de suite.
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0: Le retour de Tech & Co, la quotidienne. Un grand merci d'être là chaque soir, 19h30, 21h. On débrief l'actu avec Frédéric Krebs ce soir, président de Krebs & Partners, Lucas Perraudin, président de AI to Market, et Clément David, président de Théodo Cloud. J'ai que des présidents ce soir. Moi, à côté, je suis vraiment...
2: En 2027.
0: Tout petit, petit, quoi.
1: Il a un cahier. Ça fait longtemps que je n'ai pas vu ça.
0: Il a, mais ouais, mais non, mais Clément a un cahier.
2: J'ai changé. C'est un Moleskine, je fais la pub.
0: Ouais. C'est bien, c'est bien. Il prend ses petites notes, etc., etc. C'est cool. Après, on a la technologie, l'iPad avec l'iPad. Fred. Et toi, tout est dans la tête. Tout est dans l'impro. On va voir si tu vas être bon sur l'improvisation du sujet qui suit. Mais tu nous en parlais pendant la pub, donc je pense que tu as bien révisé quand même. On va parler de Cerebras. Alors peut-être ne connaissez-vous pas Cerebras, qui est une boîte au niveau européen inconnue, en fait. Mais qui a sa grosse notoriété dans la Silicon Valley, parce que, en fait, Cerebras pourrait être, non pas le tueur de Nvidia, je pense qu'on exagère, il y en a beaucoup qui disent que ça serait le Nvidia Killer, peut-être un peu trop, mais en tout cas, un potentiel concurrent sérieux à Nvidia, qui se prépare à une introduction en bourse assez importante, hein, de 3,5 milliards de dollars. On va dire que c'est plutôt un anti-Nvidia, c'est-à-dire qu'ils ont une manière de fabriquer en fait, les processeurs qui est totalement différente. Nvidia, en fait, fabrique ses processeurs un par un, et d'après ce que j'ai compris, vous me coupez si je dis une bêtise, hein, mais en révisant, j'ai compris ça, c'est-à-dire que sur les wafers, en fait, sur les plaques où il y a tous les processeurs, Cerebras fait en fait, vend ces plaques entièrement qui sont déjà fonctionnelles, en fait, parce que les processeurs qu'il y a sur toutes ces plaques discutent entre eux. Et c'est une manière de penser très, très intéressante et qui fait que ça peut réduire le coût de l'inférence, parce que rappelons que c'est l'inférence qui coûte cher aujourd'hui, hein, en matière de création l'IA, pour faire simple. Et donc, voilà, est-ce que Cerebras peut véritablement chatouiller Nvidia? J'avais envie d'avoir votre avis là-dessus, peut-être commencer par toi, Clément.
2: Allez, écoute, ce qu'il faut voir, c'est que quand on parle d'NVIDIA, il faut voir deux choses. Il faut voir la partie entraînement du modèle et la partie inférence, qui est la partie où, quand tu fais une requête, le modèle réfléchit et te donne une réponse. L'énorme bombe sur laquelle on est assis, c'est qu'aujourd'hui, le coût de l'inférence, quand tu utilises ChatGPT, quand tu utilises Claude, etc., il n'est pas vraiment facturé. C'est un marché ultra subventionné. Ce qui devrait te coûter, mettons, 200, en fait, on te facture via un abonnement, c'est 20, parce qu'on veut de l'adoption. Le jour où tout
0: mais ça coûte de l'argent, tout ça.
2: Et ça coûte forcément de l'argent. Et c'est une partie une raison, entre autres, pour laquelle Anthropic, OpenAI, etc., perdent de l'argent. C'est parce que aujourd'hui, ils facturent pas le vrai prix du truc. Le jour où tout le monde aura dégagé les équipes tech, les machins, le jour où les consultants seront biberonnés à l'IA et qui pourront plus bouger sans demander un truc à Claude ou à ChatGPT, qu'est-ce que tu fais quand on viendra te dire « Ouais, en fait, en revanche, maintenant, faut payer le vrai prix, c'est multiplié par 10. » T'as des boîtes qui vont vraiment en crever. Donc, il y a deux solutions. Soit tu te prépares à ça et tout explose, soit, logique, tu essaies de trouver des alternatives aussi qui font que ça va coûter moins cher. Et sur l'inférence, justement, cette couche de silicium unique qui fait que ça va beaucoup plus vite, que t'évites la latence interpuce, etc., etc., fait que ça va être aussi normalement moins cher. Et donc, c'est pas juste qu'ils veulent concurrencer Nvidia parce qu'après tout, Nvidia a position dominante, etc., certes, c'est aussi qu'on va chercher des alternatives qui vont faire que l'IA et l'utilisation à l'échelle qu'on veut en faire est viable sur le long terme, notamment en termes de prix pour les entreprises. Et c'est là que Cerebras m'intéresse.
0: Ouais. Alors, il faut savoir qu'ils ont déjà des clients, hein, Cerebras. Hein. Ils ont OpenAI, ils ont aussi AWS avec Bedrock. Donc, voilà.
2: Ouais, mais c'est 86% de leur chiffre d'affaires. Donc, une énorme dépendance. Mais
0: c'est vrai.
1: On
0: c'est
1: peut
0: vrai.
1: Essayer Cerebras, c'est Grok, pas le celui de Musk, l'autre.
0: Oui.
1: qui utilise Cerebras, c'est hyper rapide aussi. Effectivement, c'est un truc d'architecture. C'est des substrates qui sont... Enfin, il n'y a pas de pont. Un petit point sur la partie training par rapport à l'inférence. En fait, l'économie de l'inférence, elle arrive cette année, là, depuis quelques mois, parce que on a beaucoup fait de training, on a beaucoup fait de release de modèles. Après, dans les trainings et dans l'inférence, il y a eu beaucoup d'optimisation. Ce qu'a fait DeepSeek... qui s'appelle Sparse Attention.
0: Ouais, excuse-moi, je te coupe. Tu parlais de Grok. Grok a été racheté par Nvidia 20 milliards il y a quelques semaines de cela. Hein.
1: Ouais, ouais, exactement. Et tester, si les auditeurs ou les spectateurs veulent tester, on peut voir la vitesse d'inférence de Cerebras quand on teste. Ça va extrêmement vite à cause de l'architecture où, en fait, il n'y a pas de pont, il n'y a pas de bridge entre les GPU. Elles sont toutes sur une plaque. Et puis,
0: donc, dès que tu poses une question, tu as la réponse, en fait. Y a pas de...
1: c'est très rapide en inférence, ouais.
0: Okay.
1: Mais donc, tout ça pour dire que Nvidia aussi est en train d'optimiser ses produits pour l'inférence. C'est-à-dire qu'avant, ils faisaient des produits plutôt pour le training des modèles, et maintenant, ils font plutôt des produits pour servir l'inférence depuis CES, là, tout ce qu'ils ont. Et si Blackwell était en retard, c'est qu'il y a un problème d'architecture. C'est qu'à un moment, on met tellement de chips, et c'est tellement petit, du 10-15, Blackwell a été en retard parce que c'est difficile à souder. Tous ces trucs-là, il faut les souder sur une plaque, et entre chaque chip il faut, et la mémoire, il faut mettre des petits ponts. Des petites
0: pour
1: soudures,
0: ces disputes entre eux.
1: Ouais. Et en fait, il faut faire de l'assemblage. Industriellement, c'est très compliqué. Donc, c'est pour ça qu'ils ont eu beaucoup de mal à sortir le produit de manière fiable, parce qu'il y avait beaucoup de
0: déchets
1: qui marchaient pas, ouais, dessus. En fait, ça n'avait pas le bon rendement. La façon dont Cerebras travaille, c'est qu'en fait, elles sont pas soudées entre elles. Elles sont lithographiées. Elles sont découpées d'une seule.
0: Elles sont sur une seule plaque.
1: D'une seule plaque. Les corps, ils sont plus petits, et la mémoire et la GPU habitent dans le même corps. Juste, bon, voilà, si vous voulez, c'est ça. Et ça fait qu'en fait, ça va beaucoup plus vite entre les deux, okay. Et que s'il y a des défauts sur la plaque, le logiciel, il sait quand même optimiser tout ce qu'il y a sur la plaque, donc ça va beaucoup plus vite. Et ça, c'est vraiment innovant. Les gens qui font ça sont sérieux. Donc pour moi, on est sur, en tout cas, pour la première fois, un concurrent sérieux, ou en tout cas une architecture qui a une chance d'être l'architecture du futur pour l'économie de l'inférence. Donc ça, c'est quand même breakthrough, et ça fait depuis 2016. Alors le sujet, je l'ai pas fait que le réviser, c'est moi qui l'ai proposé, parce que ça fait longtemps que je le suis, en fait. Et comme je disais, je passais beaucoup de temps aux US, et il y a beaucoup de panneaux dans la Silicon Valley qui font la pub de Cerebras avant l'IPO.
0: Sur les highways, comme
1: ouais.
0: Ça.
1: Et ça, c'est très cher, et ça veut dire que traditionnellement, quand on voit ça, ça veut dire qu'il y a des gros investisseurs derrière qui sont capables de se payer ce type de visibilité. Ouais. Et ça veut dire qu'il y a eu beaucoup de ce qu'on appelle de due diligence, de vérification que la technologie est compétitive. Donc, c'est la première fois, moi, que je trouve que quelque chose d'intéressant se passe dans le monde des chips. Bon, après, il y a eu Google avec les TPU, c'était intéressant aussi, mais là, on est vraiment... on parlait d'Intel tout à l'heure, on est potentiellement sur un nouveau fournisseur majeur.
0: Mais Nvidia pourrait pas s'offrir aujourd'hui à Cerebras ?
5: Y a une préemption de quasiment de fait d'OpenAI.
1: Ouais.
5: Puisque quand tu regardes, si tu regardes d'un point de vue financier, qui est au capital, OpenAI a déjà fait un prêt de 1 milliard de dollars en fait à la société. Y a des commandes de 10 milliards de dollars qui sont déjà préemptées, hein, en tout cas sur ce qui va être sorti des chaînes de fabrication.
2: 1 milliard sur 3 ans.
5: Comment ?
2: Je crois que c'est un truc genre 20 milliards sur 3 ans.
5: Après c'est...
1: Après, s'ils IPO, ça voudra tout de suite 200 milliards, donc ça sera dilué. Ouais. Hein.
5: Et il ne faut pas oublier aussi que parmi les business angels, autour de table, il y a Sam Altman, il y a en fait quasiment tout le COMEX.
1: Toute
5: le
1: la famille de l'IA. Ouais.
5: Donc c'est un peu consanguin.
1: Ouais. Non, mais le COMEX OpenAI, ils ont tendance à s'entretuer.
5: C'est le COMEX, ils se parlent encore.
2: L'IA, c'est un peu consanguin. Non.
0: Non,
2: je peux pas.
5: Je vous apprends un truc ce soir. mais en fait, moi, ce qui m'intéressait dans cette histoire, c'est surtout c'est un peu comme une sorte d'avant-saison, l'avant-saison des grosses IPO qui vont débarquer. Ils vont un peu tester un peu la température du marché. Le marché il réagit très très bien parce que cette IPO est sursouscrite. C'est-à-dire qu'il y a plus de gens qui veulent acheter l'action qu'il y a d'actions disponibles. Mm-hmm. Donc ça veut dire que ça sent quand même plutôt bon pour ce qui va arriver derrière, à savoir l'IPO probable d'OpenAI, d'Anthropic, SpaceX et tout. Enfin, c'est vraiment ouvrir la saison des grosses IPO comme on n'a pas vu depuis des années.
2: C'est tout ce qu'il nous fallait, une boîte qui perd de l'argent, parce que c'est l'IA qui perd de l'argent. Je crois qu'ils ont perdu 145 millions l'année dernière, ce qui est quasiment rien.
1: 145 millions,
2: c'est que dalle. Mais tu vois, une boîte qui gagne pas d'argent, qui va faire une IPO au canon, qui va mettre la bulle IA sous maxi stéroïde, extraordinaire.
0: C'est déjà bien.
1: Tout n'est pas égal par ailleurs. Là. Donc la liste que tu viens de faire, il y a des situations financières, des niveaux de funding et des attentes de retour sur investissement qui sont de 1 à 100 000. Enfin, je veux dire, on a des variances, donc les investisseurs ne sont pas fous, les institutionnels. D'ailleurs, on dit qu'OpenAI, personne d'autre que les investisseurs privés vont mettre de l'argent dedans à un moment, puisque tout le monde...
2: Les investisseurs ne sont pas fous. Je pense que la caractéristique d'une bulle, si tu reprends Internet, etc., c'est que tu regardes, si les investisseurs sont complètement fous. C'est-à-dire, c'est le principe d'une survalorisation. En fait, toute la question, c'est des profits qui n'ont pas encore eu lieu sur un marché potentiel, à quel point on les valorise. Et oui, les fundings ne sont pas les mêmes, etc. Mais la réalité, c'est que la tendance, quand elle va être la même, quand elle va être définie, elle va être la même pour tout le monde, tu vois.
1: Mmh. T'as raison, mais quand je dis ils ne sont pas fous, c'est que... ils savent sortir à temps. La question, c'est est-ce que la bulle éclate ? Oui. Est-ce qu'il y a une bulle ?
2: Qui sera le dindon de la farce ?
1: Qui va payer ? Est-ce que c'est les retail investors, les tech investors ou les grandes banques? Bon, moi, je pense que les tech investors, ils vont pas trop payer. Ils savent qu'en sortir au bon moment. Donc, c'est plutôt ça que je voulais
5: dire. Mais tu as raison parce que, je sais pas si vous avez vu là récemment, OpenAI a manqué ses objectifs du premier trimestre. Hein.
0: Ouais.
5: Ça, c'est quand même très nouveau. C'est très nouveau. Ouais. Et ça peut...
0: On explique par le coup du Pentagone, là, parce qu'en fait, Anthropic s'était retiré sur un marché et OpenAI y est allé, visiblement. Ça a été très impopulaire au sein des utilisateurs, de certains utilisateurs d'OpenAI qui ont, enlevé leur abonnement. Enfin, moi, c'est ce que j'ai lu. Hein,
1: ils ont... Non, mais c'est probablement ce qu'ils ont dit. C'est probablement ce qu'ils ont dit dans la press release. Mais
0: oui, en fait, c'est vrai. Tu crois pas à ça?
1: Non, mais ils commencent à... Enfin, il y a toute la communauté business a beaucoup switché sur Claude. Beaucoup.
0: Oui,
1: beaucoup.
0: Et puis après, bien évidemment, peut-être
1: il y a de la concurrence.
0: Principale.
1: Et Gemini commence à bien marcher aussi, donc je pense qu'il y a ça aussi.
5: Ouais, je pense que chez OpenAI, il y a des sueurs froides en ce moment. Je serais pas complètement à l'aise chez eux.
0: Non, c'est clair. On a parlé de Cerebras, on a parlé de Nvidia. Est-ce qu'il y a un autre outsider en termes de puces aujourd'hui?
1: Il n'y a pas beaucoup de place. Le monde du chipset, c'est une barrière d'entrée monumentale en termes de funding.
0: Ouais.
1: Et de talent pour designer des puces. Donc, c'est pas un truc qu'on peut faire dans son garage, a priori. Enfin, je dis ça, mais après, il y a des gars qui ont fait avec un dixième des moyens un GPT-4 en Chine. Donc, on sait pas. Mais a priori, la barrière d'entrée dans le hardware est très haute et dans le chipset, elle est extrêmement haute. Donc, ça va être compliqué. Non, c'est plus Google continue avec ses TPU, Tensor Processing Unit.
0: Amazon aussi,
1: et Amazon aussi, ouais.
0: Ouais.
1: C'est plutôt Google qui fait du bon travail. Après, Google, ils font des chipsets pour se servir eux-mêmes. Est-ce que ça va devenir un business à l'avenir? Peut-être. Ça, c'est...
5: Non, mais justement, c'est ça qui est intéressant, c'est que toutes les grandes maisons, hein, ce qu'on appelle les hyperscalers, les Google, font leurs propres puces, vont commencer à faire leurs propres puces. Ils ne veulent plus être dépendants de Nvidia ou de qui que ce soit. Donc, ils vont tout intégrer verticalement.
0: Voilà pour ce sujet. Allez, on part en Chine maintenant avec... À la fois, j'ai envie de dire, vous allez voir un thème assez léger, mais assez effrayant quand même aussi. Parce que imaginez votre prochaine amende qui viendra peut-être pas d'un agent de police, mais d'un robot. Imaginez quand même la scène, hein, ça va nous faire tout drôle. En Chine, en fait, c'est déjà une réalité. On n'est pas encore dans Robocop, mais on s'en rapproche doucement. 1000 robots policiers vont encadrer la circulation et contrôler le stationnement des véhicules. Les explications d'Anthony Morel. Et après, bien sûr, on va imaginer ou le meilleur ou le pire avec ce sujet.
6: Ce qu'ils ont mis en place, les Chinois, alors c'est le pays évidemment où toutes les expérimentations les plus folles en matière de technologie ont lieu, ce sont des robots policiers. Mais quand je dis robots policiers, ce sont des humanoïdes qui vont réellement verbaliser les êtres humains. C'est testé, et j'allais dire, c'est même pas testé, c'est vraiment mis en place là depuis quelques jours dans certaines villes chinoises. Donc humanoïdes, deux bras, deux jambes, un visage même en silicone, une petite casquette, un uniforme, le gilet jaune réfléchissant, le petit badge, La seule différence avec un être humain, c'est qu'ils sont montés sur des roulettes. Donc ils ont des jambes, mais au bout, ils ont un petit skateboard qui leur permet de se déplacer plus facilement.
7: Mais franchement, à l'œil nu, à 10 mètres,
6: C'est pas facile de faire la différence, effectivement. Surtout sur les grandes intersections chinoises, parce que c'est là qu'on va les mettre, en fait, pour faire la circulation notamment. Donc ils bougent les bras, ils peuvent s'adresser aux passants quand il y a des contrevenants ou quand il y en a un qui traverse hors des clous. Parce qu'en fait, c'est tout l'intérêt de ces robots, c'est qu'ils sont équipés de caméras intelligentes. Ils en ont 6 qui vont être capables de détecter, eh bien, tout manquement à la loi, c'est-à-dire, voilà, un conducteur de scooter qui n'a pas son casque, quelqu'un qui traverse hors du passage piéton ou une voiture qui circule un petit peu de travers. Et à partir de ça, eh bien, on va pouvoir verbaliser, hein, tout simplement. On est capable aussi de reconnaître les plaques d'immatriculation et d'envoyer l'amende directement au domicile de la personne qui ne respecte pas la loi. Alors, encore une fois, là, on parle d'une entreprise chinoise qui a fourni 1000 robots aujourd'hui à l'État chinois. Et donc, ces robots, eh bien, commencent à être déployés dans les grandes villes, sachant que l'idée, c'est pas forcément de remplacer les policiers, c'est plutôt d'intégrer en fait ces humanoïdes dans des endroits où on n'a pas forcément envie de mettre des humains, là où il y a énormément de bruit, à des intersections qui sont extrêmement polluées. Et bien là, on va plutôt envoyer ces petits robots en mission.
0: Étonnant comme sujet. Alors pour l'instant, ces 1000 robots, si vous êtes avec nous à la télé, on l'a vu, ils sont assez statiques, hein, finalement, ils ne bougent pas, sauf quand ils se déplacent sur des espèces de plateformes à roulettes comme ça. Oui, on dirait presque des mannequins avec des caméras, finalement.
1: Gadget.
0: Ouais, enfin, gadget pour toi ?
1: Ben, c'est-à-dire que c'est la même technologie aujourd'hui, il y a des voitures qui se promènent dans c'est du vision machine learning. C'est de la reconnaissance d'image, en fait.
0: Oui, c'est des caméras déguisées en robots, quoi.
1: Ouais, parce qu'ils prennent pas d'action, ces gens-là. Mais aujourd'hui, il y a déjà des voitures de stationnement qui circulent dans les villes et qui utilisent ces mêmes technologies pour mettre des amendes. Si vous êtes garé sur un passage piéton, ça reconnaît, ça vous l'envoie, ça reconnaît la plaque s'il y a d'immatriculation. Donc c'est un peu... Après, c'est peut-être une façon d'habituer le public.
0: Je pense.
5: Alors il y a une petite nuance quand même, parce que effectivement on a l'habitude de voir dans Paris, dans toutes les villes de France, donc ces fameuses voitures bardées de capteurs qui te mettent une amende comme ça quand t'as pas payé.
0: C'est bizarre, on n'aime pas beaucoup ces voitures, hein, quand on passe dans notre quartier, en général on les déteste.
5: La grosse nuance là que je vois, c'est que, et je crois qu'on l'a pas complètement dit dans le reportage, c'est que les robots peuvent parler. Les robots peuvent dire attention toi, t'es
0: bagarré. Ils peuvent s'adresser à quelqu'un.
5: En fait, c'est ça qui est un peu plus flippant quelque part, c'est que pour la première fois, il y a une interaction.
0: Mais donc c'est quoi? C'est quelqu'un, c'est un opérateur qui va à distance,
5: c'est le robot qui parle. C'est le robot qui parle.
0: Waouh.
5: D'accord. Et c'est lui qui va.
0: Mais qu'est-ce qu'il va dire?
5: Il va lui dire t'es bagarré ou tu vas trop vite, tu tournes à droite, etc.
1: C'est un GPT robot.
5: Voilà, c'est ça.
1: Exactement.
5: D'accord. Et c'est ça pour moi la grosse nouveauté, parce que c'est ça qui va complètement changer en fait la façon dont les gens vont accepter ou pas en fait ce genre d'interaction avec moi. Ça me rappelle en fait un film, je sais pas si vous avez vu ce film, il s'appelle Elysium, avec Matt Damon. Donc on est dans le futur, et au début du film, Matt Damon fait partie d'une caste pauvre, et il fait quelque chose qu'il aurait pas dû faire, et il y a un robot tout de suite qui arrive et qui le verbalise ou veut l'emmener en tout cas en prison, etc. Et il n'y a pas moyen de transiger. Il est obligé, et sous peine de mourir sinon.
0: Ouais.
5: Donc c'est ça, c'est quelle souplesse. Hein. On a tous eu parfois des discussions avec des gendarmes ou des policiers, on arrivait toujours un petit peu à négocier.
0: Oui, après il y a l'humain qui, c'est vrai, qui peut un sourire, une explication.
5: Exactement.
0: Voilà.
5: Là, il n'y aura pas d'explication.
0: Ben non, là ça ne marchera pas.
5: Tu files droit ou je ne sais pas ce qui va se passer. Donc, mais ça sera intéressant.
2: C'est intéressant quand vous dites faut habituer les gens. Il faut aussi avoir en tête que la résistance et la méfiance vis-à-vis de la technologie culturellement n'est pas du tout la même en Chine qu'en Europe. C'est-à-dire que l'adoption est beaucoup plus facile. Les gens ont moins cette réticence. Tu vois, par exemple, le système à points avec reconnaissance faciale, etc. Bien, les gens, ils l'ont accepté assez vite. De toute façon, tu me diras, ils n'ont pas trop le choix. De la tech n'est pas la même. Mmh. Tu vois, eux, ils l'ont, la super app WeChat. Tu vois, tu vois une personne dans la rue, les mendiants ont leur code WeChat, par exemple.
0: Pour leur donner de l'argent.
2: Ouais. C'est pas du tout la même, mais ce qui est très smart, vu que quand t'as plus de liquide aujourd'hui, c'est plus simple. Mais le lien à la technologie et les craintes liées à la technologie sont pas les mêmes. Après, moi, je le vois plutôt comme une expérience. C'est-à-dire que, pour moi, c'est juste un moyen un peu détourné et qui fait un peu de pub de subventionner la robotique. C'est-à-dire que ce qui est intéressant, ce que tu disais, c'est que une voiture qui se balade dans les rues de Paris, c'est pas tout à fait la même infrastructure derrière. C'est-à-dire que là, il faut être capable d'analyser l'environnement en temps réel. C'est couplé aux bases de données, d'après ce qu'on a compris, de la police pour être capable de prendre des décisions, d'analyser des situations, etc. Je veux dire, la prouesse technologique, elle est moins dans la robotique que dans l'infrastructure. Mais le truc, c'est que si derrière, on arrive à faire avancer, entre guillemets, les Chinois, le marché du robot en disant, OK, on a une perception, on a une décision, on a une intervention, tu commences à avoir une accélération, c'est un bac à sable géant sur qu'est-ce que je peux faire à des robots, pas seulement policiers dans la vie, pour nous permettre, nous, la Chine, qui, contrairement aux années 2015 où Boston Robotics était devant, manifestement, on devient le marché numéro un du développement de robots, ça fait de la R&D à grande échelle qui vont nous permettre de prendre des années d'avance sur ce marché en général. Surtout que,
1: comme ils sont déjà en avance.
2: Enfin, justement.
1: Non, mais... Au CIS, toutes les entreprises de robotique, c'était des Chinois.
2: C'est ce que je dis, c'est que Boston Dynamics, c'est plus du tout les leaders et que là, ils ont des expérimentations. C'est le côté un peu world model de Yann LeCun, tu vois, des expérimentations avec des prises de décision et d'intervention en direct pour des robots dans la vraie vie qui sont un bac à sable qu'on peut absolument pas se permettre en Europe, notamment tout ce qui est éthique. Après, avant nous d'avoir ça, ça va être compliqué, quoi.
0: Oui, je me posais juste une question en regardant les vidéos là, qui sont dans le studio, où on voit justement, pour tous ceux qui sont avec nous à la radio, ces robots évoluer et... Voilà, siffler, indiquer les directions, etc., etc. Est-ce que on est prêt à avoir une autorité sur ces robots? Enfin, ou en tout cas, est-ce qu'on va respecter l'autorité d'un robot? Autant on peut, et on se rend compte, c'est de plus en plus compliqué de respecter l'autorité d'un policier aujourd'hui. Non, mais c'est vrai, c'est la société qui est comme ça. Mais est-ce qu'un robot va être autoritaire? Est-ce qu'on va respecter la décision d'un robot qui sera déguisé en policier?
5: Ben, tout dépend s'il y a une...
0: Tu vois ce que je veux dire?
5: Une contrainte, si tu commences à le renverser parce qu'il t'a dit d'aller à droite et t'as pas envie, et si tu le fonces...
0: Non, mais c'est une question un peu philosophique, mais est-ce qu'on est prêt à se plier à l'injonction d'une machine?
1: C'est un peu ce qu'ils sont en train de tester.
5: Ouais.
0: Ils testent ça, bien sûr.
1: Le bémol que je mettrais, c'est que en fait, ces robots, ils sont... Bon, voilà, il y a des cinématiques. J'ai pas l'impression qu'ils prennent des mesures ou qu'ils fassent progresser des modèles d'action. C'est-à-dire qu'ils portent pas des choses, ils transportent, ils arrêtent pas des gens, ils passent pas les menottes. Ils font vraiment quelques gestes qui sont prédéterminés. Donc ils sont vraiment sur Vision ML, Machine Learning, j'essaie de parler en français, et les modèles de langage.
0: Oui, reconnaissance visuelle.
1: C'est des technologies qu'on connaît déjà, qui sont packagées dans un robot, au lieu d'être dans une voiture et dans un smartphone et dans une caméra. Donc c'est plus une expérience sociale a priori qu'une expérience technologique, parce qu'on sait qu'il y a déjà en Chine des robots, là, quand on les voit bouger, pour ceux qui ont les images, qui sont infiniment plus agiles et autonomes dans leur utilisation de l'espace. Et ça en fait, c'est un autre sport, c'est une autre ligue, en fait, ce truc-là.
2: C'est pour ça que je pense que c'est beaucoup un terrain d'entraînement pour la robotique. Après, il y a un terme qui est important, ça me rappelle mes anciennes années de juriste. La police, c'est quoi? C'est le monopole de la violence légitime. Bon, bah, tu respecteras les robots le jour où, comme la police, ils ont le monopole de la violence légitime.
1: Mais l'acceptation sociale de la tech, c'est un sujet ce dont tu parlais. Qui, par exemple, on parlait de la VR tout à l'heure et de l'AR, c'est un sujet au cœur des préoccupations, en fait, par exemple chez Meta, de l'acceptation. Est-ce que j'accepte, est-ce que si j'ai des lunettes de réalité augmentée, que j'ai une caméra qui filme, qui va aller chercher ton background, des informations sur toi pendant que je te parle, et si on est en train de débattre, qui va me donner un avantage, des super pouvoirs, est-ce que c'est acceptable? Et comment est-ce qu'on le signale à l'autre? Donc, cette problématique-là, elle est vraiment au cœur de l'adoption. Et chez nous, l'adoption, pour l'instant, et j'espère pour longtemps, elle est, il faut convaincre l'individu. Elle n'est pas forcée. Et donc, eux, ils sont en train d'essayer de tester. Ils ont une coercition différente, une approche différente.
0: Mais c'est intéressant ce que tu dis, le rapport de l'humain et de la technologie. Rappelons ce qui s'est passé au tout début des Waymo, à San Francisco. Il y avait des gens qui leur jetaient des pierres, qui essayaient de perturber le fonctionnement de ces machines-là, parce qu'il y a eu une résistance.
1: Le grand trauma, c'était les Google Glass.
0: Et les Google Glass.
1: Où ils appelaient les gens les Glass Holes. Et ça, c'était vraiment ce dont tout le monde avait peur, nous, quand on travaille là-bas.
0: Il nous reste quelques minutes. J'aimerais qu'on évoque le dernier sujet de ce débrief sur Tech & Co. C'est Meta qui fait une nouvelle acquisition d'une boîte qui s'appelle Assured Robot Intelligence, qui est en fait une start-up dédiée à l'IA embarquée pour la robotique. D'après ce que j'ai compris, Mark Zuckerberg n'a pas forcément envie de créer de nouveaux robots au niveau du hardware, mais peut-être de mettre au point un OS de la robotique qui pourrait après se dupliquer sur des robots qui pourraient être chinois, européens, etc., etc. Un peu un Android du robot, finalement. Alors c'est vrai qu'il a pas eu son OS et je pense qu'il a du mal à digérer sur les smartphones. Il aimerait bien peut-être ne pas rater le tournant de la robotique, non ?
1: Il travaille sur l'OS des lunettes. Si les lunettes remplacent les smartphones et qu'elles ont des écrans, des caméras, etc., l'idée, c'est d'avoir l'operating system, hein, l'écosystème. Ça, c'est la guerre de l'écosystème. Et pour les robots, c'est le coup d'après, effectivement. Et il faut acquérir des robots parce que c'est pas du tout la même chose que les modèles de langage, les modèles de vision dont on parlait à l'instant. Mmh. Le déplacement, on en a parlé juste à l'instant là sur le robot chinois. Le truc, c'est que s'il faut que le robot prenne une action dans l'espace, il faut qu'il comprenne l'espace, le réel. Et ça n'est pas du tout le cas des modèles transformeurs qu'on a aujourd'hui, des modèles de vision, des modèles de langage. Donc il faut une armée de robots, une armée de capteurs, capter de la donnée et trouver des architectures de modèles qui sont capables d'exploiter cette donnée. Et on va revenir sur le boucler par l'entraînement en inférence. Et là, pour l'instant, on est au tout début.
0: Début de l'histoire. Ouais. Fred et après Lucas pour terminer.
5: Moi, je pense que Zuckerberg, en tout cas l'équipe dirigeante, tu me corrigeras hein, si c'est faux, mais
1: je suis sous NDA.
5: Je pense qu'ils sont un peu en panique là. Ils sont un peu en panique dans le sens où tout ce qu'ils ont fait là depuis 5 ans n'a pas complètement donné leurs fruits. On parle du métavers, il y a quand même 60 milliards d'investissements hein, dans le métavers qui n'ont pas donné grand chose. Il y a tous les investissements sur les AI, hein, sur les LLM, enfin le Llama notamment, ouais. Qui s'est fait rattraper alors qu'ils avaient pourtant des bonnes équipes et tout, hein, mais ils se sont fait rattraper par Anthropic.
0: Llama n'a jamais été au niveau.
1: Il s'appelle MuSpark maintenant.
0: Ouais, oui, c'est ça. Ça marche mieux.
1: Ouais.
5: L'acquisition de ratée de Manus, donc en Chine. Donc là aussi, ça sent un peu quand même la panique dans mon esprit. Hein, ça sent un peu la panique.
1: Si je peux juste donner un point de vue.
0: Et après, on terminera avec Clément.
1: C'est pas du tout une panique. C'est un modus operandi.
5: Ouais.
1: Zouk, il veut toujours jouer sur le coup d'après. Il a des moyens phénoménaux et il va mettre, pour parler poker, all-in sur tous les coups. Et il sait que parfois il va gagner, parfois il va perdre. Et on sait, on sait que c'est des big bets, c'est des paris qui ont peu de chances d'aboutir, qui coûtent très cher. Ouais. Mais il si disait toujours ça. Il disait, si tu gagnes,
0: c'est
1: tu
0: la baraka.
1: Gagnes. Il disait, les gens qui ont commencé à faire Android, si on t'avait dit combien ça coûte, eh ben, t'aurais pas... quelle valeur ça a Android aujourd'hui ou iOS, ouais. Ça a une valeur infinie. Donc il faut parier sur... Si je peux, ouais. Je parie sur tout, je développe tout, j'absorbe tout. Et je vais perdre 99 paris sur 100, mais celui que je vais gagner, c'est moi qui vais dominer. Donc c'est pas du tout une panique, c'est vraiment un mode opératoire standard.
2: Ouais, en fait, ce que vous avez dit, c'est le mot intéressant, c'est plateforme. C'est-à-dire qu'en fait, on dit souvent sur ce plateau, pour l'instant, tu vois, dans, côté LLM, t'as OpenAI qui se bat, par exemple, pour être la plateforme sur laquelle les gens... on veut pas juste être le modèle dessous, on veut être la plateforme où les gens vont naturellement...
1: La distribution.
2: Et on veut qu'ils... Là, c'est là qu'ils prennent des décisions, c'est là qu'ils réfléchissent, c'est là que tu peux les influencer, c'est ça qui vaut de l'argent. Pas ça, c'est le même move, mais sur la robotique, c'est juste le même problème, quel que soit le support, on en revient aux mêmes enjeux. Après, il y a un avantage énorme qu'a Meta, et c'est ce que t'évoquais aussi pour quand tu parlais des Ray-Ban. Je prends une citation du cofondateur là de cette entreprise Aery là, qui disait le scaling viendra de l'apprentissage à partir de l'utilisation de données liées à l'expérience humaine. Qui sur Terre a plus de données liées à l'expérience humaine que Meta avec ses réseaux sociaux et maintenant ses Ray-Ban? Personne. La synergie, elle est folle.
0: Ouais. Ben voilà, ça sera le mot de la fin. Top, merci beaucoup à tous les trois. Merci pour ce débrief. Frédéric Krebs, président de Krebs and Partners. Lucas Perraudin, président de AI to Market. Et Clément David, président de Theodo Cloud. Pour terminer ce débrief, merci beaucoup messieurs.
2: Avec plaisir.
0: C'était encore une fois hyper intéressant. Et vous restez avec nous. Tech & Co revient juste après cette petite pause. On découvrira un film français réalisé avec l'IA à 100%. Vous allez voir, c'est un truc incroyable et on recevra Philippe Chanty qui est le réalisateur de ce film qui a fait ça avec de l'intelligence artificielle et puis juste après je recevrai le patron France de Motorola qui nous annoncera 8 nouveaux smartphones Motorola qui essaie de revenir un petit peu dans on va dire le marché du smartphone. Vont-ils y arriver? C'est l'une des questions qu'on posera tout à l'heure à mon invité. Petite pause et Léa Benyaïm nous rejoint pour le Tech Flash bien sûr comme chaque soir. À tout de suite.
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0: Tech & Co, la quotidienne, merci d'être là, très bonne soirée. Et comme chaque soir, à peu près à la même heure, aux alentours des 20h30, on plonge dans l'actutech du jour, le condensé de l'actutech de ce mardi. C'est le Tech Flash et c'est avec Léa Benaïm. Bonsoir Léa.
10: Bonsoir François et bonsoir à tous. Et à la une, Washington pourrait retourner sa veste en matière de régulation et envisagerait de vérifier les modèles d'IA avant leur mise sur le marché, une sorte de contrôle technique pour s'assurer qu'il ne présente pas de risque, notamment en matière de cybersécurité. Le déclic aurait été la sortie de Mythos, le modèle d'Anthropic jugé trop puissant pour être rendu public sans danger. Également, dans l'actualité, la signature du contrat entre Google et le Pentagone ne passe pas en interne. Au Royaume-Uni, les salariés de DeepMind, préoccupés par l'utilisation militaire de leur technologie, demandent la reconnaissance de deux syndicats. Ils réclament aussi la création d'un comité d'éthique et l'engagement de ne pas développer d'armes et d'outils de surveillance basés sur l'IA.
0: Et puis Léa, Apple qui chercherait à réduire sa dépendance envers TSMC pour la production de ses puces maison.
10: Et oui, selon Bloomberg, l'entreprise envisage de faire appel à Intel et Samsung pour se diversifier. Aujourd'hui, 60% de la production d'Apple est concentrée à Taïwan, ce qui pose problème dans un contexte de tensions à la fois industrielles et géopolitiques. En parallèle, relocaliser une partie de la production aux États-Unis est aussi une manière de faire plaisir à l'administration de Donald Trump. Et puis d'ici vendredi, les conversations privées d'Instagram ne seront plus couvertes par le chiffrement de bout en bout. Une sécurité qui existe depuis 3 ans mais qui n'était pas activée par défaut. Meta justifie sa décision par un manque d'usage et un besoin de mieux modérer les contenus. Et enfin, le smartphone le plus vendu en ce début d'année est, roulement de tambour, l'iPhone 17. À lui seul, il pèse 6% des ventes mondiales selon les données de Counterpoint, suivi du 17 Pro Max et du 17 Pro, un tir groupé pour Apple qui occupe à lui seul les 3 premières places du podium. Derrière, on retrouve les modèles d'entrée et de milieu de gamme de Samsung et enfin Xiaomi en 10e position. Et pour finir, je vous donne rendez-vous ce soir à 22h30 sur BFM Business pour Tech & Co Business, votre rendez-vous en compagnie de Frédéric Simotel. Et au programme cette semaine, et si un jour le métier de développeur disparaissait, il serait remplacé par l'IA? On écoute un extrait.
11: Nous, ce qu'on a l'habitude de dire, c'est que maintenant, écrire du code, c'est devenu un anti-pattern. Ouais. C'est-à-dire, il faut considérer qu'une intelligence artificielle, maintenant, elle est capable de produire du code globalement de meilleure qualité que la plupart des ingénieurs. Mmh. Ça, il faut maintenant l'accepter, ouais, en fait. Et donc, notre métier, le métier d'ingénieur et de développeur qui historiquement était de dire, on va rédiger du code, maintenant, on peut complètement confier ça à une AI.
12: Et du coup, qu'est-ce que ça change, enfin, pour les métiers? Parce que j'imagine, il y a quand même une crainte, là c'est 1000 personnes, c'est sûr, mais bon, dans l'ensemble, on est quand même un pays où on a de belles ESN. Il y a quand même une crainte un jour de se voir un peu perdu dans tout ça et je posais la question en ouverture, et si des développeurs disparaissaient, elle est vraiment présente, cette crainte dans les équipes, alors celles que vous côtoyez dans mon quotidien, mais globalement chez...
11: Moi je dirais que c'est plutôt un sujet qui est de l'ordre du fantasme, c'est-à-dire on aura toujours besoin de gens qui construisent du système d'information. Mm-hmm. C'est une certitude.
0: Et voilà, retrouver Tech & Co Business avec Frédéric Simotel et ses invités en replay sur le site de BFM Business. Il est 20h35, qu'on va parler d'IA avec ce film. Ce serait le premier film, le premier long métrage réalisé exclusivement par l'IA. Et on en parle tout de suite avec mon invité.
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0: Bonsoir Philippe Chanty.
13: Bonsoir.
0: Merci d'être avec nous.
13: Merci à vous de me recevoir.
0: Alors, sur ma fiche, j'ai marqué réalisateur, mais je crois que vous êtes un peu plus que ça. Vous êtes un artiste, photographe français. Vous êtes né à Toulouse. Vous êtes connu pour une esthétique, on va dire, de vos œuvres très pop, provocatrices, glamour. Voilà, et vous avez une belle notoriété. C'est intéressant de découvrir vos œuvres. Vous êtes un vrai créatif. Mais vous n'êtes pas pour nous parler de ça ce soir. Vous êtes là pour nous parler d'une avant-première qui aura lieu le 7 mai prochain, c'est-à-dire après-demain, au Grand Rex d'un film dont vous êtes le réalisateur, qui s'appelle The Future 2320, c'est comme ça qu'on dit ?
13: Exactement.
0: Voilà, qui est totalement réalisé par l'intelligence artificielle. Et quand j'ai vu passer cette info, je me suis dit, il faut absolument recevoir Philippe pour qu'il nous explique comment il a fait, parce que c'est un film qui doit durer quoi ? 90 minutes, j'imagine ?
13: 90 minutes, 1h37 exactement.
0: 1h37 ?
13: Exactement.
0: Et donc, il a été fait à 100% ?
13: 100% en intelligence artificielle. Et c'est un accident. C'était pas prévu.
0: Alors, racontez-nous.
13: À la base, tous les ans, moi, je réalise, donc, comme on le disait, des photographies. Mmh. Je fais des nouvelles collections. Et je dénonce très souvent des messages forts, le déni de la vie. J'ai dénoncé la maltraitance animale. J'ai dénoncé le sujet du jugement physique l'année dernière. Et là, cette année, ça faisait 2 ans que je travaillais sur un sujet qui était le futur, l'arrivée un petit peu, envahissante de ces nouvelles technologies, des IA. Et même moi,
0: pernicieuse, on pourrait dire.
13: Exactement. Même moi, en tant que photographe, j'en ai eu peur. Mais vraiment, des angoisses. Ça m'a fait très peur.
0: C'est-à-dire que vous vous êtes dit, l'IA va bouffer mon travail, en fait, et va me remplacer, c'est ça ?
13: C'est ça, tout doucement, c'est arrivé. Au début, c'est un jeu, on voit des gens qui s'amusent avec, sur les réseaux sociaux, qui l'utilisent, pour la tester.
0: Vous avez votre téléphone IA qui
13: Exactement,
0: sonne.
13: Exactement, c'est un appel du futur, donc je suis obligé de rester connecté.
0: C'est peut-être un vos proches qui vous voient sur BFM Business, qui voulaient voir si c'était vraiment vous, c'est pas de l'IA.
13: C'est pas de l'IA, c'est le vrai, Philippe. Il est là, il est en chair et en os.
0: Et donc, alors, l'accident, mais comment vous êtes... Alors, je comprends votre réflexion. Vous vous dites, l'IA, il ne faut pas qu'elle remplace l'humain, et notamment l'art, ok ? Mais là, ce que vous avez fait, c'est carrément
13: c'est l'opposé.
0: Carrément ça, en fait.
13: C'est complètement l'opposé, mais avec... je suis rassuré aujourd'hui. Je suis rassuré. Parce qu'en fait, c'est un outil qui est très puissant. On nous l'a un peu imposé indirectement, hein. Il est arrivé partout. Aujourd'hui, on voit quand même, dans les écoles, on n'apprend pas l'IA, on apprend l'IA nulle part. Il y a des genres de masters qu'on peut découvrir aujourd'hui en ligne, des gens qui se disent experts. Mais réellement, il n'y a pas de mode d'emploi. C'est comme si on nous avait mis une Formule 1 un matin dans un garage, on nous dit...
0: Allez, tiens, maintenant tu vas chercher le pain.
13: Parce que c'est réellement une Formule 1. Pour quelqu'un de créatif, il n'y a plus de limites.
0: C'est intéressant parce que vous êtes passé de la posture « je me méfie de cette technologie-là et c'est un ennemi » à, et c'est ça qui est génial, et c'est ça que tout le monde devrait faire en fait avec l'IA, comprendre comment elle fonctionne, l'embrasser finalement, pour que ça devienne un outil créatif.
13: Exactement. Au départ, moi j'en ai eu peur, comme je le dis, je suis photographe, pour moi c'est la photographie, j'en fais depuis l'âge de 5 ans, l'image elle est importante. Et donc je la rejette. Je me dis, bon, à un moment donné, il va falloir s'y mettre parce que je vois qu'on l'a partout, elle est présente. Et je me dis, pourquoi pas dénoncer encore un fléau et dénoncer le déni de l'utilisation de l'IA. Parce que moi, en cachette, je commence à l'utiliser. Des photographes l'utilisent en cachette, personne n'ose le dire. Tout le monde l'utilise. Ceux qui ne veulent pas l'utiliser finissent par l'utiliser parce que maintenant, on nous l'impose indirectement. Donc je me suis dit, bon, on va faire une collection 100% en IA. Je n'utilise pas mon appareil photo. Et je fais des œuvres photographiques qui vont dénoncer donc ce sujet. Et il s'avère qu'à un moment donné, il faut présenter sa collection. Et je me dis, comment je fais ? Je n'ai pas de making-of. Je n'ai rien filmé. Et puis, ce n'est pas très glamour de filmer un artiste en train de générer des prompts.
0: Non, c'est vrai que c'est moins...
13: D'écrire. Et puis, on n'est pas dans les studios, et puis il n'y a pas toute l'équipe autour, donc c'est bon, il n'y a rien de vraiment intéressant. Je me suis dit, je vais faire un teaser, tout en IA aussi, qui va présenter ma collection. Et donc, je fais un teaser qui dure à peu près une dizaine de minutes. Et là, c'est là où il y a eu un accident, en fait. Je le dis comme un accident, parce qu'en fait, j'ai perdu mon papa, moi, du cancer du pancréas. C'était il y a 6 mois maintenant. Donc c'est encore tout chaud.
0: Ouais.
13: Il est parti très vite, en un mois et demi. Et c'est ça qui a été le déclencheur. Je ne m'en suis pas aperçu. Et en fait, j'ai voulu faire un petit hommage à mon papa dans le teaser. Et je le montre à ma maman. Et je lui ai dit, regarde, le teaser de ma nouvelle collection qui va sortir. Et j'ai fait un petit clin d'œil à papa. Tu m'autorises ? Et regarde.
0: Est-ce qu'on voit votre père ?
13: On voit mon
0: généré
13: père
0: par l'IA dans le...
13: Mon père est dans le film. Il est généré en IA.

0: parce que c'est pas facile déjà de travailler avec les IA. Donc j'ai travaillé, j'ai généré pour 10 minutes, j'étais content, je fais mon teaser, un hommage à mon papa, un petit clin d'œil. Mmh. Et là, je m'engage aux yeux de ma maman à lui dire, écoute, on verra papa sur un grand écran au cinéma et tu seras assise dans une salle. Et je m'engage à ça. Et dans, du coup, ben, je me suis mis la pression.
1: C'est devenu un défi.
0: Devenu un défi, mais je ne me suis pas rendu compte qu'en fait, que je sorte aussi ma collection.
1: Okay.
0: Je voulais qu'il y ait un sens du coup, à ce film, qui était un fil conducteur. Mm-hmm. Du coup, mes œuvres, mon message. Et puis, ben, je n'avais pas préparé. Je ne me suis pas basé sur un roman, je me suis basé juste sur mon histoire à moi. Et c'est là où ben, j'ai dû aller très vite. Et je faisais au jour le jour, en fait. J'avais mes idées, mm-hmm. je promptais.
1: Alors, parce que, en fait, la communication, c'est rigolo, parce que vous êtes venu avec une cassette VHS oui. du film. J'adore le contraste entre le côté vintage et la technologie la plus avancée, finalement. Quand vous dites que c'est le premier long métrage réalisé à 100% avec l'IA, parce que ça pose plein de questions. Le scénario, les images, la voix, la musique, le montage, sous-titres, enfin, je sais pas s'il y en a, mais l'étalonnage, etc. Est-ce que tout est de l'IA, ou est-ce que malgré tout, il y a des métiers traditionnels du cinéma qui sont intervenus dans ce film?
0: Alors, moi, n'étant
1: c'est,
0: pas...
1: C'est la vraie question.
0: C'est ça.
1: Parce qu'on peut se dire, finalement, est-ce qu'un petit génie du créatif, avec un ordi et un compte cloud, peut faire un vrai film oui. qui sera aussi bien qu'un Star
0: oui.
1: Wars, quoi.
0: Oui.
1: Comme une Billie Eilish qui, avec son Mac, fait un album entier, finalement.
0: Tout est possible, il faut juste l'idée. Le temps, l'énergie, mais il faut l'idée à la base. Il faut que la personne ait l'idée. S'il n'a pas l'imagination, il ne pourra pas y arriver. L'IA, c'est un outil. C'est un simple outil, en fait. Donc, ensuite, cet outil, il faut savoir l'utiliser, le maîtriser. Et c'est à partir de ce moment-là, d'ailleurs, qu'on n'en a plus peur. C'est-à-dire qu'aujourd'hui, il y en a beaucoup qui jugent l'IA sans savoir de quoi ils parlent.
1: D'accord.
0: Je pense qu'il faut qu'ils apprennent à regarder avant de juger, à utiliser. Et parce qu'une fois qu'on a pris confiance et qu'on la maîtrise, bah ça devient vraiment confortable. Et pour les créatifs, on n'a plus de limites. Il n'y a plus aucune limite.
1: Mais vous vous rendez compte que vous êtes en train de bouleverser toute une industrie, finalement?
0: Bah,
1: parce que ce film-là, il n'y a pas de comédien, il n'y a pas de réalisateur, il n'y a pas de scénariste, il n'y a pas d'effets spéciaux. Enfin, c'est terrible. Vous mettez au pied du mur toute une industrie, finalement.
0: C'est un petit peu, comme je le répète, moi, ça a été un accident. Donc, je me suis dit, je me jette à l'eau, on y va.
1: Et après-demain, vous êtes en avant-première au Grand Rex.
0: Exactement. Mais à l'intérieur de ce film,
1: ils vont tous vous tomber dessus. Là,
0: des véritables acteurs qui n'ont pas tourné. J'ai eu la chance de pouvoir valider un casting avec des cascadeurs qui n'ont jamais fait de cascade. En fait, je me suis dit, on va se jeter à l'eau, on y va.
1: D'accord.
0: Et puis on va, pour comprendre, se lancer. Parce que c'est là où on va comprendre, c'est passer à l'action. Ce film aujourd'hui, il est en avant-première au Grand Rex, ok. Il est en projection privée pour l'instant. J'espère qu'on va pouvoir le faire découvrir au public le plus vite possible.
1: C'est-à-dire que là, vous faites un coup de com', finalement, en le proposant en avant-première au Grand Rex.
0: Alors,
1: il ne va pas sortir au cinéma après.
0: Pour moi, le but, c'est qu'il sorte au cinéma.
1: Donc, il faut qu'il rentre dans un réseau de distribution.
0: Exactement.
1: Et vous pensez que l'industrie du cinéma va accepter ce type
0: On l'espère. On l'espère, et sinon, j'ai déjà ma petite idée au cas où. Mais quand j'ai une idée derrière la tête, je veux aller jusqu'au bout. Donc
1: une question.
0: Je pense qu'il n'y a rien qui va nous arrêter.
1: Est-ce que quand on regarde ce film, on voit que c'est un film qui n'est pas fait par des humains, qui est un peu l'IA, ça fait un peu jeu vidéo?
0: Techniquement, ce qui est intéressant, c'est que quand j'ai commencé à travailler sur le film, j'ai mis 3 mois pour le générer. Il y a 145 000 frames, on appelle, donc images à l'intérieur. Il y a plus de 45 000 prompts. Et ce qu'il faut savoir, c'est que le temps de la réalisation du film, l'évolution de la technologie avancée.
1: Combien de temps vous avez mis faire ce film?
0: J'ai mis réellement, pour le finir de A à Z, à peu près 4 mois.
1: Mais entre le moment où vous avez commencé, par exemple, je ne sais pas, moi, il y a 4 mois, c'était peut-être à la rentrée dernière, je dis n'importe quoi, entre la rentrée et Noël, alors que vous n'aviez pas terminé le film,
0: oui.
1: Les outils ont évolué technologiquement.
0: Voilà. Et moi, je les maîtrisais déjà en photographie. Et là, je commençais à à tâtonner sur les outils vidéo pour avancer sur mon teaser à la base. Donc, comme je dis, je faisais mon teaser. Et puis après, j'ai pris une extension vraiment des outils.
1: Quoi comme outil, tiens? C'est alors, tout ce qu'on connaît, les Sora, les Gemini, enfin.
0: Alors, voilà, ce qu'il faut savoir, c'est qu'il y a plusieurs générateurs aujourd'hui qui sont sur le marché et il y a beaucoup de sites sur lesquels on peut les retrouver, comme des distributeurs, comme des plateformes sur lesquelles on peut exploiter le générateur. Mais après, aujourd'hui, Ils sont pas très nombreux. Il y a Kling 3, il y a Seedance, on a du Sora.
1: Seedance qui avait impressionné tout le monde avec ce combat entre Brad Pitt et Tom Cruise.
0: Exactement. Donc c'est ça. En fait, le problème, c'est l'utilisation de cette manière-là qui fait peur aux gens.
1: Oui, bien sûr.
0: Et puis en plus, ça a été utilisé à l'insu. Ils ont pris des images de grands acteurs.
1: Vous n'avez pas répondu à ma question. Quand on regarde ce film, est-ce qu'on voit que c'est de l'IA ou est-ce qu'on peut se dire, OK, c'est un vrai film avec de vrais comédiens?
0: Alors, il y a le début qui commence avec les générateurs que j'avais au tout début des 3 mois. Et plus on avance dans le film, plus c'est réaliste. Et j'ai voulu garder cette essence, puisque c'est le premier film en IA.
1: D'accord.
0: Je voulais qu'il marque justement le temps et qu'on comprenne tous les mécanismes et l'évolution à l'intérieur de ce film. Donc oui, on a des images qui sont bluffantes, vraiment bluffantes.
1: Mais d'autres moins, c'est ce que vous dites aussi.
0: Et d'autres qui sont moins, mais c'est volontaire.
1: Ok, d'accord.
0: C'est un choix, parce que j'aurais très bien pu les faire toutes.
1: Un film comme ça, avec des comédiens, avec des scénaristes, ça coûterait beaucoup d'argent, même si c'est un petit film, mais il faut quand même un budget. Ça vous a coûté combien de faire un film comme ça?
0: Alors là, aujourd'hui, ça m'a coûté, c'est une enveloppe on est en dessous de 100 000 euros à peu près.
1: D'accord.
0: Voilà.
1: Pour 90 minutes de film.
0: 90 minutes de film.
1: Avec une vraie histoire.
0: Avec une vraie histoire, et c'est pas que. C'est-à-dire qu'il y a une immersion artistique à l'intérieur. C'est un film aussi où on ressent vraiment qu'il y a un travail artistique.
1: Il y
0: a ma patte, et le but c'était d'accompagner le spectateur tout le long de l'histoire jusqu'à une immersion 3D de 7 minutes. Et à un moment donné, on a des lunettes qui sont fournies en 3D dans le cinéma. Et pendant 7 minutes, on est projeté dans le futur.
1: Ok, d'accord.
0: Voilà, j'emmène tout le monde avec moi dans le futur. Et pareil, j'ai utilisé, là on voit, c'est un VHS qui porte le film, parce que le film est bien là, il est avec moi. Il y a aussi l'anaglyphe que j'ai utilisé, c'est l'ancienne technologie 3D.
1: D'accord.
0: Et j'ai voulu montrer aussi qu'on pouvait mélanger tout. Avec les IA, on peut aussi garder l'essence des origines du cinéma, des origines. Voilà, moi c'est pas mon domaine, le cinéma. J'arrive ici par accident, ça je le répète. Mais je pense qu'aujourd'hui, il faut surtout pas avoir peur des IA.
1: Il faut pas avoir peur des IA, mais on voit que tout le secteur du cinéma va être bouleversé par tout ça. Est-ce que vous avez montré ce film à des professionnels du cinéma ou
0: Exactement.
1: Pas encore?
0: Exactement. Oui, j'ai montré à des professionnels et ça les a bluffés. Au début, ils y croyaient pas. Ils m'ont dit mais t'as fait ça en si peu de temps. Il y a 1h35, ils m'ont dit t'es un grand malade. Et après, réellement, comme je dis, j'ai eu un déclic. Je me suis enfermé chez moi. J'ai bossé jour et nuit. Et j'ai quand même créé 45 000 prompts à peu près pour faire ce film. Donc je sais pas, en fait, quand on calcule, ça fait bizarre, mais ça me donne la chair de poule. Je me dis, je sais pas comment j'ai fait. Voilà.
1: Bon, en tout cas, merci d'être venu sur le plateau Tech & Co pour nous expliquer tout ça, votre aventure qui est aussi très intéressante et le résultat à voir. Donc si vous êtes à Paris au Grand Rex, ce sera après-demain en avant-première. Merci beaucoup.
0: Merci
1: Philippe.
0: Beaucoup pour votre invitation.
1: Mais avec plaisir. Philippe Chanty, donc réalisateur avec ce film, ce premier long métrage réalisé à 100% avec l'IA, en espérant que peut-être demain on puisse le retrouver sur des plateformes, site YouTube ou pourquoi pas, on verra bien.
0: Une certitude, je l'espère.
1: Merci beaucoup. Et tout de suite, direction la rédaction de Tech & Co, comme chaque soir.
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1: J'accueille Salomé Ferrari maintenant sur le plateau de Tech & Co, journaliste à BFM Tech. Bonsoir Salomé.
3: Bonsoir.
1: Et 9 secondes, c'est tout ce qu'il a fallu à un agent IA pour effacer une entreprise entière. Le cauchemar. Alors comment un tel accident a pu se produire?
3: Eh bien la réponse tient en un point, les permissions accordées à cette IA. Tout commence en fait avec Pocket OS, une entreprise qui développe des logiciels pour les loueurs de voitures. Elle gère les réservations, les clients, les logiciels. Sauf que fin avril, son fondateur Jeremy Crane a découvert qu'un agent d'IA un petit peu trop zélé, avait supprimé l'ensemble des bases de données de l'entreprise et même les sauvegardes internes.
4: Bien sûr.
3: C'est ça, forcément,
4: ça
3: te trouve aussi.
4: Autrement, ça aurait été beaucoup moins rigolo.
3: Exactement, et tu l'as dit, en 9 secondes, donc ça a été très rapide. Hein. L'outil en cause, ce serait Cursor, donc un agent de codage qui est basé sur le modèle Claude Opus d'Anthropic. Résultat, 3 mois de réservation effacées, les infos des clients disparues, et surtout des loueurs totalement désorganisés.
4: Ce qu'on ne comprend pas, c'est que comment il n'y a pas eu de garde-fou, finalement ?
3: C'est ça qui est troublant, parce que l'agent d'IA avait été programmé pour suivre des instructions très très claires, et notamment l'interdiction total d'exécuter des commandes destructives sans validation explicite. Sauf qu'apparemment, ça ne l'a pas arrêté. Hein. L'agent d'IA lui-même l'a reconnu. Il a enfreint ses propres règles de sécurité. Finalement, PocketOS a parvenu à restaurer une partie des données grâce à des anciennes sauvegardes et à des outils annexes, mais tout n'a pas été récupéré. Alors pour Jeremy Crane, le PDG, c'est loin d'être un simple incident, c'est vraiment un signal d'alarme. C'est la preuve qu'on développe des outils d'intelligence artificielle plus vite que les garde-fous nécessaires. D'ailleurs, Cursor est loin d'en être à son coup d'essai parce qu'il avait déjà supprimé des systèmes d'exploitation entiers et même des recherches entières pour une thèse datant de plusieurs années.
4: Incroyable.
3: Donc, vraiment, c'est pas une première. Donc, c'est la preuve qu'il vaut mieux être prudent avant de confier les rênes de son entreprise à une IA parce que là, l'agent n'a pas oublié les règles, elle les a juste décidé de les contourner.
4: Carrément.
3: Pourquoi pas, finalement, voilà. J'ai envie de te dire.
4: Bon, bah, écoutez, si vous avez envie de revivre ce drame en direct, allez sur BFM Tech. Salomé vous raconte tout ça à l'écrit, évidemment, sur le site de BFM Tech. Merci beaucoup, Salomé. Et si vous allez sur BFM Tech, vous entendrez forcément parler et vous pourrez lire aussi les nouveautés Motorola. Bah, ça tombe bien parce qu'on va en parler maintenant avec mon invité.
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4: Et Pierre-Yves Ortmeyer nous a rejoint. Bonsoir Pierre-Yves.
5: Bonsoir.
4: Vous êtes le directeur général de Motorola France. Et oui, Motorola qui est là, bien ancré en France, après des hauts et des bas. Hein. On se rappelle du Motorola flamboyant au début du GSM, les StarTAC, les Razor, enfin tous ces téléphones mythiques. Les StarTAC, les Razor, enfin tous ces téléphones mythiques.
5: Période glorieuse.

0: ça, qu'on a gardé une partie, et donc Motorola a été intégré à Lenovo en 2014.
1: Voilà, Lenovo, géant chinois du PC, entre autres.
0: Numéro un mondial.
1: Voilà, c'est ça. Mais ce qui est intéressant, c'est que malgré l'actionnariat donc chinois, Motorola reste une entreprise véritablement américaine dans son image. Hein. C'est assez intéressant de voir que finalement, cette boîte ne s'est pas transformée. C'est toujours une boîte américaine.
0: C'est vraiment extrêmement smart, enfin, de la part de l'entreprise, oui, d'être parvenu en fait à mêler deux cultures qu'on pourrait opposer et qui en fin de compte pas du tout, hein, une vraie culture sino-américaine. C'est vrai que Motorola, historiquement, enfin, avec son siège à Chicago, a gardé quand même son ADN et ses positions. Hein. Motorola a gardé des positions hyper fortes de ce côté-là de l'Atlantique, que ce soit aux US ou en énumération numéro 3 ou en Amérique du Sud, mais a eu l'intelligence de vraiment exploiter à 100% la supply chain et tout le savoir-faire industriel d'un groupe comme Lenovo.
1: Ouais, d'ailleurs, Lenovo a fait pareil avec le IBM ThinkPad, qui était une très très belle idée finalement aussi, qui est l'un des PC les plus vendus,
0: le plus vendu
1: au monde.
0: Best-seller,
1: ouais. Ouais, c'est ça qui est intéressant. Alors, vous êtes avec nous, Pierre-Yves, parce que, pour ce printemps, alors là, vous mettez le paquet. 8 nouveaux smartphones sortent en France par Motorola. Vous les avez présentés la semaine dernière. Il y en a pour tous les goûts, à tous les prix. Hein, ça commence à 229 € et on monte jusqu'à 1499 €. Première question, est-ce que vous êtes arrivé à recréer une image qui soit crédible auprès des utilisateurs? Parce que c'est vrai que pendant longtemps, Motorola avait cette image, on va dire, d'ancien un peu des télécoms. Aujourd'hui, c'est toujours le cas ou vous avez réussi à changer un peu cette posture?
0: On n'a pas de problème de notoriété.
1: Non, tout le monde connaît Motorola.
0: C'est-à-dire que quand on prononce Motorola, les gens connaissent.
1: Bien sûr.
0: Il faut segmenter un peu.
1: Un peu comme Nokia, finalement.
0: C'est ça. Et il faut segmenter un peu les tranches d'âge. Donc, pour les plus jeunes, c'est moins vrai. Et donc, pour nous, ça a vraiment été un enjeu que les utilisateurs de demain nous connaissent. Et donc, il a fallu se réinventer, créer des partenariats et vraiment, enfin, créer un ADN qui soit extrêmement particulier. Quand on met des produits sur le marché, comme on l'a fait, on pourrait se voir d'ailleurs tous les deux mois, en tout cas depuis le début de l'année, parce qu'on l'a fait au CES, on l'a fait au Mobile World Congress. Et là, on vient de redévoiler le 29 avril 8 nouveaux produits sur 3 différentes gammes différentes, bien particulières. Et je rebondis sur le sujet précédent que j'ai trouvé incroyable.
1: Oui, avec Philippe sur son film IA. Ouais.
0: Et qui résonne avec une initiative.
1: Après, il faut le voir, hein, peut-être que ça va.
0: Il faut le voir, le concept est incroyable. Et nous, à l'échelle de Motorola, Lenovo, du groupe, on fournit l'ensemble de ces technologies. On permet vraiment à ces créateurs de délivrer des contenus comme cela. Mais ça résonne sur une initiative qu'on avait eue il y a 2-3 ans, où en fait, pour repositionner notre marque et notre ADN plus en gardant le côté tech mais également sur le côté lifestyle, on avait créé un défilé de mode complètement généré par IA avec une thématique Motorola, les couleurs, et ça reprenait les couleurs, les matières. Donc ça fait clairement appel à notre partenariat avec Pantone par exemple qui nous accompagne.
1: Et tout ça pour redorer un peu l'image de Motorola et la rajeunir en quelque sorte pour les jeunes. Pour que vous puissiez devenir désirable auprès des jeunes.
0: C'est exactement. Voilà. Et on peut pas, on pouvait pas rester uniquement sur des aspects tech, prix, spec. Enfin, évidemment, c'est très important. Le consommateur le regarde.
1: Mais aujourd'hui, c'est vrai que.
0: Mais aujourd'hui, un smartphone, c'est quand même un objet extrêmement particulier. C'est le seul objet où, si vous partez de chez vous, vous l'oubliez.
1: Vous n'êtes pas les seuls à faire des smartphones.
0: On n'est pas les seuls. C'est un des secteurs les plus concurrentiels au monde. Et donc, c'est vraiment très important la façon dont on positionne la marque. Et on commence à réussir notre pari, on le mesure. On sait que typiquement sur les smartphones qu'on met sur le marché, qui sont quand même très segmentants en termes de coloris, 65% des smartphones qu'on met sur le marché ne sont pas des smartphones noirs, gris ou blancs. Ce qui est quand même très significatif. Et on s'est aperçu, là, on augmente considérablement notre part de premium. Nous, ce qu'on appelle premium, ce sont les franchises Razor et Edge. Notre part de premium, maintenant, pèse 40%, mais surtout, on commence à toucher une cible qui a moins de 35 ans. Ce qui est assez nouveau, nouveau pour nous. Effectivement, moi aussi, j'avais pas un StarTac, mais j'avais un Razor.

0: Mais et oui, c'est vraiment okay. ce qu'on cherche à créer et redévelopper. Quoi.
1: Alors, après, il y a la technologie, bien sûr, parce que c'est bien beau de revenir un peu dans le game, entre guillemets, mais il faut aussi avoir des téléphones séduisants. On va pas énumérer les 8 modèles, parce qu'on va pas s'en sortir, mais l'idée, c'est quoi? C'est de toucher vraiment tous les segments du marché. Hein, quand je vois les prix, 229 €, on peut avoir un smartphone qui tient la route à 229 € aujourd'hui.
0: Qui tient vraiment la route, hein, mais avec
1: ça, c'est une super bonne nouvelle, en
0: avec
1: fait.
0: Avec une protection IP.
1: Alors, premier smartphone pour les ados, enfin voilà.
0: Oui, premier smartphone 5G, premier prix 5G, et avec une promesse qui reste la même, qui est pas simple à tenir quand même en ce moment, hein, parce que
1: l'explosion de la mémoire,
0: etc.
1: Vous arrivez à tenir le choc là ?
0: En fait, il faut conserver sa promesse, et donc concrètement, plus le temps va passer là, et en tout cas si cette crise des composants continue, et plus certains segments de prix vont être amenés à disparaître. Enfin, tout du moins, segment de prix sur lequel on aura envie de délivrer une expérience qui soit pertinente. Donc on va dire qu'aujourd'hui, rapidement, enfin on va dire à partir de septembre cette année, voilà, un entrée de gamme smartphone qui était entre 100 et 150 sera plutôt entre 150 et 200.
1: Ouais, d'accord, voilà. Donc il y aura quelques dizaines d'euros supplémentaires.
0: Mais il y a un vrai impact, et là pour le coup, la robustesse de la supply chain de Lenovo, et quand on est un des premiers donneurs d'ordre mondiaux sur les composants,
1: ça sert à quelque chose.
0: Ça sert vraiment à quelque chose.
1: Sur le haut de gamme, vous jouez sur quoi ? Sur le pliant, bien
0: sûr. Sur le haut de gamme, on a franchi une première étape. On a vraiment beaucoup misé sur les form factors, enfin sur le pliable.
1: Ouais.
0: On a annoncé au CES des Fold. On vient, enfin c'est quand même unique sur le marché. On vient quand même d'annoncer 3 nouveaux pliables. Ce qui est quand même un pari assez marqué. On vient de lancer une nouvelle franchise qui s'appelle Signature, qui sont des smartphones pareils qui sont à la frontière de la tech et du lifestyle et qui intègrent une conciergerie.
1: Ah d'accord, donc vraiment, avec des services un peu premium.
0: Des services extrêmement premium, okay. Et vraiment d'accord. Très orientés.
1: Qui s'adresse à une population plus aisée.
0: Exactement.
1: Qui est prête à payer en plus pour avoir ce type de service
0: et pour avoir ce qui se fait de mieux en termes de photos. Le produit, il est Gold, DxOMark. Enfin, c'est vraiment, on essaie de placer la barre à un endroit où il n'y a absolument aucun compromis.
1: Et alors, votre flagship, c'est celui que vous avez apporté là, le pliant, ou alors il y en a d'autres ?
0: Ça c'est le flagship des pliables, c'est le Razer 70 Ultra, donc c'est vraiment un smartphone qui vient de...
1: Vous l'ouvrez, vous avez un écran qui se déplie dedans. Hein.
0: Oui, il y a un écran qui se déplie à l'intérieur, et c'est vraiment l'incarnation du savoir-faire de Motorola. Motorola s'était créé en 1928, donc on n'est pas loin des 100 ans. Et là, quand on voit un smartphone pliable, abouti à ce point-là, avec une charnière en titane sur lequel la batterie a pas loin de 5000 mAh, donc il n'y a plus de problème d'autonomie.
1: Ça va décoller, à votre avis, le marché du smartphone pliant? On voit que Samsung a galéré les premières années, vous aussi d'ailleurs, parce que ce n'est pas le premier smartphone pliant que vous sortez, ça fait quelques temps.
0: Non.
1: Et on voit qu'Apple devrait, si tout va bien, sortir un nouveau smartphone, son premier smartphone pliant. Ça va décoller, vous pensez?
0: C'est un bon signal. Si Apple sort un smartphone...
1: Si, effectivement, Apple le sort, oui, en effet.
0: Puis là, bon, ça va continuer à encore emmener cette catégorie qui, pour nous, ne fait que progresser depuis toutes ces années, et pour laquelle on a enfin franchi récemment la position de numéro 1 mondial du smartphone pliable. Donc, c'est vraiment...
1: Donc, vous êtes armé face à la concurrence.
0: On est prêt.
1: Très bien. Eh bien, merci beaucoup d'être venu nous faire un petit rappel de l'histoire de Motorola et de son repositionnement aujourd'hui en 2026. Pierre-Yves Ortmeyer, vous êtes le directeur général donc de Motorola France avec ses 8 nouveaux téléphones qui viennent de sortir pour terminer ce Tech & Co en ce mardi soir. On sera là demain, bien sûr. Vous avez raté le début de cette émission. Dans quelques instants, vous pourrez retrouver les replays et les podcasts. Et puis, dès demain, nous serons aussi en replay sur la chaîne YouTube de BFM Tech. Très belle soirée et à demain, bien sûr, avec plaisir.
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4: Et on ouvre la boîte à outils avec Christian Fontaine du magazine Le Revenu. On a regardé un petit peu quelles étaient les opportunités sur les marchés émergents, notamment là, pendant le déchiffrage, et sur les protections contre la volatilité, l'attitude à adopter, les curseurs à pousser là, dans ce marché peut-être un petit peu turbulent. Au-dessus de tout ça, quand on est épargnant, quand on est investisseur, il y a un enjeu qui est le régime fiscal sur lequel on investit, les enveloppes fiscales. Alors, est-ce qu'on peut peut-être faire le point, là, en ce début mai, sur les différentes opportunités qu'il y a en fonction de votre profil d'investisseur, bien sûr?
5: Bien sûr, la fiscalité, c'est aussi d'époque avec la déclaration de revenus et le message.
4: Faire une spéciale, à suivre.
5: Le message qu'il faut faire passer auprès des auditeurs et des auditrices, c'est qu'en fait, en matière de fiscalité, il n'y a pas de fatalité. Et donc, il est surtout en période, je dirais, particulièrement volatile sur les marchés financiers, intéressant d'actionner un autre levier de la rentabilité d'un portefeuille boursier. Il y a le levier, bien sûr, de la performance intrinsèque, les dividendes, les plus-values, et vous avez un levier sur les frais et vous avez un levier sur la fiscalité. Alors, comme on est en France, la fiscalité des placements, la fiscalité de vos des titres que vous détenez, des fonds d'investissement ou des ETF, c'est jamais très très simple. La mécanique, en fait, c'est que vous avez le choix de ce qu'on appelle des enveloppes fiscales. En fait, vous avez la possibilité de vous placer dans le cadre fiscal, dans différents cadres fiscaux. Le meilleur cadre fiscal en France pour investir en bourse, c'est le PEA, le plan d'épargne en action, qui vous permet de limiter à 18,6% les prélèvements, l'ensemble des prélèvements sur vos opérations boursières. C'était 17,2 et maintenant c'est 18,6 de mémoire, après 5 ans de détention. Donc contre 31,4% si vous détenez vos titres dans le cadre d'un compte titres ordinaire. Donc si vous investissez en bourse et si vous n'avez pas encore de PEA, n'hésitez pas à ouvrir un plan d'épargne en action. Il faut, lorsqu'on investit en bourse, choisir un intermédiaire et choisir ensuite un régime fiscal au sein duquel on se positionne. Le compte titres ordinaire, alors ça, c'est une enveloppe qui existe depuis la nuit des temps dans tous les pays européens et à l'étranger.
4: Et on en a parlé il y a quelques semaines. Il retrouve des couleurs en ce moment.
5: Alors, il retrouve des couleurs. Il a toujours eu des belles couleurs et il permet, en fait, notamment d'investir en actions internationales. Et il permet, mais on en discutera peut-être tout à l'heure aussi, d'effacer totalement les plus-values latentes lorsque vous donnez vos titres ou lorsqu'ils sont transmis par voie de succession. Mmh. L'autre enveloppe fiscale absolument indispensable, c'est bien sûr l'assurance vie.
4: Ouais.
5: Et donc l'intérêt de l'assurance vie, c'est qu'il n'y a pas de plafond sur versement. Puis l'intérêt de l'assurance vie, vous avez un intérêt en matière de transmission, et puis aussi parce que ça vous permet d'arbitrer en fait entre vos supports d'investissement sans passer par la case impôt, puisqu'en fait vous ne payez les éventuels impôts aux prélèvements sociaux qu'en cas de retrait. Donc c'est très intéressant. Et puis je terminerai cette petite présentation un peu livresque et un peu académique par deux enveloppes fiscales de niche. La première, c'est le PER, vous en parlez souvent sur votre antenne, ouais. Et le revenu aussi. Si ouais. vous êtes taxé au moins à 30%, n'hésitez pas à investir en bourse par l'intermédiaire de cette enveloppe fiscale là, une enveloppe fiscale de long terme qui est destinée à vous doter d'un capital dans lequel vous puiserez le moment venu quand vous serez à la retraite. Et puis, vous avez l'épargne salariale. Alors, l'épargne salariale, notamment le plan d'épargne retraite ou le PERCOL, le plan d'épargne retraite collectif, qui sont alimentés automatiquement par l'argent de l'intéressement, en fait, par votre intéressement ou votre participation au résultat de l'entreprise, sachant que ces déversements volontaires sont possibles et ils sont souvent abondés par l'entreprise. Donc ça, c'est assez intéressant aussi. C'est une enveloppe fiscale un peu complémentaire. Bon, il faut être salarié la plupart du temps dans un grand groupe, même si ça se démocratise aussi auprès, je dirais, des PME et des ETI. Donc vous voyez, en fait, des enveloppes qui se complètent, en fait, plus qu'elles ne s'opposent. L'idéal, c'est d'avoir toutes ces enveloppes pour une raison très simple. Et là, je vous donne un scoop, parce qu'on ne sait absolument pas comment va évoluer la fiscalité.
4: Bien sûr.
5: C'est souvent dans le mauvais sens, mais on ne sait pas quelle enveloppe fiscale. Hein, vous voyez, par exemple, on a parlé d'assurance vie tout à l'heure. La dernière grosse actu au niveau fiscal, c'est la hausse des prélèvements sociaux sur les placements. Oui, mais certains placements y ont échappé, notamment l'assurance vie.
4: Donc, si vous avez un peu de tout, vous pourrez arbitrer. Et c'est ça qui compte. L'épargne salariale, on n'en parle pas assez souvent. Nous, on en parle. Hein. Il y a encore quelques semaines, on faisait un peu le point dessus. Mais c'est vrai que c'est quelque chose qu'il faut activer, nettoyer, observer. Et beaucoup de gens l'oublient, leur épargne salariale.
5: Et cette saison, puisqu'on fait de l'intéressement à la participation au résultat de l'année précédente, donc 2025, est versée en ce moment par les entreprises. Donc c'est là où les salariés concernés, hein, ils sont quand même plus de 10 millions, ont une question à se poser. Est-ce qu'ils épargnent ou est-ce qu'ils consomment cet argent avec toutes les conséquences fiscales que ça a? Mais on en reparlera.
4: Alors, les éventuels pièges ou limites du choix quand on doit opter pour différentes enveloppes fiscales.
5: Oui, vous prononcez le bon mot. Le piège, c'est-à-dire qu'en fait, le législateur accorde rarement des avantages fiscaux sans contrainte ou sans limite. On parlait tout à l'heure du PEA. C'est vrai que le versement sur le PEA est limité autour de 150 000 euros. C'est quand même déjà une somme significative. Surtout, le PEA, c'est fait pour investir en actions européennes, même s'il existe des supports un peu complexes qui permettent d'investir dans des actions émergentes ou des pays ou des États-Unis. Ça, c'est un peu la limite. La limite du compte titre ordinaire, à chaque fois que vous encaissez 1 euro de dividende ou à chaque fois que vous vendez une action avec 1 euro de plus-value, vous passez par la case impôts et prélèvements sociaux. Donc ça, vous ne maîtrisez absolument pas votre fiscalité. Mmh. Il faut le savoir. Ce qui fait que c'est souvent, il est utilisé, on recommande en tout cas aux revenus d'utiliser le compte titre ordinaire pour des supports de capitalisation qui ne distribuent pas de revenus, qui les capitalisent. Et comme ça, votre bas de laine progresse sans passer par la case impôt. Parler d'assurance vie tout à l'heure, on va pas le talon d'Achille de l'assurance vie, vous en parlez souvent sur votre antenne, c'est les frais, il faut être vigilant, frais d'entrée, frais de gestion, frais d'arbitrage. Le PER, le PER, c'est un placement tunnel, donc votre argent est bloqué jusqu'à la retraite. Et puis le PEE, le PERCOL, c'est l'épargne salariale, et c'est vrai que les fonds accessibles ne sont pas forcément toujours à la hauteur de ce que on pourrait espérer, même si ça s'améliore. Donc c'est vrai que la fiscalité de vos placements, la fiscalité de vos investissements boursiers, c'est un sujet un peu complexe, mais il y a gros à gagner. Le jeu en vaut la chandelle, donc il faut accepter et il faut prendre le temps de se plonger, dans le mode de fonctionnement de ces différentes enveloppes fiscales afin, en fonction de vos besoins, d'optimiser de votre fiscalité. Et encore une fois, tout le monde n'est pas obligé et il y a des moyens légaux pour échapper à la flat tax.
4: Et puis, on vous en parle à chaque fois dans la boîte à outils. Vous pouvez télécharger, replay, podcast. On en parle régulièrement. Christian Fontaine, juste un tout petit mot. Quand on pense démembrement, il y a peut-être un truc à rajouter dans la boîte à outils que vous nous montrez à l'instant.
5: Alors oui, tout à fait. Il y a un petit livre qui vient de sortir, petit par la taille, mais gros par les bénéfices que vous pouvez en tirer. Ça s'appelle « Les clés du démembrement de propriété ». Autant tout à l'heure, on parlait de l'IA. Le démembrement de propriété en matière de gestion de patrimoine, c'est vraiment un outil qui continue à bien fonctionner pour optimiser la transmission de vos biens et pour optimiser la fiscalité. Alors c'est un peu complexe, c'est pour ça qu'il faut être informé aux meilleures sources. Et là c'est un livre, Les clés de démembrement de propriété, ça vient de sortir, c'est chez Gualino et c'est Fabrice de Longevial, qui est l'un des meilleurs spécialistes en France de la matière. Donc c'est un petit investissement qui peut rapporter gros. Et pour dans votre fameuse boîte à outils, c'est l'un des derniers outils qui fonctionne encore bien, que vous soyez, je dirais, père de famille, chef d'entreprise, ça s'adapte, le démembrement de propriété s'adapte à tous les patrimoines et à toutes les situations patrimoniales.
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4: Violaine Dastorg de Christie's, bonjour.
7: Bonjour.
4: Alors, on se posait la question la dernière fois. Bon, l'investissement dans les bijoux de luxe, de collection, les bijoux anciens, etc. Très bien, coffre-fort. Maintenant, ça peut être un investissement actif. Alors, vous savez, dans cette émission, on cherche des produits de placement qui ont de la dynamique, qui ont du rendement, qui ont de la liquidité. Ben oui, on peut envisager l'investissement dans les bijoux anciens un petit peu comme on envisage les investissements dans des produits financiers. Il est question de paramètres qui se ressemblent un petit peu dans certains cas, de fiscalité aussi, etc. Et c'est peut-être aussi un tournant que certains investisseurs prennent sur le marché de l'investissement dans les bijoux en ce moment.
7: Oui, effectivement, je pense que c'est à un moment donné un actif parmi d'autres que vous pouvez avoir dans tous vos assets patrimoniaux. Hein? La joaillerie, au sein de la maison Christie's, le département joaillerie va évoluer au sein d'un cluster, d'un pôle luxury dans lequel vous avez des montres, des sacs à main, du vin, des voitures anciennes qu'on était ravis de revoir à Paris d'ailleurs. Et c'est vrai que les clients aiment s'intéresser à ce sujet-là. Vous savez qu'on parle toujours de ces pierres incroyables avec ces provenance avec la Colombie, le Cachemire, la Birmanie, sont des pierres folles. Et on parle des prix par carat, on regarde les marchés, l'évolution des marchés. Et moi, je voulais vous parler aujourd'hui du pouvoir du patrimoine, en fait, sur ces pierres, sur ces bijoux qui ont des signatures de la place Vendôme, de la rue de la Paix, des maisons de joaillerie dans le monde entier. Et c'est très important d'en parler et de parler du pouvoir de ces signatures sur les bijoux et les pierres qu'on a la chance de trouver dans le monde entier, dans nos ventes et d'offrir à nos clients collectionneurs qui sont de plus en plus intéressés et de plus en plus pointus dans le domaine de l'expertise.
4: J'allais dire, oui, c'est que quand on investit dans un produit financier, on fait confiance à une société de gestion, à une grande marque, à une grande enseigne. Ben, pareil pour les bijoux. La marque, c'est quelque chose qui assure une certaine forme de liquidité et qui a ses propres paramètres en matière de rendement, de dynamisme, point de vue court. Hein.
7: Tous les marchés ont besoin d'être rassurés.
4: Voilà, c'est
7: et
4: ça.
7: Et la signature, c'est très important. Ouais. Et je suis ravie d'en parler aujourd'hui avec vous parce que la signature, les archives, le pouvoir du patrimoine dans les maisons, c'est très important. Vous avez ces signatures, mais vous avez aussi des storytelling qui sont importants. Et l'association d'une bonne signature, d'un storytelling, ça donne des adjudications records. Je pense notamment à un très beau collier sautoir Art Déco 1920 de la maison Cartier qui va être vendu le 13 mai à Genève avec une émeraude magnifique gravée. Vous avez un storytelling autour de cette pièce puisque déjà en 1974, sur le plateau du Great Gatsby, Cartier prêtait ses bijoux, toute cette collection des bijoux Art Déco aux acteurs aux côtés de Robert Redford. Donc, vous avez le double effet qui se coule, si je puis dire, de la signature et du patrimoine. Et les maisons nous aident. Figurez-vous que les maisons travaillent de plus en plus de manière approfondie sur leurs archives, parce que leurs archives permettent de constituer des maisons des expositions, et elles permettent aussi de soutenir le marché du retail. Aujourd'hui, on travaille beaucoup avec les maisons pour nous aider à avoir des informations sur les commandes, sur les fabrications. On a un autre collier absolument magnifique, un collier boucheron qui représente des rubis avec des fleurs qui sont gravées, ciselées, absolument sublimes, avec des roses, des émeraudes suiffées, des rubis suiffés, avec ces roses que vous pouvez voir qui vont complètement se démultiplier sur un collier qu'on va porter en cravate. Et ce collier a été exposé à la grande exposition des arts décoratifs de 1925. Donc c'est important, si vous voulez, de voir quand vous pensez à ces actifs, quand vous pensez à cette diversification du patrimoine, comme je le dis souvent, de regarder la provenance, l'historique. Parce que à côté des pierres, des prix par carat pour ces pierres sublimes qu'on trouve dans le monde entier, il y a un impact très important dans la valorisation et dans l'adjudication sur l'histoire et le patrimoine.
4: Totalement, parce que j'allais vous dire, il y a la valeur patrimoniale et c'est très intéressant parce que je regardais un site d'enchères, alors complètement pour autre chose, c'est des voitures de collection. Et c'était un site japonais, et vous savez que maintenant sur le réseau X, quand on voit les choses, il y a la traduction automatique qui apparaît. Bon, pour le japonais, c'est un petit peu... et il parle... En termes de certaines classes de voitures patrimoniales.
7: Exactement.
4: Ils ne parlent pas de voitures de collection, ils ne parlent pas de... La valeur patrimoniale, c'est quelque chose qui est vraiment déterminant dans la valeur de ces objets. La valeur artistique aussi, parce qu'on voit qu'il y a une vraie communication.
7: Bien sûr.
4: La marque Cartier avec tout le mouvement Art déco, et puis tout un tas de bijoutiers. Maintenant, au-delà de ça, et une fois qu'on a déterminé la valeur et la plus-value de l'objet et de l'actif, c'est pas encore la bourse, mais vous avez des marchés de plus en plus efficients. Et là, on peut parler du paramètre liquidité, finalement, de l'actif.
7: Oui, et puis on peut parler... Et donc, du coup, quand on parle de liquidité, on pense souvent... le bijou, en fait, c'est quelque chose, si vous voulez, qui tient dans un coffre, qui est finalement moins imposant qu'un immeuble demain, par exemple. On parle toujours de ça, et puis c'est liquide. La négociation est très facile, les prix par carat sont normés. Alors, attention, j'étais aussi ravie de vous parler ce matin d'autres pierres aussi qui... Regardez un petit peu ces marchés et regardez un petit peu ces cotes qui évoluent. Bien évidemment, on va parler des diamants de couleur. On a absolument un magnifique exemple, un Blue Green Diamond Vivid à Genève de 5 carats 50 qui s'appelle le Ocean, Ocean Dream, qui est une pierre superbe, estimée 7 millions de francs suisses. Et c'est une pierre, si vous voulez, qui montre encore l'importance de ces diamants de couleur sur le marché, qui sont recherchés par tous les collectionneurs, bien évidemment, dans le monde entier. Mais vous avez aussi d'autres pierres dont je voulais vous parler ce matin, des pierres semi-précieuses, des pierres fines comme on les définit. Par exemple, la tourmaline Paraíba. Alors, on part au Mozambique, on part au Brésil. Ce sont des pierres qui sont semi-précieuses, mais qui atteignent des prix absolument records. On a eu la chance de vendre une pierre à New York sur un collier Tiffany, plus de 4 millions de dollars. À Paris, on a vendu une tourmaline sur papier, plus de 900 000 euros. Et on va représenter à Genève, une très très belle tourmaline aussi Paraíba de 14 carats 23, estimée 200 à 300 000 dollars. Donc on voit aussi qu'il y a des nouvelles tendances sur le marché qu'il faut suivre. Et vous avez la chance d'avoir plus d'une vingtaine de spécialistes dans le monde entier, tous plus passionnés les uns que les autres, dans nos différents sites de vente à New York, à Hong Kong, à Genève, à Paris, à Londres. Et on est là pour répondre à nos clients, pour les conseiller aussi en fonction de leurs envies, en fonction de leur goût et de leurs demandes.
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1: Bonjour à tous, il est 9h passé de 32 minutes, on est un peu en retard, mais c'est le nouvel horaire des experts aujourd'hui, désormais tous les jours sur BFM Business, 9h30, 10h30, on est ensemble pour une heure de débat et de controverses. C'est parti, alors que le monde tangle, les ministres du commerce du G7 se retrouvent aujourd'hui et demain à Paris pour discuter surcapacité industrielle, minerais critiques et
4: petit colis, mais pas de droits de douane, alors que Washington agite à nouveau la menace de nouvelles taxes sur les véhicules européens. Alors qu'attendre de cette réunion? Et puis plus largement, quelles sont les priorités économiques de la France pour ce G7 sous présidence française? Comment prépare-t-on un tel sommet? On va en parler en début d'émission. On a notamment la chef économiste du Trésor, Dorothée Rosé, qui est au cœur de l'organisation et qui est avec nous aujourd'hui. Ça va être passionnant. Et puis, on viendra aussi sur la dernière lettre du gouverneur de la Banque de France au président de la République. François Villeroy de Galleau quittera l'institution de la rue de la Banque au mois de juin. François Villeroy de Galleau, qui n'y va pas par quatre chemins, je le cite, si notre pays poursuit ses choix gérontocratiques, oui, gérontocratiques, il ne pourra pas bien préparer l'avenir. On en parlera avec mes experts, ce sera le deuxième thème du jour. Et puis enfin, les pétroliers font-ils des profits excessifs? Emmanuel Macron a durci le ton hier contre les compagnies pétrolières. Les Européens devront réagir si des profits excessifs ou des comportements prédateurs étaient constatés. On va voir ce qu'en pensent mes experts du jour. Il est 9h passé de 33 minutes. 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C'est les experts. Allez, c'est parti. Et pour parler de tout ça, j'ai le plaisir d'accueillir Dorothée Rosé. Je le disais en introduction, bonjour Dorothée, chef économiste de la Direction Générale du Trésor, au cœur des discussions du G7 Finance, du G7 Commerce, bien sûr. À vos côtés, Anthony Morlel, Lavidali. Bonjour Anthony, bonjour. Économiste chez Rex et Code. Et face à vous, j'ai le plaisir d'accueillir Nicolas Bouzou. Bonjour Nicolas, fondateur du cabinet d'analyse économique et de conseil Astérès. Quelle priorité économique pour le G7 sous présidence française? Je le disais, les ministres du commerce du G7 se retrouvent aujourd'hui et demain à Paris pour discuter surcapacité industrielle, minerais critiques et petits colis. Mais pas de droits de douane, Dorothée Rosé, pas de droits de douane, alors même que Donald Trump a à nouveau menacé les Européens et les Allemands plus particulièrement de 25% supplémentaires sur les automobiles. Quels sont les enjeux pour commencer de la réunion de ce jour-là à Paris?
7: Oui, alors peut-être rappeler déjà, donc le G7, c'est un groupe de coordination ou de coopération entre sept grandes économies qui
4: commençons par le commencement,
7: dans les années 70. Donc il y a la France qui assure la présidence cette année. La présidence tourne chaque année entre les pays. L'Allemagne, l'Italie, le Royaume-Uni, les États-Unis, le Canada et le Japon, ainsi que l'Union européenne également en tant que telle. Et donc chaque année, quelque part, la présidence définit les priorités qui sont plus des sujets structurels ou de fond,
4: oui.
7: Qui sont travaillés par des groupes techniques, ensuite par les suppléants des ministres et je dirais dans chaque filière du G7, finance, commerce, intérieur, environnement, etc. Ça culmine par des réunions ministérielles et ensuite par le sommet des chefs d'État qui aura lieu au mois de juin. Donc en fait, on travaille un petit peu en remontant la chaîne, je dirais, du niveau technique au niveau très politique pour à la fois partager des informations, des analyses, des expériences et trouver des réponses coordonnées au sujet qu'on a en commun, là, dans le domaine commercial. On a aussi des discussions sur les crises, notamment alors en filière finance, évidemment la crise au Moyen-Orient, et évidemment l'Ukraine, évidemment le Liban, donc les priorités urgentes au fil de l'année, on en parle évidemment aussi. En revanche, c'est pas vraiment une instance de négociation bilatérale, c'est-à-dire c'est pas autour de la table du G7 que l'Union européenne va négocier avec les États-Unis ou parler de ses différends. Évidemment, pendant que les représentants sont là, ils se parlent aussi en marge. Enfin, il y a aussi des rencontres entre ministres en
4: évidemment.
7: Marge. Mais on va quelque part pas faire notre négociation avec les Américains, avec les Canadiens et les Japonais dans la salle, etc. Donc, c'est pas exactement cette instance-là. Par contre, c'est aussi l'occasion pour tout le monde de se parler.
4: Donc, une instance de dialogue, de réflexion. On se nourrit les uns les autres. Anthony, Morlaix, Lavidali. Je le disais, aujourd'hui, c'est un G7. Il y a deux piliers. Peut-être qu'on explique ça aussi. C'est-à-dire qu'il y a un pilier G7 commerce, en termes de questions économiques. Il y a le G7 commerce et le G7 finance, qui sont les deux couloirs de discussion, en quelque sorte. Aujourd'hui, c'est un G7 commerce. Quels sont les enjeux de cette réunion ?
9: Ce qui est très frappant, c'est qu'on va parler évidemment des déséquilibres mondiaux. Je crois que c'est un peu la grande thématique. avec cette idée de surcapacité industrielle qu'on a à l'échelle mondiale, un peu dans, au fond, alors qu'ils sont très localisés en Asie, mais qu'on retrouve un peu partout. Ce qui me frappe beaucoup, c'est qu'il y a un petit peu un paradoxe, une schizophrénie entre à la fois l'idée de vouloir lutter contre des surcapacités industrielles, et en même temps, tous les pays veulent réindustrialiser. Enfin, réindustrialiser, c'est rajouter des surcapacités aux surcapacités. Donc ça, c'est quand même une grande problématique, c'est de se dire, est-ce qu'on est en fait, ce qu'on demande, hein, c'est que certains pays abandonnent pour partie des capacités industrielles, à fortiori l'Asie, ce qu'ils sont absolument pas prêts à faire, parce qu'aujourd'hui, c'est devenu en plus une arme de rétorsion commerciale et même de négociation diplomatique. Et nous, on aimerait retrouver un peu de souveraineté, enfin, parce que c'est un petit peu le mot à la mode, et de sécurité économique, ça revient aussi dans le verbatim. Et c'est toute la difficulté, c'est est-ce qu'on est en capacité, en réalité, de revenir faire fleurir sur le territoire européen, et pas dans tous les pays, parce qu'on a certains pays comme l'Allemagne qui sont déjà en surcapacité, enfin, au fond. Donc, on a des pays qui nous-mêmes sont concernés. Et quand on parle aussi de déséquilibre, ce qui me frappe beaucoup, c'est que l'Europe contribue aux déséquilibres mondiaux. On est en excédent d'épargne, alors qu'il faut prendre la zone euro dans son ensemble, pas la France. Mais la zone euro dégage un excédent courant absolument gigantesque. Donc on pourrait nous-mêmes, en quelque sorte, faire une partie du travail en stimulant davantage la demande européenne. Très souvent, on se dit qu'on est dans des régimes de basse croissance, on a des marges de manœuvre, alors elles sont localisées dans certains pays, et malheureusement pas chez nous. Mais probablement, on pourrait faire une partie du travail. C'est-à-dire, quand on demande aux autres de faire des efforts, la zone euro pourrait aussi regarder en son sein ce qui est capable
7: C'est bien le but. Hein. Voilà. C'est bien
9: et les Pays-Bas, par exemple, faudrait arriver à
4: Mais faire des efforts, pour ceux qui nous écoutent, et qu'on explique bien ce que ça veut dire, Nicolas Bouzou, faire des efforts, ça voudrait dire quoi? C'est réorienter les flux d'investissement qui partent à l'étranger pour investir davantage chez nous, c'est ça?
10: Oui, ça veut sans doute dire quelque chose comme ça, mais je pense que c'est pas clair en réalité, que derrière toutes ces notions, en effet, de surcapacité, de déséquilibre, etc. En fait, ça fait, enfin, moi, depuis que j'ai commencé ce métier, ça fait 25 ans, et ces problèmes sont toujours les mêmes, et on essaie toujours de les traiter dans le cadre des instances comme le G7.
4: Oui.
10: Néanmoins, je pense que c'est très important quand même, hein, d'avoir ce type de structure de coordination, surtout à un moment où le multilatéralisme a un peu volé en éclats. Je pense que c'est forcément positif, et le G7 sans doute plus que le G20.
4: En fait, qui est un peu mort, non, le G20.
10: En tout cas, les témoignages, quand vous écoutez, moi, j'ai beaucoup parlé, Dorothée connaît ça de l'intérieur, mais moi, je vois ça de l'extérieur, mais j'ai beaucoup... je parle toujours avec les ambassadeurs, en fait, qui sont les ambassadeurs du pays, qui reçoivent le G20, et tous me disent que c'est devenu quelque chose, mais d'un ennui qu'on peine absolument à imaginer.
4: Oui.
10: Donc le pouvoir le G7 et les verticales du G7 sont sans doute plus adaptées. Après, ce que je voudrais dire quand même peut-être aussi pour donner le cadre, c'est que on va assez peu parler a priori des questions commerciales, mais c'est d'une certaine façon une bonne nouvelle.
4: Ah.
10: Parce que, non mais ce que je veux dire par là, c'est qu'en fait, le Liberation Day a eu lieu donc il y a un petit peu plus d'un an, et il n'y a pas eu de guerre commerciale. Moi j'étais très impressionné là par la lecture d'un livre d'un économiste qui s'appelle Richard Baldwin, qui est un spécialiste du commerce international et qui explique là dans son livre qui vient de sortir deux choses que je trouve tout à fait passionnantes. Première chose, c'est qu'il explique bien que les Américains ont déclenché une guerre commerciale, mais en fait il n'y a pas eu de guerre commerciale en raison de la réaction des acteurs. Les Chinois ont adopté la stratégie du fort au fort.
4: Ont montré des muscles.
10: Et ce sont les Chinois qui ont gagné, les Américains qui ont perdu, schématiquement. Les autres, c'est-à-dire les Européens, Canadiens, Britanniques, ont plutôt fait profil bas. Et ils ont eu raison parce que d'une certaine façon, ils ont gagné aussi. C'est-à-dire que ça a réussi à calmer.
4: Ils ont eu les taux les plus faibles.
10: Oui, bien sûr. Bien sûr. Voilà. Mais le Royaume-Uni, à peu près pareil. Donc ça, c'est la première chose. C'est quand même très intéressant de cette remarque. La deuxième chose que remarque Baldwin, c'est que, certes, le multilatéralisme a éclaté, provisoirement, à mon avis. Mais en fait, il y a eu une multiplication des accords régionaux. Et aujourd'hui, beaucoup de pays, regardez le Canada par exemple, beaucoup de pays cherchent à renforcer leurs relations économiques, commerciales surtout, mais pas seulement, avec des accords régionaux. Et Baldwin explique que c'est pas si idiot que ça, en fait, parce que ces accords régionaux, ils peuvent donner le sentiment d'un désordre général, parce qu'on n'a plus l'organisation
4: et d'une
10: mondiale,
4: fragmentation du monde, hein, d'une
10: mais forme en fait, de ils sont assez efficaces et ils ont des forces d'attraction qui sont importantes, si bien que il n'y a pas eu de guerre commerciale depuis un an, il n'y a pas eu véritablement de démondialisation non plus. Quand on regarde les flux commerciaux,
4: ils ont augmenté, hein.
10: Alors ils empruntent, ils sont plus coûteux. ils empruntent des chemins différents, plus longs, plus compliqués, les routes. Alors, c'est pas que le protectionnisme, c'est aussi, bien évidemment, la crise géopolitique. Mais en fait, on voit plutôt une augmentation du coût de la mondialisation qu'une démondialisation. Tout ça pour dire que on a eu le protectionnisme, on a deux fronts en Russie, Ukraine et Proche et Moyen-Orient. Ben finalement, la mondialisation, elle est toujours là, et le commerce international est toujours là, dans un mode dégradé. Mais il est toujours là.
11: Oui, puis qui augmente encore une fois. Oui, vu les chiffres de 2025, hein, Dorothée Rousey, corrigez-moi si je me trompe, mais les échanges internationaux ont progressé en valeur beaucoup, en volume aussi pas mal, en dépit de la guerre commerciale
7: entamée par Donald Trump. Oui, alors il y a eu plein d'effets assez spécifiques. Au début de l'année, il y a eu toutes les effets d'anticipation avant les droits de douane, donc il y a beaucoup eu d'échanges et de stockage au premier trimestre 2025. Ensuite, il y a eu tout le commerce lié à l'IA, en fait, de tous les produits liés à l'IA, qui a complètement boosté le commerce international l'année dernière. Et puis, il y a des pays émergents qui sont toujours en croissance, donc ils continuent d'importer. Enfin, voilà, il se passe toujours des choses dans le monde, même quand Trump impose des droits de douane. Effectivement. Ensuite, pour revenir aux sujets qui sont en fait les sujets aujourd'hui de coopération pour lesquels ça marche et c'est pertinent de se parler en G7 et qui vont être les sujets, la lutte contre les surcapacités industrielles, alors c'est pas, enfin pour moi je dirais pas la Chine est en surcapacité, l'Allemagne est en surcapacité parce que les deux ont un excédent. Là, l'idée c'est de regarder les pratiques déloyales, les pratiques qui sont non marchandes et comment coordonner, enfin comment à la fois les identifier, les mesurer, coordonner nos réponses.
11: Je vous coupe Dorothée, je voudrais qu'on comprenne, ouais. Moi je suis désolé, la lutte contre les surcapacités industrielles, je pense que personne ne comprend ce que ça veut dire.
7: Si je donne un exemple concret, la Chine produit plus d'acier que l'ensemble de la demande mondiale en acier. Si c'est régi par les lois du marché,
11: uniquement la Chine, hein, qui n'est pas.
7: Si c'est régi par les lois du marché, ça marche pas. On peut pas, enfin ça peut pas être le cas. Donc ce qu'on appelle les surcapacités industrielles, effectivement, c'est pas clair et c'est pas un terme que la Chine accepte non plus. C'est la combinaison, je dirais, d'une offre surabondante sur le marché, qui crée des risques non seulement industriels, mais aussi de sécurité pour les autres pays. Hein, quand on domine plus de la moitié de la production mondiale d'un plein, on a quand même des leviers de coercition sur les autres pays dont on voit qu'ils marchent, et qui sont soutenus par des pratiques non marchandes. Alors, on parle beaucoup de subventions, mais c'est aussi le coût du capital pas cher qui est facilité par la répression financière en Chine, le fait d'avoir du foncier quasi gratuit. Voilà, c'est tout un ensemble de systèmes, mais c'est pas du tout facile de mesurer, en fait, quelles sont ces pratiques. L'OCDE fait d'ailleurs un travail remarquable pour essayer de mesurer un peu dans tous les différents domaines quels sont tous les avantages dont bénéficient les firmes dans certains secteurs et les pays. Donc de les identifier, de les mesurer et de coordonner notre réponse. Donc il y a cet aspect-là. De même sur les petits colis, on a tous le sujet des petits colis qui explosent avec des enjeux de protection du consommateur.
11: C'est au sujet de la réunion aujourd'hui,
7: etc. C'est relativement nouveau pour tout le monde. Donc ne serait-ce que partager les informations, les questions opérationnelles, la coopération entre nos douanes, c'est des sujets utiles. Et puis sur les sujets qu'on appelle de sécurité économique, qui veulent dire
11: sur les minerais critiques,
7: là où on est vulnérable, et notamment sur les minerais critiques, comment trouver des solutions ensemble, parce que ça a aussi beaucoup de sens de dire essayons de trouver une réponse coordonnée, d'avoir des pratiques communes entre nous, de développer des partenariats avec d'autres pays pour diversifier nos sources, de réfléchir à davantage investir, raffiner, recycler chez nous, mais dans une sorte de club de pays qui se font confiance et qui vont faire ça ensemble plutôt que d'essayer chacun d'avoir tous nos minerais dans notre propre économie. Là aussi, c'est un vrai sujet de coopération sur lequel il y a une vraie valeur à se parler.
10: Oui, mais en même temps, ils sont très demandeurs de ça. Hein.
11: Ce club de confiance, ils sont aussi concurrents. Hein, je veux dire, les membres du G7, les uns contre les autres.
7: Oui, mais justement,
11: comment on fait dans ces cas-là?
7: Justement, en fait, si on laisse juste la concurrence entre nous, on va tous perdre.
10: Ouais.
7: En gros. Hein, c'est qu'on va tous perdre, on va tous chercher à s'approvisionner un peu à la va-vite, à n'importe quel prix, on payera tous plus cher et on ne sera pas plus en sécurité.
11: Et cette coordination, elle fonctionne aujourd'hui?
7: Elle avance pas mal.
10: Un peu.
7: Ouais.
10: Il y a des pays qui sont très demandeurs. Regardez, il se trouve que j'ai une petite activité au Canada, je connais bien le Canada. C'est un pays qui est incroyablement demandeur de relations avec le Royaume-Uni et avec l'Union européenne.
11: Et le Premier ministre canadien était invité à la réunion des Européens.
10: C'est un banquier central, il a une vision extrêmement précise de tous ces sujets-là. Et il voit bien que dans le domaine commercial, mais pas seulement, dans le domaine militaire par exemple, mais aussi dans le domaine en effet des minerais critiques. Le Canada a beaucoup d'hydrocarbures, le nord du Canada c'est des d'hydrocarbures, oui, du pétrole. Hein. Bon. Ils savent très bien que nous, en Europe, en réalité, dans notre sous-sol, ça commence à se savoir, parce que la Commission européenne, d'ailleurs, fait un bon travail à ce niveau-là, mais on a beaucoup, nous, de minerais critiques. C'est un sujet absolument majeur pour nous de les extraire et de les
11: encore
10: raffiner.
11: Encore faut-il qu'on... Voilà, surtout. C'est ça. Ouais,
10: oui, mais bon, je suis assez... Enfin, je trouve vraiment que l'Union européenne, pour le coup, fait un très... On avance bien sur ce sujet. Ben, les Canadiens, ils voient parfaitement clair là-dessus. Voyez. Mais le Royaume-Uni, pareil. Royaume-Uni, c'est... Enfin, rendez-vous compte qu'en ce moment... Enfin, j'élargis un tout petit peu par rapport aux G7, mais pas complètement. Les Britanniques, le Parlement britannique en ce moment, ils sont en train de faire passer des lois pour que le Parlement puisse intégrer les directives de l'Union européenne de façon quasiment automatique. Vous rendez compte de ça ?
11: Vive le Brexit, hein ?
10: Non. Mais c'est-à-dire que, en fait, si j'étais un Brexiteur, en réalité, c'est une soumission à l'Union européenne plus importante que quand le Royaume-Uni étaient à l'intérieur de l'Union européenne, parce que là, ils n'auront pas leur mot à dire sur les directives.
11: Ouais.
10: Mais donc, ils sont en train de demander à leurs parlementaires...
11: Ouais.
10: Oui, enfin, non, mais ce que je veux vous dire par là, c'est que, en fait, l'isolationniste américain et le fait qu'il est difficile de discuter avec la Chine, parce que les surcapacités chinoises, en fait, c'est avéré. Le FMI nous dit, les subventions à l'économie chinoise, ça représente 10% du PIB chinois. Bon, bah c'est juste gigantesque. Mais en effet, c'est un sujet dont on ne peut pas parler avec les Chinois. Ils ne veulent pas parler de... Donc, on a des incitations extrêmement fortes à la coopération entre pays avec lesquels... Alors certes, il y a de la concurrence, etc. Bien sûr, mais enfin, vous voyez, Canada, Royaume-Uni, Union européenne, l'incitation à la coopération, elle n'a jamais été aussi forte qu'aujourd'hui.
11: Là, on est sur le volet commercial. Je voulais qu'on parle du volet finance aussi, Dorothée Rouzet. Il y a trois priorités françaises pour le G7 Finance. C'est un peu des exercices classiques. Hein. C'est réduire les déséquilibres macroéconomiques, renforcer la sécurité économique, soutenir une croissance équilibrée, durable et préservant la stabilité financière. Quels sont précisément les objectifs de la France sur le volet financier ?
7: Alors, donc, effectivement, il y a trois grandes priorités. Donc, ça peut paraître un peu éthéré de dire, alors Anthony a commencé à en parler, voilà, de dire, on veut réduire les déséquilibres macroéconomiques.
11: Ouais.
7: En fait, il y a un côté...
11: C'est scisif, quoi.
7: Voilà.
11: En tout cas, hein, moi, ça fait 20 ans que j'entends la même chose.
7: Alors, qu'est-ce qu'on appelle les déséquilibres macroéconomiques ? C'est que le fait qu'on a... il y a des positions extérieures qui divergent de plus en plus. Donc, ça, c'est pas sans lien avec ce dont on vient de parler.
11: Les positions extérieures.
7: C'est-à-dire, les États-Unis sont en déficit commercial et déficit courant qui persiste. La Chine est en excédent qui persiste. Et la zone euro est en excédent qui persiste. En gros, c'est ces trois régions qui comptent. Alors, pourquoi c'est inquiétant? Déjà, parce que si on regarde, alors ces divergences, elles s'accroissent. Je dirais, la dernière fois qu'on était à peu près à ce niveau-là, c'était juste avant la crise de 2008. Et historiquement, ces épisodes de divergence, ils se résolvent par des crises. Pourquoi ? Parce qu'en face, il y a des flux de capitaux qui financent ces déficits, mais qui peuvent se retourner, ou qui peuvent financer la mauvaise chose. Typiquement, aux États-Unis, avant la crise de 2008, ils allaient vers les subprimes.
11: Des crédits hypothécaires auxquels plus personne ne comprenait.
7: Et donc, ces flux de capitaux, ils peuvent se retourner et créer une crise financière.
11: Oui.
7: Ou par ailleurs, l'autre chose qu'on voit bien, c'est que ces déficits, ils alimentent pas mal de ressentiments, des tensions, du protectionnisme, parce que les pays en déficit, choisissent des réponses qui ne sont pas forcément les bonnes à un problème qui est véritable. Donc, en fait, pour éviter que ça se résolve par une crise économique ou financière, qui est effectivement très efficace pour réduire les déséquilibres, mais à un coût économique très élevé, la question, c'est est-ce qu'on peut chercher une approche plus coopérative ? En fait, ces déséquilibres extérieurs, ils sont toujours le reflet d'un déséquilibre dans le modèle de croissance de chaque pays.
11: Ah.
7: En gros, en Chine, c'est un modèle de croissance qui est tourné à fond vers l'investissement, vers l'export, en réprimant la consommation. En Europe, on n'a pas assez d'investissement, pas assez de productivité par rapport à notre niveau d'épargne, donc on manque d'investissement. Et c'est ça qui est à la source de notre excédent courant, pas français, mais européen. Et aux États-Unis, c'est un modèle de croissance, en gros, qui est alimenté par la surconsommation, la dette et le déficit budgétaire. Donc, si chaque pays rééquilibre un peu son propre modèle de croissance pour se rendre lui-même dans un modèle de croissance un peu plus stable et un peu plus soutenable, en fait, on gagne en stabilité mondiale. Alors, évidemment, est-ce qu'on est prêt à faire pour le G7 des choses qu'on n'aurait pas faites pour nous ? Non. Mais si on écoute la rhétorique plus que la pratique côté américain, ils disent qu'ils sont très attentifs à leur situation budgétaire et qu'ils veulent réduire le déficit.
11: Pour la première fois, le déficit fédéral va dépasser les 100% du PIB aux États-Unis.
7: La dette, oui.
11: De la dette, pardon, oui.
7: En Europe, l'Allemagne réinvestit massivement. On investit dans la défense, etc. Donc on prend
12: sont sans doute ceux qui prennent le plus le chemin du rééquilibrage. Alors en Chine, c'est pareil. Si vous lisez le 15e plan quinquennal, ils disent la consommation est une priorité. Dans les faits, on n'y est pas. Ouais. Mais c'est une base de discussion. Et en fait, ne serait-ce que d'arriver à un point... Alors évidemment, la Chine n'est pas au G7, mais dans ce cadre, on discute avec la Chine. Si on arrive à un point où, je dirais, chaque zone reconnaît sa contribution, je dirais, à ce risque sur la stabilité mondiale et s'engage à mettre en œuvre des actions pour essayer de les réduire, il vaut mieux le faire de manière coordonnée, parce que si l'un agit et pas l'autre,
1: et oui,
12: on peut avoir des effets sur la demande mondiale ou des effets sur les taux d'intérêt qui vont rendre les choses plus coûteuses pour tout le monde.
1: Et oui.
12: Donc en fait, on a tous intérêt à agir de manière coordonnée. Évidemment, on ne le fera pas juste pour le G7 si on n'y voit pas notre propre intérêt, ça n'existe pas. Mais ne serait-ce que d'avoir cette discussion, j'irais d'admettre que dans les trois grandes zones, on en est collectivement responsable et qu'on a tous intérêt à éviter que ça se résolve par une crise, et de trouver les moyens de le faire, c'est déjà un objectif certes ambitieux, mais important, y compris à relativement court terme.
11: Donc je résume, pour les Chinois, stimuler la demande intérieure, pour les Européens, investir sur le sol européen, et pour les États-Unis, rétablir un peu leur déficit. La dette américaine vient de passer les 100% du PIB américain, 1000 milliards de charges sur la dette payées chaque année. C'est des chiffres qui paraissent totalement déliants. Est-ce que on se dirige globalement vers une résorption de ces déséquilibres?
9: Malheureusement, je ne crois pas. C'est-à-dire, je suis parfaitement d'accord avec le diagnostic et c'est même sain d'essayer d'en parler. Mais les Américains, allez leur expliquer qu'ils consomment de trop, bon courage. Politiquement, c'est infaisable. Alors que la réalité, c'est qu'il y a un énorme problème de surconsommation du côté des ménages. La Chine, le vieux serpent de mer, c'est l'idée de dire qu'il faut stimuler la consommation, mais ils sont dans une logique où ils veulent dominer les technologies, donc la production. Et on peut les comprendre, parce que c'est aussi une arme de rétorsion. Alors maintenant, ça devient une grande puissance militaire, mais ça n'était pas le cas avant. Donc ils ont d'abord dominé, ou on va dire, ils ont assis leur domination sur une industrie sur laquelle ils peuvent faire pression sur l'ensemble des pays dans le reste du monde. Donc leur dire qu'il faut davantage consommer et relâcher une partie des contraintes qu'ils exercent sur le reste du monde via la production, j'y crois assez peu. Et même nous, au sein de la zone euro, ce qui, moi, me frappe, c'est qu'on n'est pas capable de dire aux Pays-Bas 10% d'excédent courant, c'est inadmissible, vous n'avez pas le droit de faire ça. Ça ne devrait pas pouvoir exister. Et pourtant, on le fait. Donc, même dans des pays
11: qui, normalement... Ça fait partie des déséquilibres macro internes à l'Europe, normalement. Et on peut aussi... La Commission pourrait...
9: Et surtout dans des pays qui, normalement, se ressemblent, se parlent, on devrait avoir une capacité à converger rapidement. On n'y arrive déjà pas au sein de la zone euro. Donc, je suis assez pessimiste sur... Et je comprends, moi, les intérêts de chaque pays. C'est-à-dire qu'il faut bien voir que même les Pays-Bas n'ont pas du tout envie...
11: Chacun pour soi, finalement, le règne des nations.
9: Bien sûr, et puis il vaut mieux être à la fin un pays qui a une position extérieure nette extraordinairement... prenez l'Allemagne, par exemple, c'est 80 points de PIB de position extérieure nette positive. Nous, on doit être à moins 30, moins 35. C'est sûr que quand vous êtes détenu par le reste du monde, vous êtes un peu vassalisé, en réalité. Et à l'inverse, quand vous détenez le reste du monde, vous avez une capacité d'agir, en tout cas, ou de faire
11: pression. Vous avez plus de pouvoir. C'est ce qu'il faisait dire à Jean-Marc Daniel ce matin, que les États-Unis étaient un pays du tiers-monde en réalité, puisque
9: ils ont
11: c'est l'Europe
9: moyens
11: qui détient Manhattan.
9: Oui, ils ont d'autres moyens, d'autres leviers.
11: On est d'accord aussi, Nicolas Bouzou.
10: C'est très difficile, politiquement, évidemment, mais aussi concrètement, de résorber ces déséquilibres. Parti communiste chinois, ils sont parfaitement conscients des problèmes de surproduction. Ils l'ont parfaitement théorisé, c'est-à-dire que cette surproduction...
11: Et l'orchestre.
10: ...qui génère des baisses de prix, qui génère des baisses de marge, voire beaucoup d'entreprises. C'est très frappant, quand vous faites un peu de micro, vous regardez les très grandes entreprises chinoises qui nous impressionnent dans le numérique, dans l'automobile, etc. En fait, il y en a plein qui ne gagnent pas d'argent.
12: Ils ne sont pas profitables. Oui.
10: Parce que les prix sont très bas. Personne ne voudrait investir là-dedans avec nous, nos critères financiers d'investissement. Et alors ça, les Chinois, ils l'ont pas, le problème, il est parfaitement identifié. Simplement, comment faudrait-il faire en pratique ? Faudrait supprimer les subventions, enfin en tout cas les diminuer, c'est-à-dire assumer le fait que, au fond, vous avez tout un tas d'entreprises qui vont disparaître. Alors intellectuellement, c'est parfait, mais c'est exactement comme la résorption de la consommation aux États-Unis.
11: Aux États-Unis.
10: On va mettre plein d'impôts sur la consommation,
11: théorie.
10: Vous allez consommer moins parce que c'est bon pour vous. On va supprimer les subventions comme ça, enfin diminuer les subventions comme ça. Il y a plein d'entreprises qui vont disparaître et c'est formidable. Vous voyez que c'est pas c'est ça la solution technique, mais c'est difficile,
11: bon,
10: ces pays à présenter.
11: On a un peu du mal à avoir un point d'atterrissage, effectivement.
12: Non, là, vous prenez la face nord, c'est-à-dire que les États-Unis, dire on va diminuer la consommation, effectivement, c'est indicible. Dire que les États-Unis ont un problème de dette et de soutenabilité de la dette, et en fait, ils ont, d'ailleurs, si on reprend leurs annonces de l'année dernière, ils voulaient réduire drastiquement leur déficit.
11: Alors, c'était l'objectif aussi des tarifs douaniers.
12: Mais en tout cas, c'est un objectif à moyen terme qu'ils affichent, à défaut de prendre pour l'instant les actions qui, sur la consommation, ou de dire il faut un peu moins de dérégulation financière parce qu'il y a des risques financiers dans votre système. C'est indicible, ça je suis d'accord. Pour les Chinois, c'est pas indicible de parler de consommation. Dire réduire les subventions et laisser vos entreprises mourir et renoncer à dominer l'industrie mondiale, c'est plus compliqué. En revanche, ce qui plombe aussi la consommation chinoise, c'est le fait que la crise immobilière continue à traîner en longueur et n'est pas résorbée. À un moment, je dirais, nettoyer le bilan du secteur immobilier et redonner un peu de visibilité aux ménages là-dessus, investir davantage dans la santé et l'éducation, c'est aussi disible. Donc en fait, c'est aussi là qu'il faut trouver les voies où on peut s'entendre. Ne pas forcément partir sur les chiffons rouges de chaque pays, mais plutôt trouver les moyens qui sont entendables dans le contexte national, avec les contraintes nationales, économiques et politiques et sociales de chaque pays. Et c'est ça le travail en fait, qu'on fait aussi, je dirais, à tous les niveaux pour essayer de trouver un chemin d'entente.
11: Il nous reste 30 secondes. Une dernière question, Dorothée, pour clôturer cette partie G7. Je répète ma question. Quelles seraient les trois réussites, les trois objectifs que vous considérez réussis en fin de G7 en fin d'année?
12: Alors, ce qui est difficile, hein, je vais même pas répondre à votre question en 30 secondes, parce que quelque part, ce qui sort des G7, en général, c'est des communiqués. Donc, on peut se dire, bon, c'est qu'un texte, mais ces communiqués...
11: Et là, on fait bouger des lignes
12: qui
11: aussi.
12: Sont ceux qui font bouger des lignes au niveau des ministres du Commerce, au niveau des ministres des Finances, et ensuite au niveau des chefs d'État, ce qui est le plus important. Et donc, ces communiqués montrent un peu là où on a avancé dans notre compréhension commune, dans notre diagnostic commun, ce qu'on est prêt à faire, ce qu'on demande aux organisations internationales de faire aussi. Ça donne des feuilles de route aux organisations internationales. Et donc, quelque part, il faut savoir lire le texte ensuite pour voir les points sur lesquels on s'est entendu, typiquement sur le sujet dont je parlais. Si on a que les trois zones reconnaissent leurs responsabilités dans les déséquilibres mondiaux et s'engagent à agir pour les réduire, en fait, de notre point de vue, ce sera un succès. On pourra se dire c'est juste deux phrases, mais c'est une ligne qui bouge. De même sur les sujets commerciaux, c'est une question de faire bouger des lignes et d'agir dans la même direction. Et en fait, ça donne une feuille de route pour la suite. Le prochain G7, le prochain G20, etc.
11: Et voilà. Et la montagne qui remonte des années, des semaines, des mois, une année de travail pour que ces quelques lignes puissent bouger. Et c'est très important. Merci à tous les trois. On vient dans une toute petite minute. On va revenir maintenant en France. La situation française, la lettre de François Villeroy de Galhau, la dernière au président de la République pour parler de l'état de l'économie française, est-ce qu'il faut craindre une récession? Et puis on reviendra sur le débat du moment sur les pétroliers, les surprofits, évidemment, peut-être les taxes qui vont avec. À tout de suite.
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11: On est de retour pour la seconde partie de l'émission. Notez bien le nouvel horaire des experts tous les jours, de 9h30 désormais à 10h30, toujours en direct, bien sûr, sur l'antenne de BFM Business. Il est 10h passé de 2 minutes et je suis toujours avec Dorothée Rouzet, chef économiste de la Direction Générale du Trésor, Anthony Morlet-Lavidali, économiste chez Rexecode, et Nicolas Bouzou, fondateur du cabinet d'analyse économique et de conseil Asterès. On a beaucoup parlé relations international lors de la première partie de l'émission. On va revenir en France là avec la dernière lettre du gouverneur de la Banque de France au président de la République. C'est un exercice classique. Au printemps, le gouverneur fait un peu l'état de l'économie française et adresse aussi quelques conseils économiques, toujours, jamais politiques, bien sûr. Mais celle-ci prend une saveur particulière puisque c'est la dernière de François Villeroy de Galhau avant qu'il quitte l'institution financière. Ce sera au mois de juin. La grande question du moment, le grand sujet autour du débat économique, c'est récession ou stagflation? On a eu les résultats en fin de semaine dernière de l'INSEE. La croissance au premier trimestre, bah, c'est zéro. L'inflation au mois d'avril dépasse désormais les 2%. Alors, premier tour de table, Anthony, je commence avec vous. Est-ce qu'il faut craindre un retour de la stagflation? Christine Lagarde a dit non la semaine dernière. La stagflation à la mode des années 70, on n'y est pas du tout. Faut-il alors craindre une récession ?
9: C'est toujours des mots qui font peur, stagflation. Est-ce qu'il y a plus d'inflation ou moins de croissance ? Oui. Ensuite, la question, c'est de se dire, quand on dit moins de croissance, est-ce que ça nous emmène dans le négatif ? Il est vrai, et ça c'est peut-être ce qui est le plus inquiétant, c'est que l'économie française se porte pas très bien à l'entrée dans le conflit, ou en tout cas quand on va voir les pleins effets du choc.
11: C'est vrai que le premier trimestre c'était pour les deux tiers avant le début du conflit.
9: Exactement, ça c'est peut-être ce qui est le plus délicat, j'allais dire, c'est que la conjoncture était quand même déjà dégradée. Maintenant, effectivement, si le conflit, on ne trouve pas d'issue très rapide, on va connaître des trimestres récessifs, probablement. Alors, pas forcément d'une ampleur déraisonnablement négative, mais quand même probablement récessive. Donc, ça peut être une récession technique. Pour l'instant, on voit bien, hein, sur l'ensemble de l'année, la prévision qui était de 0,9 du gouvernement. Je pense qu'aujourd'hui, on est plutôt en centrale à 0,7, on va dire, quand on recale le T1.
11: Oui.
9: Donc, on est toujours dans le positif en moyenne annuelle, mais on sent bien qu'on perd des dixièmes de points de croissance, j'allais dire, mois après mois, à mesure qu'on voit les effets se propager. Donc, effectivement, il y a clairement un risque. Et ce qui est frappant, c'est de voir quand même que la demande interne française, elle est quand même relativement déprimée. On voit des ménages qui n'ont toujours aucune envie de consommer, qui ont un désir d'épargne toujours très fort, et des entreprises qui investissent toujours dans le numérique, parce que ça, c'est un petit peu la partie.
11: Oui, l'investissement se porte pas si mal, hein, finalement.
9: Pas si mal pour la partie servicielle, mais pour tout ce qui est construction et bien d'équipement, pour les investissements capacitaires ou même de renouvellement, là, c'est quand même plutôt dégradé. Donc oui, une économie française qui est quand même sincèrement pas en forme, et il est complètement possible que dès le deuxième trimestre, ou a fortiori le temps, là c'est quand même plutôt dégradé. Donc oui, une économie française qui est quand même sincèrement pas en forme, et il est complètement possible que dès le deuxième trimestre, ou

0: Seulement. On recevait ce matin dans la matinale dans Good Morning Business le patron de l'URSSAF, Damien Yantil, ex de Bercy. Écoutez ce qu'il nous disait, lui. Il n'est pas si pessimiste que ça sur l'économie française.
1: Quand on regarde nos chiffres conjoncturels donc collectés par les URSSAF, taux d'impayés, délai, on est encore dans une bonne résilience de l'économie, donc ça c'est plutôt assez rassurant. En revanche, il est clair que dans certains secteurs et pour certaines entreprises, on a besoin d'accompagnement. Une des mesures d'accompagnement, c'est, comme vous le dites, l'étalement de cotisations sociales. Quand on regarde au mois d'avril, on a 30 000 délais qui ont été accordés, ce qui est un chiffre équivalent à ce qu'on a pu observer en avril 2025. En revanche, quand on regarde certains secteurs, comme le secteur des transports par exemple, ou encore de l'hébergement touristique, ou le secteur des infirmières, là on a une hausse un peu plus marquée du nombre de demandes de délais.
0: Voilà, donc pour l'instant, on voit que cette crise, elle impacte certains secteurs, évidemment. Hein. On n'est pas surpris que dans le transport, ce soit un peu compliqué. Mais globalement, les impayés sont à peu près au même niveau que l'année dernière. Donc, l'économie tourne, finalement.
2: Oui, je pense que c'est un peu ce qu'on voit alors dans les chiffres du premier trimestre, aussi dans ce que dit le gouverneur dans sa lettre. C'est-à-dire, il y a un trou d'air, indéniablement, et c'est normal vu la crise qu'on a. Ensuite, je trouve que agiter les mots récession, stagflation, pour l'instant, c'est un peu prématuré.
3: On fait peur.
2: Ça agite le spectre des années 70. Alors, dans la Banque de France, comme beaucoup de prévisionnistes aujourd'hui, elle fait trois scénarios. Le scénario central, défavorable, très défavorable. Son scénario très défavorable, c'est 0,3% de croissance et 3,3% d'inflation. Encore une fois, on n'est pas en croissance négative, on n'est pas en inflation à deux chiffres. Alors, c'est un scénario qui est mauvais économiquement, mais qui n'est pas catastrophique. On peut imaginer pire, hein, évidemment, si la crise dure encore, s'amplifie, etc. Mais je dirais aujourd'hui, en regardant la situation telle qu'elle est, on a un trou d'air, on a une inflation qui remonte, mais on a l'avantage de partir de très bas. Donc finalement, on remonte
3: plus bas que le reste de.
2: On remonte autour de 2% hein. Aujourd'hui. Ouais. On va sans doute passer, voilà, ça va continuer à augmenter un peu, mais. On n'est pas dans des niveaux d'inflation même qu'on a connus en 2022-2023. Enfin, on est encore assez loin. On a évidemment des secteurs qui sont très touchés. C'est une crise qui est d'abord sectorielle aujourd'hui. Les secteurs qui sont très dépendants du pétrole, du gaz, donc les secteurs énergo-intensifs. Et quelque part, ça rejoint l'autre partie du diagnostic conjoncturel de François Villeroy de Galhau, qui est de dire il faut garder une réponse qui est ciblée sur les secteurs qui sont vraiment en difficulté. Donc aider les secteurs qui en ont besoin, mais garder, je dirais, la mesure dans la réponse en termes de ciblage. Voilà, mais je ne serai pas aujourd'hui catastrophiste parce que, je dirais, quand le pire scénario que la Banque de France imagine aujourd'hui, ça reste une croissance positive et une inflation à 3%, on n'est pas dans un choc généralisé. Ensuite, il faut surveiller si ça se diffuse à d'autres secteurs, si l'inflation se généralise au-delà, je dirais, dans les chiffres du premier trimestre. Il y a eu des facteurs négatifs, effectivement, l'investissement dans la construction. La consommation, alors du côté de la consommation, il faut faire un peu attention. Là, il y a la consommation d'énergie qui baisse, par exemple, mais juste parce qu'il a fait chaud en février. Par contre, la consommation alimentaire baisse aussi. Ça, c'est un signe qui peut être un peu plus inquiétant. Donc, il faut un peu regarder ces signaux-là pour voir si le choc se diffuse davantage que, je dirais, le périmètre énergie stricto sensu.
0: La consommation de services se porte plutôt bien. Ouais. La consommation des biens rebondit de 0,7 au mois de mars aussi. Donc, c'est compliqué à voir. La grande question, Nicolas, c'est évidemment combien de temps va durer ce conflit, combien de temps les prix à la pompe vont rester au-dessus des 2 euros, j'imagine.
4: Oui, mais ça, on n'en sait rien.
0: Eh oui.
4: On n'en sait rien, parce que la grande nouveauté, en fait, de ces 4 dernières années, c'est que l'économie est soumise à des chocs géopolitiques, en fait.
0: Gouverneur, c'est qu'on vit dans un monde de permacrise.
4: Les difficultés
0: finalement.
4: Économiques auxquelles on fait face sont plus endogènes. Ouais. Elles l'étaient, hein, quand on a commencé notre carrière. La crise de 2008, c'est une crise financière, puis bancaire, puis économie réelle, etc. Aujourd'hui, c'est pas ça du tout. Aujourd'hui, la question, c'est quand est-ce que les bateaux vont repasser dans le détroit d'Ormuz. Donc, c'est absolument exogène à l'économie. Et en plus, radicalement imprévisible au sens le plus fort du terme. Donc, stagflation, non. Parce que stagflation, ça veut dire qu'on a une inflation qui dure, qui s'auto-entretient, etc. Donc, ça, non. Récession, on sait rien. Récession, si le détroit d'Ormuz reste fermé 2 ans, oui, récession. Hein. Au bout d'un moment, ça va être difficile de faire des sacs poubelles sans le pétrole qui vient de là-bas. Donc, vous voyez. En revanche, deux remarques. Première remarque, une difficulté à laquelle quand même il faudrait qu'on réfléchisse un peu en profondeur, surtout au vu des échéances électorales. C'est que la nouveauté de cette crise, c'est qu'on n'a pas véritablement les moyens de mettre en place des dispositifs de soutien un peu conséquents comme on l'avait fait.

0: lors de l'invasion de l'Ukraine ou
1: en 2022,
0: lors du Covid. Ce que fait le gouvernement, moi, je trouve ça parfait. Hein. Il radine et il donne un peu d'argent aux pêcheurs, aux agriculteurs, aux grands routiers. Je soutiens à fond. Hein. C'est parfait. Parce que je considère que faire plus, ce serait finalement ajouter d'une certaine façon un risque de crise financière à une crise géopolitique. Donc, ce n'est pas une bonne idée. Mais enfin, c'est quand même un problème sur lequel il faut qu'on se pose trois secondes. Ça, c'est la première remarque. La deuxième remarque, il me semble que dans les analyses économiques qu'on fait, on loupe un peu quelque chose. Et moi, je le vois dans ma pratique professionnelle en termes d'impact sur les secteurs. C'est le fait qu'on a changé de monde en termes de taux d'intérêt. Il y a 4 ans, les taux d'intérêt, ils étaient à zéro.
1: Oui.
0: Aujourd'hui, ils sont
1: l'argent
0: à 4%. On va gentiment vers 4%. On n'y est pas, mais grosso modo...
1: On atteint 7% ce matin aux États-Unis,
0: on va,
1: hein, qui risque de faire
0: vers 4%.
1: Un peu reculer Donald
0: Trump. Certes, l'inflation n'est pas la même, donc les taux réels ne sont pas... OK. Mais déjà, les entreprises, elles sont plutôt sensibles aux taux nominaux, en fait, plus qu'aux taux réels. Et surtout, je trouve qu'on sous-estime à quel point, pour certains secteurs, c'est un changement de monde. Je vous donner un exemple extrêmement concret. Prenez la promotion immobilière aujourd'hui. Promotion immobilière, moi, les promoteurs, je leur parle, ils me disent, on a un problème, on est coincé. Parce que, en fait, la différence entre nos coûts de structure, après tous les efforts qu'on peut faire, et ce que les ménages peuvent mettre aujourd'hui, il y a 10 points de différence.
1: Ah oui.
0: Là, on
1: avec
0: est coincé.
1: Avec le coût des matériaux qui ont flambé au mois de juin et les hausses de prix qui montent.
0: Là, on est complètement coincé. Donc, je trouve que ce changement très macro, en fait, ce retour à la normale, parce que 4% de taux à 10 ans, c'est pas...
1: On a déjà connu ça,
0: une espèce de logique. Hein, c'est le prix du temps à 10 ans, il n'y a pas de problème. Mais on a tellement vécu avec des taux d'intérêt qui étaient nuls que ce changement de monde en 4 ans, ce n'est pas très long finalement. Je pense que sur certains secteurs, par exemple en termes de défaillance, il y a beaucoup de défaillance en France, vous le savez, en termes de défaillance d'entreprise, dans des secteurs qui sont très intensifs en capital, dans lesquels les entreprises sont endettées, ou alors dans des secteurs comme l'immobilier, qui sont très liés au niveau de taux d'intérêt, je pense que c'est un facteur absolument majeur.
1: Mais oui, 70 000 défaillances l'année dernière, je le rappelle.
2: Et on sent que ça souffle dans certains secteurs,
1: Anthony.
2: Je pense à l'industrie, ça c'est des secteurs avec lesquels on parle beaucoup, et notamment les énergo-intensifs. Ce qui est triste, c'est qu'ils prennent au fond un second coup de semonce, alors qu'ils ne sont toujours pas remis de 2022. La plupart des industries énergo-intensives, elles ont des niveaux de production qui sont 10 à 15% sous les niveaux qu'elles avaient début 2022. Donc elles partent affaiblies, avec des niveaux souvent de trésorerie et des tensions sur le bilan de manière générale plus fortes. Et donc même si le choc qu'on connaît aujourd'hui peut être éventuellement moins fort que ce qu'on avait eu en 2022, elles sont dans une situation où elles sont beaucoup plus fragiles et précaires. Et donc on le voit bien, vous prenez l'Agence de garantie des salaires, par exemple, sur le premier trimestre, l'industrie, ça fait très mal. Donc il y a quand même faut être vigilant sur certains secteurs qui malheureusement sont déjà fragilisés et souffrent encore davantage. Donc en plus, c'est une crise qui est très hétérogène et discrimine beaucoup au fond entre secteurs.
1: Bon, est-ce que dit le gouverneur, pour terminer aussi, c'est intéressant, il prend un peu de recul, il donne de la hauteur de vue et il regarde la France ces 15 dernières années pour nous comparer aux performances des autres pays européens. Et ce qu'il nous dit aussi, c'est que économiquement, finalement, on est plutôt dans la moyenne. Finalement, ça va pas si mal que ça. Finalement, le pouvoir d'achat, la progression du pouvoir d'achat des Français, préoccupation numéro un des Français aujourd'hui, est dans la moyenne de ce qui a été fait ailleurs en Europe.
2: Ça, c'est pas du tout cet argument de François Villeroy de Galhau, parce que sincèrement, quand vous avez la même croissance que la moyenne européenne, mais vous avez bazardé les finances publiques avec donc du soutien permanent en réalité.
1: Oui.
2: C'est pas la même chose. Vous prenez, prenez le début des années 2000. Quand on fait la zone euro, on a 60% de taux d'endettement public comme l'Allemagne.
1: Oui.
2: L'Allemagne aujourd'hui est un peu au-dessus de 60, on est à 115. Bon, entre les deux, la différence, c'est qu'aujourd'hui, l'Allemagne peut se permettre des plans de relance absolument gigantesques, peut soutenir la demande pendant des années. On n'a plus un rond. Donc, c'est quand même pas la même chose quand vous faites le bilan. Il ne faut pas regarder que la croissance, mais comment vous avez généré la croissance. Et sincèrement...
1: Alors, c'est vrai qu'il souligne plutôt... un côté des finances publiques catastrophiques, sans faire le lien forcément.
2: Oui, mais à la fin, ça joue. Et même le modèle économique tel quel, on a perdu beaucoup d'industries dans la bataille. On a un modèle qui... Alors, on a fait émerger des services plutôt à haute valeur ajoutée, ça c'est très bien, mais on a quand même plutôt une dérégulation, ou en tout cas une déformation qui ne va pas dans le bon sens du modèle économique français, avec un modèle social en plus qui n'est pas soutenable dans la durée. Donc, j'ai beaucoup de mal à trouver qu'au fond, on a une performance moyenne. Je trouve qu'on a plutôt sous-performé, malheureusement, sur les 25 dernières années.
1: Qu'est-ce que vous retenez, Dorothée, de cette lettre?
3: Non, moi, je pense que c'est c'est intéressant justement ce qui pointe les points forts et les points faibles en comparaison européenne. Que la croissance est effectivement dans la moyenne, en gros, alors bien inférieure à celle des États-Unis, mais ça c'est plutôt un problème européen qu'un problème français.
1: Moitié moins.
3: Sachant qu'au sein de la zone euro, il y a aussi des pays qui sont plus en rattrapage, donc c'est normal qu'il y ait aussi des pays qui sont moins riches que nous et qui croissent plus vite. Donc être dans la moyenne, c'est à peu près normal. Sur l'emploi, on a plutôt... alors on partait de plus loin.
1: C'est la grande victoire des 15 dernières années, dit François
3: Le Grand. Le taux de chômage a nettement baissé, l'emploi a nettement, le taux d'emploi a nettement progressé. Sur l'inflation, on le disait tout à l'heure, on a plutôt été plus bas que les autres et ça nous a permis de gagner en compétitivité. En revanche, sur la compétitivité hors prix, le type de spécialisation, le positionnement de gamme, on n'y est pas encore et c'est pour ça que cette compétitivité prix, elle ne se retrouve pas dans nos parts de marché. Et après, évidemment, ce qui est intéressant, alors je le dirais un peu différemment, mais c'est, il nous dit finalement... En termes de pouvoir d'achat, on n'est pas moins bien lotis que les autres en termes de croissance du pouvoir d'achat. En revanche, ce pouvoir d'achat, il a été un peu acheté par les finances publiques. Et donc, quelque part, c'est normal qu'à l'avenir, on fasse plus d'efforts sur les finances publiques et que la priorité absolue ne soit peut-être pas le pouvoir d'achat, mais également, je dirais, utiliser nos finances publiques, je dirais, avec des marges amoindries pour soutenir l'investissement, la compétitivité, qui vont nous faire la croissance de demain, hein, qui sont aussi l'investissement, l'industrie, la compétitivité, l'éducation, et peut-être moins que l'extension du modèle social, qui a été davantage le cas des 15 dernières années.
1: Oui, et notamment en faveur des plus âgés. Ce qu'il nous dit aussi, François Villeroy de Gallo, je le cite, hein, « Si notre pays poursuit des choix gérontocratiques, il ne pourra pas bien préparer l'avenir. » De quoi il parle là ?
0: Il parle de cette thématique du conflit de génération là, qui est en train de prendre en France. Mais moi, j'aime pas qu'on parle comme ça, en fait. J'aime pas qu'on parle comme ça, parce que je pense que notre pays, il est très divisé, que le débat public en ce moment, c'est n'importe quoi, ça part dans tous les sens, avec des invectives dans tous les sens. Et je comprends bien évidemment ce qu'il veut dire, il fait allusion au fait qu'on n'a pas désindexé les retraites sur l'inflation, qu'il y a un certain nombre de choix budgétaires qui profitent plus à ceux qui sont inactifs, et en particulier retraités, plutôt qu'à l'éducation ou à l'enseignement supérieur. Donc je comprends, c'est très documenté ce qu'il dit. Mais j'aime pas qu'on s'exprime comme ça, parce que je pense que notre pays...
1: Ça nourrit la guerre
0: absolument pas besoin, voilà. Et je déteste cette idée qui consiste à opposer les salariés aux retraités. Voilà, alors bien évidemment que nos retraites, quand vous regardez la part de la dépense publique qui est prise par les retraites, c'est un sujet.
1: Hier, on célébrait le jour de libération des actifs.
0: Oui, mais moi j'aime...
1: Je vous conseille pour dire que du 2 janvier au 4 mai, on paye uniquement, on travaille uniquement pour financer...
0: Oui, d'accord, mais enfin, le jour de libération, vous pouvez le faire sur tout. Hein. Vous pouvez faire le jour de libération de tout ce que vous voulez. Vous avez le jour de libération par rapport à la fiscalité, le jour de libération, etc. Donc, mais juste, la question des retraites, il a raison, hein, François Villeroy de Gallo, hein, le sujet, il est massif. Mais si nos parlementaires ont trouvé intelligent de mettre en pause la réforme des retraites, c'est pas la faute des retraités, hein, ils avaient rien demandé.
1: Absolument.
0: Et ça, pour moi, c'est vraiment une erreur de politique économique absolument gigantesque et qu'on va payer ces prochaines années. C'est pour ça que cette idée de conflit entre générations, je suis pas sûr qu'elle ait des débouchés en termes politiques qui servent l'intérêt général.
2: Et dans un silence assourdissant, parce que ce que dit François Villeroy de Gallo, en creux, en tout cas tel que je le comprends, c'est pas uniquement le sujet des retraites dont on discute abondamment ici, mais c'est aussi qu'on a bazardé notre système éducatif sur les 25 dernières années.
1: Accessoirement. Mmh.
2: Et que ça, on le mesure très mal, mais c'est criminel de faire ça. Oui. Enfin, un pays à long terme, il converge vers son score PISA. Hein. Enfin, c'est quand même à peu près ça. Et c'est terrible, parce que là, on voit bien qu'on a quand même sous-investi massivement, qu'on a 10 000 problèmes sur lesquels je vais parvenir. Mais ça, cette thématique de l'éducation dans le futur, elle doit être absolument au cœur des réflexions. C'est vrai que le débat public passe complètement à côté des sujets de formation, d'éducation. Et ça, c'est quand même terrible. Enfin, je veux dire, là-dessus, on a un vrai sujet.
1: Rex Ecotte, je voulais qu'on en touche un mot justement dans cette perspective du débat public. Évidemment, la campagne a débuté, on a un an de la présidentielle. Vous lancez une initiative avec le quotidien L'Opinion dans le cadre de cette campagne. Expliquez-nous un peu en quoi ça consiste.
2: Bah, tout à fait, Raphaël. Bah, juste après, on va parler de la taxation des surprofits. Bah, c'est typiquement pour éviter ce genre d'ineptie qu'on lance une initiative avec L'Opinion, consistant à dire on voit bien que l'entreprise qui pourtant est remplie de solutions, on travaille avec elle tous les jours, jour, c'est elle qui propose quand même les solutions pour justement garantir un avenir à la fois prospère et où tout le monde s'y retrouve. C'est vraiment elle qui les porte, ces solutions-là. Et elles sont la variable d'ajustement aujourd'hui de quasiment tous les choix parce qu'elles ne votent pas et que leur voix est peu entendue. Et ce qui nous frappe aussi, c'est que l'entreprise aujourd'hui est probablement le seul acteur qui est crédible dans le débat public. Avec le politique, il n'arrive plus du tout à être audible. Et c'est aujourd'hui dans l'entreprise que les salariés, en tout cas, s'estiment le plus heureux ou a fortiori le moins malheureux. On peut le voir un peu comme on veut. Et donc, on a décidé de lancer cette initiative où tous les mois, on aura un rendez-vous avec les dirigeants, avec les communicants, les leaders d'opinion pour les aider, tous ceux qui veulent s'exprimer, prendre la parole dans le débat, de manière à éviter que les slogans, que la démagogie prospère, parce qu'on le voit bien dans les, dans les programmes politiques, et peu importe d'où ils viennent, la plupart sont mal bouclés, reposent sur des recettes fantaisistes, donc c'est remettre un peu de rationalité dans le débat économique et faire en sorte que l'entreprise redevienne quand même un sujet sur lequel, en réalité, il faut s'appuyer sur l'entreprise et non pas en faire une variable d'ajustement. Donc on le lance en juin et ça nous portera jusqu'à l'élection présidentielle et même bien au-delà.
1: Et avec des chefs d'entreprise qui s'engagent de plus en plus. On a beaucoup de mouvements sont en train d'émerger.
0: Non.
1: Ah, pas d'accord, Nicolas.
0: Non, pas assez. Je trouve, moi, je suis très... Mais vraiment, je salue, c'est formidable, cette initiative. Je salue à fond. Je trouve que les chefs d'entreprise, ils arrivent en général à la fin de la bataille, dans tous les débats.
2: Mais ça
0: sur les taxes Zucman. Non, mais j'espère que ça va changer, parce que, moi, je suis du côté des entreprises, mais enfin, parfois, avec quelques amis, Olivier Babot et autres, on se dit, on se sent un peu seul, quand même, face à la taxe Zucman. On sait quand même, on n'était pas très nombreux à se battre. Et moi, je pense que c'est bien aussi si ce sont les dirigeants d'entreprise eux-mêmes, comme vous voulez le faire, qui explique les enjeux, qui explique pourquoi on a besoin d'actionnaires, pourquoi les dividendes, c'est pas la fin du monde, pourquoi il faut des profits, pourquoi quand on fait des super profits, éventuellement ça peut faire des super investissements et des super embauches. Donc moi, les super profits, je trouve ça super, justement. Je rêverais que toutes les entreprises en fassent. Je trouverais ça génial, vous voyez. Mais ça, bon, nous on le dit, c'est bien. Mais non, je pense que les chefs d'entreprise, parce que c'est un peu facile de dire nous on veut pas s'exposer, on a peur, etc. Et après, de constater que le Parlement, finalement, tout ce qu'il trouve à faire pour boucler le budget, c'est les taxes sur les entreprises. Faut aller un peu au combat médiatique.
2: Mais il faut reconnaître que très souvent, quand elles ont pris la parole, ça peut leur attirer des ennuis et parfois, c'est difficilement gérable. Enfin, il y a plus de coûts que de gains. C'est en train de changer. Je pense que faut que tout le monde porte cette initiative. Nous, on va prendre notre part, on va augmenter le niveau d'engagement et c'est vraiment nécessaire en vue de 2027 et même après probablement parce que 2027 ne sera pas la fin de l'histoire, loin de là.
1: Très certainement. Alors, c'est sur profit justement, Dorothée Rouzet. On en parle en ce moment du côté des pétroliers, bien sûr. Hier, Emmanuel Macron a durci le ton contre les compagnies pétrolières. Les Européens devront réagir si des profits excessifs ou des comportements prédateurs étaient constatés. Qu'est-ce qu'on constate aujourd'hui très factuellement, très sobrement, du côté des marges des pétroliers et des distributeurs? C'est pas tout à fait la même chose non plus. Est-ce qu'il y a des excès?
3: Alors, je vais pas caractériser ce qui est un excès ou pas. Je pense qu'aujourd'hui, d'abord, il faut voir que c'est quand même une situation qui est mouvante. Et il y a différents types de marges, je dirais, entre le pétrole extrait et le pétrole à la pompe, et le carburant à la pompe. Il y a sur la partie extraction, je dirais évidemment que les marges des pétroliers, enfin les profits des pétroliers augmentent sur la partie extraction. Ça coûte toujours autant d'extraire un litre de pétrole. Si le prix augmente mécaniquement...
1: À 120 dollars, c'est le prix du marché.
3: Après, ce profit-là, il n'est pas en France, puisque ce n'est pas chez nous qu'on extrait le pétrole. Donc les velléités, je dirais, de le taxer ne marcheront pas. Ensuite, il y a les marges de raffinage et les marges de distribution. Alors, les marges de raffinage, elles fluctuent. Elles n'ont pas, dans ce qu'on observe, particulièrement augmenté depuis le début de la crise en Iran. En revanche, si on compare à avant 2022, elles ne sont pas revenues non plus à leur niveau. Enfin, elles sont toujours supérieures au niveau qu'elles avaient avant 2022.
1: Oui.
3: Normal, anormal, j'en sais rien. Et de même pour les marges de distribution. Elles ont augmenté assez fortement, en fait, mais sur les 10 dernières années. Mais elles n'ont pas particulièrement augmenté sur les deux derniers mois. Donc là encore, qu'est-ce qu'on caractérise comme normal, anormal, je sais pas. Évidemment, localement, je dirais, il y a des distributeurs qui peuvent abuser. Ça, c'est un peu le rôle de la DGCCRF, le rôle des contrôles, de voir si localement...
1: Et de la juste concurrence,
3: abusent,
1: on a envie de dire, parce que ça se régule par soi-même.
3: Après,
1: tout ça.
3: Je dirais, ça dépend, parce que je dirais, la concurrence, quand vous êtes en ville et qu'il y a une station-service tous les 200 mètres, ça marche assez facilement.
1: Oui.
3: Quand vous êtes à un endroit où il y en a une à 50 km à la ronde, évidemment, vous allez plus difficilement finalement aller en chercher une autre parce qu'elle est moins chère. Mais malgré tout, bon, je dirais, il peut y avoir des pratiques isolées, mais au niveau agrégé aujourd'hui, sur les marges de distribution, on n'a pas particulièrement constaté.
1: Pas d'excès constaté.
3: Mais ça reste un point de vigilance important parce que c'est quand même important pour les consommateurs et évidemment un point sensible politiquement.
1: Sujet très politique, peut-être beaucoup plus politique qu'économique. En 2022, fin 2022, on parlait de la CRIM à l'époque, la contribution sur les rentes inframarginales. Ce débat, on l'a déjà eu hein, sur les surprofits au sortir de la crise, Anthony Morlet-Lavidali. Cette CRIM, elle devait rapporter 12 milliards au départ. Ça a fini à 300 millions de recettes au final.
2: Oui, complètement. Alors déjà, je suis parfaitement d'accord avec ce qui vient d'être dit. Et deuxièmement, c'est effrayant de voir ce débat revenir parce que ça montre encore une fois qu'on n'est pas du tout rationnel dans le débat économique. Quand on est un pays importateur net d'hydrocarbures, donc on n'en produit pas sur le sol ou que très marginalement, par définition, en fait, la nation perd du pouvoir d'achat. On fait une facture au reste du monde et a fortiori les producteurs d'hydrocarbures et a fortiori les États-Unis aujourd'hui. À partir de là, il n'y a pas de trésor caché en France. Alors après, on peut toujours se battre en essayant de se dire, mais il n'y a pas très, on perd juste tout le monde. Alors les finances publiques, malheureusement, vont être impactées oui. par la situation. Les entreprises, certaines vont probablement avoir des problèmes de marge très rapidement. Les ménages vont perdre en pouvoir d'achat. Tout le monde va prendre sa paume. Après, question, c'est comment on se répartit la facture. Mais il ne faudrait pas laisser imaginer qu'il y a un trésor je ne sais où.
1: Et y compris du côté de l'État, c'est quelque chose qui circule beaucoup.
2: Mais c'est complètement faux. Tout le monde va y perdre dans cette affaire.
1: L'État est profiteur. En 20 secondes, Nicolas, un dernier mot là-dessus.
0: De toute façon, c'est atavique en France. Hein. On voit des profits, on voit qu'ils augmentent, on veut tout de suite les taxer. Pousser la réflexion beaucoup, beaucoup plus loin. Voilà. Je veux dire, là, c'est toute la question de la pédagogie économique, en effet, qu'on doit faire. Total Energy, je peux en parler librement, ils ne font pas partie de mes clients, mais Total Energy, par exemple, c'est une boîte qui investit, quand vous regardez les rapports annuels, entre 3 et 5 milliards d'euros par an dans les énergies bas carbone.
1: Ça peut servir.
0: Qu'ils le fassent
1: aussi.
0: Et même s'ils fassent plus. Hein. Donc, s'ils font des super profits pour faire des super investissements bas carbone, bravo et merci. Hein.
1: Bravo et merci. Voilà le mot de la fin. Merci à tous les trois aussi pour cette émission passionnante disponible en podcast et replay. Tout de suite, c'est BFM Entreprise Leadership animé par Sandra Gondouin. Quant à nous, on se retrouve 9h30 dorénavant, 9h30, 10h30 en direct sur BFM Business. Bonne journée à tous.
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6: Vous êtes bien dans le 18-19, mon invité, c'est Bruno Patineau, le président d'Arte. Bonsoir Bruno Patineau.
7: Bonsoir.
6: Merci d'être avec nous. Beaucoup, beaucoup de questions à vous poser. D'abord, parce que vous publiez un livre absolument passionnant, puis on voit vos tribunes partout, vous les débats autour de comment l'intelligence artificielle, alors cette fois-ci, c'est pas bouscule les chiffres comme on verra tout à l'heure, mais bouscule, et bouscule, c'est encore plus grave, notre humanité, ce que nous sommes, et notre démocratie. Vous avez une démonstration qui est un peu implacable, qui fait un petit peu froid dans le dos. Vous avez publié, on s'en souvient, La civilisation du poisson rouge. Là, on était plus sur comment les réseaux sociaux nous bousculaient. Mais là, on a encore franchi une étape supplémentaire. Mais évidemment, comme vous êtes un grand responsable de l'audiovisuel, je vous pose la question, vous vous y attendez, sur ce rapport de Charles Lalong qui a été donc publié aujourd'hui sur le site de l'Assemblée nationale sur l'audiovisuel public. Beaucoup de réactions, des réactions très fortes, des réactions très négatives, notamment de la présidente de France Télévisions. Vous-même, vous avez été numéro 2 de France Télévisions du temps de Rémi Fimelin. Oui, mais enfin, vous avez quand même été numéro 2. Elle dénonce ce rapport en disant que c'est le plus grand plan social de l'histoire culturelle française. Et là, Charles Lalong répond, ce n'est pas un rapport à charge. Comment est-ce que vous prenez ce rapport? Comment vous le recevez? Est-ce que tout est acheté? Est-ce qu'il y a des choses qui sont quand même à regarder d'un peu plus près? Comment est-ce que vous réagissez?
7: Alors d'abord, moi je vais le lire, ça fait 500 pages comme vous l'avez dit, ça a été rendu disponible seulement ce matin. En plus, le site de l'Assemblée ramait un peu, pardon. Donc on a mis
6: un peu, beaucoup même.
7: Voilà, donc on a mis un peu de temps à l'avoir. Donc c'est ma lecture du soir. Ceci dit, je vais vous répondre quand même, mais pour vous répondre dans le détail, il faudra que je l'ai lu. Je pense que c'est toujours légitime, de toute façon, moi je l'ai dit de multiples fois, que les Français, par leur représentation nationale, s'interrogent sur leur audiovisuel, puisque c'est à eux, leur audiovisuel public, la façon dont il remplit ses missions, la façon dont il fonctionne, voire même son économie, c'est plus que légitime, c'est nécessaire. Je pense que tous les dirigeants de l'audiovisuel public, et moi-même évidemment, on trouve ça non seulement légitime, mais nécessaire. Après, le rapport, je le lirai, j'espère y trouver dans ce rapport à la fois des questionnements de bonne foi et des questionnements constructifs, c'est-à-dire visant effectivement à permettre à l'audiovisuel de mieux mener à bien les missions qui lui sont, encore une fois, qui lui sont données par le peuple français. Donc après, j'ai vu évidemment, comme vous, passer un certain nombre de propositions. Je ne suis pas sûr de les comprendre toutes.
6: Bah, c'est le rapprochement, on peut les dire. Donc il y aura suppression de certaines chaînes. Et puis en revanche, il y a au contraire des rapprochements, par exemple, entre France 2 et France 5, suppression de France 4. Et puis vous avez aussi France Info avec France 24. Et puis d'autres chaînes comme le réseau M6, etc. Les réseaux de France 3.
7: Mais c'est là où il faut rentrer dans le détail, si vous voulez. C'est-à-dire, moi, encore une fois, je ne l'ai pas lu, mais...
6: On connaît les principales mesures.
7: Ce qui est important, oui, mais il faut voir comment elles sont justifiées, si vous voulez. Parce que ce qui est important, c'est les propositions éditoriales. France 5, c'est une proposition éditoriale en tant que telle, c'est la chaîne de la connaissance. Elle a pendant longtemps été cousine avec la chaîne que je dirige, Arte aujourd'hui, qui est la chaîne de la culture et aussi d'une forme de connaissance. Et je pense que c'est une proposition éditoriale qui a sa cohérence. France 2, c'est une chaîne généraliste qui vise à rassembler le plus de monde possible, et ça aussi, ça a une cohérence. Et donc, encore une fois, je pense que ce qu'il faut regarder, ce sur quoi il faut s'attarder, c'est quelles sont les propositions éditoriales aujourd'hui qui doivent être celles du service public. Je pense que le service public doit aussi bien rassembler qu'à un moment donné, avoir des missions spécifiques dans le domaine de la jeunesse, dans le domaine de la culture, dans le domaine de la connaissance ou autre. Et donc, personnellement, moi, je ne fais pas d'opposition entre le fait de rassembler le plus grand nombre de monde possible et d'avoir des propositions très spécifiques. Donc, si vous voulez, moi, je ne vais pas rentrer, encore une fois, dans le détail d'un rapport que je n'ai pas lu. Je crois que...
6: Mais est-ce qu'il y a trop
7: attendez, je vais au bout.
6: Oui.
7: Je pense que, encore une fois... Une offre de service public en tant que telle, hein, c'est une forme de... Ça doit former un tout et ça doit être cohérent. Et donc, moi, je serai toujours le premier à vouloir améliorer la façon dont on fait nos missions, à le faire, j'allais dire, avec l'économie la plus responsable possible,
6: oui.
7: Évidemment, et de rendre compte aux Français et à leurs représentants. Après, encore une fois... ne comptez pas sur moi pour dire que le service public n'est pas aujourd'hui totalement nécessaire à l'ensemble du peuple français et que cette nécessité ne doit pas avoir lieu sur un très grand nombre de domaines et pas seulement sur des domaines extrêmement pointus.
6: Oui, on voit bien où est-ce que vous... L'exercice est délicat, évidemment, d'où vous êtes, mais on voit bien votre exigence aussi, et on vous connaît pour ça, Bruno Patineau. Est-ce qu'il y a un point important, quand même? Alors, certes, c'est ce qui est écrit dans le rapport, il y a trop de sport, il y a peut-être trop d'émissions qu'on peut trouver sur d'autres chaînes privées. Bon, comme vous dites, il faut rentrer dans le détail. Il y a un point, quand même, sur lequel on peut se pencher, c'est le poids, justement, des producteurs privés qui produisent pour... France Télévisions et notamment France 2. Est-ce que c'est quelque chose que vous dites peut-être qu'on est allé un peu trop loin dans ce système?
7: Mais Edwige Chevrillon, deux choses. La première sur la forme, c'est qu'évidemment, moi je ne vais pas commenter la façon dont France Télévisions exerce ses missions. Ça ne m'appartient pas de le faire. Moi, je rends des comptes aux Français et à l'ensemble des gens qui me le demandent sur la façon dont Arte fait ses missions. La deuxième chose, c'est que le recours à une production indépendante, c'est la loi qui l'encourage. Il ne faut pas l'oublier quand même, c'est un cadre législatif, je ne vais pas rentrer dans le détail ici, mais quand sur un certain nombre de missions, on demande à ce que la production soit dite indépendante et non pas production dépendante. C'est le cadre législatif qui fait qu'on demande à un moment donné aux acteurs audiovisuels, et pas seulement aux acteurs audiovisuels, j'allais dire publics, d'avoir recours à des producteurs indépendants pour mener à bien ou pour faire leurs émissions. Et donc ce cadre-là, il n'a pas été inventé par les acteurs de l'audiovisuel, ni public ni privé, c'est le cadre général de l'économie audiovisuelle française. Donc après, les modalités, moi je ne rentre pas dans le détail, encore une fois, je ne les connais pas, celles de France Télévisions aujourd'hui, mais en revanche, cette idée de dire à un moment donné, est-ce qu'il faut avoir recours à des producteurs indépendants ou à des producteurs dépendants, c'est-à-dire produire soi-même ses propres émissions, peut-être que les Français ne le savent pas, mais les acteurs audiovisuels, privés comme publics, n'ont pas la pleine liberté de l'endroit où ils mettent leur curseur. Ça leur est donné dans le cadre de cahiers des charges, de règlements, ou de loi qui fixe les contraintes.
6: Juste un dernier point, parce que ça vous concerne, ça concerne Arte. C'est Charles Allant qui veut réformer Arte, c'est la recommandation numéro 12, puisque vous dites que vous ne l'avez pas lu. Engager une révision du traité de 1990, instituant la chaîne Arte afin de la doter de garanties équivalentes à celle de BFM, de France Télévisions.
7: Non, mais écoutez, c'est là où je dis qu'il faut qu'on lise le rapport dans le détail, parce que je ne suis pas sûr de... Je ne suis pas sûr de comprendre les détails de cette proposition, et d'accord, je suis très sérieux quand je vous le dis. C'est-à-dire qu'en réalité, mais peut-être que là il y a une ambiguïté qu'on n'a pas su lever auprès des membres de la commission. Le traité international qui fonde Arte vise justement à donner à la chaîne toutes les garanties d'indépendance au-delà même des cadres nationaux. C'est-à-dire que l'Allemagne et la France se sont mis d'accord dans une logique de ce que les Allemands appellent la Staatsfern, c'est-à-dire l'éloignement.
6: On va rappeler que c'est une chaîne franco-allemande.
7: Ouais, franco-allemande, hein. L'éloignement des chaînes par rapport à l'État. Et c'est le traité international qui les dote justement de toutes les garanties d'indépendance par rapport aux pressions qui pourraient exister ou pas dans les cadres nationaux. Donc je pense que si vous voulez dire qu'on va doter, on va réformer le traité pour doter Arte de cadre d'indépendance supérieur à ce qui est le sien aujourd'hui, soit je ne comprends pas la proposition, ce qui est possible, soit là il y a une ambiguïté qu'on n'a pas su lever, parce qu'au contraire, c'est le traité international qui nous donne toutes ces garanties d'indépendance.
6: Et ça fera lien avec votre livre, Bruno Patineau. Vous venez d'être renouvelé à la tête d'Arte. Vous êtes un des premiers dirigeants de l'audiovisuel à vraiment insister à mettre en place le digital. Là, vous avez créé une sorte de grande plateforme européenne pour Arte, une manière peut-être de rivaliser avec Netflix ou d'autres. C'est l'avenir de la télévision, ça passe par le digital.
7: Mais si vous voulez, c'est là où et effectivement, moi depuis maintenant longtemps, depuis presque 25 ans, j'essaye d'écrire et de faire aussi, d'essayer de comprendre comment le numérique change nos vies. Et donc, il n'y a pas du côté, si vous voulez, d'un côté, l'univers numérique et l'univers analogique. Peut-être dans nos métiers, c'est le cas à un moment ou un autre. Mais en réalité, l'ensemble de nos vies et de nos usages changent et sont bousculés par rapport aux pratiques numériques. Donc, dans le petit univers de la télévision ou de la musique, ça a été l'apparition du streaming. Et évidemment, ça a changé totalement la façon dont nous tous, pas seulement les plus jeunes, mais nous tous, écoutons de la musique ou regardons aujourd'hui des séries, regardons des documentaires ou autres. Et donc, ce qu'on a essayé de faire, et notamment avec Arte, c'était de s'adapter, en réalité, aux usages, c'est-à-dire aux demandes profondes des gens quant à la façon dont ils voulaient s'informer, se divertir et se cultiver. Mais maintenant, ça n'est que la pointe émergée d'un iceberg immense. Et cet iceberg immense, c'est la façon dont petit à petit, nos vies dans leur ensemble changent sous le coup de cette révolution numérique qui a commencé en 1989. Enfin, s'il faut trouver une date, on va dire que c'est 1989.
6: Avec Internet ?
7: Avec, oui, c'est ça, avec Tim Berners-Lee et l'invention du web, mais qui, depuis, se déploie de façon croissante. Vous avez rappelé comment j'avais essayé il y a maintenant Mais oui, il y a maintenant 7 ans ou 8 ans d'analyser la façon dont les réseaux sociaux pouvaient changer notre rapport aux autres, notre rapport même à notre vie avec la dépendance aux écrans. J'essaye dans ce livre-là, non seulement évidemment de parler de l'étape supplémentaire ou nouvelle qui est celle de l'IA, mais d'essayer de proposer, en tout cas, une explication générale à la révolution numérique.
6: Oui.
7: À quoi elle met un terme et comment elle se déploie et vers où elle va.
6: Oui, parce que ce que vous démontrez, que je trouve très intéressant et un peu flippant, si vous me permettez cette expression qui n'est pas très arté, mais bon, c'est que ça modifie complètement notre humanité, nous, ce que nous sommes. D'abord parce que le temps d'écran est devenu absolument gigantesque. Je crois que vous citez des chiffres, là, j'étais en train d'essayer de retrouver, pour être précise, sur en 1971, en 1991, on n'était que quelques milliers à être connectés, et aujourd'hui, on est 5,6 milliards à être connectés sur des réseaux, et on passe plus de temps de 18 heures par semaine, alors même que notre temps d'écran total représente presque la moitié de notre temps éveillé. C'est dire l'importance et comment ça modifie, c'est pour ça que vous dites qu'on rentre dans une civilisation de relations. Je trouve que le mot relation est un peu bizarre.
7: Si vous voulez, partons d'un paradoxe que je pense on ressent tous, en tout cas c'est l'hypothèse que je fais. Le paradoxe, c'est vous avez quelque chose qui se met en place en 1989 et qui est un réseau général qui doit relier tout le monde et qui relie d'abord toutes les informations disponibles. Je rappelle l'idée ou l'image à l'époque de la bibliothèque d'Alexandrie qui reviendrait, qui ensuite remet en relation avec les réseaux sociaux tous les êtres humains. On peut communiquer à tout moment, se mettre et puis petit à petit met en plus en relation des êtres humains avec des machines. Et donc ce paradoxe-là, c'est que ce qui est censé créer du commun de façon, j'allais dire, progressive, n'a cessé, en réalité, de nous fragmenter, de nous diviser et, d'une certaine façon, de nous isoler. Donc, on a vu, si vous voulez, un peu de fragmentation, les réseaux sociaux qui, à travers les bulles de filtre, ont créé une forme de polarisation générale dans le débat public qui peut être le nôtre ou dans les sociétés politiques qui sont les nôtres. Et maintenant, avec cette nouvelle habitude que nous prenons tous de dialoguer avec des machines, que vous les appelez ChatGPT, Claude, Perplexity ou autre,
6: quel est votre préféré?
7: Ça dépend, je suis pas très fidèle, c'est ça le problème. En tout cas, j'en ai trois.
6: Ouais, qui sont?
7: Chat, Claude, surtout avec OpenClaw, et puis Perplexity, que j'utilise pour des raisons, pour des causes différentes. Mais cette
6: quelle cause?
7: Non, mais ça t'a rentré dans les détails. Juste au bout. C'est-à-dire qu'on dialogue de plus en plus. On trouve normal maintenant de dialoguer de façon croissante avec des machines, de leur demander sur la durée de nous aider sur un très très grand nombre de tâches professionnelles, personnelles. J'ai un problème de couple, aide-moi. J'ai mes vacances à organiser, qu'est-ce que tu me proposes? Ce soir, je voudrais regarder un programme, qu'est-ce qu'il y a à la télé? J'ai pas lu de livre de cet auteur-là, est-ce que tu peux me les résumer et par quoi tu commencerais? Peux-tu m'écrire une lettre de motivation? Etc. Ouais. Etc.
6: Mais même là, c'est faux, parce que vous commencez votre livre en disant... Vous avez demandé à ChatGPT quels sont les 5 livres qu'il faut lire. Et on vous a répondu, il faut lire ça, ça, ça. Et un livre, donc, écrit par Bruno Patino.
7: Oui, mais
6: c'était faux, parce que vous n'aviez pas écrit ce livre.
7: Oui, mais c'est là où je pars de cette anecdote, comme toujours, pour essayer de montrer le paradoxe.
6: Ça rend concret.
7: Le paradoxe, c'est-à-dire qu'en fait, c'est un ami qui m'a dit avoir interrogé le robot conversationnel, en l'occurrence c'était Mistral, pour lui dire quels sont les 5 ouvrages les plus importants jamais écrits sur le numérique. Et il m'a dit, j'ai une bonne nouvelle pour toi et une mauvaise nouvelle. La bonne nouvelle, c'est qu'il te cite en termes de numéro 3 mondial. Franchement, c'est plus qu'une belle reconnaissance. Ouais. Il me dit, la mauvaise nouvelle, c'est qu'il te cite pour un livre qui s'appelle « L'âge distrait ». Évidemment, ce livre n'existe pas. C'est-à-dire que non seulement je n'en suis pas l'auteur, mais il n'a jamais été écrit.
6: Ouais.
7: Donc, si vous voulez, je disais en plaisantant que j'allais sans doute peut-être passer à la postérité pour un livre que je n'avais pas écrit. Mais c'est vous dire ce qui m'intéresse là-dedans, si vous voulez, c'est ce que ça commence à démontrer. Ça nous amène quoi? quand on commence à dialoguer avec des machines et qu'on leur fait confiance, en tout cas suffisamment, à la fois pour accepter leurs réponses, peut-être même pour faire en sorte que leurs réponses modifient nos actions, et donc in fine modifient nos vies. Qu'est-ce que ça veut dire par rapport à tout ce qu'on a connu jusqu'ici ?
6: À notre humanité.
7: À notre humanité. Donc, l'hypothèse, si vous voulez, qui est la mienne, c'est que tout ce qui nous a fragmenté depuis la révolution numérique, elle est moins due à la force centripète du réseau qui nous rassemble qu'à la force de fragmentation de l'économie de la donnée. C'est-à-dire que pour que tout ça fonctionne, il faut en permanence extraire des données, nos données identitaires, qui nous sommes, nos données comportementales, ça c'est les réseaux sociaux qui sont arrivés, qu'est-ce qu'on aime, qu'est-ce qu'on aime faire, qu'est-ce qu'on fait, etc. Et avec les intelligences artificielles, pour la première fois, nos données cognitives, la façon dont nous pensons, la façon dont nous réfléchissons,
6: et
7: certaines fois, la façon dont nous ressentons les choses, c'est-à-dire notre univers émotionnel. Et donc, si vous voulez, le paradoxe de tout ça, c'est que nous savons très bien que nous avons affaire à des machines, mais nous ne nous comportons pas avec elles comme si elles étaient des machines. Et donc, qu'est-ce que ça veut dire ? Quels sont les changements que ça induit dans notre vie ? C'est ça que j'essaye de raconter et d'expliquer dans le livre.
6: Et la solution, ça passe pas... Là, vous avez 3-4 minutes pour nous expliquer... Oui, j'adore le petit rire de Bruno Patino. Mais oui, vous connaissez la télévision et la radio. Qu'est-ce que... C'est quoi votre recette magique pour essayer d'éviter de devenir totalement dépendant de ces intelligences artificielles qui deviennent notre confident, quoi. Même quand on est dépressif, c'est à eux qu'on s'adresse. Ou quand on est problème de couple, comme vous le disiez, c'est à eux qu'on s'adresse.
7: C'est une réponse extrêmement simple. C'est-à-dire, je pense pas, c'est comme avec les réseaux sociaux, je pense pas que la technologie soit déterministe. Mm-hmm. Je pense pas que la technologie détermine notre destin. En revanche, si nous ne nous donnons pas un cadre philosophique, légal, et j'allais dire presque de paramétrage, alors oui, nos existences seront déterminées non pas par la technologie, mais par l'expression brute du modèle économique qui vient derrière. Rappelez-vous, dans la civilisation du poisson rouge, je disais, entre dans l'économie de l'attention. L'économie de l'attention qui fait en sorte que les réseaux sociaux essayent de capter le plus possible votre temps d'attention.
6: Les algorithmes, oui, absolument.
7: Ça va produire quoi ? Ça va produire de la dépendance aux écrans parce que évidemment, les grandes plateformes déploient des instruments qui vous rendent dépendant des écrans. Et par ailleurs, ça va, pour les mêmes raisons, produire de la polarisation dans l'espace public. Cette année, depuis l'année dernière, on voit de nombreux pays qui, parce qu'ils n'arrivent pas à réguler les réseaux sociaux à cause du cadre géopolitique aujourd'hui, disent « on va au moins les interdire aux plus jeunes, mais c'est rentré dans le cadre politique ». On peut considérer que ça ne va pas assez vite, que ça ne va pas assez loin, ou que ce n'est pas tout à fait bien fait, mais en tout cas, la prise de conscience a été là. Et moi, je dis qu'il va falloir faire la même chose pour les intelligences artificielles. Les intelligences artificielles nous font rentrer, non pas dans l'économie de l'attention, mais dans l'économie de la relation. C'est-à-dire que ces outils vont vouloir être votre outil favori. Et pour être votre outil favori, ils vont, pareil, utiliser un certain nombre d'instruments, parce qu'ils sont prêts à tout pour que vous les choisissiez, pour que vous leur donniez le plus de données possible sur votre univers cognitif. Et donc, si à un moment donné, il n'y a pas, j'allais dire, des limites philosophiques et politiques qui sont données à la façon dont ces outils peuvent se comporter vis-à-vis de vous, alors oui, nous serons à nouveau rentrer dans un mécanisme de dépendance, non plus de dépendance en termes de temps d'écran, mais de dépendance relationnelle vis-à-vis de ces machines. Et nous les laisserons nous guider de façon assez opaque dans un grand nombre de compartiments de nos vies.
6: Optimiste ou pessimiste en conclusion ? Sur nous ?
7: Moi, toujours. Alors, sur nous, toujours optimiste.
6: Pas évident quand on vous écoute, Bruno
7: Patino.
6: Non, Patino.
7: Parce que c'est, si vous voulez, moi je crois vraiment dans une possibilité d'un numérique humaniste. Et en tout cas, ce livre est un plaidoyer pour ça.
6: Merci beaucoup. Le temps de l'obsolescence humaine, hein, c'est très très intéressant. J'ai envie de dire, c'est un fil directeur qu'on suit, et donc un fil d'Ariane qu'on suit. Est-ce que vous êtes pour l'interdiction de l'intelligence artificielle aux enfants, jusqu'à quel âge ?
7: Moi, je pense qu'il vaut toujours mieux paramétrer qu'interdire, c'est-à-dire il vaut mieux apprendre à utiliser des instruments non nocifs plutôt qu'interdire des instruments nocifs. Mais si on n'arrive pas à la paramétrer, il vaut mieux les interdire, oui.
6: Le temps d'obsolescence humaine chez Grasset. Tiens, votre prochain livre, il sera chez Grasset ou pas ?
7: Vous savez bien que non.
6: Voilà, comme ça, c'est dit, décidément, vous êtes au cœur des polémiques, Bruno Patineau.
7: Non, pas au cœur.
6: Le patron d'Arte était donc notre invité. Je vous conseille de lire ce livre qui est quand même très, très intéressant et qui nous interpelle. Merci d'avoir été avec nous.
7: Merci à vous.
6: Dans un instant, là, on change de registre, mais on reste dans l'intelligence artificielle parce que c'est Rassem Fladzi qui est le cofondateur et CEO de Legal Place. Là, en fait, on voit bien que la Legal Tech, c'est en train complètement de bousculer les métiers d'avocat, les métiers du chiffre, comme on dit, et il va tout nous raconter parce qu'il devient un des leaders en rachetant son challenger. À tout de suite.
7: Merci à vous.
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6: Vous êtes bien dans le 18-19, on fait un peu le grand écart, après le patron d'Arte, c'est le patron de Legal Place, Rassem Fladzi, qui est avec nous. Bonsoir Rassem Fladzi.
8: Bonsoir.
6: Merci d'être là. On parle de Legal Tech parce que le Legal Place, on en disait un mot tout à l'heure avec Bruno Patineau, l'IA est en train complètement de bousculer. Et vous, en fait, vous surfez sur l'IA, l'intelligence artificielle, et vous bousculez tout ce qui est les professions dites du chiffre, les experts comptables, les fiscalistes, même les avocats fiscalistes, puisque vous avez créé avec deux autres associés Legal Place. Et là, votre actualité du jour, c'est que vous venez de signer une levée de fonds pour racheter votre concurrent Legal Sart. Donc, vous devenez vraiment l'un des acteurs majeurs donc de la fiscalité ou de la gestion d'entreprise auprès des entrepreneurs. Je crois que vous en gérez combien, des entrepreneurs, à peu près ?
8: Alors aujourd'hui, un entrepreneur sur cinq qui se lance via Legal Place, Legal Start.
6: D'accord, dans la création d'entreprise. Hein.
8: Exactement.
6: Alors, expliquez-nous en deux mots, beaucoup mieux que moi, ce que c'est que Legal Place.
8: Alors, Legal Place, comme vous venez de lire, c'est l'outil le plus utilisé en France pour créer sa société et gérer la société. C'est-à-dire qu'on a beaucoup travaillé sur la création de société pour la rendre la plus simple possible en France. Et vous savez à quel point c'est laborieux de créer sa société avec l'administratif. Oui. On a un terme, la phobie administrative, qui est un terme français. Et ensuite, une fois qu'on a bien réglé ce problème-là, on s'est attaqué à la gestion de la société. La gestion, c'est principalement de la comptabilité, le compte pro et la fiscalité, comme vous l'avez dit, la paye, etc. Toute cette vie administrative, il y a à peu près 2 millions d'entrepreneurs en France qui gèrent quotidiennement leur société et qui vivent avec cette lourdeur administrative-là.
6: Oui, d'accord. Alors, vous avez créé cette société, on va parler de votre activité là, dans un instant, mais comme vous avez aussi un joli parcours, je vais peut-être faire un petit détour parce que vous incarnez l'entrepreneuriat, vous aussi. Vous êtes algérien ?
8: Je suis à moitié algérien, à moitié syrien. Je suis arrivé en France pour mes études d'ingénieur de grande école.
6: Supélec ?
8: Exactement.
6: Ouais.
8: Aujourd'hui, ça s'appelle Centrale Supélec, mais à l'époque, c'était Supélec. Et ensuite, j'ai fait Cambridge et j'ai fait le choix de revenir en France. Et dans ce parcours étudiant-là, pour me financer, j'avais fait ma première société. C'était une petite boîte de prestations de services. Et j'avais vécu le parcours du combattant qu'on a en France en tant que jeune entrepreneur avec toute cette lourdeur administrative-là.
6: Et c'est comme ça que vous avez eu l'idée de créer Legal Place ?
8: Exactement, c'est comme ça que j'ai eu l'idée.
6: Parce que quand même, il y a 10 ans, on était un peu loin de tout ça. On n'était pas. Aujourd'hui, ça paraît presque normal de tout faire sur Internet. Il y a 10 ans, ce n'était pas encore du tout évident.
8: Il y a 10 ans, il fallait connaître un bon juriste, avocat, expert comptable, selon chacun, son réseau et ses connaissances, prendre rendez-vous, avoir des prix qui étaient à la tête un peu du client, et se débrouiller avec ce qu'on pouvait faire. Ouais. Et certains même faisaient eux-mêmes leur administratif. Mmh. Ça prenait des heures et des heures, et ce n'était pas leur métier. Leur job, c'est de faire leur business, mais beaucoup perdaient du temps sur ça.
6: Votre métier, en fait, il repose sur quoi, quoi ? Sur la technologie ? Vous êtes le roi du codage ? Vous êtes quoi, Rassem Fladzi ?
8: Beaucoup sur la... Alors, moi, personnellement, je suis ingénieur de formation, mais la solution que Legal Place a amenée sur le marché se base sur la technologie. C'était automatiser au maximum pour rendre le prix le plus accessible possible et que l'entrepreneuriat soit le plus accessible aux Français. Aujourd'hui, ça coûte une centaine d'euros, parfois même moins, chez Legal Place pour monter son activité. Mmh. Et donc, ce n'est plus une question de « Ah, combien ça va me coûter ? Ça me coûte trop cher, j'ai même pas envie de tester mon business. » C'est « J'ai une idée, je veux la tester, je suis encore salarié. » Et bien maintenant, la barrière est tellement basse que je peux lancer un test les week-ends, les soirées, pour voir si mon business prend ou pas. Ouais. La plupart des business commencent comme ça. Hein, on est salarié, on essaie de faire quelque chose. Ensuite, on active son chômage pour continuer à monter sa société et ensuite on devient entrepreneur. C'est le parcours de la majorité des entrepreneurs en France.
6: Ouais, à condition, voilà, c'est ça, de pouvoir déclencher son chômage et que l'entreprise qu'on quitte pour créer son entreprise l'accepte, non ?
8: C'est vrai.
6: C'est un peu tout le débat. C'est ce qui vous est arrivé, vous ?
8: Exactement. C'est exactement ce qui m'est arrivé et beaucoup de mes confrères qui aujourd'hui gèrent de grosses startups françaises iconiques aujourd'hui qu'on connaît tous sont passés par ce parcours.
6: Ouais. Donc là, donnez-moi quand même quelques chiffres, même si je sais, je connais déjà la réponse. Si je vous demande vos revenus, vos chiffres d'affaires, vous me répondez quoi ?
8: Cette année, on fera 100 millions de chiffres d'affaires.
6: Ah, quand même, pour une fois, il y en a un qui me répond, oui.
8: Ouais, avec les deux, avec le groupe qui résulte, exactement. C'est le plan 2026.
6: Avec le rachat, donc avec le rachat de votre challenger, Legal Start.
8: Exactement. Ouais. Et on sera 470 salariés,
6: ouais.
8: À peu près.
6: Ouais. Et vous levez, vous avez racheté ça pour 70 millions ?
8: Alors, on a levé 70 millions d'euros pour financer en partie cette opération, mais aussi avec une poche d'investissement,
6: ouais.
8: Pour financer des investissements IA qu'on est en train de faire. Vous parliez de surfer sur la vague IA. Aujourd'hui, nous, notre vision, c'est que... Aujourd'hui, le marché, c'était comment ? C'était, il fallait 10 prestataires... pour que gérer une toute petite boîte. Il fallait le fiscaliste, le banquier, l'assureur, l'expert comptable, le gestionnaire de paie, et j'en passe. En moyenne, c'est une dizaine et plus de 5000 euros annuels pour gérer une toute petite entreprise française. Maintenant, imaginez un seul cerveau qui connaît tout sur votre société, qui sait faire de la comptabilité française, qui connaît les formalités juridiques en France, et à qui vous pouvez demander n'importe quel service administratif, mais au même endroit. Ça résout un énorme problème, c'est que avant, enfin jusqu'à aujourd'hui, il fallait se demander quel prestataire a quel papier. C'est le fiscaliste qui va vous demander un papier qui est chez l'expert comptable, qui ne connaît pas tout sur vous parce qu'il ne fait pas votre paye, qui n'est pas aussi non plus votre banquier, donc il n'a pas tout sur vous. Et donc nous, l'idée, c'est d'avoir tout au même endroit et c'est ce qu'on construit chez Legal Place. Et c'est ça qu'on va financer avec une partie de l'argent qu'on lève.
6: Et c'est ça que va apporter l'intelligence artificielle.
8: Exactement.
6: Oui. Et donc, c'est une vraie révolution, l'intelligence artificielle, pour ça, dans le sens où... Ben, comme disait Bruno Patino, le patron d'Arte, on aura tout sur... il peut trouver... Il peut nous fournir tout ce qu'on veut. Alors, on devient sa relation principale, quoi.
8: Ça devient vraiment notre assistant. Aujourd'hui, il y a énormément de gens qui se font leur thérapie sur ChatGPT. Mmh. Nous, on est sur la partie administrative et le but, c'est qu'on soit vraiment l'accompagnateur administratif qui connaît un peu tout sur l'administratif français, le juridique et le comptable pour l'entrepreneur. Et c'est un luxe énorme parce que l'entrepreneur jusqu'ici n'avait pas accès à quelqu'un H24 présent dans sa poche, capable de répondre à tous ses questionnements. Il réservait ses questions au petit rendez-vous mensuel qu'il a avec son expert comptable, par exemple. Aujourd'hui, le but, c'est de donner cet accès-là instantanément, tout le temps.
6: Ok, mais si j'ai envie de parler à quelqu'un, est-ce que je peux parler à quelqu'un chez vous ?
8: Oui. En fait,
6: beaucoup, parce que vous avez 300 000 entreprises, donc à peu près 20% des créations d'entreprises hein, quand même, qui passent par chez vous, ça fait beaucoup.
8: Oui.
6: Mais vous avez 250 salariés, j'imagine que c'est quand même compliqué d'avoir une réponse si j'ai envie de parler à quelqu'un. Hein.
8: C'est compliqué si vous n'avez pas déjà une première ligne où l'IA pouvait répondre à une partie des questionnements,
6: oui.
8: Et que ça n'escalade que quand c'est nécessaire, que quand le client le demande et veut vraiment un humain. Parfois, la partie humaine apporte un réconfort psychologique important, une rassurance, parce que c'est un humain qui l'a dit, c'est important pour moi. Mais ce n'est pas 10 questions sur 10 où je vais avoir besoin de cet humain-là. Il y en a plein qui sont des micro-questions sur lesquelles je vais me satisfaire, qui n'ont pas un enjeu énorme. Et aujourd'hui, les clients sont plutôt intelligents quand ils demandent un accès à un humain. C'est des gens, ils le feront avec le dosage qu'il faut, quoi.
6: Donc là vous avez été vous financé par qui et là vous avez levé 70 millions d'euros qui est quand même une somme auprès en plus je crois de nouveaux investisseurs et comment va se passer cette fusion avec votre concurrent parce que même si voilà c'est vous êtes deux boîtes dans la tech dans la legal tech c'était votre concurrent c'est jamais très facile un rapprochement ou une fusion parce qu'en plus c'est vous qui prenez le contrôle.
8: Pour l'anecdote, ce concurrent-là, donc Legal Start, était notre voisin de rue. Mmh. On était à quelques numéros sur la même rue. Mmh. On se connaît depuis un moment. Et en fait, alors, ceux qui nous financent, c'est des fonds français institutionnels connus. Donc Euraseo, Xange, c'est des fonds historiques qui sont chez nous depuis 4 ans et qui ont remis pour cette opération-là. Et c'est rajouté un nouveau fonds qui s'appelle Move Capital, qui est un nouveau fonds français qu'on est ravis d'accueillir aujourd'hui dans le capital. Donc ça, c'est le financement. À côté de ça, il y a bien sûr d'autres petits fonds qu'on ne cite pas ici, mais qui sont importants dans le développement. Culturellement, ce qui est très intéressant, c'est que Legalstart, c'est une boîte rentable depuis un moment.
6: Ah, ça, c'est rare.
8: Oui, ouais. Ça, c'est rare, exactement.
6: Et vous gagnez combien ?
8: Comment ?
6: Vous gagnez combien ?
8: Moi, personnellement ?
6: Non, répondez. Si vous voulez répondre, Rassem, vas-y, allez-y.
8: Non, hein. Les gars, ça, c'est
6: répondez, oui. Qui est... Vous payez combien, tiens ?
8: Je me paye dans le benchmark des dirigeants français de ma taille, en fait. C'est pas beaucoup plus.
6: Ah, pas de Patrick Pouyanné, non ? Non.
8: Non. Mais en fait, Legalstart, c'était une boîte qui était rentable, ce qui rajoute un ADN qui est très intéressant pour nous, parce que avoir des salariés qui ont l'habitude d'avoir une boîte rentable.
6: C'est un Leviette qui a créé ça, non, au départ, oui.
8: C'était un des trois cofondateurs, oui. Mais les deux principaux fondateurs, c'est Timothée et Pierre qui ont lancé ça. Lui, il avait quitté l'aventure assez tôt. Et en fait, quand vos dirigeants ont la culture de la rentabilité, ça facilite beaucoup les décisions aujourd'hui, parce qu'aujourd'hui, la rentabilité est clé, cash is king, comme on dit. Et donc, ça fait partie de cet ADN qu'on va rajouter à LegalPlace et qui est un apport pour nous.
6: Oui, et donc vous allez quoi de. Enfin, vous reprenez tout le monde. Vous avez combien, 250 salariés? Il y a combien de salariés chez Legalstart?
8: 170.
6: Donc ça fait, là, vous attenez 400, quoi, grosso modo.
8: Entre 4 et 500, oui.
6: Oui, entre 4 et 500. Vous allez garder tout le monde? Bah, ça fait beaucoup.
8: Il y en a qui. Alors, la grosse majorité, oui. Il se trouve que nous, chez LegalPlace, on a fait le choix, et je pense aussi de l'autre côté, de geler les recrutements depuis un moment en anticipation de cette opération-là, en disant que si l'opération arrive, on gèle les recrutements parce qu'on aura des équipes en renfort qui vont nous rejoindre. Le Legalstart a de très belles équipes. Là, on est en train de prendre connaissance des deux équipes, des deux côtés, etc. L'intégration a déjà commencé, d'ailleurs. Vous avez dit... Alors oui, c'est un sujet, l'intégration, qui est toujours un peu complexe. Mais quand on vient du même métier, qu'on connaît le métier de l'autre, l'un et l'autre, c'est beaucoup plus fluide parce qu'on prend les meilleures astuces, les meilleures techniques des deux côtés, on les fusionne, on connaît parfaitement le métier, il n'y a pas de choc culturel, c'est pas un énorme groupe français d'un siècle qui achète une pépite de boîte jeune qui a 30 ans de moyenne d'âge.
6: Non.
8: On a les moyennes d'âge qui sont similaires, on a les mêmes cultures.
6: C'est assez rare dans la tech, en fait, d'avoir deux équipes jeunes comme ça, une qui rachète l'autre. Honnêtement, moi, j'en ai peu vu ici sur ce plateau.
8: C'est assez rare. Et d'ailleurs, c'est pour ça que beaucoup de journalistes s'y intéressent, parce qu'on ne voit pas ça beaucoup en France. Mais moi, je pense qu'à partir de fin 2026, début 2027, il y aura beaucoup plus de consolidation que jusqu'ici. Je pense qu'il y a une opération qui est similaire un peu, c'était Doctolib qui avait racheté à l'époque Mon Docteur.
6: Oui, c'est vrai.
8: Mais ça, il faut remonter beaucoup d'années pour trouver quelque chose de similaire.
6: Oui, et à la limite, la question qu'on peut se poser, c'est pourquoi est-ce que vous avez voulu pas faire de la croissance organique ? Pourquoi racheter votre concurrent ? Alors, vous me direz, ça fait disparaître votre concurrent.
8: C'est une très bonne question. Alors, déjà, on ne veut pas faire disparaître le concurrent parce que la marque va rester.
6: D'accord.
8: Donc, on va garder les deux marques.
6: Donc, il y aura LegalPlace, LegalStart.
8: Exactement.
6: Et LSConta ?
8: Exactement, qui va rester aussi. Et ContaPlace, qui est l'équivalent chez nous. Et en fait, ce qui est intéressant dans cette histoire, c'est que les deux marques sont très puissantes. Donc, il n'y a pas une marque qui est plus forte que l'autre. Donc, on garde les deux. L'opération.
6: Pourquoi c'est vous qui avez racheté et pas l'inverse ?
8: En fait, vous parliez de croissance externe versus croissance organique. En fait, les deux, on fait les deux parce que. On a fait 60% de croissance en 2025 versus 2024, donc c'est une hyper croissance, 65% même. On est sur une bonne tendance au-delà même de cette acquisition-là sur l'année 2026, mais c'est une opportunité pour nous qui est très très logique, dans le sens où on vient du légal tous les deux, on est sur un marché de l'entrepreneur où il y a des acteurs qui viennent du comptable, des acteurs qui viennent de la banque en ligne ou de la néobanque. Et puis, il y a nous qui venons du légal. Et en fait, c'est beaucoup plus intelligent pour nous de rassembler les deux forces au lieu de se disperser, à se battre entre nous et créer une force très importante qui peut créer un géant dans ce secteur de l'entrepreneuriat français, sachant que derrière, ça accélère aussi notre roadmap. Et notre roadmap, il y a l'Europe. Le fait d'avoir fait cette opération-là...
6: C'est la question que j'allais dire. C'est quoi la next step ? C'est quoi la Razem Fazi ? C'est quoi votre ambition ?
8: En fait, la next step, c'est que ça nous accélère beaucoup sur les investissements en IA qu'on voulait faire, parce que d'un coup, on est deux fois plus gros, on peut faire plus d'investissements que prévu. Et de deux, on peut aller vers l'Europe plus vite, parce qu'on n'aura pas à se battre avec nos concurrents français plus longtemps encore. Et donc, l'Europe, c'est un terrain de jeu pour nous qui est hyper intéressant, qui va arriver dans les deux prochaines années.
6: Et vous commencez par quoi ? Par où ?
8: C'est une très bonne question, mais ça sera certainement un pays voisin, limitrophe, entre ça, Allemagne,
6: Italie. Oui, on est en Europe, je ne pense pas que vous allez faire ça en Hongrie. Non,
8: Allemagne, Espagne, Italie, quoi. D'accord. Un de ces pays-là.
6: Ouais. L'arrivée de l'intelligence artificielle, c'est presque ça qui vous a bousculé, qui fait que vous avez dit qu'il faut faire plein d'investissements. Donc, on va essayer de grossir, et d'où le rachat quand même important pour vous. C'est une étape très importante.
8: C'est une bonne question. Avec l'avènement de l'IA, il y a beaucoup d'acteurs SaaS qui sont en difficulté aujourd'hui.
6: Alors les acteurs SaaS, expliquez ce que c'est.
8: Ouais, le SaaS, donc c'est le software as a service, c'est tous les logiciels qu'on connaît aujourd'hui, les Salesforce, les HubSpot, etc., que tout le monde utilise tous les jours, qui est devenu un peu le business model le plus sexy de l'histoire. Tous les investisseurs adorent les SaaS, qui valent très cher, etc. Et d'un coup, l'IA est arrivée et a fait un énorme coup sur la valorisation de ces sociétés SaaS. Aujourd'hui, le software a perdu 15-20% de sa valeur aux États-Unis parce que aujourd'hui, c'est un jeune de 19 ans avec une IA et du code peut recoder beaucoup. C'est ce que pense le marché. Je parle de ce que le marché pense. Et en fait, nous, on n'a jamais été vraiment un acteur purement software parce qu'il y avait le côté humain. Donc, on était une société de service, mais qui fonctionne avec de la tech. Et d'un coup, notre catégorie devient sexy parce que le côté humain fait que on peut pas reproduire Legal Place avec un petit codeur de 19 ans en une semaine. Et donc, la défensabilité d'un acteur comme nous devient beaucoup plus forte. Donc, l'avènement de l'IA a bousculé notre marché et a donné l'appétit aux investisseurs d'investir dans Legal Place pour cette opération-là.
6: D'accord, donc c'est vraiment ça. Vous avez d'autres concurrents qui restent encore en ligne de mire pour vous ?
8: Pas exactement dans notre segment.
6: En même temps, la question qu'on peut se poser, c'est que ça soit des cabinets d'avocats, que ça soit des experts comptables, que ça soit des Bill Gates, etc. Ils ont quand même, eux aussi, se développent beaucoup dans la legal tech. Donc c'est, la concurrence, elle vient surtout de là, parce que vous, là, vous les avez dominés dans un premier temps, mais là, ils vont voir. Eux aussi se développent beaucoup dans la legal tech. Donc c'est, la concurrence, elle vient surtout de là, parce que vous, là, vous les avez dominés dans un premier temps, mais là,

0: En fait, le gagnant final, ça va être le consommateur qui est l'entrepreneur dans notre marché, qui va avoir une multitude d'offres. Certains vont préférer un truc hyper automatisé comme le nôtre et vont augmenter notre part de marché. Et puis d'autres vont aller chez des avocats ou des experts comptables, des juristes. Aujourd'hui, il y a plein des fiscalistes, il y a plein d'acteurs qui peuvent faire ce qu'on fait et qui vont être dotés de nouveaux outils. Quoi.
1: Vous, au départ, c'est la création d'entreprise. C'est-à-dire, je veux créer ma boîte, je vais chez vous.
0: Oui.
1: Les Galstart, c'est aussi des entreprises un peu plus développées. Vous, maintenant, vous visez de remonter sur la chaîne ou vous restez sur votre créneau, sur ce positionnement. C'est ce qui fait votre force.
0: C'est ce qui fait notre force, c'est notre spécialité. Et, c'est
1: et puis,
0: gros
1: ce
0: marketing.
1: Sont des jeunes comme vous.
0: Non, vous détrompez-vous. C'est très très réparti. C'est entre la moyenne d'âge d'un entrepreneur chez nous, elle est plutôt autour de 40. Donc c'est pour arriver à avoir de quoi créer une société, un peu de capital, de la connaissance, du réseau, de la maturité, la capacité aussi à se prendre des risques sans trop se mettre dans une position difficile. Il faut un certain âge pour pouvoir rentrer dedans. Donc il y a quelques-uns qui démarrent à 20 ans. La majorité, c'est quand même à partir de 35 et plus.
1: Oui, d'accord, ok. Vous avez deux autres associés, Mehdi Ouchalal et Samuel Goldstein. Vous avez intégré les associés de la Galstart ou alors c'est vous qui restez les trois piliers du nouveau groupe?
0: Les associés fondateurs de Galstart s'en vont. Et ils vont assurer une transition et ils vont partir. C'est une opération de vente, donc ils ont vendu complètement leur actif.
1: Et donc, c'est vous qui reprenez le dessus.
0: Exactement, ce qui facilite beaucoup la gouvernance d'une société.
1: Absolument, c'était l'objectif de ma question, parce que c'est souvent le deal. La valorisation, parce que la valorisation des Legal Tech, c'était up and down, c'est-à-dire qu'effectivement, ça dépend du... J'ai l'impression, on veut dire, de l'humeur des marchés, mais comme toujours. Mais là, vous avez valorisé combien, à peu près?
0: Là, on ne communique pas sur la valo, mais on est sur des valorisations qui sont bonnes et qui, je pense, qui sont records pour la Legal Tech française. On n'a pas à ma connaissance, il n'y a
1: non,
0: pas...
1: Non, mais grosso modo, vous n'êtes pas encore une licorne, évidemment, non?
0: Pas encore une licorne.
1: Non? Pas loin?
0: Pas encore, mais je pense que c'est la prochaine phase. C'est ce à quoi on va aspirer maintenant.
1: Ouais, et ça, c'est pourquoi on est en combien de temps?
0: Peut-être 3 ans.
1: Ouais. Qu'est-ce qu'il faut... Ça y est, peut-être... ce marché des entrepreneurs, aujourd'hui, vous le sentez comment? Vous-même, étant entrepreneur, je dis entrepreneur, vous avez quel âge? J'aurais dû commencer par ça.
0: 36,
1: ça vous, donc vous commencez à être vieux. Mais c'est les entrepreneurs que vous avez, c'est la moyenne d'âge, c'est à peu près quoi? Vous avez dit 40 ans?
0: Oui, 35 et 40.
1: Première création d'entreprise, deuxième création?
0: Non, c'est beaucoup une deuxième.
1: Et c'est des vraies créations d'entreprise ou c'est des salariés qui, en fait, parce qu'aujourd'hui, on vous demande de créer votre entreprise, souvent, les entreprises, d'une manière. Voilà, de payer moins de cotisations sociales, c'est quoi? Si on fait une typologie.
0: Il y a beaucoup de gens qui vont tester déjà leur appétence à être entrepreneur. On ne sait pas si on est fait pour l'être ou pas avant de tester. D'ailleurs, nous, on facilite ce test-là. Donc, j'invite un max de gens à juste voir s'ils sont faits pour avec un mini-projet à côté de son boulot.
1: C'est quoi votre test alors?
0: Il y a beaucoup de gens qui ont des idées de e-commerce, qui vont monter un petit shop en ligne avec Shopify ou autre, qui ont une idée de prestation de service, il y a une expertise qu'ils maîtrisent bien, ils peuvent faire à côté quelques prestations de service, etc. Il y a, en fait, en gros, en France, quand vous prenez l'INSEE, qui a à peu près les mêmes stats que nous, c'est une partie 15-20% des freelances de knowledge economy, donc la connaissance, le marché de connaissances. Donc ça va être des designers, les développeurs, les consultants, tous les experts qui ont un métier intellectuel. De l'autre côté, l'autre extrême, vous avez tout le blue collar, donc les cols bleus, donc tous les artisans de France, c'est des entrepreneurs. Beaucoup doivent créer donc ça va être les peintres, les artisans qu'on connaît tous. Et ensuite, au milieu, vous allez avoir beaucoup de sociétés de commerce de proximité, de commerce en ligne. Et puis, plein d'autres types de boîtes diverses et variées qu'on connaît, qui sont pas représentatives, qui ont une masse peut-être de 15-20%, on va dire, c'est des activités autres, qui sont ni l'un ni l'autre. Donc ça, c'est à peu près l'économie telle qu'elle existe, et c'est à peu près les créateurs d'entreprises qui viennent chez nous. Ce qui fait qu'on doit s'adapter à des typologies très différentes, parce qu'il y a des gens qui sont très, très éduqués, diplômés, etc., qui lisent tout ce que vous leur envoyez et qui peuvent être autonomes. Puis il y a des gens qui sont sur chantier, qui n'ont pas le temps de lire et qui veulent parler à quelqu'un parce qu'ils ne sont pas devant un PC confortablement installé. Et puis il y a aussi la vieille France où c'est l'épouse qui gère l'administratif de l'entrepreneur, qui font à deux à peu près. Enfin, on dit entrepreneur que pour l'homme, mais en fait il y a la femme dans l'ombre derrière qui est en train de gérer l'administratif.
1: J'aime bien votre expression, la vieille France. Oui, on va l'utiliser. Oui.
0: Donc c'est.

0: Voilà, c'est des clichés, mais qui existent beaucoup et on les connaît bien. Donc ça, c'est les typologies. Donc il y a à peu près tout, quoi.
1: Ce sera ma dernière question. En termes de legal tech, vous disiez que la prochaine étape, maintenant, ça y est, vous avez racheté votre concurrent. Vous avez les moyens d'investir dans l'intelligence artificielle parce que c'est complètement en train de changer un peu même votre business, hein, on peut dire ça comme ça. Les Allemands, ils sont comment? Ils sont en avance sur vous en termes de legal tech? Les Italiens, juste pour avoir une idée de France, où se positionne la France, je crois qu'on est plutôt pas trop mauvais.
0: On est plutôt très bon dans ce segment-là du marché, oui, par rapport au reste d'Europe. C'est pour ça que pour nous, c'était important de prendre le lead sur la France avant d'aller en Europe, pour pas se disperser, parce qu'aller en Europe et ensuite perdre le marché français, ça aurait été pas très intelligent. Mais on est très bon. J'exclus l'Angleterre qui n'a pas le même droit.
1: Non, c'est pour ça que j'en ai pas parlé, même si vous avez fait Cambridge.
0: C'est un autre univers.
1: Vous arrivez à trouver les ingénieurs suffisants pour développer vos technologies, Rafem Falzi?
0: Ouais, la France c'est un très bon pays d'ingénieurs. Je pense qu'il en faut même plus qu'aujourd'hui, mais déjà il y en a suffisamment. Après, on se bat tous sur les mêmes ingénieurs, donc il faut vendre le bon projet. Là, notre chance aujourd'hui, c'est que la composante IA est devenue cœur à notre métier et c'est ce que veulent beaucoup beaucoup d'ingénieurs. Mmh. Ça attire tout le monde. Les gens veulent plutôt gagner dans la bataille de l'IA en construisant les futurs produits IA plutôt que se faire remplacer par l'IA. La France est un très bon pays d'ingénieurs, on a les talents qu'il faut.
1: Et donc vous arrivez à recruter suffisamment, on vous les pique pas et vous les payez bien?
0: On les paye bien, il faut bien payer, mais les gens ne restent pas ou ne partent pas pour le salaire. Souvent c'est plutôt pour le projet et le manager en face. Donc il faut faire gaffe à ce que les gens soient bien managés et qu'ils aient pas
1: l'envie d'aller ailleurs, mais ça parce que j'imagine vous leur donnez des actions en rémunération.
0: Une grande partie des salariés de LegalPlay sont actionnaires.
1: Ils ont combien?
0: C'est variable, il y a une politique selon le salaire, c'est proportionnel.
1: Non mais au total.
0: Au total, j'ai pas le chiffre exact, mais je pense qu'on n'est pas loin de 10%.
1: D'accord. Et vous avez combien?
0: On communique pas sur ça.
1: Pourquoi?
0: C'est la politique du board, des actionnaires, donc je respecte.
1: Je respecte, je veux dire, c'est lui qui décide. Ça, c'est pas mal, je respecte, oui, vous respectez vous-même, vous voulez dire. C'est un tiers ou il y en a où vous êtes plus que les autres ou...
0: Les investisseurs en quasiment la moitié, et l'autre moitié, c'est fondateurs et salariés.
1: D'accord, ok. Début de réponse, ça sera pour la prochaine fois. Merci beaucoup en tous les cas. Et puis voilà, c'est la naissance d'un numéro 1 du Legal Tech. Merci beaucoup d'avoir été avec nous. Rafem Falzi, donc cofondateur, vous l'avez compris, et CEO de Legal Place, qui nous vient donc d'absorber Legal Start. Voilà, c'est la fin de ce 18-19. Tout de suite, vous retrouvez Stéphanie Collo pour son journal de l'écho. Très bonne soirée.
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4: Et les experts de l'IMO, c'est tous les jours à l'heure de votre déjeuner sur BFM Business. Une demi-heure pour parler de notre immobilier, de nos logements. Et ça démarre, comme tous les jours, par cette séquence qui vous concerne, amis professionnels de ce secteur de l'IMO et qui nous concerne, usagers de cet immobilier, le pro de l'IMO. Des témoignages terrain de vos métiers, des coups de cœur, mais aussi des coups de gueule. Et ce sera le cas aujourd'hui. Aujourd'hui, on va parler avec un agent immobilier. Oui, obliger les vendeurs à communiquer aux acheteurs les travaux qui seront nécessaires à long terme, c'est bien. Sauf que ça leur fait un petit peu peur, même quand ces travaux ne seront peut-être pas forcément votés. On va parler du plan pluriannuel de travaux, vous comprenez rien, mais attention, ça fait très très peur. On en parle dans quelques instants. Ensuite, retour en plateau pour le débat du jour et on va se poser cette belle question, amis franciliens et franciliennes. Et si c'était le moment d'investir dans le Grand Paris? Mais d'abord, c'est l'heure du Pro de l'Immo.
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4: Et on est en ligne avec Jérôme Duchesne, responsable transaction, l'adresse pontoise. Bonjour Jérôme.
5: Oui, bonjour.
4: Je le disais, on va parler PPT, plan pluriannuel de travaux. Ça fait vachement peur, surtout quand on ne comprend pas gros. Et donc du coup, on se dit, waouh, va y avoir des gros travaux dans la copro où j'ai envie d'aller acheter mon logement. Je ne vais peut-être pas y aller. Votre coup de gueule, c'est de dire attention, cette règle-là qui oblige aujourd'hui le vendeur à communiquer sur ce plan pluriannuel de travaux, elle fait tellement peur qu'on a des acheteurs qui cassent les compromis de vente, dis donc.
5: Ça peut arriver. Effectivement, c'est des cas qui sont déjà possibles parce qu'en fait, ce PPT comporte beaucoup de choses, des travaux effectivement nécessaire, mais pas que. On a souvent une option 1 qui peut être de la rénovation esthétique et une option 2 pour de la rénovation énergétique plus lourde. Donc selon les cas, il peut y avoir beaucoup de choses et pas forcément justifiées et nécessaires.
4: Et surtout pas forcément amenées à être votées et donc payées par le futur habitant de la copro.
5: Exactement. C'est tout la problématique de ce document qui est un petit peu méconnue puisque nouveau sur le marché. C'est une projection pour les 10 prochaines années de ce qui peut être fait et ce qui pourrait être fait, mais qui n'est encore une fois pas forcément nécessaire dans des cas où les bâtiments sont récents. Parfois, on peut parler de rénovation énergétique alors que les DPE sont déjà très bons.
4: Alors, ma question, du coup, Jérôme, c'est à qui s'adresse, entre guillemets, ce coup de gueule? Est-ce que c'est à l'État d'obliger, parce qu'il oblige aujourd'hui à communiquer sur ce PPT? Est-ce que c'est la nature même de ce PPT? Est-ce que c'est les acheteurs face à leur frilosité qui n'ont rien compris? C'est quoi votre coup de gueule, là?
5: Alors, c'est plutôt, pour l'instant, un manque de connaissance de ce document et également, peut-être, sur les professionnels qui mettent en place ces PPT, parce qu'en fait, il y a beaucoup de choses, mais pas forcément ce qui est nécessaire pour l'immeuble en question, puisqu'ils vont proposer plusieurs options, plusieurs possibilités, avec des montants qui font peur, parce que c'est des montants globaux pour les copropriétés. Quand vous avez 1 million ou 2 millions d'euros selon l'option 1 ou l'option 2, vous avez beaucoup de mal à comprendre. Et du coup, forcément, l'acheteur a du mal à s'y retrouver, puisque c'est encore un document nouveau qu'on lui rajoute dans tous les annexes pour son achat. Et en plus de ça, le vendeur, lui, de toute façon, le fournit parce qu'il n'a pas trop le choix. Et en plus de ça, ce document-là, pour l'instant, n'est pas encore établi dans tous les immeubles. Donc, ceux qui n'en ont pas, ça inquiète les acheteurs. Et ceux qui en ont, ça inquiète aussi les acheteurs. Donc, on ne sait pas trop sur quel pied danser.
4: Mais du coup, c'est pas... Enfin, vous allez... ne le prenez pas mal, Jérôme, mais c'est pas un peu votre job, justement, de débunker un peu ce genre de truc et de dire pour l'acheteur et pour le vendeur, d'ailleurs, en disant, bon, voilà, c'est à ça que vous devez faire attention. Et pour ça, vous inquiétez pas, ça sera peut-être pas voté, ou c'est de l'esthétique, enfin, ou alors, au prorata de ce que vous aurez au sein de la copro, ça ne vous coûtera que tant, enfin, voilà.
5: Mais c'est toute la pédagogie qu'on est en train de mettre en place. Mais comme les diagnostics immobiliers, il y a quelques années, quand personne les connaissait, ça inquiétait tout le monde. Maintenant, ça fait partie du quotidien. Maintenant, effectivement, on se doit d'apprendre et de pagayer un petit peu avec ce nouveau document que les acheteurs ne connaissent pas. Par contre, effectivement, c'est une source d'information supplémentaire. Ça leur permet de savoir un petit peu et de budgéter pour les quotes-parts des appartements. Mais par contre, ce qui est toujours compliqué, c'est que quand vous avez une option 2 qui n'est pas nécessaire et pas obligatoire sur l'immeuble, de leur dire « vous inquiétez pas, ça n'arrivera pas », alors qu'à côté de ça, c'est quand même un ingénieur thermicien qui a produit le document, la parole de l'agent immobilier, malgré tout, elle est un petit peu légère par rapport à ça.
4: Bon, alors pour rassurer tout le monde et pour conclure notre échange, Jérôme, est-ce qu'on peut dire aux acheteurs là sur le terrain en leur disant « attendez, de toute façon, tant que c'est pas voté, tant que c'est pas dans le PV d'AG, a priori, pas de problème, et puis vous pourrez toujours vous y opposer. Est-ce que je peux leur dire ça, là, ce matin, ce midi ?
5: Écoutez, oui. En tout cas, ce qui est sûr, c'est que la réalité, c'est les convocations d'Assemblée Générale avec les annexes et les PV d'Assemblée Générale. Donc ça, pour le coup, c'est la réalité terrain, c'est ce qui est vraiment prévu. Et puis après, malgré tout, aussi de se référencer à l'agent immobilier, pourquoi pas au conseil syndical qui est dans l'immeuble, et au syndic, pour savoir vraiment ce qui va être fait, et ne pas se contenter uniquement des annexes qui sont produites.
4: Eh ben, j'espère que le message sera passé. Merci Jérôme. Jérôme Duchesne, responsable transaction, l'adresse Pontoise. Si comme Jérôme, vous avez un témoignage terrain, un coup de cœur, un coup de gueule, comme le cas de Jérôme aujourd'hui, vous n'hésitez pas à nous écrire. On a une adresse mail, lesexpertsdelimo@bfmbusiness.fr. C'est l'heure du débat.
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4: Et à mes côtés, Marc Jedoux, président du Pôle Habitat FFB Grand Paris et directeur général de Pierre Étoile. Et à mes côtés également, Romain Crépel, directeur exécutif de Néolieu. Bonjour messieurs.
6: Bonjour.
4: Alors au démarrage, on était censé, mais on va en parler hein, évidemment, de l'opportunité d'investir dans le Grand Paris, tout ça. Mais forcément, j'ai Marc à mes côtés, donc j'ai envie de l'embêter. Parce qu'il se passe 2-3 trucs dans ce secteur de l'immobilier au sens large, qui touche et l'ancien, mais aussi le neuf. Cette nécessité d'électrifier notre parc et les dernières annonces en cours, avec l'idée générale, là, de ce que nous dit l'exécutif, c'est de ne produire du neuf que chauffer à l'électrique. Est-ce que ça, c'est faisable à tout de suite? À quelle échéance? Est-ce que vous êtes tous prêts, là, les promoteurs immobiliers, à vous lancer dans du tout électrique?
6: Oh, ça peut être une bonne chose. Le problème, c'est la mise en application. Là, je pense qu'il ne faut pas mettre la charrue avant les bœufs. Il faut, en fait, prévoir des dispositions de mise en place de toutes les électrifications. S'il y a une date couperet, tous les projets neufs, les pareils pour faire du jambrin, avoir tout en électrique, ça ne marchera pas, pour la simple raison que des projets neufs, vous aurez à ce moment-là l'annulation des permis de construire qui ne seront plus conformes à tout électrique, puisque dans le permis de construire, on a une étude thermique. L'étude thermique, on la met à la poubelle, le permis de construire, il tombe, et les projets s'arrêtent. Donc il faut prévoir, comme c'est le cas dans pratiquement toutes les lois de ce type, une application à compter toujours du 1er janvier 2027, si la décision politique a été prise, mais pour les permis de construire qui seront déposés à compter de cette date.
4: C'est-à-dire pas pour ceux qui ont d'ores et déjà été accordés ou ceux qui ont été déposés en cours d'examen, parce que sinon ça fait tout tomber là.
6: Ah, ça fait tout tomber. Tous les projets qui sont en cours, à la fois permis déposé, permis obtenu, et même pourquoi pas, les logements qui sont en cours de travaux. Donc la date couperet, c'est pas possible, c'est un effet d'annonce, je pense. Il va y avoir des modalités d'application qui vont corriger le tir.
4: Et juste une dernière question, et après on passe au sujet mais qui nous intéressait aujourd'hui, mais juste une autre question. Aujourd'hui, quand vous faites, avant le 1er janvier 2027, du coup, quand vous faites des projets immobiliers, vous, promoteurs immobiliers, c'est beaucoup de gaz aussi encore quoi la proportion de vos constructions aujourd'hui en termes de chauffage?
6: En termes de chauffage, c'est la bioénergie.
4: D'accord, donc vous faites
6: les deux. D'abord parce qu'on a quand même la RE 2020 qui vous oblige à ne plus avoir une quantité plus réduite d'énergie fossile. Et donc la bioénergie, c'est-à-dire le gaz intervient pour les parties, les périodes où il fait très froid, où les pompes à chaleur sont moins performantes, et l'été, on ne consomme que de l'électricité avec les pompes à chaleur pour chauffer l'eau chaude.
4: Mais donc ça peut demander aussi une nouvelle ingénierie du côté des promoteurs si on fait 100% électrique.
6: Ah bah, les projets, si la loi est adoptée et puis qu'après on va être obligé, nous, de revoir nos projets avant le dépôt de permis de construire pour que lors du dépôt de permis de construire au 1er janvier 2027, ils soient conformes.
4: Ouais, mais donc ça veut dire qu'aujourd'hui...
6: Ça, c'est possible.
4: Mais c'est possible sans surcoût pour l'acheteur final?
6: Non, ce ne sera pas un surcoût pour l'acheteur final.
4: Bon, c'est déjà ça de prix. Bon, allez, justement, puisqu'on parle de l'acheteur final, est-ce que l'acheteur final, qu'il soit investisseur locatif, vous savez, ces fameux bailleurs, ou qu'il soit propriétaire occupant, ils ont intérêt à investir dans notre chère belle région qu'est l'Île-de-France, et en particulier donc ce qu'on appelle aujourd'hui le Grand Paris. Alors, Romain, c'est la première fois que vous venez sur le plateau, je crois. Et d'abord, vous allez m'expliquer ce que c'est que Néolieu et pourquoi vous êtes légitime à aborder cette question de l'investissement dans le Grand Paris.
7: Bonjour Marie, effectivement c'est la première fois, donc merci de me laisser l'opportunité de présenter Néolieu. Alors Néolieu appartient au groupe Atland, que vous connaissez pour le coup, donc qui est asset manager européen et qui a une branche de promotion immobilière. Donc les deux métiers principaux du groupe, Néolieu et la branche de promotion. Notre métier c'est quoi? C'est de créer des lieux de vie dans lesquels les gens habitent, de créer des lieux de travail.
4: Dans lesquels les gens travaillent.
7: Exactement.
4: Ouais, je suis pas mauvaise,
7: donc on fait des locaux d'activité, on fait des commerces, on peut faire de l'hôtellerie aussi évidemment. On est très axé sur la transformation du patrimoine, ça peut être un des enjeux du Grand Paris. Et évidemment la production de logements neufs, qui est notre cœur de métier dans le Grand Paris.
4: En tout électrique évidemment.
7: On est capable de s'adapter. Alors juste pour compléter la réponse de Marc, puisque vous me lancez la perche, je pense que ça fait quand même des dizaines d'années que les promoteurs s'adaptent aux différentes réglementations. Si on remonte à la RT 2005, la réglementation thermique 2005, on produisait tout électrique, puis tout d'un coup on nous a dit ce serait quand même mieux de passer tout en gaz. Donc du coup on est passé tout en gaz, et aujourd'hui je rejoins Marc. Effectivement la question de la bioénergie fonctionne très bien. Pompe à chaleur plus gaz, pompe à chaleur plus électrique, pourquoi pas, ou les réseaux de chauffage urbain comme ça existe à Paris ou dans plein de villes du Grand Paris.
4: Oui, ben faudra arrêter le gaz, on vous l'a dit de toute façon. Et après, faudra savoir, alors ça c'est pas mes sujets, mais quand même ça deviendra un peu nos sujets, c'est si on a la capacité, parce qu'aujourd'hui effectivement on est en surproduction d'électricité en France, mais demain si on y arrive et on parvient à électrifier intégralement le pays, est-ce qu'on aura les reins suffisamment solides pour approvisionner tout le monde? Ce sera un autre sujet. Bref, alors le Grand Paris, mais ça rejoint un peu le sujet, j'ai envie de dire, est-ce qu'aujourd'hui c'est opportun d'investir, qui plus est dans une région où les prix, alors je parle du Grand Paris, pas du Petit Paris, parce que là les prix c'est pas la peine, mais sur le Grand Paris quand même on est sur des prix relativement élevés, est-ce qu'aujourd'hui il y a des opportunités pour acheter et si oui, sous quelle casquette? Et je le disais en préambule, sous la casquette investisseur locatif dont on manque cruellement pour créer des biens à louer, ou primo-accédant ou accédant tout court pour les occupants, messieurs. Vous allez me dire que c'est le moment d'acheter et vous n'osez pas le dire.
6: Non, mais en plus, c'est vrai. Bah, et c'est pour les deux en général. Hein. Parce que actuellement, enfin, on va pas parler des chiffres, mais on a quand même une pénurie de logements en Île-de-France, dans les zones tendues. On est certain que les taux d'intérêt vont pas baisser.
4: Ouais. J'ai pardonné un petit, d'habitude je fais un petit, dans mon rappel de titre, oui. Je fais un petit rappel de l'OAT, donc la dette de l'État français à 10 ans. Je rappelle qu'elle est toujours au-delà des 3,7%. Ça s'est un petit peu calmé ces dernières heures, mais globalement, à 3,7%, la dette de l'État français à 10 ans, ça présage rien de bon sur nos crédits immobiliers, quoi.
6: Oui, et la fluctuation des cours du pétrole, bon, même s'il ne reste pas élevé très très longtemps, les coûts de travaux, les prix de construction n'ont pas baissé. Donc les prix ne vont pas baisser.
4: Donc là, vous êtes en train de nous dire qu'on va se refaire prendre dans le petit effet ciseau bien sympathique.
6: Je dirais même que là, actuellement, vu que les banques continuent beaucoup à prêter, c'est le moment, si vous avez un projet, il faut vraiment le concrétiser. Il faut vraiment le concrétiser. Peut-être qu'à la rentrée, il sera trop tard. Les prix ne vont pas bouger, ou peut-être augmenter pour les nouveaux projets. Et surtout, les taux ne vont peut-être pas rester à ce niveau.
4: Mais ce ne sera pas la faute de l'électrique. Bon, bref, c'est toujours
6: non,
4: ça.
6: Non, ce ne sera pas la faute de l'électrique, mais ce sera la conjoncture est là.
4: Bien sûr, non. Et puis la menace inflationniste, la hausse des taux de la Banque Centrale Européenne qui va aussi jouer comme l'OAT, comme la dette de l'État français à 10 ans sur nos crédits immobiliers. Même conviction de votre côté, Romain. Est-ce que, en gros, c'est peut-être le moment d'acheter parce que demain, il sera trop tard et demain, vous reviendrez sur le plateau en me disant c'était trop tard?
7: En fait, je pense que c'est jamais le mauvais moment d'acheter. Je vais le dire autrement.
4: On le dit tous les jours.
7: Quand on regarde quand on revient aux fondamentaux, quel est l'objet de l'achat? L'objet de l'achat pour les particuliers qui achètent, c'est de préparer quelque part leur retraite. Parce que quand on se retrouve à la retraite et qu'on est déjà propriétaire de son logement, alors pour la partie accédant à la propriété, évidemment, c'est quand même beaucoup plus facile que quand on reste locataire. Donc, dans le parcours résidentiel, finalement, à un moment donné, c'est toujours le bon moment d'acheter. Je pense qu'on n'est pas vraiment en crise aujourd'hui. On est plutôt dans un changement de paradigme. Vous l'avez rappelé juste avant, l'OAT qui reste élevé. Marc l'a dit, les taux qui vont pas baisser, je pense, de manière très claire. Et donc, du coup, il faut, quelque part, acter le fait qu'on est dans un nouveau monde. Ouais. Et que dans ce monde-là, certes, les prix ont, dans certaines communes, peut-être corrigé un peu, parce qu'il y a eu quelques bulles, quand même, soutenues par certains marchés. Mais aujourd'hui, quand on capitalise sur 20 ans, 25 ans pour préparer sa retraite, et finalement, c'est le même objet pour l'investissement locatif, parce qu'il a la même finalité de préparer un complément de revenus à la retraite. Donc, c'est jamais le mauvais moment. Et on le voit aujourd'hui sur les bureaux de vente. Je vais vous donner un exemple très concret. Au Plessis-Robinson, donc commune des Hauts-de-Seine, plutôt, donc pas dans la première couronne, mais quand même pas très loin de Paris.
4: Plutôt sympa.
7: Plutôt une commune sympa. Et finalement, les gens, qu'est-ce qu'ils cherchent quand ils viennent au Plessis-Robinson? Ils cherchent la proximité des transports, tramway. Ils cherchent la proximité des commerces. Ils cherchent la proximité des écoles dans une ville sécurisée et qui, pour l'instant, quand on regarde les courbes depuis 20 ans, n'a passé que son temps à augmenter en termes de prix de vente. On a ouvert un bureau de vente il y a 3 semaines, je pense, maintenant. On a plus de 140 personnes qui sont venues sur le bureau de vente en un week-end. Donc, ce qui reste quand même dans un monde...
4: Avec des prix à quel niveau du côté du Plessis-Robinson? On est à combien?
7: Alors, en prix moyen, on doit être autour de 6 500 € à peu près. Alors qui
4: sur du logement neuf, en plus.
7: Sur du logement neuf,
4: c'est exactement. C'est deux fois plus faible qu'à Paris intramuros, en moyenne, je le dis.
7: Exactement. Et sur une commune cotée, finalement. Donc, je pense que ça fonctionne, mais on revient aux fondamentaux. Il faut être au bon endroit, au bon prix et avec le bon produit. Et c'est vrai que la réponse sur les prix au mètre carré, elle est toujours difficile parce que les gens ne raisonnent pas au prix au mètre carré. Une partie ici.
4: Pardon, vous m'avez peut-être pas vu à l'écran, mais je l'ai regardé en faisant dis donc, si, quand même, un peu.
7: Alors, une partie ici, évidemment, je peux pas vous contredire. Mais en réalité, on compare la mensualité que payent les gens quand ils sont locataires avec ce qu'ils vont rembourser tous les mois. Et c'est ça qui est le jeu intéressant. Et on revient à ce calcul finalement assez fondamental de dire quel est l'effort que vous allez devoir faire tous les mois pour pouvoir capitaliser et devenir propriétaire de votre logement.
4: Mais du coup, c'est un vrai sujet. Marc, je vous regarde aussi parce qu'effectivement, quand vous dites c'est peut-être le moment de se précipiter un tout petit peu parce qu'on ne sait pas de quoi sera fait demain, effectivement, à ce stade, on a le sujet effectivement de trouver les prix dans le neuf, puisque c'est le neuf qui nous intéresse aujourd'hui, qui reste quand même relativement abordable. Je dis relativement parce qu'il y a des gens, je pense, en région qui doivent nous écouter à 6 000 du mètre, ils doivent se dire « Waouh !» Mais quand même, je vous assure que pour la Parisienne que je suis, c'est moins cher, deux fois moins cher que le neuf à Paris. Bref. Et aussi, on a des conditions de marché, on le disait par rapport à nos taux de crédit, mais pas que. On a aussi le prêt à taux zéro qui existe aujourd'hui quand même à ce jour. On parlait des banques et des taux de marché, mais des prêts bonifiés des banques pour des profils d'acheteurs sur des logements neufs, non?
6: Oui, il y a ça. Et bien sûr, mais c'est très important en fait. Mais aussi, il y a une chose qu'il faut aussi signaler, c'est qu'à partir du moment où vous avez signé votre contrat, le prix est fixé. C'est-à-dire que, imaginons que... Les nouveaux projets ou les projets, même les prix vont augmenter sur les restes des logements à vendre. Vous, quand vous avez signé.
4: Vous êtes protégé.
6: Vous êtes protégé.
4: Ouais, alors pardon,
6: donc
4: mais
6: c'est
4: alors.
6: C'est pour ça qu'il y a une question de se de se dépêcher si vous avez un projet. Si vous avez un projet, évidemment, si vous êtes en train de mûrir, vous n'êtes pas encore certain.
4: Genre... Marc, vous m'avez tendu une perche. Je suis désolée, je vais vous embêter là-dessus, mais les prix sont fixés, certes, mais pour vous, promoteur, parce que je suis désolée, ça n'a échappé à personne qu'effectivement, ce climat de menace inflationniste, welcome back, la guerre en Ukraine 2022. Qu'est-ce qui se passe pour le promoteur si en cours de chantier, bah, lui, ses coûts augmentent? Est-ce qu'il peut y avoir, comme ce qu'on a connu il y a 3 ans, 4 ans,
6: on a connu ça.
4: Des coups d'arrêt du chantier parce qu'on n'y arrive plus, parce que les entreprises avec lesquelles on bossait, bah, elles ont une surcharge liée au coût de l'énergie et qu'en fait, nous, on ne peut pas suivre?
6: Alors, on traite nos marchés à forfaitaire, mais vous avez raison, après la guerre en Ukraine, on a eu des demandes de renégociation de prix en transparence des prix avec les entreprises. Et donc la FFB nous
4: a sollicité, la Fédération française du bâtiment.
6: La Fédération française du bâtiment nous a sollicité, nous les promoteurs, pour justement regarder les réclamations. Mais tout ça, c'est une question de partenariat. Et qu'est-ce qui s'est passé? C'est qu'on a rogné vraiment sur nos marges. Parce que nous, le prix de vente, il est fixé.
4: Mais du coup, Marc, ma question, c'est...
6: Les projets qui s'arrêtent, c'est quand il y a des faillites.
4: Ouais. Bon, c'est après, c'est repris grâce à la garantie financière d'achèvement, mais un jour, mais c'est très long, et un jour, on en reparlera, mais c'était pas le sujet du jour, mais quand même, là, on est en train de dire, est-ce que c'est le moment d'investir dans le neuf, dans le Grand Paris? Si je dois être complètement transparente avec celles et ceux qui nous écoutent et qui nous regardent, ma question c'est, est-ce que je prends un risque aujourd'hui à signer mon contrat de réservation, à acter chez notaire avec un promoteur immobilier compte tenu du contexte?
6: Alors, compte tenu du contexte aussi, il faut quand même se dire les choses. Les garanties d'achèvement sur les projets qui sont avec des promoteurs assez connus, avec des projets qui sont assez importants, il y a plus de 30 logements, avec une partie du programme qui est vendue en bloc, qui est vendue à un investisseur institutionnel. Ou un bailleur social, plutôt des bailleurs sociaux actuellement. Le projet est sécurisé. Donc ça veut dire qu'il faut très peu de ventes en accession pour pouvoir démarrer le chantier. À partir du moment où le chantier est démarré, la garantie financière d'achèvement est mise en place, vous avez signé chez le notaire et c'est là que vous êtes garanti.
4: Vous êtes garanti de la livraison. Après, et ça on en reparlera, j'espère qu'il n'y aura pas de faillite de promoteurs et d'entreprises derrière, mais enfin, il peut y avoir aussi des délais intersidéraux avec des changements de vie pour ceux qui avaient acheté, des enfants qui ont quitté le domicile. Enfin, je dis ça d'un mot quand même. La garantie garantit la livraison. Mais pas la date.
6: Mais ça concerne très peu de.
4: Mais heureusement,
6: ceux-là qui sont mis en exergue.
4: Mais donc, Marc, votre conseil,
6: ça peut être dramatique, c'est vrai.
4: Votre conseil, c'est plutôt d'aller vers les gros programmes immobiliers.
6: Non, pas les gros. Non, vers des programmes qui sont une trentaine de logements, qui.
4: C'est pas gros. Bon,
6: c'est pas gros.
4: Proportion gardée.
6: Par contre, des programmes dans lesquels il y a une partie de vente en bloc.
4: S'il n'y a pas de vente en bloc.
6: S'il n'y a pas de vente en bloc, sauf si on voit que le chantier démarre. La démolition est démarrée, les travaux démarrent. Ça arrive aussi pour les petits programmes que les promoteurs préfèrent démarrer les travaux avant de signer notaire, parce que ce n'est pas des gros montants au départ, et donc ça vous sécurise.
4: Ouais. Même avis de votre côté, Romain ?
7: Même avis dans le sens où finalement c'est un constat partagé par toute la profession, y compris les partenaires financiers qui nous soutiennent, hein, parce que c'est vrai qu'évidemment c'est les premiers quand même à nous garantir, alors à nous financer sur la dette dont on a besoin pour construire les immeubles, et à nous financer par les garanties d'achèvement qu'ils nous délivrent. Et les conditions que fixent les banquiers en ce moment, évidemment, se resserrent un tout petit peu, ce qui est assez logique, finalement, pour se rassurer eux en tant que garants et pour rassurer les acquéreurs finaux. C'est plutôt
4: Je vous cache pas quand même que vos propos sont assez flippants pour celles et ceux qui se sont engagés, qui ont signé un contrat de réservation sur un petit programme d'une quinzaine de logements, par exemple, où il n'y a pas d'institutionnel à date, où il n'y a pas de vente en bloc. Ça veut dire que potentiellement...
6: Il peut y avoir des dérapages, mais de toute façon, sachez quand même que lors de la réservation, il y a un dépôt qui est fait. Et ce dépôt n'est pas chez le promoteur.
4: Et chez le notaire.
6: Pas partir avec la caisse.
4: Ah ouais, chez le notaire. Et oui, bien sûr. Bah heureusement. Bah
6: heureusement, mais c'est ça, c'est rassurant quand même.
4: Bon, du coup, on a quand même déjà conseillé nos auditeurs, téléspectateurs, si vous devez acheter dans le neuf, dans le Grand Paris, essayez de cibler des endroits où effectivement, en fonction, c'est pas tant la taille du programme que une part qui serait réservée à un institutionnel ou un bailleur social, qui finalement garantit une forme de sécurité de démarrage des travaux et de bonne concrétisation de la garantie financière d'achèvement qu'on espère ne sera pas activé parce que le promoteur ira au bout et dans les temps. Maintenant qu'on a dit ça, le Grand Paris, c'est grand. Alors, on parlait du Plessis-Robinson. Est-ce qu'il y a d'autres secteurs géographiques au sein du Grand Paris qui vous paraissent aujourd'hui très pertinents en fonction de ce que je cherche comme projet, que ce soit pour y vivre ou que ce soit pour y faire un investissement locatif, messieurs?
7: Je pense qu'on a vu de toute façon toutes les gares nouvelles du Grand Paris être finalement le socle de projets finalement nouveaux, de quartiers qui se renouvellent et donc du coup d'immobilier à un moment donné qui tire aussi les prix et les projets vers le haut.
4: Ouais, enfin, pardon, mais ça fait un peu plus de 10 ans. C'est pas si longtemps, mais ça fait un peu plus de 10 ans que je couvre ce secteur. Et je me souviens que j'ai démarré mes premières chroniques sur l'immobilier sur les Grands Paris, et puis le Grand Paris Express, non, et puis les gares, et puis.
7: Bah, exemple très concret, l'Île-et-Rose. Je dis l'Île-et-Rose au hasard.
4: Au hasard. Hein, c'est pas du tout notre ministre du logement, non, pas du tout. Hein.
7: Par exemple, mais on vient de démarrer une commercialisation il y a quelques mois. On était le troisième promoteur à venir sur ce secteur d'aménagement.
4: On est dans le sud de Paris.
7: Donc on est vraiment dans le sud de Paris. Vous êtes au pied de la gare Ligne 14. D'un côté, vous allez à Orly en direct. De l'autre côté, vous êtes connecté à Paris via la 14, Bercy, Saint-Lazare. Donc c'est quand même un secteur extrêmement bien situé, qui était en renouvellement complet. Et le renouvellement complet, il se marque par des nouveaux projets qui attirent des commerçants, qui attirent du coup des nouvelles écoles, qui attirent un nouveau gymnase construit par la collectivité. Et on retrouve finalement le socle d'un nouveau lieu de vie, et c'est ça que vont chercher les gens.
4: Et donc là, du coup, Romain, vous me dites typiquement l'Île-et-Rose, alors autre ambiance que le Plessis-Robinson quand même, vous nous dites, ça peut être une opportunité d'investissement plutôt là, ou de...
7: Les deux, en fait, on voit les deux sur le bureau de vente, on voit des gens, alors pas forcément d'ailleurs, qui viennent chercher de l'investissement via le dispositif Jean Brun,
4: mais
7: parce qu'il n'est pas encore très grand public.
4: Il nous reste 3 minutes, faut qu'on en parle, j'ai honte. En fait, on parle, mais oui, justement, effectivement, le Jean Brun, messieurs, quand même, il nous reste 3 minutes, j'en ai pas parlé. Grand Paris, ça vaut le coup. On clôt le débat sur Paris intramuros. Faites pas de Jean Brun à Paris. Ça n'a pas d'intérêt. Vous allez perdre de l'argent. Ce n'est pas le bon plan. C'est dommage parce que c'est là qu'on a besoin de créer du logement. Bref.
6: En fait, il faut rappeler les fondamentaux. Quand vous achetez une résidence principale, vous avez un arbitrage essentiel. C'est le prix, la qualité de vie, le temps de transport.
4: Ouais. Voilà. C'est ce que
6: donc, faites un investissement locatif. Et avant tout, vérifier qu'il y a une demande locative réelle et durable.
4: Dans le Grand Paris, on peut difficilement se planter quand même. Hein.
6: Ben voilà.
4: Bon, mais ma question c'est, est-ce que vous avez essayé de regarder, vous savez, avec ce système d'amortissement, je vais pas refaire le sketch, on n'a pas le temps, mais il est quand même pas si simple que ça pour ceux qui déboulent sur l'investissement locatif, voilà. Mais du coup, est-ce que vous avez regardé, mesuré quels étaient les secteurs où c'était peut-être le plus pertinent de se saisir de ce nouveau dispositif?
6: C'est sur des prix qui sont en dessous de 5000 euros.
4: En dessous de 5000 euros.
6: Si vous n'investissez que pour ça.
4: D'accord. Voilà. Déjà, c'est un premier indice.
6: 5000 euros, c'est... Après, c'est fonction de la commune aussi où vous avez habité avant.
4: Ouais, bien sûr. Mais on sait que la demande locative, elle sera là sans doute dans
6: une majorité du territoire. On ne peut pas avoir un prix coup près non plus. Ça dépend aussi de la qualité de la ville aussi, de la revente derrière. C'est sûr que vous avez peut-être acheté moins cher à Stein, avec une bonne rentabilité, mais pour revendre, ça sera plus compliqué. J'ai rien contre cette ville, mais
4: c'est
6: très populaire.
4: Non, bien sûr, mais c'est aussi toujours essayer de mesurer en fait l'investissement qu'on fait et la perspective de plus-value à la fin.
7: Complètement, parce qu'il y a deux composantes, vous venez de le dire juste avant, dans la question du rendement finalement, il y a le rendement brut qu'on touche tous les mois, et puis ensuite il y a la question de la plus-value. Donc quand vous investissez sur un secteur qui est peut-être un secteur porteur sur lequel vous aurez un tout petit peu moins de rendement au début, vous aurez peut-être plus de plus-value à la fin.
4: Ah, c'est toujours
7: et donc ça, c'est une question de
4: plus il y a un rendement, plus aussi on prend de risques, et ça c'est ce qu'on cesse de dire à l'antenne de BFM Business. Donc c'est quand même... Et juste d'un mot, il nous reste une minute, vous en voyez beaucoup des investisseurs intéressés par le Jean Brun dans vos bulles de vente ou pas du tout?
6: C'est trop tôt.
4: Mais non, en gros, Marc ne voit personne.
7: Je pense que la réponse de Marc est très politiquement correcte et je la rejoins très bien.
4: Il n'y a personne.
7: En fait, il n'y a pas de demande spécifique parce que le dispositif n'est pas forcément très lisible et compréhensible. Je pense que c'est le sujet principal, si ce n'est qu'il y a quand même un effet de buzz qui commence à se constituer. Et donc, les gens reviennent peut-être un peu plus vers l'investissement locatif, mais pas forcément vers le Jean Brun pour l'instant.
4: C'est quand même dramatique.
6: Il faut qu'on fasse des calculateurs.
4: C'est ça. Et je rends hommage, par exemple, à Pierre-Emmanuel Juche chez Maslow, qui, lui, s'amuse. Je dis s'amuse, toute proportion gardée. Mais justement, à regarder la pertinence d'un investissement Jean Brun en fonction des loyers intermédiaires, vous savez, avec ce système d'amortissement, en fonction du niveau de loyer que vous allez pratiquer. On le fait revenir dans pas longtemps, Pierre-Emmanuel, et je pense qu'on pourra essayer de regarder justement là où c'est pertinent. Mais c'est vrai que c'est compliqué aujourd'hui, quoi. En gros, on crée des outils, encore faut-il qu'ils soient suffisamment lisibles et qu'on communique suffisamment dessus. On est assez d'accord là-dessus?
6: D'accord.
4: Mais c'était superbe.
6: Oui.
4: Merci en tous les gars. Merci en tout cas tous les deux. Voilà, vous voyez, quand on trouve les mots, ça se passe beaucoup mieux pour vos témoignages et puis surtout pour cette opportunité d'investir dans ce Grand Paris, parce qu'effectivement, il y a des opportunités. Je retiens le Plessis-Robinson et l'Île-et-Rose. On a fait la promo de notre cher et tendre ministre du Logement. Merci à Romain Crépel, directeur exécutif de Néolieu, et Marc Jedoux, président du Pôle Habitat FFB Grand Paris et directeur général de Pierre Étoile. Vous reviendrez sur ce plateau parce qu'il y a plein de sujets qui m'intéressent en ce moment et qui vous concernent, sur l'avenir de cette promotion immobilière, sur nos enjeux d'électrification de notre parc. Merci de nous avoir suivis sur BFM Business. On revient demain pour un nouvel épisode des Experts de l'Immo.
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4: Bonjour à tous, je suis ravie de vous retrouver pour cette nouvelle émission BFM Entreprise, l'émission qui plonge au cœur de la vie des boîtes tout au long de la semaine. Vous le savez, le lundi on parle de leadership, le mardi des outils RH, le mercredi de croissance, le jeudi de transmission. Les outils RH aujourd'hui avec ce sujet, cette question surtout, comment gérer le off-boarding, à quoi ça sert, comment garder les compétences, est-ce que c'est à cela qu'on évalue la qualité aussi d'une entreprise? On va en parler avec mes experts du jour, Élodie Gentina, professeur à l'ISEC School of Management. Bonjour Élodie.
8: Bonjour.
4: Ravie de vous avoir sur le plateau. Un autre professeur de management à l'ISEC, Bernard Coulati. Bonjour, bonjour Bernard. Et Geoffrey Fournier, président Victoria MRH. Bonjour Geoffrey. Bonjour. Ravie de vous avoir sur le plateau. Les outils RH dans BFM Entreprise. C'est parti.
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4: On va entrer tout de suite dans le vif du sujet avec cette question de Fabien pour vous, Élodie. Pourquoi le moment du départ est-il aussi important que celui de l'arrivée? Et en quoi le off-boarding est-il en train de devenir un enjeu stratégique aujourd'hui? On va peut-être rappeler déjà ce que c'est que le off-boarding. C'est ça, c'est cette action de quitter l'entreprise.
8: Exactement. Aujourd'hui, le off-boarding est vraiment un moment stratégique. On a parlé beaucoup de on-boarding, mais l'entretien de départ et préparer ce départ, ça se fait même dès l'entrée dans l'entreprise, en fait. Aujourd'hui, on n'est plus sur des carrières, sur des plans de carrière linéaires, notamment avec cette nouvelle génération qu'on appelle la génération boomerang. On a quand même 45% des démissions qui se font à moins d'un an. Et donc, il y a des allers-retours. On est beaucoup plus dans un processus itératif. Et donc, c'est important de prendre le temps de comprendre le départ et de le soigner.
4: Oui, effectivement. Et André, dans la même veine, vous demande, Geoffrey, le phénomène des salariés boomerang est-il en train de devenir justement un indicateur clé d'un off-boarding réussi?
9: Je pense que oui. On est sur environ 17% en fait des salariés qu'on appelle boomerang, c'est-à-dire qui quittent l'entreprise.
4: 17%
9: pour revenir dans un cycle de 5 ans. Quand on voit qu'en moyenne, les gens restent désormais en entreprise entre 2 et 3 ans, ça veut dire que concrètement, le collaborateur a une expérience après son départ, une seconde, et revient, entre guillemets, à son entreprise d'origine après cette seconde expérience.
4: Ouais.
9: Donc ça, c'est vraiment clé, et grâce à ça, quel que soit le motif de départ de ce off-boarding, il convient de le soigner. Rappelons que le off-boarding peut être contraint ou volontaire. Volontaire si on fait une démission, sur un projet professionnel, contraint dans le cadre d'un licenciement ou ce genre de choses. Et ça n'empêche pas de revenir pour autant, et ça n'empêche pas non plus de pas le préparer, puisqu'en fait, et d'autant plus d'ailleurs si c'est un off-boarding contraint.
4: Ouais, on va revenir justement sur la méthode avec cette question de Luc, qui est manager et qui vous demande, Bernard, j'ai 2 départs de collaborateurs sur 5 dans mon équipe. Comment gérer ces départs sans démotiver le reste de l'équipe et quel discours tenir? Alors là, il demande un petit peu la méthode pour les équipes restantes, notamment, visiblement.
10: Oui, on oublie que le off-boarding, c'est surtout un problème. Certes, il faut gérer le départ, ouais. Il faut bien le faire, il faut le faire de manière correcte, etc. Mais il faut aussi gérer l'engagement, voire le désengagement de ceux qui restent.
4: Ça peut démotiver.
10: 40%, c'est quand même assez considérable. Donc, je dirais que dans ce cas-là, je réunis les 3 personnes qui me restent. J'essaie d'abord d'être transparent avec eux ou avec elles sur ce qui s'est passé. Ça ne sert à rien de dire c'est confidentiel. Aujourd'hui, les gens supportent plus ce genre de discours. C'est pourquoi les gens partent. Ça peut être du salaire, ça peut être de la carrière, ça peut être qu'ils ne s'entendent pas avec leur manager, ça peut être des problèmes de conflit. Autant être transparent, le plus qu'on peut l'être à son niveau. Ensuite, on peut peut-être aussi regarder. 2 sur 5, ça veut dire que la charge de travail de ceux qui reste en attendant de recruter les 2 autres va être assez lourde. Donc il faut peut-être, un bon manager, c'est celui ou celle aussi qui va dire, attends, on va peut-être prioriser, on n'est plus que 3 sur 5 dans les temps qui viennent, regardons ce qu'on peut faire pour pas que vous soyez trop chargé. Donc déjà, regardez effectivement comment on peut travailler là-dessus. Et troisième élément, peut-être inclure les 3 qui restent dans le recrutement des deux prochains. C'est-à-dire effectivement de dire, on va travailler ensemble sur ce qui va se passer derrière. En tout cas, la transparence me semble le mot-clé qu'il faut mettre sur la table à ce moment-là.
4: Oui, c'est-à-dire, Geoffrey Fournier, on voit un collègue partir, ou en tout cas on apprend qu'un collègue va partir à la fin de la semaine sans avoir aucune information. On savait plus ou moins qu'il était sur la sellette, on ne sait pas exactement pourquoi. C'est mauvais pour le collectif?
9: Oui, complètement. Encore une fois, là je rebondis sur ce qui vient d'être dit. La transparence est clé. Déjà, d'un point de vue, enfin, un petit peu nécessité fait loi, dans le sens où faut pas penser que, prenons l'exemple d'une équipe de 5 personnes, 2 personnes s'en vont, faut pas penser que les 3 suivants n'ont pas forcément le motif de départ. Elles se sont certainement mieux concertées qu'on l'on pense avant même que le manager soit au courant. Donc ça, c'est le premier point. Et je pense qu'il y a une vraie remise en cause à avoir. Rappelons qu'une personne sur 2 quitte son entreprise à cause de son management, hein, à l'heure actuelle. Donc, je suis manager, il y a 2 personnes qui s'en vont sur 5, c'est qu'il y a un petit truc à mon niveau quand même.
4: Ouais.
9: Faut être clair aussi dès le départ.
4: Ouais, ouais.
9: Alors après, il y a un contexte, mais il y a quand même quelque chose qui est lié à mon management. Ça, c'est clair. Donc, faut faire une petite partie, un petit peu, je pense, d'introspection sur la manière de faire. Le dernier point, encore une fois, c'est il faut, en termes de management, la notion clé, ça va être prioriser les prochaines actions. Cette priorisation, elle passe par des actions très simples. C'est de la concertation et vraiment parer au plus urgent. Et ensuite seulement passer sur un recrutement pour revenir sur une phase de normalisation. Donc, bon, voilà, la situation, elle est plutôt simple dans ces cas-là. Plus c'est grave, plus c'est simple en général dans les RH.
4: Je pose une question à tous les trois parce qu'on parle de transparence. Mais jusqu'où peut aller la transparence dans l'entreprise dans un cas comme ça de quelqu'un qui part, enfin. Enfin, je veux dire, on sait que les DRH ne communiquent pas forcément auprès des équipes sur le terrain pour expliquer et pour se justifier. Finalement, l'entreprise, elle peut aller jusqu'où là-dedans, Bernard ?
10: Et ça nous ramène à la fois à la culture de l'entreprise, est-ce qu'elle accepte ou pas cette transparence, et au style de management de la personne et du manager. Je pense qu'on a plus de liberté qu'on ne pense quand on est manager, de donner ses sentiments, de dire ce qu'on pense. Ce n'est pas pour ça qu'on est un mauvais élément par rapport aux valeurs corporates, etc. Donc, je pense que avec la nouvelle génération en particulier, on voit que la transparence, ça paye. Quand on est un peu plus authentique, qu'on dit les choses, même qu'on dévoile un certain nombre de choses qu'on n'aurait pas dû dire parce qu'on est cadre sup, etc., on s'aperçoit que la confiance est là. Donc en fait, c'est un choix aussi à un moment donné. C'est dire jusqu'où je vais, c'est pas que est-ce que j'ai le droit d'eux, c'est est-ce que je m'autorise à, et est-ce que mon management, finalement, par la confiance, il va jusque-là, est-ce que je fais confiance à mon équipe pour qu'ils gardent une information pour eux, ou bien de partager un sentiment que j'ai au fond de moi. Parce que voilà, on a tous appris. Je suis chef, je suis manager, donc je dois pas dire, je dois faire une boîte noire, je dois être fort, etc. Ouais. Tout ça, ça marche plus. Et il faut aussi se livrer un petit peu plus si on veut avoir en retour une certaine confiance.
4: Élodie ?
8: Et d'où cette importance de ce feedback à 360 degrés, hein. C'est-à-dire que l'équipe doit aussi remonter au manager. Voilà, ce qui va et ce qui ne va pas. Souvent,
4: c'est l'occasion.
8: Et c'est l'occasion. À un moment, voilà, se poser et utiliser peut-être aussi la règle des 5-3-2. C'est-à-dire quelles sont les 5 bonnes raisons qui font que j'ai envie de rester dans cette entreprise. Quelles sont les 3 raisons qui font que demain, je suis prêt à partir. Et quelles sont les 2 innovations qu'on pourrait mettre en œuvre pour que ça aille mieux. Enfin voilà, essayer de s'écouter les uns les autres. Et on est sur un management aujourd'hui qui est beaucoup plus agile et qui va aussi avec cette nouvelle génération qui recherche un autre format par rapport à l'autorité.
4: On va y revenir à cet engagement et à la longueur des contrats, effectivement. Geoffrey, vous vouliez ajouter quelque chose ?
9: Oui, tout à fait. Ce qui est important de prendre en compte aussi, c'est le feedback des personnes qui quittent. Il faut le prendre en compte, mais il ne faut pas trop le prendre en compte. C'est-à-dire que, encore une fois, le manager, lui, son travail, c'est de faire en sorte que les 3 autres restent désormais. Il faut qu'il fasse son deuil, entre guillemets, du départ des 2 précédents. Donc, il faut prendre en compte, en partie, parce qu'il y a quand même des biais, en général, lorsqu'on quitte une entreprise, mais il faut surtout prendre en compte les trois autres personnes, de manière à ce qu'elles restent, en fait. Voilà. Et si on voit une répétabilité à la fois dans les sorties des 2 personnes qui partent et les retours, les feedbacks des 3 autres, c'est qu'il y a un truc à changer. Et pour le coup, c'est des actions très simples en général, hein, pour le coup.
4: Ça va être une question aussi de génération. On vient de l'aborder. Julie nous demande, est-ce que la Gen Z est en train de fragmenter le temps de travail ? On entend parler de micro-retraite avec cette génération. De quoi on parle exactement ?
8: En fait, on parle d'un rapport au temps qui est différent aujourd'hui. Avant, on était sur un rapport au temps linéaire. Il y avait un âge pour s'éduquer, pour se marier, pour prendre son autonomie, pour travailler, pour acheter sa première voiture, faire son premier job, etc., etc., sans possibilité véritablement d'aller-retour. Hein. Aujourd'hui, on est beaucoup plus sur un processus. Donc, qui dit processus, dit un processus itératif. Aujourd'hui, les jeunes sont dans cette culture de l'expérimentation, l'essai, l'erreur, la possibilité de se tromper, de partir d'une entreprise, d'y revenir. Pour eux, il n'y a pas véritablement de problème d'avoir des pauses, d'avoir ces micro-retraites pour partir à l'étranger, pour vivre autre chose, pour créer son entreprise. Alors attention, on est aussi sur une jeunesse entre guillemets dorée, hein, qui a aussi cette possibilité de pouvoir faire cela. Mais le rapport au temps est beaucoup plus circulaire et moins linéaire. Et d'ailleurs, c'est marrant parce que j'interviens aussi beaucoup dans le domaine de la fonction publique. Avant, la sécurité de l'emploi était un critère hyper attractif. Aujourd'hui, au contraire, c'est plus un critère attractif. Mais ce qui attire dans la fonction publique, c'est cette possibilité d'avoir une disponibilité pour pouvoir un moment s'arrêter, faire autre chose et pouvoir revenir.
4: Voilà. Oui, c'est intéressant et c'est vrai que du coup, c'est le sens et c'est la qualité finalement qui prime pour cette génération. Et Geoffrey, vous parliez des 17% tout à l'heure de salariés boomerang. Ils sont jeunes, ils font partie d'une génération plus jeune où finalement il n'y a pas réellement de découpage de ce genre, ça ne se voit pas encore.
9: Non, c'est pas lié à l'âge, hein. C'est vraiment c'est des personnes qui ne sont pas seniors en général,
4: ouais.
9: mais c'est pas lié spécialement à l'âge, c'est pas des jeunes trentenaires ou c'est pas des voilà, mais non il y a pas d'effet d'âge pour le coup, c'est vraiment tous les salariés, mais on va dire avant 50 ans quoi.
4: Oui.
10: En tout cas, ceux qui reviennent, c'est pour la vie. Et j'ai constaté ça en Asie, où il y a beaucoup de boomerangs en Asie, effectivement. Les gens reviennent, 50, 60% reviennent dans leur entreprise. Et cette fois, ils reviennent au bercail, ils reviennent à la maison.
4: Oui.
10: Ils sont partis pour des raisons, des raisons de rémunération ou de carrière, etc. Et ils reviennent pour des questions de valeur, de culture, d'appartenance à une certaine famille, à une certaine culture. Mm-hmm. Donc ça fait plaisir à voir quand les gens reviennent, et c'est plutôt solide quand ils reviennent.
4: Ouais. C'est ça, ça veut dire... Mehdi nous demande finalement le vrai test d'une culture d'entreprise, est-ce que c'est le départ, Geoffrey ?
9: Oui, complètement en fait. C'est un petit peu entre guillemets facile, hein, de bien accueillir quelqu'un, parce que en tant qu'entreprise, on a intérêt à la fidélisation et intérêt à ce que la personne reste dans de bonnes conditions pour effectuer son travail le mieux possible. On a vu directement qu'il y avait des liens entre le bien-être et la productivité au travail. Donc en fait, les entreprises sont intéressées sur le court terme sur le onboarding. L'entreprise est moins intéressée sur le court terme sur un offboarding. En revanche, sur le long terme, c'est clairement plus valorisable, dans le sens où c'est vrai que les entreprises, enfin, les personnes qui reviennent, elles reviennent vraiment pour une longue période, pour de vraies raisons, avec une vraie réflexion. Donc, en fait, c'est ça la difficulté. On n'aura pas un gain immédiat à bien gérer un offboarding, mais par contre, on aura un gain immédiat à bien gérer un onboarding. Donc, voilà, c'est aux directions des ressources humaines et aux managers, parce que le offboarding en général, c'est plus les ressources humaines, mais l'onboarding, c'est vraiment les managers,
4: ouais,
9: de bien gérer cela. Hein, quand même.
4: Oui, Bernard.
10: Je vais dans ton sens en disant que ça suppose aussi que côté RH, on soit sélectif sur ceux qui reviennent, parce que c'est bien gentil, on dit les gens reviennent, etc. C'est pas open bar non plus. À un moment donné, c'est qui on fait revenir. C'est les plus performants, ok, c'est les plus talentueux, ok, mais c'est peut-être les plus engagés aussi, ceux qui ont montré d'abord dans la période précédente des signes d'adhésion à la culture, de fit avec les valeurs de l'entreprise, et pas seulement parce qu'ils sont compétents techniquement. Donc il y a aussi à prendre en compte ce facteur culturel, je dirais, dans les retours, dans l'acceptation des retours. Et ça mène au sujet des clubs d'anciens, d'alumni qui commencent à voir un peu partout, c'est comment je préserve finalement la relation avec ceux qui partent, ceux dont je regrette le départ en tant que DRH, comment je entretiens cette relation dans un club d'alumni qui fait qu'un jour je vais pouvoir puiser dans ce pool. Voilà, ça pose cette question-là.
4: Geoffrey.
9: Bien souvent, les gens qui sont partis, qui sont revenus, ils ont été promus depuis.
10: Ils ont été promus.
9: Pour la moitié d'entre eux. Donc, bien souvent, dans un contexte donné, je pars parce que la place n'est pas disponible, tout simplement, ou l'organisation est trop petite. Je suis promu une fois, deux fois, et je reviens à un poste supérieur, mais dans mon entreprise d'origine. Donc ça, c'est quelque chose de clé, parce que souvent, les entreprises, eh bien... Ils sont moins au fait sur les promotions internes. Et en général, lorsqu'il se passe cela de manière répétée, c'est qu'on doit travailler sa promotion interne. Donc c'est aussi une bonne leçon pour l'entreprise, le fait que les personnes reviennent. Je suis OK niveau culture, mais sur ma promotion interne, il faut que je m'améliore.
4: Oui, oui. Élodie ?
8: Et ce pourquoi c'est aussi important, quand je reviens par rapport à ce qu'a dit Bernard, de travailler justement sur le réseau d'alumni. Parce que les personnes qui partent, vont contribuer à valoriser la marque employeur de l'entreprise.
4: Hein, ce sont des ambassadeurs.
8: Ils vont devenir des ambassadeurs, peut-être des fournisseurs, des clients, des gens qui vont revenir, qui vont être engagés. Et donc, c'est aussi extrêmement important. Et je pense que même quand on a parlé beaucoup du processus d'onboarding, il y a encore aussi beaucoup de choses à faire, parce qu'on sait qu'à peu près 58% des collaborateurs restent dans une entreprise quand il y a un processus d'onboarding qui a été beaucoup travaillé dans le temps, pas juste sur une semaine, mais sur 6 mois, sur 1 an, voilà, avec du tutorat, etc., avec des mentors, etc. Et c'est pareil, le processus d'onboarding, c'est pas qu'un entretien. La transmission, ça se travaille. Il faut même en parler directement lorsqu'on fait l'entretien de recrutement. Pourquoi t'es prêt à rester? Qu'est-ce que t'as envie de faire? En quoi t'as envie de t'engager?
4: Oui.
8: Voilà. Et souvent, je dis, il faut mettre fin, entre guillemets, à cet Alzheimer organisationnel, c'est-à-dire une personne qui part et on se dit un mois avant, on doit tout apprendre de cette personne. C'est déjà trop tard. Il faut véritablement capitaliser sur l'expérience collaborateur durant toute la vie du collaborateur dans l'entreprise, en fait.
4: Denis vous demande, Bernard, je trouve que le plus difficile dans le offboarding, c'est de bien transmettre et de conserver l'expertise de l'ex-collaborateur. Il y a souvent de la perte au passage. Comment faire surtout quand le départ est conflictuel? Parce qu'il y a aussi ce cas de figure, évidemment, certainement assez souvent.
10: Effectivement, comme dans la question de tout à l'heure, ce qui reste, qu'est-ce qu'on fait? C'est comment on transmet effectivement l'expertise. Alors pour moi, il y a deux, trois cas de figure. Il y a un premier cas de figure qui est... allez, la pire des situations, conflictuelle, toxique, le salarié qui vraiment part parce que ça va plus et qui commence à dénigrer l'entreprise de l'intérieur avant même de partir. Dans mon expérience de DRH, je pense que dans ces cas-là, on est même prêt à renoncer à une partie de la transmission. Et ce qui est important, c'est de couper la branche et que la personne parte rapidement, quitte à être un peu moins performant sur la transmission. Moi, j'ai eu des cas comme ça où parfois, c'est plus détestable de garder la personne qui transmet plutôt et qui continue à dénigrer l'entreprise plutôt que l'entraire.
11: Mais ça fait partie du offboarding aussi, d'identifier fois, finalement ceux qu'on ne veut surtout pas reprendre.
10: Mais absolument. Ouais. Et déjà, ceux dont on veut qu'ils partent vite, déjà. Et en général, ceux dont on veut qu'ils partent vite, ils ne reviennent pas non plus. Après, il y a un autre cas de figure qui est la majorité des cas dans lequel ça se passe plutôt pas mal et dans lequel, là, effectivement, on a une prime à... on peut valoriser le fait que transmettre de manière correcte son expertise à ceux qui restent, ça fait partie aussi de la réputation personnelle et de la legacy de ce que la personne laisse derrière elle en partant et qu'on part en bon terme grâce à cela. Donc, ça peut mais aussi de valoriser cet aspect-là. Alors certains n'en ont rien à faire du tout, et certains, au contraire, y accordent une attention particulière. Ça on a des cas très différents.
11: Mais j'ai du mal à comprendre ce qu'une personne partante peut laisser dans un service. Quel type de compétences, finalement, quel type d'héritage, en étant partie, elle peut laisser. Qui veut répondre ?
10: C'est un peu surfait, à mon avis. C'est-à-dire que parfois, on survalorise le fait que c'est hyper important. On est tous stressés au fait de transmettre ce que la personne a fait. Si on a des bons process, des bons référentiels de compétences, si on a des équipes qui sont assez polyvalentes, parce que si on n'a que des experts qui sont dans leur niche, effectivement, c'est compliqué. Si on a des personnes qui travaillent ensemble, qui travaillent en équipe, en collectif, en collégial, c'est déjà plus soft en termes de transmission que si on a des gens qui ont gardé leur information, leur pouvoir.
11: Oui, c'est ça. Parce que ça
10: pose le problème de l'organisation.
11: Des personnalités et de l'organisation. Geoffrey.
9: C'est vrai que souvent, dans les organisations très personnifiées, en fait, les personnes s'en vont et partent avec un certain héritage. Si on a des process, c'est sûr, on s'en affranchit. Mais par contre, moi, je suis assez sensible à ça. C'est-à-dire que moi, je pense vraiment qu'il y a une méthode de travail. Au-delà des outils de travail, il y a une méthode de travail, il y a un esprit. Il y a la lettre et l'esprit. Moi, je viens de l'armée et il y a beaucoup ce genre de choses. Quand on a une mission, il y a la lettre de la mission, vraiment, je dois m'emparer de tel endroit, enfin vraiment des objectifs tactiques. Ouais. Et il y a l'esprit de la mission. C'est-à-dire qu'on va, apporter le collectif, une manière de fonctionner, etc. Mmh. Et moi, j'y accorde beaucoup d'importance. Et sur le long terme, la seule chose qui reste, les hommes, ils ne se rappelleront pas du tactico-tactique, ils se rappelleront de la manière dont ils l'ont fait. Mmh. Et ça, c'est clé sur le long terme pour maintenir. Et si la personne avait un bon état d'esprit, c'était ça son impact positif, en fait.
11: Ça veut dire que c'est l'aspect humain qui compte, c'est l'aspect humain qui reste.
9: Moi, je le pense 100 fois, moi.
11: Élodie.
8: Et la transmission, ça se fait pas au moment du départ. Ça se fait pendant toute la vie du collaborateur dans l'entreprise. Donc, il faut amener les gens à travailler déjà ensemble pour transmettre, en fait, au quotidien. La transmission dans les deux sens, des jeunes vers les anciens et des anciens vers les plus jeunes. C'est pas qu'une question d'âge, la transmission. Et quand c'est ça, on a déjà transmis la personne qui part. On va pas s'inquiéter en se disant « elle avait tout, elle connaissait tout ». Et qu'est-ce qui va se passer ensuite ? Parce qu'il n'y a pas eu cette transmission-là. Donc aujourd'hui, les entreprises doivent véritablement travailler sur des collectifs intergénérationnels par rapport à ça.
11: L'intergénérationnel, c'est votre sujet, effectivement. Mais vous avez raison, effectivement, c'est aussi une question de dialogue. Moi, j'aimerais bien savoir, en fonction de votre expérience, outre les questions qu'on a là, parce que tout ce qu'on dit là, c'est sur le papier, ce serait idéal d'eux. Évidemment, il faut faire comme ça. Dans les entreprises dans lesquelles vous avez collaboré ou que vous voyez ou que vous rencontrez, est-ce que le off-boarding est pris vraiment comme une étape à sa juste valeur, ou est-ce que c'est encore sous-traité, traité de façon trop rapide ou pas du tout traité ? Est-ce que les entreprises, finalement, ont pris en considération l'importance de ce sujet, Geoffrey ?
9: Je pense que dans les faits, ils ont pris l'importance, mais en pratique, non. Ils sont très process. Le off-boarding, pour eux, c'est soit très légal parce que c'est un départ contraint, soit très process parce que c'est un départ volontaire du collaborateur.
11: Ouais.
9: C'est rarement plus. Vraiment, c'est rarement plus.
11: Et c'est vrai que Léa, qui est responsable RH, vous demande, Bernard, mais ça va un peu là-dedans, c'est-à-dire le départ contraint, quand ça se passe mal. On dit souvent qu'on rejoint une entreprise, mais qu'on quitte un manager. Nous faisons des exit interviews pour les collaborateurs sur le départ, mais bien souvent, ils cachent leurs sentiments quand ils partent à cause de leur manager. Comment anticiper cela ? C'est vrai que faire un bon off-boarding, alors que c'est une situation comme celle-là, il peut y avoir la meilleure intention, mais bon, derrière...
10: La question tombe à pic et en lien avec ce que tu disais, Geoffrey, si c'est un process, c'est pas la peine. Si c'est juste un exit interview process, on se plante. Et en général, les exit interviews, c'est fait par les N+1 ou par les RH et ça suffit pas. Et on le fait avant le départ. avant le départ, les gens sont dans l'émotionnel, ils veulent se débarrasser de l'entreprise, ouais. partir. Ils disent, je pars pour des raisons de salaire, de carrière, alors que c'est leur manager le problème. Ils mentent effrontément.
11: C'est leur manager le problème, et c'est avec eux qu'ils ont l'entretien.
10: Bien sûr. Ce qui est intéressant, c'est les pratiques d'entreprise que je commence à voir, qui persistent, qui consistent à avoir des alumni clubs, justement, on en parlait tout à l'heure, et un mois après, deux mois après, quand l'émotion est tombée, de demander aux personnes, finalement, quel était le problème, pourquoi ils sont partis, etc., de continuer, alors pour ceux qu'on veut retenir, hein, et qu'on souhaiterait revenir, à froid, parce qu'à chaud, c'est jamais bon, à froid, de dire finalement, c'était quoi le problème ? Et là, on commence à avoir des informations plus intéressantes, un peu plus détachées.
11: Et c'est pas les mêmes interlocuteurs.
10: Sur les interlocuteurs.
11: Mais c'est des clubs d'alumni d'entreprise.
10: Mais moi, j'étais en Asie, en Chine en particulier, pour Pernod Ricard. On faisait ça tout le temps. On avait 25 personnes qui revenaient tous les ans. Et grâce à ces clubs-là, où on prenait un apéro de temps en temps, un cocktail, une conférence, un échange avec des alumni, qui fait que ça entretient la flamme. Et c'est pas une garantie d'embauche. Hein,
11: mais ça reste une option.
10: Ça reste une option.
11: Pour les deux, des deux côtés. Élodie.
8: Ça, c'est vrai que le réseau d'alumni, c'est très courant en école, dans le supérieur, en entreprise un peu moins, mais elles sont en train justement de travailler là-dessus.
10: Ça bouge.
8: Le réseau d'alumni, oui, par exemple, bon, Spotsal, c'était Kiss Kiss Family, enfin voilà, j'avais échangé avec eux, enfin c'est marrant, voilà, ils disent qu'ils travaillent là-dessus, puis face aussi à ce parcours qui n'est plus forcément linéaire, les entreprises se questionnent, par exemple, voilà, L'Oréal a créé l'Extended Company, la possibilité à un moment de pouvoir travailler dans une start-up pendant 6 mois pour ensuite revenir dans l'entreprise. Enfin, voilà, il y a des formes, en tout cas, un peu d'innovation en amérage pour comprendre que le parcours aujourd'hui n'est plus uniquement linéaire. Les gens partent, les gens sont prêts à revenir. Les gens, parfois, veulent des coupures entre deux. Qu'est-ce qu'on peut faire, qu'est-ce qu'on peut pas faire, selon bien évidemment le mode de management, la taille de l'entreprise.
11: Oui, mais les grandes entreprises ont intérêt à faire ça. L'académie pour ceux qui arrivent au plus jeune âge, et puis effectivement les alumni pour se récupérer finalement ceux qui sont partis sur une erreur. Geoffrey.
9: Après moi, j'ai des petites réserves un peu sur ça, parce que quelqu'un qui resterait dans son secteur, il dira jamais vraiment pourquoi il part, surtout à un certain niveau.
10: Bien sûr.
9: Quelqu'un qui, par exemple, est dans une fonction, dans un secteur en particulier, l'automobile ou je ne sais quoi, là, forcément, ça va se savoir si on est trop dans la vérité, entre guillemets. Alors, je ne dis pas de mentir non plus, mais je dis juste qu'il y a une certaine réserve à avoir.
11: Oui, mais alors, en fait, voilà, on va terminer là-dessus. C'est-à-dire qu'il faut faire très attention, ne serait-ce qu'au niveau personnel, à la façon dont on quitte une entreprise. Les milieux sont petits, c'est ce que vous dites, hein, c'est que tous les milieux sont petits, tout le monde se connaît et qu'il faut faire attention, Bernard.
10: Ce qui est certain, c'est que le bon DRH ou la bonne DRH est celle qui va faire un focus sur les managers pour lesquels il y a beaucoup de départs. À un moment donné, c'est en amont, en préventif, c'est de dire allons voir, allons faire du terrain, allons discuter avec ce manager, allons voir ce qui se passe, comment on peut aider, comment on peut coacher, pour voir effectivement est-ce qu'on ne peut pas améliorer ça. C'est quand même ça le fond du sujet.
11: Absolument. Dernière question d'Eddie. Une entreprise se révèle-t-elle davantage dans la manière dont elle recrute ou dans la manière dont elle laisse partir ? Qui veut répondre ? Geoffrey.
10: Bah, les deux.
9: Moi, je dirais les deux, mais plus dans la manière dont elle laisse partir. Au recrutement, comme je vous disais tout à l'heure, il y a vraiment un intérêt de court terme pour l'entreprise. Et dans le offboarding, on voit vraiment la culture d'entreprise qui construit sur le long terme ce genre de choses. Moi, je dirais que c'est plus sur le offboarding qu'on le voit, et notamment sur les offboarding contraints. Si on licencie bien, on manage bien en général.
11: Élodie.
8: C'est clair que le recrutement, on parle beaucoup de court terme, mais on parle aussi aujourd'hui de long terme en disant quand un jeune, notamment un jeune, mais pas non plus uniquement les jeunes, arrivent dans une entreprise, très souvent, ils se disent on a envie d'aller plus loin que le recrutement, d'avoir un tuteur, un mentor, de travailler déjà sur la transmission. On se pose déjà la question peut-être de l'idée de partir, parce que quand ils rentrent, ils veulent partir. Et c'est vrai qu'aujourd'hui, voilà, les entreprises devraient travailler davantage sur le offboarding. On en parle, mais c'est pas encore assez soigné, assez travaillé. Au-delà d'un entretien de départ et d'un process, voilà, il y a vraiment il faut vraiment travailler sur toute l'expérience collaborateur et là où il fait bon vivre. Et je pense que c'est l'engagement social, l'engagement collaboratif. Donc oui, le départ et la suite du départ, parce que quand il y a un départ, il y a la possibilité aussi de revenir. Il y a plein de choses qui sont aussi très sympas qui sont en train de se faire aujourd'hui. Révèle vraiment, la raison d'être de l'entreprise et sa culture, je pense.
11: Bernard.
10: Moi, je citerai quelqu'un qui l'a dit beaucoup mieux que moi, c'est Richard Branson, le patron de Virgin, qui dit en gros, il faut former les gens pour qu'ils puissent partir, et il faut les traiter assez bien pour qu'ils aient envie de rester. Donc à un moment donné, c'est pas départ, je retiens, etc. Le problème, c'est qu'est-ce qu'on fait pendant que les gens sont là aussi.
11: Former les gens pour qu'ils aient envie de partir, ouais. Ça, il faudrait le dire à beaucoup. Travailler l'employabilité, ça pourra faire l'objet d'une émission à part entière. Merci beaucoup à tous les trois d'être venus. Bernard Coulati, professeur de management à l'IESSEG, Geoffrey Fournier, président de Victoriam RH, Elodie Gentina, professeur également à l'IESSEG School of Management. Merci d'être venus dans cette émission à retrouver le mardi à 12h30 en podcast et en replay aussi sur notre appli, sur notre site. Passez une très bonne journée sur BFM Business.
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0: qui commence. On est ensemble et en direct jusqu'à 9h. Au menu ce matin, Donald Trump joue clairement à la fin de la guerre. Des progrès considérables selon lui. On y en est proche d'un accord avec l'Iran. Il suspend l'opération d'escorte des navires. Le Brent repart sous les 110$. Vous entendrez dans un instant le secrétaire d'État Marco Rubio sur la fin des opérations. Également partir à Washington. Nouveau record à Wall Street. Nouveau record également du côté du Kospi. La tech serait-elle plus forte que la guerre? C'est la folie des puces qui pousse les indices. Intel et Samsung discuteraient avec Apple. Résultat, la valorisation de Samsung a franchi la barre des 1 000 milliards de dollars. Étienne Brack va tout nous expliquer dans la prochaine demi-heure. 7h45, notre invité, c'est Gilles Mouek, chef économiste du groupe AXA. Total Energy, il faut choisir entre les taxes et les baisses de prix. Le quasi-ministre du carburant s'est exprimé hier et quand il parle, on l'écoute. Patrick Pouyanné, désormais amortisseur de crise pour les Français, a donné une interview à Ouest France. C'est soit la ristourne à la pompe, soit la surtaxe. Il faut choisir. Pour l'instant, le gouvernement considère que Total Energy est un allié précieux, tout comme Amazon qui va investir 15 milliards d'euros en France. Comme quoi, taper sur les entreprises, c'est inutile. On va y revenir dans la matinale. L'actualité associée avec Léo Dumas. Bonjour Léo.
1: Bonjour Laure, bonjour à tous.
0: Les titres de ce matin.
1: Sébastien Lecornu prévoit des aides à plus grande échelle sur le carburant dans les tout prochains jours. Jackpot pour Daniel Kretinsky avec ses nouvelles actions Total Energy. C'est une enquête BFM Business à suivre dans ce journal. Et puis Emmanuel Moulin est désormais le candidat officiel pour la Banque de France.
0: Nos débats ce matin, 6h50. La France a-t-elle fait le choix de la gérontocratie, comme le pense François Villeroy de Gallo, encore pour quelques instants à la tête de la Banque de France. On en parlera avec Raphaël Legendre. 7h10, un an de Friedrich Merz à la tête de l'Allemagne. Bonne ou mauvaise expérience? Mauvaise pour Jean-Marc Daniel, qui en veut au chancelier de sa dérive budgétaire. Emmanuel Le Chypre défendra le chancelier allemand. Il est 6h pile. Good morning business, c'est parti.
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0: Nouveau coup de théâtre dans le détroit d'Ormuz.
1: Project Freedom est suspendu. C'était l'opération de libération des bateaux entreprise lundi matin par les Américains. Sa mise sur pause est annoncée dans la nuit comme un gage par Donald Trump. Le temps de voir si un accord peut être signé avec l'Iran. Le président qui parle de grands progrès dans les discussions. Alors Samy Sfaxi, on vous rejoint à Washington où c'était encore une annonce inattendue de Donald Trump.
3: Alors c'est vrai que Donald Trump surprend une nouvelle fois en annonçant la suspension de cette opération qui au final pour l'instant n'aura duré qu'à peine 48 heures. Alors lui explique que c'est à la demande du Pakistan, mais pour beaucoup d'observateurs ici américains, eh bien il considère que c'est un geste pour montrer la priorité qu'il donne et qu'il souhaite laisser au dialogue avant l'un de ses déplacements les plus importants de son mandat. Ça sera en Chine et ça sera la semaine prochaine. En tout cas, Marco Rubio, le secrétaire d'État, lui, l'a sûr, l'opération Epic Fury est bel et bien terminée. Écoutez-le.
4: L'opération Epic Fury est terminée. Le président l'a fait savoir au Congrès. Concernant les négociations, elles ne se limitent pas à l'enrichissement, mais doivent aussi porter sur le sort de ces matières enfouies profondément quelque part, auxquelles ils auraient toujours accès s'ils décidaient de les déterrer. Cette question doit être abordée.
3: Et du côté des démocrates, eh bien on ne voit pas cela sous le même prisme, puisque eux considèrent eh bien que tant que les marines seront projetées au Moyen-Orient, eh bien cette opération se poursuivra, d'autant plus que le détroit d'Ormuz reste fermé.
1: Samy Sfaxi à Washington, où ses dernières déclarations ont détendu les cours du pétrole. Le brut américain revient à 100$ tout pile ce matin, 108 pour le baril de Brent.
0: Et dans ce contexte très mouvant en France, le gouvernement promet de nouvelles aides sur les carburants.
1: Oui, ça s'annonce beaucoup plus large. Sébastien Lecornu parle en tout cas devant les députés d'un changement d'échelle imminent dans les dispositifs de soutien, en reconnaissant une situation particulièrement difficile sur le plan économique.
5: L'enjeu, c'est le soutien à l'activité et à celles et ceux qui travaillent. Si on veut soutenir la croissance, si on veut soutenir le pouvoir d'achat, si on veut faire en sorte de ne pas gaspiller l'argent du contribuable n'importe comment, en promettant des baisses de taxes complètement illusoires aujourd'hui pour mieux voter des augmentations d'impôts à l'automne, il faut tenir ce cap qu'est le soutien à l'activité. Je pense qu'on peut tenir ce cap, mais désormais, il va falloir changer d'ampleur et d'échelle. Et donc, le gouvernement sera amené à reprendre la parole dans les tout prochains jours et en début de semaine prochaine pour adapter l'ensemble des dispositifs au soutien à l'activité et à l'économie avec pragmatisme, sans cynisme et sans mensonge.
1: Le Premier ministre qui demande aussi aux députés de ne pas tomber dans un total bashing, mais il admet que le débat pourra s'ouvrir sur la redistribution des richesses du groupe pétrolier. Alors dans le même temps, justement, son patron, Patrick Pouyanné, s'exprimait dans le journal Sud-Ouest. Il y défend ses résultats, la performance de ses salariés et il prévient pas de stabilité fiscale égale pas de plafonnement à la pompe, Clara Bido.
6: Patrick Pouyanné est très clair, si l'État surtaxe ses raffineries, le plafonnement des prix en station disparaîtra aussitôt. Pour lui, le choix est simple.

0: simple, soit l'argent va dans les caisses de l'État, soit il va directement dans la poche des automobilistes. D'autant que le groupe s'apprête à passer à la caisse. Cette année, les raffineries de Total Energy devraient cette fois être bénéficiaires. Résultat, Total payera naturellement l'impôt sur les sociétés et la surtaxe des grandes entreprises, souligne Patrick Pouyanné. Il rappelle d'ailleurs que quand ces raffineries ont perdu de l'argent, personne n'a proposé de les subventionner. Interrogé sur le coût de cette opération de plafonnement, le patron juge qu'il est trop tôt pour chiffrer les pertes, mais sa stratégie de fidélisation porte déjà ses fruits. Total Energy propose une offre combinée gaz-électricité qui donne droit au plafonnement des prix à la pompe sur toute l'année. Et donc sur ses 5 millions de clients abonnés à son offre, 700 000 ont profité du plafonnement supplémentaire proposé sur tous les carburants, précise Patrick Pouyanné, qui espère bien en gagner davantage.
1: Et sur la disponibilité des carburants, pas de pénurie à l'horizon en France, selon Patrick Pouyanné, qui assure qu'il saura approvisionner le pays, mais il anticipe des tensions sur le marché atlantique si le conflit venait à durer encore 2 ou 3 mois.
2: La hausse de l'action Total Energy fait un autre gagnant, Daniel Kretinsky.
1: Son jackpot se chiffre à plus de 2 milliards d'euros en plus-value latente pour l'instant, car l'homme d'affaires tchèque détient depuis une semaine 4% de l'énergéticien français. Après lui avoir vendu son propre groupe d'énergie, l'opération avait été annoncée en novembre dernier avec un prix de l'action arrêté donc avant le début de la guerre, Mathieu Pechberti.
3: C'est un timing parfait pour Daniel Kretinsky. Le milliardaire tchèque a négocié la vente de son empire énergétique à Total Energy pour 5 milliards d'euros en novembre dernier, en échange de 4,2% de son capital. Sauf que la valeur de ses actions a été fixée au cours de bourse de l'époque et n'a pas été renégociée. Aujourd'hui, Daniel Kretinsky hérite donc d'une participation qui vaut 45% de plus qu'il y a 6 mois. Il dispose ainsi d'une plus-value latente qui n'est donc pas réalisée de 2,3 milliards d'euros. L'homme d'affaires s'est toutefois engagé à ne pas vendre ses titres pendant un an. Selon plusieurs sources proches de cette opération, il cherche même à augmenter sa participation jusqu'à 5% pour bénéficier du régime fiscal qui lui permet de déduire ses dividendes. Ces 4% dans Total Energy lui rapporteront cette année plus de 340 millions d'euros. En contrepartie, le PDG Patrick Pouyanné compte sur Daniel Kretinsky pour peser comme actionnaire de référence européen face aux investisseurs américains qui représentent 40% de son capital.
2: Tous les détails autour du dossier Daniel Kretinsky, c'est à retrouver sur bfmbusiness.com. Emmanuel Moulin est désormais officiellement candidat pour succéder à François Villeroy de Galhau.
1: Oui, pas de surprise, Emmanuel Macron a proposé son nom pour prendre les rênes de la Banque de France. Il lui faut maintenant le feu vert des parlementaires et ce n'est pas gagné d'avance, Caroline Morisseau.
4: Voilà plusieurs semaines qu'Emmanuel Moulin négocie en coulisses afin de s'assurer du soutien des parlementaires. Il lui faut 40% des voix des commissions des finances de l'Assemblée et du Sénat pour que sa nomination comme gouverneur de la Banque de France soit validée. Ses compétences ne font pas débat, elles sont unanimement reconnues, nous dit-on à droite comme à gauche. Ce qui pose en revanche problème, c'est sa proximité avec Emmanuel Macron, y compris chez les Républicains, qu'il connaît bien pour avoir été conseiller de Nicolas Sarkozy et directeur de cabinet de Bruno Le Maire à Bercy. Certains dénoncent, je cite, un nouveau recasage en règle du président de la République après Richard Ferrand à la tête du Conseil constitutionnel et Amélie de Montchalin à la tête de la Cour des comptes. Ce sénateur LR hésite encore à le soutenir et il n'est pas le seul, nous dit-il. Les tractations vont donc se poursuivre jusqu'à la dernière minute. Dans le cas de Richard Ferrand, sa nomination à la tête du Conseil constitutionnel était passée à une voix près.
2: 6h07 et la French Tech étend son réseau.
1: Elle annonce ce matin l'une des plus grandes vagues de labellisation depuis sa création il y a 13 ans et elle poursuit aussi son développement au Moyen-Orient avec une première implantation en Arabie Saoudite, Erwan Maurice.
5: La French Tech, ce sont 18 000 startups qui concentrent 450 000 emplois. Un réseau animé dans 57 pays par des communautés labellisées et qui continue de s'étendre avec de nouvelles implantations en Amérique du Sud, mais aussi au Moyen-Orient, en Arabie Saoudite. Julie Huguet, directrice de la mission French Tech.
6: C'est un pays qui bouge beaucoup et donc les startups s'y intéressent aussi. On a eu récemment l'arrivée notamment de Pascal. Ça fait des années que les startups françaises s'intéressent aux pays du Golfe. Les services économiques travaillent pour avoir une French Tech sur place à Riyad.
5: Une deuxième implantation au Moyen-Orient pour la French Tech, déjà présente à Dubaï, la ville des Émirats Arabes Unis qui s'est retrouvée au milieu du conflit entre l'Iran et les États-Unis. Pour autant, selon les témoignages d'entrepreneurs récoltés par Julie Huguet, pas de panique sur place.
6: La plupart ont maintenu leur présence et continuent à faire du commerce avec les pays du Golfe. L'impact pour l'instant est plutôt financier, puisqu'on sait que dans les périodes d'incertitude, comme on peut le connaître aussi dans d'autres pays, ce sont les investissements qui sont souvent un peu peu mis en pause, le temps de retrouver un calme et une certaine sérénité qui fait que les investisseurs se remettent à investir.
5: La situation dans la région booste même certaines coopérations, notamment dans la défense et le spatial. De premières collaborations commencent aussi à se nouer à Oman et au Qatar.
1: Et puis après les États-Unis, c'est en France que McDonald's annonce de nouvelles offres à prix très réduits. C'est son deuxième marché, la France. Alors le géant de la restauration rapide observe depuis plusieurs semaines une pression du pouvoir d'achat des consommateurs et il craint de perdre une partie de ses clients, Clarisse Marion.
7: Un nouveau menu baptisé McDeal à 5 euros avec davantage de bœuf ou de poulet et un produit supplémentaire par rapport au McStart, sa précédente offre à prix réduit. Le menu est plus copieux pour répondre à la critique du rapport qualité-prix dégradé de McDo, alors que le montant moyen du Big Mac en France a augmenté de près de 20% en 3 ans. Le géant américain annonce aussi 3 menus best-of à 7,50 contre en moyenne 9 euros auparavant. Une réponse à une clientèle particulièrement sensible au prix et à la concurrence de nouvelles enseignes comme Master Poulet et Tasty Krusty. Cette stratégie commerciale reprend les codes de celle amorcée aux États-Unis le mois dernier, avec une dizaine de produits à 3$ maximum et des petits déjeuners à 4. Mais proposer plus en facturant moins tout en garantissant la même qualité inquiète les investisseurs à l'approche de la publication en fin de semaine des résultats trimestriels de McDonald's.
2: Il est 6h10 sur BFM Business et sur AMC Life, la bourse. Des pluies de record, donc Étienne Brack.
8: Encore et toujours du côté des États-Unis avec un plus haut hier soir à 22h pour le S&P 500, pour le Nasdaq Composite, avec des valeurs technologiques qui sont toujours sur des progressions spectaculaires, plus 13% pour Intel à la clôture, avec des informations de Bloomberg qui évoquent que Intel et Samsung discutent avec Apple pour fournir de nouvelles puces pour l'iPhone. On le verra dans le journal de 6h30. Samsung gagne 14% à Séoul et on est au-delà des 1000 milliards de dollars de capitalisation boursière, plus 17% en après-bourse pour AMD qui a publié des résultats au-delà des attentes, plus 18% pour Supermicro Computer qui a également publié des résultats au-delà de prévu. On est quand même sur des sociétés qui voient leurs profits multipliés par 2 en l'espace d'un an et qui vous disent, ces deux sociétés, que ça va continuer. Pour rappel, les GAFAM qui ont publié leurs résultats la semaine dernière ont promis plus de 700 milliards de dollars d'investissement dans l'intelligence artificielle contre 400 l'an passé. Donc forcément, ces centaines de milliards de dollars, eh bien, ils ruissellent sur l'ensemble de l'écosystème, notamment sur tout ce qui concerne les data centers, où sont positionnés Supermicro Computer et AMD. Tout cela donc propulse les indices sur des niveaux records, que ce soit du côté des États-Unis mais également du côté de l'Asie ce matin, avec le Kospi, l'indice sud-coréen, qui franchit pour la première fois les 7000 points.
2: La folie des puces. Un mot du franc suisse qui était sur un plus haut historique.
8: Oui, c'est vraiment deux salles, deux ambiances. Il y a d'un côté la tech et puis de l'autre côté le monde réel, avec des investisseurs qui s'inquiètent un petit peu des tensions géopolitiques, de l'inflation, bref, et qui achètent du franc suisse. Plus que jamais, le franc suisse est aujourd'hui recherché. Avec 1 dollar américain, vous n'avez plus que 78 centimes. On était à 0,91 avant la guerre au mois de janvier. Sur le marché obligataire, le 30 ans britannique a atteint un plus haut de 1998 à 5,77 hier. Sur la partie euro, le 10 ans allemand n'arrive pas à redescendre sous les 3%, 3,7% pour le 10 ans français. La BCE a bien l'air décidée à remonter ses taux au mois de juin. Hier, trois membres, Nagel, Müller, Casimir, ont laissé entendre qu'une hausse de taux était inévitable au mois de juin. Ils sont très inquiets sur l'inflation en zone euro. Ils pensent que ça va s'entretenir, qu'il y aura une boucle prix-salaire, pourquoi pas, etc. Et donc ça, forcément, ça ne plaît pas du tout au marché obligataire. Et ça ne devrait pas plaire non plus au marché actions si la tendance se confirme. Il y a des économistes qui anticipent quand même 3 hausses de taux, ce qui serait négatif pour le marché immobilier, pour les marges des entreprises et puis également pour la croissance qui devrait être bien en dessous des 1% cette année.
2: Merci Étienne, on se retrouve dans une demi-heure. Dans un instant, le pitch des compléments alimentaires est dédié au cerveau, une marque de Brain Care. C'est comme la skin care avec le cerveau. A tout de suite.
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2: Il est 6h15 sur BFM Business et sur RMC Live. Le pitch ce matin, c'est avec Alison Malamoud. Bonjour, vous êtes cofondatrice de Brainologist. Une minute pour pitcher et on débrief.
21: Bonjour à tous, je m'appelle Alison, je suis docteur en pharmacie et la cofondatrice de Brainologist. C'est la première marque dédiée à la santé du cerveau et la longévité cognitive. C'est parti d'une observation qui est simple. On hydrate sa peau, on muscle son corps, mais le cerveau, on attend qu'il lâche pour en prendre soin. Et ça, moi, c'est quelque chose que j'ai beaucoup vu à l'officine. En fait, c'est beaucoup d'ordonnances, il y a beaucoup d'anxiolytiques, de somnifères. On agit souvent trop tard, alors que la santé cérébrale, elle s'anticipe dès 30 ans. 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
2: Alors, est-ce qu'on va être plus intelligent avec ces compléments alimentaires? Moi, tout de suite, quand on parle de santé du cerveau, je me dis, faites des sudoku ou faites une sieste, quoi. Là, vous dites, oui, que les compléments alimentaires, on peut changer la santé de notre cerveau.
21: Tout à fait. En fait, les études montrent qu'à partir de 30 ans, en fait, notre capacité en fait diminue. Et surtout, en fait, ce qui est important, c'est que par rapport à nos modes de vie, en fait, le fait qu'on ait de la surcharge, des sursollicitations, de la charge mentale, en fait, on diminue nos capacités cognitives. Donc, l'idée, en fait, c'est de venir apporter facilement les bons nutriments au cerveau, en fait, pour qu'il puisse mieux fonctionner sans l'épuiser.
2: Anthony.
22: Ah, vous dites c'est basé sur la science. Moi, c'est ça qui m'intéresse. Qu'on est dans les compléments alimentaires, il faut quand même rappeler, on est dans une zone grise scientifique toujours. C'est-à-dire qu'il n'y a pas d'autorisation de mise sur le marché comme pour un médicament. Il n'y a pas d'essai clinique phase 1, phase 2, phase 3. Donc, pour le coup, comment est-ce qu'on est sûr que ça fonctionne et qu'on n'est pas dans du, pardon d'expression, mais du bullshit marketing?
21: Je comprends. Alors déjà, je suis docteur en pharmacie, donc ça fait une grosse différence pour faire les formules. Et sinon, en fait, dans les choix des actifs qui sont pris, nous, on se base sur deux typologies d'actifs. On a soit les actifs brevetés, soit beaucoup d'actifs qui sont issus des pharmacopées traditionnelles, soit européennes, comme la rhodolia, que les gens peuvent bien connaître, soit les médecines traditionnelles sur lesquelles, en fait, on a des tonnes d'études. Et là, c'est des études chez des humains cliniques, en fait, contre placebo. Donc, on n'est pas au degré du médicament, certes, mais c'est quand même des études chez plusieurs personnes contre placebo pour voir les effets, justement, sur les ressentis, sur le stress, la fatigue, l'anxiété, ce genre de choses.
22: Mais c'est des études sur certains composés du complément, c'est ça? Il n'y a pas d'études sur le complément au total, sur le cocktail total? C'est ça qui manque en réalité.
21: Oui, c'est vrai. Après, ça ne se fait pas en général dans l'industrie. Et justement, nous, en fait, ce qu'on a fait comme choix, c'est de vraiment sélectionner pas mal d'ingrédients sur des doses, en fait, qui sont bien dosées et qui sont backées par la science pour justement avoir quelque chose qui est très efficace. Et pour ceux qui douteraient, en fait, je les invite à aller voir nos avis clients qui sont vraiment très positifs. Il y a beaucoup de gens qui reviennent chez nous, qui recommandent après parce que justement, par rapport à d'autres compléments sur le marché, ils sont satisfaits des effets.
2: Mais il y a quoi concrètement dedans?
21: Alors, c'est plantes adaptogènes, vitamines et minéraux. Donc, dans chaque formule, ce n'est pas forcément le même cocktail qui est utilisé. Ça va dépendre de ce qu'on souhaite faire. Mais
2: il a besoin de quoi, le cerveau? De fer, d'acide?
21: Alors, il n'y aura pas de fer. Mais par exemple, pour les plantes adaptogènes, on va retrouver par exemple de l'ashwagandha. C'est quelque chose qui est très bon pour le stress et très bon aussi pour l'aspect musculaire. Donc, ça va favoriser plutôt le sommeil. On va trouver aussi toujours dans la formule sommeil du tryptophane. C'est un acide aminé qui est précurseur de mélatonine, qui est en général un peu plus connu que le tryptophane, et de sérotonine pour le bien-être. Donc, on vient agir finalement au niveau des neurones. neurotransmetteurs. Et après, on a des choses plus classiques. Par exemple, pour le matin, on a du guarana. C'est quelque chose qui relâche plus lentement en fait, de la caféine. Donc, ça va nous permettre de tenir sur la journée par rapport à un café qui fait un pic qui est plus brut.
22: Et ça arrive vraiment, les principes actifs jusqu'au cerveau, parce que ça fait partie aussi des limites pour les compléments alimentaires. C'est qu'il y a la digestion qui déjà casse un peu l'effet des principes actifs. Et alors, le cerveau, j'ai appris ça aussi en préparant un peu, mais c'est l'organe le mieux protégé du corps. Exactement. Donc, il y a une sorte de barrière, finalement, quand on arrive au cerveau. Donc, est-ce que ce n'est pas une limite aussi pour l'efficacité de vos produits?
21: Alors, ça va dépendre en fait, des actifs. Si je fais l'exemple du magnésium, il y a une partie qui va se fixer sur l'aspect au niveau du corps, notamment l'aspect musculaire et aussi au niveau du cerveau. Donc ça va dépendre. Sachant que quand on a un extrait d'un complément alimentaire, c'est un extrait qui est très concentré. Une fois qu'on le digère, c'est coupé en fait au niveau de notre système digestif en petites molécules. Et selon les types de molécules qui sont coupées et créées, elles ne vont pas se fixer aux mêmes endroits. Donc je ne rentre pas forcément dans le détail de quel actif à quel endroit, mais il y a une partie qui se fixe au niveau du cerveau et sinon le reste va dans notre circulation générale pour se fixer sur les bons récepteurs et qu'on se sente mieux.
2: Alors, vous distribuez où? Parce que donc vous êtes pharmacienne. Est-ce que ça vous aide justement à convaincre les autres pharmacies ou ils considèrent que c'est votre produit et qu'il doit être pas forcément avoir ce canal-là?
21: Alors, si, bien sûr, j'en parlais tout à l'heure. C'est vrai que pour moi, c'est hyper important d'être en pharmacie en France aujourd'hui. C'est quelque chose qu'on démarre tout juste et on est en discussion justement avec les pharmacies. C'est quelque chose qu'on souhaite élargir. Moi, je crois vraiment beaucoup au conseil officinal. Je dis souvent que c'est le professionnel de santé de proximité et ça reste le cas. Ça reste souvent un conseiller gratuit aussi. Donc, moi, j'y crois beaucoup.
2: Ça coûte combien?
21: C'est à partir de 36 euros la cure de un mois.
2: Avec une boîte?
21: Avec une boîte.
2: Donc si je voulais trois boîtes, c'est plus de 100 euros?
21: C'est 100 euros. On a fait, si on prend plusieurs boîtes, on a fait une réduction.
2: Ça fait 3 gélules à manger par jour quand même.
21: Alors c'est 2 gélules par cure. Donc oui, c'est vrai que c'est pas mal. Après, c'est des petites gélules végétales qui s'avalent facilement. Après, c'est aux 3 moments de la journée. Donc vous avalez pas 6 gélules au même moment.
2: Merci beaucoup d'être venue, Alison Malamoud, pour Brainologist. On parle retail.
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2: Eh bien, Jacques, on va parler des vins de Bordeaux. C'est compliqué pour les vins de Bordeaux entre la baisse de la consommation et puis le Bordeaux bashing. Hein, j'ai entendu dans la rédaction des horreurs sur les vins de Bordeaux en disant que personne n'en achète. Non, mais il y a un vrai sujet quand même sur les vins de Bordeaux. Ils essayent de se réinventer avec une petite révolution.
0: Oui, ça commence à aller mieux, effectivement. On va produire moins, mais mieux, en tout cas différemment. Les vignerons qui font du vin milieu de gamme, eh bien, ils se diversifient. Ils en ont besoin puisque ces dernières années, les difficultés économiques et commerciales se sont enchaînées. Il y a la déconsommation, la baisse des exportations vers la Chine et les États-Unis et la campagne d'arrachage des 20 000 hectares de vignes du Bordelais. Il faut donc innover pour séduire un public plus large et s'adapter aux nouveaux modes de consommation. Alors justement, on remarque de nouvelles méthodes, de nouvelles techniques pour élaborer les vins. On va par exemple réduire le temps d'élevage, le temps de macération. On va utiliser des amphores en grès à la place des traditionnels barriques en bois. Et puis, on va introduire de nouveaux cépages dans la région. L'idée, c'est de faire des vins différents qui soient plus légers, mais aussi des vins pétillants ou encore des vins oranges.
2: Des vins oranges?
0: Oui, des vins oranges, c'est un peu comme du vin rosé, mais en plus clair. Et ça a un goût
22: un peu
0: plus léger.
22: Ou pas du...
0: Non, pas du tout. C'est la couleur, Anthony.
22: C'est juste la couleur.
0: Et l'Entre-deux-Mer, justement, a par exemple introduit du Syrah et du Chenin pour mettre au point un vin aussi plus abordable, à moins de 15 euros. Et ils ont un petit peu changé la manière de les mettre en bouteille. On va utiliser des bouteilles qu'on utilise plutôt dans le Bourgogne pour casser un peu les codes du Bordeaux. On va aussi changer les étiquettes. On enlève la gravure avec les châteaux et on va mettre des
2: dessins. Ça se la raconte, le vin de Bordeaux, c'est ça?
22: Vous faites du Bordeaux bashing, là?
0: Oui. Devenir plus moderne. Il y a de plus petites exploitations aussi, comme la Rénové, qui ont réintroduit des variétés de cépages très anciennes qui n'existaient plus. Et ça, ça va permettre d'avoir un vin qui est très faible en degré d'alcool sans utiliser eh bien, de procédés techniques. Donc, on va avoir un vin à 9 degrés, par exemple. Ça, c'est le défi hein, vraiment clé de Bordeaux, c'est d'aller parler à la nouvelle génération aussi et de se défaire de cette image de vin de garde. Puisqu'aujourd'hui, on n'a plus envie d'attendre 10 ans pour descendre une bouteille de la cave, pour la remonter plutôt.
2: Vous avez dit... On essaye de se rajeunir. Vous êtes de Bordeaux, non?
0: Ben oui.
2: Oui, parce que vous avez dit, on essaye de se rajeunir.
22: Ouais, on a compris le lobbying.
2: Oui, c'est ça. Hein.
22: Jean-Marc Daniel et
0: Jaco. Oui, on est très copains. Il y est déjà d'ailleurs à Bordeaux, lui.
2: Alors, ça bouge aussi du côté des appellations.
0: Oui, ça commence à bouger. L'appellation de Bordeaux a simplifié son cahier des charges pour les Bordeaux et les Bordeaux supérieurs. Et pour mettre au point un vin, un nouveau vin rouge qui s'appelle le Claret. C'est quelque chose de plus léger, de sucré avec moins de tanins et qui peut se boire frais. Donc, ça, c'est vraiment nouveau et c'est vraiment ce qu'ils veulent employer pour pour aller parler aux jeunes. Et puis ça bouge aussi du côté du vin blanc. Là, l'appellation Médoc, qui était autrefois réservée au vin rouge, elle donne l'autorisation au château de produire du vin blanc et de garder cette appellation Médoc. Et ça, ça va permettre aux exploitations d'élargir leur gamme et de profiter de l'engouement du vin blanc, puisque le vin blanc a plus la cote que le vin rouge.
2: Est-ce que ça commence à marcher ?
0: Alors, ça commence légèrement, enfin timidement à porter ses fruits. Il y a quand même un travail de pédagogie et de prescription à faire pour désacraliser le vin de Bordeaux. Ces nouveaux vins, ça représente pour l'instant qu'une petite partie des productions des domaines ou des châteaux. À Bordeaux, il y a certains cavistes qui en ont fait vraiment leur cheval de bataille pour justement, qui se sont engagés pour porter ces vins-là. Il y a d'ailleurs un caviste avec qui j'ai échangé qui m'a dit vouloir vendre 60% de vins de Bordeaux. Pour l'instant, il n'en vend que 45%. Puisque quand les gens rentrent dans sa cave et lui demandent un vin blanc, ils ne veulent pas un vin de Bordeaux, parce qu'ils pensent que le vin blanc n'est pas bon de Bordeaux. Ah bon ? Donc, il faut changer un petit peu les mœurs, et ça, ça passe par un travail de communication et d'image.
2: Vous avez goûté le vin orange ?
0: Pas encore.
2: Ah,
0: mais j'y vais ce week-end. J'y vais ce week-end.
2: Ah, bah voilà, vous goûterez. Puis si vous revenez et que vous n'êtes pas malade, on essaiera.
22: Oui, parce qu'on se méfie beaucoup des nouvelles boissons.
2: Absolument.
22: On a eu des mauvaises expériences pour ça.
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2: Anthony Morel, et si le comble du luxe était de s'offrir un manteau ou un sac, mieux vous avez en peau de dinosaure.
22: Oui. Ça
2: me plaît. Vous savez, connaissez ma passion pour les
22: c'est
2: dinosaures.
22: C'est une chronique pour vous. Voilà.
2: Aux Pays-Bas, trois entreprises se sont alliées pour mettre au point un premier sac à main en cuir de T-Rex.
22: Ouais.
2: C'est possible grâce à l'IA.
22: Exactement.
2: C'est du vrai cuir de T-Rex.
22: C'est du vrai cuir. Alors, c'est de la reconstitution de cuir de T-Rex. C'est Jurassic Park à la sauce LVMH.
2: Si
22: pour le dire simplement. Alors, il est beau. Hein. Il est très beau, ce sac magnifique. Sac de cuir vert sombre, surface légèrement grainée, souple, un peu épais. Très beau sac de cuir avec une petite particularité, c'est que c'est pas du cuir de vache ou du cuir de croco, c'est du cuir de tyrannosaure. Espèce qui, ça ne vous aura pas échappé, est éteinte depuis 66 millions d'années. Donc c'est une vraie performance scientifique et technologique qui a été rendue possible par les avancées dans le domaine de la génétique et de l'intelligence artificielle, et plus précisément ce qu'on appelle la biologie computationnelle, c'est-à-dire le fait de manipuler le vivant ou ce qui a été vivant grâce à des algorithmes. Donc là, concrètement, qu'est-ce qu'on a fait ? Qu'ont fait ces scientifiques ? Ils ont récupéré, à partir de fossiles de T-Rex, des fragments de protéines, des fragments incomplets, abîmés par le temps et qui ont été reconstitués par des algorithmes comme un puzzle. Et on a pu, à partir de ça, créer une sorte de carte du collagène du tyrannosaure. Le collagène, c'est ce
2: comme
22: qui permet...
2: Comme dans Jurassic Park. Hein.
22: Finit
2: mal.
22: Ça se termine pas très bien dans Jurassic Park. Alors, ils sont pas allés aussi loin, évidemment. C'est qu'à partir du collagène, on peut faire de la peau. Et donc, en fait, en injectant ça dans des cellules d'animaux vivants, ils ont cultivé de la peau de tyrannosaure, ou en tout cas ce qui a dû être à un moment de la peau de tyrannosaure, et on se retrouve avec un sac alors qui est absolument magnifique. Il y a trois entreprises qui sont derrière cette performance technologique, l'une spécialisée dans la génétique, l'autre dans le cuir in vitro, et la troisième, c'est une grande agence de pub. Et ce sac, aujourd'hui, il est exposé dans un musée à Amsterdam et il va être mis aux enchères d'ici quelques jours.
2: Ça sert à quelque chose, à part à faire des chroniques ?
22: Alors ça sert à faire des chroniques.
2: Pour le sac en peau de T-Rex ?
22: Alors c'est une vitrine technologique et il faut vraiment le voir comme ça. Alors il va y avoir une mise aux enchères, donc il y a tout un côté un peu marketing, et d'ailleurs il y a des paléontologues qui ont un peu grincé des dents par rapport à toute la pub qui a été mise en place par rapport à cette histoire-là. Mais derrière, effectivement, il y a une vraie prouesse et un vrai potentiel sur ce qu'on appelle le cuir de laboratoire, et c'est ça qui est intéressant à mettre en avant à travers cette expérimentation, c'est-à-dire du vrai cuir qui est obtenu sans exploitation animale, parce que là, ce qu'on fait avec le T-Rex, ce qui est évidemment très très compliqué et très coûteux, on peut le faire beaucoup plus simplement avec du cuir de vache, où on récupère des protéines, on les cultive en laboratoire et on se retrouve en fait avec du cuir, avec du vrai cuir, mais évidemment qui est beaucoup plus durable d'un point de vue environnemental, qui est aussi, alors ça c'est très intéressant, programmable, c'est-à-dire qu'on va pouvoir choisir la résistance, la souplesse, la texture qu'on veut donner à ce cuir dès sa création. Et là, le marché, il est énorme, ça va être la maroquinerie, la mode, le luxe, l'automobile, l'ameublement également, et puis pour les industriels, c'est aussi une story, une histoire à raconter. Il y a tout un côté narratif sur, on a créé du cuir en laboratoire, et encore plus quand c'est du cuir de dinosaure, évidemment.
2: Et pour le dinosaure tout entier ?
22: Non, alors ça, c'est pas possible. Malheureusement, je sais votre amour pour Jurassic Park, mais ça, ça, je vous le dis, hein, c'est rigoureusement impossible parce que au-delà d'un million d'années, l'ADN devient complètement illisible. Or, les dinos ont disparu il y a 66 millions d'années, donc c'est compliqué. Elon Musk rêve de Jurassic Park, il l'a déjà dit, mais c'est compliqué. En revanche, il y a des entreprises qui, plus modestement, veulent faire revenir d'autres animaux préhistoriques. Hein, je pense à Colossal Bioscience qui veut ressusciter les mammouths laineux disparus il y a 4000 ans. Donc, c'est beaucoup plus facile, entre guillemets, à partir de fragments d'ADN, là encore, qu'on va mélanger avec des éléphants d'Asie qui partagent plus de 99%
2: ça
22: de leur ADN.
2: Ça sent les problèmes.
22: Alors oui, ça, quand ça alors commence là... comme ça, ça se termine pas très bien dans les films. Après, bon, les mammouths, ça va, c'est moins dangereux qu'un T-Rex, a priori.
2: Pas des histoires de bactéries, non, ou de maladies qui vont avec.
22: Bah, ça, j'ai pas toutes les réponses.
2: Je suivrai ça avec une grande attention.
22: Bah, évidemment.
2: Merci Anthony Morel. Dans un instant, je viens de 6h30, on va reparler de Samsung qui franchit les 1000 milliards de valorisation. Étienne Braque, dès le début du journal. Et puis Amazon, 15 milliards d'investissements en France. À tout de suite.
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2: 6h31, merci d'être avec nous. Le journal, c'est avec Léo Dumas.
1: Trois titres à la une, l'essor des puces qui continuent de porter les marchés. On verra ça avec Étienne Braque dès le début du journal. Amazon, très offensif. En France, 15 milliards seront investis d'ici 3 ans. Et puis, le patronat mondial se réunissait hier à Paris. On verra ce qu'il s'est dit. C'est donc un seuil historique franchi ce matin par Samsung, le groupe sud-coréen qui gagne 14% à la bourse de Séoul, de quoi dépasser les 1000 milliards de capitalisation boursière. Étienne Braque, le titre qui décolle après des informations de presse autour de discussions entre Apple et Samsung sur la fourniture de processeurs.
25: D'après les informations de Bloomberg, vous avez des dirigeants de Apple qui ont visité une usine de Samsung en construction au Texas, une usine qui va construire des processeurs, et cette information fait décoller le titre Samsung de plus de 10% ce matin et a également fait décoller le titre Intel de plus de 13% pour les mêmes raisons. Alors d'après Bloomberg, le sujet n'est pas de remplacer TSMC par Intel ou par Samsung. Le sujet, c'est de diversifier la chaîne d'approvisionnement, moins dépendre de TSMC et surtout moins dépendre de Taïwan, hein, avec une situation géopolitique qui est toujours incertaine du côté de Taïwan, avec aujourd'hui l'ensemble du secteur secteur des semi-conducteurs qui est en pleine ébullition avec l'intelligence artificielle. Vous le voyez bien, notamment sur les mémoires RAM, hein, la fameuse puce mémoire, où aujourd'hui il y a une certaine forme de pénurie avec des prix qui s'envolent. Et donc l'objectif pour Apple, comme pour tous les acteurs de la place, c'est de sécuriser sa chaîne d'approvisionnement, d'être sûr d'avoir des puces dans 6 mois, et puis si possible au bon prix. Parce que le problème, c'est que vous avez des prix qui n'arrêtent pas de s'envoler, ce qui bien sûr a des effets mécaniques sur les marges de certaines entreprises, hein, dans le sens où quand vous avez certains composants qui font x2, x3, x4, forcément votre marge in fine à la fin se retrouve réduite. À l'inverse, elle explose pour les fabricants de semi-conducteurs et donc pour Samsung. Souvenez-vous, la semaine dernière, le groupe a quand même annoncé l'équivalent de 27 milliards de profits nets en l'espace de un trimestre, x6 en l'espace d'un an, quand le cours de bourse a fait x5 à la bourse de Séoul en 12 mois.
1: Merci Étienne Braque. Le retard d'Apple dans l'IA qui va lui coûter 250 millions de dollars supplémentaires, c'est ce que le groupe accepte en fait de payer un collectif qui l'accusait devant la justice de promesses non tenues sur les capacités d'IA dans les iPhones. L'accord va couvrir 36 millions d'appareils vendus entre l'été 2024 et le printemps 2025 aux États-Unis seulement.
2: En France, un investissement record pour Amazon.
1: 15 milliards d'euros sur les 3 prochaines années, le groupe qui va s'en servir pour construire de nouveaux sites logistiques, développer ses activités de cloud et consolider son réseau parmi les plus stratégiques de son portefeuille, Margot Fodéré.
4: Depuis sa création au milieu des années 90, Amazon n'a cessé de miser sur la France. Quatrième pays d'implantation après les États-Unis, l'Allemagne et le Royaume-Uni, le groupe y a multiplié les projets. 30 milliards d'euros au total ont été injectés dans l'Hexagone depuis 2010. 25 000 salariés travaillent pour le groupe en France. Et avec ce nouvel investissement, Amazon promet de créer 7 000 nouveaux postes en CDI pour accompagner le développement de 4 centres de distribution. L'un d'entre eux se trouvera en Alsace et sera l'un des plus grands sites logistiques du groupe en Europe, 189 000 mètres carrés sur 3 niveaux, signe de l'importance du marché français aux yeux du groupe. Surtout, Amazon entend renforcer sa présence en France pour accélérer sur les activités d'avenir, dont le cloud, et au passage aussi contre-attaquer face à la concurrence accrue des plateformes chinoises type AliExpress, Temu ou encore Chine.
1: Dans le secteur auto, le groupe Nissan, lui, va se séparer de 10% de ses effectifs en Europe, c'est-à-dire 900 postes répartis entre Barcelone et Sunderland au Royaume-Uni.
2: À 6h35 avant le G7, le B7.
1: Le Business 7 qui est présidé par la France cette année sous la supervision du MEDEF. Ce sont hier donc les principaux représentants du patronat mondial qui étaient réunis à Paris. Ils ont mis l'accent sur le multilatéralisme et sur la sécurité des chaînes d'approvisionnement, Éline Le Faou.
5: Au cœur des discussions, les terres rares comme symbole de la dépendance des pays du G7. L'occasion pour le patronat mondial de rappeler de nouveau l'urgence de sécuriser et diversifier les sources d'approvisionnement. Tore Prenge, en charge des affaires publiques du producteur allemand de cuivre Aurubis, veut un front commun face à la Chine.
6: La concurrence commerciale n'est pas équitable. Je vais simplement vous donner 3 chiffres. La Chine compte 65 fonderies de cuivre, l'Europe en compte 15, les États-Unis en ont 3. Nous avons besoin de plus d'exploitations minières et pour cela, il faut moins d'administration et moins de réglementation.
5: Plusieurs patrons proposent la mise en place de droits de douane européens sur certains matériaux ou encore la réduction des exportations à destination de la Chine. Mais encore, faut-il s'entendre, surtout après les récentes menaces de droits de douane de Donald Trump contre l'Europe ? John Murphy, membre de la Chambre de commerce des États-Unis.
7: À l'heure actuelle, la priorité est de revenir à ce qui a été convenu ici dans l'accord de Turnberry. Les deux parties se sont mises d'accord sur certaines mesures à prendre pour s'engager à ne pas dépasser un certain niveau de droits de douane. Et aujourd'hui, avec les menaces qui pèsent sur cet accord, nous sommes tous préoccupés par la direction que cela prend.
5: Le message pour les pouvoirs publics, lui, reste clair. Arrêtons d'être naïfs. Il est primordial de jouer à armes égales, a d'ailleurs rappelé Patrick Martin, l'hôte de l'événement.
2: On reparlera du plan français pour développer une chaîne sur les terres rares avec notre entreprise de la French Tech, Litho Square. Ça sera à partir de 8h10. Le Haut Commissariat à la stratégie et au plan dévoile ses pistes pour favoriser la natalité.
1: En réaction à la bascule de l'an dernier, quand il y a eu pour la première fois depuis la guerre plus de décès que de naissances dans le pays, alors face à ce constat alarmant, l'institution suggère notamment d'allonger encore un peu plus le nouveau congé parental qui doit entrer en vigueur cet été, Caroline Morisseau.
8: Ce n'est pas le chèque qui fait l'enfant, résume le Haut-Commissariat à la stratégie et au plan. Pour lui, les allocations et la fiscalité ont un impact limité sur la natalité. Il faut donc privilégier la stabilité des dispositifs et le développement des modes de garde. Pour cela, il plaide notamment pour aller plus loin que le nouveau congé parental qui doit entrer en vigueur début juillet. Il suggère d'accorder un mois supplémentaire par couple, en plus des deux mois déjà prévus pour chaque parent, si et uniquement si le père s'arrête au moins un mois, afin de favoriser un meilleur partage des rôles. Pour le Haut-Commissariat, il faut aussi garantir un accès effectif à un mode de garde pour les enfants de plus d'un an, ciblant en priorité les ménages les plus modestes, quitte à mobiliser le budget européen pour assurer les financements. L'institution souligne toutefois que tout cela ne suffira pas à inverser la tendance. La baisse de la natalité est un mouvement de fond qui suppose des mesures plus structurelles, hausse de la productivité, hausse du taux d'emploi ou encore recours à l'immigration économique.
2: On en reparlera dans l'édito avec Raphaël Legendre. Est-ce que François-Hollande Gallo a raison quand il parle d'un État qui a fait le choix de la gérontocratie? Ça sera l'objet de son édito dans 10 grosses minutes. On finit avec EDF qui veut inciter les ménages à adapter leur consommation d'électricité.
1: Oui, après ce décret paru au Journal officiel qui autorise le groupe à expérimenter dès aujourd'hui de nouvelles grilles tarifaires modulables. Alors pour l'instant, ce sera un test sur 6600 foyers tirés au sort. L'objectif, en fait, c'est de comprendre si les ménages peuvent adapter leur consommation au moment des pics de demande. Clara Bidot.
9: L'idée est simple, introduire une tarification dite modulable avec des prix qui varient selon les heures pour inciter les consommateurs à utiliser l'électricité quand elle est moins demandée la journée. Les ménages recevront des notifications pour les prévenir des pics afin d'encourager à décaler certains usages vers les heures creuses. L'expérimentation va durer jusqu'en 2027 avec un suivi précis grâce au compteur Linky. Pendant cette phase, la facture des ménages ne dépassera pas les tarifs habituels. Objectif pour EDF, mieux gérer les pointes de consommation, s'adapter à l'intermittence des énergies renouvelables et limiter le recours aux centrales à gaz. Cette évolution s'inscrit dans une logique plus large, portée par la Commission de régulation de l'énergie, qui pousse vers des prix plus dynamiques pour mieux stabiliser le réseau électrique.
2: 6h39, la bourse. Étienne Brack, grosse émission obligataire du côté d'Alphabet et en euros.
25: Oui, en euros. Ils ont levé hier de l'argent en euros. Alors au départ, ils pensaient lever 3 milliards d'euros et puis en fait, il y avait 25 milliards dans le carnet. Et donc finalement, ils ont levé 9 milliards d'euros. Alors sur des échéances courtes et puis également sur des échéances très longues, puisqu'il y a un coupon 2063. Donc ils lèvent de la dette sur des échéances de 37 ans avec une demande qui était toujours très importante, comme au mois de février. Souvenez-vous, quand le groupe avait levé 32 milliards de dollars, que ce soit en dollars américains, en livres sterling, mais aussi en francs suisses et en euros. Un engouement qui est très fort sur l'intelligence artificielle. On en parle tous les jours avec des valorisations qui gonflent du côté de Wall Street, mais également un engouement très fort sur la partie obligataire, avec aujourd'hui des gérants qui préfèrent prêter de l'argent aux entreprises plutôt qu'aux États, avec aujourd'hui des rendements qui sont plutôt confortables, puisque vous trouvez du 4% et plus sur des rendements court-moyen terme sur la partie de Alphabet, avec pour rappel un groupe qui a publié ses résultats la semaine dernière, qui a encore revu à la hausse ses objectifs pour cette année, puisque vous avez quand même Alphabet qui prévoit d'investir entre 180 et 190 milliards de dollars dans l'intelligence artificielle.
2: Merci Étienne, on se retrouve dans une demi-heure, on reparlera des records sur les marchés américains et aussi sur le Kospi en Corée du Sud. 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
2: Un bac pro drone, oui, ça existe. C'est une formation unique en France dans un contexte géopolitique qui ne cesse de montrer le rôle des drones. Eh bien, à Sainte-Marie, aux Mines, dans le Bas-Rhin, des lycéens apprennent à en construire et à en piloter. C'est une première et ça rencontre un fort succès. Et ça intéresse notamment l'armée. Alexandra Paget.
11: Ils sont 11 en bac pro ciel, cybersécurité, informatique et réseaux électroniques. Option dronautique au lycée Louise Weiss de Sainte-Marie-aux-Mines. Et ils sont les seuls en France, pour le moment, à passer leur journée aux manettes d'une télécommande, à slalomer entre des plots ou sur le banc d'essai pour des tests de portance de drone.
12: Je mets la batterie dans le banc juste ici et ça va faire tourner les hélices du drone et grâce à ça, on va pouvoir mesurer la portance du drone.
14: Comprendre comment est-ce qu'on doit construire un drone, quel matériel on utilise, quel moteur on utilise, quelle batterie, etc. pour qu'on puisse par la suite le créer de A à Z Nous-mêmes.
11: L'établissement a noué un partenariat avec l'armée. Des instructeurs militaires ont d'ailleurs donné des cours de pilotage de drones aux élèves et leur ont fait visiter des bases aériennes de la région. L'armée française va passer de 3 à 15 000 drones à la fin de l'année. Les compétences développées ici intéressent donc Pascal Fischer, le commandant du centre régional de recrutement de l'armée de l'air.
0: On a besoin de drones pour assurer la surveillance et la sécurité de nos sites et aussi de gens qui connaissent bien le milieu du drone pour permettre de mettre en place des contre-mesures s'il y avait des drones qui avaient des visées hostiles par rapport à nos infrastructures.
11: François Ginoux, le proviseur du lycée Louise Veil, s'est obligé de refuser des élèves à l'inscription tant cette nouvelle filière a le vent en poupe.
15: Il serait intéressant que l'éducation nationale reprenne cette expérience pour l'étendre à plusieurs lycées en France, puisque à ce jour, il n'existe aucune filière de formation en dronautique sous statut scolaire.
11: Et il n'y a pas que la carrière militaire, cette formation a bien d'autres débouchés et ouvre bien des portes, souligne-t-il.
15: Le secteur industriel, avec par exemple les entreprises qui font de la recherche de déperdition de chaleur sur leurs installations et aussi le secteur agricole aussi.
11: Aujourd'hui, 12 000 pilotes de drones exercent en France rien que dans le civil, d'après la DGAC. Et c'est sans compter les techniciens, instructeurs, ingénieurs et les militaires. Un marché de l'emploi qui va au moins doubler d'ici la fin de la décennie.
2: Raphaël Lejean, dans un instant avec vous, on va revenir sur les propos de François Vélot-Gallo qui considère quand même que la France a fait le choix de la gérontocratie. On va voir s'il a raison.
16: Oui, absolument. C'est un message plutôt étonnant de la part d'un banquier central. C'est un peu son testament au président, ou peut-être au futur président de la République.
2: Avec vous, Annalisa Capellini, on va partir en Roumanie parce que le gouvernement est tombé. On s'inquiète un petit peu de voir une nouvelle Hongrie émerger.
18: Oui, parce que ça risque de basculer à l'extrême droite. Donc effectivement, est-ce que ça sera la Roumanie désormais qui mettra des bâtons dans les roues de Bruxelles? C'est un peu la question.
2: On voit ça dans un instant, tout de suite.
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2: 6h46, Raphaël Legendre, François Vélot-Gallo a publié sa traditionnelle lettre au président de la République. C'est sa 11e et dernière avant qu'il ne quitte la Banque de France le mois prochain. Elle contient un message que vous avez trouvé inattendu.
16: Oui, elle ressemble un peu à un testament, cette lettre, effectivement, de François Vélot-Gallo. Testament en tant que gouverneur, hein, je rappelle qu'il va prendre la présidence des apprentis d'Auteuil par la suite. Avec un message fort pour le prochain président de la République, il faut sortir le pays d'une dérive gérontocratique. On a pas l'habitude d'entendre un banquier central parler comme ça. Trois défis sont listés par François Villeroy de Gallo pour le prochain président, notamment. Le premier de ces défis, c'est évidemment de redresser des comptes publics. Ça, c'est le message un peu classique, j'ai envie de dire, du gouverneur de la Banque de France. Mais pourquoi ? Pour arrêter de transférer les déficits et la charge de la dette à la jeunesse et aux générations futures. C'est ça l'argument qu'utilise François Villeroy de Gallo. Le deuxième défi, c'est réorienter en partie les flux budgétaires ensuite pour traiter les problèmes qui frappent notre jeunesse. Il liste la crise du logement, le changement climatique, l'efficacité insuffisante des dépenses de formation. Encore une fois, occupons-nous de notre jeunesse. C'est écrit noir sur blanc, nos arbitrages collectifs ont été à présent en faveur, toujours en faveur des seniors, dépenses de retraite et de santé et financement par le déficit. François Villeroy de Gallo l'écrit, si notre pays poursuit de tels choix gérontocratiques, il ne pourra pas préparer l'avenir.
2: Bon, ça paraît un peu évident. Le troisième défi ?
16: Le troisième défi, c'est de travailler plus, là aussi, et il le place dans une perspective, dans une question de deux générations. François Villeroy de Gallo parle ici de l'emploi des seniors, notamment. Et donc, en juin, en creux, de reprendre la réforme des retraites, d'allonger durée de travail, l'âge de départ à la retraite, ce qu'on sait tous ici sur BFM Business. Mais donc, je résume les trois points quand même importants de cette lettre du gouverneur au président de la République, mais surtout au prochain président de la République. 1. Redresser les comptes. 2. Rétablir l'équité intergénérationnelle dans un pays qui prend l'âge. Et 3. Évidemment, travailler plus pour plus de prospérité. Voilà les trois prochains défis du président. Je trouve que c'est plutôt bien vu.
2: Mais est-ce que c'est vraiment un choix gérontocratique ou c'est juste les chiffres de la natalité et l'évolution naturelle du pays ?
16: Il y a une tentation gérontocratique dans ce pays qui suit évidemment l'évolution démographique. Le danger d'une dérive gérontocratique existe réellement. Pourquoi ? Parce qu'avec la chute de la natalité, vous l'avez dit, Laure, on assiste à une bascule démographique absolument majeure. Et 2025, l'année dernière, a été un véritable point de bascule. Si vous prenez, par exemple, le corps électoral, les plus de 50 ans, l'année dernière, sont devenus majoritaires dans le corps électoral. Et que font les politiques ? Les politiques, ils cherchent toujours à suivre, à plaire au plus grand nombre. Et c'est en toute logique, donc, qu'ils vont faire la course aux vieux, la cour aux vieux, pourrait-on dire, de manière un peu triviale. On l'a vu dans le dernier budget, très clairement, dans le projet de loi de finances pour 2026. Ça a été la sauvegarde à tout prix du pouvoir d'achat des retraités, de leur cure thermale, des franchises médicales, du maintien d'un taux de CSG étonnamment inférieur à celui des actifs. Tout ça a été soigneusement gardé. L'abattement pour frais professionnels de 10% des retraités, alors qu'ils sont partis plutôt à la retraite que leurs voisins européens, qu'ils bénéficient d'un niveau de vie équivalent aux actifs et d'un taux de pauvreté, évidemment, ça c'est un peu normal, mais très inférieur aux autres classes d'âge, qu'ils touchent davantage qu'ils n'ont cotisé. Bref, alors qu'en parallèle, je rappelle que la moitié des pauvres en France a moins de 30 ans, il y a peut-être un meilleur partage de l'effort à trouver entre les générations, tout en faisant évitant de tomber dans la guerre générationnelle, de tomber dans l'écueil de la guerre générationnelle. Le pays est assez fracturé comme ça, donc restons groupés.
2: Merci beaucoup Raphaël Lejeune, on vous retrouve tous les jours dans Les Experts à partir de 9h30 sur BFM Business. Notez bien ce nouvel horaire. On part en Roumanie.
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2: Annalisa Cappellini, le gouvernement roumain vient de tomber. Qu'est-ce que ça signifie pour l'Europe ? Est-ce que la Roumanie va se transformer en nouvelle Hongrie ?
18: C'est un peu la crainte à Bruxelles, parce que maintenant que la Hongrie coopère avec Peter Maghiar, est-ce que c'est la Roumanie qui va commencer à mettre des bâtons dans les roues de l'Union européenne ? Et c'est un peu ce qui risque de se passer. Après la chute du gouvernement hier, c'est le Premier ministre roumain Ilie Bolojan qui a perdu un vote de confiance, puisque les deux principaux partis du Parlement roumain se sont alliés pour le renverser. Mais c'est la nature de cette alliance tendance qui est particulièrement surprenante. Les deux partis sont les sociaux-démocrates, qui faisaient partie du gouvernement jusqu'au mois dernier, et l'Alliance pour l'Union des Roumains. C'est un parti d'extrême droite, donc les deux se sont alliés. C'est évidemment très très rare, c'est même impensable aujourd'hui dans la plupart des pays européens. Pourtant, c'est ça qui a permis de renverser le gouvernement, et même très largement, avec plus de 280 voix. Alors que 233 auraient été suffisantes pour le renverser. Pour l'instant, les sociaux-démocrates insistent. Ils n'ont aucune intention de s'allier durablement avec l'extrême droite. Ils ne gouverneront pas avec. Mais c'est clair que du côté de la gauche, il y a une ligne rouge qui a été franchie. Je cite les mots du coprésident du groupe des Verts au Parlement européen.
2: Mais alors, c'est quoi la suite? Il va y avoir des élections?
18: Alors, soit des élections, soit des négociations pour trouver une nouvelle coalition. Pour l'instant, personne n'a une majorité assez forte et ça peut prendre des semaines. Dans tous les cas, ça se ferait sans l'ancien Premier ministre. Et c'est pour l'instant le scénario privilégié par le président roumain Nicos Ordan qui insiste pour que la Roumanie garde son orientation pro-européenne et donc qui exclut à ce stade un gouvernement de coalition qui comprendrait l'extrême droite. Ou alors, effectivement, des élections anticipées. Ça serait la première fois que ça arrive et il y a un homme qui a l'intention de les gagner, ces élections, si elles arrivent. C'est le président du parti d'extrême droite, George Simion. C'est le même qui s'est présenté aux élections présidentielles l'année dernière et qui les a perdues de justesse. Son positionnement, il est à l'extrême droite, populiste. Pensez qu'il est tellement anti-européen que c'est son parti qui a présenté la motion de censure qui a visé Ursula von der Leyen l'année dernière. Pour l'instant, son parti est en tête avec 34% des intentions de vote. Les autres sont très très loin. Les sociaux-démocrates sont à 23% et les libéraux à 18%. Donc vous voyez, on a deux scénarios, soit la crise politique, l'instabilité des institutions, soit un retour aux urnes avec donc un pays qui a une majorité sans doute d'extrême droite.
2: Crise qui arrive au mauvais moment, parce qu'on a souvent raconté que la Roumanie s'en sortait bien sur le plan économique. Là, il y a une petite crise.
18: Effectivement, c'est ce qui a fait d'ailleurs tomber le gouvernement de manière indirecte, puisque la Roumanie a le déficit public le plus élevé de l'Union, avec 7,65% du PIB l'année dernière. Donc le gouvernement commençait tout juste à s'attaquer aux problèmes budgétaires, avec des coupes budgétaires, avec des hausses d'impôts, et c'est ça qui a généré une vague de mécontentement qui a fini par convaincre les sociaux-démocrates de quitter la coalition en claquant la porte et puis de la faire tomber, cette coalition. Le problème, c'est que le déficit, lui, reste, mais soit avec une situation politique encore plus instable et un blocage institutionnel, soit avec un gouvernement d'extrême droite qui ne va sans doute pas beaucoup travailler pour remplir les conditions européennes pour recevoir les fonds.
2: Merci beaucoup Annalisa Kepelin. Dans un instant, le journal de 7h, on va revenir sur les derniers propos de Donald Trump qui joue clairement la fin de la guerre. Il annonce des progrès considérables et il dit être proche d'un accord avec l'Iran. Suspension de l'opération d'escorte des navires, on va tout vous raconter puisque la tech est plus forte que la bourse. C'est la folie sur les indices, notamment en lien avec les puces. Samsung a franchi à la bourse de Séoul les 1000 milliards de dollars de capitalisation. A tout de suite.
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7: Bienvenue dans Trajectoire, la chronique des entrepreneurs. Aujourd'hui, je reçois Shadi Younan, fondateur de Basira, une société spécialisée en IA et data d'entreprise. Bonjour Shadi.
8: Bonjour Karine.
7: Alors, vous nous arrivez tout droit de Londres et des Émirats d'ailleurs. Comment est-ce que cette expérience internationale rend cette IA enfin accessible en Europe et en France?
8: Alors, nous rendons l'IA accessible aux PME françaises en apprenant en fait de ce que les entreprises britanniques et émiraties ont fait dans des marchés où typiquement ils sont en avance sur l'adoption de technologies nouvelles. Un exemple concret serait l'agentique, où nous accompagnons les PME françaises sur comment la déployer, sur le choix des outils, sur les cas d'usage les plus pertinents au sein de leurs propres entreprises.
7: Alors, comment est-ce que concrètement vous accompagnez ces entreprises pour qu'elles se servent de l'IA et se démarquent ainsi?
8: Alors, pour se démarquer, il y a vraiment deux points à se souvenir. Déjà, il faut éviter le copier-coller, faire ce que tout le monde fait. Mais à Bastira, ce que nous avons vu par expérience, c'est l'IA et la data au service de l'humain, ce qui va permettre aux entreprises de se démarquer. Ce que les entreprises ont à offrir réside vraiment dans leurs données et dans leur savoir-faire, et c'est en intégrant les deux qu'ils peuvent se démarquer.
7: Quelle est votre méthode, du coup, pour déployer cette IA agile ?
8: Il faut vraiment suivre une méthodologie qu'on a mis en place et testée multiples fois à travers différentes entreprises afin d'arriver à cette valeur livrée par cas d'usage afin de permettre aux entreprises de voir cette vraie valeur.
7: Merci Shadine Younan d'être venue nous parler de Bastira dans Trajectoire.
8: Merci Karine.
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2: 6h58 sur BFM Business et sur RMC Life. Merci d'être avec nous. C'est la matinale de l'économie qui continue. On est ensemble et en direct jusqu'à 9h. Au menu ce matin, Donald Trump qui joue clairement la fin de la guerre. Des progrès considérables. Considère-t-il avec l'Iran? Il semble être proche d'un accord. Il suspend l'opération d'escorte des navires. Le Brent, lui, repart sous les 110 dollars. Vous entendrez le secrétaire d'État Marco Rubio sur la fin des opérations dans un instant. On va également partir à Washington. Nouveau record à Wall Street hier et nouveau record également sur le Kospi ce matin. La tech plus forte que la guerre, c'est la folie des puces qui pousse les indices. Intel et Samsung discuteraient avec Apple. Résultat, la valorisation de Samsung a franchi ce matin la barre des 1000 milliards de dollars. On va en reparler avec Étienne Brack. 7h45, l'invité du grand entretien, c'est Gilles Mouet, chef économiste du groupe AXA. Total Energy, il faut faire un choix. Soit de dollars, on va en reparler avec Étienne Brack. 7h45, l'invité du grand entretien, c'est Gilles Mouek, chef économiste du groupe AXA. Total Energy, il faut faire un choix. Soit

0: 15 milliards d'euros en France. Comme quoi, arrêtez de taper sur les entreprises, c'est utile. On va voir ça avec nos invités. L'actualité associée avec Léo Dumas, les titres de ce matin.
1: Sébastien Lecornu prévoit des aides à plus grande échelle sur le carburant dans les tout prochains jours. Jackpot pour Daniel Kretinsky avec ses nouvelles actions Total Energy. C'est une enquête BFM Business à suivre dans ce journal. Et puis, Emmanuel Moulin est désormais le candidat officiel pour prendre les rênes de la Banque de France.
0: Le débat ce matin entre Emmanuel Le Chypre et Jean-Marc Daniel. Un an de Friedrich Merz à la tête de l'Allemagne. Est-ce que ça vous plaît ou est-ce que ça vous déplaît pour Jean-Marc Daniel? Le problème, c'est la dérive budgétaire. Vous verrez qu'Emmanuel Le Chypre, lui, temporise et minimise, même peut-être un peu. 7h pile, Good Morning Business, c'est parti.
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0: Nouveau coup de théâtre dans le détroit d'Ormuz.
1: Project Freedom est suspendu. C'était l'opération de libération des bateaux entreprise lundi matin par les Américains. Sa mise sur pause annoncée dans la nuit fait figure de gage par Donald Trump. Le temps de voir si un accord peut être signé avec l'Iran. Le président américain qui parle de grands progrès dans les discussions. Alors Samis Faxi, on vous retrouve à Washington où c'est encore une annonce inattendue de Donald Trump.
3: Alors c'est vrai que Donald Trump surprend une nouvelle fois en annonçant la suspension de cette opération qui au final pour l'instant n'aura duré qu'à peine 48 heures. Alors lui explique que c'est à la demande du Pakistan, mais pour beaucoup d'observateurs ici américains, eh bien il considère que c'est un geste pour montrer la priorité qu'il donne et qu'il souhaite laisser au dialogue avant l'un de ses déplacements les plus importants de son mandat. Ça sera en Chine et ça sera la semaine prochaine. En tout cas, Marco Rubio, le secrétaire d'État, lui, l'assure. L'opération Epic Fury est bel et bien terminée. Écoutez-le.
4: L'opération Epic Fury est terminée. Le président l'a fait savoir au Congrès. Concernant les négociations, elles ne se limitent pas à l'enrichissement, mais doivent aussi porter sur le sort de ces matières enfouies profondément quelque part, auxquelles ils auraient toujours accès s'ils décidaient de les déterrer. Cette question doit être abordée.
3: Et du côté des démocrates, eh bien on ne voit pas cela sous le même prisme, puisque eux considèrent eh bien que tant que les marines seront projetées au Moyen-Orient, eh bien cette opération se poursuivra, d'autant plus que le détroit d'Ormuz reste fermé.
1: Samis Faxi à Washington, où ces dernières déclarations donc ont détendu les cours du pétrole. Le brut américain revient à 100 dollars tout pile ce matin, 108 pour le baril de Brent.
0: Dans ce contexte très mouvant en France, le gouvernement promet de nouvelles évolutions sur les aides au carburant.
1: Et ça s'annonce beaucoup plus large. Sébastien Lecornu parle en tout cas devant les députés d'un changement d'échelle dans les dispositifs de soutien en reconnaissant une situation particulièrement difficile sur le plan économique.
5: L'enjeu, c'est le soutien à l'activité et à celles et ceux qui travaillent. Si on veut soutenir la croissance, si on veut soutenir le pouvoir d'achat, si on veut faire en sorte de ne pas gaspiller l'argent du contribuable n'importe comment, en promettant des baisses de taxes complètement illusoires aujourd'hui pour mieux voter des augmentations d'impôts à l'automne, il faut tenir ce cap qu'est le soutien à l'activité. Je pense qu'on peut tenir ce cap, mais désormais, il va falloir changer d'ampleur et d'échelle. Et donc, le gouvernement sera amené à reprendre la parole dans les tout prochains jours et en début de semaine prochaine pour adapter l'ensemble des dispositifs au soutien à l'activité et à l'économie avec pragmatisme, sans cynisme et sans mensonge.
1: Le Premier ministre qui demande aussi aux députés de ne pas tomber dans un total bashing, mais il admet que le débat pourra quand même s'ouvrir sur la redistribution des richesses du groupe pétrolier. Alors dans le même temps, justement, son patron Patrick Pouyanné s'exprimait dans le journal Sud-Ouest. Il y a défendu ses résultats et la performance de ses salariés avant de prévenir pas de stabilité fiscale égale pas de ristourne à la pompe, Clara Bido.
6: Patrick Pouyanné est très clair, si l'État surtaxe ses raffineries, le plafonnement des prix en station disparaîtra aussitôt. Pour lui, le choix est simple, soit l'argent va dans les caisses de l'État, soit il va directement dans la poche des automobilistes. D'autant que le groupe s'apprête à passer à la caisse. Cette année, les raffineries de Total Energy devraient cette fois être bénéficiaires. Résultat, Total payera naturellement l'impôt sur les sociétés et la surtaxe des grandes entreprises, souligne Patrick Pouyanné. Il rappelle d'ailleurs que quand ces raffineries ont perdu de l'argent, personne n'a proposé de les subventionner. Interrogé sur le coût de cette opération de plafonnement, le patron juge qu'il est trop tôt pour chiffrer les pertes, mais sa stratégie de fidélisation porte déjà ses fruits. Total Energy propose une offre combinée gaz-électricité qui donne droit au plafonnement des prix à la pompe sur toute l'année. Et donc sur ses 5 millions de clients abonnés à son offre, 700 000 ont profité du plafonnement supplémentaire proposé sur tous les carburants, précise Patrick Pouyanné, qui espère bien en gagner davantage.
1: Et sur la disponibilité des carburants, il n'y a pas de pénurie à l'horizon en France, toujours selon Patrick Pouyanné, qui assure qu'il saura approvisionner le pays, mais il anticipe toutefois des tensions sur le marché atlantique si le conflit venait à durer 2 ou 3 mois de plus.
0: La hausse de l'action Total Energy qui fait un autre grand gagnant, Daniel Kretinsky.

0: qui.
1: Son jackpot se chiffre à plus de 2 milliards d'euros en plus-value latente pour l'instant, car l'homme d'affaires tchèque détient depuis une semaine 4% de l'énergéticien français après lui avoir vendu son propre groupe d'énergie. L'opération avait été annoncée en novembre dernier avec un prix de l'action arrêté donc avant le début de la guerre, Mathieu Pechberti.
2: C'est un timing parfait pour Daniel Kretinsky. Le milliardaire tchèque a négocié la vente de son empire énergétique à Total Energy pour 5 milliards d'euros en novembre dernier, en échange de 4,2% de son capital. Sauf que la valeur de ses actions a été fixée au cours de bourse de l'époque et n'a pas été renégociée. Aujourd'hui, Daniel Kretinsky hérite donc d'une participation qui vaut 45% de plus qu'il y a 6 mois. Il dispose ainsi d'une plus-value latente qui n'est donc pas réalisée de 2,3 milliards d'euros. L'homme d'affaires s'est toutefois engagé à ne pas vendre ses titres pendant un an. Selon plusieurs sources proches de cette opération, il cherche même à augmenter sa participation jusqu'à 5% pour bénéficier du régime fiscal qui lui permet de déduire ses dividendes. Ces 4% dans Total Energy lui rapporteront cette année plus de 340 millions d'euros. En contrepartie, le PDG Patrick Pouyanné compte sur Daniel Kretinsky pour peser comme actionnaire de référence européen face aux investisseurs américains qui représentent 40% de son capital.
0: Tous les détails de notre enquête sur la participation d'Alain Kretinsky dans Total Energy s'est à retrouver sur bfmbusiness.com. Emmanuel Moulin est désormais officiellement candidat pour succéder à François-Éloi de Gallo.
1: Oui, pas de surprise, Emmanuel Macron a proposé son nom pour prendre les rênes de la Banque de France. Il lui faut maintenant le feu vert des parlementaires et ça, ce n'est pas gagné d'avance, Caroline Morisseau.
3: Voilà plusieurs semaines qu'Emmanuel Moulin négocie en coulisses afin de s'assurer du soutien des parlementaires. Il lui faut 40% des voix des commissions des finances de l'Assemblée et du Sénat pour que sa nomination comme gouverneur de la Banque de France soit validée. Ses compétences ne font pas débat, elles sont unanimement reconnues, nous dit-on à droite comme à gauche. Ce qui pose en revanche problème, c'est sa proximité avec Emmanuel Macron, y compris chez les Républicains, qu'il connaît bien pour avoir été conseiller de Nicolas Sarkozy et directeur de cabinet de Bruno Le Maire à Bercy. Certains dénoncent, je cite, un nouveau recasage en règle du président de la République après Richard Ferrand à la tête du Conseil constitutionnel et Amélie de Montchalin à la tête de la Cour des comptes. Ce sénateur LR hésite encore à le soutenir et il n'est pas le seul, nous dit-il. Les tractations vont donc se poursuivre jusqu'à la dernière minute. Dans le cas de Richard Ferrand, sa nomination à la tête du Conseil constitutionnel était passée à une voix près.
0: 7h07 et la French Tech étend son réseau.
1: Oui, elle annonce ce matin l'une des plus grandes vagues de labellisation depuis sa création il y a 13 ans et elle poursuit aussi son développement au Moyen-Orient avec une implantation pour la première fois en Arabie Saoudite, Erwan Maurice.
4: La French Tech, ce sont 18 000 startups qui concentrent 450 000 emplois. Un réseau animé dans 57 pays par des communautés labellisées et qui continue de s'étendre avec de nouvelles implantations en Amérique du Sud, mais aussi au Moyen-Orient, en Arabie Saoudite. Julie Huguet, directrice de la mission French Tech.
5: C'est un pays qui bouge beaucoup et donc les startups s'y intéressent aussi. On a eu récemment l'arrivée notamment de Pascal. Ça fait des années que les startups françaises s'intéressent au pays du Golfe. Les services économiques travaillent pour avoir une French Tech sur place à Riyad.
4: Une deuxième implantation au Moyen-Orient pour la French Tech, déjà présente à Dubaï, la ville des Émirats Arabes Unis qui s'est retrouvée au milieu du conflit entre l'Iran et les États-Unis. Pour autant, selon les témoignages d'entrepreneurs récoltés par Julie Huguet, pas de panique sur place.
5: La plupart ont maintenu leur présence et continuent à faire du commerce avec les pays du Golfe. L'impact pour l'instant est plutôt financier puisqu'on sait que dans les périodes d'incertitude, comme on peut le connaître aussi dans d'autres pays, ce sont les investissements qui sont souvent un peu mis en pause, le temps de retrouver un calme et une certaine sérénité qui fait que les investisseurs se remettent à investir.
4: La situation dans la région booste même certaines coopérations, notamment dans la défense et le spatial. De premières collaborations commencent aussi à se nouer à Oman et au Qatar.
1: Et puis la fronde contre l'utilisation militaire de l'intelligence artificielle s'intensifie. C'est le cas en tout cas au Royaume-Uni, chez DeepMind, le laboratoire de Google sur place, où on vient tout simplement de réclamer pour la première fois la reconnaissance des syndicats par la direction, Clarisse Marion.
6: Google figure parmi les 7 entreprises d'IA avec lesquelles le Pentagone a annoncé la semaine dernière la conclusion d'accords qui portent sur des opérations classifiées, y compris sur le champ de bataille. Les salariés veulent s'opposer à l'utilisation de leur technologie par Israël et par l'armée américaine, comme l'explique John Chatfield, responsable du syndicat CWU au Royaume-Uni, l'une des deux organisations que les salariés souhaitent voir reconnues.
7: Ils ont des demandes très claires. Ils ne veulent pas que Google travaille avec des militaires qui s'engagent dans des crimes de guerre, des génocides.
6: Ils réclament également la création d'un organe indépendant de supervision éthique et le droit de refuser à contribuer à des projets pour des raisons morales.
8: 20 years ago.
7: Il y a 20 ans, les gens sont allés dans la tech pour travailler sur des produits qui parfois étaient pour le bien, mais ils ont disparu au profit de contrats militaires et industriels très lucratifs, avec une éthique incroyablement questionnable.
6: Avant même la signature de l'accord avec le Pentagone, plus de 600 salariés de Google, dont des cadres dirigeants, avaient signé une lettre pour réclamer à la direction du groupe de renoncer à fournir à l'armée ses modèles d'intelligence artificielle.
0: Il est 7h10, Emmanuel Le Chypre est rentré sur le plateau, mais ce n'est pas à lui tout de suite. D'abord, c'est la bourse.
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0: Etienne Braque, on commence avec les records à Wall Street.
11: Grâce notamment à Intel qui a gagné 13% hier soir à la clôture. Vous avez Bloomberg qui a publié un article hier et évoquant que Intel et Samsung ont visité des usines et donc ça fait propulser ce titre sur des niveaux records ce matin, notamment du côté de Séoul Samsung qui dépasse les 1000 milliards de dollars de capitalisation boursière avec donc Apple qui pourrait acheter des puces, notamment des processeurs du côté de Intel mais encore du côté de Samsung. Plus 17% pour AMD qui a publié des résultats au-delà des attentes, plus 18% pour Supermicro Computer. Bref, il y a toujours des titres qui sont très recherchés avec l'intelligence artificielle qui de jour en jour se déploie. Pour rappel, les GAFAM ont annoncé la semaine dernière dépenser plus de 700 milliards de dollars dans l'intelligence artificielle contre un peu plus de 400 l'an dernier. Et forcément, ça ruisselle sur l'ensemble des semi-conducteurs.
0: Alors, la tech est peut-être plus forte que la guerre, il y a quand même des investisseurs qui s'inquiètent. Quand on regarde le franc suisse, il est au plus haut.
11: Oui, il est au plus haut et le dollar américain face à ce franc suisse, il est sur des plus bas. Rendez-vous compte, aujourd'hui, avec un dollar américain, vous n'avez plus que 78 centimes contre 91 au mois de janvier avant la guerre en Iran. Ça montre bien qu'aujourd'hui, dans un climat assez incertain, vous avez des investisseurs qui se réfugient sur le franc suisse qui est bien sûr la devise refuge par excellence. Sur le marché obligataire, vous voyez ces craintes également. On parle souvent des taux en euros, mais regardez le 30 ans britannique hier qui était sur un plus haut de 1998 à 5,77 quand sur la partie euro, le 10 ans allemand n'arrive pas à redescendre sous les 3%, 3,7% pour le 10 ans français avec la BCE qui est bien décidée à remonter ses taux dès le mois de juin. Hier, vous avez trois gouverneurs, Nagel, Müller et Casimir qui ont laissé entendre qu'une hausse de taux était inévitable au mois de juin. Ils sont très inquiets de l'inflation en zone euro et ils craignent un retour de la boucle inflationniste, ce qui fait craindre donc plusieurs hausses de taux avec certains économistes qui tablent carrément sur 3 hausses de taux cette année, ce qui forcément aura un impact sur l'immobilier, bien sûr, mais les marges des entreprises, le coût de l'argent, le marché qui est toujours sur l'anticipation, aujourd'hui met un prix face à ce risque.
0: Merci Étienne, on reparlera d'Alphabet qui fait une grosse émission obligataire en euros. Ça sera dans une demi-heure. Pour l'instant, c'est le débat.
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0: Face à Emmanuel Le Chypre aujourd'hui, c'est Jean-Marc Daniel. Et c'est un anniversaire aujourd'hui. Ça fait un an que Friedrich Merz est à la tête de l'Allemagne. Quel est le bilan que vous en faites, Emmanuel Le Chypre?
13: Un bilan de gouvernement, ça se dresse en fonction de deux critères. D'abord, de la philosophie de ce gouvernement. Est-ce qu'il est de gauche? Est-ce qu'il est de droite? Est-ce que ses idées sont pertinentes? Et puis surtout, ça se juge aussi par rapport à la situation que vous avez trouvée quand vous avez pris les rênes du pays. Et est-ce que la politique que vous enclenchez, finalement, est cohérente avec ce dont le pays a besoin? Ou est-ce que c'est priorité à votre philosophie? Et que finalement, tant pis pour le pays. Là, l'idée, c'est qu'on a un peu, finalement, deux intérêts qui se rencontrent. Et Friedrich Merz, il trouve un pays qui est quand même dans un état désastreux.
0: C'est pas de sa faute.
13: L'Allemagne est aujourd'hui dans un état désastreux, c'est-à-dire que c'est un pays qui était en quasi-stagnation, quasiment deux années de récession. C'est un pays qui aujourd'hui traîne des handicaps structurels considérables, sous-investissement public chronique depuis 20 ans, des infrastructures pourries, deux heures de retard sur les trains, des ponts qui ferment, des entreprises qui ne sont plus capables... des entreprises qui ne sont plus capables de s'approvisionner en électricité à un prix décent. On dit la bureaucratie française, mais allez demander aux Allemands Franchement, je suis pas sûr que la complexité et la lourdeur administrative aient finalement des choses à envier en France aux Allemands. Et donc, qu'est-ce qui fait, quelle est la principale rupture finalement qu'il a enclenchée ? C'est quand même la rupture par rapport à l'orthodoxie budgétaire. Mais comment lui en vouloir dans un pays qui souffre encore une fois d'un sous-investissement chronique, qui a raté tous les grands virages technologiques et dont on dira jamais à quel point il souffre de l'inaction d'Angela Merkel, qui n'a quand même rien fait.
0: Bon, à la fin, c'est de la faute d'Angela Merkel.
13: Mais parce que finalement, il va falloir revenir à ce qui a été fait au début des années 2000. C'est-à-dire qu'il y a un moment ou un autre, il va bien falloir que, comme les Français, se remettent au travail et qu'ils réinvestissent dans leurs infrastructures publiques. Je termine quand même. Dans les années 90, on en avait plein la bouche, Jean-Marc s'en rappelle, de la théorie de la croissance endogène. C'est-à-dire cette théorie où c'est les gouvernements qui doivent développer les infrastructures et la croissance viendra après. Mais qu'ont fait les Allemands de la théorie de la croissance endogène ? C'est-à-dire que qu'ont fait les Allemands de la capacité des investissements publics à accroître le taux de croissance potentiel d'une économie. Donc là-dessus, moi, je ne peux pas en vouloir
0: à Friedrich Merz. Vous êtes quand même celui qui doit défendre le bilan et c'est un peu dur quand même. Hein, c'est-à-dire que,
13: bon. Ah, je pense que sa stratégie... Non, mais là, le bilan...
0: Oui, vous dites
13: que
0: c'est pas sa faute.
13: Mais il ne peut pas avoir de... Bah non, il prend un pays, il prend des mesures qui sont les bonnes pour relancer le pays, mais comment voulez-vous qu'au bout d'un an, des mesures qui sont essentiellement des mesures de relance de l'investissement public...
0: Alors Jean-Marc, vous la règle sur l'orthodoxie budgétaire, l'avoir fait sauter, ça vous digérez pas ?
8: Ah non, je digère pas, c'est-à-dire que effectivement, l'Allemagne a des problèmes, mais des problèmes qui sont pas sous-investissement public. En fait, quand vous allez en Allemagne, vous n'avez pas l'impression d'être dans un pays en voie de développement, il faut pas exagérer. Le véritable enjeu de l'Allemagne...
13: Alors Jean-Marc, vous qui vous plaignez des retards de la SNCF, qui sont de plus en plus importants, il faut le reconnaître. Mais allez voir en Allemagne, c'est bien.
8: Oui, je connais. Je vais pas souvent en Allemagne, mais effectivement, à chaque fois, il y a des problèmes de retard, et notamment qui se répercutent sur les liaisons entre Paris.
0: Sur le Paris-Bordeaux, d'accord.
8: Non, pas sur le Paris-Bordeaux, mais sur le Paris-Strasbourg. Mais non, quand on regarde effectivement l'Allemagne, je suis prêt à reconnaître qu'il a hérité d'une situation assez compliquée. D'abord, sur le plan international, une situation où son principal partenaire est dans une phase d'effacement, voire de disparition. Je pense à la France qui est à la fois dans une situation politique assez ambiguë et dans une situation économique, alors là, véritablement catastrophique, contrairement à la description que vient de faire Emmanuel de l'Allemagne. Et il a hérité d'une situation où, effectivement, le principal partenaire atlantique est effectivement lui aussi assez surprenant. Mais quand on regarde véritable problème de l'Allemagne, c'est que à l'horizon de 2050, il y aura 50 millions d'Allemands, alors qu'il y en a 84 millions en ce moment. À l'horizon 2040, il y aura plus de Français que d'Allemands, alors que l'Allemagne a été, pendant les 30 dernières années, beaucoup plus peuplée que la France. Quand on regarde effectivement la situation sur le plan de la capacité à répondre sur le plan démographique, il faudrait augmenter la quantité de travail. Mais même les sociodémocrates le disent, puisque le ministre des Finances, qui est un social-démocrate, a dit qu'il faut augmenter la quantité de travail en revoyant les règles de travail à temps partiel, notamment pour les femmes, en reportant l'âge de départ à la retraite à 70 ans. Pour l'instant, rien de concret n'a été fait. Et la seule réponse a été une fuite dans l'endettement, c'est-à-dire une réponse assez facile et assez court-termiste qui consiste à augmenter les dépenses publiques. Et les dépenses publiques n'ont pas de façon de la logique de la croissance endogène. C'est-à-dire la logique de la croissance endogène, c'était justement de sortir du keynésianisme par les travaux public pour faire de la qualité, pour faire de la formation, pour faire de la recherche. L'Allemagne ne s'oriente pas du tout vers ça. On a augmenté de 25 milliards les dépenses publiques, de 5% les dépenses publiques dans le dernier budget qu'a voté le Bundestag, avec des conséquences qui sont plutôt un creusement du déficit extérieur. On s'endette, on augmente la demande et le déficit extérieur...
0: Alors, ils avaient de la marge, non ?
8: Alors, ils ont de la marge. Il n'y a pas de déficit extérieur. Hein, mais on est passé d'un excédent extérieur l'année qui a précédé l'accession au pouvoir de M. Merz à 250 milliards d'euros à un excédent extérieur qui est maintenant aux alentours de 190 à 200 milliards d'euros. Or, compte tenu de sa démographie, compte tenu de la situation d'ensemble de l'économie mondiale, l'intérêt de l'Allemagne, c'est d'investir non pas dans ses chemins de fer, mais comme tout le monde, à Mumbai.
13: Ouais, mais
0: ça
13: non.
0: Finit toujours comme ça.
13: Alors,
0: Emmanuel,
13: non, mais là où Jean-Marc est beaucoup trop sévère, c'est que, je suis désolé, la transgression de la règle budgétaire, c'est quand même essentiellement un plan de 500 milliards d'euros d'investissement public. Hein, mais c'est pas de la dépense sociale, etc. Donc c'est un pays qui a besoin d'infrastructures. Et vous pouvez pas vous en sortir si vous n'avez pas cette modernisation des infrastructures. La recherche, etc. Tous ces secteurs, l'Allemagne est à la ramasse complète. Alors effectivement, il y a un point qui est historiquement nouveau, c'est que, je sais pas si vous avez remarqué, mais depuis la Deuxième Guerre mondiale, finalement, il y avait un effet miroir entre la France et l'Allemagne. Quand l'un allait bien, l'autre allait mal. C'était spectaculaire. Dans les années 80, franchement, la France allait mal, l'Allemagne allait très bien. Dans les années 90, l'Allemagne va payer très cher l'euphorie de la réunification. Nous, on redevient très compétitif, ouais, grâce à les inflations compétitives. Dans les années 2000, la France s'effondre, l'Allemagne est redevenue compétitive. Et là, c'est vrai qu'il y a un problème à surmonter. Mais encore une fois, entre les mauvais choix stratégiques passés, entre les mauvais choix énergétiques passés, comment voulez-vous que ce pays se redresse ? Donc oui, je suis d'accord avec Jean-Marc pour dire que la France et l'Allemagne sont dans la situation la plus catastrophique qu'ils n'ont jamais connue sur le plan économique depuis la Deuxième Guerre mondiale. Mais on doit s'en sortir, non pas en devenant une maison de retraite géante, mais en redevenant un pôle d'attractivité et de compétitivité.
0: Enfin, je retiens quand même qu'on va être bientôt plus nombreux que les Allemands.
8: Oui, oui, absolument. Et c'est pas faisant passer la dette publique de l'Allemagne de 62% du PIB à 81% du PIB à l'horizon 2030. C'est ça que met en place M. Merz, qu'on résoudra le problème et qu'on aura davantage
13: de création
8: de
13: richesse. Et le taux de rentabilité supérieur.
0: On a fini. Il est 7h20. On va continuer à parler de l'Europe.
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0: Le sommet de la communauté politique européenne à Erevan en Arménie, c'était jusqu'à hier et il y avait un invité exceptionnel, Marc Carnet. C'est la première fois qu'un dirigeant non européen est invité à ce forum. On va en parler avec Roland Gillet. Bonjour, vous êtes professeur d'économie financière à l'université Paris 1 Panthéon Sorbonne et à l'université libre de Bruxelles. Un invité exceptionnel qui parfois est considéré comme plus européen que les Européens lui-même. Enfin, on se souvient, à Davos, il avait secoué le cocotier. Là, c'est un peu pareil. Il a un discours presque espéré par les Européens. Comment vous regardez sa présence à ce sommet ?
15: Mais d'abord, il a vraiment marqué, je vais dire, le fait qu'il a compris que même si les Américains disent des choses désagréables, et déjà depuis un certain temps, jusqu'à dire à un moment donné, on pourrait prendre le Canada d'une manière ou d'une autre, clairement. Et il est dans une volonté de trouver des alliés, comme nous, on est aussi dans une volonté de trouver des alliés. Donc, il faut quand même remettre ça dans un contexte global où
0: on a besoin l'un de l'autre.
15: Mais oui, bien sûr. Et ici, c'est un signe fort qui montre, encore une fois de plus, aux États-Unis, plus qu'à Trump, parce que je pense qu'on le lui a dit des deux côtés, qu'il faut qu'il arrête toujours de nous secouer, sinon on voudra s'allier sans lui. Mais de nouveau, vous voyez, il y a toujours l'OTAN qui se cache là derrière. C'est par, à mon avis, par hasard que ça s'est fait en Arménie. Et on voit quand même que dans le budget de l'OTAN encore aujourd'hui, sans les États-Unis, j'ai pas dit sans Trump, on va devoir mettre encore beaucoup, beaucoup, beaucoup plus d'énergie si on veut assurer. Et vous avez vu, c'est pas pour rien que le programme CEF, on en a parlé donc sur la sécurité, où il pourrait éventuellement collaborer. C'est toujours cette idée de sécurité et d'alliance qui, bien entendu, pour se faire dans le bon contexte, dans un bon contexte, prend aussi la coopération et l'économie. Et c'est, je pense que c'est le tout qui est lié, mais c'est de montrer qu'on cherche au sein des membres de l'OTAN, mais pas que, à trouver des partenaires qui sont moins secouants, beaucoup plus dans la logique de l'amitié que ne le sont les Américains pour le moment.
0: Anaïsa.
16: Marc Carnet a parlé hier d'une autre voie qui existe, selon lui. Ça renvoie toujours à cette idée des puissances moyennes dont il avait parlé en début d'année. Est-ce que vous voyez que ça avance depuis le début de l'année ?
15: Mais ça avance doucement, mais ça avance. Et de toute façon, on n'a pas beaucoup le choix, puisqu'on voit que le discours américain reste quand même dans la même logique. Il y a l'Iran qui vient, enfin la guerre en Iran et le détroit d'Hormuz qui vient d'en rajouter une couche. Mais on voit quand même que derrière, c'est clair que pour le moment, je vais dire les médias internationaux, ils regardent surtout ce que Donald Trump fait ou ne fait pas. Ils regardent aussi ce qui se passe de manière générale sous la houlette des Américains. Et regardez encore les marchés financiers pour le moment, ils ont l'air plutôt de penser que ça va finir correctement. Hein, parce qu'il y a beaucoup de nuages qui s'amoncellent, mais l'orage ne semble pas leur première logique. Et donc, il y a quand même cette volonté de dire les États-Unis comptent pour beaucoup. Le plus grand acteur, qui leur fait peur, et pas depuis hier, c'est la Chine. Et les Européens sont coincés, comme le Canada, dans des discussions où ils essayent de montrer qu'ils existent aussi. On en est là.
0: Progrès considérable, hein, dit Donald Trump aujourd'hui sur la fin de la guerre. On en reparlera dans le journal de 7h30. Vous disiez, c'est pas pour rien que c'est en Arménie. Il y a un sujet pivot autour de l'Arménie.
15: Et oui, parce que vous voyez qu'il y a ce volet aussi de dire, pourquoi est-ce qu'on... Ça, c'est par rapport à la Russie, pour le coup. Et par rapport à la guerre en Ukraine. Vous avez d'ailleurs que le sujet était sur la table aussi avec Macarnet de la guerre en Ukraine. Donc, on soutient l'Ukraine. Et donc, clairement, ici, c'est de dire, est-ce qu'on ne peut pas aussi jouer des coudes pour montrer qu'on a compris aussi les difficultés du peuple arménien, on sait aussi ce qu'on pourrait essayer de faire, pour essayer de faire un peu bouger la Russie. Vous avez vu d'ailleurs que de l'autre côté, lui, par contre, Poutine, les résultats ne sont pas bons dans son, oui. j'allais dire, sa popularité dans son pays. On voit que les résultats, puisque c'est un peu ce que comptaient les Européens, de tous les blocages qui ont été faits, les embargos contre les produits russes, et aussi le fait que pour le moment, ils pensaient qu'ils allaient pouvoir fournir du carboné. Vous avez vu que maintenant, les drones attaquent justement cette possibilité à Moscou de récupérer de l'argent pour continuer la guerre. Donc là, pour le moment, on voit que Poutine est un peu en faiblesse. Donc je trouve que c'était intelligent d'aller faire cette réunion. Par contre, de voir si l'Arménie est dans les conditions pour un jour rentrer, est-ce que dans l'Union européenne, est-ce que ce serait une bonne idée pour le moment d'en remettre...
0: On n'en est pas là, mais on a une sorte de rapprochement.
15: Oui, bien sûr, bien sûr. Et je pense que c'était un signe fort de faire cette réunion-là.
0: Annalisa.
16: L'autre sujet sur la table des Européens au niveau global, c'est le sujet militaire. Les États-Unis ont annoncé qu'ils vont retirer des soldats d'Allemagne. Pour l'instant, 5000 au moins. Les Allemands ont l'air de dire que pour l'instant, ça va, c'était prévisible, ce n'est pas si grave que ça. Et en même temps, qu'est-ce qu'on peut faire sans les Américains dans le domaine militaire? Est-ce que c'est là le moment de faire naître une défense européenne?
15: Mais oui, c'est pas nécessairement mon préféré, parce que je me souviens d'épisodes quand il était Premier ministre hollandais, c'est Mark Rutte, sur la sévérité et la manière dont il a parfois maltraité également dans les problèmes de l'Union économique certains pays, dont la Grèce. Mais ici, quand il dit des choses, c'est quelqu'un de fort factuel. Et c'est vrai qu'aujourd'hui, il est secrétaire général de l'OTAN. Il sait que sans les Américains, il ne restera pas longtemps. Mais il cite des chiffres. Et les chiffres, sauf ils sont faux ou ils sont vrais, mais il semble quand même que personne ne les remet en cause, c'est de l'ordre de 75% qui vient en cours de budget américain. Vous imaginez que Trump soit le président des États-Unis, c'est une chose, mais que les États-Unis soient les États-Unis, sans parler de leur suprématie sur la technologie qui va derrière, depuis SpaceX éventuellement demain, jusque Starlink, jusque tout ce qui fait voler, quand même on sait que d'avoir la suprématie du ciel c'est très important, c'est quand même américain. Et donc clairement, il faut faire attention de dire on fait d'abord 25%, on n'a pas payé notre cotisation, vous savez qu'on est membre d'un club de tennis qu'on ne les paye pas généralement, entre 2014 et 2026, on a des problèmes bien avant, nous on s'est assis dessus, mais on était très diplomate en disant on va le faire, on ne le faisait pas. Aujourd'hui, Trump est évidemment très agressif, mais il vient avec une logique quand même de dire, écoutez, les ennuis pour le moment, ce n'est pas sur notre territoire, c'est en Ukraine. Vous n'avez pas voulu nous écouter. Aujourd'hui, on vous avait même prévenu que les Russes un jour attaqueraient l'Ukraine, vous disiez que non. Donc, ils sont sur le volet, faites quelque chose. Maintenant, si on fait quelque chose, je comprends que le signe pour nous pousser encore en faire un peu plus, ça c'est plutôt tactique, c'est-à-dire on tire 5000 hommes, mais ce n'est pas ces 5000 hommes-là qui font qu'on se sent plus fort par rapport aux Russes ou pas. C'est plus des signaux, mais je pense que tout ça va dans une optique où, et ce n'est pas pour rien non plus que le programme CF est venu sur la table avec les Canadiens, c'est de dire, ah, messieurs, jouez un rôle important, significatif, d'autant plus qu'il y a des conflits un peu partout, et c'est toujours les Américains qui y vont, et vous êtes très fort dans la critique quand il se passe quelque chose qui ne tourne pas comme on voulait au début. Donc, vous avez vu d'ailleurs ce que Trump répond à ses principaux alliés en Europe, dont Mélanie. Hein. Vous voyez, aujourd'hui, il devient agressif en disant « quand j'ai besoin de vous, là, à ce moment-là, non, mais sur les idées de départ, extrême droite ou pas, ça, c'est pas le problème, vous êtes d'accord avec moi, mais quand il s'agit d'y aller, quand même, on sent que... » Alors, vous allez dire maintenant, mais il a été se mettre en Iran, il n'a pas demandé aux autres, mais il y a quand même ce volet où on sent que les Américains sont vraiment dans une logique d'attente, de collaboration sur le thème militaire, même quand les Européens ne sont pas autour de la table, et de l'autre côté, ils nous le font sentir très vite, qu'ils sont quand même les plus forts, notamment pour les problèmes de défense.
0: Merci beaucoup, Roland Gillet, d'être venu ce matin dans la matinale de l'économie. Dans un instant, Jean, de 7h30, s'il y a un secteur qui va bien, qui ne s'inquiète pas de la guerre, c'est la tech. Ce matin, la valorisation de Samsung dépasse les 1000 milliards de dollars. On en parle dans un instant avec Étienne Braque. À tout de suite.
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0: 7h31 sur BFM Business et sur AMC Life, le journal avec Léo Dumas.
1: Trois titres à la une, l'essor des puces qui continuent de porter le marché. On va voir ça avec Étienne Braque dès le début du journal. Amazon, toujours très offensif en France, 15 milliards d'euros seront investis d'ici 3 ans. Et puis le patronat mondial était réuni hier à Paris, BFM Business était sur place. C'est donc un seuil historique franchi ce matin par Samsung, le groupe sud-coréen qui gagne 14% à la bourse de Séoul. De quoi donc dépasser les 1000 milliards de capitalisation boursière. Étienne Braque, le titre décolle en fait après ces informations de presse autour de discussions avec Apple sur la fourniture de processeurs.
30: Oui, car selon Bloomberg, des équipes d'Apple ont visité une usine de Samsung en construction au Texas qui va produire des processeurs, et la bourse qui est toujours dans l'anticipation achète l'idée que Apple va passer des commandes à Samsung. Intel a gagné plus de 10% pour les mêmes raisons, puisque Intel était également cité dans cet article de Bloomberg. Alors le sujet n'est pas de savoir si TSMC va être remplacé par Intel ou Samsung. Le sujet, c'est est-ce que aujourd'hui vous avez un groupe qui va diversifier ses chaînes d'approvisionnement, et ça sera sûrement le cas dans le sens où Apple, eh bien, n'a pas envie de dépendre totalement de Taïwan. Et puis surtout, Apple, comme l'ensemble aujourd'hui des géants technologiques, a besoin de sécuriser sa chaîne d'approvisionnement. Depuis plusieurs mois maintenant, il y a des problèmes sur les mémoires RAM qui sont très sollicitées pour faire tourner l'intelligence artificielle. Donc vous avez des pénuries, vous avez des hausses de prix, ce qui forcément a un impact sur le prix final, hein, que ce soit pour Apple comme ce soit pour l'ensemble des acteurs technologiques. Et puis vous avez également un sujet très important en ce qui concerne Taïwan, avec des craintes, hein, de plus en plus répétées aujourd'hui. Samsung en profite ce matin, plus 14% quand même à la bourse de Séoul, 1000 milliards de dollars de capitalisation boursière, avec, vous l'avez vu la semaine dernière, un groupe qui a fait 27 milliards d'euros de profit, hein, si vous faites la conversion, fois 6 en l'espace d'un an. Aujourd'hui, vous avez quand même un titre qui a été multiplié par 5 à la bourse de Séoul, et vous êtes sur quasiment le top 10 en termes de capitalisation mondiale, puisque Samsung est la 11e capitalisation, juste derrière Tesla.
1: Merci Étienne Braque. Le retard d'Apple dans l'IA qui va lui coûter 250 milliards, millions de plus, c'est ce que le groupe va payer à un collectif qui l'accusait devant la justice de promesses non tenues sur les capacités d'IA dans les iPhones. L'accord couvre 36 millions d'appareils vendus entre l'été 24 et le printemps 25 aux États-Unis.
0: Est-ce que la tech est plus forte que la guerre ? On en reparlera avec Gilles Mouek qui va nous rejoindre à partir de 7h45. En France, justement, un investissement record pour Amazon.
1: 15 milliards d'euros sur les trois prochaines années. Le groupe va s'en servir pour construire de nouveaux sites logistiques, développer ses activités de cloud, en fait, tout simplement consolider son réseau français parmi les plus stratégiques de son portefeuille, Margot Fodéré.
2: Depuis sa création au milieu des années 90, Amazon n'a cessé de miser sur la France. Quatrième pays d'implantation après les États-Unis, l'Allemagne et le Royaume-Uni, le groupe y a multiplié les projets. 30 milliards d'euros au total ont été injectés dans l'Hexagone depuis 2010. 25 000 salariés travaillent pour le groupe en France. Et avec ce nouvel investissement, Amazon promet de créer 7 000 nouveaux postes en CDI pour accompagner le développement de 4 centres de distribution. L'un d'entre eux se trouvera en Alsace et sera l'un des plus grands sites logistiques du groupe en Europe, 189 000 mètres carrés sur trois niveaux, signe de l'importance du marché français aux yeux du groupe. Surtout, Amazon entend renforcer sa présence en France pour accélérer sur les activités d'avenir, dont le cloud, et au passage aussi contre-attaquer face à la concurrence accrue des plateformes chinoises type AliExpress, Temu ou encore Chine.
1: Dans le secteur auto, le groupe Nissan, lui, va se séparer de 10% de ses effectifs à travers l'Europe, c'est-à-dire 900 personnes réparties entre Barcelone et Sunderland, au Royaume-Uni.
0: Et avant le G7, le B7.
1: Oui, le Business 7, présidé par la France cette année, sous la supervision du MEDEF. Alors, ce sont hier les principaux représentants du patronat mondial qui étaient réunis à Paris. Ils ont mis l'accent sur le multilatéralisme et sur la sécurité des chaînes d'approvisionnement, Éline Lefaou.
3: Au cœur des discussions, les terres rares comme symbole de la dépendance des pays du G7. L'occasion pour le patronat mondial de rappeler de nouveau l'urgence de sécuriser et diversifier les sources d'approvisionnement. Tore Prenk, en charge des affaires publiques du producteur allemand de cuivre Aurubis, veut un front commun face à la Chine.
4: La concurrence commerciale n'est pas équitable. Je vais simplement vous donner trois chiffres. La Chine compte 65 fonderies de cuivre, l'Europe en compte 15, les États-Unis en ont 3. Nous avons besoin de plus d'exploitations minières et pour cela, il faut moins d'administration et moins de réglementation.
3: Plusieurs patrons proposent la mise en place de droits de douane européens sur certains matériaux ou encore la réduction des exportations à destination de la Chine. Mais encore, faut-il s'entendre, surtout après les récentes menaces de droits de douane de Donald Trump contre l'Europe ? John Murphy, membre de la Chambre de commerce des États-Unis.
5: À l'heure actuelle, la priorité est de revenir à ce qui a été convenu ici dans l'accord de Turnberry. Les deux parties se sont mises d'accord sur certaines mesures à prendre pour s'engager à ne pas dépasser un certain niveau de droits de douane. Et aujourd'hui, avec les menaces qui pèsent sur cet accord, nous sommes tous préoccupés par la direction que cela prend.
3: Le message pour les pouvoirs publics, lui, reste clair. Arrêtons d'être naïfs. Il est primordial de jouer à armes égales, a d'ailleurs rappelé Patrick Martin, l'hôte de l'événement.
1: Il est 7h37 et les dépenses de santé sont à nouveau sous surveillance en France. Il y a déjà un risque de dérapage cette année, selon le comité d'alerte, qui observe en fait une trajectoire plus élevée que prévue dans le budget. Les soins de ville sont dans le viseur. Alors l'assurance maladie souhaite mettre en place un avenant à la convention passée récemment avec les médecins, Hélène Cornet.
6: Des économies sur le secteur de l'imagerie médicale, des honoraires des spécialistes ou des arrêts maladie, autant de pistes à l'étude pour l'assurance maladie qui cherche à maîtriser son budget, alors que son comité d'alerte a identifié il y a 15 jours un risque de dérapage des dépenses dans les soins de ville. Le décalage avec la trajectoire votée apparaît déjà en effet dans le relevé de remboursement fin février avec une progression des dépenses de 3,7% sur un an contre 3,1% prévu. Vu de quoi inciter à rouvrir les discussions avec les médecins libéraux après une grève massive début janvier des professionnels. La convention qui définit les règles jusqu'en 2029 a finalement été signée, mais plusieurs points restent à ajuster. Tout ce second tour des négociations et l'idée de parvenir à un accord au plus tard à l'automne. Les médecins se disent prêts à faire des efforts si c'est financièrement supportable. Leur ligne rouge, la liberté d'installation et le contrôle trop strict des arrêts de travail.
0: EDF veut inciter les médecins ménages à adapter leur consommation d'électricité.
1: Oui, après ce décret paru au journal officiel qui autorise le groupe à expérimenter dès aujourd'hui de nouvelles grilles tarifaires modulables. Alors pour l'instant, c'est un test sur 6600 foyers tirés au sort, avec l'objectif en fait de comprendre si les ménages peuvent adapter leur consommation au moment des pics de demande, Clara Bidot.
3: L'idée est simple, introduire une tarification dite modulable avec des prix qui varient selon les heures pour inciter les consommateurs à utiliser l'électricité quand elle est moins demandée la journée. Les ménages recevront des notifications pour les prévenir des pics afin d'encourager à décaler certains usages vers les heures creuses. L'expérimentation va durer jusqu'en 2027 avec un suivi précis grâce au compteur Linky. Pendant cette phase, la facture des ménages ne dépassera pas les tarifs habituels. Objectif pour EDF, mieux gérer les pointes de consommation, s'adapter à l'intermittence des énergies renouvelables et limiter le recours aux centrales à gaz. Cette évolution s'inscrit dans une logique plus large, portée par la Commission de régulation de l'énergie, qui pousse vers des prix plus dynamiques pour mieux stabiliser le réseau électrique.
0: Il est 7h39, la bourse. Étienne Braque, une grosse émission obligataire d'Alphabet en euros.
30: Oui, la maison mère de Google a levé hier 9 milliards d'euros sur le marché obligataire. Au départ, ils pensaient lever seulement 3 milliards d'euros et puis en fait, il y avait 25 milliards dans le carnet, il y avait 25 milliards de demandes, donc ils ont décidé de lever 3 fois plus d'argent qu'anticipé, avec des échéances courtes, 4-5 ans, mais aussi des échéances longues, puisque vous avez une souche 2063, donc Alphabet s'endette sur du 37 ans. Les assureurs sont très contents de trouver du rendement sur des échéances très longues. Souvenez-vous, c'était le cas en février, à l'époque, Alphabet avait émis de la dette sur 100 ans. Cet après-midi, le groupe va remettre le couvert, mais cette fois, ça ne sera pas en euros, ça sera en dollars canadiens pour 8,5 milliards, de quoi financer son énorme plan d'investissement, puisque la semaine dernière, le groupe a dit qu'il allait investir entre 180 et 190 milliards de dollars pour garder une longueur d'avance dans l'intelligence artificielle. C'est quand même énorme, hein. Les GAFAM ont levé 700 milliards, et donc vous avez 180, 190 milliards, rien que pour Alphabet, la maison mère de Google, avec pour l'instant des résultats qui sont là, 40 milliards de dollars de résultats d'exploitation au premier trimestre, 140 milliards de résultats d'exploitation sur les 4 derniers trimestres. Donc pour l'instant, ça n'effraie pas la bourse, ces émissions obligataires. Le titre Alphabet gagne 20% depuis le début de l'année et surtout, il est au coude à coude avec Nvidia puisque vous avez à peine 100 milliards entre ces deux méga capitalisations.
0: On va reparler de tout ça avec Gilles Mouek, le chef économiste du groupe AXA qui nous rejoint dans un instant. À tout de suite.
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0: Il est 7h43 sur BFM Business et sur RMC Live. Notre invité ce matin, c'est Gilles Mouek. Bonjour, chef économiste du groupe AXA. Il y a un peu deux salles, deux ambiances quand même aujourd'hui sur les marchés financiers. On a d'un côté cette tech qui va bien avec Wall Street qui continue de monter. On parlait de Samsung ce matin au-delà des 1000 milliards de dollars de capitalisation. Et puis il y a ceux qui achètent le franc suisse, qui s'inquiètent, qui regardent le cours du Brent. Vous, vous êtes plutôt de quel côté, Gilles ?
9: Ah, vous me connaissez, alors moi je suis plutôt un inquiet. Donc,
0: c'est franc suisse.
9: Je serais plutôt conservateur, mais c'est vrai que ce qui est en train de se passer depuis quelques mois est assez frappant. C'est-à-dire qu'on a une tech qui vit sa vie d'une manière, semble-t-il, totalement dépendante du reste de l'économie. Et on a une vraie inquiétude reflétée, par exemple, dans le marché obligataire, liée à l'augmentation des anticipations d'inflation, liée aussi à des problèmes budgétaires, on y reviendra peut-être, surtout dans le cas américain. Mais sur la tech, moi, ce qui me paraît frappant, c'est que pour l'instant, il n'y a aucune intégration du fait que l'énergie est normalement un input très important pour saisir les capacités de développement de la tech, en particulier de l'IA. Et contrairement à ce que je lis partout, il n'y a pas d'isolation complète du secteur énergétique américain vis-à-vis des chocs globaux, tout simplement parce qu'on a depuis maintenant des années une poussée sur les prix de l'électricité aux États-Unis. C'est toujours un des grands avantages compétitifs des États-Unis, mais on a une dégradation en fait de cet avantage avec une augmentation forte des prix, et ça devrait être intégré dans...
0: Mais ça ne l'est pas.
9: Et ça ne l'est pas parce qu'on a toujours cette promesse de gains de productivité extrêmement élevés. Et c'est vrai que pour l'instant, et ça c'est une des grandes différences entre ce qui se passe aujourd'hui sur la tech et ce qui s'est passé, pour ceux qui s'en souviennent, malheureusement c'est mon cas parce que je suis assez vieux, à la fin des années 90, début des années 2000, ce qui était frappant à l'époque, c'est qu'on avait des valorisations extrêmes alors même qu'il n'y avait pas de revenus. Cette fois-ci, on a effectivement des revenus. Donc le marché voit qu'effectivement les entreprises de la tech ont des résultats records. Il y a une vraie activité derrière. La question qu'on doit se poser derrière, c'est celle des prix. C'est celle de l'augmentation des prix de l'énergie. Encore une fois, je pense que c'est important dans le cas américain. Et c'est aussi un élément qui a changé en 2025 par rapport à toutes les années qui ont précédé. On avait un écosystème de la tech, en tout cas dans les grandes entreprises, qui finançait l'intégralité de son programme d'investissement qui est massif grâce à ses revenus, sans recours à l'endettement.
0: Alors que là, ce n'est pas le cas du tout.
9: Ça a changé en 2025. Alors, ce sont des taux d'endettement qui sont extrêmement bas par rapport à ce qu'on...
0: Mais des émissions massives.
9: Des émissions massives. Et ça veut dire qu'on ne peut plus observer la valorisation, se faire une idée de la valorisation de la tech, sans regarder le niveau des taux d'intérêt. Et ça, c'est une vraie modification qui, encore une fois, date de 2025 et qui intervient justement à un moment où les taux d'intérêt sont plutôt à la hausse.
0: On a dépassé les 5% sur le 30 ans américain. Alors, on a eu cette émission d'Alphabet hier en euros, bah, évidemment sursouscrite, etc. Mais un taux quand même relativement élevé, ce n'est pas ultra bon marché. Ça vous inquiète réellement, cette augmentation des taux ?
9: Ça
0: ne m'inquiète
9: pas, mais ça veut dire que dans la manière dont on lit la valorisation de la tech, il faut commencer à l'intégrer. Et par rapport à là où on était il y a ne serait-ce que deux mois sur le niveau des taux d'intérêt aux États-Unis en particulier, on a quand même une dérive qui est assez importante, qui est liée essentiellement à la crise dans le Golfe Persique, mais qui s'ajoute dans le cas américain, je trouve qu'on en discute assez peu, trop peu, du fait que le point de départ sur l'inflation aux États-Unis était un point de départ inquiétant. Et ça, c'est ce que Jay Powell s'est évertué à dire lors de ses deux dernières conférences de presse. Tout le monde l'attendait sur la réaction de la Fed vis-à-vis du choc dans le Golfe Persique. Et lui cherchait en permanence à revenir sur la question de l'absorption du choc de l'année dernière, du choc tarifaire. Parce que le point central pour moi aux États-Unis, c'est que l'inflation sous-jacente dans la mesure favorite de la Fed, avant même le début de la guerre contre l'Iran, était à 3%. Était très visible.
0: Donc avant, un galon qui se rapproche des 4 dollars.
9: Je lis partout depuis quelques mois cette idée que la guerre commerciale n'a pas eu lieu, que le choc inflationniste qu'on attendait ne s'est pas produit. Mais si, il s'est produit. Et partir avant même l'augmentation des prix de l'énergie, Encore une fois, d'une inflation sous-jacente américaine à 3%, c'est problématique. C'est interdit à la Fed de baisser ses taux, ce qui était l'attente forte du marché jusqu'au début de la guerre. Et ce qui s'est passé la semaine dernière était quand même très important dans les votes au sein du comité de politique monétaire de la Fed.
0: Oui, il y a eu un semblant de gros débat, même de désaccord.
9: Trois membres qui nous disent, moi je ne veux pas que ce qu'on appelle la forward guidance, donc le message que l'on envoie sur la trajectoire future des taux d'intérêt, je ne veux pas que ce soit un message accommodant. Je veux dire que, en gros, les taux pourraient aller dans n'importe quelle direction, donc à la hausse. Pour l'instant, ils ne sont que trois. Je pense que c'est un message important. C'est un message important qu'on le retrouve aussi dans la partie longue de la courbe sur les taux à 10 ans. Je crois qu'on est à 4,40 sur les 10 ans américains aujourd'hui. S'ajoute à tout ça, inflation forte, s'ajoute à tout ça le fait qu'on a une trajectoire budgétaire américaine qui reste quand même assez compliqué pour utiliser.
0: On a dépassé les 100% de dette cette semaine.
9: On a dépassé les 100% de dette publique. Je rappelle que la dette fédérale américaine est supérieure à la dette moyenne des pays de la zone euro.
0: Ça, c'est sur les questions de dette. Donc, s'ajoute avec tout ça la guerre en Iran. Bon, là, ce matin, on est plutôt dans une optique de fin de conflit. Donald Trump nous dit qu'il y a des progrès considérables. Évidemment, c'est à prendre minute par minute. On a le baril qui tourne entre les 108 et 114 chaque jour. Vous le voyez évoluer comment ? Est-ce que vous êtes inquiet justement pour la trajectoire estivale où il va y avoir une demande plus importante de carburant ?
9: C'est le moment où je pense qu'on va avoir une réalisation complète du choc pour les consommateurs. Donc, effectivement, l'été est important. Mais moi, ce qui me frappe surtout, c'est que pour l'instant, on échappe aux scénarios les plus extrêmes qui avaient été mis en avant au tout début de la guerre. On allait vers les $150, mais ça n'est pas complètement rassurant parce que ce qui est en train de se produire, c'est plus une espèce de situation d'usure lente. C'est-à-dire où on reste quand même maintenant de plus en plus sur un baril au-dessus de $100. Ça fait maintenant deux mois que ça dure. Et si vous regardez les contrats à terme sur le Brent, c'est assez intéressant. Le marché continue à espérer, à penser qu'effectivement, le pétrole va commencer à baisser, mais sur des niveaux de plus en plus élevés sur la fin de l'été ou sur la fin de l'année 2026. C'est ça qui est problématique, c'est qu'on est en train peut-être de passer, heureusement, à côté du vrai choc brutal, violent. On a une pointe à $150, mais on s'installe dans une situation de prix du pétrole élevé, avec un effet de grignotage, entre guillemets, de la confiance des entreprises et des ménages, qui, au lieu de provoquer un choc massif sur un ou deux trimestres, ensuite on respire et ça repart, de plutôt s'installer sur une espèce de croissance très lente, très médiocre, pendant plusieurs trimestres d'affilée. Ça, c'est un autre scénario qui n'est pas aussi spectaculaire, mais qui est un scénario problématique.
0: Ce qui veut dire qu'une croissance atone, une non-croissance comme on a eu au premier trimestre, pour vous, c'est un peu le scénario pour l'année en France ?
9: Alors, nous, on était, comme le gouvernement, sur une croissance aux alentours de 0,9, un peu en dessous de 1%. Avec le 0% du premier trimestre, ça va être compliqué. Donc, mécaniquement, on est plutôt sur du 0,7. Mais c'est du 0,7 qui serait dépendant du début d'un déclin du prix du pétrole à partir de l'été. Et plus on décale en fait ce moment de respiration sur le pétrole, sur l'énergie, moins on va avoir envie de repartir sur une trajectoire de croissance dans le second semestre de 2026. Et ça devient un vrai problème, budgétaire en particulier. Non pas simplement parce que plus ça dure, plus la pression sur le gouvernement va augmenter.
0: Parce que tout est à revoir sur les indicateurs budgétaires et les scénarios que le gouvernement a fait.
9: Tout est à revoir. Le 5% me paraissait tenable sur 2026. Ça devient plus compliqué avec la mauvaise nouvelle sur le T1. Si on y ajoute un été avec une pression forte sur les perceptions des ménages qui obligerait, d'une certaine manière, le gouvernement à lâcher un peu plus sur les mesures de mitigation, là, le 5% va être compliqué à tenir.
0: Sébastien Lecornu a déjà annoncé des mesures d'une ampleur plus importante pour la semaine prochaine. Vous voyez l'inflation aussi grimper fortement chez nous, en Europe, et la BCE forcée de réagir. Étienne Braque parlait ce matin de rumeurs, de discussions au sein de la BCE sur trois hausses d'ici la fin de l'année, ce qui est quand même énorme.
9: Trois hausses, c'est ce que price le marché. Moi, je reste un peu plus prudent que cela. C'était assez frappant dans la communication de la BCE. Au tout début du choc, on avait l'impression d'une banque centrale qui avait son doigt sur la détente, qui était prête à taper très fort et de manière préventive, avant même qu'on soit certain qu'il y avait des effets de second tour sur l'inflation sous-jacente en particulier. On n'en a d'ailleurs toujours pas. Et donc,
30: pensait que peut-être dès le mois d'avril, la BCE allait taper. Moi, j'ai trouvé Christine Lagarde très équilibrée dans sa discussion, en fait, de la situation conjoncturelle européenne, évidemment très axée sur les risques à la hausse sur l'inflation, mais en reconnaissant que pour l'instant, on n'a pas eu de transmission au prix hors énergie, en rappelant aussi que le marché du travail est dans une situation très différente de celle de 2022, on n'a pas tension très forte qu'on avait à l'époque. Et moi, pour l'instant, au sein de Central, c'est qu'on a une hausse de taux d'avertissement, entre guillemets, de la part de la BCE au mois de juin, mais que peut-être on s'arrête là. Et on a eu des éléments assez rassurants. Les salaires sont absolument centraux. Est-ce qu'on aura un effet d'emballement des salaires comme on l'avait eu en 2022? Je ne pense pas à cause de la situation du marché du travail. Regardez en Allemagne, qui est le mauvais élève de l'Europe en ce moment, hein, sur l'inflation. Dans le secteur de la chimie, l'accord salarial qui vient d'être négocié après le déclenchement de la guerre dans le Golfe Persique est un accord salarial très prudent, avec des hausses de salaire général qui sont reportées sur 2027. Donc ça veut dire que les syndicats allemands intègrent que le
0: choc... On n'est plus sur les 8-10% dans la chimie, ils signaient des accords.
30: Voilà, on n'est plus dans
0: ces... Impressionnant.
30: Alors même que l'industrie allemande, et le secteur de la chimie en particulier, est l'un des plus exposés, l'un des plus vulnérables au choc énergétique. Si tout le monde reste calme, on devrait pouvoir
0: avoir
30: éviter,
0: seule hausse de taux. Merci beaucoup Gilles Moïc d'être venu ce matin. Dans un instant, on va revenir sur les dernières déclarations de Donald Trump autour du conflit en Iran. Il parle de progrès considérables. Il suspend l'opération d'escorte des navires. On part à Washington dans un instant. Puis on va revenir sur Samsung qui a donc franchi les 1000 milliards de capitalisation cette nuit en Corée. À tout de suite.
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5: Bonjour à tous, on commence le mois de mai avec beaucoup de pluie. D'ailleurs, si on regarde les cumuls des premiers jours de ce mois de mai, on constate qu'ils dépassent la valeur mensuelle d'avril. C'est dire à quel point les précipitations sont soutenues. Alors c'est vrai qu'on va continuer d'avoir des pluies pour aujourd'hui. On en remarque sur l'animation radar dans le nord du pays, également vers le centre-est, le sud-est. Vous remarquez cette situation sur la carte de ce matin, davantage de soleil près de la Méditerranée, mais également vers les Pyrénées. La neige qui sera de la partie sur les Alpes du Nord, un temps plus calme près des côtes de la Manche avec quelques gouttes sur la Bretagne. Notez également les éclaircies qui sont présentes en cours de matinée vers l'Alsace. Et l'après-midi, la perturbation remonte. On la retrouve entre le centre, les Ardennes, l'Aisne du Nord, Pas-de-Calais. Vous allez retrouver de belles éclaircies près du littoral atlantique et quelques averses sur la Bretagne à nouveau. Du soleil près de la Méditerranée et des coups de tonnerre, des averses localement orageuses entre les Pyrénées et l'est du territoire. Pour vos températures ce matin, eh bien comptez une fourchette qui ira de 6 à 15 degrés. Et l'après-midi, les températures continuent de baisser. L'exception, certes, pour vous à Montpellier, mais également en Corse avec 21 degrés, mais seulement 12 degrés à Reims.
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7: 7h58 sur BFM Business et sur RMC Live. C'est la matinale de l'économie qui continue. On est ensemble et en direct jusqu'à 9h. Au menu ce matin, Donald Trump joue clairement la fin de la guerre. Progrès considérable en Iran. Il serait proche d'un accord. Il suspend du coup l'opération d'escorte des navires. Le Brent repart sous les 110 dollars. Vous entendrez dans un instant le secrétaire d'État Marco Rubio sur la fin des opérations à partir également à Washington. Nouveau record à Wall Street et record également du côté du Kospi. La tech est-elle plus forte que la guerre? C'est la folie des puces qui pousse les indices. Intel et Samsung discuteraient avec Apple. Résultat, la valorisation de Samsung a franchi les 1000 milliards de dollars. On va en reparler avec Étienne Brack, le club de la bourse, à partir de 8h35. On sera avec Robin Rivaton et Frédéric Loisel, gérant de portefeuille chez Careo Capital. Le quasi-ministre du carburant s'est également exprimé hier. Total Energy dit qu'il est face à un choix. Soit on taxe, soit on baisse les prix à la pompe. Il faut choisir. Le gouvernement le soutient. Pour l'instant, en tout cas, il considère que Total Energy est un allié précieux, tout comme Amazon qui va investir 15 milliards d'euros en France. Comme quoi, arrêter de taper sur les multinationales, c'est parfois utile. On va en parler avec nos invités. Les titres avec Léo Dumas.
8: Sébastien Lecornu prévoit des aides à plus grande échelle sur les carburants dans les tout prochains jours. Jackpot pour Daniel Kretinsky avec ses nouvelles actions Total Energy. C'est une enquête de BFM Business à suivre dans ce journal. Sur les carburants dans les tout prochains jours. Jackpot pour Daniel Kretinsky avec ses nouvelles actions Total Energy. C'est une enquête de BFM Business à suivre dans ce journal.

0: filière métaux rares. Pour l'instant, les 8h pile. Good Morning Business, c'est parti.
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0: Nouveau coup de théâtre dans le détroit d'Ormuz.
2: Project Freedom est suspendu. C'était l'opération de libération des bateaux entreprise lundi matin par les Américains. Sa mise sur pause est annoncée dans la nuit comme un gage par Donald Trump. Le temps de voir si un accord peut être signé avec l'Iran. Le président américain qui parle de grands progrès dans les discussions. Alors Sami Saxy, on vous retrouve à Washington où c'est encore une annonce inattendue de Donald Trump.
3: Alors c'est vrai que Donald Trump surprend une nouvelle fois en annonçant la suspension de cette opération qui au final pour l'instant n'aura duré qu'à peine 48 heures. Alors lui explique que c'est à la demande du Pakistan, mais pour beaucoup d'observateurs ici américains, eh bien il considère que c'est un geste pour montrer la priorité qu'il donne et qu'il souhaite laisser au dialogue avant l'un de ses déplacements les plus importants de son mandat. Ça sera en Chine et ça sera la semaine prochaine. En tout cas, Marco Rubio, le secrétaire d'État, lui, l'assure. L'opération Epic Fury est bel et bien terminée. Écoutez-le.
4: L'opération Epic Fury est terminée. Le président l'a fait savoir au Congrès. Concernant les négociations, elles ne se limitent pas à l'enrichissement, mais doivent aussi porter sur le sort de ces matières enfouies profondément quelque part, auxquelles ils auraient toujours accès s'ils décidaient de les déterrer. Cette question doit être abordée.
3: Et du côté des démocrates, eh bien, on ne voit pas cela sous le même prisme, puisque eux considèrent, eh bien, que tant que les marines seront projetées au Moyen-Orient, eh bien, cette opération se poursuivra, d'autant plus que le détroit d'Ormuz reste fermé.
2: Sami Saxy à Washington, où ses dernières déclarations ont largement détendu les cours du pétrole. Le brut américain revient à 100 dollars pile ce matin, 107 pour le baril de Brent.
0: Dans ce contexte très mouvant en France, le gouvernement promet de nouvelles aides sur les carburants.
2: Et ça s'annonce beaucoup plus large. Sébastien Lecornu parle en tout cas devant les députés d'un changement d'échelle dans les dispositifs de soutien en reconnaissant une situation particulièrement difficile sur le plan économique.
5: L'enjeu, c'est le soutien à l'activité et à celles et ceux qui travaillent. Si on veut soutenir la croissance, si on veut soutenir le pouvoir d'achat, si on veut faire en sorte de ne pas gaspiller l'argent du contribuable n'importe comment, en promettant des baisses de taxes complètement illusoires aujourd'hui pour mieux voter des augmentations d'impôts à l'automne, il faut tenir ce cap qu'est le soutien à l'activité. Je pense qu'on peut tenir ce cap, mais désormais, il va falloir changer d'ampleur et d'échelle. Et donc, le gouvernement sera amené à reprendre la parole dans les tout prochains jours et en début de semaine prochaine pour adapter l'ensemble des dispositifs au soutien à l'activité et à l'économie avec pragmatisme, sans cynisme et sans mensonge.
2: Le Premier ministre qui demande aussi aux députés de ne pas tomber dans un total bashing, mais il admet que le débat pourra quand même s'ouvrir sur la redistribution des richesses du groupe pétrolier. Alors dans le même temps, justement, son patron Patrick Pouyanné s'exprimait dans le journal Sud-Ouest. Il y a défendu ses résultats et la performance de ses salariés avant de prévenir pas de stabilité fiscale égale pas de ristourne à la pompe, Clara Bidot.
6: Patrick Pouyanné est très clair, si l'État surtaxe ses raffineries, le plafonnement des prix en station disparaîtra aussitôt. Pour lui, le choix est simple, soit l'argent va dans les caisses de l'État, soit il va directement dans la poche des automobilistes. D'autant que le groupe s'apprête à passer à la caisse. Cette année, les raffineries de Total Energy devraient cette fois être bénéficiaires. Résultat, Total payera naturellement l'impôt sur les sociétés et la surtaxe des grandes entreprises, souligne Patrick Pouyanné. Il rappelle d'ailleurs que quand ces raffineries ont perdu de l'argent, personne n'a proposé de les subventionner. Interrogé sur le coût de cette opération de plafonnement, le patron juge qu'il est trop tôt pour chiffrer les pertes, mais sa stratégie de fidélisation porte déjà ses fruits. Total Energy propose une offre combinée gaz-électricité qui donne droit au plafonnement des prix à la pompe sur toute l'année. Et donc sur ses 5 millions de clients abonnés à son offre, 700 000 ont profité du plafonnement supplémentaire proposé sur tous les carburants, précise Patrick Pouyanné, qui espère bien en gagner davantage.
2: Et sur la disponibilité de ces carburants, il n'y a pas de pénurie à l'horizon en France, toujours selon Patrick Pouyanné qui assure qu'il saura approvisionner le pays, mais il anticipe des tensions sur le marché atlantique si le conflit venait à durer 2 à 3 mois de plus. Et puis sur le front des kérosènes, Lufthansa, la compagnie aérienne allemande, dit ce matin n'anticiper aucune restriction concernant l'approvisionnement à ce stade.
0: La hausse de l'action Total Energy, ça fait un autre grand gagnant, Daniel Kretinsky.
2: Son jackpot se chiffre à plus de 2 milliards d'euros en plus-value latente pour l'instant. Car l'homme d'affaires tchèque détient depuis une semaine 4% de l'énergéticien français après lui avoir vendu son propre groupe d'énergie. Cette opération avait été annoncée en novembre dernier avec un prix de l'action arrêté donc avant le début de la guerre, Mathieu Pechberti.
7: C'est un timing parfait pour Daniel Kretinsky. Le milliardaire tchèque a négocié la vente de son empire énergétique à Total Energy pour 5 milliards d'euros en novembre dernier, en échange de 4,2%

0: 1% de son capital. Sauf que la valeur de ses actions a été fixée au cours de bourse de l'époque et n'a pas été renégociée. Aujourd'hui, Daniel Kretinsky hérite donc d'une participation qui vaut 45% de plus qu'il y a 6 mois. Il dispose ainsi d'une plus-value latente qui n'est donc pas réalisée de 2,3 milliards d'euros. L'homme d'affaires s'est toutefois engagé à ne pas vendre ses titres pendant un an. Selon plusieurs sources proches de cette opération, il cherche même à augmenter sa participation jusqu'à 5% pour bénéficier du régime fiscal qui lui permet de déduire ses dividendes. Ces 4% dans Total Energy lui rapporteront cette année plus de 340 millions d'euros. En contrepartie, le PDG Patrick Pouyanné compte sur Daniel Kretinsky pour peser comme actionnaire de référence européen face aux investisseurs américains qui représentent 40% de son capital.
1: 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Emmanuel Moulin est désormais officiellement candidat pour succéder à François Villard de Gallo.
2: Oui, pas de surprise, Emmanuel Macron a proposé son nom pour prendre les rênes de la Banque de France. Il lui faut maintenant le feu vert des parlementaires et ce n'est pas gagné d'avance, Caroline Morisseau.
3: Voilà plusieurs semaines qu'Emmanuel Moulin négocie en coulisses afin de s'assurer du soutien des parlementaires. Il lui faut 40% des voix des commissions des finances de l'Assemblée et du Sénat pour que sa nomination comme gouverneur de la Banque de France soit validée. Ses compétences ne font pas débat, elles sont unanimement reconnues, nous dit-on à droite comme à gauche. Ce qui pose en revanche problème, c'est sa proximité avec Emmanuel Macron, y compris chez les Républicains, qu'il connaît bien pour avoir été conseiller de Nicolas Sarkozy et directeur de cabinet de Bruno Le Maire à Bercy. Certains dénoncent, je cite, un nouveau recasage en règle du président de la République après Richard Ferrand à la tête du Conseil constitutionnel et Amélie de Montchalin à la tête de la Cour des comptes. Ce sénateur LR hésite encore à le soutenir et il n'est pas le seul, nous dit-il. Les tractations vont donc se poursuivre jusqu'à la dernière minute. Dans le cas de Richard Ferrand, sa nomination à la tête du Conseil constitutionnel était passée à une voix près.
1: 8h07 et la French Tech est en son réseau.
2: Elle annonce ce matin l'une des plus grandes vagues de labellisation depuis sa création il y a 13 ans. Elle poursuit aussi son développement au Moyen-Orient avec une implantation pour la toute première fois en Arabie Saoudite, Erwan Morris.
4: La French Tech, ce sont 18 000 startups qui concentrent 450 000 emplois. Un réseau animé dans 57 pays par des communautés labellisées et qui continue de s'étendre avec de nouvelles implantations en Amérique du Sud, mais aussi au Moyen-Orient, en Arabie Saoudite. Julie Huguet, directrice de la mission French Tech.
5: C'est un pays qui bouge beaucoup et donc les startups s'y intéressent aussi. On a eu récemment l'arrivée notamment de Pascal. Ça fait des années que les startups françaises s'intéressent aux pays du Golfe. Les services économiques travaillent pour avoir une French Tech sur place à Riyad.
4: Une deuxième implantation au Moyen-Orient pour la French Tech, déjà présente à Dubaï, la ville des Émirats Arabes Unis qui s'est retrouvée au milieu du conflit entre l'Iran et les États-Unis. Pour autant, selon les témoignages d'entrepreneurs récoltés par Julie Huguet, pas de panique sur place.
5: La plupart ont maintenu leur présence et continuent à faire du commerce avec les pays du Golfe. L'impact pour l'instant est plutôt financier, puisqu'on sait que dans les périodes d'incertitude, comme on peut le connaître aussi dans d'autres pays, ce sont les investissements qui sont souvent un peu mis en pause, le temps de retrouver un calme et une certaine sérénité qui fait que les investisseurs se remettent à investir.
4: La situation dans la région booste même certaines coopérations, notamment dans la défense et le spatial. De premières collaborations commencent aussi à se nouer à Oman et au Qatar.
2: Et puis dans la pharma, avant de détailler la publication ce matin de Novo Nordisk, ce sera dans le point marché d'Étienne Brac, il y a BioNTech qui ferme 4 sites de production, 3 en Allemagne et 1 à Singapour. Le fabricant allemand dit vaccin anti-Covid est en fait en perte de vitesse, donc il va se concentrer sur le cancer, Hélène Cornet.
6: BioNTech est en surcapacité, les vaccins anti-Covid n'intéressent plus grand monde, les ventes déclinent, le chiffre d'affaires au premier trimestre a chuté de 35% sur un an à 118 millions d'euros, la perte nette, elle, atteint désormais plus de 530 millions. BioNTech allemande doit aussi composer avec la défiance et les exigences de la nouvelle administration Trump contre les vaccins qui lui a refusé ses derniers essais cliniques. BioNTech veut donc tourner la page et se concentrer sur des activités plus porteuses comme l'oncologie. 4 sites vont fermer, 1800 employés concernés, c'est un quart de ses effectifs. Le laboratoire au creux de la vague, il doit faire face également au départ annoncé de ses fondateurs. Le couple à l'origine de la technologie de l'ARN messager estime qu'il n'est plus en adéquation avec la stratégie du groupe et s'apprête à fonder une nouvelle biotech pour développer des thérapies à base d'ARN alimentées par l'intelligence artificielle.
1: 8h09, la bourse.
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1: Etienne Braque, avant de donner les futurs, on va peut-être avoir une belle ouverture en Europe. On va parler de Novo Nordisk. Novo Nordisk qui confirme que 2026, ça va être compliqué.
9: Oui, ça va être compliqué. Le groupe revoit très légèrement à la hausse ses perspectives pour cette année, mais ça restera une année dans le rouge avec un résultat opérationnel qui est attendu entre moins 4 et moins 12%. Bon, ils avaient prévu entre moins 5 et moins 13. Donc, vous voyez, ça reste quand même un relèvement à la marge avec Eli Lilly, le concurrent américain qui continue à gagner des parts de marché sur le traitement anti-obésité. Ce titre Novo Nordisk a quand même perdu 70% depuis son plus haut, c'était en 2024.
1: Une ouverture à attendre dans le vert.
9: Oui, avec un CAC 40 qui est en hausse de 0,8% pré-ouverture, après déjà une hausse de 1% hier. La géopolitique qui continue d'animer les marchés, on passe d'une situation où les marchés sont inquiets, une situation où il y a un petit peu d'espoir, c'est le cas depuis hier sur la situation au Moyen-Orient. Néanmoins, ça reste fragile, le baril de pétrole est toujours à la porte des 110 dollars. Beaucoup de publications d'entreprises à arbitrer aujourd'hui. Lufthansa, qui a publié ses résultats ce matin. Le groupe n'est pas inquiet sur la situation en ce qui concerne le kérosène. Il n'anticipe pas de rupture d'approvisionnement. Il constate que les réservations sont plutôt bonnes pour la saison estivale et puis surtout Lufthansa comme Air France. L'avantage, c'est qu'il y a assez peu de clients aujourd'hui qui vont au Moyen-Orient. Et donc, ce qui fait que le E-Hub aujourd'hui, notamment du côté d'Abu Dhabi ou du côté de Dubaï, est un petit peu paralysé. Donc, c'est une bonne nouvelle pour Lufthansa ou encore pour Air France. Vous avez AXA qui est confiant pour atteindre ses objectifs cette année, et puis JC Decaux à l'inverse qui est très prudent. Il faut dire que le groupe est exposé bien sûr à la situation au Moyen-Orient et s'attend à un ralentissement de sa croissance au deuxième trimestre. Dans le même temps, du côté de Wall Street, encore toujours beaucoup de records. On en parlera à 8h30 ouais, avec notamment Intel qui a gagné 13% hier soir à la clôture, plus 10% également ce matin pour Samsung, avec Intel et Samsung qui seront en discussion avec Apple d'après Bloomberg. Apple qui cherche à diversifier sa chaîne d'approvisionnement et qui pourrait faire appel à ces deux géants des semi-conducteurs pour fabriquer notamment des puces mais également des processeurs.
1: La tech plus forte que la guerre. Merci Étienne, on se retrouve effectivement à partir de 8h30 pour Good Morning Market. Pour l'instant, on va parler dinosaures.
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1: Oui, Anthony Morel, parce qu'un sac à main, c'est bien, mais un sac à main en peau de T-Rex, c'est quand même vachement plus chic, et c'est possible grâce à l'IA.
11: Surtout pour vous, qui oui, êtes une fan de dinosaures, on le dit souvent. Mais alors c'est ça, c'est Jurassic Park, mais à la sauce LVMH, que je vous raconte ce matin, un magnifique sac de cuir vert sombre, une surface légèrement grainée, souple, un petit peu épaisse, un très très beau sac de cuir, mais c'est pas du cuir de vache, c'est pas du cuir de croco, c'est du cuir de dino, du cuir de tyrannosaure. Alors c'est assez incroyable, évidemment, le plus grand carnivore terrestre de tous les temps, espèce éteinte depuis 66 millions d'années, performance scientifique et technologique rendue possible par les avancées dans le domaine de la génétique, de l'intelligence artificielle, de la biologie computationnelle, c'est-à-dire le fait de manipuler le vivant ou ce qui a été vivant avec des algorithmes. En gros, les scientifiques ont pris des fossiles de dinosaures, ils ont récupéré des fragments de protéines qui sont forcément incomplets parce qu'il y a eu l'usure du temps quand même.
1: En place, par de l'ADN de grenouille, je connais ça par cœur, c'est dans Jurassic Park.
11: Ouais, ça
1: finit mal en général.
11: Ça se termine pas très très bien. Bon, après, un sac à main, ça fait quand même moins peur qu'un vrai T-Rex. Mais là, en gros, ce qu'ils ont fait, c'est qu'à partir de ces fragments, ils ont reconstitué, c'est le rôle de l'intelligence artificielle avec des algorithmes, comme un puzzle, la structure du collagène de T-Rex. Le collagène, c'est ce qui permet de fabriquer de la peau. Et avec des cellules d'animaux vivants, on se retrouve avec une reconstitution de peau de dinosaures, donc vraie performance. Alors pour l'instant, il y en a un sac comme celui-ci. Oui. Il est exposé dans un musée à Amsterdam et il va être mis aux enchères dans quelques jours. Le prix de départ, ce sera 450 000 euros. Donc on est vraiment dans l'ultra-luxe.
1: La peau est verte, ce qui veut dire que le T-Rex serait vert. On pourra en discuter pendant des heures.
11: Oui, alors il y a des débats là-dessus, oui, absolument.
1: Il y a eu de la teinture dessus. Il y a un marché pour ça ou c'est juste pour faire des chroniques?
11: Alors c'est un peu les deux. C'est-à-dire qu'il y a une vitrine technologique, clairement, encore une fois, c'est une prouesse et il faut le dire. Il y a trois entreprises qui se sont alliées pour réaliser ça, une entreprise spécialisée dans la génétique, une autre spécialisée dans le cuir in vitro, donc fabriqué en laboratoire, et puis une agence de publicité. Donc oui, gros coup de com' évidemment, mais derrière, en fait, ce qui est intéressant, c'est que c'est une publicité pour le cuir de laboratoire. C'est ça, en fait, le potentiel. Et là, pour le coup, il y a un énorme marché, c'est-à-dire le fait de pouvoir fabriquer du collagène et donc du cuir, in vitro, à partir de cellules, et donc sans exploitation animale, évidemment, de manière beaucoup plus durable, beaucoup moins coûteuse aussi aussi à terme. Donc il y a un énorme potentiel dans le domaine de la maroquinerie, le luxe évidemment, l'ameublement, l'automobile. On peut imaginer plein de cas d'usage évidemment pour ce cuir de nouvelle génération.
1: Et pour le vrai T-Rex ?
11: Alors pour le vrai T-Rex, je ne vais pas vous donner des faux espoirs. Même en dépensant sans compter, pour reprendre l'expression consacrée de John Hammond, on n'y arrivera pas parce que l'ADN au bout d'un million d'années, c'est vraiment trop usé pour qu'on puisse le réexploiter. En revanche, il y a des entreprises, je pense à Colossal Bioscience, qui essayent de ressusciter d'autres espèces préhistoriques beaucoup plus récentes. Les mammouths, par exemple, disparus il y a 4000 ans, donc c'est un petit peu plus facile. Là encore, en récupérant de l'ADN de mammouth et en le combinant avec des éléphants d'Asie. Voilà, donc là
1: en général, aussi, ça finit mal. Hein.
11: Oui, c'est vrai. Mais enfin, un mammouth, ça fait moins peur qu'un tyrannosaure.
1: En termes de bactéries, allez savoir, on pourrait vraiment en discuter. Ça dépend
11: c'est
1: où.
11: C'est un des moins grandes dents, en tout cas.
1: Merci beaucoup, Anthony Morel, la French Tech.
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1: Et on est ce matin avec Aymeric Préveral Etcheverry. Vous êtes le cofondateur et directeur général de Litho Square. On a eu le gouvernement qui a dévoilé son plan national sur les terres rares. Il y aura un G7 jeudi consacré aux minerais stratégiques. Vous travaillez notamment sur les questions de lithium. Vous venez d'annoncer avoir levé 22 millions d'euros. L'objectif, c'est d'améliorer le processus de découverte. Est-ce qu'on peut dire qu'on est, nous, en France, sur une mine d'or dans le sous-sol qu'on connaît mal et qu'on a du mal à identifier?
12: Alors bonjour à tous, effectivement, merci de me recevoir aujourd'hui. Vous l'avez dit, on a besoin de plus de métaux critiques, de plus de métaux stratégiques, on a besoin de plus de terres rares, de plus de lithium. Je pense qu'aujourd'hui, la réflexion à avoir au-delà de savoir si on a une mine d'or sous nous, c'est de savoir dans quelle mesure on va réussir à s'approvisionner en France, en Europe et à l'échelle mondiale. Et pour ça, effectivement, Litho Square développe une technologie qui permet de trouver des gisements de matières premières pour la transition, avec une IA qui est dédiée à la géologie. Vous l'avez aussi rappelé, on a de vraies tensions aujourd'hui sur les chaînes d'approvisionnement. On est aujourd'hui à la recherche de cuivre, de terres rares, de lithium également. Ces tensions qui vont se transformer malheureusement probablement en pénurie dans les années à venir si on n'est pas capable de trouver plus. Et pourtant, l'industrie de l'exploration, l'industrie minière, n'arrive pas aujourd'hui à répondre à cette demande à venir parce que la façon de chercher ces gisements n'a pas assez évolué ces dernières années. Et avec Litho Square, on développe une IA qui est capable de très bien comprendre le sous-sol, qui est capable de comprendre comment ces gisements de métaux se forment, d'où viennent les métaux, pourquoi ils s'accumulent dans le sol. Et c'est une technologie qu'on utilise déjà aujourd'hui, alors pas en France encore aujourd'hui, mais qu'on utilise à travers le monde avec différents partenaires d'exploration, en particulier sur des projets pour du cuivre au Botswana et au Maroc.
11: Et donc là, ça y est, concrètement, votre solution, vous le dites, elle est utilisée. Donc on a découvert des gisements grâce à votre intelligence artificielle. Elle fait plus que ce que les outils de modélisation qu'utilisent les géologues traditionnellement ?
12: Alors effectivement, les outils utilisés traditionnellement avaient un défaut principal, c'est qu'on avait tendance à rechercher ce qu'on avait déjà trouvé. Et donc forcément, au bout d'un moment, on arrive à court de cette approche-là. Et avec l'approche de l'IA qu'on a développée, l'IA est capable de réfléchir à des scénarios d'exploration, à réfléchir à pourquoi est-ce qu'il pourrait y avoir du métal dans le sol, et donc de chercher des nouvelles thèses dans des nouvelles géographies qui répondent d'ailleurs à des enjeux de souveraineté, puisqu'il faut qu'on soit capable de diversifier nos chaînes d'approvisionnement. Et effectivement, avec nos premiers projets d'exploration, avec nos premiers partenaires, on a démontré une accélération très forte des temps pour aller jusqu'à une découverte. Alors, ce sont des processus qui, historiquement, prennent 3, 4, 5 ans. Donc, on est en chemin vers des découvertes. Et on a déjà, effectivement, démontré des accélérations très fortes sur les premières étapes de l'exploration.
1: Mais concrètement, vous arrivez à scanner un sous-sol et à voir précisément ce qu'il y a sous terre.
12: Oui, alors en fait, ce qu'il faut avoir en tête, c'est que le métier du géologue, c'est un métier d'enquête. Le géologue a accès à des indices, des cartes de géologie, des coupes du sous-sol, des données géophysiques, géochimiques, qui vont permettre d'essayer de comprendre ce qu'il peut y avoir dessous sans être capable de le voir. Et le géologue va déployer un raisonnement assez complexe pour être capable de se dire si oui ou non il y a potentiellement du métal dans le sol. Et effectivement, l'IA qu'on développe permet au géologue de faire ce raisonnement beaucoup plus rapidement, d'avoir un assistant, un copilote qui va l'aider dans ce raisonnement-là pour aller plus vite jusqu'à la conclusion et plus rapidement trouver les métaux dont on a besoin pour la transition énergétique.
1: Merci beaucoup Aymeric Préveral et Tchéveri, cofondateur et directeur général de Lithosquare. Dans un instant, parole de patron, vous ne bougez pas, on continue sur ce sujet d'écologie. Il ne faut pas arrêter d'en parler, c'était l'objet de notre talk. À tout de suite.
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1: Notre invité à 8h23 sur BFM Business et sur RMC Découverte, c'est Raphaël Bourouman. Bonjour, vous êtes le co-auteur d'un livre Économie et climat, le faux dilemme. Ça va sortir le 21 mai prochain chez De Bock Supérieur. Votre point de vue, c'est de dire qu'il faut arrêter d'opposer les deux entre économie et écologie et dire aussi que le débat a été un peu confisqué politiquement.
27: Oui, exactement. C'est-à-dire qu'on a d'un côté ceux qui disent que tout est fichu et qu'il faut avoir de la décroissance et qu'on n'arrivera jamais à concilier souveraineté industrielle, compétitivité et climat. Et de l'autre, il y a une forme d'éco-anxiété et de défaitisme. Et nous, on veut ouvrir une troisième voie, celle des solutions concrètes qui montrent comment on peut concilier l'impératif climatique et une croissance décarbonée.
1: Et alors, comment on fait pour convaincre sur ce discours-là ? C'est de l'écologie positive, en fait, que vous prenez.
27: Voilà. En fait, ce n'est pas vraiment un livre sur l'écologie, c'est vraiment un livre sur l'articulation entre l'économie et le climat pour montrer que la décarbonation, ce n'est pas simplement un impératif climatique. On l'a vu avec la guerre en Ukraine, la guerre en Iran, c'est aussi un levier de sécurité, de puissance économique. C'est-à-dire que moins l'économie européenne va dépendre des fossiles, plus elle sera électrifiée, et plus on va casser le lien entre instabilité géopolitique d'un côté, et puis de l'autre, pouvoir d'achat et compétitivité, pour éviter des crises type Hormuz, et puis ses conséquences sur le pouvoir d'achat avec les gilets jaunes, ou la compétitivité des entreprises.
1: Mais justement, avec un baril de Brent à 110$, est-ce qu'on a vraiment besoin du coup d'un livre comme le vôtre? Parce que finalement, ça parle de lui-même. On voit l'électrification, par exemple, les véhicules électriques, ça ne prenait pas. Là, clairement, on a des chiffres de constructeurs avec un mois de mars et d'avril qui sont en plein boom.
27: C'est un peu la bonne nouvelle quand il y a vraiment un choc géopolitique ou économique. Mais on n'a pas en tout cas tiré les leçons de la guerre en Ukraine. Donc on espère que celles de la guerre en Iran seront tirées et qu'on est sur une bonne dynamique. Mais on voit quand même que la légende qu'il fallait opposer la fin du mois et la fin du monde persiste un petit peu. Qu'il y a quand même des gens qui opposent désert environnemental et désert industriel. Et nous, on veut montrer qu'on peut tout à fait concilier les deux avec des solutions technologiques, de la sobriété, mais pas de la décroissance. Il n'y a pas de remède miracle. Il y a un ensemble de solutions qu'il faut mettre en place, qui peuvent être aussi fiscales, mais sans que ça a un impact sur le pouvoir d'achat ou la compétitivité, comme ça a été le cas pour la taxe carbone qui a entraîné les gilets jaunes.
1: Oui, parce que vous dites pas d'impact sur le pouvoir d'achat, mais il n'y a que le signal prix qui fonctionne. Enfin, on le voit à la pompe. Vous voulez baisser la demande, il faut augmenter le prix. Hein.
27: Oui, mais si on avait baissé d'autres impôts ou d'autres charges, ça aurait un impact neutre. C'est-à-dire que quand les citoyens ont l'impression que la fiscalité, que l'écologie, c'est juste un prétexte pour augmenter les impôts, ça ne marche pas. Il faut leur montrer comment c'est investi, baisser d'autres charges pour que ce soit neutre en termes de prélèvements obligatoires et donc d'impact pouvoir d'achat et compétitivité. C'est ça un peu l'erreur qui a été faite par le gouvernement à l'époque de la taxe carbone.
1: C'est-à-dire que vous prenez une fiscalité vraiment qui prône la décarbonation avec un impact sur le prix du gaz, enfin vraiment une fiscalité écologique compréhensible par tous.
27: Oui, et puis pas dans son coin, intégré dans un tout et avec une neutralité sur les autres charges. Il ne faut pas que ça soit perçu comme une sorte de punition. En fait, le problème, c'est que l'écologie ou les politiques climatiques ne doivent pas braquer les citoyens contre les autres avec une forme de lutte des classes ou en disant c'est la faute des entreprises ou c'est la faute de certains citoyens à cause de leur comportement, ou c'est la faute de la Chine. Ça ne marche pas. Je veux dire, il ne faut pas non plus opposer les décisions locales, européennes et internationales. Il faut que tout le monde s'y mette. Et donc, le livre, c'est un antidote au défaitisme pour mobiliser collectivement la finance climat, la technologie, la sobriété, et puis sortir de cette forme d'impasse de la décroissance. Ce n'est pas avec de la décroissance qu'on va réussir à sauver le climat.
1: Mais par exemple, les ZFE, pour vous, c'est une erreur? Parce qu'on a vu émerger des mouvements comme les Gueux, où justement, on dit on interdit les centres-villes aux gens qui sont modestes parce qu'ils ne peuvent pas changer de voiture. Donc, c'est un truc de riche. C'est ce type d'erreur politique que vous...
27: C'est justement ce qu'on essaie de dénoncer. C'est justement d'opposer les classes sociales, les aisés et les moins aisés, en disant qu'il y a des solutions qui sont dans l'intérêt de tous. Vous prenez par exemple la rénovation énergétique des bâtiments, ça crée des emplois, c'est bon pour la santé, ça diminue la facture de l'énergie et ça améliore le pouvoir d'achat. Donc vous avez des éléments qui répondent à toutes les cases. Mais pourtant, on n'investit pas. Il n'y a pas de problème de ressources, il y a un problème d'allocation de ressources. Si on développe et qu'on flèche les investissements, on peut s'occuper des transports, du bâtiment et donc de secteurs. C'est pour ça qu'on appelle à une croissance sélective, sobre et décarbonée. Il y a des secteurs qu'il faut développer. Il y en a d'autres, comme la fast fashion ou le textile, où on brûle des millions de vêtements invendus, qu'il faut décroître. Donc là, il y a une croissance sélective et donc, par définition, une décroissance sélective de certains secteurs inutiles à l'économie.
1: Donc, il y a quand même un discours politique parfois quand même assez clair à avoir vis-à-vis de certains secteurs. Enfin, vous dites
27: il faut clairement flécher les investissements, mais il ne faut pas appeler à une décroissance générale. Vous n'allez pas expliquer à la Chine ou au Ghana qu'il faut de la décroissance. En disant, nous, on en a profité pendant des années, mais vous, ce ne sera pas votre tour. Maintenant, il faut réduire l'économie. Et puis, en plus, la décroissance, ce n'est pas bon pour les classes les plus vulnérables et pour les pays les plus vulnérables aussi.
1: Merci beaucoup d'être venu ce matin, Raphaël.
27: Merci à vous.
1: Borumo, co-auteur de Économie et Climat, Le Faux Dilemme. Ça sort le 21 mai. Dans un instant, le rappel des titres avec Léo Dumas et puis Good Morning Market. On est quasiment une demi-heure avant l'ouverture des marchés européens. Tout de suite.
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1: 8h30, le rappel des titres avec Léo Dumas.
9: Et à la une, le Project Freedom qui est déjà suspendu. C'est l'opération américaine lancée lundi matin pour faire passer les bateaux dans le détroit d'Ormuz. Donald Trump annonce sa mise sur pause comme un gage, le temps de voir si un accord peut être finalisé avec l'Iran. Il assure d'ailleurs qu'il y a de grands progrès dans les négociations, de quoi détendre les cours du pétrole. Ce matin, 107 dollars le baril de Brent, c'est un peu la fourchette basse en ce moment. Et c'est tout le problème, selon Gilles Mouet, avec le chef économiste d'AXA ce matin sur BFM Business.
10: On est en train peut-être de passer, heureusement, à côté du vrai choc brutal, violent. On a une pointe à 150 dollars, mais on s'installe dans une situation de prix du pétrole élevé, avec un effet de grignotage, entre guillemets, de la confiance des entreprises et des ménages, qui, au lieu de provoquer un choc massif sur un ou deux trimestres, ensuite on respire et ça repart, de plutôt s'installer sur une espèce de croissance très lente, très médiocre, pendant plusieurs trimestres d'affilée. Ça, c'est un autre scénario qui n'est pas aussi spectaculaire, mais qui est un scénario problématique.
9: Les prix du pétrole qui affectent la publication trimestrielle de Lufthansa ce matin, même si la compagnie réduit sa perte sur un an, portée par une demande robuste en Asie comme en Afrique. Sur le front du kérosène, elle se montre rassurante et dit n'anticiper aucune restriction concernant l'approvisionnement. En Allemagne aussi, publication rouge pour BMW, dont le bénéfice chute de 23% au premier trimestre sur un an, affecté par les droits de douane américains qui ont même réduit sa marge d'1,25 point de pourcentage. Dans le secteur, le groupe Nissan, lui, va se séparer de 10% de ses effectifs en Europe, c'est-à-dire 900 personnes réparties notamment entre Barcelone et Sunderland au Royaume-Uni. 8h32 en France, un investissement record d'Amazon, 15 milliards d'euros sur les 3 prochaines années. Le groupe va s'en servir pour construire de nouveaux sites logistiques, développer ses activités cloud également. 7000 créations de postes en CDI sont prévues. Et puis on en sait plus sur la succession à la Banque de France, puisqu'Emmanuel Macron a proposé le nom d'Emmanuel Moulin, l'ancien secrétaire général de l'Élysée, pour succéder à François Villeroy de Galhau, qui quitte son poste à la fin du mois. Le feu vert des parlementaires est maintenant nécessaire.
1: Il est 8h32, l'ouverture des marchés financiers, c'est dans moins d'une demi-heure. Or, ça avec Étienne Braque dans quelques instants. Avant, Annalisa Capellini, vous avez regardé la une des journaux européens, notamment. Qu'est-ce qu'il faut avoir en tête avant l'ouverture?
11: Alors l'Iran, ce n'est qu'une escarmouche, ce n'est qu'un petit accrochage. Les Iraniens n'ont aucune chance. Ce sont les mots du président américain Donald Trump qui est cité par Il Sole, le quotidien italien. Ce message a été répété par Marco Rubio un peu plus tard. La phase offensive en Iran est terminée, selon le chef de la diplomatie américaine. Donald Trump a également suspendu dans la nuit l'opération Projet Liberté qui consistait à escorter les navires pour leur permettre de quitter le détroit d'Ormuz. Qui n'aura duré que 24 heures. On part en Allemagne dans les pages du Handelsblatt qui fait aujourd'hui le bilan de la première année de Friedrich Merz au pouvoir. Oui, parce que seulement un an après son entrée en fonction, la coalition de Merz se trouve dans une situation particulièrement compliquée selon le Handelsblatt, malgré toutes les promesses du chancelier. C'est ce qu'on lit. Au final, l'attention se porte surtout sur les mauvais sondages et sur les luttes internes au parti. On termine avec l'alerte lancée par le Guardian, le quotidien britannique qui alerte sur tous les nouveaux risques que court le parti travailliste. Oui, parce que les taux à long terme du Royaume-Uni ont atteint hier 5,77%, c'est-à-dire leur plus haut niveau depuis 1998. Selon le quotidien britannique, les craintes d'inflation qui sont alimentées à la fois par la guerre en Iran et par les incertitudes liées au leadership de Keir Starmer ont provoqué une vente massive d'obligations et ça réduit très considérablement la marge de manœuvre de Londres par rapport à ses règles budgétaires. budgétaire.
1: Merci beaucoup, Annalisa Capellini. Qu'est-ce qu'on attend à l'ouverture, Étienne Brack?
12: Du vert, plus 0,9% en préouverture pour le
1: vous
12: CAC 40.
1: Pas jingle. Ah. Vous êtes lancé du vert, évidemment, avoir une belle séance.
12: Oui, une belle séance, même si pour l'instant, ça reste fragile. Hein. Tout dépend, bien sûr, de la situation au Moyen-Orient. En tout cas, hier, vous aviez un gain de plus de 1% pour le CAC 40. Ce matin, le baril de pétrole, 7,2%, est à 108 dollars, avec le marché qui espère bien que ce cessez-le-feu va tenir. En tout cas, quand vous regardez les publications d'entreprises ce matin, même dans des secteurs assez critiques, il y a quand même des publications qui sont rassurantes. Jean-Charles Decaux, JC Decaux, publie ce matin son chiffre d'affaires du premier trimestre. C'est légèrement au-delà des attentes. Vous avez un groupe qui prévoit toujours de la croissance pour le deuxième trimestre. Dans le secteur des spiritueux, Diageo publie des résultats au-delà des attentes, alors que quand même, on a un secteur des spiritueux qui est en pleine crise aujourd'hui. Et puis, dans le secteur de la santé, Novo Nordisk a également dévoilé ses résultats du premier trimestre. Et vous avez un groupe qui n'est pas plus inquiet que cela. Il revoit même très légèrement à la hausse ses perspectives pour l'ensemble de l'année, sachant que l'année 2026 sera encore une année difficile. Il ne faut pas l'oublier, puisqu'en fait, vous avez des prix sur ces médicaments anti-obésité qui étaient très élevés. Et puis là, en fait, ils sont obligés de baisser les prix. Donc forcément, en fait, vous avez beau faire plus de volume, quand vous avez vos prix qui baissent, c'est très compliqué de maintenir de la croissance. Néanmoins, c'était déjà anticipé par le marché. Ce titre Novo Nordisk est attendu dans le vert tout à l'heure à l'ouverture à 9h.
1: On va voir ça avec nos invités qui vont nous rejoindre dans un instant. Le club de la bourse avec Romarie Vaton et Frédéric Loisel. Vous ne bougez pas, à tout de suite.
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1: Il est 8h37 sur BFM Business et sur AMC Live, ils sont là, nos débriefeurs. Ce matin, Robin Rivaton, président de Stonal et Essayiste. Bonjour, à côté de vous, Frédéric Loisel, gérant de portefeuille de chez Caero Capital. On disait qu'Étienne Brack, il y a quelques instants, on s'attend à une ouverture plutôt positive, déjà positive hier. Là, on est plutôt dans une séquence fin de la guerre ce matin. Alors, il faut suivre évidemment minute par minute avec un Brent qui est redescendu sous les 108 dollars. On a aussi parmi les événements de la matinée la bourse de Séoul. Alors là, c'est un carton plein quand même, Étienne, le Kospi. Grâce à Samsung, carton plein.
12: Deux seuils historiques qui ont été touchés. Le Kospi qui touche les 7000 points pour la première fois. Et puis Samsung qui dépasse les 1000 milliards de dollars américains de capitalisation boursière. Plus 10% ce matin avec des informations de Bloomberg qui évoquent que vous avez une délégation d'Apple qui est allée visiter une usine de Samsung qui est en train de se construire au Texas. D'après les informations de Bloomberg, ils sont également allés chez Intel. Le but, c'est de diversifier les approvisionnements, ne pas dépendre uniquement de TSMC qui certes a des usines aux États-Unis mais qui en a encore bien sûr du côté de Taïwan. Un secteur des semi-conducteurs qui est en plein boom, hein, que ce soit en termes de performance boursière, avec quand même Samsung qui fait x5 en l'espace d'un an, mais aussi les résultats. Hein. Souvenez-vous, la semaine dernière, Samsung avait annoncé 27 milliards d'euros, hein, si vous faites la conversion, de profit, grâce notamment aux semi-conducteurs qui réalisent aujourd'hui 95% de ses profits.
1: Robin, qu'est-ce que ça vous inspire ?
19: Ouais, on a une bourse coréenne effectivement en feu. Elle est en feu grâce au super cycle de l'IA. Aujourd'hui, il y a deux valeurs. Samsung à peu près à 1100, un peu plus de 1000 milliards. Vous avez Inix à 700, 800 milliards, qui est le numéro 2 de la mémoire. Ces petites puces dont on a besoin dans les cartes Nvidia pour faire tourner les modèles d'IA. Et à eux deux, ils pèsent 45% de la bourse de Séoul. Donc, ouais, on a une bourse
1: sud-coréenne
19: qui est très portée par ça. C'est une bourse qui a fait 75%, plus 75% en 2020. 25, plus 75% depuis le début de l'année. Donc, c'est des chiffres qui sont absolument incroyables. La question, c'est la durabilité. Il y a eu des très grosses réformes sur le droit de l'actionnariat en Corée du Sud l'année dernière. Donc, beaucoup de gens se disent qu'en plus, au-delà de la conjoncture, il y aura peut-être un repricing des valeurs sud-coréennes au global. Avec, vous savez, les Sud-Coréens, il y avait les familles tiennent beaucoup les entreprises avec des conglomérats. Et donc, les minoritaires ont peu de pouvoir, ont peu de dividendes. Il y a eu une grosse réforme. On va voir ce que ça donne. Mais en tout cas.
1: Et pour plus de poids pour les minoritaires?
19: Voilà, pour plus de pouvoir, pour augmenter les dividendes aussi. Et donc, il y a un très, très gros afflux d'épargne retail, notamment américain, sur la bourse de Séoul. On va voir ce que ça donne au-delà du cycle de l'IA.
1: Frédéric Loisel, est-ce qu'il y a un côté dans la tech américaine, on a un peu fait le tour, du coup on se diversifie avec la tech asiatique?
13: Vous avez ça, mais enfin, en tout cas c'est une tendance très forte. Hein. On a souvent remarqué qu'entre la bourse américaine et la bourse européenne, aujourd'hui depuis le conflit en Iran, vous avez une différence. Hein. Depuis le 27 février, la bourse américaine, en dépit de tout ce qui se produit, fait 5%. Alors on n'est pas du tout sur les valeurs qu'on vient d'évoquer, mais la bourse européenne, en revanche, où le secteur de l'IA pèse beaucoup moins, est négative. Donc effectivement, je rejoins ce qui vient d'être dit sur le caractère durable de cette réforme. Mais ce qui est très important de remarquer, c'est qu'aux États-Unis, on vient de clore une saison des résultats sur le premier trimestre.
1: Excellente.
13: 80% des entreprises, et on ne parle pas simplement de la tech, hein. On a des chiffres faramineux pour Google, on a des chiffres faramineux pour Nvidia. Donc on parle quand même pour Google d'une perspective de bénéfices en fait de 120 milliards à la fin de l'année. 120 milliards, juste pour mettre en perspective, le déficit budgétaire français, c'est 145 milliards. Donc on est quand même sur des chiffres assez gigantesques. Mais il faut bien noter que 80% des entreprises du S&P en fait font mieux que les anticipations et que les perspectives des analystes. Donc, on est sur quelque chose de très robuste. Donc, les investisseurs sont assez rationnels. On parle souvent de cette irrationalité entre le sentiment du consommateur, en fait, qui est plus mitigé, et le sentiment des investisseurs qu'on dit irrationnel alors qu'il ne l'est pas. Les résultats sont très bons et l'investisseur est rationnel en regardant les résultats et les perspectives.
1: Mais alors Gilles Mouek d'AXA IM nous disait tout à l'heure, oui mais les valorisations de la tech, on ne les prend pas au regard des émissions obligataires qui sont faites et de la dette. Etienne, on a encore une avec Alphabet hier, oui, en euros, stratosphérique aussi.
20: Oui,
1: hein.
20: Oui, au départ le groupe pensait lever 3 milliards d'euros et finalement ils ont levé 9 milliards d'euros pour la simple et bonne raison qu'une nouvelle fois il y avait beaucoup d'investisseurs qui étaient présents, il y avait 25 milliards dans le carnet d'ordre. Aujourd'hui ils vont refaire la même chose, mais en dollars canadiens. Ils avaient déjà fait des émissions obligataires très impressionnantes en février, où le groupe avait levé plus de 30 milliards, même sur des échéances 100 ans. On en avait parlé à l'époque, c'était inédit. Ils avaient levé de l'argent en francs suisses, en euros, en dollars. Et c'est vrai que tout le monde se précipite pour acheter des actions Alphabet, parce qu'elles gagnent quand même plus de 20% depuis le début de l'année. D'ailleurs, elle est au coude à coude avec Nvidia dans les capitalisations boursières pour atteindre la première place, mais aussi pour prêter de l'argent, dans le sens où déjà sur le papier, quand vous dites à vos clients, j'ai du papier Alphabet, bon, c'est bien, voilà, je suis présent dans l'intelligence artificielle, oui. Et puis surtout, aujourd'hui, vous avez des résultats qui sont là. Hein. Vous avez quand même un groupe qui a fait 40 milliards de résultats d'exploitation au premier trimestre et qui aura encore besoin de lever de l'argent, parce que pour rappel, ils vont investir 190 milliards dans l'IA.
1: Avec des taux quand même qui sont de plus en plus élevés. C'est-à-dire que ça ne se fait pas non plus sans coup, Robin.
19: C'est quand même ça aussi, le paradoxe, c'est que les résultats sont incroyables, mais le free cash flow, donc vraiment ce que sort quand même les sociétés, les magnifiques, les sept magnifiques, même les entreprises de la tech au global, eux se dégradent très très très fortement. On a des free cash flow qui commencent vraiment à baisser dans des proportions très fortes, tout simplement parce que ces entreprises, elles génèrent beaucoup de profits, mais elles investissent des sommes qui sont totalement au-delà du réel. On parle de trillions de dollars, en tout cas d'engagement, de commitment. Et donc aujourd'hui, la question qui se pose, c'est que à un moment quand même, il va falloir que ces investissements payent. Et donc ça, aujourd'hui, tout le monde ne sait pas. Ce qu'on voit, là, le profit qu'on voit aujourd'hui, c'est le passé. C'est les investissements passés, c'est les positions dominantes du passé qui produisent ces profits d'aujourd'hui. Aujourd'hui, ces entreprises sont dans un cycle d'investissement massif. La question, le point d'interrogation qu'on se pose tous, c'est est-ce que les investissements qui sont réalisés aujourd'hui produiront des super profits demain? Et ça, aujourd'hui, personne ne le sait.
1: Frédéric?
13: Alors, il n'y a pas d'alerte. C'est un point qui est crucial, mais il n'y a pas d'alerte sur les marchés obligataires. Hein. Souvent, les marchés obligataires donnent un point d'alerte, en fait, sur le caractère durable de l'exploitation d'un business. Là, vous avez toutes ces émissions émissions dont on vient de parler, c'est quand même, je crois que depuis 2025, c'est 300 milliards de dollars. On en est en fait sur les émissions obligataires liées au seul secteur de la tech. Et on projette 3 trillions pour construire toutes les infrastructures de l'intelligence artificielle.
1: 3 trillions.
13: Il y a de la place, 3 trillions, exactement. C'est le consensus en fait des analystes et des stratégistes. Donc il y a beaucoup de place encore pour émettre de la dette.
1: Et il y aura suffisamment d'investisseurs pour financer tout ça.
13: Ça se passe bien pour le moment. C'est-à-dire que les marchés obligataires américains, c'est une machine à absorber de la dette investment grade, comme on dit. Donc les entreprises qui sont les mieux notées, c'est 8 trillions. Donc pour l'heure, si vous voulez, tout se passe très bien. On a quand même depuis le début de l'année, Étienne mentionnait effectivement l'émission d'Alphabet, mais vous avez Meta qui a sorti... je crois que c'était il y a 15 jours, 25 milliards de dollars sur 6 tranches. Vous avez Amazon qui a sorti en mars 50 milliards, qui a emprunté 50 milliards sur les marchés obligataires, des grands marchés obligataires européens, américains et canadiens sur 11 tranches. Et pour l'heure, il y a un vrai bon accueil. Maintenant, il y a des concessions.
1: Il y a un taux qui monte un peu, non, quand même.
13: Il y a des concessions, ce qu'on appelle dans le jargon obligataire, sur les marges d'intérêt qui sont proposées. Donc aujourd'hui,
1: des concessions, ça veut dire que c'est plus cher, quoi.
13: C'est un peu plus cher et quelque chose qui est assez notable, notamment, c'est que sur le marché américain obligataire, le spread d'intérêt, donc la marge d'intérêt des entreprises de la tech, rejoint les spreads d'intérêt des entreprises de téléphonie qui sont bien moins notées. Une entreprise de télécom aux États-Unis, c'est 2 à 3 crans de notation de moins qu'une entreprise de la tech, et pourtant aujourd'hui, les écarts de taux sont minimes. Donc on a des coûts d'exploitation, qui, notamment par la charge financière qui est en train de monter.
1: Étienne.
20: Vous avez des entreprises qui sont en concurrence, Alphabet, Meta, sur le marché obligataire, ouais. Et surtout, elles rebattent un petit peu les cartes dans le sens où elles ne lèvent pas uniquement de l'argent en dollars américains. Elles lèvent de l'argent en francs suisses, elles lèvent de l'argent en euros. Et donc, in fine, ça vient aussi un petit peu siphonner l'offre sur le marché obligataire en euros, en francs suisses, etc. Donc, pour l'instant, ça se passe bien puisqu'on est encore sur la première partie de l'année 2026. Pour rappel, vous avez quand même des GAFAM qui vont investir 700 milliards de dollars. Certes, elles génèrent des profits, mais ça ne suffit pas. Il faut s'endetter. Et donc, ça sera intéressant de voir comment ça va se passer à la fin de l'année pour ces entreprises, mais également pour une société européenne. C'est-à-dire que si demain vous êtes une entreprise de software du CAC 40 ou même si vous n'êtes pas coté, vous allez devoir aller sur le marché obligataire et vous allez vous retrouver en concurrence avec Alphabet, avec Meta, avec toutes ces sociétés qui, elles aussi, lèvent de l'argent en euros, alors que le marché européen n'est pas leur premier marché, surtout pour l'investissement dans les data centers, puisqu'au final, ces investissements dans les data centers se font surtout aux États-Unis, mais aussi en Asie.
1: Et justement, sur les investissements sur les data centers, il n'y a pas non plus d'impact sur les valorisations de la tech, de la question énergétique. Data centers qui vont quand même avoir besoin d'un certain nombre d'électricité. Il y a déjà des avec des hausses du prix de l'électricité pour les consommateurs. Ça, c'est un non-sujet, on a l'impression.
19: C'est pas un non-sujet, mais la construction des data centers avec le plan qui est promis, c'est une série de goulots d'étranglement à plein d'endroits. Il y a des goulots d'étranglement sur l'énergie, il y a des goulots d'étranglement sur la fabrication des chips, des puces, il y a des goulots d'étranglement sur les machines d'ASML qui doivent permettre de fabriquer les puces. Donc, il y a des goulots d'étranglement sur les transformateurs, il y a des goulots d'étranglement à tous les endroits de la chaîne de valeur. Ces goulots d'étranglement, ils sont pas statiques, c'est-à-dire que tout d'un coup, quelqu'un va lancer une nouvelle usine et donc le super cycle de la mémoire dont on parlait avec la Corée du Sud, bah peut-être que dans 2, 3, 6 mois, 9 mois, il va retomber parce qu'en fait, il y aura une nouvelle usine qui va être mise en production. Alors, ça a mis un peu de temps à se mettre en production, mais on lève ces goulots d'étranglement, d'autres apparaissent, on en relève en permanence. Donc, celui de l'énergie a été perçu comme un goulot très important. Il est en train d'être plutôt résolu aux US. Il y a du gaz en quantité, on trouve des moyens de faire tourner ce gaz via des turbines, toutes sortes de turbines.
1: On raconte qu'il y a data centers qui attendent d'être pluggés.
19: Il y en a, mais vu la masse du volume, c'est pas anormal qu'il y ait une partie du data center qui soit en attente d'être connecté au réseau. Et donc, on trouve des solutions. Aujourd'hui, le goulot d'étranglement principal, c'est la mémoire. D'ici 6 mois, ce sera sans doute plus la mémoire, mais ce sera les puces et ainsi de suite.
1: Frédéric Loisel, et après on parle des banques centrales.
13: Ce sont des goulots d'étranglement qui sont, voire même, il y a un côté obscur, en fait, effectivement, du siphonnage de l'énergie au profit de ces data centers, mais c'est un élément très porteur pour le secteur également. Ça traduit quoi ? Ça traduit en fait une demande qui ne cesse de se démentir. Vous parliez des puces tout à l'heure. Il y a maintenant, en fait, on est passé d'une crainte d'une surcapacité à une crainte que les capacités qui sont construites ne suffiront pas à la demande. Vous avez par exemple les vieilles puces en fait qui ont été sorties par Nvidia en 2022 qui coûtent plus cher aujourd'hui. Donc vous avez quand même effectivement des goulots d'étranglement, mais ça dénote quoi ? Ça dénote en fait une demande qui ne se dément pas. Donc, et depuis notamment la sortie par Anthropique de son moteur Claude Code, vous avez effectivement une deuxième révolution assez silencieuse dans le secteur, après ChatGPT en 2022, où on voit qu'effectivement, alors qu'avant, les moteurs de recherche produisaient du contenu, aujourd'hui, elles font des choses. Donc, c'est une mini-révolution. Et en fait, ce qui traduit effectivement le caractère très, très original et très révolutionnaire de ce qu'on produit aujourd'hui, c'est que l'adaptation de ces révolutions, en fait, dans le milieu et dans les entreprises industrielles, est très rapide. On a généralement en fait les consommateurs qui s'incorporent très vite ces technologies, et vous avez un temps de latence beaucoup plus important pour que les entreprises et le milieu professionnel l'adoptent. Aujourd'hui, en fait, ces temps de latence ont été très raccourcis. Ouais.
1: Avant de parler des banques centrales et peut-être des perspectives de hausse des taux, Emmanuel Moulin, candidat de l'Élysée officiel désormais pour remplacer François Villot-Gallo, ça vous inspire quoi, Frédéric Loisel?
13: Alors c'est un spécialiste de la dette souveraine, et aujourd'hui en fait dans la banque centrale vous avez une majorité qui a basculé clairement du côté allemand. Donc on est sur de l'orthodoxie. Donc la voix la plus prépondérante, c'est on a beaucoup parlé l'année dernière, c'est Isabelle Schnabel. Donc on est depuis un an en fait sur une bascule au sein de la Banque centrale vers la conception allemande de la politique monétaire. Donc en fait la nomination en fait d'un poids lourd très reconnu en fait sur les questions de dette souveraine et de soutenabilité de dette publique, c'est plutôt une bonne nouvelle pour la France.
1: Mais il est plutôt côté Colombe, orthodoxe.
13: Il est français, il est représentant de la tradition française, effectivement.
1: Ouais. Robin.
19: Oui, bah c'est le candidat de l'Élysée sans surprise. Après, on verra s'il poursuit la ligne de vérité qui s'est révélée chez l'actuel encore président de la Banque de France, avec son courrier assez surprenant où il a défendu critiqué la gérontocratie et défendu la jeunesse. On espère que le futur président de la Banque de France poursuivra ce discours-là, parce que c'est le seul discours de vérité. Encore une fois, il n'y a plus de jeunes, il n'y a plus de naissances, et donc tous nos systèmes sociaux ne tiennent pas, quelle que soit la politique monétaire qu'on met en place derrière.
1: Ouverture des marchés dans deux minutes côté européen. Étienne, pour se faire un peu froid dans le dos, vous nous parliez ce matin de trois hausses de taux potentielles du côté de la BCE.
0: Hier, vous avez plusieurs gouverneurs de la Banque Centrale Européenne, dont notamment Nagel ou encore Casimir, qui ont dit il va falloir remonter les taux au mois de juin. Il n'y a pas le choix. En fait, ils sont très inquiets de la poussée de l'inflation en zone euro. Ils craignent des pressions inflationnistes. Et ça se voit sur le marché obligataire. Le Bund, donc le 10 ans allemand, n'arrive pas à redescendre sous les 3%. Le 10 ans français est toujours au-delà des 3,7%. Et puis en plus, hasard de calendrier, cette réunion du mois de juin, ça sera la première réunion, si tout se passe bien,
1: d'Emmanuel Moulin.
0: Donc voilà, il va se faire baptiser dès sa première réunion.
1: Il nous reste moins de deux minutes, trois hausses de taux, ça fait beaucoup, non?
13: Alors ça change tous les jours.
1: Oui.
13: On passe de 1
1: comme
13: à 3. C'est en fait ce que traduit Étienne, c'est effectivement les hausses des taux qui sont pressées par les marchés. Et donc ça change beaucoup. Casimir et Nagel en fait sont des habitués en fait du message dur. En revanche, c'est pas forcément négatif pour les taux longs. Hein. Quand on se souvient de ce qui s'était passé en 2011, on avait à peu près le même contexte en fait pétrolier et prix du baril très haut. On a vu que après la première hausse des taux de la Banque centrale, c'était Jean-Claude Trichet, les taux longs avaient beaucoup baissé. L'idée du marché, c'était de dire en fait que la Banque centrale est là pour défendre les anticipations, les ancrer, et donc les taux longs ont pu baisser derrière.
1: Les anticipations, c'est toujours ce qu'il y a de plus important. Robin, il en reste une minute.
19: Même si effectivement c'est peut-être pas forcément négatif pour les taux longs, mettre trois hausses des taux courts d'ici la fin de l'année, ça sera un carnage sur certains secteurs. Le secteur de l'immobilier par exemple va prendre un bouillon absolu, et je pense que c'est très dangereux, donc j'espère que les trois hauts resteront des hypothèses.
1: Gilles Mouek misait sur une seule pour nous rassurer ce matin. Étienne Braque dans un instant. L'ouverture avec vous des marchés européens, c'est à suivre dans Good Morning Market. Romarie Vatton et Frédéric Loisel, merci beaucoup d'être venus ce matin pour discuter avec nous de cette pré-ouverture du CAC 40. Sur BFM Business, l'actualité continue sur RMC Life. Je vous souhaite une bonne journée. À demain.
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26: Bonjour à tous, on commence le mois de mai avec beaucoup de pluie. D'ailleurs, si on regarde les cumuls des premiers jours de ce mois de mai, on constate qu'ils dépassent la valeur mensuelle d'avril. C'est dire à quel point les précipitations sont soutenues. Alors c'est vrai qu'on va continuer d'avoir des pluies pour aujourd'hui. On le remarque sur l'animation radar dans le nord du pays, également vers le centre-est, le sud-est. Vous remarquez cette situation sur la carte de ce matin, davantage de soleil près de la Méditerranée, mais également vers les Pyrénées. La neige qui sera de la partie sur les Alpes du Nord, un temps plus calme près des côtes de la Manche avec quelques gouttes sur la Bretagne. Notez également les éclaircies qui sont présentes en cours de matinée vers l'Alsace. Et l'après-midi, la perturbation remonte. On la retrouve entre le centre, les Ardennes, l'Est du Nord, Pas-de-Calais. Vous allez retrouver de belles éclaircies près du littoral atlantique et quelques averses sur la Bretagne à nouveau. Du soleil près de la Méditerranée et des coups de tonnerre, des averses localement orageuses entre les Pyrénées et l'Est du territoire. Pour vos températures ce matin, eh bien comptez une fourchette qui ira de 6 à 15 degrés. Et l'après-midi, les températures continuent de baisser. L'exception, certes, pour vous à Montpellier, mais également en Corse avec 21 degrés, mais seulement 12 degrés à Reims.
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20: 8h58, Good Morning Market, deuxième partie. Nous sommes ensemble en direct jusqu'à 9h30. Et puis ensuite, vous retrouverez les experts avec Raphaël Legendre. On le verra dans une poignée de secondes. Les marchés européens devraient ouvrir dans le vert, après déjà une séance positive hier, dans le sillage de l'Asie, qui a touché de nouveaux records. C'est le cas du Kospi ce matin, et puis surtout de Wall Street, avec encore un record pour le S&P 500 et pour le Nasdaq hier soir. Le secteur des semi-conducteurs qui est encore toujours sur des plus hauts historiques, plus 14% hier pour Intel à la clôture. Samsung a gagné plus de 10% ce matin avec des informations de Bloomberg qui évoquent qu'Apple est allé sur des sites de Samsung mais également de Intel en vue de diversifier ses approvisionnements et de ne pas dépendre uniquement de TSMC. Et puis nous parlerons bien sûr des nombreuses publications d'entreprises avec aujourd'hui Veolia. Vous avez Novo Nordisk également qui a publié ses résultats qui revoient très légèrement à la hausse ses perspectives. JC Deco de son côté se montre prudent. Alain Dubreuil vous éclairera d'ici 5 minutes sur ses publications d'entreprises. Le secteur des biotech également qui sera à l'honneur dans Good Morning Market avec Dominique Ridger de HBM Healthcare qui reviendra sur la très belle performance des biotech en bourse depuis 6 mois. Quels sont les biotech à privilégier? Élément de réponse à partir de 9h10. Et puis Mathieu Cérone enfin pour terminer cette émission. Depuis Galileo Trading, vous saurez tout sur les niveaux techniques à suivre sur le CAC 40. Mais en attendant, c'est l'Info Éco avec Léo Dumas.
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7: Et à la une, ce nouveau coup de théâtre dans le détroit d'Ormuz, Project Freedom est suspendu. C'était l'opération de libération des bateaux entreprise lundi matin par les Américains. Sa mise sur pause est annoncée dans la nuit comme un gage de Donald Trump. Le temps de voir si un accord peut être signé avec l'Iran, le président américain, qui parle de grands progrès dans les discussions quand, dans le même temps, son secrétaire d'État Marco Rubio rappelle que l'offensive américaine avec l'Iran, le président américain, qui parle de grands progrès dans les discussions quand, dans le même temps, son secrétaire d'État Marco Rubio rappelle que l'offensive américaine

0: être abordé.
1: Toutes ces déclarations qui ont détendu les cours du pétrole, le brut américain revient à 100 dollars ce matin, 108 pour le baril de Brent. À noter que CMA CGM, l'armateur français par ailleurs propriétaire de BFM Business, confirme avoir été l'objet d'une attaque mardi dans le détroit d'Ormuz sur l'un de ses porte-conteneurs. Le contexte très mouvant qui pousse Sébastien Lecornu à annoncer une nouvelle salve d'aide sur les carburants dans les tout prochains jours, avec la promesse d'un changement d'échelle et d'ampleur dans le dispositif. Le joli chiffre de la production industrielle ce matin qui rebondit plus 1% au mois de mars après moins 0,9 le mois précédent selon l'INSEE qui souligne la forte hausse dans la production manufacturière. Dans le pays, un investissement record signé Amazon, 15 milliards d'euros sur les 3 prochaines années. Le groupe va s'en servir pour construire de nouveaux sites logistiques, développer ses activités de cloud. 7000 créations de postes en CDI sont prévues. Enfin, le chapitre des publications, et c'est rouge pour BMW, le bénéfice net chute de 23% sur un an au premier trimestre, affecté notamment par les droits de douane américains qui ont réduit sa marge d'1,25 point de pourcentage. Lufthansa, de son côté, parvient à réduire ses pertes portées par la demande robuste en Asie et en Afrique. La compagnie aérienne allemande se montre rassurante sur le front de l'approvisionnement au kérosène et dit n'anticiper aucune restriction.
2: Merci beaucoup Léo Dumas pour toute l'information éco. 9h02, dans un instant vous saurez tout sur la séance du jour. Vous verrez, il y a des fortes variations, notamment Novo Nordisk qui gagne plus de 5% et puis à l'inverse Ichedeco qui est dans le rouge. Juste avant, Raphaël Lejeune vient nous rejoindre. Bonjour Raphaël.
3: Bonjour Étienne.
2: Pour nous parler des experts, puisque depuis lundi, les experts débutent à 9h30.
3: Oui, c'est le nouvel horaire, 9h30, 10h30, tous les jours sur l'antenne de BFM Business. Aujourd'hui, au menu des experts, on va revenir sur les déclarations du Premier ministre. Prix de l'essence, faut-il changer d'ampleur et d'échelle pour adapter les aides, comme le promet Sébastien Lecornu, avec quels moyens? On en discutera avec mes experts aujourd'hui. On reviendra sur le plan terres rares annoncé par le ministre de l'économie et des finances, Roland Lescure. C'était hier. Que contient ce plan? Comment devenir un champion, renforcer notre souveraineté et réduire nos dépendances? On continuera sur les marchés, les techs plus forts que la guerre. On va voir pourquoi les marchés continuent de voler, et notamment, Étienne en parlait, du côté de la tech, de record en record, alors que le reste du monde, lui, brûle. Et puis enfin, quel défi pour le nouveau gouverneur de la Banque de France? Emmanuel Macron a officialisé hier la nomination d'Emmanuel Moulin. On verra dans quel contexte il devrait prendre les rênes de la Banque de France à compter du mois prochain.
2: 9h03, la séance a débuté à 9h en Europe et c'est du vert sur les grands indices européens. Plus 0,9% pour le CAC 40 après déjà un gain de 1% hier. 8136 points pour la Bourse de Paris, plus 1% également pour l'Eurostox 50 à 5926 points. Avec bon nombre de publications d'entreprises depuis hier soir et des publications d'entreprises qui sont bien arbitrées. À commencer par Novo Nordisk qui gagne un peu plus de 7% ce matin. Résultat légèrement supérieur aux attentes sur les trois premiers mois de l'année. Un groupe qui revoit très légèrement également ses prévisions pour l'ensemble de l'exercice 2026. Alain Dubrulle vous éclairera dans un instant sur cette publication. Publication également meilleure qu'attendue du côté de Francfort pour Lufthansa. La compagnie aérienne gagne 2,7%. Le groupe n'anticipe pas de pénurie de kérosène et voit surtout une demande robuste pour cet été. 7,94€ pour ce titre Lufthansa. Du côté de la Bourse de Londres, il faudra suivre avec beaucoup d'attention Diageo qui a publié ce matin un chiffre d'affaires stable en organique. Là aussi, c'est légèrement mieux qu'anticipé. AXA, la Bourse de Paris, gagne 2% après avoir publié ce matin ses ventes, hier soir plutôt même, avec un chiffre d'affaires là aussi meilleur qu'anticipé. Un groupe qui prévoit d'atteindre ses objectifs dans le haut de la fourchette. Ça profite à ce titre AXA qui est proche d'un record historique à 41,10€. À l'inverse, JC Deco perd 1,5% avec un groupe qui se montre prudent pour le deuxième trimestre et pour cause, hein, il est implanté au Moyen-Orient. Baisse du trafic aérien du côté des aéroports, forcément ça va impacter son chiffre d'affaires là-bas. Et puis enfin, un dernier mot de Air France KLM qui est la plus forte hausse du SBF 120, plus 4%, donc dans le sillage de Lufthansa qui est l'une des plus fortes hausses à la Bourse de Francfort. Et donc le CAC 40 qui gagne un peu plus d'1% à 8143 points, le pétrole à 108$, quand sur le front des devises, l'euro dollar est à 1,1734. On se retrouve dans un instant avec donc Alain Dubrulle. Nous parlerons notamment de cette publication de Novo Nordisk qui retrouve des couleurs enfin. Il ne faut pas oublier que le titre a quand même perdu plus de 70% depuis ses plus hauts d'il y a 2 ans. Le secteur des biotech également dans Good Morning Market. Et puis en fin d'émission, nous reviendrons sur ces records qui ont été touchés du côté de Wall Street grâce notamment au secteur des semi-conducteurs avec Mathieu.

0: testostérone. Voilà le programme jusqu'à 9h30. Et donc ensuite, Raphaël Legendre et ses experts.
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0: 9h08, deuxième partie de Good Morning Market. On vous accompagne jusqu'à 9h30 et puis ensuite vous retrouverez les experts avec Raphaël Legendre. Le CAC 40 gagne donc plus d'1% avec beaucoup de publications d'entreprises qui sont saluées. On voit tout cela tout de suite avec Alain Dubrul. Bonjour Alain Dubrul, merci de nous accompagner ce matin. Vous êtes directeur général délégué de Claresco Finance. Avec vous, on va parler de Novo Nordisk, de Jean-Charles Decaux, de JC Decaux plutôt, décidément. Et puis de Diageo, trois sociétés qui ont publié leurs chiffres d'affaires ce matin avec des résultats qui sont salués pour Novo Nordisk qui gagne plus de 7%, plus 6% pour Diageo qui était même réservé dans les premières secondes de cotation. Et puis dans un instant, nous parlerons de JC Decaux qui, à l'inverse, perd un peu plus d'1%. Bon, commençons peut-être par Novo Nordisk. C'est la bonne surprise de la matinée, plus 7% ce matin. Le titre retrouve les 300 couronnes suédoises. Et pour cause, on a un groupe qui publie des résultats au-delà des attentes.
9: Oui, bonjour Étienne. Alors, les résultats du premier trimestre de Novo, alors optiquement, sont énormes. Mais il faut faire attention parce qu'il y a une reprise de provisions sur des éléments antérieurs qui fait que le chiffre publié en soi est considérable. Donc, il faut voir les chiffres retraités. Mais néanmoins, même si on retraite de cet élément exceptionnel, les ventes du premier trimestre ne reculent que de 4% à taux de change constant, ce qui est mieux que les attentes qui étaient comprises, on va dire, entre moins 6 et moins 11. Et le résultat d'exploitation à taux de change constant retraité recule de 6%, ce qui est là aussi meilleur qu'attendu. Alors, la société note notamment un très fort démarrage de sa nouvelle pilule anti-obésité Wegovy, qui est maintenant utilisée par plus de 1 million de patients, notamment aux États-Unis. Et en conséquence, il revoit légèrement à la hausse ses objectifs annuels. Rappelons qu'il y avait eu pas mal de warnings et que la guidance était pour l'instant d'une croissance du chiffre d'affaires et du résultat d'exploitation, enfin décroissance comprise entre moins 5 et moins 13. Et là, ils ont relevé ça à moins 4, à moins 12. Alors c'est modeste, mais sachant qu'il y a eu pas mal de trimestres avec des révisions à la baisse, cette remontée de guidance est quand même, un, encourageante, et deux, le démarrage de la nouvelle pilule anti-obésité semble assez prometteur. Et donc, même s'il y a toujours, face au concurrent Lilly, un problème du fait qu'en gros, les produits Lilly sont perçus comme meilleurs, le bon démarrage volumique de Wegovy est encourageant parce que la stratégie de Novo pour lutter contre Lilly, c'est finalement faire plus de volume, quitte à baisser ses prix. Et visiblement, ça a l'air de marcher. Donc, je pense que ça pourrait aider la perception sur un titre qui a quand même énormément souffert et qui aujourd'hui ne se paye que 14 fois les résultats 2026, sachant qu'on s'attend à un résultat donc en légère baisse cette année et stable en 2027. Mais si déjà ils peuvent se stabiliser là-dessus et repartir ensuite, ça rend le titre plus attrayant.
0: Avec, comme vous l'avez souligné, un titre qui a perdu 70% depuis ses plus hauts de 2024, Novo Nordisk a beaucoup déçu ces derniers trimestres. Est-ce que vous pensez que là, cette publication peut être un élément déclencheur ou non? Il en faudra plusieurs pour confirmer la tendance.
9: La difficulté, c'est quand même que sur les produits phares de l'anti-obésité, les produits de Lilly s'avèrent un peu meilleurs. Ce qui fait que pour tenir sa part de marché, Novo est obligé de baisser ses prix. Donc ça, c'est évident dans la guidance 2026. Maintenant, est-ce qu'en proposant les trucs moins chers, est-ce qu'ils vont réussir à compenser par plus de volume? C'était un peu la question du marché. En tout cas, là, les tendances du T1 semblent montrer que ils peuvent trouver une place en tant que challenger. Et si, dans un marché qui reste quand même, attention, en forte croissance. Et donc, oui, on peut penser que sur ces niveaux-là, le titre peut se stabiliser. Maintenant, si Lilly veut aussi accroître son avance et commence à baisser ses prix, ça va pas aider Novo non plus. Donc, je dirais, à ce stade, ça va arrêter de baisser. Maintenant, est-ce que c'est le début d'une remontada? Ça me paraît un peu précoce pour le dire.
0: Moins 6% depuis le début de l'année pour ce titre Novo Nordisk, malgré la hausse de 9% à l'instant. 311 couronnes pour Novo Nordisk. Autre publication à suivre ce matin qui, là aussi, a beaucoup déçu les boursiers ces dernières années, c'est Diageo. Alors, on change de secteur, on passe de la santé au secteur des spiritueux. Diageo qui est coté à la Bourse de Londres, c'est notamment la maison mère de plusieurs maisons de bière, mais également de rhum, avec aujourd'hui un groupe qui annonce une croissance organique de ses ventes de 0,3% de baisse. Le marché s'attendait à moins 2. Donc là aussi, c'est moins pire qu'attendu.
9: Alors en fait, c'est une légère croissance, plus 0,3, mais c'est surtout nettement meilleur que les moins 2,3 qui étaient attendus. Alors faut rappeler que Diageo, c'est un grand groupe de spiritueux, enfin c'est connu pour la bière Guinness, mais c'est surtout des spiritueux aux États-Unis, des tequilas, des whisky, et en fait le marché était difficile, et il y avait un changement de management il n'y a pas très longtemps, où en gros le message maintenant c'est que bon, la premiumisation, c'est bien, mais il va falloir faire couper les coûts et puis peut-être faire un peu plus de volume, quitte à avoir des politiques de prix plus agressives. Donc forcément, ça a pas mal secoué chez Diageo sur les objectifs, mais aussi sur le cours de bourse, forcément. Et donc, c'est le premier vrai trimestre depuis qu'il y a le nouveau management. Et par chance, quand même, c'est bien. Il est au-dessus, le chiffre d'affaires T3 est 5% au-dessus des attentes. Et si on regarde en termes de croissance organique, on est à plus 0,3 contre moins 2,3 attendu. Donc ça, c'est un peu un soulagement. Alors, c'est tiré surtout par de bonnes tendances spirituelles à la bière en Europe, tandis que l'Amérique du Nord, qui est un peu le point noir, est en ligne avec les attentes. Donc on est quand même en baisse de 9,4% en Amérique du Nord, mais le consensus était à moins 10. La société, malgré ce bon T3, pas de changement d'objectif pour l'ensemble de l'année, mais compte tenu des révisions à la baisse des précédents trimestres et du fait qu'on a un nouveau management où on se dit est-ce qu'ils vont pas encore en remettre une couche avant de repartir, je dirais un bon T3 et une guidance pour l'année maintenue dans le contexte de Diageo, c'est clairement une bonne nouvelle. La société a aussi précisé qu'à l'occasion des résultats annuels qui seront publiés le 6 août, il y aura un update sur la stratégie. Donc ça aussi, c'est bienvenu. Donc je dirais, dans le contexte actuel, pas de mauvaise nouvelle, voire une bonne nouvelle sur le T3, c'est suffisant pour que le titre rebondisse, puisqu'il y a eu beaucoup, beaucoup de déceptions jusque-là.
0: On avait un cas similaire hier pour AB InBev, c'est la maison mère de l'EF, là, qui est cotée à la bourse de Belgique. 9% de hausse hier pour AB InBev. Est-ce qu'aujourd'hui, vous vous positionnez sur ce secteur des vins, des spiritueux, de la boisson?
9: Alors, AB InBev, c'est une histoire un peu différente. C'est une société donc leader, notamment aux États-Unis dans la bière, et très très leader en Amérique latine, 70% de part de marché au Brésil, avec des marges incroyables. Le problème d'AB InBev, c'est que c'est une sorte de ultra leader, mais qui souffrait de problèmes de croissance organique depuis des années. Il y a notamment une décroissance structurelle dans la bière aux États-Unis, avec ses marques phares, Miller, Bud et tout ça, et qui sont de plus en plus concurrencés par des petites bières disons, artisanale, et puis globalement le fait que les gens boivent moins de bière aussi, a fortiori avec la montée en puissance des pilules anti-obésité de Novo. Mais et donc, oui, la raison pour laquelle AB InBev a fortement monté hier, c'est que pour la première fois depuis depuis au moins 4 ans, il y a un trimestre avec une croissance organique positive. Donc c'est un soulagement, mais attention, la bière, ça reste quand même une catégorie compliquée. Et AB InBev, un gros leader qui va un peu moins mal, mais où les questions de croissance restent structurellement posées. Alors, c'est des énormes marges, hein, y a pas de question. Mais sur la bière, c'était un bon trimestre parce qu'on est repassé en positif sur les tendances organiques, mais ça ne veut pas nécessairement dire que ça sera le cas éternellement. Donc moi, je reste quand même un peu prudent sur ce genre de société.
0: Et un dernier mot quand même de JC Deco, qui a publié ce matin son chiffre d'affaires. Alors là, à l'inverse de Novo Nordisk et de Diageo, c'est du rouge. Moins 5% désormais pour JC Deco à 17,74 €, avec le groupe qui se montre prudent pour le deuxième trimestre. Forcément, le deuxième trimestre, on est en plein dans la guerre en Iran, donc il y aura un impact sur le chiffre d'affaires réalisé au Moyen-Orient.
9: Bah, Deco, en fait, c'est une société dont les fondamentaux sont pas mal améliorés ces derniers temps, mais dont le comportement boursier reste assez dépendant de la guidance du trimestre à venir. Et dès que c'est un peu en dessous, comme c'est le cas là, le titre prend cher. Donc le chiffre d'affaires T1, il était à 880 millions, on attendait 897. Si on regarde en organique, c'est plus 5,7. Le consensus était entre 5,4 et 6, donc c'est dans les attentes. Et tout ça malgré des difficultés au Moyen-Orient qui pèsent 5% du chiffre d'affaires. Et aussi, assez important, des tendances positives en Chine, qui a été quand même une zone compliquée depuis 4 ans. Donc le T1 est plutôt pas mal. Mais pour le T2, le groupe s'attend à une croissance organique de 3%. Alors, c'est ça qui déçoit à mon avis, même si je pense que le groupe l'avait pas mal dit, ça devait être en grande partie anticipé. Il faut aussi préciser que comme le Moyen-Orient pèse 5% de la zone et qui est forcément en ce moment beaucoup en baisse, la société précise que la tendance hors Moyen-Orient au T2 resterait dans les 5%, ce qui est plutôt pas mal, et que sur les deux prochains trimestres, il y aura un effet positif de la Coupe du Monde de football, qui est toujours un événement bon pour les annonceurs. Donc ça, c'est des éléments de confort, mais quand même. Et puis aussi, ils ont toujours dit que le deuxième semestre serait plus solide que le premier. Donc voilà, mais bon, le fait que le T2 soit quand même en dessous de la tendance T1, même si ça avait été anticipé, même si on sait pourquoi, chez Deco, globalement, quand les annonces du trimestre à venir sont moyennes, le titre dessoude. Et puis le fait que l'année dépendra davantage du deuxième semestre, bon, on comprend pourquoi en raison des comparables, mais dans le contexte actuel macroéconomique, ça reste un groupe qui dépend un peu de l'appétit publicitaire des entreprises de consommation. Et dans le contexte actuel, il y a forcément une sensibilité. Et donc, s'il y a un ralentissement économique au cours des prochains trimestres, forcément, ça ne va pas aider Deco. Donc, c'est une des raisons pour lesquelles le marché est toujours un peu fébrile.
0: Et mais c'est vrai qu'en termes de valorisation,
9: ce n'est pas très cher.
0: Pas très cher, mais vous restez à l'écart. Comment vous vous positionnez là sur ce titre JC Deco, Alors, Alain
9: Deco,
0: Dubrul ?
9: C'est un titre sur lequel je suis revenu l'année dernière en étant surpondéré. Et puis j'ai pris quelques profits il y a quelques temps parce que je me doutais que sur le deuxième trimestre, ça commencerait à être un petit peu... Pour l'instant, je suis équipondéré dans mon fonds mid-cap. Et si ça baisse suffisamment, je pense que j'en ferai un petit peu parce que l'histoire est quand même intéressante à moyen terme.
0: Merci beaucoup Alain Dubrul de nous avoir accompagné ce matin, directeur général délégué de Claresco, pour faire un point sur les publications ce matin. JC Deco, Diageo et donc Novo Nordisk. On aurait aussi pu parler de Veridien qui perd plus de 15% ce matin après la publication de ses résultats, ou encore AXA qui gagne 3%. C'est l'une des plus fortes hausses du CAC 40 à 41,18 €. Mais à 9h19, nous allons parler du secteur des biotech. Avec en plateau Dominique Rieger qui nous accompagne, c'est le directeur du développement de HBM Healthcare Investment. Bonjour Dominique Rieger, merci de nous accompagner ce matin dans Good Morning Market. Vous êtes aujourd'hui dans une société qui investit massivement dans ce secteur de la santé, 2 milliards d'encours, et vous suivez de près ce qui se passe sur le segment des biotech. Les biotech cotées en bourse ont retrouvé un attrait spectaculaire. Alain Dubrul aurait pu nous en parler, puisqu'il a suivi de très près également et il est positionné sur bon nombre de biotech. Mais quand vous regardez là, un indice biotech là, qui gagne 40% depuis un an, qu'est-ce qui a fait que d'un seul coup, là, ces biotech se sont réveillés en Europe, tout du moins ?
10: Je dirais qu'il y a deux effets clés qui se sont matérialisés. Le premier clé, c'était clairement qu'après les premiers accords étaient signés avec le gouvernement américain et la grande pharma, notamment aussi la Sanofi, en ce qui concerne les prix du médicament aux US, ça a clairement changé la donne, dans le sens que le sentiment qui était très négatif sur le secteur a complètement changé. Et en même temps, les fonds spéculatifs, dont les hedge funds, ont dû couvrir leur vente à découvert, tout simplement. Vous avez vu un rebond, tout simplement, très techniquement, très fort, de 40 à 50%. Et tout à coup, les gens ont réalisé que, vraiment, le marché, ça vaut le coup d'y être investi dans notre secteur qui était vraiment dominé par des spécialistes pendant très longtemps.
0: D'autant plus qu'il y a eu des annonces positives, hein, si on fait référence à Bivax ou à d'autres biotech en Europe. Alors, aujourd'hui, c'est un secteur qui a bien performé. La bourse est toujours dans l'anticipation, hein, elle anticipe des bonnes nouvelles. Est-ce qu'aujourd'hui, vous pensez que tout est anticipé ou non, il y a encore des bonnes nouvelles à venir?
10: Je crois clairement qu'il y a encore des bonnes nouvelles, tout simplement, parce que le moteur clé, c'est l'innovation. Aussi longtemps qu'on aura de l'innovation, j'ai aucun doute que le monde ou les perspectives sont plutôt favorables. Il ne faut pas oublier qu'aujourd'hui, il y a plus de sociétés en phase 3, 2 et 3 dans les essais cliniques qu'il y a 5 ans durant la pandémie. Donc je dirais oui, l'innovation est clé. Et en même temps, les afflux des capitaux venant soit des investisseurs et aussi la grande pharma qui doit remplacer l'expiration de brevets signifie clairement qu'il y a toujours un potentiel qui est assez substantiel dans notre secteur, je dirais.
0: Aujourd'hui, chez HBM Healthcare Investment, quelles sont les biotech que vous suivez, en tout cas les thérapies qui vous semblent les plus porteuses?
10: Je dirais notre focus était toujours les petites moyennes entreprises. Ça nous intéressait beaucoup aussi parce qu'on est aussi investi beaucoup dans le secteur non coté. Donc clairement, ça c'est le côté qu'on aime. Les aires thérapeutiques qu'on aime, c'est surtout l'oncologie. Il y a plus de 1000 sociétés qui s'engagent dans les essais cliniques en ce qui concerne l'oncologie. Aussi, tout ce qui est le système nerveux central, c'est un domaine qu'on a eu peu de percées pendant longtemps, et seulement il y a récemment, on a vu certains vraiment breakthroughs, comme on dit en anglais, avec Alzheimer, Parkinson, et c'est quelque chose qu'on se pense dessus.
0: En termes géographiques, on voit la Chine, hein, qui prend une place de plus en plus importante aussi dans ce secteur des biotech. Comment aujourd'hui on peut investir en tant qu'investisseur européen dans des biotech chinoises?
10: Je dirais d'abord, la Chine était vraiment vue ou passée du suiveur à l'innovateur. Donc aujourd'hui, si vous regardez le nombre des essais cliniques, la qualité qui sort de la Chine, ils sont quasiment au niveau des États-Unis. Donc pour y investir, c'est un autre sujet, c'est pas aussi facile tout simplement parce qu'il faut soit avoir la licence pour être actif ou autrement de jouer avec des titres qui sont traités aux États-Unis. Donc je dirais là, la volatilité, elle est assez élevée. Donc je dirais la science, elle est très attractive, mais en même temps, il faut faire attention où d'y investir. Donc c'est pas aussi évident que ça.
0: Ce secteur des biotech, c'est un secteur en bourse qui est très volatile, hein, on le voit. Hein, on a des biotech qui peuvent autant être multipliés par 10 qu'être divisés par 10 en l'espace d'un an. Et encore, parfois, ça peut aller au-delà de 10. Donc, on est vraiment dans de la diversification de portefeuille, hein, que ce soit pour un institutionnel, mais aussi pour un investisseur retail particulier. Est-ce que vous pouvez nous partager un petit peu des convictions, les biotech que vous aimez bien, vos grandes positions aujourd'hui chez HBM?
10: Je dirais ce qu'on a beaucoup aimé, ça a l'air de vous surprendre aujourd'hui, mais c'est toujours Abivax. On était investi il y a un an, donc ça c'est une société qu'on a suivie de près depuis longtemps. Aussi Argenix, tout simplement parce que je dirais les biotech européens sont beaucoup moins suivis que la biotech des États-Unis. Donc pour nous, vraiment, ça c'est quelque chose qu'on aime beaucoup, mais il ne faut pas oublier aussi qu'on investit quasiment 40% dans le non-coté. Donc ça veut dire des sociétés qu'on aimerait les voir faire soit une introduction en bourse, assez souvent c'est aux États-Unis, ou vraiment en Chine aussi, qu'on a vu pas mal de transactions récemment.
0: Avec des biotech aujourd'hui qui vont rentrer en bourse là prochainement, est-ce que vous voyez un pipe, en tout cas des espoirs d'introduction en bourse là cette année en Europe, mais aussi et surtout aux États-Unis, hein, puisque c'est là-bas que ces biotech arrivent à lever massivement des capitaux?
10: Absolument. Donc je dirais plutôt qu'il y a toujours un arriéré pour des sociétés qui aimeraient faire une introduction en bourse, tout simplement parce que la volatilité elle est quand même assez énorme, donc il faut le dire. Donc là, je dirais les perspectives sont très favorables, tout simplement parce qu'on s'est adapté à un nouveau monde. Et je dirais ce côté-là, pour l'Europe, mais surtout pour les États-Unis, je m'y attends à une bonne vingtaine, trentaine d'introductions en bourse dans les prochains mois à venir.
0: Merci beaucoup. Dominique Rieger nous a accompagné ce matin, HBM Healthcare, afin de faire un point sur ce secteur des biotech, en tout cas tout du moins sur la partie cotée qui retrouve de l'attrait en bourse depuis un peu plus d'un an maintenant. Il suffit de voir l'indice Next Biotech qui gagne quasiment 40% sur les 12 derniers mois. 9h25, tout de suite on va retrouver les équipes de Galileo Trading avec Mathieu Cérone. Mathieu Céron qui nous accompagne comme chaque mercredi dans Good Morning Market, désormais à 9h25, pour suivre un petit peu les mouvements techniques sur le CAC 40, mais pas que. Plus 1% là pour l'indice parisien, Mathieu, 8153 points, après déjà une hausse de 1% hier. Bon, une nouvelle fois, il faut être accroché, et puis c'est l'Iran qui fait un petit peu la pluie et le beau temps sur les marchés. Comment vous regardez là le CAC 40 à 8150 points? Est-ce que pour vous, on peut aller un peu plus haut ou ça reste fragile?
11: Ça reste fragile, bien évidemment, dans la mesure où on a des marchés qui enchaînent les phases de doute et d'espoir. Donc là, phase d'espoir d'une fin du conflit en Iran, avec sur le fond pas véritablement de tendance, même pas du tout de tendance. Quand on regarde le CAC en tenant compte des dividendes, on est sur les mêmes niveaux depuis 6 mois. Sur le DAX, on est bloqué entre les mêmes bornes depuis un an. Mais moi, ce qui me marque dans la phase actuelle, c'est le fait qu'on a vraiment des marchés à plusieurs vitesses. Entre les indices, tout d'abord, avec des marchés américains qui réalisent régulièrement et encore hier de nouveaux records. Et pendant ce temps-là, l'Europe, moins fournie en valeur technologique, piétine énormément. Des divergences extrêmement fortes également sur les valeurs. Certaines connaissent un parcours stratosphérique. Intel, AMD qui a publié hier soir des résultats fantastiques. Et puis pendant ce temps-là, vous en avez d'autres qui sont beaucoup plus en difficulté. Donc, pas facile à aborder cette phase-là, dans la mesure où justement on a des indications qui se télescopent un petit peu. Moi, sur le fond, je reste toujours positif, je reste toujours haussier. Le court terme est plus compliqué en revanche, dans la mesure où, comme je le disais, on a des phases de doute et d'espoir qui se succèdent. Donc on a des phases de volatilité qui parfois sont assez fortes. D'un point de vue graphique sur le futur CAC, on a une résistance proche autour des 8150-8160. Si jamais cette zone-là venait à être franchie, eh bien, on aurait alors en ligne de mire les plus hauts du mois d'avril autour des 8350-8400. Donc moi, ce que j'essaye de faire dans cette phase-là, c'est je joue un petit peu les deux sens, mais d'une manière dynamique. Là, vraiment, sur du court terme, je ne m'inscris pas dans une logique de directionnel pur, mais vraiment d'opportunisme pour capter des écarts. Et là où les opportunités sont nombreuses et avec des bonnes probabilités de réussite, c'est sur les actions. Il y a beaucoup de choses à faire sur les actions, avec toujours des thématiques qui restent les mêmes, l'IA, les semi-conducteurs, l'énergie, la défense. La semaine dernière, d'ailleurs, je vous proposais Rheinmetall, je vous proposais de surveiller Rheinmetall qui a depuis pris une dizaine de pourcents. Donc il y a beaucoup de choses à faire. À noter aussi qu'il y a une thématique de la chimie qui devient intéressante à travailler. Dans cet esprit-là, moi, je vais m'intéresser notamment à Arkema et Solvay. Et pour celles et ceux qui s'intéressent aux valeurs du luxe, secteur qui est en souffrance, donc là, pour le coup, je vous parlais de thématiques porteuses. Le luxe, actuellement, n'est pas une thématique porteuse. Mais comme je sais que beaucoup de personnes qui nous suivent s'intéressent à ces valeurs-là, eh bien, j'attire votre attention sur le fait que LVMH autour des 450, Hermès autour des 1600 et Kering autour des 228 sont sur des niveaux de rebond possible, donc sur des niveaux intéressants dans une optique à moyen-long terme.
0: Dans un optique moyen-long terme, bien évidemment. Merci beaucoup Mathieu Céron de nous avoir accompagné ce matin, trader et fondateur de Galileo Trading. À suivre, comme vous l'avez souligné, AMD tout à l'heure à l'ouverture de Wall Street à 15h30. Hier, le groupe a publié des résultats largement au-delà des attentes et était en hausse de plus de 17% en après-bourse. Ça sera bien sûr à confirmer dans BFM Bourse avec Guillaume Sommerer à partir de 15h30. 9h28, dans une minute, il sera 9h30. Allez, 1 minute 30 précisément. Vous allez retrouver Raphaël Legendre et ses experts. Nouveau format, vous le savez, désormais, vous retrouvez les experts de 9h30 à 10h30 et Good Morning Market de 8h30 à 9h30. Très bonne journée, à demain.
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18: Bonjour à tous, bienvenue dans les experts. Nouvel horaire de 9h30 à 10h30. On est ensemble pour une heure de débat, de controverses sur les sujets économiques qui font l'actualité ce matin. À commencer par les prix de l'essence. Faut-il changer d'ampleur et d'échelle pour adapter les aides au secteur professionnel, aux Français, aux automobilistes? C'est la promesse du Premier ministre qui a été faite hier devant l'Assemblée nationale, avec toujours un suivi serré des marges des distributeurs. Mais a-t-on vraiment les moyens de faire davantage que les aides ciblées qui ont été annoncées jusqu'à présent? Y a-t-il véritablement des profiteurs de crise, comme le prétendent certains? Patrick Pouyanné, le PDG de Total Energy, prévient « Si vous me taxez, j'arrête le blocage des prix ». Est-ce que la solution, au final, dans cette crise, ça ne serait pas d'électrifier massivement le pays? Christine Lagarde l'affirme, le statu quo énergétique est clairement insoutenable. On en parlera, ce sera le premier débat des experts aujourd'hui. Oui, mais pour électrifier, eh bien, il faut des terres rares. Roland Lescure, le ministre de l'économie et des finances, a annoncé hier un grand plan pour renforcer nos approvisionnements en terres rares. Évidemment, vous savez qu'on est très dépendant de la Chine. On va disséquer ensemble ce plan pour voir si on va arriver à renforcer la souveraineté française et européenne avec mes experts du jour. Et puis, marché, la tech est-elle plus forte que la guerre? Alors que le monde s'embrase, les marchés, eux, volent de record en record, et notamment dans la tech. On verra si tout cela est pérenne, est-ce bien sérieux? Ce sera le troisième débat. Et puis, quel défi pour le futur gouverneur de la Banque de France? Emmanuel Macron a officialisé hier la candidature d'Emmanuel Moulin, le secrétaire général de l'Élysée, qui vient de quitter le château. Il devrait succéder à François Villeroy de Galo à la tête de la Banque de France le mois prochain. On verra ensemble quels sont les défis qui l'attendent à la tête de l'ancien institut d'émissions monétaires. Voilà pour le programme du jour. Il est 9h passé de 33 minutes. 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C'est les experts. Allez, c'est parti. Et pour discuter de ces nombreux sujets, j'ai le plaisir d'accueillir sur le plateau Roland Gillet. Bonjour Roland.
19: Bonjour.
18: Re-accueillir, parce qu'on vous a entendu déjà dans la matinale ce matin. Roland Gillet, professeur d'économie financière à l'Université Paris 1 Panthéon-Sorbonne, à l'Université Libre de Bruxelles et conseiller auprès de diverses autorités publiques et privées. Merci d'être avec nous ce matin. Face à vous, Jean-Pierre Petit. Bonjour Jean-Pierre.
20: Bonjour Raphaël.
18: Concentré déjà sur ses notes, son téléphone, et prêt à bondir sur ses différents sujets. Président des Cahiers Verts de l'économie. Et on attend d'une minute à l'autre André Le Scroog Pietri, le président de JEDI, la Joint European Disruptive Initiative. C'est la DARPA européenne en quelque sorte pour nous parler d'innovation. Mais On va commencer tous les trois par commenter les annonces du jour sur cette crise des carburants. C'est ce qui continue de monopoliser l'actualité en France, cher Roland. Probablement en Belgique aussi, j'imagine. Vous pourrez nous en toucher un mot. Le Premier ministre, Sébastien Lecornu, je vous le disais, a promis hier devant les députés qu'il interroge chaque semaine nos questions au gouvernement, à l'Assemblée nationale. Que faites-vous au gouvernement pour aider les automobilistes qui souffrent, les secteurs qui souffrent? Hier, Sébastien Lecornu a dit, a promis de changer d'ampleur et d'échelle pour adapter les aides. Sans en dire beaucoup plus, hein, Jean-Pierre, sur quel est le montant, mais il promet de continuer à surveiller les marges. Est-ce qu'on a les moyens d'aller beaucoup plus loin par rapport à ce qui a été mis en place jusqu'à présent?
19: Bah, ça dépend de comment on le finance. On a toujours on trouve toujours des moyens, soit par des économies de dépenses, soit par des hausses d'impôts, soit par, en laissant filer le déficit. Ça, c'est toujours
18: 120 milliards de déficit cette année, je le rappelle quand même. Hein.
19: C'est toujours possible de l'envisager. Simplement, il n'y a pas de free lunch, donc tout ceci est un coût. S'il y a des augmentations d'impôts, quels impôts, comment, jusqu'où, provisoire, voilà. Enfin, il y a tous les débats récurrents qu'on avait déjà eu en 2022. Simplement. Par rapport à 2022, on a beaucoup moins de marge de manœuvre, bien évidemment. Donc ça, c'est une évidence. Et puis, alors il y a ce débat-là, mais il y a un débat que je trouve aussi intéressant sur la taxe sur les super profits de Total Energy.
18: Oui. On va y venir. Oui, on va pas y aller tout de suite. On va y venir. Roland, je rappelle, vous êtes de nationalité belge. Est-ce que le débat est aussi fort en Belgique qu'il l'est en France aujourd'hui?
20: Un peu moins quand même. Un peu moins. C'est clair que pour certains secteurs, il y a des aides qui sont déjà sur la table, mais le fait de dire on va toucher à pour le moment la taxation au niveau des accises ou de la TVA sur les produits pétroliers, notamment à la pompe, ça n'est pas vraiment à l'ordre du jour, c'est plutôt des aides sectorielles. Donc pour le moment, le débat reste là.
18: Limité,
20: surtout bien entendu dans le temps, mais vous doutez que les mêmes secteurs qui se plaignent ici, par exemple les agriculteurs, enfin les gens qui utilisent beaucoup de carboné encore, eux, les transporteurs routiers...
18: On peut rappeler, c'est la pêche, les agriculteurs et les transporteurs.
20: Donc on élargit maintenant aux grands rouleurs. Les demandes vers le gouvernement sont les mêmes, et les demandes sont parfois dirigées chez nous vers le fédéral ou le régional, sachant que chacun se pose la question, comment je vais pouvoir, comme vous l'avez très bien dit, financer tout ça, parce que c'est évidemment un coût. La seule chose, c'est que la discussion a été beaucoup en Belgique sur le fait de dire... Le supplément qui est prélevé, pas sur les actifs, mais sur la TVA, simplement dû au fait de la hausse du prix du pétrole, est-ce qu'il n'y a pas moyen quand même, celui-là, de le combler? Mais pour le moment, comme c'est compliqué, il y a eu des systèmes de cap qui a d'ailleurs été réfléchi aussi en France lors d'autres crises, ils n'ont pas encore été plus loin que de dire on n'en est pas là, on verra combien de temps ça va durer.
18: Donc là-bas, c'est un peu le pied sur le frein aussi,
20: bien sûr,
18: en attendant de voir effectivement
20: bien sûr.
18: Combien de temps.
20: Je dois dire quelque chose qui ne va pas vous faire plaisir, mais ça ne fait plaisir ni d'un côté ni de l'autre. On a un déficit public qui est quand même important. On est aussi dans les élèves qui dérapent au niveau de l'Europe, donc on doit faire très attention quand même, évidemment.
18: Oui, contrairement à ce qu'on a pu voir en Espagne, en Italie ou en Allemagne, évidemment. Est-ce qu'on a des profiteurs de crise? André Lescroug Pietri, vous venez d'arriver sur le plateau, président de JEDI, Joint European Disruptive Initiative. Je le disais, le débat ce matin, c'est Sébastien Lecornu qui promet de changer d'ampleur et d'échelle pour adapter les aides. Est-ce qu'on a les moyens et est-ce qu'on a véritablement des profiteurs de crise, on peut y aller, qu'il faudrait éventuellement taxer?
21: En tout cas, ce qui est sûr, c'est que les gens n'utilisent pas moins leur voiture, les bouchons sont toujours aussi importants, d'où mon retard. Donc, vous voyez la petite
18: pirouette. On va devoir augmenter un peu les prix à la pompe encore.
21: Faut venir en vélo. Absolument, faut venir en vélo. Mais apparemment, les gens ne le font pas. Donc, apparemment, c'est pas encore
19: assez... J'étais quand même en retard, moi aussi. En vélo.
21: c'est pas encore assez élevé pour que les gens renoncent à leur voiture. En fait, je pense que ce débat sur les profiteurs de crise, c'est la schizophrénie française par excellence, puisque d'un côté, il n'y a même pas trois jours, on réclame des licornes, des champions mondiaux, on se plaint de la capitalisation boursière des géants de la tech qui est 10, 20, 30 fois plus importante que celle de Total. 10 fois plus importante que celle de Total. Et après, on tape dessus dès qu'on a des champions comme ça. Alors, je ne veux pas rentrer dans le débat sur Total ou en particulier, mais ce qui est sûr, c'est qu'aujourd'hui, ceux qui profitent de la crise, c'est l'État, hein, qui taxe quand même le gasoil et l'essence à 70%.
2: Il s'en défend, hein, il dit que la crise lui coûte beaucoup plus cher que les quelques centaines de millions de recettes supplémentaires qu'il va engranger sur la TVA.
21: Schizophrénie française, et deux, on va en reparler sûrement également avec les terres rares, on découvre le sujet. En 2019, l'Europe importait 60% de son énergie. En 2025, l'Europe importe toujours 60% de son énergie. Qu'avons-nous fait ? Nous allons voir plein de gens qui vont avoir des plans formidables. Oui. Mais je pense qu'aujourd'hui, on a un vrai sujet d'action publique qui n'anticipe pas. Et je pense que les gens auront raison de sanctionner tous les gens qui ont été depuis 20, 30, 40 ans au pouvoir.
19: D'ailleurs, la dépendance énergétique a même progressé depuis 35 ans.
21: Ouais.
19: Et alors, quand on passe...
21: Alors, on est resté à 60% sur l'importation de l'énergie.
19: Oui, voilà. Mais...
2: La dépendance énergétique a progressé.
19: Oui, depuis 1990, 35 ans.
21: Oui.
19: Pas énormément, mais quelques points. Alors qu'on en a eu des chocs, hein, depuis.
21: On en a eu. Voilà. Et c'était anticipé.
19: Et dans les hydrocarbures, c'est plus net, évidemment, puisque là, sur le pétrole et le gaz, on est très peu producteur. Dans l'Union européenne, on est très peu producteur. Il y a Norvège tout en haut, mais justement, elle ne fait pas partie de l'Union européenne.
21: Ouais,
19: enfin bon, donc.
2: On va y venir.
19: Donc on est en mode improvisation
2: sur la question des terres rares, notamment, qui est absolument majeure pour l'électrification massive. Je voulais qu'on vienne avant sur la réaction de Patrick Pouyanné. Cette interview dans la presse quotidienne régionale, où Patrick Pouyanné nous dit, les gars, moi, soit je vous cape les prix, soit je paye une surtaxe, mais je ne vais pas faire les deux. Donc, si vous décidez de me surtaxer, j'arrête d'enlever les prix. Il a raison de réagir.
19: Bien sûr qu'il a raison. D'ailleurs, c'est le seul major, je crois, à plafonner les prix.
2: Absolument.
19: Au niveau mondial.
2: ISO, etc.
19: Au niveau mondial, on n'a jamais eu ça. Alors, il y a un aspect communication, mais bon, c'est la guerre, c'est pas lui qui... Enfin, voilà, donc on parle de rente, mais la vraie rente, c'est effectivement, je suis d'accord avec ce que tu as dit, c'est l'État. Qui n'a rien fait particulièrement pour encaisser ces recettes additionnelles. Alors, en plus, il y a des taxes déjà exceptionnelles sur les grandes entreprises. Oui. Donc,
2: le Total devrait payer cette année,
19: en plus,
2: possiblement.
19: Alors, l'énergie, alors, c'est vraiment un domaine où c'est des investissements longs, c'est des investissements lourds.
21: Oui.
19: On a besoin de visibilité. Donc, si tu modifies la taxation tous les trois ans en fonction des chocs géopolitiques complètement exogènes, d'ailleurs qui n'ont encore rien à voir avec le business propre de l'énergie, c'est absolument impossible. Et puis, il y a le débat récurrent. Évidemment, à partir de quel moment on est dans des super profits.
21: Mais
19: parce
21: oui.
19: que je voudrais juste rappeler que le prix du baril entre 2014 et 2020 est passé de $110 à $20 en avril 2020. Donc, c'est l'un des plus forts contre-chocs pétroliers de l'histoire. Et il y en a eu d'autres. Hein. Il y en a eu celui, le célèbre de 85-86. Il y a eu celui de la fin des années 90. Je vous rappelle qu'en janvier 99, on était à $10 le baril. Là, on n'a pas parlé de baisse de profits, de pertes exceptionnelles. On n'a pas compensé ça par des baisses d'impôts, que je sache. Donc, il faut que ça soit symétrique.
2: Quand ça fonctionne d'un côté, ça fonctionne de l'autre.
19: Mais
2: professeur Gillet, que nous dit la science académique en matière de taxation des rentes ? Les libéraux acceptent que, qu'en cas de rente temporaire, il y ait une taxation. Là, on vient de passer de $60-$70 le baril en début d'année à 120. Alors, c'est redescendu un peu aujourd'hui, on est plus autour des 110 $. Mais enfin, quand on double quasiment de 60 à 120, est-ce qu'il n'y a pas un effet de rente temporaire ?
20: Mais sur toutes les matières premières et pas que sur les hydrocarbures, des entreprises ont ce problème à gérer dans un sens comme dans l'autre. Vous avez rappelé, quand c'est vers le haut, ça ne pose aucun problème de parler de surprofit. Quand ça tombe vers le bas, on ne s'inquiète pas et on dira ces sociétés font presque plus de profit. Donc c'est à la limite normal. Donc je pense qu'il faut vraiment voir ce qu'on veut par rapport à la rente, et le monde académique ne peut pas aider beaucoup non plus là-dessus, même si on fait des études sur quelle rente et comment. Mais surtout ici, c'est même la définition de la rente. Parce qu'il se passe un choc exogène.
21: Oui.
20: On ne sait pas combien
2: comment
20: de temps.
2: Comment on définit
20: On ne sait pas combien de temps il va durer, et on sait quand même que dans le prix qui va à la pompe, on l'a rappelé, mais ça c'est comme ça, il y a plus de la moitié qui sont des taxes, pour faire court. Donc clairement, c'est sûr qu'on peut s'interroger sur comment on peut faire pour au moins à certains moments avoir une contribution, mais je trouve que vous le dites, c'est un peu fort que ce soit celui qui fait déjà spontanément un geste qui se retrouve pratiquement à Aids.
2: Et oui,
20: qu'il est un
2: celui qu'on va taxer en plus.
20: Le plus taxé.
2: Donc il a raison, hein, Patrick Pouyanné, de réagir.
20: Et il y a une chose aussi, pour être un peu sur le volet prix du pétrole, aujourd'hui, ce n'est pas vraiment le prix du pétrole qui fait gagner de l'argent aux grandes compagnies, où qu'elles soient dans le monde. Selon d'abord si elles ont été touchées ou non dans leur infrastructure, du détroit d'Hormuz ou dans les pays tout proches. C'est celui qui, en plus, a ramassé des caramels sur le dos qui ont détruit une partie des infrastructures, ça va lui coûter de l'argent. Mais il y en a qui n'ont pas encore et qui ont été relativement épargnés, Total en est. Mais ce qu'il faut voir, c'est surtout la volatilité des prix qui crée des profits de trading. Oui. Et pour le moment, c'est là qu'ils font pour le moment un profit, mais qui est un profit normal, je vais dire, dans le fait que la volatilité, ce n'est pas eux qui l'a créé. Pour le moment, c'est plutôt le président américain, par ses déclarations.
2: Oui.
20: C'est le fait que ces fortes volatilités qu'on n'a pas connues, souvent une volatilité vers le haut, ce n'est pas une volatilité, c'est le prix qui continue à monter. Mais ici, ça part dans tous les sens et ça permet effectivement de générer certains profits. Maintenant, est-ce qu'il faut tout de suite dire, d'autant plus que, comme on l'a rappelé, ça vient de l'extérieur et ça vient en plus de quelqu'un qui, pour le coup, est vraiment imprévisible. Donc, on ne prévoira pas plus demain qu'aujourd'hui. Vous avez vu qu'aujourd'hui, il a l'air de dire, on a même plus besoin d'encadrer les bateaux. J'ai un accord imminent avec l'Iran.
2: Oui, on a du mal à suivre,
20: jours,
2: c'est quand même
20: trois jours,
2: confus.
20: Il va peut-être dire qu'il va tirer sur l'un ou l'autre bateau parce que ça ne lui convient pas. Donc clairement, ça a un effet que je crois qu'il faut rappeler, en termes d'économie financière en tous les cas, le trading est l'activité qui pour le moment permet d'afficher des résultats tels qu'ils sont. Mais on ne sait pas non plus si cette volatilité va rester.
2: C'est les traders qu'il va falloir taxer.
20: Non, mais les compagnies pétrolières aussi. Oui. Mais oui, non, oui. Mais voilà.
2: Ah, Jean-Pierre Petit n'est pas tout à fait d'accord.
19: Mais peut-être des idées là-dessus, je pense. Hein.
3: Mais sur la déclaration de Patrick Pouyanné, moi, ce qui me plaît particulièrement, je n'ai pas forcément d'affection particulière pour le personnage qui est comme il est, un petit peu brut de décoffrage, mais je trouve que dans un pays comme la France, où on commence à comprendre enfin qu'on a aujourd'hui une structure étatique, et Dieu sait que je ne suis pas un ultralibéral, qui a du mal à anticiper, qui est en permanence dans la réaction, qui aujourd'hui a du mal à montrer qu'elle a de l'impact sur le monde réel, que quelqu'un ose enfin dire à un ministre et ne se couche pas, comme quand même la plupart aujourd'hui des dirigeants qui n'osent pas être beaucoup plus vindicatif et je ne veux pas dire agressif, mais je pense qu'il est essentiel aujourd'hui que nos concitoyens comprennent que l'État n'a pas la vérité absolue, est aujourd'hui assez déficient sur sa manière de faire et on a besoin de plus de Patrick Pouyanné qui en fait challenge, pour prendre un mot très macroniste, qui challenge les ministres parce que je pense...
2: Il y a un tango là qui se joue entre le gouvernement et Total.
3: Enfin, oui. Donc il faut être beaucoup plus, je pense, sur les faits. Et je pense qu'il a raison de...
19: Et ce d'autant que Total Energy joue un grand rôle dans l'investissement dans les renouvelables et dans l'électrification du monde. Là, le Cornu et le gouvernement reparlent d'électrification. C'est un processus qui a plus d'un siècle, l'électrification. Mais il s'accélère très, très nettement, évidemment.
2: Et on voit que c'est l'avenir. Voilà. Et si Lagarde a dit le statu quo énergétique est clairement insoutenable. C'est bien ce vers quoi, alors c'est étonnant d'entendre la présidente de la BCE s'exprimer sur l'électrification.
3: Oui, mais moi j'aurais aimé l'entendre. Ah, oui, voilà. Lorsque nous sommes passés de la dépendance au gaz russe en 2022, on est passé en sautant à deux pieds joints dans la dépendance au GNL américain.
2: Oui.
3: Je veux dire, aujourd'hui, c'est véritablement, on a un zéro pointé stratégique du côté de la Commission européenne, et qui en plus revient aujourd'hui sur le Green Deal. À nouveau, je ne suis pas un vert absolu, mais je pense que c'est incroyable de voir que ce qui devrait être une opportunité d'accélérer l'électrification, la moins grande dépendance...
2: C'est ce qu'on est en train de faire, non, André Le Spug,
3: oui, mais,
2: Pietri,
3: mais quand on le fait dans l'urgence...
2: On attend le plan fin mai.
3: Oh, ça, d'électrification. Mais le plan, il aurait dû être là depuis 3 ans, il aurait dû être là pour depuis 10 ans.
2: C'est un plan.
3: Et surtout, un plan fait dans l'urgence va coûter plus cher et on va forcément être dépendant de nos grands partenaires chinois ou américains.
2: Oui. Alors justement, c'est la question des terres rares. Roland Lescure a annoncé hier un grand plan pour renforcer nos approvisionnements en terres rares. Vous souhaitez réagir d'abord,
20: oui,
2: Roland?
20: Oui, parce que évidemment, moi l'électricité, je l'adore quand elle est vraiment faite par des énergies d'abord renouvelables ou des énergies continues ou des énergies qui permettent de l'assumer. Si c'est pour dire à un moment donné, on est obligé de faire du délestage, la France est un peu à part parce qu'elle a beaucoup encore de nucléaire, hein, parce que c'est ça qui vous sauve, et tant mieux d'ailleurs. Hein. On aurait dû penser dans mon petit pays aussi, d'ailleurs la preuve c'est que maintenant...
3: Ils sont en train de le faire.
20: Pour essayer de conserver des centrales qui pourtant ne sont pas de dernière génération, et qu'il va falloir sans doute mettre de l'argent pour les remettre au goût du jour. Donc, mais ce qu'il y a surtout, c'est qu'aujourd'hui, on dit électricité. Moi, ça ne me fait pas rigoler. Quand je vois arriver quelqu'un en vélo électrique dans mes Ardennes, je le vois passer à côté de moi. Avant, je le voyais passer en vélo moteur. C'est toujours un vélo moteur, mais oui. Ici, c'est un vélo, puisqu'on l'a appelé comme ça maintenant. Et c'est sûr que pour moi, c'est magnifique. Il passe à côté de moi. D'abord, il ne fait pas de bruit, le vélo. Avant, je respirais le carburant. Et le type, en plus, n'a pas l'air fatigué. Donc, je me dis, en plus, c'est un grand sportif. Superbe. Mais quand j'apprends en plein anticyclone d'hiver qu'il vient faire ça dans les Ardennes, qu'il y a du brouillard et que moi, je suis bien content de ne pas respirer ces gaz, il y a sans doute à un moment donné quelqu'un dans le nord de l'Allemagne qui respire de la lignite en plein anticyclone d'hiver, peu de dispersion, et au moment où c'est le pire pour sa santé. Donc ça, c'est un jeu de dupes. Donc le jour où on aura de l'électricité vraiment propre, on sera d'autant plus crédible. Mais dire que l'électricité est la solution seule, non.
2: Alors effectivement, elle a différentes couleurs, l'électricité.
20: Et en plus,
2: si c'est des centrales à charbon, c'est vrai que c'est plus compliqué.
20: Et on voit le coût aussi de l'énergie, voyons-le quand même aussi, de tout ce qui est fait dans l'industrie, où le gaz, dont on parlait tout à l'heure, est encore un des grands ingrédients, parce que c'est encore moins cher de le faire sous cette voie-là. Il y a même du dumping entre les pays européens, mais si on regarde par rapport aux autres grandes zones, les Américains, n'en parlons pas, ils regorgent d'énergie carbonée et pas que. Et la Chine, elle est bien contente des conflits qu'on a avec la Russie pour obtenir moins cher, encore également une source d'énergie, voire avoir certaines énergies dans son propre sol. Donc aujourd'hui, je crois qu'il faut être clair, ce n'est pas l'électricité qui nous sauve, c'est comment on la produit. Bah, on est à ce moment-là,
19: c'est le nucléaire.
20: Vous l'avez dit, c'est ce que je voulais dire.
19: Un peu d'hydraulique.
20: Et vous avez vu que pour ça, pour la Commission, c'est un peu Emmanuel Macron qui a vraiment fait bouger les choses. J'ai jamais compris, et sans doute vous deux non plus, pourquoi à un moment donné, on a dit « on va refaire du nucléaire parce que c'est finalement pas du carboné ». Mais ça ne l'a jamais été, la vapeur d'eau qui sort d'une centrale n'a jamais été carbonée. C'est un tout petit peu un gaz à effet de serre comme les nuages que vous avez le soir, mais c'est pas que du carboné. Donc qu'on en soit là, ça veut dire que c'est plus du dogme que de la volonté. Or, on a abandonné tout.
2: On a une prise de conscience quand même au niveau européen.
20: Il serait temps, heureusement. Mais en fait, je ne suis pas sûr que l'Allemagne est dans une volonté de créer de l'électricité tout de suite avec du nucléaire.
19: Mais l'Allemagne porte une très grosse responsabilité.
2: Voilà. Le chancelier allemand lui-même a reconnu qu'il avait été dans l'erreur, mais qu'il n'allait pas bouger d'un iota.
21: Alors que les Allemands sont relativement partagés là-dessus. Hein. Alors en ce moment, les Allemands se jettent sur la fusion parce qu'en gros, c'est le nucléaire soi-disant propre. Ça, c'est à nouveau incompétence technique totale puisque ça dégage aussi une certaine forme de radioactivité, mais évidemment beaucoup moins que la fission. Mais le chancelier Merz, aujourd'hui, d'ailleurs, il est à 19% dans les sondages.
2: Et oui, c'est compliqué. Hein.
21: Mais parce qu'en fait, il n'a fait du nini. Hein. C'est le en même temps. C'est-à-dire qu'il promettait la rupture. Il n'y a pas vraiment de rupture. Et sur les choses où on l'aurait attendu un peu courageux de dire, écoutez, clairement, on s'est trompé, on revient en arrière. En plus, il avait un boulevard au début. Il a dit, non, là-dessus, j'ose pas. Alors qu'il n'a plus les verts dans sa coalition. Donc, il y a un vrai sujet aujourd'hui démocratique. C'est qu'aujourd'hui, nos systèmes démocratiques n'arrivent plus à penser le long terme, et c'est ça qui m'inquiète énormément, c'est que...
2: Vous appelez une dictature, André?
21: Pas du tout, c'est l'inverse, je pense, au renouvellement aujourd'hui de la démocratie, parce qu'aujourd'hui, si effectivement, c'est pour ça que ce sujet sur les profiteurs de crise est terrible, parce qu'en fait, les entreprises aujourd'hui qu'on attaque, c'est les seules entreprises, et à nouveau, je ne suis pas un défenseur de Total, qui en fait pensent un peu long terme, parce que si on ne pense pas long terme dans les infrastructures gazières, pétrolières, là, on est sûr, on est complètement... Et aujourd'hui, de taper là-dessus, mais c'est vraiment, je trouve ça outrancier de la part des responsables politiques.
19: Même les observateurs ont une part de responsabilité. Moi, je me souviens ici.
2: C'est la faute des médias.
21: Des experts.
19: Des experts, parce que moi, j'ai beaucoup critiqué l'Allemagne de Merkel dès le début, parce que dès sa première élection de 2005, et je me souviens très bien de l'abandon du nucléaire après Fukushima, de 2011. Et avec des discours complètement, où il manquait à peu près tout, surtout d'un point de vue long-termiste. Et donc, de ce point de vue, Merz continue un petit peu cette politique que Scholz aussi avait continué. Enfin bref, voilà. Et donc, il y a quoi comme pays?
2: C'est historique en Allemagne, le mouvement anti-nucléaire date quand même à plusieurs décennies derrière.
19: Oui, mais de temps en temps, il faut faire la politique... De Gaulle faisait la distinction entre la politique des Français et la politique de la France. Voilà. Et la démocratie...
21: Et on peut expliquer les choses. Regardez le Japon, pays anti-nucléaire par définition à cause d'Hiroshima. Il y a même eu encore, il y a deux ou trois jours,
19: des dizaines de milliers.
21: Et évidemment de Fukushima. Il y a eu toute une réaction, parce que vraiment, pour le coup, Fukushima était une succession de défaillances, notamment de TEPCO, qui était le Tokyo Power, qui gérait c'est l'opérateur qui gérait les centrales. Et bien, malgré ça, il y a eu un vrai débat dans le pays, il y a eu un débat sur l'aspect stratégique, sur la dépendance à la Chine, ils sont en train, petit à petit, de remettre en œuvre leur... Où est-ce qu'il y a eu ce débat? Je pense qu'à nouveau, je suis très critique aujourd'hui parce qu'on ne prend pas les Français pour des gens adultes. On pense, et les Allemands non plus, on pense qu'un débat pareil n'est pas possible. Alors que d'abord, il y a une base forte qui est plutôt pour, donc on part pas de rien. Et ensuite, bah, le débat politique, le combat politique, c'est de convaincre les gens avec des arguments.
19: Bon, c'est ce, pas a, faire c'est du ce qu'a réussi De Gaulle et Pompidou, et c'est ce qu'a réussi un pays comme la Suède, par exemple, qui est un pays où le nucléaire...
2: Démocratie un peu plus mature.
19: Oui, Roland Gillet.
20: Pour revenir, c'est parce que c'est un point tout à l'heure qu'on a dit avec le patron de Total. Moi, je trouve qu'effectivement, c'est très courageux et c'est pas du tout normal que ça lui tombe dessus puisqu'il avait, je le répète, fait un geste qu'il n'était pas obligé de faire au début. Mais c'est toujours dans ces moments-ci qu'on voit comment le gouvernement ou les gouvernements se sauvent un petit peu de leur responsabilité en pointant du doigt quelqu'un qui, en plus, n'est pas... je parle pour les sociétés pétrolières, les responsables du choc de départ et qui sont quand même, pour une part, autour de défis aujourd'hui qu'on leur demande d'accélérer puisqu'on ne veut plus de pétrole. Donc, il faudrait savoir si on veut qu'ils puissent avoir les moyens sans devoir demander des subsides un jour pour le faire dans des périodes pareilles, ils sont quand même tenus de pouvoir les utiliser pour faire des investissements. Mais si on sait en plus qu'ils risquent, puisqu'on ne sait pas combien de temps ça va durer et certains ont déjà été touchés par leurs infrastructures, dans les pays concernés pour le moment par la guerre, c'est sûr que c'est un mauvais message. Et c'est sûr aussi que ça les fait réfléchir. Il y a des actionnaires derrière, et ce n'est pas les actionnaires au sens qui sont uniquement là pour percevoir de l'argent, mais ils sont là aussi pour apprécier des risques. Et qui dit prime de risque, le risque peut être politique. Parce que ça, c'est un risque qu'on ne prend jamais en compte. On n'imagine pas qu'à un moment donné, pour une raison exogène, l'État va changer les règles du jeu. Dans d'autres secteurs, ça ne se passe pas. Donc pourquoi est-ce qu'il y aurait un risque de plus à un moment donné où on voudrait réduire le coût du capital des entreprises en transition, comme Total Energy, même Exxon aux États-Unis, je vais dire. Donc clairement, on sait qu'on va vers un enjeu sociétal où je trouve que c'est malvenu, d'autant plus, je le répète, pour quelqu'un qui est courageux et qui a fait un geste spontané.
21: Et la capitalisation boursière de Total, 171 milliards, c'est-à-dire 30 fois moins que Apple. Donc aujourd'hui, je ne vois pas ça comme des profiteurs de la crise. Ben oui. 30 fois moins.
2: Et l'État qui va profiter, l'État qui détient 1,2 ou 3% de Total, qui va donc profiter aussi de quelques centaines de millions de dividendes versés.
20: Et combien de temps ça va durer
2: cette année?
20: Et Jean-Pierre, il a rappelé tout à l'heure, si demain, c'est ce que disent certains prévisionnistes qui se risquent à ça, on trouve une solution définitive dans le détroit d'Hormuz, il n'est pas dit que les prix ne vont même pas tomber en dessous du prix qu'il était avant. Hein. Donc, oui, ça va mettre du temps, mais ça peut
19: arriver. Avant le 28 février, il y avait plutôt un petit surplus
20: d'offres. Bien sûr, bien sûr.
19: C'est très, très difficile à déterminer un prix d'équilibre. Vite, hein. C'est vrai que le super profit, voilà, on ne sait pas très bien.
2: Super profit, on oublie.
19: Ouais, nous, on essaye.
2: Bon, et le plan terre rare, c'était quand même ma question à l'origine. Allez, il nous reste deux minutes. Annoncé par Roland Discure, quelques aides, essayer de sortir de nos dépendances.
20: Vous avez vu
2: crédible ou pas?
20: Vous avez vu juste un point sur ce problème-là, c'est la Chine qui pour le moment, même pour les terres rares qu'elle n'a pas, qui les raffine. Donc aujourd'hui, si ça ne passe pas par la Chine, on n'a pas qu'un problème sur les terres rares elles-mêmes, on a aussi la manière dont on les traite. Et c'est le plus gros d'ailleurs défi. Hein. Regardez les États-Unis, pour le moment, ils sont le deuxième producteur de terres rares, mais elles doivent passer par la Chine. Et c'est de là que la difficulté vient du gouvernement américain quand il est
2: passé. C'est ça le vrai sujet en réalité. Les terres rares ne sont pas rares, il y en a de partout. Mais qui les raffine?
20: Et il faut, vous voyez de nouveau, comme on cycliste tout à l'heure, qui respire la pollution du traitement? Parce que c'est ça, hein, c'est là que ça pollue le plus. C'est pas quand on les sort du sol. Hein.
19: Bon. Mais bien sûr.
2: Est-ce qu'on est prêt en
19: c'est
2: France?
19: C'est comme ça que la Chine tient les États-Unis.
20: Bien sûr, bien sûr.
19: Complètement.
2: Toutes ces usines de raffinage qu'on a déplacées à l'extérieur.
21: Je rappelle, en 1998, l'usine de La Rochelle raffinait 48% des terres rares mondiales. 48% à La Rochelle. En 98.
2: Il y a un quart de siècle, un peu plus d'un quart de siècle, la moitié des terres rares étaient raffinées.
21: Et ça, tout le monde le sait bien, quand on raffine des métaux, l'or, c'est bien connu, hein, on utilise des produits très toxiques, le plomb, l'arsenic, pour séparer justement ces métaux. Et bien, la même chose pour toutes les terres rares. Donc, c'est des processus extrêmement toxiques qui utilisent beaucoup de solvants, beaucoup d'eau. Il y a parfois aussi des petits rejets radioactifs dans ces processus. Et c'est pour ça qu'avec une vision probablement égal à zéro, dans les 25 dernières années, on a tout envoyé en Chine et on a été ravis qu'en Mongolie intérieure, les Chinois soient pollués par ça.
20: Et vous voyez ça.
21: Aujourd'hui, ce qu'il faudrait, c'est se dire, est-ce qu'on peut faire ça avec 10, 100 fois moins d'impact environnemental? Et les rapatrier, on peut le faire.
2: Voilà, c'est une belle filière.
21: Absolument.
2: Allez, on se retrouve dans une petite minute, on va parler marché-action, les marchés qui s'envolent alors que le monde s'enflamme, notamment du côté de la tech. La tech plus forte que la guerre, c'est le prochain débat. Et puis on va revenir sur les défis du prochain gouverneur de la Banque de France qui arrivera le mois prochain. À tout de suite.
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2: Allez, on est de retour pour la seconde partie de l'émission. Il est 10h passées de 1 minute. 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Bien évidemment, on va parler des marchés qui s'envolent de record en record. Le monde s'embrase et les marchés regardent ailleurs. Jean-Pierre Petit. Les puces notamment poussent les indices ce matin. Intel et Samsung discuteraient avec Apple. Ça fait flamber Samsung, là je vois. On est à plus 14% ce matin. Samsung qui a franchi la barre des 1000 milliards de dollars de capitalisation. Les marchés sont-ils aveugles à la grande marge du monde,
3: Jean? Non, je ne pense pas. Ils regardent la réalité. La réalité, alors... Il faut quand même savoir que plus de 40% du SP500, qui est l'indice phare mondial, est composé de valeurs tech, au sens large du terme. C'est-à-dire à la fois les semi-conducteurs, le hardware, le software, les services communication, médias.
2: 40%,
3: hein, donc on a même plus que ça.
2: Près de la moitié,
3: 42, 43, absolument. Et alors, les marchés ont atteint un point bas après quand même l'entame de la guerre d'Iran le 30 mars. Ils ont quand même baissé entre le 28 février et le 30 mars. Mais ils n'ont pas baissé énormément par rapport à ce qu'on aurait pu anticiper. Et surtout, depuis, ils ont rebondi. Alors, le S&P 500, j'ai pas regardé la cote hier, mais ça devait faire environ du 9%. Et l'essentiel des 9% est dû à la tech. Quand je dis l'essentiel, c'est la quasi-totalité. Parce que si on regarde le SP500 hors tech, c'est presque autour de zéro. Hein, voilà. J'ai pas regardé le cours d'hier. Mais... Donc, c'est la tech. Mais il faut savoir que la tech baissait depuis fin octobre par rapport au point bas du 30 mars, alors que le résultat était excellent. Ce qui fait que la valorisation, n'oublions pas que la valorisation, c'est cours sur bénéfice.
2: Oui.
3: Donc la valorisation s'est effondrée, en fait. Hein. Et donc, les investisseurs, voyant que la tech n'était pas trop touchée, et puis voyant que...
2: Donc il y avait des affaires à faire, c'est ça que vous
3: dites. Il y avait des affaires à faire à partir du 30 mars, en fait, hein, fondamentalement, puisque la tech a largement surperformé l'indice général, et surtout l'ensemble des indices de la planète. Ah oui. Les résultats ont été très bons, alors on se méfie de ceci. Il y a toujours des doutes quand même, hein. C'est pour ça que ça régule bien le marché. Il y a des doutes sur la dette pour Oracle, il y a des doutes sur le flux d'investissement, parce que les perspectives d'investissement explosent à la hausse, qui va financer, c'est ça. Il y a toujours les doutes sur la monétisation d'OpenAI. Il y a des doutes sur ceci, sur la consommation d'électricité. Il y a des doutes sur la circularité, c'est-à-dire sur les liens capitalistiques et les liens financiers qu'il y a entre tous les acteurs de l'IA. Enfin, bon, oui. Bref, il y a toujours des doutes qui régulent un peu le truc. Sur Meta, par exemple, le discours de Zuckerberg n'a pas tellement convaincu. Il faut dire que en termes de cash flow, c'est pas terrible. Donc, c'est sanctionné par rapport aux autres. Mais les autres ont dégagé très bons résultats. Donc, ils regardent la réalité.
2: La confiance, beaucoup de doutes, mais pourtant, la confiance surpasse tout ça.
3: Voilà, avec une valorisation qui était moins bien. Alors, attention quand même, hein, parce que perspective de bénéfice par action pour l'ensemble de la tech cette année, quand même, c'est 42%. C'est supérieur à l'année dernière, quand même. Donc, il faut un petit peu faire gaffe. Fallait jouer le rebond technique. Là, je conseillerais aux investisseurs, pour ceux qui l'ont joué, bien évidemment, d'alléger un peu, de regarder un peu les trucs.
2: Oui. Mais voilà. Donc, on se calme. Enfin, ça tient. Parce que tout le monde pariait quand même sur un conflit court au Moyen-Orient, fin avril. Bon, on voit que ça continue. Encore ce matin, on apprend qu'un navire de CMA-CGM, qui est par ailleurs propriétaire du groupe BFM, a été victime d'une attaque. Plusieurs blessés sur le navire. Donc, on voit que le conflit est quand même loin d'être terminé. Que pensez-vous, Roland Gillet, de ces marchés qui vont de record en record?
4: Bah d'abord, il faut distinguer, et vous l'avez très bien fait, la tech du marché. Le marché ne bat des records à cause de la tech, notamment. Pas que, mais notamment. Et aussi des sociétés pétrolières, notamment aux États-Unis, qui se portent évidemment, pour elles, pour le moment, très très bien. Mais globalement, ce que les investisseurs doivent voir, c'est quelqu'un qui dit quelque chose, qui annonce quelque chose et qui

0: qu'ils réalisent.
1: Oui.
0: Ben, dans la tech, c'est ce qui se passe depuis déjà longtemps. Et la rupture viendra le jour, et vous le voyez bien d'ailleurs que les marchands sanctionnent très fort celles qui ne sont pas dans ce cas-là, et pas d'ailleurs que dans la tech aujourd'hui, c'est ceux qui démontrent que une fois on leur pardonne un petit peu, la deuxième fois, alors on leur pardonne plus du tout, c'est d'être en dessous des attentes. Ici, oui. Pour le moment, c'est l'effet contraire.
1: Combien les sanctions sont violentes.
0: Combien de gens pariaient, en dehors même de la crise iranienne, que les résultats seraient, pour Apple, ceux qui sont, parlons même pas de ceux d'Alphabet, ici, c'est vraiment autre chose. Quoi. On voit qu'il y a quand même...
2: 40 milliards en un trimestre
0: de débit. Et n'oubliez pas non plus une Alphabet. Chose, vous l'avez rappelé, c'est le rapport court-bénéfice qui est important quand on regarde de façon très, je vais dire, sommaire, les marchés, mais quand on les regarde, c'est l'actualisation
1: des profits à venir, bien sûr.
0: Donc, clairement, des sociétés de forte croissance, l'évolution des taux d'intérêt liés éventuellement à l'inflation. Et c'est ça aussi qui a créé, avec tout le monde était sur le volet maintenant, les taux d'intérêt vont remonter partout. Et c'est encore le risque d'ailleurs, par rapport aux banquiers centraux qui eux-mêmes s'interrogent sur ils vont les laisser, ils vont les remonter, ils vont devoir les baisser, enfin soit. Mais les taux longs ont quand même monté.
1: Oui.
0: Et n'oubliez pas non plus une chose, si on regarde l'Europe par rapport aux États-Unis, regardez où est le taux à 10 ans allemand, aujourd'hui à autour de 3%. Aux États-Unis, on est autour de 4,5%, je vais dire.
1: Oui, donc, hier donc, ou avant-hier, on était proche des 5% aussi.
0: Clairement, ça veut dire qu'ils partent avec, un handicap lié à des taux d'intérêt plus élevés et des anticipations d'inflation, étant donné les tarifs et ainsi de suite de Trump, qui créent l'incertitude au niveau de ce qui va se passer. Mais malgré les taux, sur la tech, le fait que maintenant, effectivement, on voit qu'il va y avoir quelqu'un comme Warsh, par exemple, ça clairement jouer aussi un rôle. Ce n'est pas un pantin
1: le qui a été nommé. Le futur président de la Réserve fédérale américaine.
0: On peut penser qu'il va faire les choses convenablement. Et je répète, de toute façon, même s'il avait été autrement, pour le moment, il y a déjà des gens qui votent plutôt pour la baisse des taux, mais ils sont largement en nombre inférieur à ce qu'il faut comme majorité pour les faire baisser. Et donc, on voit qu'on confie encore la Banque centrale, pour le moment aux États-Unis, la direction à des gens qui ont montré par le passé...
1: Des gens sérieux. Direction.
0: Oui. Et ça,
1: pour le dire simplement.
0: Ça a donné aussi un résultat. Et je pense que ça...
1: Indépendant
0: aussi, beaucoup. Ben, c'est ce qu'il dit, en tous les cas. Hein. Alors, on sait qui l'a nommé, mais je pense aussi qu'il a, lui, pour le coup, une vraie réputation à tenir. Et c'est pas quelqu'un qui est dans le besoin, vous avez vu.
1: Il rassure les marchés, en tout cas.
0: Oui. Et il connaît les marchés. Et il connaît la crise. Et il a bien géré un moment de la crise. Alors, je ne dis pas que c'est la solution. Je dis juste que tout ça explique pourquoi, aujourd'hui, la tech se porte très bien.
1: André Lescroug, Pietri, que pensez-vous de ces marchés, de cette tech qui vole de record en record.
2: Ce qui est assez frappant, c'est que pendant longtemps, on a considéré la tech comme plutôt dans la partie portefeuille dynamique par rapport aux actions un peu plus défensives. Et en fait, on se rend compte aujourd'hui que la tech, d'abord, elle profite évidemment de cette immense révolution de l'IA. Et j'entendais aussi depuis 1, 2, 3 mois, tout le monde prédisait « ça y est, on est dans la bulle de l'IA ». Oui, il y a peut-être de la circularité, des choses...
1: On attend les revenus des boîtes de l'IA, c'est pour ça, c'est comment...
2: Sauf que quand même, tout le monde aujourd'hui est en train de voir la révolution dans les organisations. Et alors, peut-être que ça ne se transmet pas encore en termes de productivité, ce qu'on avait vu pendant longtemps également...
1: Le paradoxe de Solow.
2: Voilà, mais on voit que c'est en train d'être une... C'est pas une évolution, c'est une révolution, ça c'est sûr. Et l'autre, ce qui est donc frappant, c'est qu'en fait, on se rend compte que la tech a aussi un aspect très défensif, puisqu'aujourd'hui, la tech joue sur le côté... Puce souveraine, on parle de Samsung, on parle de Nvidia, on parle de TSMC. Elle joue également sur l'aspect énergie. Donc, ça sera qui fera des modèles beaucoup plus frugaux, moins. C'est ça, quand même, aujourd'hui, le critère. Et évidemment, aujourd'hui, la tech est massivement utilisée. On l'a bien vu avec l'offensive américaine au début, fin février, projet Maven. Elle est utilisée dans le monde de la défense, les drones, les satellites, etc. Donc, en fait, ils profitent aussi massivement de cet aspect défense. Donc, est-ce qu'aujourd'hui, c'est des valeurs de performance et c'est des valeurs défensives? En fait, je pense qu'elles sont un peu les deux, ce qui explique aujourd'hui que, finalement, la crise ne semble pas les toucher. Je pense que ce qui devrait vraiment nous alerter, c'est que quand on regarde, quand on fait un calcul, alors je compare flux et stock, mais la capitalisation boursière de Nvidia, plus de TSMC, plus de Samsung, c'est aujourd'hui plus que le PIB allemand.
1: Oui.
2: Et donc la déconnexion, ce qui devrait nous alerter, cette espèce d'immense déconnexion entre l'économie réelle européenne complètement sluggish, qui est complètement un peu dans les choux, qui n'avance pas, et une tech. Et donc en fait, l'écart est en train d'augmenter de manière prodigieuse, l'écart de prospérité pour chacun de nous.
1: C'est ce qui s'appelle une bulle, non ?
3: Ouais. Alors, une bulle ? Cet écart entre l'économie réelle et...
2: L'écart entre l'Europe et la tech américaine. Je voulais pas dire que c'était une bulle. Hein. Je voulais dire que c'était l'écart entre l'Europe...
3: Non, mais moi, je vous pose la question. Est-ce que c'est pas ce qu'on appelle une bulle? Alors, c'est vrai qu'on a les États-Unis d'un côté, où la croissance est double, et l'Europe...
4: Une bulle d'un sommet de bulle. Moi, j'ai beaucoup étudié ça, j'ai même écrit des bouquins là-dessus. C'est pas la même chose. Une bulle peut durer très longtemps. Irving Fisher annonce une bulle aux États-Unis à l'été 1926... Et elle n'éclate seulement que le 3 septembre 1929. Donc il s'est gouré pendant un peu plus de 3 ans. Voilà. Et d'ailleurs, il l'a regretté toute sa vie parce qu'après, il a pris la porte de saloon. Enfin bon, je reviens pas là-dedans. On n'est pas sur un sommet de bulle. Moi, j'ai un modèle à partir de 10 critères à pondération fixe qui caractérise les sommets de bulle historiques de 29, de 2000, du Nikkei en 89. Et aujourd'hui, on n'est pas à 100%. Voilà. Voilà. On est assez.
1: On est où?
4: Ah,
1: on est où, cher Jean-Pierre Petit?
4: 73%, pour être tout à fait.
1: D'accord.
4: Donc il faut un peu faire gaffe.
3: Ça change quand même. Oui, c'est ça. On est dans la zone.
4: Voilà, il faut prendre. Alors attention quand même sur la résistance du marché action américain. Il regarde quand même la macro américaine quand même, hein, parce que si l'économie américaine rentrait en récession, il y aurait quand même aussi un petit problème pour la tech. Or l'économie américaine au premier trimestre 2% rythme annualisé, elle va un peu souffrir, mais très modérément. Nous on est à 0,6. On est au premier trimestre, en zone euro, on est à 0,6. On a une réserve fédérale, allez, qu'on va qualifier de pragmatique, hein, en un mot, alors que la BCE s'excite pour essayer de nous faire penser qu'il faut absolument remonter les taux au mois de juin. Hein, donc, alors qu'on est, on est proche de la récession, nous, on est très, plus proche, plus nettement plus proche de la récession que les États-Unis. Donc voilà, c'est ça aussi. Donc, tant que la... Parce que la productivité est bonne, hein, quand même, aux États-Unis, si tu lisses un peu. Hein, donc, c'est ça aussi qui donne confiance. Ce n'est pas seulement les résultats de la tech ou la valorisation. C'est aussi que l'environnement global macro fonctionne, résiste plutôt bien aux États-Unis, beaucoup mieux qu'en Europe.
1: Bon, ça nous donne un contexte particulier pour le futur gouverneur de la Banque de France. Hier, Emmanuel Macron a officialisé la nomination, en tout cas la désignation d'Emmanuel Moulin comme candidat à la succession de François Villeroy de Galhau à la Banque de France. Alors, c'est pas fait. Le gouverneur l'impétrant doit passer devant la commission, une commission ad hoc, en tout cas, à la fois à l'Assemblée et au Sénat. Et donc, il doit recueillir l'accord à 3/5 des parlementaires. Simplement, je continue avec vous, Jean-Pierre. Vous venez de décrire un environnement assez particulier. Quels vont être les défis pour ce futur gouverneur de la Banque de France?
4: Ben justement, on ne sait pas. Et c'est ça qui est dommageable.
1: C'est l'incertitude.
4: Je reviens sur ce que tu disais tout à l'heure, sur l'absence de débat. On nomme un type, mais on ne sait même pas ce qu'il doit faire. Quelle est sa doctrine? J'aimerais bien savoir, par exemple, j'aimerais bien qu'il nous dise, Monsieur Moulin, je le connais pas, hein, donc je fais pas de procès d'intention, qu'il nous dise comment on va tenir au cours des prochaines années avec les taux réels tels qu'ils sont aujourd'hui, pour assurer la transition énergétique, la transition numérique, la transition géopolitique, les dépenses de défense qui vont exploser, la transition démographique, puisque le vieillissement. Comment on fait?
2: Est-ce qu'il y a un système d'audition? Pardon.
4: Oui, il y a un système d'audition. Il doit être validé par l'Assemblée.
3: Deux commissions, Assemblée nationale et.
4: Mais il n'y a pas de
3: parlementaire.
4: Le problème, c'est que dans les auditions, c'est pas ça qu'on lui demande. Tu vois, il y a le niveau.
1: C'est aussi très politique. Alors l'enjeu pour Emmanuel Moulin, qui est en campagne dorénavant, c'est que évidemment, il était secrétaire général de l'Élysée jusqu'à la semaine dernière.
4: C'est ça le sujet.
1: Emmanuel Macron a déjà nommé Monsieur Ferrand au Conseil constitutionnel. Amélie de Montchalin à la Cour des comptes et que donc oppositions...
4: C'est toujours la même histoire, c'est-à-dire on nomme les...
1: Sur les doigts.
4: C'est pas péjoratif ce que je veux dire, mais on nomme les copains, les gens qui ont travaillé pour vous. On est dans la sphère politico-administrative. Alors, qui s'auto-promeut...
1: Ben voilà, c'est toujours Moulin la même. Emmanuel est quand même issu de Bercy, a été le directeur adjoint de cabinet de Christine Lagarde.
4: Mais peu importe, mais ça garantit pas la... Jean-Claude Trichet a été directeur du Trésor, gouverneur de la Banque de France.
1: Quelle était sa politique? Directeur du Trésor.
4: Quelle a été sa politique monétaire en 2008 et en 2011? C'est une catastrophe. Les taux réels sont montés, l'euro est monté à un niveau totalement délirant et ça a accéléré la désindustrialisation. Vous croyez que c'est le diplôme? Vous croyez que c'est la formation initiale?
1: Mais que c'est peut-être 25 ou 30 ans de carrière dans.
4: Mais c'est pas du tout une garantie parce que ces gens-là ne risquent rien. Ces gens-là ne risquent rien, ils sont dans des casques, comme sous la monarchie, où c'était le roi qui nommait. Non,
5: c'est toujours moi le plus véhément, mais je vois que Jean-Pierre est en forme ce matin.
4: Mais c'est la réalité.
2: La question, vous posiez tout à l'heure sur l'aspect démocratique, ça c'est typiquement un renouvellement qui est absolument indispensable. On passe son temps à entendre des ministres qui disent il faut que les Français comprennent, etc. Là, on a une opportunité pour une nomination d'avoir quelqu'un qui va présenter quasiment une feuille de route, puisqu'en fait, pauvre de lui, parce qu'il arrive dans une situation épouvantable. Plus de 5% de déficit, une charge de la dette qui devient insoutenable, une pression politique, parce que ça, c'est la bonne nouvelle. Enfin, je crois, dans la population française, le sujet de la dette est devenu un sujet majeur. Ça, c'est quand même une nouveauté. Donc, il va avoir une pression terrible. Ça, c'est l'occasion ou jamais. Il peut même lui-même, ça serait, là, pour le coup, il frapperait un grand coup, de proposer que, voilà, il expose sa vision. Effectivement, la crainte que j'ai, comme Jean-Pierre, c'est que peut-être qu'il en a pas, mais ou qu'on pense juste que parce qu'il a fait tout ça dans le passé,
4: qu'il a été à des postes, et donc ça le qualifie. Mais a-t-on fait
3: non, mais pardon, Jean-Pierre, quand on a une expérience professionnelle, vous avez suivi la macroéconomie.
4: Est-ce qu'il a réussi à regarder ne regarde pas la suite
3: vous
4: des postes.
3: Donc, non, mais est-ce qu'il a réussi légitimité à parler
4: Raphaël,
3: du sujet.
4: Raphaël, est-ce qu'il a réussi dans chacun de ses postes? C'est ça que moi, j'aimerais savoir. C'est pas à aligner les postes, parce que quand on est inspecteur des finances, tu le sais bien, on a accès à des postes. Et d'ailleurs, le gouverneur de la Banque de France, depuis...
3: il est administrateur civil, en l'occurrence, mais pas inspecteur des finances.
4: Le plus souvent, il sort de l'inspection pour la Banque de France. Les grands corps de l'État ont accès à des postes systématiques. Donc, Raphaël, ce qui est important, c'est son bilan. Mais je fais pas de procès d'intention, je le connais pas. Mais regardons son bilan, déjà. Et puis surtout, regardons son projet. Ça, t'as tout à fait raison. Quel est son projet? Parce qu'on a l'impression
3: que... vont être l'occasion de le savoir, de le développer.
4: On l'a jamais vu, ça. On l'a jamais vu, parce qu'à l'Assemblée nationale, je suis désolé.
3: Oui, mais bien sûr, les auditions sont publiques et en direct, donc vous les regarderez, et ce sera très probablement intéressant.
2: On verra si les parlementaires sont à la hauteur.
3: C'est selon vous, mes experts, là, autour de la table, quels sont les défis du prochain gouverneur? On reviendra sur la dernière lettre au président de la République de François Villeroy de Gallo, où il utilise des mots très intéressants, étonnants, pour un gouverneur de banque centrale, pour un banquier central. Il parle notamment de gérontocratie. On en parlera dans quelques minutes.
4: C'est un débat facile, ça.
3: Roland Gillet, l'œil extérieur à la France, peut-être moins passionné, dépassionné autour de la nomination du gouverneur de la Banque de France.
2: Ce jeune pays qu'est la Belgique.
3: Oui, dites-nous tout. Sur BFM Business, qu'on arrive à se passionner comme ça pour les nominations d'un gouverneur pour un banquier central, j'aime beaucoup. On vous écoute, Roland Gillet.
0: Le rôle est important, bien sûr, le rôle du banquier central dans chacun des pays de la zone euro, mais autant quand même, les décisions importantes au niveau de la politique monétaire se prennent par un conseil de gouverneurs qui se réunit à Francfort au sein de la BCE. Donc, je ne voudrais pas doucher les ardeurs, c'est les grosses décisions. Il faudra avoir un consensus au niveau des gouverneurs lors des réunions de la banque, en tous les cas au niveau, par exemple, des taux directeurs. Alors, il n'y a pas que les taux directeurs, évidemment, heureusement, dans les compétences d'une banque nationale, mais aujourd'hui, on sait quand même que les grosses compétences sont à Francfort, donc il faut quand même le rappeler. Donc même, vous diriez, la France a décidé que, elle va dire, le gouverneur a dit que sur l'évolution des taux d'intérêt, il faudra convaincre les autres collègues. Et les problèmes d'inflation ne sont pas tout à fait les mêmes en France qu'ailleurs. Les problèmes de déficit ne sont pas les mêmes. Je viens d'un autre grand pays, l'Espagne, ne sont plus du tout les mêmes en Espagne
3: qu'ils le
0: sont ici.
3: Ils ont fait le boulot.
0: Donc clairement, cette difficulté d'arriver à avoir une politique coordonnée dans des États qui ne le sont pas nécessairement en termes de politique économique, de déficit public, de la manière dont ils les adressent, va toujours être un problème. Quand on fixe les taux directeurs, on les fixe pour toute la zone euro. Et donc ici, c'est sûr que c'est très important, et vous rappelez la manière dont ça doit être transparent, la manière dont on doit vérifier les capacités. Moi, je pense quand même que c'est important aussi, bien sûr, de voir non pas que les diplômes, mais voir également si la personne a à chaque fois eu le plus souvent des succès, et de voir aussi ce qu'elle souhaite faire au niveau de ce qui sont encore les prérogatives de chaque banquier central dans son pays. Mais sur les points importants, quand vous parliez de taux d'intérêt ou de taux d'intérêt réel, et ainsi de suite, c'est des initiatives qui ne peuvent être faites qu'entre banquiers centraux responsables, ce qu'ils le sont normalement, au niveau du Conseil des gouverneurs, que les choses soient claires.
4: Oui, mais
0: aujourd'hui, si demain, étant donné la position de la France, qui s'est un peu décrédibilisée, j'entends, par rapport aux autres pays.
3: Oui, en termes de finances publiques.
0: Bien sûr, je ne suis pas sûr que c'est elle qui va pouvoir être le leader là-dessus, alors qu'elle fasse pression vu la taille de la France. Heureusement, la France est un grand pays.
4: Mais
0: c'est ça qu'il va voir, c'est comment est-ce qu'on rend à la France, via aussi son gouverneur, une action qui montre qu'on ne sera pas dans le volet qui a déçu beaucoup, c'est-à-dire de dire on a bien vu les déficits, mais on sera meilleur l'année suivante en voyant qu'il dérape encore. Et ça, c'est des éléments...
3: Promis, demain, on fera le boulot.
0: Et donc, je vous dis, et j'ajoute quand même que dans mon pays, on a eu aussi cette tendance, et par moments, vu la taille, la petitesse de notre pays, on était obligé, nous, de rectifier vite, parce que la pression qui s'exerce sur un petit pays de l'Europe n'est pas la même que sur un grand qui dit, à un moment donné, c'est pas les technocrates de Bruxelles qui vont nous dire ce qu'on a à faire.
3: Ben oui, je voulais qu'on revienne sur la lettre au gouverneur, au président de la République, la dernière lettre au gouverneur du président de la, au président de la République, où il utilise un terme qu'on n'a pas l'habitude d'entendre dans la bouche d'un banquier central. Il liste trois défis, François Villeroy de Galhau, au prochain président de la République en réalité. C'est un, comme vous l'avez dit Roland Gillet, le rétablissement des finances publiques. Mais pourquoi ? Pour arrêter de faire porter le poids des déficits et de la dette sur les générations futures. Et deux, rétablir une forme d'équilibre entre les générations. Il parle de la France comme d'un pays gérontocratique. Oui. On n'a pas l'habitude d'entendre ça quand même. André, j'ai envie de vous entendre là-dessus. Est-ce qu'on vit en France en gérontocratie ?
2: Évidemment, et en plus avec... Alors déjà, il y a un aspect purement technique auquel on réfléchit peu, avec l'augmentation bienvenue de l'espérance de vie. Tous les ans, le barycentre, c'est-à-dire le poids central du corps électoral, augmente de 3 mois.
3: On a basculé en 2025, les plus de 50 ans sont majoritaires depuis l'année dernière dans le corps électoral. Voilà. Donc évidemment, les politiques... Voilà.
2: Deuxième chose, on revient sur ce sujet. Aujourd'hui, les pays qui gagnent, les entreprises qui gagnent, c'est une conviction que j'ai depuis longtemps, c'est celles qui font des grands paris. Calculés, mais des grands paris. C'est le pari du véhicule électrique en Chine, c'est le pari de la tech aux États-Unis, c'est le pari des puces à Taïwan. Aujourd'hui, en France et en Europe, on aurait du mal à voir quels sont nos grands paris. On avait le Green Deal, que dès qu'on a la première crise, boum, on est en train d'évacuer. Et forcément, les grands paris, c'est pas l'apanage des gens qui ont un certain âge, parce que votre horizon, il est plus court terme que des pays jeunes qui, forcément, vont investir dans leur avenir. Et je pense que c'est le coup de pied de l'âne, la lettre de François Villeroy de Galhau. Oui. C'est à la fois le coup de pied de l'âne au président de la République pour montrer que son grand projet de réforme des retraites, bah, ça a fait pchit. Et le coup de pied de l'âne également à notre Premier ministre qui, quand même... a réussi à se maintenir parce que, bah, en fait, il a finalement complètement fait des concessions.
3: Lâché sur tous les efforts. Ça.
2: Et donc je pense que c'est. Oui, peut-être que ça peut sembler anecdotique, mais je pense que c'est aujourd'hui le vrai sujet. Et ça ne va que nous. En fait, ce qu'il est en train de dire, c'est que si on ne s'adresse pas à ce sujet avec du courage politique et qu'on l'explique, eh bien, on va faire le lit des extrêmes.
4: Non, mais
2: et qu'on ne se sortira pas des finances publiques si on ne change pas ça radicalement.
4: Non, mais il faut qu'ils disent comment on le fait, parce que, je veux dire...
2: Oui, c'est facile
4: assez, de donner assez dire les finances publiques, ça, dans toutes les lettres des gouverneurs, ils disent, mais il faut juste dire comment, exactement, voilà, c'est tout. Quant à la lutte intergénérationnelle, il faut qu'ils disent comment on va lutter. C'est en augmentant les taux d'emploi à tous les âges de la vie, et notamment aux âges seniors, c'est tout.
3: Voilà. C'est son troisième défi, hein, c'est le défi de l'emploi et de la qualité de l'emploi.
4: Voilà,
3: il faut que les seniors travaillent plus longtemps.
4: Moi, je voudrais juste revenir avant, parce que c'est pas...
2: Sur le sujet de l'âge de la retraite.
4: Le problème de la Banque centrale, c'est pas un problème seulement de coordination entre les intérêts. Il y a un problème européen qui est le niveau des taux réels qui est trop élevé par rapport. Voilà.
0: Mais je suis bien d'accord.
4: Il faut s'attaquer à ça. Il faut qu'Emmanuel Moulin le dise à Madame Schnabel.
0: Oui, mais
4: parce que c'est elle la plus virulente.
3: Oui, vous avez vu qu'il y a 3 ou 4 membres du board hier qui ont dit qu'il fallait augmenter les taux. Hein.
0: Non, mais quand vous dites ça, parce que ça, vous avez entièrement raison, ça se décidera quand même à Francfort et ça se décidera.
4: Je suis d'accord.
0: Entre ces deux-là, ça se décidera par un vote avec le nombre de pays.
4: Je suis d'accord.
0: Chacun y est et c'est celui qui aura la majorité. Et il y en a un qui va rentrer frustré dans son pays en disant moi j'aurais voulu des taux plus bas et moi j'aurais voulu des taux plus haut.
4: Oui, mais est-ce que
0: c'est ça aussi qui ne va pas parce que même à imaginer que ce que vous dites est juste, et c'est vrai que c'est correct par le côté, il faut bien entendu pouvoir avoir quelqu'un qui porte le message, mais il n'en reste pas moins que vu les disparités entre les pays, qu'elles soient au niveau fiscal ou autre, même si vous vouliez vous accorder aujourd'hui à dire voilà le meilleur taux optimal, il y en a qui vont sortir gagnants, il y en a qui vont sortir perdants, parce que la situation économique n'est pas du tout la même et n'impose pas les mêmes taux d'intérêt réels. Et ça, cette coordination est importante.
4: Il faut quand même un discours politique européen, comme Mario Draghi l'a eu.
3: Est-ce
4: que j'aimerais, puisque Raphaël a demandé quel est le principal défi d'Emmanuel Moulin, c'est de dire ça.
3: Et de porter la voix de Jean-Pierre Petit à Francfort.
4: Et de se confronter à Madame Schnabel. Parce que s'il ne se confronte pas, il tient un discours policer, non, comme
2: d'habitude. Il y a un aspect leadership qui est essentiel. C'est ça que les parlementaires doivent tester pendant ces auditions.
5: Pardon de revenir au sujet de la discussion qui est celle de la gérontocratie en France.
0: Mais il y a deux points pour moi qui sont importants, c'est, et André l'a dit, c'est on se rend compte que ça augmente de 3 mois chaque. Oui. Mais qu'est-ce que c'est ? Finalement, on a un ARP avec effectivement l'âge des gens. On sait, c'est d'ailleurs au niveau des retraites, un des enjeux qui est le plus prévisible si on accepte les gens qui nous rejoignent ou les gens qui nous quittent. On sait où on va. Donc là, forcément, on sait qu'on va nécessairement être dans beaucoup de
5: pays, vieillissement de la population. Des problèmes.
0: Un deuxième élément, c'est qu'il existe des zones géographiques qui n'ont pas le même problème pour une seule unique raison. Et regardez un peu ce que ça soulage. Alors, je n'ai pas dit que c'était bien, je vous dis juste que ça soulage le gouvernement américain ou le gouvernement hollandais. C'est quand vous avez un système de pension qui fonctionne par capitalisation, vous n'avez pas ce problème sur le dos. Et au contraire, si la bourse passe bien, vous donnez du pouvoir d'achat à des gens parce que leur argent a été bien placé et a généré des profits qu'ils vont pouvoir aujourd'hui utiliser. Et beaucoup de gens ne comprennent pas aux États-Unis, à tort ou à raison, on ne parle pas de Donald Trump, on parle de façon générale, pourquoi des gens sont si sensibles parfois au milieu d'une petite ferme au milieu des États-Unis,
5: activité économique.
0: Ils sont agriculteurs parce qu'ils voient qu'ils gagnent parfois plus avec l'action qui est menée dans la croissance de leur économie, parce qu'ils en récoltent une bonne partie aussi dans leur fonds de pension. Et donc, clairement, ici, on a d'autant plus un débat important au niveau européen qu'on est essentiellement sur des systèmes de répartition avec des assurances complémentaires éventuellement, mais en tous les cas, sur les régimes traditionnels, que n'ont pas d'autres pays. Et un dernier point que je voudrais souligner, qui, moi, me paraît important, et de nouveau, vous l'aviez dit, tous les deux, au niveau de la France et au niveau des autres pays, dans la politique industrielle, on est quand même capable, quand on fait les choses ensemble, d'avoir un Airbus aujourd'hui qui a reçu moins d'argent public que n'a reçu Boeing dans le temps et qui est un vrai concurrent. Donc, on a quand même des capacités si on se met ensemble.
5: Allez.
0: Je pense que c'est très important de le rappeler.
5: Ce sera le mot de la fin. Merci à tous les trois, Roland Gillet, André Lescroux-Pietri et Jean-Pierre Petit, pour cette émission passionnante, disponible en podcast et replay sur toutes les plateformes, sur l'application BFM Business. Bien sûr, tout de suite, c'est BFM Entreprise spécial outils RH animé par Sandra Gondouin. Quant à nous, on se retrouve demain, même heure, nouvel horaire, 9h30, 10h30, même endroit par contre, toujours l'antenne de BFM Business. Très bonne journée à toutes et à tous, à demain.
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17: Bonjour à tous, je suis ravie de vous retrouver pour cette nouvelle émission BFM Entreprise, l'émission qui plonge au cœur des boîtes tout au long de la semaine. Vous le savez, on parle de leadership le lundi, des outils RH le mardi, de croissance le mercredi et de transmission le jeudi. On parle donc de ressources humaines aujourd'hui avec ce sujet. On va parler du statut d'auto-entrepreneur. Comment il évolue? Est-ce qu'il a toujours du succès? Est-ce un statut intéressant quand on veut se lancer? Quelles sont les forces du dispositif? On en parle avec mes experts aujourd'hui. François Huret, président de l'Union des auto-entrepreneurs. Bonjour François.
18: Bonjour.
17: À vos côtés, Ludovic Badeau, créateur d'Oser la vidéo et du podcast des indépendants sur BFM Business. Quelle saison, Ludovic?
19: Saison 4, Sandra.
17: Saison 4, ça avance. Bonjour. Ravi de vous retrouver dans l'émission. Et Xavier Dulin. Bonjour Xavier.
20: Bonjour Sandra.
17: Avocat spécialisé en droit social. BFM Entreprise, les outils RH, le statut d'auto-entrepreneur. C'est parti.
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17: Est-ce que déjà, messieurs, on peut faire un point justement sur l'évolution de ce statut? On a parlé de plusieurs choses pendant les discussions sur le budget il y a quelques mois. Je me rappelle qu'on s'était vu, François. Qu'est-ce qui a été arrêté? Comment ce statut a-t-il évolué? Est-ce qu'on peut faire un petit point premier semestre 2026?
18: Alors, petit point, après les péripéties à propos de la TVA, et puis de son plafond de toute l'année 2025, bien terminé, unanimité des deux assemblées, il n'y a rien à dire, fermez le banc, j'espère qu'on n'en parlera plus. J'espère. Ceci dit, un train peut évidemment cacher un autre, donc il faut être prudent et attentif.
17: Il y a toujours des bonnes idées qui sortent du chapeau.
18: Voilà. Aujourd'hui, le statut va plutôt bien. J'ai le sentiment, et en fait on a échangé là-dessus, qu'il est maintenant, il fait partie de la société française. Il est complètement inscrit dans la société française, 3500 inscrits tous les jours. Et pour la première fois, on commence à dire enfin que c'est un régime qui peut être alternatif, cumulatif ou exclusif. Et on arrive enfin à tordre l'idée, en fait reçue, que quand on est auto-entrepreneur, on ne gagne pas ou on ne gagne pas beaucoup. Effectivement, quand on prend la moyenne, elle est à 5 000-6 000 euros par an, alors qu'en réalité, ceux qui le font à titre exclusif, étude de l'URSSAF de 2022, elle est déjà un petit peu ancienne, nous montre qu'ils gagnent entre 12 et 14 000 euros par an. Pas si mal, pas si mal. Évidemment, ceux qui font ça que le samedi et le dimanche, ils gagnent un peu moins, et c'est la logique.
17: Oui, parce que c'est une possibilité. On peut soit être devenu complètement auto-entrepreneur, mais on peut aussi allier, et ça, il y a plein de gens qui l'ont fait, ou même des retraités, du salariat et de l'auto-entreprise, qui a un statut aussi.
18: Donc c'est un régime qui se porte bien.
17: Ça se porte très bien, on va y revenir. Xavier, est-ce que juridiquement, il y a eu des changements sur les derniers mois qui sont notables?
20: Oui, sur des changements comptables et financiers, en quelque sorte. C'est que vous avez une augmentation des plafonds en deçà des seuils de chiffre d'affaires. Donc, il y a une augmentation du fait de l'augmentation des prix, etc. Donc, vous avez de l'inflation. Donc, vous avez normalement cette augmentation-là. Donc, vous avez des seuils à atteindre en fonction de l'activité que vous exercez. Et ces seuils-là ont augmenté. On a eu effectivement beaucoup de frayeurs au sujet de la TVA. Mais les choses se sont stabilisées. On se dit jusqu'à la prochaine mandature. C'est pourquoi il y a eu des sujets, des discussions à ce propos. C'est parce qu'effectivement, c'est vraiment un statut tout à fait particulier. On a longtemps cru que ça allait affecter les comptes sociaux, si vous voulez, d'un point de vue fiscal, d'un point de vue social. L'idée est récente, c'est 2008, on a commencé en 2009, donc l'idée est assez récente, et en fait, beaucoup continuent de penser, on va dire, au sein de l'administration, d'une partie de l'administration, parce que je leur ferai mauvaise presse, sinon ça serait injuste, c'est qu'en fait, certains se disent que c'est un peu du travail dissimulé, déguisé, si vous voulez. Parce que c'est vrai que c'est très souvent des métiers d'appoint, et donc on se dit est-ce qu'il n'y a pas une partie qui est dissimulée? Il y a toujours une partie qui est dissimulée, mais ce qu'il faut se dire, c'est qu'on revient de loin, parce qu'en fait c'était presque exclusivement du travail dissimulé avant, qu'on fait rentrer dans le système. Donc il faut plutôt le voir comme ça. Alors on a fait évoluer, pour répondre à votre question, le montant des chiffres d'affaires, TVA, on a un peu neutralisé la question. Il y a eu une augmentation aussi des taux de cotisation, donc ça j'appelle tous les auto-entrepreneurs à bien regarder ce qu'il en est en la matière en fonction de leur activité, parce que très souvent on se trompe et il y a des différences en fonction des activités. Et puis vous avez aussi la question, deux autres questions qui vont les intéresser, c'est celle de la facture électronique. Normalement ici ils sont presque tous mis, alors en fait il y a un peu une différence selon les générations, les jeunes ils sont mis, les moins jeunes ils s'y sont pas mis, il faudra s'y mettre en 2026.
17: Oui c'est ça, hein, c'est tournant 2026.
20: Et l'autre question c'est celle du cumul emploi-retraite, ça va venir en début d'année l'année prochaine. En fait il y a beaucoup de retraités qui faisaient de la micro-entreprise, de l'auto-entreprise et qui seront probablement un peu inquiétés l'année prochaine si les choses ne changent pas parce qu'on ne pourra pas maintenir les deux niveaux de rémunération.
17: Ça, donc, ce voilà, sera moins intéressant.
20: Chiffre d'affaires, TVA, et augmentation des taux de cotisation, facture électronique.
17: À tel point, Ludovic, que Marie nous dit « J'ai l'impression que le statut d'auto-entrepreneur est devenu la norme ». C'est marrant d'avoir cette vision.
19: Oui, absolument, Sandra. Et quand vous m'avez proposé ce sujet, je me suis projeté 17 ans en arrière et je me suis rappelé qu'il y a 17 ans, quand le statut est sorti, tout le monde criait au scandale. Enfin, beaucoup criaient d'organisations patronales, etc. Et même de partis politiques disaient que ce statut, finalement, allait engager le travail dissimulé, etc. Et finalement, on a voulu très souvent le réformer, on a voulu le changer. Donc, l'histoire de la TV, là, c'est pas très surprenant. En réalité, c'est que très souvent, il y a eu une volonté de changer les choses et les règles avec l'auto-entreprise.
17: Ouais.
19: Et au final, c'est devenu un statut extrêmement banal. On connaît tous un auto-entrepreneur. On se rend compte qu'il y a beaucoup d'auto-entrepreneurs qui s'inscrivent dans la durée et que ce n'est pas simplement un statut tremplin comme on l'imaginait au départ pour se lancer dans une activité avec un autre statut. Donc effectivement, c'est devenu assez banal finalement. La norme, je ne sais pas, mais en tout cas, très banal.
17: Il y a Sandrine qui nous dit dans la même veine, malgré les critiques, le statut attire toujours autant, voire plus, vous l'avez dit. Qu'est-ce qu'il dit de l'évolution de notre rapport au travail en France, François ?
18: L'évolution, elle est clairement le fait que l'aspiration à l'indépendance est un élément clé. Il y a aussi, je dirais pas une mise en cause, mais il y a une discussion sur le lien de subordination. Clairement, c'est quelque chose qui passe moins bien. Les gens aspirent à davantage de liberté. Et ce qui est très intéressant, c'est que nous allons finaliser une étude pour essayer de voir où sont nos auto-entrepreneurs et vers quelle profession vont-ils et puis vers quel service. Elle sortira à la fin du mois de mai, mais on s'aperçoit tout de suite que finalement, c'est pas tellement urbain. C'est aussi en territoire rural. Ça a donc irrigué totalement la France. C'est du service aux particuliers, du service aux entreprises. Bref, c'est quelque chose qui, n'appelons pas ça la norme au sens propre, mais en tout cas, c'est clairement la norme pour créer son activité. Ça, c'est sûr. C'est un peu plus de 70% du 1 100 000 créations. C'est la norme pour ce qui est de vouloir devenir, en fait, effectivement indépendant. Et c'est surtout un statut qui ne présente aucun risque. Ça n'a surtout pas de risque. Mmh. On peut le faire. Il se passera rien. Si on gagne rien, on n'encaisse rien, on ne doit rien à la personne. Mmh. Et ça, c'est quand même une vertu qui est fondamentale.
17: C'est intéressant parce que c'est un peu la victoire du travail à la carte. C'est-à-dire que l'individualisation, finalement, de chacune des situations des Français au travail, on a une boîte à outils, je le dis souvent dans ce pays, qui est quand même très importante. On a beaucoup de choix pour travailler. Et c'est intéressant ce que vous disiez aussi par rapport au lien de subordination, qui est la base du contrat de travail, Xavier Dulin.
20: C'est le cœur du problème.
17: Ouais.
20: C'est qu'en fait, on supporte de moins en moins l'idée de devoir être subordonné. Être subordonné, c'est renoncer à une partie de sa liberté. On est un citoyen avec des droits limités tout de même, parce qu'on doit effectivement se conformer aux directives données. Et c'est devenu insupportable. Et par conséquent, on veut sortir de ça. Mais on veut aussi une protection. Et c'est pour ça que ce statut est assez magique pour ça. Parce qu'en fait, vous avez une protection qui est quasiment celle d'un salarié, pas tout à fait tout de même.
18: Tout à fait.
20: La protection est plus importante quand on est salarié. Ne vendons pas de l'impossible, l'irréel. Il y a quand même des données en termes de protection sociale. Vraiment, vous êtes moins couvert. Mais vous êtes tout de même couvert. Donc, ça a une réelle utilité. Et c'est très facile de devenir auto-entrepreneur. Alors, il faut quand même avoir une activité. Il ne faut pas s'inventer auto-entrepreneur. Là aussi, il faut tout de même avoir un bout de métier, un bout de, des compétences. Et encore une fois, c'était ce que vous ne vouliez pas déclarer, vous avez la possibilité de le déclarer. Donc, c'est toujours mieux. Et en plus, vous êtes protégé. Mais il faut avoir simplement un numéro, vous avez un registre, si vous voulez, statistique, ce qu'on appelle numéro sirène. Une fois que vous avez ce numéro sirène, vous avez une déclaration, vous inscrivez à l'URSSAF et vous faites vos déclarations auprès de l'URSSAF. Donc, vous voyez, c'est très simple. Ce que je recommande très souvent tout de même, c'est d'avoir un compte bancaire distinct quand on commence à développer un peu son activité, et puis de temps en temps de faire appel à des prestataires, ils sont pas très chers, franchement, par rapport au retour sur investissement, pour pouvoir gérer correctement sa facturation et ses déclarations, voilà, des choses comme ça. Mais c'est vrai qu'on est à la croisée des chemins, parce qu'il y a tout de même une question qui est liée aux comptes sociaux. C'est pour ça que j'accable pas du tout l'administration, on est obligé aussi de voir est-ce que ça nous fait perdre de l'argent, est-ce que ça nous fait gagner de l'argent, parce qu'après il faut quand même payer le fonctionnement de l'État. On est tous d'accord pour que ça marche. Donc, pour que ça marche, il faut trouver un bon équilibre. Mais on ne prend pas de risque, parce qu'en fait, c'est révisé chaque année. Ouais. Donc, il suffit de voir ce qui s'est fait. C'est exactement ce que vous disiez là. Il suffit de voir ce qui s'est fait, et comme ça, vous pouvez faire des projections pour l'année d'après. C'est un peu leur métier aussi.
1: Ludovic, c'est intéressant sur ce que ça dit du travail en France, parce qu'à la fois, on veut plus rapport de subordination, mais enfin, c'est pas pour autant qu'on est libre. C'est souvent, vous le dites, sur ce statut-là, on a un rapport client-fournisseur. C'est pas facile tous les jours, hein.
19: Non, ça ne veut pas dire qu'on est libre quand on est auto-entrepreneur. On s'en rend compte assez vite. Mais juste, je voulais, Sandra, rebondir sur ce que dit Xavier. Parce que moi, je veux bien l'explication des comptes publics pour justifier une remise en cause régulière du statut auto-entrepreneur. Ouais. Mais c'est quand même un sujet très politique. Parce que l'auto-entreprise a banalisé, a rendu beaucoup plus accessible l'entrepreneuriat, alors que culturellement, on était quand même sur le fait qu'avoir une entreprise, ça devait être compliqué, ça devait être un challenge. Et d'un coup, vous avez plus de concurrence et vous avez plus d'entrepreneurs. Donc, au-delà des calculs et des questions d'argent, je pense que c'est aussi une question de vision, de culture et d'esprit d'entreprise que la France n'avait pas autant qu'avant le régime auto-entrepreneur, où aujourd'hui, comme je le disais, on connaît tous un auto-entrepreneur en l'occurrence.
1: Oui, c'est vrai. Est-ce que ça fait de nous, comme dirait Jean-Marc Daniel souvent sur ce plateau, est-ce qu'on va devenir une société de fournisseurs clients et moins une société de salariés, d'après vous?
19: C'est la crainte, justement, des opposants au statut d'auto-entrepreneur. C'est pour ça que
1: ces
19: questions-là, c'est de se dire, attends, on quitte le modèle du salariat pour aller vers le modèle indépendant. Ouais. C'est leur crainte. Alors qu'en réalité, quand on teste une activité d'auto-entrepreneur, si on n'est pas fait pour ça, si on n'est pas à l'aise avec ce que c'est-à-dire, moi j'appelle pas ça de la liberté, j'appelle ça de l'autonomie. Être autonome, ça engage beaucoup de responsabilités. Et on se rend compte assez vite et on retourne vers le salariat. Donc, ce n'est pas un concurrent, c'est une option qui est ouverte à ceux qui ont envie d'exprimer leur créativité différemment que dans les murs d'une entreprise.
1: François.
18: Oui, mais une option qui pose énormément de questions de politique. J'en prends une, un peu au hasard, et c'est un peu, en fait, pour moi, effectivement, en fait, un cheval de bataille, la représentativité. Les auto-entrepreneurs sont aujourd'hui une douzaine de pourcents de la population active. Ils seront demain 13, 14, 15% en fait de la population active. Et pour autant, nous vivons toujours dans ce modèle de représentativité où se font face les représentants des salariés, les représentants des employeurs. Et cette population en fait d'indépendants n'est représentée par personne. Et donc, en réalité, à la négo collective, elle date de 1945, toutes ces populations n'existaient pas. Et donc, c'est vrai qu'à un moment donné, il va falloir se questionner. Il faut réformer profondément...
19: C'est culturel.
18: C'est culturel. Il faut réformer profondément des acquis où on a toujours pensé que le grand salariat, c'était la meilleure façon de travailler, la grande ville, la meilleure façon en fait d'épanouir, la grande entreprise, la meilleure façon en fait d'employer en fait tout le monde. Et finalement, on s'aperçoit qu'on a eu tort.
1: À quel type d'évolution vous pensez justement pour repenser ce système de travail et inclure ces auto-entrepreneurs qui sont de plus en plus nombreux?
18: Je pense qu'il faudrait faire une grande loi sociale pour repenser la représentativité. 1945. Bon, c'est un sujet de quinquennat, clairement. Il faut le poser comme ça, en disant il faut qu'à un moment donné, on rediscute. Les sujets ne sont pas forcément en fait les mêmes, mais il y a des sujets qui sont conjoints. La prévoyance, la retraite, la maladie, la maternité, etc., etc. Il y a des sujets qui n'intéressent absolument pas en fait les salariés et pas plus en fait les employeurs. Mais c'est vrai que ça pose un vrai sujet. Ils sont mal représentés par les employeurs, puisque, évidemment, un certain nombre sont contre. Ils ne veulent pas de ce régime. Ils ne sont pas bien représentés par les salariés, parce qu'eux, ils les regardent avec des yeux tout ronds, en disant mais qui c'est cette population? Et finalement, on s'aperçoit qu'ils sont un peu à part. Et on aboutit à quelque chose qui est, à mon avis, quelque chose qui est important. L'auto-entrepreneur en France, c'est devenu un communautarisme. C'est-à-dire que, en réalité, on ne se dit plus prestataire social, on ne se dit plus plombier, on ne se dit plus etc. etc. On se dit auto-entrepreneur.
1: On donne son statut avant son métier.
18: Absolument. Ce qui est qu'on a. En fait, on a fabriqué une communauté de cette population qui est 3,5 millions et qui, à un moment donné, doit être écoutée.
1: Communauté autour du travail, c'est quand même plutôt positif. Xavier Dulin.
20: C'est vrai qu'on voit des enjeux. Il y a des enjeux absolument essentiels derrière. Il faut aussi savoir, c'est ce que vous disiez à l'instant, il faut savoir ce qu'on veut. On est normalement dans une logique de développement. C'est quand même l'entreprise qui est au cœur du développement du pays. D'un point de vue économique, c'est absolument incontestable. Donc c'est vrai que ce modèle a des vertus incontestables en termes de développement. On doit repenser sans cesse les modèles et ce modèle. Je vous assure que quand il a été adopté en 2008, il avait très mauvaise presse. On voyait ça comme une mesure ultra-libérale. Celui qui est à l'origine de ça,
1: il y a 18 ans.
20: Il a vraiment dû vraiment affronter des oppositions très nettes. Et il y a toujours ces deux courants. C'est vrai que politiquement, il y a toujours ces deux courants. Il y a ceux qui considèrent que c'est une mesure libérale qui couvre des gens en fait, qui font de fausses déclarations.
1: Ouais.
20: Donc, qui sont foncièrement contre. Et vous en avez d'autres qui disent, mais non, on doit faire ce qu'on fait là. C'est-à-dire, on peut repenser le modèle et on ne prend pas de danger. Ce n'est pas constitutionnel. C'est une loi. Donc, il suffit de réviser la loi si ça ne marche pas bien. Il suffit de l'adapter. On peut toujours adapter. Mais c'est vrai que vous avez des enjeux aussi. Donc, ces enjeux économiques sont incontestables. Et vous avez des enjeux sociaux. Parce que c'est vrai qu'on gagne en liberté, mais on est aussi isolé.
19: Mais ça s'appelle l'entrepreneuriat,
20: voilà. C'est ça. Bien sûr. Oui. Il y a un problème de représentativité. Parce que c'est vrai que la représentativité se fait. Aujourd'hui, le modèle, c'est celui de l'industrie et ensuite des professions. Et donc, quand vous échappez à ces règles, je vous ai sous la main et je sais exactement ce que vous faites, je sais qui vous représente. Mais quand vous êtes seul, isolé, effectivement, c'est plus difficile. Et puis, ils n'ont pas les mêmes métiers. Et pourtant, ils travaillent de la même manière. Mmh. Donc, il y a une communauté qui se crée et qui n'est pas correctement représenté. Donc c'est vrai que d'un point de vue social, il peut y avoir quand même, et on peut avoir son mot à dire en termes de représentation pour faire évoluer la législation justement qui s'applique à notre activité. Et là, ils ne peuvent pas le faire.
1: Remettons-nous à la place de ces auto-entrepreneurs. Thomas nous dit les cotisations ne font qu'augmenter, ça s'arrête quand? Ça par contre, ça... Il n'y a pas de problème, ça
19: alors,
1: continue.
19: J'ai regardé, les cotisations ont bien augmenté sur les 17 dernières années, mais de manière, si on regarde les choses avec objectivité, de manière raisonnée. Je pense que quand on est auto-entrepreneur et qu'on voit des augmentations aussi minimes soient-elles, il faut prendre l'environnement en compte. C'est-à-dire si vous faites perte de pouvoir d'achat, si vous faites inflation, si vous faites perte de compétitivité, si vous faites difficulté à faire du business parce qu'il y a de plus en plus de concurrence et le climat n'est pas bon, la moindre augmentation, vous la sentez passer. Mais dans les faits, et François, je te laisserai peut-être rentrer dans le détail sur l'augmentation des cotisations, mais dans les faits, il n'y a rien de significatif sur les 17 dernières années, même s'il y a eu des rebonds. Et c'est vrai qu'on est dans un contexte, dans une économie où on se dit c'est insupportable de payer plus, même quand c'est un peu.
1: Oui, effectivement. Ça, on est beaucoup à se le dire, François.
18: Alors, il y a une chose qui est, à mon avis, sûre, c'est que pour la première fois, il y a 2 ans, on a obtenu de savoir comment était répartie, quelle était la clé de répartition du versement des cotisations des auto-entrepreneurs. Prenons un auto-entrepreneur libéral, il paie 25% de cotisation. Sur ces 25% de cotisation, 55% vont à la retraite. 5% vont à la retraite complémentaire depuis 2024. Le problème que l'on a, c'est que nous n'arrivons pas à faire comprendre cette augmentation et ces augmentations parce qu'il n'y a pas de calculateur. Parce que je suis incapable de dire à un auto-entrepreneur, vous allez payer 55% de votre cotisation va aller à la retraite, mais quand vous aurez 65, 66 ou 70 ans, je ne suis pas capable de vous dire combien vous aurez.
1: Ouais.
18: Or, au moment où on envoie un bazar qui fait une tonne sur la planète Mars, qui dit papa, maman et qui écoute le vent, on n'est pas capable en France de calculer par rapport à un taux de cotisation versé une retraite à 70 ans. Enfin, c'est quand même pas croyable. Donc, ce qu'on sait très bien faire pour les salariés, on ne sait pas le faire pour les auto-entrepreneurs. C'est une revendication, elle est légitime. Les gens ne veulent pas ne pas payer, ils veulent juste savoir pourquoi ils payent.
1: Ouais.
18: Et c'est normal. Et je les comprends.
1: c'est vers ce type d'évolution, c'est ce type de changement, de clarification qu'il faudrait pour le statut dans les années qui viennent, Ludovic ?
19: Alors moi, je ne suis pas sûr, parce que je ne suis pas sûr que les contribuables, les créateurs vont aller sur ce comparateur, enfin sur ce calculateur pour voir ce à quoi ils ont droit. On sait par exemple qu'il y a beaucoup de Français qui ne vont pas voir leur compte-retraite et qui ne vont pas forcément faire de simulation par rapport à ce qu'ils gagnent. Donc je ne suis pas convaincu que ce soit un argument. Mais encore une fois, je pense que c'est une question par rapport aux impôts, c'est-à-dire vraiment d'être OK avec ce qu'on paye et qu'on a du mal à être OK avec ce qu'on paye quand on voit ce qu'on a le sentiment, en tout cas, d'avoir en face. Et je pense que l'environnement ne prête pas à augmenter les impôts ou les cotisations. Et pourtant, c'est toujours ce qui arrive. Donc, c'est un désaccord. Mmh.
18: Mais ça revient à ça. On veut savoir pourquoi est-ce que l'on paye.
19: Peut-être que le calculateur est une bonne idée.
1: Paul nous demande quels seraient les changements souhaitables donc, pour ce statut. Xavier.
20: Je partagerais, alors c'est peut-être un point de désaccord, moi je partagerais effectivement la nécessité d'avoir une meilleure vision. C'est un peu comme le consentement à l'impôt. On est d'accord pour payer des impôts, mais on en paie déjà beaucoup. C'est normal, on sait pourquoi, mais pas si bien que ça. C'est pas vrai, on ne sait pas exactement comment tout ça est réparti. Et quand on creuse un peu, on peut quand même être un peu choqué. Je pense que plus jeune par rapport au plus vieux, on peut être un peu choqué parce qu'on peut se dire, en fait, sur la question des retraites, ce n'est pas le sujet aujourd'hui, mais quand même, c'est un peu, j'ai une certaine, disons, pour faire court, une génération qui paye pour une autre. Donc c'est quand même avoir une certaine connaissance de la raison de ces cotisations et de ces impôts, je trouve que c'est pas mal.
19: C'est bien la pédagogie. Limite, voilà. Je dis pas le contraire. Ça peut aller que en mieux en expliquant effectivement mieux où va notre argent.
20: Pour ce qui est du niveau, je pense qu'on est sur un niveau raisonnable qui justifie. Il faut pas trop. Si on continue d'augmenter de manière déraisonnable, je crois pas que ce soit la tendance aujourd'hui. Donc là, on est d'accord. C'est pas la tendance aujourd'hui, mais c'est vrai que ça deviendrait moins intéressant. Et les discussions notamment sur la TVA. Je peux vous dire que ça fait très peur, parce qu'on s'est dit, l'intérêt sera moindre. L'intérêt quand même de ce régime aujourd'hui, c'est la facilité, c'est-à-dire si vous avez deux clics quasiment pour la création, et vous avez tout de même une couverture ensuite qui est pas très cher payée. Maintenant, je sais que beaucoup de gens, il y a quand même aussi un peu de tricherie, et je pense que je préfère voir le verre à moitié plein que le verre à moitié vide. Mais il n'empêche que c'est vrai qu'il y a une part de tricherie. On sait que de dissimulation. Ouais. La totalité de l'activité n'est pas nécessairement déclarée. Mais je comprends pourquoi. Parce que c'est aussi souvent des métiers d'appoint. Il est difficile de s'en sortir quand même économiquement aujourd'hui en France quand on fait des efforts.
1: On a combien d'auto-entrepreneurs en France aujourd'hui, François ?
18: 3 200 000.
1: 3 200 000 ?
18: Je ne suis pas sûr qu'il y a la régate de la fraude fiscale.
20: Non.
18: Ou de la fraude sociale. En fait, les auto-entrepreneurs passent effectivement tête à la première bouée.
20: Ouais.
18: Je pense qu'ils sont largement derrière.
20: Ouais, ouais.
18: Il y a une grosse fraude sociale et c'est pas les auto-entrepreneurs. Non. C'est trop facile.
1: Chiffre en constante augmentation, vous l'avez dit tout à l'heure. Oui. À partir de quand et de quelle mesure? On a dit discussion sur la TVA, ça a été sensible quand même. Hein, les auto-entrepreneurs étaient
18: énorme.
1: Pas contents.
18: Ouais.
1: À partir de quoi? Qu'est-ce qui pourrait faire basculer le régime vers là, c'est plus intéressant et il y aura plus d'inscrits ou...
18: La complexité. C'est la complexité.
1: On l'a déjà.
18: On l'a déjà moins, beaucoup moins. En fait, un auto-entrepreneur, il a une comptabilité qui est hyper simplifiée. Il n'en a pas, presque.
1: Ouais.
18: Il n'a pas d'engagement. On ne peut pas faire plus simple. On ne pourra pas faire plus simple. D'ailleurs, dans le monde, on nous l'envie. Nous n'avons pas... Il n'y a pas de régime plus simple que celui-là. À la fois pour sa création, pour sa gestion et pour sa cessation. Bon, maintenant, il est clair que il faut le maintenir dans sa simplicité, parce qu'à chaque fois qu'on y touche, c'est épidermique. On voit tout de suite un pic à la baisse.
1: Oui. Ludovic.
19: Ouais, moi je pense quand même qu'il faut rappeler que l'auto-entrepreneur, il y a quand même un cadre et que ça reste un entrepreneur à part entière qui respecte un certain nombre de règles, qui a très souvent un outil, qui va avoir un compte aussi professionnel.
18: Bien sûr,
19: il faut. Et donc c'est vrai que c'est simple, mais c'est quand même un engagement que de créer une entreprise. Et je trouve qu'à force de répéter trop souvent que c'est extrêmement simple, c'est là où en fait on sous-entend finalement qu'il y a un côté un peu entrepreneur au rabais, alors qu'en réalité il y a des règles, il y a un cadre et il faut quand même les respecter. Et pour rebondir sur votre question, Sandra, qu'est-ce qui pourrait abîmer profondément le régime? Pour moi, ça serait une limitation dans le temps qui a souvent été évoquée, ou encore la baisse du plafond
1: de
19: TVA.
1: Bien sûr,
19: parce que forcément, à un moment donné, on perd effectivement en lisibilité, en clarté, et c'est ça qui décourage les gens.
18: Sauf qu'on s'aperçoit quand même que dans notre pays, on a créé une économie de la complexité. Et cette économie de la complexité, elle vit très bien. Il y a des milliers de gens qui vivent très très bien de la complexité. Et c'est vrai que, en fait, les auto-entrepreneurs ne veulent pas tomber dedans.
1: Oui.
18: C'est pour ça que je défends effectivement la simplicité, même si c'est une entreprise à part entière.
1: Le mot de la fin, Xavier.
20: Oui, c'est vrai qu'on doit quand même travailler, hein, c'est entreprendre, oui. On doit quand même travailler, donc c'est vrai qu'il y a des contraintes, mais sur cette question de facilité, alors, je suis absolument d'accord, c'est très dur aujourd'hui de créer une entreprise en France, c'est très difficile, il y a sans doute des raisons historiques, etc., mais il n'empêche qu'aujourd'hui, créer une entreprise, je peux vous dire que ce n'est pas deux comptes, hein. C'est une dizaine de comptes que vous avez, l'interlocuteur, l'URSSAF, les impôts, le registre du commerce, et j'en passe. Et puis vous avez des déclarations régulières, des obligations régulières, avec une évolution législative permanente, vraiment, l'auto-entreprise est un modèle, effectivement, extrêmement simple. Encore une fois, ça ne veut pas dire qu'il n'y a pas de contraintes, hein. On doit travailler.
18: Non, il faut travailler.
20: C'est accessible, voilà, exactement. Ça ne veut pas dire que c'est un miracle et que vous n'avez plus rien à faire. Mais c'est tout de même beaucoup plus simple et c'est important de développer notre activité.
1: Les Français ont envie de travailler, ils le prouvent tous les jours, évidemment, quel que soit le statut. Merci à tous les trois d'être venus dans cette émission consacrée à l'évolution du statut d'auto-entrepreneur. François Hurel, président de l'Union des auto-entrepreneurs, merci d'être venu. Ludovic Badaud, créateur d'Oser la vidéo et du podcast des indépendants, saison 4 sur BFM Business.
19: Merci
1: Ludovic. Et Xavier Dulin, avocat spécialisé en droit social. Merci d'être venu dans cette émission. Émission à trouver en podcast et en replay sur notre appli et notre site. Passez une très bonne journée sur BFM Business.
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1: La marque Bonduelle fait peau neuve et ouvre un magasin éphémère à Paris, l'occasion de donner un coup de jeune à la boîte de conserve. Quels sont les enjeux d'un tel lieu? C'est un reportage d'Eva Jacot.
22: Bon, c'est le nom du nouveau magasin de Bonduelle, un espace de 200 mètres carrés en plein cœur du premier arrondissement de Paris, dans lequel on retrouve une boutique et un fast-food veggie. C'est un espace hybride qui permet à la marque de montrer aux consommateurs qu'elle se modernise grâce à une nouvelle identité visuelle et de nouveaux produits. Alors ici, le ton est donné, place au bien manger, au mieux manger. C'est d'ailleurs tout le challenge de ce concept. Et d'Anne-Marie Géril, la directrice générale France de Bonduelle. Alors Anne-Marie, ce qu'on observe, c'est une nouvelle identité de marque, des nouveautés. Quelles sont vos innovations?
23: Déjà, on est parti d'un constat, c'est que 70% des consommateurs aujourd'hui sont flexitariens. Flexitarien, c'est manger moins de viande. Et en fait, ils ont quand même tous le même problème, c'est qu'ils passent de moins en moins de temps en cuisine. 20% des Français passent moins d'une heure. Donc nous, on a voulu apporter des solutions végétales, rassasiantes, accessibles, gourmandes, pour répondre à leurs besoins.
22: Ça concerne le surgelé. D'ailleurs, le surgelé et les conserves, c'est 75% de votre chiffre d'affaires. Les conserves, on les voit derrière nous. Là aussi, il y a du nouveau.
23: Oui, 4 recettes qui revisitent des recettes emblématiques que font les Français. Les bolognaises, les chilis. Et donc, c'est prêt en 3 minutes avec des pâtes, du riz, de la semoule.
22: Des recettes pensées pour les familles, sauf qu'ici vous allez encore plus loin puisque vous abordez une nouvelle catégorie, le snacking, une catégorie que vous abordiez déjà, mais là vous allez encore plus loin parce que c'est un segment qui progresse.
23: Exactement, c'est un relais de croissance sur lequel on veut vraiment capitaliser avec le végétal, qui peut être une solution aussi de snacking, puisque les légumineuses apportent de la protéine et c'est bien là le rôle de nos innovations, répondre à ces modes de vie un peu effrénés où je dois manger rapidement mais être rassasié et avoir le bon apport nutritionnel.
24: Cette nouvelle stratégie est en train de se mettre en place en France, en Italie et s'étendra bientôt dans toute l'Europe, qui représente plus de la moitié du chiffre d'affaires du groupe, estimé lui à 2,2 milliards d'euros, avant d'arriver dans d'autres pays, dont les États-Unis, un marché en forte croissance qui représente un tiers de son activité.
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26: Et soyez tous les bienvenus, bienvenue à toutes et à tous pour cette nouvelle édition de Tout pour investir, TPI sur BFM Business en direct à la radio, à la télé, sur le web. Vous pouvez retrouver toutes nos chroniques en podcast et en replay. Alors, beaucoup de pétrole à la une de l'actualité. À noter que ça a quand même bien baissé sur les cours en direct. Hein, et encore, $104.55 pour le Brent de Mer du Nord. Mais on descend beaucoup plus du côté du brut léger américain, du côté des $95. Oui, Donald Trump signale $3.55 pour le Brent de Mer du Nord. Mais on descend beaucoup plus du côté du brut léger américain, du côté des $95. Oui, Donald Trump signale quand même

0: qui domine. Est-ce qu'on n'est pas désormais rentré dans le dur avec une prime de risque qui s'installe vraiment sur le long terme du côté du pétrole, qui recoupe un petit peu les scénarios vraiment inquiétants qu'on avait en tout début de conflit? Est-ce que c'est pas en train de poser problème? En tout cas, on va déchiffrer tout ça avec Géraldine Métifeux d'Alter Egal et Olivier Le Chevalier de Deft Edge. Arbitrage sur les marchés avec Antoine Fraisse-Soulier d'Itoro aussi. On va regarder parce que vraiment ça réagit très fort ce matin. Action, ça va mieux, mais pétrole. Et puis surtout les taux. Hein. Et les taux, alors ça s'est bien calmé depuis quelques minutes justement avec ces propos de Donald Trump au matin. On était à 3,63 sur la dette française 10 ans. On était à 3,7 hier en clôture. On est repassé sous les 3% pour la dette allemande 10 ans et 4,35 pour la dette américaine. Donc ça se détend aussi, mais il va falloir être très vigilant parce que le coup de chaud sur les taux et les changes en ce moment, il vient peut-être du Japon et c'était peut-être pas forcément attendu. Et on va analyser tout ça dans le placement à suivre avec Benoît Fernandez Rio tout à l'heure. Où en est-on du crowdfunding en France? Petit examen d'un cas emblématique tout à l'heure et puis l'occasion de faire un petit tour d'horizon justement de cette technique de financement dont on parle plus trop en ce moment dans le grand public. On va voir ça et les opportunités éventuelles avec Wendy Souvanarat et Alexandre Leng de Carré Partners qui nous rejoindront en fin d'émission. Enfin, contrôle fiscal. Et oui, on est en pleine période de déclaration. On vous prépare une spéciale à ce sujet. On vous tiendra au courant dans quelques jours. Mais comment gérer cette problématique du contrôle fiscal qui peut parfois vous occasionner des sueurs froides? On sera avec Olivier Jeanneret de Duroc Partners dans la boîte à outils. Tout à l'heure, toutes vos questions, vous pouvez nous les poser par mail, direct à bfmbusiness.fr. Vous nous envoyez un SMS au 732-16, mot-clé business suivi de votre question, vous avez l'habitude. Et puis sinon, vous me posez directement vos questions sur Twitter ou LinkedIn. Le reste de l'actualité du jour. Donc, le Project Freedom est déjà suspendu. C'est l'opération américaine qui avait été lancée en début de semaine pour faire passer les bateaux dans le détroit d'Ormuz. Donald Trump annonce sa mise sur pause comme un gage de temps de voir s'il y a un accord peut-être finalisé avec l'Iran. Il assure d'ailleurs qu'il y a de grands progrès donc, dans les négociations, de quoi détendre les cours du brut, on vient de le voir. Mais en ce moment, on est juste sur la fourchette basse d'évolution. Il faudrait que ça consolide un petit peu plus pour que les marchés soient pleinement rassurés. Les prix du pétrole qui affectent en plus la publication trimestrielle de Lufthansa ce matin. La compagnie aérienne a quand même réduit sa perte sur un an, portée par une demande robuste, notamment du côté de l'Asie et de l'Afrique. Et sur le front du kérosène, Lufthansa se montre rassurante et dit n'anticiper aucune restriction concernant l'approvisionnement pour le moment. En Allemagne aussi, publication dans le rouge pour BMW, dont le bénéfice chute de 23% au premier trimestre, avec notamment l'impact négatif des droits de douane américains, qui ont réduit sa marge d'1,25 point de pourcentage. Dans le secteur auto, toujours, le groupe Nissan va se séparer de 10% de ses effectifs en Europe, 900 postes répartis entre Barcelone et Sunderland, au Royaume-Uni. En France, un investissement record d'Amazon, 15 milliards d'euros sur les trois prochaines années. Le groupe va s'en servir pour construire de nouveaux sites logistiques, développer des activités de cloud. 7000 créations de postes en CDI sont prévues dans les 4 nouveaux centres de distribution qui vont ouvrir. Enfin, on en sait peut-être un peu plus sur la succession à la Banque de France. Emmanuel Macron a proposé le nom d'Emmanuel Moulin, l'ancien secrétaire général de l'Élysée, pour succéder à François Villeroy de Galhau, qui quitte son poste à la fin du mois. Feu vert des parlementaires qui est maintenant nécessaire. Allez, tout de suite, le tableau de bord de vos marchés.
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0: Les marchés qui mettent une petite pièce quand même sur une baisse des tensions géopolitiques. On a un vrai gros appel d'air là depuis une grosse demi-heure d'ailleurs, ça s'est accéléré. Plus 2,4% pour le CAC 40, on est à 8258 points. L'Eurostock 50, plus 2,2% et plus 2,25 pour le DAX à Francfort, plus 2,06 pour l'IBEX à Madrid. Du côté de Milan, on fait plus 1,8% et on a une hausse de 2% pour le FTSE à Londres. Ça s'est passé en deux temps. Déjà, on a eu une correction des prix du pétrole après donc ces propos plutôt encourageants de Donald Trump concernant l'éventuelle reprise des négociations avec l'Iran, la suspension de l'escorte armée des navires dans le détroit d'Ormuz. Donc ça s'est passé en deux temps. On a eu déjà une forte correction des prix du brut. Donc 103,24 pour le baril de Brent de mer du Nord. On était au-delà des 112 hier en séance. Et le brut léger américain qui descend beaucoup plus du côté des 95 $. Le deuxième étage de la fusée, ça a été les taux d'intérêt. Vous savez, depuis quelques jours, c'est vraiment très, très tendu. On a dépassé des cotes d'alerte à la fois sur le 10 ans et sur les 30 ans. Et là, ça se détend. Et ça se détend assez brusquement. On était à 3,7% pour le 10 ans français.

0: Et en fin de séance hier, on redescend à 3,63. On est vraiment sur la limite des 3 pour la dette à 10 ans allemande. On était même légèrement en dessous il y a quelques secondes. Et 4,35 pour le 10 ans américain, alors qu'on était à 4,4% hier. Donc, un vrai soulagement de la part des marchés. On regarde ce qui se passe du côté du CAC 40. Alors, comme à chaque fois qu'il y a une brusque correction sur les prix du brut, le titre le plus réactif, on a l'habitude maintenant, c'est ArcelorMittal. Et là, on fait le trajet diamétralement opposé entre ArcelorMittal qui reprend quasiment 8% à 53,38€ et Total Energy qui est en baisse marquée, moins 3,39%. Cette baisse des prix du brut qui ne fait pas vraiment les affaires non plus de l'ensemble du secteur des parapétroliers, et c'était vraiment pas la bonne journée pour annoncer de mauvaises nouvelles. C'est le cas de Viridien, malheureusement, l'ex-géophysique, la prospection sismique. On a un groupe qui est en souffrance avec la publication de ses trimestriels, plus cette baisse des prix du brut. Titre Viridien qui corrige quand même de 15%, on est à 124,60€. L'autre secteur qui est évidemment handicapé aujourd'hui avec cette petite baisse de la prime de risque géopolitique, c'est le secteur de la défense. Regardez Exosens qui recule de 2,5% à 63,55€. Exel Technologies perd 3,7% à 121,20€. À la hausse, qu'est-ce qu'on retrouve? On retrouve donc ArcelorMittal, on en a parlé, mais Alten aussi qui prend 8,3% à 62,15€. Et Nanobiotics qui prend 8,5% à 31,56€. Depuis le début de la semaine, le secteur de la santé qui était plutôt orienté à la baisse en bourse, puis qui là remonte un petit peu avec cet appel d'air et ce retour de l'appétit pour le risque. Un mot de l'or qui est bien remonté aussi, avec 4706 points au compteur pour l'once de métal fin. Tout de suite, on déchiffre l'actualité.
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0: Avec notre déchiffreur de choc, Géraldine Métifeux, Alter Egal. Bonjour Géraldine.
2: Bonjour Antoine.
0: Et Olivier Le Chevalier d'Eftedge, bonjour.
3: Bonjour.
0: Merci d'être avec. Bah, c'était vraiment le jour où il fallait vous recevoir. Votre métier, c'est quand même de hedger. C'est le secteur de l'énergie qui est quand même sous votre scope au quotidien. Et puis là, effectivement, bon, une belle accalmie, une belle baisse de tension sur les cours. 103,58 $ pour le baril de Brent de mer du Nord, 95 $ pour le baril de brut léger américain. Alors on peut se sentir soulagé, effectivement. Maintenant, encore une fois, on le dit depuis le début du conflit, c'est pas tellement ces pics brusques, c'est le fait qu'on tienne ces niveaux-là sur une très longue période. Et est-ce qu'on n'est pas finalement rentré dans le dur là maintenant ?
3: Bah, effectivement, là, ça fait un moment que ça dure. C'est vrai que c'est, à force de venir sur l'émission, on a l'air de dire, bah, tiens, ça progresse, ça monte. Est-ce que ça va redescendre ? En fait, on a toujours un peu le même discours maintenant. C'est, dès qu'il y a il y a quand même les effets d'annonce, la durée, et là, c'est vrai que ça commence à être compliqué parce que tout le monde, ça descend vraiment dans toute l'industrie, notamment au niveau de l'énergie. Là, on s'en rend compte de plus en plus. Là, ça vient toucher. On était inquiets sur la partie énergie, engrais, agriculture, toute cette partie-là. Et puis là, aujourd'hui, c'est vrai que vous avez même le kérosène qui en pâtit. C'est-à-dire que pour des entreprises qui n'avaient pas prévu, c'est-à-dire pour eux, ça a été quasiment 50% vraiment d'augmentation.
0: Ouais.
3: Et là, on a vu que toutes les compagnies aériennes se lancer en fait dans l'explication de bah, les prix ont augmenté, donc je vais limiter en fait les vols, je vais en arrêter.
0: Il y a un nouveau wording à trouver là pour le secteur.
3: Exactement, bah, Ryanair a dit clairement qu'il n'allait pas se couvrir pendant les 3 prochains mois parce qu'il mise sur la baisse, mais c'est vrai qu'aussi on a annoncé qu'on avait 46 jours, là c'était l'IAE, l'agence de l'énergie, qui a dit on n'a plus que 46 jours de stock au niveau mondial, donc ce qui est quand même relativement peu, sachant qu'on regarde toutes les industries, notamment américaines, qui ne ralentissent pas leur consommation.
0: Ah
3: donc effectivement, ça met une pression sur pas mal d'entreprises. Là, je le vois parce qu'encore cette semaine, on a été interrogé, notamment sur le prix de l'énergie, en disant est-ce que ça va monter, est-ce que ça va baisser, qu'est-ce que je dois faire, est-ce que je vais en pâtir encore plus prochainement. Et donc vous le retrouvez chez les industriels qui vont faire de l'agroalimentaire, qui disent bon bah, voilà, j'ai des prix qui augmentent, j'ai mon transport qui augmente. Et après, vous avez d'autres compagnies, entreprises, qui sont liées quand même au marché de l'aérien. Donc, je pense à toutes les activités qui peuvent être et se trouver dans les aéroports. Donc, qui dit moins de vols, dit aussi moins de recettes, moins de revenus. Donc, ça, c'était compliqué aussi à prévoir pour eux. Donc là, l'aérien est vraiment un peu dans la difficulté.
0: Alors, on a eu un premier élément de réponse là, avec Lufthansa, qui s'est montré plutôt rassurant.
2: Maintenant, bon, faut pas être dupe.
4: Il y a surtout une grosse différence entre ceux qui ont beaucoup de, enfin ceux qui peuvent se permettre d'être sur des prix plus élevés, Ryanair ou tout ce qui va être low cost ne peut pas avoir moins de marge.
2: Ah non,
4: c'est sûr. Ne peut pas avoir moins de marge de manœuvre qu'un Air France, un Lufthansa ou des compagnies plus hype. C'est-à-dire que globalement, moi, je partirais quand même en Corse avec un prix plus élevé. Vous voyez, de toute façon, je n'ai pas tellement d'options. Mais un peu un phénomène Covid, au fond, on sera moins nombreux à voyager, mais peut-être ça ne changera pas tant que ça. Le rendement, en tout cas conjoncturellement, si ça devait durer, je ne sais pas. Mais...
3: Mais après, ils n'ont pas tout à fait la même structure de coûts en interne, d'autres qui sont un peu plus sur des niveaux plus élevés, il y a plus de coûts. Mais là aussi, c'est vrai que vous avez l'annonce, où avant, quand vous êtes sur le marché du pétrole, l'offre et la demande s'ajustent à plus ou moins quelques millions de milliers de barils, des millions, jusqu'à un milliard de barils. Là, aujourd'hui, on a quand même 200 millions qui manquent de jour en jour à partir du mois. Donc, ça commence à faire beaucoup. C'est deux fois plus que d'habitude sur le manque, en fait, en termes d'énergie, etc. Donc, ça me rend
4: optimiste, en tout cas. Ça me rend optimiste, parce que je me dis que forcément, ça ne peut pas durer.
3: Alors, moi, je ne dis pas que ça ne peut pas durer, je suis d'accord avec vous, mais le point, c'est quand on vous demande un peu à court terme, comment je fais, qu'est-ce que je vais faire, est-ce que je dois couvrir ou pas, la difficulté, c'est que ces sociétés-là ont leur chiffre d'affaires en jeu, il y avait des effets d'annonce, elles se veulent aussi rassurantes, et en fait, elles sont liées aussi avec leurs normes internes et comptabilités.
4: Bien sûr, non,
3: c'est vrai qu'il y a différents...
4: C'est pas du tout la même position, la vôtre, plus long terme, et la vôtre qui forcément est plus tactique, c'est pas du tout la même
3: mission. C'est un peu plus difficile,
4: mais en tout cas, je suis assez convaincue, effectivement, que pour le coup, et je m'avance, que je pense que le conflit aura une fin. Heureuse, malheureuse, mais elle aura une fin pour plusieurs raisons, et notamment je pense que le fait que les Émirats aient annoncé la sortie de l'OPEP par exemple, alors soit ils ont annoncé tout seul, ça veut dire déjà que le plafonnement du nombre de barils ce ne sera pas leur sujet, est-ce que c'est ça leur idée?
3: Clairement.
4: Je ne connais pas les ravages que ça aura sur l'économie à bref échéance, j'ai du mal à les pricer, mais j'ai le sentiment en tout cas que tout le monde essaie de se tourner sur le jour d'après quand même,
2: Géraldine...
4: il n'y a pas tellement de PFO sur le truc, pardon
2: Quand on se concentre un petit peu sur le mieux là, qu'il y a sur les marchés depuis hier, donc les deux étages de la fusée, déjà ça corrige sur les prix du brut, et puis ça corrige sur les taux. Est-ce que Donald Trump n'est pas en train de se faire rattraper par le collet, par le 30 ans américain qui a dépassé les 5%, par...
4: Mais même le 2 ans, regardez, l'augmentation des taux de 2 ans est plus rapide que le 10 ans, enfin, les perspectives s'assombrissent sensiblement aux États-Unis, et je trouve qu'entre la musique de la tech, où tout va bien, c'est un peu...
2: Et pour le coup,
4: le monde de la tech, c'est tout va bien, et puis il y a le monde dans lequel on vit tous, que vous décriviez, que nos clients ressentent, et il y a quand même un décalage assez considérable, et je pense que les taux nous ramènent plus à la réalité et aux craintes que ce que nous murmure la bourse côté action. Donc, ça dépend encore des secteurs, hein, parce que on peut pas dire que le luxe nous amène vraiment dans des sourires absolus. On voit une différence d'ailleurs entre le CAC, par exemple, qui est négatif depuis le début de l'année, ça en perd 2% en 15 jours, en gros, là où le Nasdaq est repassé positif à genre 7% hier, à la clôture d'hier. Donc, il y a une énorme différence entre les deux. Et je pense que Trump, il va être effectif. Enfin, Trump, je sais pas ce qu'il peut rattraper Donald Trump en réalité, mais d'ailleurs, je sais pas s'il le sait lui-même. Mais il y a quand même quelques échéances qui sont là.
2: Les midterms.
4: Les midterms, c'est encore loin, mais la Chine, c'est tout près. Hein, oui. C'est dans 8 jours, et ça me ferait assez sourire, non pas que je sois une anti-Trumpiste de base comme tous les Européens, mais quand même, que soit la Chine qui fasse l'arbitre entre l'Iran et les États-Unis.
2: En même temps, ils sont un peu arbitres sur à peu près tout, sur 30 à 40
4: ans.
2: On
4: verra effectivement, mais je pense que Trump... Il va être obligé parce que le coût de sa dette, on parle souvent de la coût de la dette des Européens, et notamment en particulier de la France, qu'on aime bien défoncer la France en général, mais le coût de la dette US, il commence à être sévèrement attaqué, les gars.
2: On est sur des sommes qui feraient reculer n'importe qui.
4: C'est pas comme si sa dette s'était tellement réduite récemment. Donc,
2: oui, voilà. Et en plus, c'est ça le problème, et c'est ça qui provoque une mécanique, on y reviendra d'ailleurs avec Benoît Fernandez-Rioux dans le placement à suivre, qui provoque une sorte d'enchaînement un petit peu bizarre avec le Japon qui est obligé en catastrophe de gérer l'appréciation du yen, donc qui est obligé de soutenir sa monnaie, ça fait baisser le dollar, et donc du coup on a un enchaînement qui joue sur les taux, enfin tout ça est très compliqué, et cette espèce de boîte noire C'est peut-être ça aussi qui fait reculer Trump.
3: Qui fait reculer je sais pas, parce que d'un jour à l'autre, on a l'impression qu'il recule et puis il fait un autre pas en avant.
2: C'est le
3: cas,
2: le taco contre taco, etc.
3: Exactement. Et donc, effectivement, mais le coût de la dette, je pense que beaucoup d'investisseurs comptent quand même sur l'arrivée de Kevin Warsh pour un peu resserrer un peu les boulons de toute cette économie et de contrôler un peu davantage Trump. Et c'est vrai que pour la banque quand même du Japon, c'est quand même un métier de dette chez eux. Donc, ils ont toujours, c'est toujours de la dette japonaise qui est toujours en vente et en achat. Et c'est pour ça qu'ils n'ont jamais augmenté leur taux, parce que du coup, sinon, ça allait faire exploser. Donc, effectivement, eux, ils sont très bons sur le marché de la dette. Donc, on a vraiment de la difficulté avec eux, où aussi le Japon commence à être pris en étau avec ses coûts de l'énergie et puis le coût, justement, de sa dette. Donc, une appréciation qui est peut-être que temporaire, parce que là, je n'avais pas le cours du yen en tête, mais on sait qu'on vient quand même de niveau qui était de 120, 130 à une certaine période, et que là, on avait vraiment crevé des plafonds.
2: Mais on est à 156 en ce moment.
3: Oui, ouais. Donc vous devez peut-être avoir du 160 à terme sur un an, éventuellement, avec le différentiel. Bon, en tout cas, voilà, du coup, en tout cas, c'est un affaiblissement, mais c'est surtout un marché de dette pour la BOJ.
4: Il y a un marché qui se retourne vers le marché japonais, qui se retourne vers une électricité un peu plus nucléaire. Enfin, peut-être qu'on a aussi l'électrification, si vous voulez, la forme d'électrification. Alors, pour l'instant, il y a effectivement aux États-Unis, pas encore tellement dans cette thématique-là, mais c'est vrai que le monde entier qui régulièrement est rappelé par la patrouille pour dire qu'ils dépendent de tous les autres, peut-être qu'ils vont enfin prendre la mesure de changer un certain nombre d'infrastructures en matière. Quoi.
3: Oui, je suis d'accord, mais c'est vrai qu'ils lident quand même le marché. Quoi. Les États-Unis.
4: On verra.
3: On l'a bien vu depuis l'Ukraine, là. Maintenant, ils sont positionnés où on ne joue plus le jeu de l'Europe, on ne joue plus de la défense commune. Chacun joue un peu sa partition.
4: On enlève le lit.
3: Et qui, du coup, je trouve qu'on a du mal, nous, en Europe, à trouver notre place. Et du coup, on suit bon an mal an et on essaie de réguler. On l'a fait pour l'IA, on met beaucoup plus de régulation, beaucoup plus de complexité, je dirais, en termes de normes, globalement. Et lui, il a plus un effet un peu plus métier, business, et donc... j'y vais, et puis parfois, je suis d'accord, peut-être qu'il y a des réflexions qui devraient être un peu plus profondes, notamment comment on fait la guerre, etc. Est-ce que ça devrait durer, comme il le disait, 2-3 semaines, comme on disait avant,
4: c'est compliqué. Une fois, son échelle de temps, c'est 24 heures, une semaine, deux semaines, et c'est rarement la réalité. Quoi.
2: C'est levé 9 heures, j'allume Truth Social, et voilà, et roule Pedro, comme on dit. Bon, au milieu de tout ça, et on en a parlé un tout petit peu, il y a l'arbitre de long terme qui regarde tout ça très calmement, c'est la Chine. Vous parliez justement de ça aussi, un rôle sur les métaux.
3: Oui.
2: Il s'est passé quelque chose sur l'argent qui vous intéresse. C'est vrai que ce soit l'or et l'argent, on a pas mal reculé dans le sillage des marchés actions parce qu'on a commencé à prendre ça comme des actifs liquides à jouer. De manière un petit peu contre-intuitive. Mais sur l'argent, il se passe quelque chose de particulier. Qu'est-ce qui se passe ?
3: Alors, en fait, l'argent, c'est vrai que c'est un double jeu. C'est-à-dire qu'il est à la fois refuge, parce qu'il est un peu dans le sillon de l'or, et puis vous l'avez aussi du côté industriel. Donc, c'est vrai qu'à un moment, il était monté à 120 dollars l'once. Et aujourd'hui, en fait...
2: 77.
3: Et là, on est à 77. Donc, en gros, on a vu qu'il y avait une prise de profit, mais donc, qu'est-ce qui avait freiné les investisseurs à l'époque quand on était à 121, quand il y a eu des appels de marge qui sont déclenchés? Et du coup, payer des appels de marge quand vous êtes juste un investisseur, ça devenait compliqué. Donc, c'est pour ça qu'ils se sont retirés, donc qui a fait chuter vraiment ce pic de l'once d'argent. Et donc là, elle se reprend. Donc, effectivement, elle devient un peu plus valeur refuge. Et puis aussi, il y a un effet pour l'énergie. C'est-à-dire que d'un côté, vous avez le Brent, le pétrole, et là, vous avez quand même un regain pour les énergies vertes. Pas pour sauver le climat, mais plus pour avoir de l'indépendance énergétique désormais.
2: C'est ça,
3: et donc, c'est ce qui fait peut-être remonter aussi le prix.
2: Oui.
3: Et donc, pour ça, ça peut être une fenêtre aussi pour les investisseurs s'ils veulent investir éventuellement sur ce stock. De toute façon, il y a toujours plus de contrats en circulation sur les investissements que de disponibilité de cette matière. Donc, au moins, quand on est passé de 120 à 90, 70 la dernière fois, en fait, c'est vrai que les investisseurs misaient sur le fait qu'on n'allait pas livrer l'argent en même temps. Donc, voilà. Donc, c'était un peu ces dynamiques-là qui se retirent. Bon, en tout cas, si...
2: Ouais, bah oui.
3: métier, une double vie pour l'argent, si vous voulez investir.
2: Ouais, non, c'est clair que c'est intéressant.
3: Alors, l'or reprend aussi, d'ailleurs.
2: Oui, hein, oui, 4700, ouais, effectivement. Et Géraldine, au milieu de tout ça, l'état d'esprit de l'investisseur particulier, on dit... ils se succèdent tous à cette table pour dire, finalement, ne prendre aucune décision en ce moment, c'est peut-être le meilleur trade. Est-ce que ce n'est pas finalement le truc qu'il faut faire ? Toucher à rien, surtout pas de nervosité, surtout pas de knee-jerk, comme on dit aux États-Unis, pas réagir de manière impulsive, et regarder ça tranquillement, se dire que pour l'instant, le marché est résilient et qu'il n'y a rien à changer. Est-ce que ce n'est pas la méthode du moment ?
4: En fait, je vais même dire c'est plutôt la méthode en général, c'est-à-dire que dans nos métiers à nous qui sont sur des métiers long terme, on peut avoir des moments tactiques, chercher quelque chose qui va modifier, on espère améliorer la rentabilité globale des propositions de placement qu'on va faire pour nos clients, mais l'idée c'est vraiment de s'inscrire dans le temps. Donc le tenir une stratégie, expliquer pourquoi, etc., c'est fondamental, absolument. Aujourd'hui, il y a certains clients, il y a 8-9 avril, c'était quand Trump a annoncé que c'était fini, mais que c'était pas fini, il y a presque un mois. Ouais. Des clients qui m'ont
2: c'est
4: dit
2: fini, mais en fait non.
4: Ouais, c'est ce qu'on dit tout le temps. Enfin, c'est ça qui est fatigant quand même. Hein. Ouais. Et donc c'est vrai que certains clients me disent que c'est le moment de réinvestir. Je dis sincèrement, je ne pense pas qu'on soit à la fin. Pas de ce conflit, c'est même pas mon sujet. C'est-à-dire que je considère toujours que la nervosité des marchés actions, la tension sur les marchés de taux, ne me laisse pas à penser qu'on est dans un moment où tout va s'éclaircir à façon maison d'après. C'est-à-dire que moi, j'ai plutôt l'impression que les indicateurs nous disent attention, les gars, on est sur une ligne de crête. Quoi. Donc, après, je ne dis pas que nos gros agents ne vont pas parfaitement tout bien gérer. Oui. Mais le client qui s'est dit bon, moi, je ne bouge pas, je reste investi très fortement en actions en fin d'année dernière, quand ses conseils lui ont dit faites attention, peut-être le moment de prendre des bénéfices, il a dit non, moi je préfère rester là. Clairement, le mec ne bouge plus, parce que ça sert à rien, parce que selon sur quoi il a investi de l'année dernière, ça ne marche pas forcément. Et de toute façon, celui qui est investi sera forcément investi au moment où ça rebondit. Donc, charge à nous d'avoir pris les... Non, mais c'est vrai. La police n'aurait pas mieux dit, mais la vérité, c'est ça. Donc, maintenant que vous êtes embarqué, il faut rester. Et celui qui est débarqué, c'est pas le moment de revenir. Parce que, on n'a pas de fenêtre, c'est-à-dire qu'on n'a pas de bear market, on n'a pas de marché aussi, on est dans un truc qui change, à 15 jours près, vous avez des énormes différences. Vous parlez du cours du pétrole et WTI et Brent, 15 jours. Là, on a le sentiment, si vous voulez, que ça a monté, alors que ça a baissé. C'est-à-dire, si vous regardez juste les cours il y a 15 jours. Donc, ça va un peu trop vite pour un investisseur particulier sur des véhicules d'investissement long terme, type EPC, etc. Je pense qu'il faut décider d'une stratégie, rester sur sa stratégie, et de temps en temps, et ceux qui peuvent, par exemple, je pense à des investisseurs particuliers qui ont des revenus confortables et qui ne les consomment pas mensuellement, honnêtement, je pense que mettre en place des versements programmés, que ce soit sur vos comptes titres, sur vos contrats d'assurance, contrats de CAPI, etc., ou PEA, et d'acheter régulièrement de façon un peu mécanique, en enlevant le côté comportemental ou stressé, c'est sans doute un des bons moments aujourd'hui, parce que cette volatilité vous profitera un moment ou un autre. Quoi. Olivier, je sais pas pourquoi.
2: Il nous reste 20 secondes.
3: C'est difficile, c'est vrai. Là, j'aime bien le côté comportemental. Ouais. C'est vrai que moi, si j'avais, il y a peut-être du BP, du Shell, peut-être en ce moment, parce que c'est vrai que c'est eux qui prennent un peu les plus gros profits, donc je pense que ça peut être sympa. Puis j'ai vu qu'il y avait des champs gaziers qui se trouveraient en Norvège, donc ne pas éviter, mais ils reviennent en tout cas un peu sur le devant de la scène. Je dirais qu'il y a toujours l'énergie, hein, la défense quand même dans quelqu'un on peut investir, et puis je sais pas la santé qui reste quand même toujours, je pense, bon driver.
4: La santé, mais pour l'instant, ça marche pas très bien. Je suis d'accord avec vous. La santé, normalement, ça devrait fonctionner un jour. Promis, ça fonctionnera.
2: Ouais, c'est vrai que depuis le début de la semaine, c'est un petit peu compliqué.
4: Même le début de l'année.
2: Oui, de manière un peu plus large. Merci beaucoup, Olivier Le Chevalier d'Eftage et Géraldine Métifeux. Alter Egal, justement, on va parler des arbitrages de marché tout de suite avec Antoine Fraissoul, éditorial.
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2: Antoine Fraisse-Soulier, on vous rejoint tout de suite. Bon, un bel appel d'air sur les marchés. Hein. Plus 2,32 pour le CAC 40 qui d'un coup libère du potentiel. On est à 8249 points. Tiens, pour la petite histoire, le VIX, l'indice de la volatilité américain là sur les futurs, est en train de rejoindre quasiment ses plus bas de l'année. On tombe à 16 points à un moment où il n'était pas vraiment question de guerre. C'est encore un pic d'optimisme des marchés dont il faut se féliciter, mais dont il faut se méfier aussi, sans doute.
5: Ah ben oui, effectivement. Là, c'est vrai qu'on a une poussée, hein, d'ailleurs, depuis une demi-heure. Hein, on a vu que le CAC 40 là, a pris 1% là, en quelques minutes. Alors, c'est suite à l'annonce d'une avancée assez concrète quand même, hein, entre un projet de paix entre l'Iran et les États-Unis. Alors c'est vrai que c'est une annonce par Axios, hein, donc qui juge que les discussions n'ont jamais été aussi avancées depuis le début du conflit. faut quand même prendre des pincettes parce que plusieurs responsables américains restent sceptiques, hein, puisque l'administration Trump s'est déjà montrée optimiste lors de précédentes phases de négociation sans parvenir à un résultat. Donc, attention toutefois, mais ça pourrait quand même déboucher sur une désescalade. Alors, les investisseurs y croient, très clairement, puisque, donc, comme on l'a dit, le CAC 40 progresse de 2,5%, il revient à 8 250 points, un niveau hein, qui n'avait plus été atteint depuis le 22 avril. Donc ça, c'est très bonne chose. Côté valeurs, on voit toutes les valeurs qui avaient été un petit peu délaissées depuis le début du conflit, type Safran, qui progresse de 6,5%. On a Stellantis aussi qui reprend 6%. Les bancaires aussi bien orientés. Et le luxe aussi, avec Kering qui a plus 5% et LVMH à plus 4%. Donc on voit que finalement, c'est un appel d'air pour toutes les valeurs qui ont été délaissées depuis le début du conflit. Et c'est plutôt positif. Maintenant, il faut quand même avoir des pincettes sur cette annonce.
2: Ouais, faire bien attention. Alors, c'est vrai que ça s'est passé en deux temps. Premièrement, il y a eu une correction marquée sur les prix du pétrole. Et ensuite, et c'était le deuxième étage de la fusée, comme je le dis depuis le début de l'émission, c'est les taux qui se sont mis à corriger. Et finalement, est-ce que c'était pas ça le signal déclencheur, dans le sens où voilà, on arrivait à des points critiques sur les 30 ans, sur les 10 ans, même sur les 2 ans, où il y avait des points de tension qui marquaient des gros déséquilibres à venir, avec notamment ce qui s'est passé autour du yen, on en reparlera tout à l'heure. Mais est-ce que ce n'était pas finalement le véritable signal décisif que ça commence à corriger sur les taux pour pouvoir envoyer la sauce, j'allais dire, sur les marchés actions?
5: Non, mais c'est sûr que les taux, c'était le point de stress, je dirais, majeur avec les prix du pétrole, effectivement. Mais là, on voit qu'il y a une détente très nette sur l'ensemble de la courbe des taux. Le pétrole baisse de 7%, donc on repasse sous les 100 dollars. Donc ça, ce sont des signaux positifs. Après, vous parlez de sauce sur les indices, mais c'est vrai que quand on regarde les Wall Street, ça fait un petit moment que la fusée est lancée. Je regardais là le Nasdaq, hein, c'est quand même assez impressionnant puisqu'il progresse de quasiment donc 23%, sans considérer la hausse d'aujourd'hui. Donc en préouverture d'ailleurs l'indice est à plus 1, encore plus 1,17 dans la préouverture. Donc c'est considérable et c'est essentiellement dû finalement à une concentration de valeur liée à l'intelligence artificielle évidemment et aux puces. Quand on voit la meilleure performance du Nasdaq, c'est Intel, qui l'eût cru hein, il y a encore quelques mois, mais Intel progresse de 200% depuis le début d'année. Voilà, donc on voit aussi Micron Technologies qui prend 125%. On a AMD aussi qui a publié cette nuit, qui prend 17% en préouverture et qui va être à peu près à 80% depuis le début d'année. Donc on voit que ces valeurs liées aux puces tire l'indice. D'ailleurs, l'ETF Stocks, l'ETF Stocks, c'est-à-dire c'est l'indice des semi-conducteurs, progresse de 60% depuis le 1er janvier. Donc, effectivement, c'est énorme. Maintenant, est-ce qu'on va pas avoir ce phénomène, achat de la rumeur, vente de la nouvelle? Donc, maintenant que potentiellement, toujours à prendre avec des pincettes, mais la guerre va se terminer, eh bien, est-ce que finalement les flux ne vont pas se rediriger vers ce qui était au début de l'année l'Asie ou l'Europe et avoir un dégonflement de ces valeurs techno et notamment des puces qui ont littéralement flambé depuis 2 mois?
2: Ouais, c'est clair qu'il va falloir revoir un petit peu les dynamiques à court terme. Merci beaucoup Antoine Fraissoulier d'Itoro. Donc je vous rappelle, Donald Trump qui dit que des grands progrès ont été faits dans les négociations avec l'Iran. On a même Axios qui nous dit qu'un texte serait prêt, un texte court d'accord cadre hein, entre les États-Unis et l'Iran pour une cessation des hostilités. En tout cas, le CAC 40, lui, prend 2,28% là en ce moment, 8248 points, détente sur les taux, détente sur le pétrole avec un Brent qui redescend à 102,71$. Restez avec nous, on va sortir un petit peu des turpitudes de marché pour rentrer sur un sujet qui fâche également, mais qu'on va vous aider à gérer comme il faut, la fiscalité et les contrôles fiscaux. Aïe, aïe, aïe. Olivier Jeanneret du Rock Partners dans quelques secondes avec nous, à tout de suite.
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2: Alerte, bip, bip, bip, contrôle fiscal. Voilà le genre de truc qu'on n'aime pas. Voilà le genre de truc qu'on n'aime pas, mais qu'on va vous aider à gérer grâce à notre boîte à outils. Olivier Jeanneret du Rock Partners, bonjour.
10: Bonjour Antoine.
2: Alors, déjà peut-être faire un petit état des lieux de ce que c'est un contrôle fiscal, parce que bon, le mot fait peur à tout le monde. Bon, dans quel état d'esprit il faut se mettre pour bien évaluer ce concept ?
10: Il faut comprendre que le contrôle fiscal, il est intrinsèque à notre mode de vie en société, puisqu'on est dans un système déclaratif. C'est-à-dire que c'est spontanément qu'on va aller indiquer à l'administration fiscale, à Bercy, les montants de revenus qui doivent être soumis à l'impôt. Donc forcément, comme on est dans un cadre de déclaration qu'on va appeler spontanée, il faut qu'il y ait un contre-feu en la matière, et c'est une capacité de contrôle et de vérification a posteriori des déclarations fiscales des contribuables. Et donc, on a ce cheminement qui, naturellement, est assez anxiogène du contrôle fiscal. C'est cette colioscopie fiscale qui peut exister et que l'administration fiscale met en œuvre de façon très régulière. Il faut savoir, là, il y a quelques jours, il y a le rapport annuel. Bercy publie un rapport annuel sur les fruits du contrôle fiscal. Qu'est-ce que ça implique? Et il y a deux grands chiffres qui en sortent. 17 milliards, ce sont les droits qui ont été notifiés, on y reviendra après sur les modalités, qui ont été notifiés par l'administration fiscale en 2025. 11 milliards 5, c'est les montants qui ont été recouvrés. 11 milliards 5, récupérés, effectivement encaissés. Alors, ce qui est intéressant avec ces deux chiffres, c'est qu'en réalité, ils stagnent plus ou moins par rapport à l'année précédente. Donc la question, c'est est-ce que c'est une bonne ou une mauvaise nouvelle ? Est-ce que le fait qu'il y ait autant de droits notifiés et pas plus, alors qu'on imagine toujours qu'il y a un stock de fraude fiscale, personne n'arrive à chiffrer hein, ce stock-là, on est entre 40 milliards et 130 milliards en fonction de qui on écoute. Et donc, est-ce que c'est une bonne nouvelle que le stock n'évolue pas, ou plutôt une mauvaise nouvelle ? Est-ce que le fait que les droits recouvrés donc encaissé par Bercy, n'est pas évolué. Est-ce que c'est une bonne ou une mauvaise nouvelle? Beaucoup semblent dire que ce sont des mauvaises nouvelles. Moi, j'ai plutôt tendance à dire qu'on est sur un terrain de bonnes nouvelles. Pourquoi? Parce D'accord. que pourquoi est-ce qu'il n'y a pas d'évolution des 17 milliards? Parce que déjà, l'administration fiscale, elle a des moyens humains et matériels qui n'évoluent pas. Donc, c'est quand même difficile de faire plus sans avoir plus de moyens.
2: Deuxièmement, aussi, les questions de stock.
10: Voilà, exactement. Ouais. Deuxièmement, l'intelligence artificielle a déjà été intégrée pour des contrôles simples, si on peut dire. C'est à peu près 20% des montants redressés. C'est lié à de la data mining, à l'intelligence artificielle. Mais c'est déjà intégré. Pour les contrôles plus complexes, l'intelligence artificielle n'est pas encore au niveau. Troisième facteur, depuis plusieurs années, et même décennies, on est sur un terrain de lutte contre la fraude et l'évasion fiscale. Ce qui est tout à fait naturellement souhaité par tous. Le législateur l'a pris en considération. Et donc, quelque part, on est dans ce poids entre prévention, comment j'évite la fraude fiscale, et sanction, comment je vais après la contrôler. Et par ailleurs, ces dernières années, on a une augmentation de plus de 44% des recettes fiscales. Qu'est-ce que ça peut vouloir dire, ou ce que ça doit vouloir dire?
2: Mais que l'État recherche des sous, en premier lieu.
10: Alors, tout à fait, mais aussi qu'il y a très probablement moins de fraude, à force.
2: Eh ben voilà.
10: Tous ces facteurs-là, et c'est là où c'est très positif, il me semble, c'est que certes, on chiffre le contrôle fiscal et les sanctions, mais on ne chiffre pas ce que rapporte la prévention. Et quelque part, ces augmentations de recettes sont aussi liées à cette prévention. Après, il faut voir le fait qu'on n'ait pas plus de recouvrement, ce différentiel de 5,5 milliards.
2: Oui, parce que j'allais vous dire, c'est quand même, le contrôle fiscal, de manière générale, dans l'inconscient collectif, on se dit, il faut vraiment que je déconne, entre guillemets, hein, sur des sommes substantielles. Quand il y a vraiment une différence entre le calcul de l'État et le vôtre, c'est que vraiment, il s'est passé quelque chose.
10: Alors, exactement. Et d'ailleurs, à l'origine, l'administration fiscale essayait de cibler le contrôle qu'elle pouvait mener en fonction de sa capacité de rentabilité du contrôle. Oui. Petit à petit, notamment par l'intégration de l'intelligence artificielle, on est au contraire à aller cibler aussi, pas que, j'irais, des cas avec une rentabilité importante, mais aussi toutes les erreurs un peu lambda qui se matérialise facilement et justement qui se rencontre facilement. Mmh. Et voilà, les erreurs sur les revenus fonciers, sur les déclarations, avec ce qui est automatiquement transmis. Mmh. Toutes ces erreurs-là, aujourd'hui, sont corrigées assez facilement. Et il ne faut pas oublier, c'est que l'administration fiscale, quand elle met en œuvre un contrôle fiscal, elle ne part pas du principe que vous êtes de mauvaise foi, que vous avez voulu frauder, truander l'État. Non, on est quand même dans un climat qui est assez sain, puisqu'il y a plus de la moitié des contrôles fiscaux qui se terminent par une acceptation pure et simple du contribuable, sans presque discussion. Mmh. Le contribuable reconnaît son erreur, et d'ailleurs, en reconnaissant son erreur, et c'est là aussi le différentiel entre les 17 milliards dont on parlait et les 11,5 milliards encaissés, c'est quand on reconnaît son erreur au moment où l'administration vient et nous donne l'addition, on a le droit à quelques réductions en la matière. Donc forcément, ça crée les écarts. Ce qu'il faut avoir en tête, c'est que ce cheminement du contrôle fiscal, c'est un cheminement qui est long. Il y a d'abord un temps qui est un peu en chambre pour l'administration fiscale. Oui. Elle arrive, elle fait une proposition de rectification. Qui dit proposition, ne dit pas redressement définitif, recouvrement de l'impôt. Non, elle propose des rectifications. L'administration fiscale, elle n'a pas forcément raison. Elle ne voit pas forcément tout et finalement... Mmh. Ce n'est qu'avec la proposition de rectification que le débat contradictoire commence. Mmh. Et moi, je trouve que c'est ça qui est positif dans ce différentiel entre 17 milliards et 11,5 milliards, c'est que l'administration fiscale, elle accepte le débat et elle accepte qu'elle puisse avoir tort. Mmh, et c'est très important dans un débat sain et serein, c'est d'avoir cette capacité d'écoute de l'administration. Et c'est pour ça que je trouve que cette différence, et qu'elle soit importante comme ça, est aussi une bonne nouvelle. Aussi, ouais. Parce que, justement, c'est cette capacité d'écoute de l'administration fiscale, la capacité qu'elle puisse considérer qu'elle se soit trompée, et on peut la comprendre. La situation de chacun, elle est très unique, très factuelle, et l'administration n'a pas forcément accès à toute la donnée pour pouvoir prendre en considération tout ça. Et dernièrement, il ne faut pas oublier, c'est qu'une transaction... Parce qu'on peut transiger avec l'administration fiscale.
2: Oui, tout à fait, oui.
10: Et que l'administration fiscale, il me paraît que ça soit assez pragmatique comme approche, elle considère qu'il faut mieux une transaction correcte plutôt qu'un bon procès, qui coûte de l'argent aussi au contribuable.
2: Comme aux États-Unis.
10: Il ne faut pas oublier.
2: Voilà, un bon deal pour éviter de longues procédures. Il nous reste, 30 secondes, quelques conseils de base pour éviter les bêtises, justement, et éviter un contrôle fiscal un petit peu inopiné.
10: Pour éviter les bêtises, on sait que beaucoup de sujets ne sont pas binaires. La loi fiscale, malheureusement, est faite de zones d'ombre. Il ne faut pas hésiter, lorsqu'on n'est pas certain du traitement fiscal d'un revenu, d'un gain, de mentionner ça, c'est ce qu'on appelle la mention express, et donc d'indiquer à l'administration fiscale
2: directement
10: qu'on a un doute,
2: sur la déclaration.
10: Directement dans la déclaration, c'est la dernière case quelque part avant la signature, en lui disant voilà pourquoi vous avez fait ça.
2: Je suis pas sûr de mon coup.
10: Je suis pas sûr, il faut bien sûr le rédiger avec doigté. L'avantage de ça, c'est que si l'administration n'est pas d'accord avec vous, vous n'avez pas de pénalité. La bonne foi, elle est plus qu'assurée parce qu'il n'y a même pas de pénalité. Donc ça, c'est un premier élément où il faut l'avoir en tête. Et deuxième élément, aujourd'hui, on a intégré de plus en plus de transmissions automatiques de données. Quand on va être amené à modifier ces chiffres-là, il faut absolument expliquer pourquoi on a modifié, parce que ça, c'est clairement un des critères premiers de contrôle de l'administration fiscale en la matière.
2: Et là, forcément, par défaut, on a tous les détails sous les yeux. Merci Olivier Jeanneret du Rock Partners. On vous fera une spéciale sur la déclaration d'impôt. C'est la pleine saison. On vous informera de la tenue de cette spéciale et on invitera nos meilleurs spécialistes pour vraiment vous aider à faire la meilleure déclaration possible et ne rien oublier. Merci d'avoir été avec nous, Olivier Jeanneret. Tout de suite, le placement à suivre.
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2: Benoît Fernandez Rioux, spécialiste taux échange. Bonjour.
12: Bonjour.
2: Alors, on le disait, Tout ce qui est en train de se passer, la mécanique autour des taux d'intérêt qui ont monté à des niveaux un petit peu alarmants ces derniers jours et qui ont sans doute facilité, comment dire, une attitude un petit peu plus accommodante du côté de l'administration américaine de ces dossiers géopolitiques du moment. On a vu des choses se passer du côté du yen. Pour la Banque du Japon, un moment très compliqué de protection de la devise hein, face notamment au dollar. Est-ce qu'on peut revenir dessus et expliquer un petit peu cette mécanique qui fait que les taux américains notamment se sont très fortement appréciés?
12: Oui, en fait, la Banque centrale japonaise, elle s'inquiète de l'inflation qui augmente au Japon, et notamment à cause de la faiblesse du yen, donc ça importe de l'inflation, puisque le Japon est très dépendant en fait des importations, et est très dépendant aussi de la hausse des prix de l'énergie avec ce qui se passe depuis 2 mois. Donc on a effectivement une inflation importée, un yen qui est déprécié, puisque les différentiels de taux entre les États-Unis et la zone japonaise est assez marquée en quelque part, même si on a eu une hausse des taux du yen, puisqu'on est passé d'un monde négatif hein, à 0,75% de rémunération sur le yen. Mais par contre, on a toujours ce différentiel qui fait qu'on a un effet carry trade sur la paire, et la paire USD-JPY est à des niveaux un petit peu records ces derniers temps, notamment fin avril, on était avec une incursion au-delà des 160. Et donc, ça a forcé la banque centrale japonaise à intervenir pour faire baisser cette pression en vendant massivement des dollars. On parle de l'équivalent de 35 milliards de dollars de vendus le 30 avril dernier pour conserver ce seuil et faire repasser USD-JPY sous les 160. Ce qui a eu lieu, hein, évidemment, puisqu'on est instantanément, en quelques heures, en fait, repassé de un peu plus de 160 à du 155-156. Donc, on a perdu 5 figures en quelques heures, ce qui est énorme. Et c'est la plus grosse intervention récente depuis l'été 2024. À l'été 2024, on a eu une intervention massive pour les mêmes raisons, hein, pour défendre cette faiblesse du yen, enfin pour contrer cette faiblesse du yen en fait, et donc défendre la résistance au-delà des 160 sur USD-JPY. Et à l'époque, on était passé donc de 160 en 2024 vers les 140 au bout du bout. Donc on a perdu 20 figures. Là, on en est loin, ce n'est que le début, et c'est à surveiller, puisque depuis le 30 avril, très clairement, la BOJ intervient massivement.
2: Bon, et c'est clair que c'est ça qui provoque cette volatilité sur les taux. Et on a vu de fortes tensions là ces derniers jours. Là, évidemment, une détente avec l'impression que sur le plan géopolitique, ça se calme un petit peu. Malgré tout, c'est la même problématique que le pétrole. C'est-à-dire qu'on peut avoir des forts pics et des fortes détentes. Simplement, en filigrane, la tendance, elle reste haussière et elle reste inquiétante parce que c'est sur le long terme que ça se joue.
12: Oui, c'est quelque chose qui effectivement intervient en intraday, mais en réalité c'est un mouvement de fond que la BOJ va essayer de maintenir. Donc on a eu d'ailleurs une coordination en quelque part entre le ministère des Finances japonais et la BOJ pour aller dans le même sens avec avant l'intervention réelle des warnings en fait, des avertissements notamment sur tous les carry traders et tous les spéculateurs qui voulaient faire progresser le dollar américain au détriment du yen. Et c'est ce qui se passe en prenant un revers finalement de manière forte et de manière massive sur ces niveaux. On a effectivement une tentative de contrer les vents dominants, mais malgré tout, le marché continue de tenter de faire poursuivre cette hausse USD-JPY. Alors au moment où on parle, on est quand même au niveau, on est sur des niveaux un peu plus faibles, hein, autour des 156, et on est passé ce matin vers 6h30 du matin, 6h25 exactement, avec une petite intervention de suivi de la BOJ, pour passer de quasiment 158 à du 155, donc trois figures en une demi-heure. Donc c'était vraiment violent ce matin, et c'est dans la lignée de ce qui s'est passé le 30 avril dernier, et on a ça à peu près tous les jours sur chaque séance. Donc, c'est un combat entre la Bank of Japan et le marché.
2: Bon, là, va vraiment falloir suivre ça de près parce que ça peut être justement le truc en filigrane dont personne ne parle et qui finalement drive la tendance des marchés. Alors, notamment sur l'obligataire, l'échange, puis évidemment avec des répercussions sur le marché actions. Benoît Fernandez-Rio, au milieu de tout ça, on a un euro-dollar qui grimpe, hein, on est à 1,1774. Alors, c'est une réaction logique étant donné que on a une baisse des taux et notamment des taux américains, donc une baisse de la rémunération de la monnaie. Donc, l'euro retrouve de l'attrait. Est-ce que cet euro fort pourrait pas commencer finalement à nous poser problème?
12: Alors, l'euro est fort par rapport à d'où on vient, c'est-à-dire on était à quasiment la parité mathématique et effectivement, depuis l'arrivée de l'administration Trump, on est revenu sur des niveaux que moi je qualifie de niveau de parité de pouvoir d'achat. Donc on est sur autour des 1,17, 1,18 et effectivement ce sont des niveaux où en gros, toutes choses étant égales par ailleurs, la zone économique américaine et la zone euro sont équilibrées. Donc ça veut dire que finalement on est revenu à la moyenne long terme et on est revenu d'ailleurs sur les niveaux de lancement de l'euro il y a plus de deux décennies désormais. Donc on n'est pas sur un excès à long terme. Par contre, effectivement, c'est un mouvement quand on zoome un petit peu, eh bien qui fait que l'euro s'apprécie effectivement au détriment du dollar américain, mais c'est aussi souhaité par l'administration Trump effectivement, et c'est même souhaité que cela se poursuive idéalement. Et peut-être que ça va se poursuivre avec Kevin Warsh qui va prendre bientôt les rênes de la Réserve fédérale et peut-être Christine Lagarde qui va en tout cas verbalement et peut-être dans les actions agir pour essayer de contrer l'inflation en zone euro, sachant que la dernière fois on lui avait reproché à Christine Lagarde, en tout cas à la BCE, d'être un petit peu en retard. Donc là elle veut essayer de prendre le marché de cours en anticipant quelque part, et ça c'est bénéfique pour l'euro effectivement.
2: Merci beaucoup Benoît Fernandez-Rio, spécialiste taux échange, mais effectivement à cette situation qui continue à être compliquée du côté du Japon, qui provoque en contre-coup des choses sur les taux et qui pourrait même avoir une importance sur ce que Donald Trump pourrait décider du point de vue géopolitique, parce qu'on sait que les taux d'intérêt c'est vraiment ce qui le calme généralement, et avoir un 30 ans à 5%, ça reste quand même un garde-fou important. Merci beaucoup. Tout de suite on passe au coffre-fort, enfin non, quelques secondes, on va faire un grand état des lieux du crowdfunding. À tout de suite.
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2: Le crowdfunding, vous vous souvenez, hein, il y a encore 2-3 ans, on en parlait matin, midi et soir. Bon, on n'en parle plus trop en ce moment, c'est devenu quelque chose de pointu, mais quelque chose d'intéressant. Et encore une fois, quelque chose sur lequel il faut être sélectif et sur lequel il y a des nouvelles dynamiques qui se dégagent. Alors, bien entendu, nos amis de Carré Partners sont là. Wendy Souvanara.
15: Bonjour Antoine.
2: Bonjour. Et bonjour Alexandre Antoine. Ring, bonjour. Très content de vous avoir là. Alors, j'ai titré ça « Crowdfunding, est-on dans une sorte de grande panne ?» On va peut-être commencer par un cas emblématique qui s'appelle « October ». Et qui est un petit peu symptomatique de tout ce qui est en train de se passer du côté du crowdfunding à ce moment. Est-ce que vous pourriez nous expliquer ce qui s'est passé sur October?
15: Ouais, avec plaisir. Alors, October, on s'en rappelle, hein, c'est le dernier gros acteur européen du crowdlending. Donc, tout le monde connaît son nom. Malheureusement, c'est la fin. Ça vient d'être racheté. Hein, ça fait suite à WeSeed, hein, il y a quelques mois, qui annonçait aussi un redressement judiciaire. Ouais. Bon, pour se remettre un petit peu dans le contexte, hein, October, c'était 1,2 milliard de collectés sur plus de 10 ans à travers l'Europe, hein, qui est du prêt finalement au TP. PME, c'est 44 000 investisseurs.
2: Ouais, c'était le Lendix, d'Olivier,
15: oui,
2: d'Olivier Gua au départ.
15: Absolument, voilà, exactement, tout à fait, ah, je vais te le rappeler. Et donc finalement, la mort d'October, ça nous dit beaucoup du crowdfunding de manière générale, et ça vient directement se rattacher au dernier baromètre qu'on avait eu finalement de Mazars, France FinTech 2025, qui nous disait que malheureusement, le millésime 2025 était assez catastrophique. Alors, crowdlending, on peut se parler un peu plus largement du crowdfunding immobilier même d'ailleurs.
2: Oui, bien sûr.
15: Et là, on voit que les résultats, j'ai pas d'autres mots, sont assez catastrophiques. Alors déjà, on a un crowdfunding qui dévisse complètement en 3 ans de près de 50%. On passe de 1600 à 845 millions de collectes sur l'année passée. Mais surtout, on se parle de 2/3 des portefeuilles qui sont en difficulté. Alors, qu'est-ce que ça veut dire en difficulté ? Soit ils sont en retard, soit ils sont sous procédure collective. On va le dire dans des mots très simples, les promesses qui avaient été faites aux particuliers d'un rendement quasiment garanti, puisqu'on était sur des prêts, ne sont absolument pas tenues. Et aujourd'hui, on est confronté à la réalité, finalement.
2: Bon, Alexandre, au-delà d'October, quel est le tour d'horizon de ce qui se passe du côté du crowdfunding ? Est-ce qu'on n'est pas finalement dans la queue de typhon de tout un truc dont on a parlé depuis des semaines, qui s'appelle le crédit privé ? Alors, aux États-Unis, hein, bien sûr, mais toute une sorte de méfiance structurelle qui est en train de s'organiser autour de segments de marché qui se ressemblent un petit peu et qui semblent désintéresser les investisseurs maintenant.
16: Alors, il y a, entre autres, effectivement, la dette privée, le crédit privé, c'est un segment qui a été présenté, ou qu'en tout cas que le particulier a compris comme étant quasiment garanti. Pourquoi ? Parce qu'en fait, on vous dit, vous allez avoir un taux qui est un coupon qui arrive tous les trimestres, tous les semestres, tous les ans. Et donc, ça donne le sentiment qu'il n'y a pas de fluctuation, qu'il n'y a pas d'aléa. Et ça a été exactement le cas sur le crowdfunding immobilier. C'était particulièrement emblématique, parce que je m'en souviens à l'époque, c'était présenté comme avec un taux de défaut zéro. Ce qui a été vrai jusqu'à ce que le marché immobilier explose avec la remontée des taux, hausse des matières premières, l'allongement des délais de vente, ont fait éclater ce marché qui reposait sur des promoteurs qui utilisaient le crowdfunding immo pour financer les fonds propres en complément de la dette bancaire. Alors les banquiers, ils se sont remboursés. Évidemment, ce qui est passé à la casse, c'est les fonds propres. Et les fonds propres, en fait, étaient apportés par des prêteurs particuliers qui jouaient ce rôle de financeur en fonds propres, mais pensant qu'ils avaient finalement ce rendement garanti. Et ça, c'est pareil sur le sujet de la dette privée. On a présenté des portefeuilles très diversifiés, donc avec un risque qui était étalé. Mais à un moment, quand l'intégralité de l'économie souffre, quand tous les taux remontent, vous avez à la fois une contraction de l'écart entre un taux sans risque et ce taux qui en réalité est avec risque, même s'il avait été mal compris.
2: Oui, bien sûr.
16: Et puis, des casses, des entreprises, les fameux sous-jacents qui tombent. Ça a été le cas. Ça rappelle la crise des subprimes, évidemment. C'est le même cas d'usage. Voilà. Et après, si on prend le crowdfunding, de manière plus générale, il y a cette crise globale sur l'investissement dans les TPE PME qui ont du mal à résister dans un marché qui est en train, dans l'investissement, de partir vers les plus gros. L'essentiel de la valeur et des volumes d'investissement est en train d'être capté par une poignée d'acteurs.
2: Ouais, et quand on veut investir dans l'économie réelle comme ça, est-ce qu'il y a des alternatives à l'heure actuelle, peut-être des choses un petit peu plus sécurisées, un petit peu moins risquées, un petit peu plus encadrées? Moi, je me souviens quand j'étais à Euronext, ils faisaient tout un grand cas aussi de tout ce qui est pré-introduction en bourse.
15: Absolument.
2: Et là-dessus, il y a du business, il y a des investisseurs qui sont intéressés.
15: Ouais, vous faites bien de le dire, parce qu'effectivement, si je reviens deux minutes sur effectivement capital risque, capital innovation, justement, vous avez cité Euronext. Les IPO sont complètement en berne, parce qu'effectivement, on est sur deux boîtes qui n'ont pas du tout délivré. Maintenant, la valeur se concentre avant introduction en bourse. Alors, on se rappelle les chiffres, Google, Facebook, ils étaient restés privés en moyenne 5-6 ans. Aujourd'hui, les grands noms qu'on entend régulièrement, maintenant SpaceX, Anthropic, OpenAI, qui vont s'introduire bientôt, on se parle de plutôt 10-15 ans. Donc la captation de valeur, elle est dans ce 18-24 mois avant l'introduction en bourse, où on peut aller chercher des rendements mesurés et aller, on va dire, dérisquer au maximum, puisque ce sont des boîtes qui ont déjà les fondamentaux solides. Maintenant, attention, et j'insiste vraiment, on n'investit pas, c'est un marché qui est complexe, le late stage, comme on l'appelle, le pré-IPO. Et donc c'est important de rappeler à nos investisseurs, moi je le dis quotidiennement, quand vous investissez, quel que soit le véhicule, le club ou la maison, posez des questions. La règle numéro un, c'est de s'intéresser à la rigueur institutionnelle, avant de s'intéresser uniquement au prix, qui est en général le réflexe des particuliers. Quelle est la rigueur institutionnelle derrière? Quelle est la chaîne de détention juridique? Y a-t-il des audits qui sont réalisés en Europe, mais également aux États-Unis si vous investissez dans une cible américaine? Ensuite, allez regarder évidemment le ratio acheteur-vendeur. OpenAI, un acheteur, 5 vendeurs. Vous comprenez qu'on se pose des questions sur la valeur.
2: C'est totalement.
15: C'est évident. Ouais. Anthropique, l'inverse, c'est une pénurie. Donc l'idée, c'est d'aller chercher un équilibre de marché où on va avoir le bon prix, la bonne valorisation et aller capter cette valeur encore une fois. Et évidemment, on ne cessera jamais de le rappeler, la diversification. Même quand on investit dans le late stage, on se pose la question de diversifier sur plusieurs licornes pour aller encore une fois toujours se dérisquer et aller répartir son portefeuille quand bien même on est sur des actifs qui aujourd'hui délivrent historiquement beaucoup de valeur.
2: Ouais, diversifier, puis aussi décrypter et vraiment... aussi bien du côté de la technique financière que du business model, mettre les mains dans le cambouis et pas avoir peur d'être proche de son objet.
16: Je dirais, il faut se rappeler, c'est les fondamentaux de l'investissement, il faut y revenir. Il ne faut pas investir juste dans le nom, parce que effectivement tout le monde s'excite, on le voit chez Carré en pré-IPO sur Anthropic. Le problème, c'est qu'Anthropic, c'est passé quand même en 14 mois de 60 milliards de valo à plus de... Là, ça se revend sur les marchés aujourd'hui à entre 1000 et 1200 milliards. Alors que l'introduction en bourse, on se parle de 900 milliards, que la valorisation du dernier tour institutionnel en février était à 380 milliards. Donc vous comprenez qu'en fait... cette espèce de FOMO des investisseurs peut créer un effet de bulle. Là, on peut s'en parler.
2: Et là, on
16: se retrouve à acheter trop cher. Et acheter trop cher, ça veut dire potentiellement perdre sur la sortie. Ce ratio, si à l'entrée, il est déséquilibré, à la sortie, il risque de l'être, mais dans le sens inverse.
2: Ouais, c'est ça, exactement. Écoutez, merci d'avoir fait le point là-dessus. C'était vraiment très intéressant. C'est vrai qu'il y a énormément d'actu, notamment du côté des États-Unis. Mais voilà, déjà le crowdfunding, et puis ensuite... regardez le marché des prêts IPO, Carré Partners, Alexandre Leng et Wendy Souvanarat. Merci d'avoir été avec nous. Je vous retrouve à 15h30 aux côtés de Guillaume Sommerer pour BFM Bourse. Et d'ici là, Marie Cœur de Roy, les experts IMO, c'est tout de suite.
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21: Bonjour à toutes et à tous. La bonne nouvelle, pour commencer, ça va s'améliorer pour cette fin de semaine et pour ce jour férié avec le retour des éclaircies. D'ici là, ça reste automnal pour aujourd'hui avec un vrai conflit de masse d'air, de l'air froid à descendre la mer du Nord, de l'air plus doux remonte de Méditerranée. Des orages assez marqués ont circulé en fin de nuit au large des côtes provençales, mais ça se dégage nettement, donc autour de la Méditerranée, notamment autour du golfe du Lion. En revanche, les pluies sont encore nombreuses sur les autres régions. Elles sont assez intenses sur le Lyonnais, un peu plus espacées de la Nouvelle-Aquitaine, en remontant vers les Ardennes. Mais là, on a déjà enregistré plus d'un mois de précipitations. Hier, mardi, il y a des crues en cours dans le nord-ouest du pays. Ce sera agité cet après-midi. À nouveau, les orages vont se réactiver. Au sud, à l'est, ce sera de la neige sur les reliefs. Ce sera un peu plus ensoleillé près des côtes, à l'ouest et surtout en Méditerranée, de la basse vallée du Rhône jusqu'à la Corse. Ce sera la journée la plus fraîche. Cet après-midi, vous compterez une douzaine de degrés en Champagne, 15 à Paris, 17 à Bordeaux et jusqu'à 21 degrés aujourd'hui à Montpellier.
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3: Et il est midi sur BFM Business, l'heure des experts de l'IMO. Mais avant cela, un rappel des principaux titres de l'actualité. C'est l'euphorie sur les marchés ce midi, avec l'espoir d'une avancée concrète dans les négociations entre l'Iran et les États-Unis. Les principales bourses européennes sont dans le vert, dont le CAC 40, qui progresse d'environ 2,5%. Le prix du pétrole repart à la baisse avec un baril de Brent qui redescend petit à petit vers les 100 dollars. Nette détente également sur le marché obligataire, figurez-vous. Le 10 ans français retombe autour des 3,6% et le 10 ans allemand sous les 3%. Il faut dire que les dernières déclarations laissent enfin entrevoir une résolution du conflit au Moyen-Orient. Ce midi, le Premier ministre pakistanais dit avoir bon espoir que l'actuelle dynamique à Hormuz mène à la paix. La nuit dernière, Donald Trump parlait, lui, de grands progrès vers un accord complet et définitif. Un média américain citant des responsables à Washington affirme que les États-Unis attendraient une réponse des Iraniens sur un protocole d'accord dans les 48 prochaines heures. Protocole qui prévoirait notamment un engagement de l'Iran à un moratoire sur son enrichissement nucléaire et une levée de toutes les restrictions sur le transit par le détroit d'Hormuz. Allez, c'est l'heure des experts de l'IMO.
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3: Le détroit d'Hormuz. Allez, c'est l'heure des experts de l'IMO.
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0: Et comme tous les jours, ça démarre par cette séquence amis professionnels de ce secteur de l'immobilier au sens large. Le pro de l'immo, des témoignages terrain de vos métiers et des bons conseils d'investissement assez régulièrement. Aujourd'hui, on investit dans la restructuration d'immeubles haut de gamme. On parle club deal. Alors attention, les tickets d'entrée sont relativement élevés, mais les rentabilités le sont tout autant. On verra ça dans quelques instants. Ensuite, retour en plateau pour le débat du jour des génies de la rénovation, de la donnée et de la rénovation pour nous apporter l'éclairage qu'il faut aujourd'hui à l'heure de l'électrification de notre parc. Est-ce que l'ambition sera finalement au rendez-vous, ou en tout cas les promesses qu'on nous fait sur l'électrification de notre parc pourront-elles être tenues? On verra ça dans quelques instants, mais d'abord donc c'est l'heure du pro de l'immo.
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0: Et on est en ligne avec Benjamin Prodhomme, associé gérant chez Cézambre Capital. Bonjour Benjamin.
2: Bonjour Marie, merci pour votre invitation.
0: Merci pour votre éclairage sur des opportunités d'investissement. Alors je disais que le ticket d'entrée pour ce club deal, il est relativement élevé. Ça dépend, si on fait un investissement locatif en solo, ça peut paraître assez faible finalement. On parle de quoi comme ticket d'entrée? Environ 100 000 euros, c'est ça?
2: Exactement. Sur la plupart des club deals, en tout cas sur lesquels on travaille chez Cézambre Capital, le ticket d'entrée, c'est 100 000 euros. Donc, c'est souvent des opérations de plusieurs dizaines de millions d'euros, mais l'investisseur particulier, lui, va mettre 100 000 euros, il va avoir une quote-part de l'opération.
0: Et puis surtout, à la fin, moi, je regardais les taux de rendement là affichés. Alors, c'est sur des durées relativement courtes, hein, je crois que vous dites 2 à 3 ans, et un taux de rendement qui est spectaculaire.
2: Alors tout à fait, c'est des opérations qui sont sur des durées courtes, 1 à 3 ans en moyenne, avec des TRI, donc des rendements cibles qui sont entre 10 et 15%. Donc c'est un investissement qui comporte une notion de risque, hein, évidemment, mais sur lequel il y a un retour possible qui est conséquent. Et c'est des produits qui capitalisent, donc du coup, l'investissement va être rendu à la fin avec un objectif évidemment de plus-value, mais il n'y a pas de distribution pendant cette période d'investissement.
0: Oui, il faut avoir une capacité d'épargne, c'est-à-dire que ces 100 000 euros, je les mets chez vous, j'attends pendant 3 ans, j'ai rien. Mais après, c'est là où je récupère ces fameux 10 à 15%. Alors oui, effectivement, quand on parle de rendement stratosphérique à deux chiffres, on se dit « Ouh là là, on prend un risque intersidéral ». Mais enfin, quand même, on fait aussi des choses assez vertueuses. Vous nous parlez concrètement de ce dans quoi je vais investir moyennant 100 000 euros mobilisés pendant 1, 2 ou 3 ans?
2: Bien sûr. Je peux vous donner un exemple concret. On a réalisé dernièrement, par exemple, une opération pour des clients qui ont investi aux côtés d'un investisseur institutionnel, en l'occurrence Arkéa Crédit Mutuel, dans une opération donc de restructuration d'immeubles à Paris, qui est donc dans le 7e arrondissement, face au bon marché, rue de Sèvres. Et c'était un immeuble qui comprenait donc 6 locaux commerciaux au rez-de-chaussée. Notamment, il y avait des enseignes comme LCL, Lacoste, qui étaient locataires. Et il y avait 50 appartements dans les étages. Et donc, Arkéa a acheté l'immeuble, a réalisé donc certains travaux. Les locaux commerciaux ont été revendus en bloc tout de suite à un investisseur institutionnel et les 50 appartements sont rénovés ou en cours de rénovation et sont revendus à l'unité, appartement par appartement.
0: Et puis j'imagine qu'il y a des tarifs, alors là pour le coup on n'est pas à 100 000 euros l'appartement d'un coup.
2: Non, bien sûr, c'est des appartements avec des prix qui sont relativement élevés étant donné le quartier, mais surtout comme dans tout investissement immobilier, c'est le prix d'acquisition qui compte et si vous achetez bien, c'est là où vous allez réaliser une plus-value. La plus-value, elle se matérialise aussi beaucoup sur le prix d'acquisition. Donc nous, c'est vrai que chez Cézanne Capital, on se concentre beaucoup sur des opérations parisiennes. On a des opérations aussi en cours avenue Montaigne dans le 8e ou avenue Victor Hugo dans le 16e arrondissement, parce qu'on estime que c'est le marché le plus résilient et sur lequel il y aura toujours de la demande à la revente sur ce type d'actifs.
0: Et alors justement, question pour celles et ceux qui nous regardent et qui ne savaient pas quoi faire des 100 000 euros qui dormaient sur un compte épargne pas très rentable. Il y a des programmes, là vous me parlez de Victor Hugo dans le 16e, de l'avenue Montaigne dans le 8e. Là, ils peuvent encore investir dans ces projets-là. Il y en a d'autres qui vont voir le jour.
2: Exactement, tout à fait. C'est des opérations qui sont en cours et on en a très régulièrement chez Cézanne Capital. Nous, on accompagne beaucoup de clients particuliers ou des holdings patrimoniales qui veulent diversifier leur patrimoine financier sur des actifs tangibles et surtout investir aux côtés d'un professionnel de l'immobilier qui va être agréé par l'AMF, l'autorité des marchés financiers, et qui va réaliser l'acquisition, qui va réaliser les travaux et la revente. Donc, c'est assez sécurisant pour l'investisseur d'avoir un institutionnel agréé par les autorités financières pour l'accompagner dans ce type d'investissement, parce que lui, il n'a aucune contrainte de gestion. Et quand on connaît l'immobilier un petit peu, les contraintes de gestion ou les problèmes avec les locataires peuvent être assez conséquents. Donc, c'est un avantage certain.

0: certain, surtout que ce type d'investissement est dans la plupart des cas hors IFI, hors impôt sur la fortune immobilière, donc ça peut intéresser des investisseurs en termes de fiscalité également.
1: On est d'accord. Juste d'un mot, vous parlez de l'impôt sur la fortune immobilière. J'ai le sentiment qu'on parle de plus en plus, en tout cas dans mon émission, j'ai beaucoup plus en plus de témoignages sur ces club deals. Est-ce que vous avez une espèce d'ambition de démocratiser, parce que là vous parlez de l'impôt sur la fortune immobilière, il y a des gens qui ne paient pas l'impôt sur la fortune immobilière parce que leur fortune immobilière ne le permet pas. Est-ce que vous avez ce sentiment que ces club deals sont en train de se démocratiser ?
0: Oui, bah tout à fait. Bah c'est vrai qu'il y en a de plus en plus. C'était réservé vraiment à des clients institutionnels historiquement, donc avec des tickets d'entrée qui étaient de 5 millions, 10 millions, 15 millions. Donc là, évidemment, c'est des sommes qui sont extrêmement conséquentes. 100 000 euros, c'est déjà un montant important, évidemment. Mais bon, ça les rend accessibles à un univers d'investisseurs qui est quand même plus large. Et aujourd'hui, ça intéresse beaucoup les clients parce qu'il y a des opportunités à saisir sur le marché immobilier, notamment parisien.
1: Merci Benjamin. Benjamin Prodhomme, associé gérant chez Cézambre Capital. Si vous voulez vous aussi investir dans un club deal, merci beaucoup pour votre témoignage. Et si vous avez d'autres témoignages à nous apporter, vous êtes professionnel de ce secteur de l'immobilier, n'hésitez pas à nous écrire. On a une adresse mail, lesexpertsdelimo@bfmbusiness.fr. Allez, c'est l'heure du débat.
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1: Et à mes côtés, deux nouveaux venus dans ces experts de l'IMO que j'espère reviendront souvent parce qu'ils vont nous apprendre beaucoup de choses. Alors, je vous salue Julien Bénard, fondateur de Kazam et auditeur énergétique. Vous allez nous raconter ce que vous faites. Bonjour Julien.
3: Bonjour Marie.
1: Et Pierre-Louis Gure, DG d'Argile et docteur en intelligence artificielle. Bonjour Pierre.
4: Bonjour Marie.
1: Alors justement, comme c'est votre première fois, on va se présenter. Alors pas moi, du coup, mais vous faites quoi chez Kazam précisément, Julien ?
3: Ouais, chez Kazam, on est l'assistant à la rénovation énergétique des professionnels de l'habitat. C'est-à-dire qu'on a d'une part un simulateur qui va permettre à ces professionnels d'aider et de conseiller les particuliers, de leur présenter les avantages d'une rénovation énergétique, les bénéfices, donc les aides à la rénovation, la plus-value immobilière lorsqu'ils rénovent, par exemple. Et puis, ce qui est important, c'est de mettre en place tout ce qu'on a promis auprès du particulier. Et donc, chez Kazam, pour aller jusqu'au bout des projets, on a une partie service. C'est notre cœur de métier. Je suis auditeur énergétique moi-même, mais on a toute cette partie service qui va permettre vraiment donc, de concrétiser le projet. Donc, une conciergerie qui permet, donc, pour un installateur de pompe à chaleur, de pouvoir monter des dossiers d'aide pour ses clients. Pour un propriétaire bailleur, de réaliser une rénovation et sortir de l'interdiction de location sur les biens EFG. un acquéreur qui achète un bien avec travaux, de pouvoir rassurer la banque, par exemple, avec un DPE projeté. Voilà, c'est notre identité, le service.
1: Voilà le topo pour Kazam. Pour Argile, alors on y va, Pierre-Louis.
5: Eh bien, chez Argile, on est un logiciel basé sur l'IA, l'intelligence artificielle, et nous, on accompagne tous les pros pour l'ensemble des étapes d'un parcours de rénovation énergétique. Donc concrètement, on les aide à trouver des chantiers, on les aide jusqu'à la facturation en passant par par la conception d'un projet. Par exemple, Marie, si vous voulez installer une pompe à chaleur chez vous...
1: Comme par hasard.
5: Par hasard. Eh bien, l'artisan va utiliser Argile pour trouver c'est quoi la bonne taille de la pompe à chaleur. C'est un choix qui est technique, qui est assez complexe. Et l'IA va permettre de bien comprendre quels sont les besoins du logement et les adapter à vos besoins à vous et trouver un plan de financement qui correspond pour mettre tout ça en musique.
1: Et puis j'imagine que vous allez calculer le gain final aussi pour ma pomme, accessoirement.
5: Exactement, parce que pour pouvoir vous rassurer, pour pouvoir vous projeter, ben, on va déjà essayer de bien comprendre quels sont vos besoins, qu'est-ce qui ne va pas dans votre logement actuel. Et du coup, se projeter en disant, regardez, Marie, en proposant cette solution-là, où est-ce que vous allez arriver demain ?
1: Ouais, combien je vais gagner, combien ça va me coûter, combien ça va me rapporter à la fin.
5: C'est ça, c'est des questions qui sont vraiment essentielles sur un projet, qui sont malheureusement très complexes à trouver. Et donc, Argile, on vient accompagner tout cet écosystème. On travaille avec des banques, on travaille avec des logiciels, on a cette infrastructure qui accompagne pour trouver une réponse fiable et précise à toutes ces questions.
1: Et vous êtes un indicateur avancé de tous nos débats politiques actuels sur la rénovation au sens large. Alors je le disais d'un mot en plaisantant, en disant « Oh ça va, les propriétaires bailleurs, ils vont avoir un sursis ». C'est vrai, on va le dire, ça a été l'annonce de ces 15 derniers jours. Amis propriétaires bailleurs, certes, on maintient le calendrier d'obligation de rénovation parce que, on rappelle, c'était quoi le calendrier ? 1er janvier 2025, les logements G interdits à la location. 1er janvier 2028, les logements F. 1er janvier 34, les logements E. J'aime bien, ils me regardent.
3: Non, c'est parfait.
1: Malheureusement, j'ai toujours en tête. Mais alors, a priori, on maintient, Mais quand même, on va laisser quelques années de plus pour y arriver. On avait dit que le calendrier était complexe pour certaines personnes qui légitimement n'avaient pas le temps, les moyens de réaliser les travaux pour un aspect financier ou technique, hein, parfois, ou d'ordre décisionnel au sein d'une copropriété. Donc ce sera 5 ans de plus pour le collectif, donc dans les appartements, 3 ans de plus pour les maisons. Et alors moi, c'est comme ça que je vous ai rencontré, Pierre-Louis, j'ai adoré personnellement votre analyse de la situation, j'ai trouvé qu'elle a été très bien résumée. C'était en fait, peanuts cacahuètes en termes d'offres locatives supplémentaires qui va arriver sur le marché, et deux, ce sont les locataires de ces passoires thermiques qui vont revenir potentiellement sur le marché, qui eux vont payer la note, quoi.
5: Oui, c'est ça, exactement. Pourquoi est-ce qu'on a en fait toute cette mise en place d'un protocole ? Eh bien, c'est pour se dire, on veut atteindre, bien évidemment, des objectifs de décarbonation, donc c'est-à-dire le logement, il faut le rappeler, c'est un quart des émissions de gaz à effet de serre en France, et c'est l'endroit où toutes les planètes sont alignées, si on peut dire, puisque en venant décarboner le logement, eh bien, en passage, on vient revaloriser le patrimoine, le bailleur est content.
1: C'est vertueux, quoi.
5: Et puis, en plus, le locataire est content, puisqu'on a une baisse de sa facture énergétique. Donc là, ce qu'on avait calculé, c'était de se dire, par exemple, en installant une pompe à chaleur, on va gagner à peu près 2 classes, on va passer de G à E. C'est quoi les économies d'énergie qui sont valorisables par le locataire ?
1: Ouais.
5: Et en fait, on trouve entre 100 à 150 euros. Forcément, ça dépend du logement par mois.
1: De la taille aussi.
5: De la taille, ouais. Mais c'est quand même des économies substantielles. Alors qu'on est en pleine crise énergétique, c'est quand même une réponse assez pragmatique.
1: C'est-à-dire qu'en gros, pour résumer grossièrement, parce que j'aime bien être grossière, l'idée, c'est de dire, si moi, j'habite aujourd'hui un logement, je crois de mémoire, un T3, qui est classé G au DPE, par rapport au même logement T3 classé E, je vais avoir un surcoût mensuel de l'ordre d'environ 100 euros par mois.
5: Exactement, c'est ça. Et donc là, ce qu'on voit, c'est sur des réservoirs de passoires thermiques. Alors, il faut penser beaucoup à l'Île-de-France. Hein, c'est là où on a un cluster très important. Eh bien, quand on regarde département par département, on voit des grosses inégalités. Celui qui souffle le plus, c'est celui de la Seine-Saint-Denis, dans lequel on a en même temps le taux de précarité des ménages qui est le plus important.
1: Ouais.
5: Donc, on arrive finalement sur un système à double peine. C'est-à-dire que ce qu'on regarde, c'est une remise en marche sur le marché
1: ouais,
5: qui reste assez faible et qui ne va pas combler cette crise locative.
1: Je vous interromps, Pierre-Louis, mais le gouvernement nous a dit, si je fais ça, c'est parce que quand même, vaut mieux vivre dans une passoire que sous les ponts. Bref, je m'abstiendrai de tout commentaire sur la morale de l'histoire, mais enfin quand même. Et en se disant, on va remettre quand même 700 000 biens sur le marché. Donc sur le papier, on peut se dire, oui, effectivement, à choisir, mieux vaut peut-être habiter dans une passoire. Et puis si ça remet 700 000 logements sur le marché de la location, ça peut être intéressant. Sauf que vous me dites, là où on a des besoins, c'est pas là où on va avoir beaucoup plus de logements à
5: louer. Exactement. Il faut différencier vraiment dans le marché deux types de marchés, on va dire, un peu le marché qui est soumis à une tension locative et dans laquelle, en fait, cette tension fait que cette remise en marché, c'est pas un coup de baguette magique. La tension locative, elle est structurelle, elle a d'autres causes et c'est pas
1: que ça. C'est l'enjeu d'interdiction.
5: Et puis, d'un
1: autre
5: côté, on a tout cet immobilier qui n'est pas soumis à une tension particulière sur lequel cette loi, qui date quand même de la loi énergie-climat 2021, elle avait beaucoup de sens. Et là, cette remise en cause, eh bien, on peut se dire que c'est quand même un aveu d'échec du gouvernement. Un aveu parce qu'on venait un changement dans le calendrier, première adaptation. Et puis, deuxième adaptation, c'est l'ambition de cette loi énergie-climat qui passe un peu aux oubliettes. Puisqu'on voulait faire d'une rénovation globale, c'est-à-dire d'abord on vient bien isoler, puis un changement de chauffage qui permet de complètement réduire les gaz à effet de serre et en même temps d'augmenter le confort, à dire bon tant pis, on a loupé cette option-là, on va aller un peu sur le plan d'urgence et faire qu'une électrification qui a ses vertus mais qui a aussi tous ses inconvénients.
1: Limites, on va en parler, mais pour terminer et boucler la boucle sur cette histoire du calendrier, je vous regarde Julien, techniquement ça veut dire quoi ? On va avoir des propriétaires bailleurs qui vont se dire il est urgent d'attendre et de ne rien faire, en fait.
3: Moi, personnellement, pour répondre, je pense que c'est beaucoup un effet d'annonce. En fait, ce qu'on voit dans les statistiques, notamment données par Foncia, qui est le spécialiste de la gestion locative ou Se Loger, c'est qu'on a, depuis quelques années, de moins en moins de logements en location, de moins en moins d'annonces sur les portails. Et je pense que, globalement, et ce que dit Foncia, je reprends leurs mots, c'est que on a des investisseurs qui trouvent de moins en moins sexy d'investir.
1: Et pas uniquement et donc, à cause des obligations.
3: Et donc à la
1: rénovation.
3: Fin, moi je pense qu'on parle d'un sujet. Donc en effet, on veut anticiper de 2028 avec cette interdiction parce que de location sur les biens F, c'est le gros réservoir parce que les biens G, il n'y en a quasiment plus, hein, qu'on se le dise. Donc je pense qu'il est là l'enjeu, mais au-delà de ça, il est surtout de donner un signal positif. Et on va peut-être en reparler avec le dispositif Jeanbrun, qui à mon avis, il est là l'objectif de ce
1: gouvernement. Oui, de redire venez investir. Oui, mais en même temps, la rénovation, elle était en cours. C'est-à-dire qu'à un moment donné, effectivement, il y avait un sujet pour ces propriétaires bailleurs qui n'étaient pas en mesure de faire les travaux et ce calendrier qui était objectivement intenable pour tout un tas de propriétaires bailleurs. Mais quand il avait été question d'assouplir un peu justement ce calendrier, il était aussi question d'avoir des engagements fermes et définitifs de la part du propriétaire bailleur, possiblement une baisse de loyer équivalente au surcoût pour le locataire à la fin. Est-ce que c'est pas ça qu'on va avoir ? Parce que moi, je dis à celles et ceux qui sont investisseurs potentiels dans ces passoires, méfiez-vous, ça va pas être la fête, on fait sauter toutes les obligations.
3: Je pense encore, quand nous, on accompagne des propriétaires bailleurs, et globalement, la motivation, elle n'est pas là, qu'on se le dise. Hein. La motivation, c'est revendre. Après, quand on voit au prix auquel on revend, c'est un autre sujet. Et là, peut-être souvent, ça les pousse à rénover.
1: Et bien alors là, messieurs, question, parce que ça, c'était mon sujet de ces derniers jours sur lequel je bossais. Je me disais, mais alors du coup, toutes ces décotes intersidérales qu'on a vues sur les F, sur les G, parce qu'effectivement, à cause, grâce, je ne sais pas, aux interdictions de location, est-ce que finalement, ce délai supplémentaire, ça ne va pas réduire les décotes qu'on a constatées ces derniers temps-là ?
3: Moi, rapidement, je pense que les acquéreurs ne veulent pas, ou en tout cas, il y a très peu de demandes, il y a très peu d'appels sur les biens F et G, surtout en région parisienne, ou en tout cas dans les territoires et les grandes villes où il y a de la location derrière, un potentiel de location derrière. Donc, non, pour moi, la réponse est non, ça ne changera pas la perception de l'acquéreur.
5: Oui, tout à fait. Je suis complètement d'accord avec aligné avec Julien. Donc, pour remettre un peu dans le contexte, on parle de la valeur verte, c'est-à-dire de la différence du prix lié au DPE. Le DPE, c'est devenu un très puissant signal prix sur le marché immobilier. Et ça, c'est rentré quand même dans les mœurs. Et pour l'instant, il est encore trop tôt pour voir les implications directes. Mais ce qu'on voit sur les échos du marché, c'est qu'on n'a pas une remise en cause formelle de ce dispositif, puisque c'est vraiment rentré dans les mœurs qu'une passoire thermique, c'est égal à plein de complications. Et c'est forcément un bien qui est un peu moins attractif. Donc ça, je pense que c'est vraiment rentré dans du durable, c'est structurel et on ne va pas y revenir d'aussitôt.
3: Je peux peut-être donner une histoire récente. On vient d'accompagner un propriétaire qui souhaitait vendre son bien G. On est à Levallois-Perrieux. Je suis désolé, on est encore en région parisienne. On était sur donc, une seule offre à 8 200 € du mètre carré. Cette propriétaire a décidé de faire des travaux, justement. Donc, on a repassé le bien en D. Il était en G, on l'a passé en D.
1: Beaux travaux, quand même.
3: Alors, 17 000 euros de travaux. Avec une rénovation intérieure, on a changé la cuisine, notamment pour donner...
1: Pardon, mais 17 000 euros de travaux passés de G à D, vous êtes un magicien.
3: Non. Globalement, c'est une aussi des contre-vérités qu'on entend un petit peu partout. Ça ne coûte pas si cher, on est sur du 40 mètres carrés. 40 mètres carrés, 17 000 euros, elle a remis en vente. Elle a eu trois offres au bout de trois jours. Une à 9 000 euros, une à 9 500 et une à 10 000 euros. Elle a fini au prix à 10 300 euros.
1: Wow.
3: Donc en fait, elle a gagné 40 000 euros hein, entre le premier prix et le prix de vente. Donc ça a absorbé largement les 17 000 euros de travaux. Elle a même donc gagné de l'argent. Hein, donc voilà, elle est
1: mais satisfaite. C'est toujours sur cette revalorisation du patrimoine, cette valeur verte dont vous parliez, Pierre-Louis, mais c'est quand même...
3: Et parce qu'on a créé de la concurrence entre les acquéreurs qui se sont battus sur le prix, et donc on est revenu au prix parisien, qui sont assez élevés.
1: Qui pique, on va dire comme ça, qui pique. Bon, du coup, on parlait, elle a fait installer une pompe à chaleur ?
3: Non, pas de pompe à chaleur, bien sûr.
1: Parce que justement, on va se mettre là-dessus quand même un petit peu, parce que d'un côté, effectivement, on a ces assouplissements qui pourraient quand même rendre un peu frileux les propriétaires bailleurs à l'idée de se lancer enfin dans les travaux, et de l'autre, on a quand même cette marche forcée vers l'électrification compte tenu du contexte géopolitique, louable à ce stade hein, quand même, hein, l'électrification, l'installation de pompes à chaleur. Vous dites quoi ? Ça y est, c'est en train de prendre, ça va prendre. On donne finalement tous les outils nécessaires aux Français, propriétaires occupants, propriétaires bailleurs, pour passer à l'électrification aujourd'hui.
5: Oui, alors on a sorti une application qui est disponible sur notre site internet. On avait fait une boîte à outils sur le leasing social, donc ce nouveau procédé qui vient du secteur de l'automobile et que le gouvernement veut remettre à la sauce de l'électrification du bâtiment. et on vient analyser du coup quel est l'impact de se dire bien on a une partie du de ce parc immobilier dans lequel on peut appliquer des aides, ensuite on peut appliquer un financement sous la forme d'un prêt pour arriver à un apport personnel à zéro.
1: Ouais.
5: Et là-dessus, ce qu'on veut, c'est que les économies d'énergie viennent compenser
1: le coût
5: ce prêt
1: mensuel, en fait.
5: Voilà,
1: on va avoir un coût mensuel tout compris qui à la fois déduit des aides évidemment auxquelles je peux potentiellement prétendre, mais avec le coût de ma pompe à chaleur à la fin et avec mon fournisseur d'énergie, je crois, à la fin aussi, c'est de dire j'essaie de faire un package tout compris.
5: Et donc la question, c'est aujourd'hui, où est-ce que c'est déjà rentable? Où est-ce qu'on a besoin d'un abondement supplémentaire du gouvernement? Donc pour l'instant, on parle d'à peu près 2000 euros sans qu'on sache exactement comment est-ce que ça a fonctionné par rapport aux règles très complexes de MaPrimeRénov. Et ce qu'on voit comme enseignement sur cette application, eh bien, c'est qu'on a déjà toute une partie du parc immobilier qui est déjà rentable.
1: Ouais.
5: On peut déjà mettre une pompe à chaleur, le financer entièrement par un prêt et sans avoir besoin d'un mécanisme supplémentaire. On a une partie du parc immobilier, par exemple, qu'on est dans le sud et qu'on est avec des revenus assez importants. On a moins d'aide et on a moins d'économie d'énergie. Donc là, le dispositif complémentaire peut être pertinent. Et donc la question, elle est pourquoi finalement, sur un dispositif qui est déjà bien fonctionnel du point de vue financier, on a un marché de la pompe à chaleur qui en baisse sur ces dernières années? Et donc là, c'est...
1: Allez-y, on vous écoute. Pourquoi?
3: Je pense que mon avis, c'est qu'aujourd'hui, les particuliers n'avaient pas ce signal, ou en tout cas n'avaient pas cette contrainte. Et avec un gaz, enfin une facture de gaz qui fait plus 20%, une facture du fuel qui fait plus 60%, on le voit, l'incitation, elle est là. Et derrière, en effet, je pense qu'on arrive à un stade où voilà, on a une maturité avec en plus des dispositifs qui vont être complémentaires avec le leasing social. On attend encore les annonces et les précisions. Je pense que normalement, on a tous les arguments pour aller de l'avant et passer de 180 000 unités par an à, j'espère, 1 million, parce que objectivement, l'objectif d'un million, en fait, c'est pas un truc sorti de du chapeau. On a vraiment besoin, on a 8 millions aujourd'hui de maisons individuelles qui ont un dispositif à énergie fossile. Pour remplacer 8 millions, 180 000 par an, ça suffit pas.
1: Vous dites une très bonne chose, vous parlez de maisons. Comment on fait dans le collectif, les gars? Parce que la maison, effectivement, alors, et en plus, Dieu sait qu'alors j'ai Alban, notre réalisateur, qui suit tout le temps notre émission et qui me disait dans l'oreillette, ouais, mais enfin, je rappelle déjà, effectivement, qu'une pompe à chaleur, c'est 12 000, ça peut être même 15 000 euros, l'installation d'une pompe à chaleur. Donc, en fonction de votre niveau de revenu et donc des aides auxquelles vous pouvez prétendre, ça reste quand même parfois un peu lourd, quand même, comme coût, même si j'arrive à lisser via notre système de leasing social et tout ça, ça peut être compliqué. Et par ailleurs, comment je fais pour équiper aussi plusieurs millions de logements en copropriété aujourd'hui?
3: Alors en copropriété, on peut bien sûr, dès lors que si on est sur un système collectif, il va falloir aller dans une démarche de remplacement ou d'hybridation, ce qu'on appelle d'hybridation du système de chauffage collectif. C'est des gros investissements on parle de souvent une facture au-delà de 100 000 euros, ça dépend de la taille de la copropriété. Et puis en individuel, dès lors qu'on a la main
1: du
3: sur ce système de chauffage,
1: on peut être dans le collectif avec un chauffage individuel. Ouais.
3: On peut, dans ce cas-là, c'est malheureusement difficile de faire autrement que du radiateur électrique. Aujourd'hui, dans le cadre de grosses réhabilitations, on peut aller sur des pompes à chaleur monobloc, mais ça nécessite souvent d'avoir la main sur tout ce qui est urbanisme, pouvoir avoir des autorisations nécessaires. On n'a pas forcément d'unité extérieure, mais il faut avoir la main sur l'urbanisme. Et puis, côté accord de copropriété, il y a aussi des gros enjeux. Donc souvent, ça marche bien quand on rachète une monopropriété et qu'on va avoir... Et donc forcément, c'est des gros investissements.
1: Ouais, mais donc du coup, ma question, Pierre-Louis, je la repose. Est-ce que ce pari peut être gagné, en fait?
5: Oui, et c'est là, en fait, et bon, pour rejoindre la question précédente, ce qui est très important à prendre en compte, c'est que c'est une industrie dans laquelle on a besoin de temps long. Sur une copropriété, eh bien, l'idéal, ce sont de faire les travaux au sein de la copropriété et ça se fait pas en claquement de doigts. Il faut déjà commencer à rassembler le syndic, à rassembler les autres copropriétaires. Généralement, ça commence par une bonne bouffe pour se mettre d'accord sur...
1: Alors, Pierre-Louis va jusque dans les détails, quoi. Alors, prévoyez une petite bouteille.
5: Ça va prendre plusieurs années et il faut être d'accord là-dessus. C'est du temps long, mais c'est aussi du temps long du point de vue des artisans. C'est-à-dire que pour pouvoir répondre à des chantiers qui sont techniques, une pompe à chaleur, ça se pose pas facilement. Eh bien, il faut recruter, il faut former ces équipes. Pareil, du point de vue des fabricants, on veut construire des nouvelles lignes de production. Eh bien, il faut du temps long. Et là-dessus, le gouvernement, on peut lui faire quelques reproches, puisqu'il a créé une certaine forme d'instabilité chaque année, ce qui a été très dur. Comme c'est l'année dernière où on a eu l'arrêt de MaPrimeRénov', le parcours accompagné du jour au lendemain. Et avec en plus une accusation remise sur la faute des installateurs en disant c'est eux les fraudeurs, on arrête parce qu'ils ont fait n'importe quoi. Alors que économiquement, on voit bien que c'était un problème de gestion du budget. Donc ça crée une défiance du point de vue des consommateurs. Et c'est un secteur qui souffre beaucoup de cette instabilité. Donc la première réponse, c'est arrêtons de changer les règles toutes les 5 minutes. Il faut qu'on donne un objectif, un cap, et on vienne le respecter.
1: Bon, on devait aborder plein d'autres sujets, mais il nous reste une minute. Et juste, comme il nous reste qu'une minute, je voulais aborder ce sujet-là quand même. Oui, l'instabilité, d'autant qu'en plus, il pourrait y avoir un autre changement bientôt, l'abaissement du coefficient. Et je voulais quand même en parler, l'abaissement du coefficient dans le mode de calcul pour l'électrique, dans le mode de calcul du DPE. On l'a vécu au 1er janvier, et youp la boum, on a des centaines de milliers de passoires en moins qui sont chauffées à l'électricité. Et là, dans les tuyaux, un nouvel abaissement de ce coefficient. Alors, il était passé de 2,3 à 1,9. Il pourrait redescendre à 1,7, qui est à peu près le niveau de la norme européenne. Ça aussi, ça peut encourager nos amis copropriétaires et copropriétés à se dire, je vais valoriser mon patrimoine. Ça aussi, ça pourrait mettre rehausser la note.
3: Ça va dans le sens de l'électrification, hein, donc de pouvoir donner encore un avantage à passer sur de l'électrique et donc à rehausser sa classe énergétique, valoriser son bien encore un petit peu plus grâce au DPE. Donc oui, ça peut. Je pense qu'on pourrait faire 1,9 à 1,7. Ça serait encore dans une logique d'équité. Après, voilà, le problème, c'est que ça continue à jeter du discrédit sur tout ça. Donc, je ne pense pas que ça aille dans le sens d'expliquer ce qu'expliquait Pierre-Louis, c'est-à-dire qu'il faut de la stabilité.
5: Même chose. Ouais, complètement. On a sorti aussi une application aussi disponible sur notre site internet.
1: Je vais y aller, j'adore, ouais.
5: Pour pouvoir un peu mesurer. Donc, du coup, on a un petit curseur et puis.
1: Vous bougez le coef de l'électricité, vous savez quelle note vous allez obtenir. Oui, alors vous dites pouf, on vient décarboner les logements. Il ne va pas être content en régie parce que je prends du temps. Mais quand même, il y a un vrai sujet sur aujourd'hui, dans cette partie énergie là, du calcul du DPE, le coefficient de l'électricité, il reste à ce stade nettement plus élevé que le gaz. On est à 1,9 pour l'électricité et 1 pour le gaz. Donc, ce n'est pas complètement incohérent non plus de choisir que l'énergie décarbonée baisse encore.
5: Tout à fait. Par contre, c'est une contrainte à nouveau sur les locataires qui sont sur un prix qui est deux fois plus élevé sur l'électricité que le gaz.
1: Et bah oui, mais en même temps, on ne peut pas tout avoir. Oui, bah dans ces cas-là, on reste au gaz, tout le monde. Bah, voilà, restez au gaz. Merci à tous les deux. Pierre-Louis Gur, DG d'Argile et docteur en intelligence artificielle, et Julien Bénard, fondateur de Kazam et auditeur énergétique. Merci à tous les deux. Et vous reviendrez, c'était une première réussie. La deuxième sera formidable aussi. Merci de nous avoir suivis sur BFM Business. Les experts de l'IMO reviennent demain.
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1: Bonjour à tous, bienvenue dans BFM Entreprise. Vous connaissez le principe, l'émission qui plonge au cœur des boîtes tout au long de la semaine. Le lundi, on parle de leadership, le mardi des outils RH, le mercredi de croissance et le jeudi de transmission. On parle de croissance donc aujourd'hui, une entreprise technologique sur un marché très porteur, la lutte contre les particules fines et plus généralement la dépollution de l'air. Vous allez voir, mes invités aujourd'hui sont Jean-Louis Juchot, président de Thalano Technologies. Bonjour. Face à vous, Raphaël Dalmas, fondateur et avocat associé chez Astura. Vous êtes aussi avocat au barreau de Paris et New York. Merci d'être sur ce plateau. On raconte tout de suite cette histoire de croissance BFM Entreprise. C'est parti.
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1: Jean-Louis Juchot, président de Thalano Technologies. Parlez-nous de Thalano Technologies. C'est une start-up qui s'attaque donc à la pollution du transport.
15: Oui, alors particulièrement à la pollution née de l'abrasion des plaquettes de frein. En un mot, quand on freine, eh bien, c'est une plaquette qui s'appuie sur un disque, hein, c'est le principe du frein à disque, et ça use la plaquette. Cette usure crée des particules fines, ultra fines, etc. Et ces particules fines et ultra fines sont particulièrement dangereuses pour la santé d'une part, pour l'environnement d'autre part. Donc on pourra rentrer dans les détails. Techniquement, de quoi parlons-nous ? Ben, je vous ai amené ici une plaquette d'un camion. Vous voyez, ça c'est une plaquette de camion quelconque. Ça fait cette épaisseur. Eh bien, lorsque la plaquette est usée, c'est toute cette partie-là qui aura été vaporisée.
1: Oui, parce qu'elle se plaque contre le pneu.
15: Contre le disque.
1: Oui.
15: Donc le disque vient comme ça, il y en a une de chaque côté évidemment. Elle se plaque comme ça, le disque en tournant abrase la plaquette, et voilà. Et je vous ai amené, pour la compréhension, une plaquette, là c'est lourd, excusez-moi, d'un métro. Ça vient s'appuyer sur la roue du métro, hein, comme ça, carrément sur la roue, c'est plus un système de disque, c'est un patin. Et tout ça, toute cette partie-là, va être vaporisée. Sur un métro,
1: ouais.
15: Vous en avez une par roue. Donc,
1: autant dire que dans les stations de métro,
15: voilà.
1: Les particules fines terminent dans nos poumons. Très,
15: oui,
1: concrètement.
15: Très concrètement.
1: 40 000 morts chaque année en France. On donne le chiffre parce que finalement,
15: oui,
1: c'est un vrai problème de santé publique.
15: C'est un vrai problème de santé publique. Alors, les 40 000 morts, c'est sur la pollution en particules fines,
1: oui,
15: en général. Sur le freinage, heureusement, c'est pas 40 000 morts. Mais c'est très important et surtout, c'est une de ces pollutions qui provient du monde du transport qui n'a pas encore été adressée au sens réglementaire du terme et qui va l'être. Puisque la réglementation a évolué, et à partir Euro 7 qui vient d'être voté par le Parlement européen en 2024, eh bien, établit des niveaux maximum d'émissions pour les véhicules, etc. On rentrera dans le détail si vous voulez, et qui fait que, par exemple, pour celle-ci, plaquette de camion, 1er janvier 2030, les camions devront respecter un niveau d'émission de leurs particules fines de frein.
1: Oui, parce que quand on en parle, habituellement, on pense pot d'échappement. Et effectivement, vous, c'est à ce système sur les roues, sur les freins que vous vous installez. Vous vous pluguez directement donc sur les roues à chaque fois, des trains, des voitures, des camions.
15: Oui, le principe est un système d'aspiration. Donc, je ne vous ai pas tout amené, mais je vous ai amené le filtre de camion. Donc, ça va faire ça. Ça se remplit de poussière. Et c'est sous le véhicule. Et je vous ai amené, pour le plaisir, un filtre qui a fait l'objet de quelques freinages. Il est coulé dans de la résine parce que c'est quand même assez toxique. Et voilà à quoi ça ressemble quand on a capté les poussières de frein. Donc les poussières de frein sont effectivement particulièrement agressives.
1: Ça réduit ce système, par exemple, on va dire sur un train, ça réduit la pollution de combien ? On peut mesurer ça ?
15: On capte, par aspiration, on capte au moins 75% de l'émission particulière. Donc c'est efficace, enfin, c'est effectif, ça donne véritablement quelque chose. Il faut voir que les émissions, vous avez parlé des véhicules automobiles et en particulier des pots d'échappement, pour juste qu'on voit la problématique, les réglementations euro, 1, 2, 3, 4, 5, et aujourd'hui on est à 7, ont fait que les véhicules de la fin des années 90 émettaient 150 mg par kilomètre du fait de leur pots d'échappement, aujourd'hui c'est 4.
1: Mmh.
15: D'accord ? Donc la réglementation est efficace. Aujourd'hui, un camion, ça émet, pareil, 300 mg au kilomètre selon l'utilisation, etc. Et la réglementation va contraindre tout ça à partir de 2030.
1: La réglementation, c'est une chose, il faut de la technologie pour faire ça, évidemment, des entreprises comme la vôtre. C'est 10 ans de recherche et développement.
15: Alors, Talano, c'est 10 ans de recherche et développement, effectivement, donc financé par nos actionnaires, par des levées de capitaux successives.
1: On va en parler, bien sûr.
15: Dans laquelle,
16: ne me regardez pas, ce n'est pas moi qui finance les levées de capitaux.
15: Le cabinet Astura nous a assisté régulièrement, parce que c'est quelque chose de très important. C'est 10 ans, un peu plus de 10 ans, et depuis que la réglementation a effectivement été votée, parce que très en amont de la réglementation.
1: Oui.
15: Depuis que la réglementation a été votée, eh bien nous sommes en train de passer maintenant à l'ère de fabrication. Donc, d'une start-up qui était purement R&D, on devient une structure qui va fabriquer, ou faire fabriquer en vérité, et qui va faire fabriquer ces objets que vous voyez là, c'est-à-dire le bloc filtre, la turbine d'aspiration, etc.
1: 10 ans de recherche et développement, cette entreprise a été créée en 2012. Vous l'avez repris. Vous l'avez repris quand ?
15: Alors moi, j'en ne suis pas le fondateur.
1: Oui.
15: J'ai rejoint cette entreprise en 2016, aux côtés du fondateur Christophe Cassera, qui s'est retiré en 2023. Et à ce moment-là, les actionnaires m'ont demandé de prendre la présidence.
1: C'est là qu'on va vraiment comprendre les différentes phases de croissance d'une entreprise technologique comme la vôtre. Vous allez peut-être pouvoir nous expliquer ça, Raphaël. Qu'est-ce que ça demande ? Parce que les différentes levées de fonds sont faites pour ça. Il y a les fonds de départ, les fonds pour croître. Et tout ça, ces différentes phases qui permettent effectivement de répondre ensuite aux demandes du marché. Expliquez-nous un petit peu comment ça se passe réellement, ces levées.
16: Alors, comment ça se passe ? Effectivement, c'est des projets passionnants, des projets qui ont une dimension presque révolutionnaire.
1: Oui, c'est révolutionnaire, oui. Hein,
16: on parle de produits qui n'existent pas encore au moment où la société a été créée. Où
1: et
16: elle
1: le besoin est énorme.
16: Et donc, le marché est gigantesque, il n'y a personne, donc il y a des lumières dans les yeux de tout le monde, mais il y a une question qui est comment est-ce qu'on va financer un tel projet, puisqu'on ne peut pas espérer avoir des revenus avant un certain temps. Donc on est dans une démarche totalement à risque, puisque on ne sait pas si on va développer un produit, on ne sait pas si la réglementation va passer, on ne sait pas si, quand la réglementation passera, il y aura d'autres solutions ou pas. Donc on est vraiment dans une démarche d'invention qui va nécessiter de mobiliser des capitaux, qui va nécessiter donc des levées de fonds, puisque les banques ne vont pas prêter dans une configuration comme celle-ci. Et donc, étape après étape, la société va passer ce qu'on appelle des milestones. Et au départ, elle va réunir quelques personnes autour d'un fondateur, vous savez, on parle de business angel, de love money, etc. Des personnes qui vont croire au projet, qui ne vont pas forcément regarder des questions de valorisation et oui. Qui ne vont pas avoir beaucoup d'exigences, qui vont vraiment placer leur confiance dans l'équipe qui va porter le projet. Et puis, au fil des années, les besoins continuent. Naturellement, il faut fédérer une équipe, il faut des ingénieurs, il faut des développements. Et donc, depuis de nombreuses années, il y a eu plusieurs, on appelle tours, qui ont permis à plein de catégories différentes d'investisseurs. On disait au départ plutôt des personnes physiques, des familles, et puis progressivement des investisseurs plus qualifiés, ce qu'on appelle les fonds d'investissement,
1: oui.
16: Qui vont venir et qui vont, au fil des levées de fonds, avoir aussi des demandes, des attentes légitimes pour protéger l'investissement qu'ils vont faire dans la société.
1: On va voir où on en est aujourd'hui en termes de financement, mais est-ce que c'est pas incroyablement frustrant quand on est à la tête de ce genre d'entreprise, d'avoir un projet si prometteur, si révolutionnaire, il y a un problème de santé publique derrière ça, et de se dire je dois attendre que finalement ces gens qui ont de l'argent croient en moi.
15: Alors oui, d'abord oui, c'est très frustrant, mais c'est surtout, au-delà d'être frustrant, ça consomme énormément d'énergie. Et le point qui est important, c'est que des structures comme les nôtres, qui vont vers un métier, parce qu'au départ, on n'a pas de métier, on invente, qui vont vers un métier, doivent intégrer ce qu'a dit Raphaël, c'est-à-dire que les financements vont se faire sur des cycles différents, avec des investisseurs différents, avec des exigences différentes, et chacun va augmenter son niveau d'exigence au fur et à mesure où on va demander de plus en plus de capitaux, et ça va consommer énormément de temps, énormément d'énergie. Pour reprendre ce que disait Raphaël, nous avons vécu exactement ça. Au tout début, la société a été financée par une espèce de love money, comme l'a dit Raphaël. Ensuite, on est passé sur des family office. Et puis, à partir de 2019, on commence à avoir des investisseurs institutionnels, alors en l'espèce des fonds d'investissement. Et puis, en 2021, notre dernier tour, principalement des fonds d'investissement. Et aujourd'hui, on est encore en levée de fonds, hein, parce que c'est l'histoire.
1: C'est permanent.
15: L'histoire sans fin. Et c'est toujours des fonds d'investissement. C'est-à-dire qu'au début, effectivement, les investisseurs vont s'intéresser à une idée, à un projet, à un groupe d'individus, aux personnes. Et puis, mais les sommes vont être limitées, évidemment. Et puis, quand on va avoir besoin de plus de capitaux, on va se retourner vers des professionnels de l'investissement qui vont avoir des exigences. Il va y avoir des packs d'actionnaires, toute la lourdeur de cet environnement.
1: Là, on l'a dit, il y a une échéance, hein, Euro 7. Donc, il faut répondre, c'est 2027, l'entrée en vigueur.
15: Alors, 2027 pour les véhicules légers, là, je vous ai amené sur les camions, c'est 2030.
1: Ouais, 2030, c'est-à-dire que voilà, la réglementation est mise en place, elle a été votée, elle a été décidée. Donc, maintenant, il faut délivrer, il faut fabriquer, l'avez dit. En termes de financement, on en est où, justement?
16: Alors, donc, il y a eu plusieurs tours qui ont été mentionnés. Il y a un tour encore... en cours, hein. Donc si les gens au standard veulent appeler, il faut les diriger vers Jean-Louis pour qu'ils puissent participer à cette incroyable aventure.
1: Ils nous écrivent sur les réseaux sociaux, on est là, évidemment on relaiera.
16: Exactement. et donc, ce qu'il faut bien comprendre, c'est les perspectives et les dynamiques dans lesquelles on se trouve. On a aujourd'hui, Jean-Louis l'a dit, plusieurs tours successifs, plusieurs catégories d'investisseurs, et on a des investisseurs institutionnels qui, donc les fonds d'investissement, qui comme tout fonds d'investissement, doivent à un moment donné rendre l'argent qui leur a été confié. Ce n'est pas leur argent, c'est l'argent de leurs souscripteurs. Mmh. Et donc, qui est cette norme qui arrive ou pas, il y a d'autres exigences dans le temps et Jean-Louis doit pouvoir piloter pour savoir qu'à un moment donné, les fonds d'investissement vont devoir faire face à leurs propres exigences de liquidité et donc de sortir. Et puis, ce sera peut-être l'inverse qui se produira. C'est-à-dire qu'au contraire, on ira leur dire, en fait, on a encore besoin de vous parce que il y a un pivot de l'activité, parce que la norme n'est pas là, parce qu'on va se concentrer plutôt sur les camions que sur le ferroviaire, etc., etc. Et donc, il y a ces perspectives dans lesquelles la société doit naviguer et avec son équipe, être capable de trouver des solutions, de pivoter naturellement, d'assurer ses besoins à court et à moyen terme, et en même temps de piloter à plus long terme.
1: Vous faites des tests, vous avez fait des tests chez différents clients. Là, les clients potentiels, c'est qui?
15: Les constructeurs. Globalement, la réglementation s'adresse aux fabricants. Hein, donc les fabricants de camions, il y en a une demi-douzaine, c'est pas un univers très répandu, enfin très important en termes de nombre.
1: Mais il y a les fabricants de trains aussi.
15: Alors, il y a les fabricants de trains. Pour être précis, la réglementation dont je parlais, Euro 7, c'est une réglementation transport routier.
1: Ouais.
15: Il n'y a pas encore de réglementation sur le train. Mais il y a encore moins de fabricants en termes de nombre. Hein. Mais ce sont des petits métiers en termes de nombre d'individus. En revanche, le monde du camion, c'est 400 000 unités vendues en Europe par an. Donc, c'est significatif. Et ce sont les constructeurs qui ont cette contrainte. C'est-à-dire que, pour être un peu dans le détail, Euro 7 est une réglementation d'homologation. Ce n'est pas une réglementation comme par exemple il y a eu sur le CO2 où on paye des amendes si les véhicules ne correspondent pas. Là, c'est fini cette époque-là. Maintenant, ce n'est pas homologué. Donc, interdit à la vente. C'est une réglementation qui est contraignante. Mmh. Le véhicule qui ne respecte pas la réglementation ne sera pas vendu en Europe. Donc, le constructeur est en rang 1 sur cette problématique. Alors évidemment, le constructeur ne fabrique pas ses freins. Il y a un fabricant de freins. Mais notre interlocuteur de base, c'est le constructeur. Et tout son écosystème autour de lui, le fabricant de garniture, le fabricant de filtre, le fabricant du système de freinage dans son entier.
1: Donc ça veut dire que si c'est contraignant, ils vont être obligés d'installer vos produits, ou ceux de certains concurrents j'imagine, sur leurs machines.
15: Alors, ils vont être obligés de respecter la réglementation. Et c'est là où on rentre dans ce que disait Raphaël sur l'évolution d'une start-up comme la nôtre au cours du temps. Hein, la réglementation bouge, etc. Donc il faut qu'on soit flexible et qu'on s'adapte à la réglementation. Il faut que nos investisseurs nous suivent. Et à un moment donné, il faut faire des choix. La réglementation aujourd'hui, la plus intéressante pour nous, c'est celle qui vise le monde du poids lourd, parce que c'est très fortement émissif. Donc nous, on est allé. Et c'est pour ça que je vous ai amené des plaquettes de camions. Là, on est allé sur le monde du camion. Donc c'est ça. Le constructeur, lui, va chercher évidemment toutes les solutions qui lui permettront de respecter la réglementation. Nous sommes la solution. J'espère qu'il n'y en a pas une qui va sortir demain matin que nous n'avons pas vue. Mais nous restons dans des secteurs d'innovation forte. Alors, plus l'échéance se rapproche, plus évidemment la position de celui qui était là avant se renforce. La barrière à l'entrée devient importante. Mmh. Donc, nous, on est là depuis 10 ans. Donc, pendant 10 ans, il a fallu expliquer pourquoi on était là. Aujourd'hui, soudainement, toute cette antériorité a une valeur immense, car nous avons fait énormément de tests. Nous avons testé sur des camions de la ville de Paris. Nous avons testé sur... Il y a eu toute une expérimentation qui est toujours en cours aujourd'hui dans la ville de Mulhouse, avec le groupe Transdev, le leader mondial du transport urbain, sur des bus. Donc, il y a plein d'expérimentations. Et effectivement, nous avons toute cette antériorité. Mais je ne peux pas garantir aujourd'hui que nous serons les seuls.
1: Oui, vous avez quand même cette expérience, vous avez accumulé cette expérience et ces tests, comme vous l'avez dit, avant de lancer ce produit. Raphaël, vous avez en quelque sorte entre les mains la fabrication ou non, potentiellement, quand on voit la taille du marché, d'un champion européen.
16: Ben, écoutez, c'est très impressionnant.
1: Oui, et les financements, ouais. Et le bon timing dont on parlait tout à l'heure dans les phases de financement et de croissance, ben, tiennent un peu sur vos épaules en réalité.
16: Non, alors c'est très sympa de dire ça, mais ce serait aller au-delà de ce qui est notre rôle. Mais notre rôle, c'est d'accompagner. Et notre rôle, c'est d'être là, c'est de permettre que les opérations se fassent et qu'elles se fassent dans de bonnes conditions. Donc notre rôle, c'est d'être là quand nos clients ont besoin de nous, dans les instants un peu décisifs des questions de levée de fonds, mais aussi sur des questions de... Voilà, une société comme Talano a des enjeux en matière de propriété intellectuelle, et donc c'est des sujets qu'on va regarder de très près, comment structurer, protéger, défendre les actifs incorporels qui sont les actifs de la société. Et donc on aura la chance, dans l'histoire dont on est en train de parler, on a la chance d'accompagner sur certains besoins ponctuels mais décisifs et stratégiques pour la société, nouer un partenariat pour l'industrialisation du produit une fois qu'il a été développé, et puis sur d'autres opérations exceptionnelles de levée de fonds avec des configurations qui vont beaucoup changer, qui vont être aussi fonction de la réalité du marché. Vous savez, comme le marché est difficile, l'année 2025 a été particulièrement difficile pour les levées de fonds, et on est toujours sur cette tendance-là. Vous n'avez pas entendu le mot IA ? Vous n'avez pas entendu le mot défense, et pourtant on est dans un projet, on pourrait dire, de santé publique majeur, et donc c'est très difficile dans ces conditions. Et donc nous, notre rôle, ça va être d'aider et de permettre et de faciliter, puisque vous avez donc des configurations, on l'a pas mal dit, de personnes différentes, et donc quand vous mettez tout ça ensemble, il faut que ça fonctionne. Et donc notre rôle, il est là pour alerter, identifier les sujets, et puis surtout essayer de trouver des solutions.
1: Malgré la grandeur du marché, c'est vrai que ce qui est écologique, RSE, qui répond à ce type de problème depuis quelques années, c'est des thèmes qui sont un petit peu plus compliqués à vendre effectivement que l'intelligence artificielle, vous l'avez dit. Les investisseurs sont moins là-dessus, vous le sentez, ou quand on présente ce projet, bon, c'est évident, il faut ce type de produit.
15: Alors, vous touchez du doigt la question, en fait, de quel investisseur pour quel produit ?
1: Oui.
15: Et le monde de l'investissement est un monde qui est un monde qui suit beaucoup certaines modes. Donc il y a des effets de cycle. Il y a des moments où les investisseurs veulent tous de la même chose. Je ne parlerai pas d'aujourd'hui sur le monde de la défense, mais on voit tous les jours que des secteurs qui étaient complètement en désespérance deviennent le secteur du moment. Et ça veut dire qu'il ne faut pas se tromper sur son choix de partenaire financier et d'investisseur. Nous, Talano, ce que nous avons dit, c'est que nous avons commencé avec des investisseurs personnes physiques qui sont toujours là et qui nous ont soutenus. Mais quand on a eu besoin de cette expansion qu'évoquait Raphaël sur l'industrialisation, etc., et sur tous ces tests, on a eu besoin de capitaux plus importants. Donc des investisseurs institutionnels. Il faut bien les choisir. Il faut bien les choisir parce qu'il ne faut pas avoir des gens qui voudront sortir trop tôt, n'ont pas parfaitement intégré le sujet, font la navette entre une bonne idée du jour et une bonne idée du lendemain. Non, non, il faut des gens qui se tiennent. Et c'est très important pour la société parce qu'on peut être sur un secteur très porteur, particulièrement prometteur, avoir tout ce qu'il faut. Et si à un moment donné, on n'est pas soutenu par ces investisseurs, eh bien, on vit une crise de cash et on meurt. Mmh. Aujourd'hui, comme le disait Raphaël, le marché n'est pas très porteur. Nous, on a la chance d'avoir des investisseurs qui sont très sérieux dans ce secteur-là. Donc, ce sont véritablement des gens qui veulent faire de l'impact et qui nous soutiennent. Donc, c'est difficile, mais quand on a bien choisi ses partenaires au départ, on peut survivre au creux. Si on a pris juste des gens qui font du surf sur la mode, eh bien, le jour où il y a un pépin, ils vous laissent tomber. Et c'est plus dur.
1: On est spécifiquement sur des investisseurs européens ? Ou est-ce qu'on est aussi, vous avez élargi et... Parce qu'on sait qu'aux États-Unis, les levées de fonds sont plus simples, plus faciles, plus importantes. Est-ce que vous vous étiez mis ce genre de barrière où il fallait, quoi qu'il arrive, trouver des gens qui croyaient en le projet l'un et l'autre ?
15: En vérité, nous, on s'est mis plutôt sur des investisseurs, ce sont des investisseurs européens, pour répondre à votre question, et plutôt là-dessus, tout simplement parce que la base de départ, c'est une réglementation européenne.
1: Oui.
15: Et donc, ça parle instantanément, évidemment, à tous les Européens. Il faut savoir que les réglementations euro, par capillarité, se sont déployées dans le monde entier, jusqu'en Chine. Et donc, il y a maintenant des réglementations sur la qualité de l'air, avec les problématiques de particules fines de frein en Chine, qui sont en train de sortir. Mais il n'en demeure pas moins que l'Europe est très en avant. Donc, les investisseurs sont plutôt là. Mais ça aurait pu.
16: Mais Raphaël, tu accueilles bien volontiers des investisseurs d'autres continents s'ils souhaitent investir et prendre cette avancée technologique majeure pour être leader dans leur pays.
15: Raphaël nous a accompagnés sur certains développements quand vous parliez de développements internationaux. On a des développements au Japon. Des développements au Japon dans le domaine ferroviaire. Eh bien, il nous faut aussi dire oui, évidemment, même si ce n'est pas immédiatement pour nous, c'est le relais de croissance de demain. Il faut avoir des soutiens juridiques capables de tenir la rampe sur ce genre d'endroit, etc., etc. Donc, nous avons une activité qui est principalement européenne, bien qu'elle ait une logique mondiale.
1: Bah, peut-être que les dirigeants de demain seront bien plus, regarderont davantage cette question, notamment aux États-Unis. On va peut-être complètement basculer un jour avec un président écolo. Et là, évidemment, il faudra prendre des investisseurs américains. On va terminer cette émission en se tournant un peu vers le futur. On a parlé de fabrication. C'est quoi les prochaines étapes, du coup ?
15: Alors là, nous avons des partenaires industriels, c'est-à-dire que Talano ne va pas créer d'usine. Ça n'a pas de sens. Il y a des tas d'entreprises françaises et européennes, mais en particulier françaises, dans le domaine de la sous-traitance automobile, qui sont capables de fabriquer. Donc aujourd'hui, nous sommes en train de contractualiser, merci Raphaël, avec nos partenaires industriels pour être en mesure de livrer pour 2030.
1: Ouais.
15: Parce que d'un point de vue du constructeur, je vous dis que la cible, entre guillemets, le client, c'est le constructeur. Le constructeur, il sait qu'il a un problème. La réglementation le lui a imposé. Maintenant, il veut une solution, mais il veut une solution déployée, une solution industrielle. On n'est plus dans la start-up qui a une bonne idée. Il faut un produit à l'échelle européenne.
1: Les chiffres, du coup, ce serait produire combien d'unités d'ici 2030 ou d'ici l'année prochaine ?
15: Alors, les chiffres, d'ici l'année prochaine, on va être à quelques milliers d'unités parce que c'est la montée en charge. On est en petite cadence.
1: Oui.
15: 2027, on est en petite cadence pour faire tourner les chaînes. 2028, ça va commencer à vraiment monter. Et 2029, il faut être prêt pour le 1er janvier 2030. Donc là, ça dépendra des contrats que nous aurons passés avec les constructeurs.
1: Voilà,
15: nous sommes prêts.
1: Entre vos mains, Raphaël, tout ça. Les partenariats pour la fabrication, va falloir délivrer maintenant.
16: Aucune pression, on enlève le frein à main. Absolument, mais autant de sujets enthousiasmants à regarder. Évidemment, il y aura toujours des sujets d'actionnaires. Mmh. Aujourd'hui, on a un actionnariat qui est quand même assez éclaté, plus de 80 actionnaires, toutes ces configurations qu'on a évoquées. Il y aura aussi, à un moment donné, des sujets de nouvelles levées. Donc, on compte beaucoup sur notre client Talano pour continuer à nous occuper et surtout à être sur cette dynamique de croissance qui est tout à fait séduisante, y compris dans l'économie actuelle où toutes les nouvelles ne sont pas forcément faciles, de voir qu'il y a des gens comme Jean-Louis, qui entreprennent contre vents et marées, contre les difficultés de la réglementation européenne, qu'on ne contrôle pas, et puis tout ce qu'il faut pour emporter une équipe avec des projets aussi beaux que celui-ci.
1: C'est un projet très important. La levée est encore en cours, on l'a dit. Hein.
16: on l'a dit, bien sûr, toujours.
1: BFM Entreprises, il est encore temps d'investir dans cette entreprise Talano, technologie qui lutte contre les particules fines de freinage. on le rajoute. C'est absolument important parce que c'est une grande part des particules. Merci à tous les deux d'être venus dans cette émission BFM Entreprise consacrée à la croissance. Jean-Louis Juchot, président de Talano Technologies, et Raphaël Dalmas, fondateur et avocat associé chez Astura, avocat au barreau de Paris et de New York. BFM Entreprise, c'est tous les jours à 12h30 sur BFM Business. Passez une très bonne journée.
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24: Bonjour à toutes et à tous. La bonne nouvelle, pour commencer, ça va s'améliorer pour cette fin de semaine et pour ce jour férié avec le retour des éclaircies. D'ici là, ça reste automnal pour aujourd'hui avec un vrai conflit de masse d'air. De l'air froid descend de la mer du Nord, de l'air plus doux remonte de Méditerranée. Des orages assez marqués ont circulé en fin de nuit au large des côtes provençales, mais ça se dégage nettement, donc autour de la Méditerranée, notamment autour du Golfe du Lion. En revanche, les pluies sont encore nombreuses sur les autres régions. Elles sont assez intenses sur le Lyonnais, un peu plus espacées de la Nouvelle-Aquitaine, en remontant vers les Ardennes. Mais là, on a déjà enregistré plus d'un mois de précipitations. Hier, mardi, il y a des crues en cours dans le nord-ouest du pays. Ce sera agité cet après-midi. À nouveau, les orages vont se réactiver. Au sud, à l'est, ce sera de la neige sur les reliefs. Ce sera un peu plus ensoleillé près des côtes, à l'ouest et surtout en Méditerranée, de la basse vallée du Rhône jusqu'à la Corse. Ce sera la journée la plus fraîche. Cet après-midi, vous compterez une douzaine de degrés en Champagne, 15 à Paris, 17 à Bordeaux et jusqu'à 21 degrés aujourd'hui à Montpellier.
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25: Bonjour, bonjour et bienvenue dans La France à tout pour réussir. Chaque semaine, vous le savez, un concentré d'économie positive sur BFM Business. Et cette semaine, vous le voyez, une émission délocalisée. Nous sommes au CESE à Paris, le Conseil économique, social et environnemental, à l'occasion du Top AFEP. C'est la 8e édition. Cette émission a été enregistrée lors du Top AFEP. C'était le 28 mars. Et c'est l'occasion de faire un bilan de ces échanges, puisque c'est le principe du Top AFEP, de ces échanges entre les patrons de grands groupes et les patrons de nos PME françaises. Et des PME, eh bien, trois sont avec moi aujourd'hui sur ce plateau pour parler notamment de solutions de recyclage et de solutions environnementales. Je recevrai Clarisse Maillet, directrice générale d'Aérométal, entreprise spécialisée dans le recyclage de métaux industriels. Aérométal qui est basée en Saône-et-Loire, tout près de Chalon-sur-Saône. Toujours en Bourgogne, on parlera du groupe Bordet, installé en Côte d'Or depuis 1860. Son président, Cyril Florès, nous expliquera son activité de création de biocharbon et de bio huile à partir de résidus de bois. Mais aussi, il nous parlera de sa nouvelle usine qui ouvrira dans la Nièvre l'année prochaine. Enfin, je recevrai Olivier Dalle, le fondateur d'Environnement Massif Central, une entreprise lausérienne qui trie et qui recycle notamment des déchets ménagers plastiques. Il nous expliquera tout, un secteur qui est en pleine expansion. Bonjour Clarisse Maillet.
0: Bonjour Jérôme.
25: Vous êtes la directrice générale, je le disais, d'Aérométal. Donc avec vous, on va parler de recyclage de métaux industriels comme le nickel, le molybdène, le cobalt et le titane. L'entreprise, je le disais, est basée en Saône-et-Loire, donc en région Bourgogne-Franche-Comté. Alors ces métaux, comment ça marche? Vous les récupérez auprès de qui et qu'est-ce que vous en faites?
0: Alors, nous recyclons les métaux critiques et stratégiques. Ce sont des métaux qui sont rares dans la croûte terrestre et qui rentrent dans des secteurs de pointe comme l'aéronautique, le médical, la défense et le nucléaire. Donc on va sourcer sur toute la France ces métaux directement auprès des grands donneurs d'ordre ou des sous-traitants qui vont usiner ou qui vont fabriquer des pièces. Donc nous, on récupère les rebuts neufs d'industrie. On va venir les analyser unitairement pour pouvoir les remettre dans le process de fabrication. Et là, on parle de souveraineté nationale, puisque c'est important pour nous de garder le métal en France pour pouvoir approvisionner les grandes entreprises comme Airbus pour l'aéronautique, Framatome pour le nucléaire. Donc nous allons venir analyser unitairement chaque pièce, la découper, la préparer, et elle sera ensuite refondue par une fonderie pour refaire soit la même pièce, soit une pièce différente, mais avec le même alliage, puisque nous recyclons des alliages métalliques.
25: On reparlera dans un instant plus en détail de votre activité, de votre modèle économique, mais aussi de votre agrandissement avec, depuis un an, un nouveau site près de Chalon-sur-Saône. Mais tout d'abord, le bilan de votre matinée ici au Top AFEP. Vous avez vu qui et qu'est-ce que ça a donné?
0: Alors, c'était une matinée extraordinaire puisque nous avions trois rendez-vous avec des donneurs d'ordre. Nous avions un rendez-vous avec Verallia, Saint-Gobain et puis Forvia. Et nous avions un rendez-vous avec des donneurs d'ordre. Nous avions un rendez-vous avec Verallia, Saint-Gobain et puis Forvia. Et nous avions également

0: personnes qui étaient très à l'écoute et on repart très satisfait.
1: Et c'est des perspectives de business, c'est des perspectives de collaboration technique ou technologique. C'est quoi le top à faire ?
0: Alors c'est plus une collaboration commerciale et vraiment venir en sous-traitance de ces grands groupes, puisqu'on a quand même une grande part de sous-traitance, nous les TPE-PME, à l'égard de ces grands groupes. On en parlera certainement tout à l'heure avec le livre blanc. Mais c'était vraiment leur apporter une solution d'économie circulaire.
1: On va continuer ce premier tour de table. Bonjour Cyril Florès.
2: Bonjour Jérôme.
1: Vous êtes vous aussi donc à la tête d'une entreprise implantée en Bourgogne-Franche-Comté. C'est le groupe Bordé qui est installé précisément à Leuglé. C'est en Côte d'Or depuis 1860. Alors qu'est-ce qu'on fait dans le groupe Bordé depuis 166 ans ?
2: Alors depuis 166 ans, le groupe Bordé, c'est un industriel producteur de charbon de bois. À l'origine, charbon de bois et acide acétique. À l'origine, on produisait du charbon de bois pour la combustion. Aujourd'hui, avec l'évolution des besoins, aujourd'hui, le charbon de bois, on est en train de transformer nos marchés pour pouvoir adresser des marchés de décarbonation. On a commencé par des marchés de combustion, on va aller vers des marchés de filtration de l'eau, des marchés de dépollution de biogaz,
1: oui,
2: également, pour pouvoir avoir une utilité au travers nos activités.
1: Et dans quelques instants, donc, on parlera plus en détail de ce pivot d'une partie de vos activités, même d'une nouvelle usine que vous allez construire dans le département voisin de la Nièvre. Mais la même question qu'à Clarisse Maillet, le bilan, vous, de cette matinée ici, ce samedi matin, au Top AFEB, vous avez rencontré qui et de quoi avez-vous parlé ?
2: Alors, on a rencontré 3-4 grands patrons. On a rencontré Total, on a rencontré Engie, Suez et également Fives. L'idée, c'est déjà d'échanger autour du projet, de regarder si l'appétence autour de notre projet, autour de cette nouvelle page qu'on est en train d'écrire, car Bordé, 166 ans, on repart comme une start-up. L'idée, c'est également de pouvoir trouver des partenaires qui vont nous appuyer pour pouvoir développer un champion français dans le charbon actif.
1: Est-ce que ça fonctionne ? Est-ce qu'ils étaient à l'écoute ? Est-ce qu'ils ont compris le pivot de votre activité ? Et est-ce qu'il y aura des suites ?
2: Je pense qu'ils ont compris le pivot de l'activité. Est-ce qu'il y aura des suites ? Je l'espère. Est-ce qu'il y a un intérêt ? Pour certains, je pense qu'il y a eu un intérêt important.
1: Je continue ce tour de table avec vous, Olivier Dalle, bonjour.
3: Bonjour Jérôme.
1: Vous êtes le fondateur et le dirigeant d'Environnement Massif Central, une entreprise que vous avez créée en Lozère en 1997. Depuis 2004, le siège est à Mende. Et votre activité, c'est le tri de déchets, à viser ensuite de recyclage, donc de valorisation de ces déchets. Expliquez-nous ce que vous faites chez Environnement Massif Central.
3: Donc notre société a été créée en 1997, après ma sortie de la faculté, avec 80 000 francs. Et ma volonté a toujours été de créer une dynamique économique dans le plus beau département de France, mais le moins peuplé aussi.
1: Je suis d'accord.
3: Voilà. Et donc, j'avais fait un DESS et j'ai étudié l'eau, l'air et les déchets. Et donc, après mon DESS, on devait faire un stage de 6 mois. Et là, j'ai fait une étude technico-économique sur la création d'une société pour revaloriser les déchets. Donc ça, je suis allé très large et donc on a travaillé sur tout type de déchets, que ce soit les déchets ménagers jusqu'au bois, carton, ferraille et plastique. Et maintenant, depuis une dizaine d'années, on s'oriente plus sur le recyclage de plastique. Et notre spécialité, c'est vraiment la mise en œuvre d'unités pour traiter les plastiques. Et donc il y a autant de typologies de plastique. Et donc, on ne traite pas des big bags comme on peut traiter des bouteilles, comme on peut traiter des bidons. Donc, on a vraiment une spécialité dans cette typologie de choses, mettre en place des lignes. Et surtout, nous, c'est qu'on les exploite. Et on est un laboratoire à l'échelle 1 au niveau du département de la Lozère où on a toute une série de technologies bien différentes. Donc, ça va des robots automatiques. On trie de 1,50 m les morceaux de plastique. On peut trier de 1,50 m jusqu'à 15 mm. Et donc, c'est avec différentes technos, des robots. On a un très gros partenariat avec la société Pélin-Questé à Pertuis, qui nous fournit toutes les machines de tri optique. Et on travaille aussi sur des petites granulométries. Donc, on fait de la séparation.

0: d'ensymétrique, de la séparation aérolique, voilà, différentes technos, et ça nous permet d'éprouver nos lignes avant de pouvoir les mettre en place.
1: Et vous êtes en pleine expansion avec de nouveaux bâtiments et de nouvelles lignes de production, on en reparlera. Même question qu'à mes deux premiers invités, vous avez rencontré qui lors de cette 8e édition du Top AFEP, et quel est le premier bilan à l'instant T que vous en faites?
0: Alors le Top AFEP, pour moi, ben, il y a certains enfants qui rêvent de rencontrer Mbappé, Ronaldo ou autre, et ben moi je rêvais de rencontrer Robert Peugeot, quand même descendant de la famille Peugeot, je rêvais de rencontrer Patrick Pouyanné, patron, grand patron
1: de Total, ouais.
0: Très charismatique. Je rêvais de rencontrer la société FIV avec M. Sanchez, qui était fondateur de la locomotive à vapeur, hein, en 1800 et quelques. Et M. Palmieri, la Société Générale.
1: Et voilà. Vous les avez tous vus, les quatre?
0: Ah oui, je les ai tous vus. Et c'est vrai que 7 minutes, ça passe vite, c'est intense. Et c'est émotionnellement bien, parce que ben voilà, quoi, c'est quand même des gens qu'on voit à la télé, qu'on voit dans les journaux. Et on se dit, ben, on est là avec eux et on discute, quoi.
1: Et qui ne descendent pas souvent amende, hein. Pas trop.
0: Malheureusement, par contre, on a un très bel aérodrome et ils seront les bienvenus quand ils veulent.
1: L'aérodrome qui a servi de scène finale au film La Grande Vadrouille. Et alors, est-ce qu'il y aura du bilan quand même? Est-ce que ça, c'est une belle rencontre? C'est un rêve, certes, mais est-ce qu'il y aura des suites derrière, là?
0: Ah oui, je compte bien. On a présenté notre société. Alors nous, en plus, on en parlera seulement un petit peu plus tard, mais on est en pleine levée de fonds, quoi, parce que le but du jeu, c'est de dupliquer notre modèle économique. Donc voilà, on croise les doigts, on y croit, on pense qu'on les a séduits et on est sûr qu'ils ont été intéressés par nos process.
1: Je reprends la présentation de vos activités un peu plus dans le détail. Je reviens avec vous, Clarisse Maillet, directrice générale d'Aérométal. Donc on a compris le recyclage et la valorisation des métaux industriels. Quelques chiffres clés sur votre entreprise, le chiffre d'affaires. Je crois qu'il y a beaucoup à l'international d'ailleurs,
2: hein. Oui, il y a beaucoup à l'international puisque nos clients principaux sont les fonderies. Et que l'essentiel des fonderies aujourd'hui est en Europe, alors un peu dans le sud de l'Europe, en Italie, et puis également hors Europe pour la Grande-Bretagne.
1: Donc le chiffre d'affaires final, ça fait combien?
2: Le chiffre d'affaires final, on est en moyenne à 15 millions d'euros, puisqu'on est indexé sur les cours, donc on a un chiffre d'affaires qui varie entre 14 et 17. Donc généralement, on est à 15 millions en moyenne.
1: Les effectifs de l'entreprise Aérométal?
2: Aujourd'hui, nous sommes 23 collaborateurs. Donc nous avons déménagé, puisque je pense qu'on va en parler après, sur un nouveau site. Et donc ce nouveau site a été dessiné par nos collaborateurs. On leur a demandé de nous dessiner leur usine idéale. Et donc c'est ce qui a été fait, puisqu'on travaillait sur 4500 m². Et avec le Covid, on avait perdu une partie du chiffre d'affaires qu'on faisait avec l'aéronautique. Et bon, on n'a pas laissé tomber l'activité, donc on a continué à chercher, on a travaillé avec d'autres activités, on a développé d'autres activités. Et post-Covid, quand l'aéronautique a été relancée, on n'avait plus de place pour réceptionner la matière issue de l'aéronautique. Donc c'est pour ça que ça nous a demandé de réfléchir sur un agrandissement. Donc cet agrandissement a été pensé pour être vraiment le plus écologique possible. Et on a fait intervenir un ergonome pour la qualité de vie au travail. Donc c'est un bâtiment qui fait 9500 m² et qui est totalement autonome au niveau de l'énergie et de l'hydrique.
1: Et c'est un bâtiment qui est dans la zone qui s'appelle Saône-Or, à Viré-le-Grand. C'est l'ancienne friche Kodak, hein, je crois.
2: Tout à fait.
1: En plus.
2: Tout à fait.
1: Et c'est le symbole aussi de la réindustrialisation, que quand une entreprise meurt, et on sait qu'elle est morte dans des conditions difficiles pour la région, on en parlait sur ce plateau même il y a quelques semaines avec Sébastien Martin, ministre de l'Industrie. Il y a des industries, certes, qui ne sont plus là, mais d'autres sont là pour prendre le relais et pour écrire une nouvelle page de l'industrie.
2: Voilà, tout à fait. Alors, le ministre Sébastien Martin était mon binôme sur territoire d'industrie du Grand Chalon.
1: C'est un habitant de... Enfin, il est originaire de Saône-et-Loire.
2: Voilà, de Saône-et-Loire. Donc, ce qui était important pour nous, c'était d'avoir ce site clé en main, France 2030, du territoire d'industrie, puisqu'on est territoire d'industrie sur le Grand Chalon. Et ce qui était intéressant, c'est que ça nous a permis d'accélérer notre implantation, puisque toutes les études géologiques, d'urbanisme avaient été réalisées par le Grand Chalon. Donc on a économisé 18 mois sur notre projet. Donc c'est pour ça qu'au niveau de la CPME nationale, je suis également présente de la section industrie, et on prône la mise en place des sites clés en main pour les TPE-PME, et notamment des sites clés en main de moins de 2 hectares.
1: et vous sortez un livre blanc en faveur de la réindustrialisation avec quelques idées claires, chocs, pour que l'on remonte un peu la part du PIB de l'industrie, parce qu'on est à 9% et votre objectif c'est de monter à combien ?
2: À 13%.
1: À quelle échéance ?
2: À échéance 2035, l'objectif, il a été fixé par Amir Reza Tofighi, qui est notre président de la CPME nationale, qui m'a donné pour mission, il y a un an, de rédiger un livre blanc sur la relance industrielle en France, comment on pouvait relancer l'industrie, comment les TPE-PME peuvent s'inscrire dans cette relance industrielle. Alors, on a commencé à regarder quelques chiffres. Les TPE-PME, c'est 34% des emplois. C'est plus d'un million d'emplois dans l'industrie. Et c'est également 19% des frais de recherche. On dépense quand même 19% de la recherche dans l'industrie. C'est important aussi de le ramener à la journée d'aujourd'hui, puisque le top à fête, c'est la rencontre entre les grands entreprises et les TPE-PME. Il faut savoir que 38% de la sous-traitance, c'est de la sous-traitance de spécificité. On était, il y a quelque temps de ça, dans de la sous-traitance de capacité. Aujourd'hui, les grands groupes s'appuient sur les TPE-PME pour aller sur de la technicité, sur un savoir-faire qu'ils n'ont plus forcément. Donc, la réindustrialisation, l'équipe de France industrielle, elle doit se faire avec les TPE-PME et les grands groupes. On doit vraiment agir ensemble dans une équipe nationale.
1: On reste donc dans la région de Bourgogne. Je me retourne avec vous, Cyril Flores. Donc, on a bien compris le cœur de votre activité. Mais avant de reparler du pivot que vous êtes en train de faire, un mot quand même sur votre cœur d'activité. La pyrolyse, expliquez-nous en quelques mots simples, comment est-ce qu'on crée du biocharbon et des biohuiles à partir de cette pyrolyse, et le procédé que vous avez mis au point pour, je crois, faire dans le même four les deux, en fait, c'est ça ?
3: La pyrolyse de bois, on utilise l'intrant, c'est du bois que l'on récupère en circuit court, donc c'est des déchets de bois qui proviennent de Syrie. Le bois est pyrolysé dans le four, il est brûlé dans le four en absence d'oxygène. Lorsque l'on pyrolyse du bois, on obtient trois produits. Le premier produit, c'est du charbon, du biocharbon, du charbon vert, charbon végétal également appelé. Le deuxième produit, c'est du gaz, du syngas, qui est recyclé à l'intérieur de l'usine, qui est recyclé à l'intérieur du four pour le maintenir en température, donc pour ramener toute l'énergie au niveau du four et également au niveau de la chaudière pour pouvoir le transformer en fumée qui nous permette de sécher. Donc on est dans un circuit fermé. Dès lors qu'on lance la pyrolyse, 24 heures sur 24, 7 jours sur 7, on n'utilise plus ou on utilise très peu d'énergie autre que l'énergie que l'on produit. La pyrolyse de bois, c'est également des biohuiles qui sont produits. Donc des biohuiles, pareil, qui sont des biohuiles végétales, qui peuvent venir également substituer les produits pétro-sourcés. Et la pyrolyse, enfin, c'est du charbon, du biochar, que l'on sort, qui est le troisième produit.
1: Et les produits que vous sortez, ils sont à destination de qui ? Qui sont vos clients ?
3: Alors, à l'origine, c'était de la combustion. Donc, combustion, c'est barbecue, c'est restaurant, c'est également les hauts fourneaux. Aujourd'hui, le virage que l'on a pris, c'est dans la décarbonation, c'est de travailler dans le charbon actif pour entrer dans la filtration de l'eau. Donc, nos clients, ce sont pour pouvoir filtrer l'eau usée, potabiliser l'eau. Donc ça peut être Suez, ça peut être Veolia, ça peut être toute eau qui doit être filtrée des micropolluants.
1: Et cette diversification vers le traitement de l'eau, ça passe par le projet Carbo, CARB'EAU, que vous portez avec le CNRS et avec le groupe Suez.
3: Exactement. Cette diversification, ou cette nouvelle page plutôt que diversification. Au départ, nous avions une usine industrielle à destination de l'industrie. Mmh. Aujourd'hui, c'est une industrie à destination de l'humain. Donc la filtration de l'eau, la purification du biogaz également, donc pour la souveraineté. Donc le projet Carbo est une première pierre dans ce projet. C'est le développement de charbon filtrant pour potabiliser l'eau.
1: Quelques chiffres clés, Cyril Flores, sur votre activité, le chiffre d'affaires et les effectifs.
3: Chiffre d'affaires aujourd'hui, 2025, 6,2 millions. effectif, 40 personnes. Une quarantaine de personnes.
1: Vous avez du mal à recruter ou pas ?
3: C'est pas simple de recruter en région, en Côte d'Or. Le Glais, c'est compliqué de recruter, en effet.
1: Rapidement, une autre de vos actualités qui pour vous compte, c'est cette deuxième usine qui devrait voir le jour en 2027. Et donc, vous allez dans le département voisin de la Nièvre, précisément à Decize, pour une deuxième usine. Hein, c'est bien cela ?
3: Tout à fait. On part on reste toujours en Bourgogne, on part dans la Nièvre. Le projet, c'est avant tout la rencontre avec un industriel qui avait besoin de se décarboner. Un industriel qui est parmi les 50 émetteurs de CO2 qui doivent rentrer dans un programme pour se décarboner. Ça, c'est la genèse du projet. Ça a donné quoi ? Ça a donné une nouvelle usine que l'on travaille sur Decize, en effet, dans la Nièvre. Mmh. Cette nouvelle usine, qui est une montée en échelle de l'usine actuelle, ça va nous permettre dans le temps de pouvoir déployer des usines pour pouvoir récupérer du charbon végétal, et ce charbon végétal sera à destination de la filtration
1: de l'eau.
3: Olivier, ça c'est un pilote.
1: Olivier Dalle, donc vous aussi vous êtes en pleine extension géographique, mais vous restez sur la même zone, mais au fil des années, depuis 1997, vous avez construit de nouveaux bâtiments, de nouvelles lignes de production. Le dernier en date, je crois que c'était en 2025, un bâtiment de 4000 carrés pour le surtri d'emballage ménager. On va parler de financement, c'est important, 18 millions d'euros. Comment est-ce qu'on finance une telle expansion?
0: Alors, en 2025, nous avons investi 18 millions d'euros sur une nouvelle usine de surtri des emballages ménagers. C'est une nouvelle technologie, c'est une usine qu'on appelle No End, c'est-à-dire qu'il n'y a que 3 personnes, une personne qui alimente l'usine, une personne qui ressort les produits finis et une personne qui supervise le process. Et cette année, en 2026, nous investissons 15 millions d'euros pour créer des nouvelles lignes concernant les plastiques durs issus des déchetteries.
1: Et tout cet argent, on le trouve comment ? C'est des subventions, c'est des aides, c'est une levée de fonds dont vous nous avez parlé. Alors, quelle est l'ampleur de cette levée de fonds ?
0: Alors, actuellement, nous ne sommes pas encore en levée de fonds. Les 18 millions d'euros, c'était un partenariat avec Citeo, ouais, qui a investi chez nous. C'est-à-dire qu'ils ont investi toutes les machines et nous, on a construit la carrosserie et on a fourni le terrain et on fait l'exploitation. Donc, ils ont investi sur tout ce qui était process à hauteur de 10 millions d'euros et nous, de notre part, 8 millions d'euros. Et cette année, 15 millions d'euros, nous avons 7 millions qui viennent de l'ADEME et 8 millions d'euros qui viennent de notre fonds propre. Donc, comme j'ai tendance à toujours dire, je suis très très riche, Jérôme, sachez-le, mais de crédit.
1: Oui, parce qu'évidemment, il faut bien trouver l'argent. Et la levée de fonds dont vous nous parlez, c'est quand et alors, quel est votre objectif ?
0: Voilà, la levée de fonds, alors c'est un nouveau terrain que nous venons d'acquérir à Combronde, dans le 63.
1: Dans le Puy-de-Dôme, oui.
0: Voilà, 9 hectares. Et là, c'est là où on veut développer les différents process que nous avons mis en place. Et donc, oui, nous allons lever des fonds pour nous accompagner. Alors, par contre, une chose très importante pour moi, c'est que je veux que cette société reste familiale. J'ai mon fils de 21 ans qui est en train d'être
1: Victor,
0: formé.
1: Victor, qui voilà, est juste Victor, à côté, voilà.
0: Voilà, tout à fait. Qui est en train de se former et qui prendra la succession. Donc, on cherche pas des partenaires dormants, on cherche des partenaires actifs, mais surtout, sachez que à la direction, ça sera toujours familial.
1: Les chiffres clés, pareil, le chiffre d'affaires et vos effectifs à l'instant T.
0: Alors, c'est comme madame, aujourd'hui, notre chiffre, parce que nous, on est très liés au cours du pétrole et des matières premières. Donc, on varie entre 23 et 30 millions d'euros. Donc, on peut dire un 25 millions d'euros. Nous sommes 100 salariés.
1: La même question, on a beaucoup parlé des territoires, que ce soit en Bourgogne, en Occitanie. Est-ce que c'est difficile de faire venir travailler, de recruter dans des territoires qui ne sont pas des grandes métropoles ?
0: Alors, oui, mais il faut savoir que la Lozère, c'est une terre d'expérimentation et c'est une terre d'accueil. Et donc, nous avons plus de 10 nationalités différentes chez nous. On a un service RH qui est composé de 3 personnes. Et donc, ils cherchent énormément et on assiste les gens. C'est-à-dire que régulièrement, on a une personne qui va voir nos salariés, leur demander si tout va bien, s'ils ont besoin de quoi que ce soit. Donc, notre but, c'est vraiment de fidéliser. Après, il y a un intéressement. On fournit beaucoup de choses. On a un très gros travail de RSE. Et donc, on essaie de mettre nos salariés dans les meilleures conditions et aussi beaucoup, beaucoup de formation.
1: Le temps passe vite avec tous les trois. 30 secondes chacun pour nous parler du programme Étincelle, ce programme qui aide les PME à scaler, à passer à l'échelle. Vous en êtes tous, je crois, les bénéficiaires. Un mot, Cyril Florès, sur ce programme. Est-ce qu'il est important pour votre entreprise ?
3: Très important pour notre entreprise. Il nous permet d'aller à la rencontre, aujourd'hui, top à faible, d'aller à la rencontre des grands patrons. Il nous permet également d'ouvrir d'autres administrations, d'autres opportunités. C'est un programme qui, on pense, est en train de nous faire accélérer.
1: Le bilan aussi de Étincelle pour vous, Environnement Massif Central, Olivier Dahl.
0: Moi, c'est fabuleux et je ne vais vraiment pas être à la mode, mais je tiens à saluer notre président Emmanuel Macron qui a vraiment donné un essor à toutes les PME. Je tiens à saluer aussi Bruno Le Maire et je tiens à saluer aussi le président de la BPI qui sont là et qui nous soutiennent et qui nous encouragent à développer notre pays et à développer nos entreprises.
1: Même remerciement de votre côté, Clarisse Maillet.
2: Même remerciement, nous, ça nous a vraiment aidé puisque ça nous a permis de rencontrer des institutionnels qu'on n'avait pas forcément, dont on n'avait pas forcément la connaissance, et ça nous a permis d'accélérer sur certains aspects.
1: Merci beaucoup à tous les trois. Alors, quelques infos avant de nous quitter. Je précise qu'on a beaucoup parlé de PME. Je vous annonce le grand rendez-vous annuel de BFM Business Cap PME. Ce sera à Station F le mercredi 27 mai. On aura toute une journée d'émission spéciale. Et puis, on parlait de Lozère. Je prends quelques secondes pour parler d'un autre entrepreneur lozérien que l'on suit depuis longtemps sur BFM Business. C'est Julien Tuféry qui produit avec toute son équipe des jeans à Florac dans le sud du département. Son actualité depuis quelques jours, c'est un tout nouveau magasin physique à Paris, c'est rue des Blancs-Manteaux. Allez-y, il faut soutenir les PME de nos territoires. Madame, messieurs, merci beaucoup d'avoir participé à cette France à tout pour réussir spéciale depuis le Top AFEP ici au CESE à Paris. L'émission, vous le savez, est diffusée en télé, en radio, le site et l'appli de BFM Business. Très bonne journée, très bon week-end de Pâques et donc à très bientôt sur BFM Business.
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13: Focus ce matin sur les conséquences de la guerre au Moyen-Orient et du blocage du détroit d'Ormuz sur les économies africaines, notamment les pays d'Afrique de l'Est qui sont particulièrement affectés. On a quand même des chiffres qui sont impressionnants. En Somalie, les prix du carburant bondit de 77% en 72 heures, c'était début mars. Au Kenya, les réserves ne couvriraient plus que quelques jours. Notre invité ce matin, c'est Marc Lavergne. Bonjour, merci d'être avec nous. Vous êtes géographe et directeur de recherche émérite au CNRS. On parle beaucoup de l'Asie, des questions de pénurie, pénurie du fait qu'il y ait du télétravail ou qu'il y ait l'organisation de cette pénurie avec des moments où on ne peut plus aller à la pompe. Il y a des jours impairs, des jours pairs. Enfin, il y a une organisation de la pénurie. C'est bien pire en Afrique, en fait.
14: Oui, sans aucun doute. Hein. Bon, l'Afrique, c'est un continent extrêmement vaste et varié. Mais Dubaï, en particulier, jouait le rôle d'un pôle d'attraction pour toutes les affaires, finalement, africaines. Hein. C'est-à-dire aussi bien pour placer l'argent qu'on a que pour... c'est une interface entre le monde et l'Afrique, en quelque sorte. Et je pense que ce qui se passe actuellement aux Émirats, c'est quelque chose de beaucoup plus douloureux, je dirais, pour l'Afrique, beaucoup plus dommageable que ce qui est le cas pour d'autres régions du monde. Hein. Parce que les dirigeants africains, les hommes d'affaires africains ont tous un pied à terre à Dubaï. C'est pas simplement le business, oui. C'est aussi l'échappatoire en quelque sorte et la fenêtre sur le monde pour le continent africain. Donc il y a d'autres centres financiers comme Singapour ou Hong Kong pour le milieu des affaires. Mais Dubaï apporte quelque chose de plus. Ça apporte aussi les loisirs, la détente, le contact avec le monde d'une manière générale se fait aujourd'hui à Dubaï et ça sera quelque chose de beaucoup plus difficile à reconstruire que des immeubles qui ont été tapés ou bien des business qui ont été interrompus.
13: C'est une confiance. Oui, il y a une confiance qui est rompue là. Vraiment.
14: Voilà, je crois que d'une manière assez durable, cette confiance est rompue, mais il n'y a pas de remplacement possible à Dubaï d'un autre côté.
13: Annalisa.
15: En plus du choc pétrolier que vous avez évoqué, Laure, il y a aussi le choc sur les engrais dont l'Afrique est particulièrement dépendante. Est-ce qu'il y a là aussi une question de sécurité alimentaire qui va être mise en danger ?
14: Oui, alors, de façon indirecte, bien sûr, hein, les engrais sont indispensables. Ils peuvent être fournis directement dans les ports africains. Tout dépend des questions de financement, plutôt. Hein. Dubaï, là, ne joue pas un rôle d'interface directement, parce qu'il y a effectivement le port de Jebel Ali, mais qui est à l'intérieur du Golfe. Donc, on a prouvé la vulnérabilité de tout ce qui est à l'intérieur du Golfe, et ça ne se reconstruira pas, quoi qu'il se passe en Iran. C'est-à-dire que les Africains se développent aussi leur propres infrastructures sur le continent et puis aussi dans le domaine pétrolier. On peut dire l'Afrique est un grand producteur de pétrole qui se développe et donc là aussi je pense que la pente sera difficile à remonter si vous voulez pour les Émirats et pour les pays du Golfe d'une manière générale vis-à-vis du continent africain.
13: Mais justement sur la question purement pétrolière, il n'y a pas d'accord entre l'Ouganda et d'autres pays africains pour fournir des stocks qui pourraient manquer à d'autres pays. Ça n'existe pas ?
14: Bon, il peut y avoir des accords, effectivement, mais ces accords, ma foi, sont assez fragiles. Hein, il y a toujours des clauses de sécurité, bien sûr. Et puis, je dis encore une fois, on voit que l'Afrique devient un producteur de pétrole à l'échelle mondiale de façon assez rapide, et d'hydrocarbures en général. Il y a de nouveaux endroits producteurs qui se développent, que ça soit sur la côte atlantique, hein, depuis le Gabon jusqu'au Maroc. Il y a tout ce pétrole offshore. Et puis, il y a aussi le Mozambique, l'océan Indien. Donc l'Afrique est autosuffisante en pétrole. Il faut le raffiner, bien entendu. Mais là aussi, c'est pas quelque chose de très nouveau. Le Biafra, il y a déjà 50 ans, était la cause de conflits entre les Français et les Anglais pour la mainmise sur le pétrole du Nigeria. Il y a le pétrole en Angola. Il y a des raffineries de pétrole qui vont se construire. Donc le Golfe, là encore, n'est plus irremplaçable.
13: Annalisa.
15: Il y a beaucoup de pays qui commencent à parler d'une transition énergétique qui serait nécessaire pour sortir de cette dépendance au pétrole. Est-ce que c'est possible dans les prochaines années ? On en est où en ce moment ?
14: Oui, la transition énergétique, ma foi, il y a effectivement des énergies renouvelables, il y a de l'éolien, il y a d'autres procédés. Mais pour l'Afrique, elle démarre, je dirais, même si ce n'est pas nouveau, une production pétrolière de masse pour le continent africain d'abord, mais qui exporte aussi vers l'Amérique, qui exporte vers le Moyen-Orient. Hein, on voit que Total est présent au Mozambique aujourd'hui et dans d'autres régions, et puis qu'il y a des grands projets aussi de tuyaux, c'est-à-dire d'oléoducs, de gazoducs, qui vont traverser le Sahara pour aller jusqu'en Algérie ou aller jusqu'au Maroc en longeant la côte. Donc tout ça est dans les tuyaux, si on peut dire, hein, aujourd'hui, et ça ne s'arrêtera pas, et ça n'est pas dû à la crise qu'il y a actuellement au Moyen-Orient.
13: Et il y a des zones plus touchées que d'autres. On parlait du Kenya, de la Somalie. Là, on est quand même sur des situations qui sont critiques, avec des populations qui se retrouvent quand même en manque de carburant.
14: Oui, effectivement, il y a des points de blocage, hein, mais il faut bien voir ce que représente la Somalie, qui est un pays de toute façon en guerre interne permanente, donc il n'y a pas de réseau organisé de production pétrolière ou de livraison de pétrole. Hein. Il y a toujours des compagnies, je dirais, clandestines en quelque sorte, qui peuvent apporter le pétrole nécessaire si les grands circuits officiels ne fonctionnent plus. C'est la même chose pour le Kenya d'une certaine manière, hein, qui est un pays qui est beaucoup plus consommateur, mais où il y a des sources alternatives aussi de pétrole. Et puis, il y a un grand projet qui est en cours, hein, depuis l'Ouganda jusqu'à la mer, qui pose des problèmes écologiques parce qu'il va traverser des parcs nationaux, etc., mais qui est en cours, et les compagnies françaises, enfin Total, est effectivement à la manœuvre là-dessus. Tout ça ne va pas s'arrêter parce que, et au contraire, ça va inciter à un développement de la production pétrolière en Afrique.
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17: Bonjour, bienvenue dans cette nouvelle session BFM Stratégie avec, nous retrouvons Xavier Fontanet, un fondateur de cette émission. Bonjour Xavier.
18: Bonjour.
17: Merci d'être avec nous. Et vous êtes donc ancien président d'Issilor, vous avez été prof, vous donnez-vous des cours en ce moment d'ailleurs,
18: Minix, oui c'est ça.
17: Minix. Et avec nous aujourd'hui un invité exceptionnel, Jacques Léger, bonjour.
19: Bonjour.
17: Merci d'être avec nous, ça fait 40 ans que vous œuvrez dans l'industrie automobile, hein, des branches finances, dans des branches industrielles, vous avez été directeur de grand groupe, notamment chez Valeo. Et puis surtout, c'est ce qui va nous intéresser aujourd'hui, forcément une carrière à l'international. Vous connaissez bien l'Asie. Vous êtes l'auteur d'un livre que vous avez édité. Donc, on va aller fouiller ceux qui veulent sur Internet. Ça s'appelle Le tsunami des voitures électriques chinoises, les secrets derrière la vague. Voilà, on va vous en parler aujourd'hui. Et c'est vrai qu'aujourd'hui, c'est une émission assez intéressante parce que, vous savez, aujourd'hui, la voiture, on ne va pas vous cacher, un moteur thermique, moteur électrique ou moteur hybride. Il y a l'élan et le dynamisme des acteurs chinois, la transformation des mobilités aussi aujourd'hui. On voit, là, il y a la conduite autonome, il y a tout un tas de nouvelles fonctions, de nouvelles façons de bouger. Et les robots taxis, j'en ai moi-même pris un au CES à Las Vegas, ça devient une réalité aux États-Unis. Et ça va arriver peu à peu en Europe. La Suisse, le Luxembourg, l'Angleterre sont déjà en train de tester ça. Jacques, vous avez consacré votre carrière à l'automobile, vous êtes encore très actif, hein. Alors, comme Xavier, hein, vous faites partie de ces retraités qui n'arrêtent pas. Ce livre, Le tsunami des voitures électriques chinoises. Qu'est-ce que vous dites dans ce livre ?
19: En fait, je raconte le choc que j'ai eu en 2024, en allant presque par hasard. J'avais pas prévu ça.
17: Ça veut dire que vous l'aviez pas vraiment vu venir,
19: je le voyais, mais je l'avais pas quantifié pareil.
17: D'accord.
19: C'est une montagne, c'est un tsunami gigantesque. Et j'ai compris en visitant le salon de l'automobile de Pékin de avril 2024. Et en fait, vous savez, les Chinois font des plans. Ils avaient annoncé en 2015 le plan Made in China 2025. Il y avait marqué dedans devenir leader de l'automobile. On prend pas assez les Chinois au sérieux. Mm-hmm. 10 ans plus tard, 9 ans et demi exactement, au salon de l'automobile de Pékin, ils ont montré le résultat de leur plan. Mm-hmm. 250 voitures électriques. 117 premières mondiales qui n'avaient jamais été présentées. Et là, quand vous voyez ça, vous dites...
17: En plus des voitures, alors on le dit ici, on le dit dans Tech & Co, on en a vu ici au Mondial d'Automobile il y a 2 ans, des voitures, quand on dit chinois, c'est de la qualité occidentale.
19: C'est fini de dire le chinois pas cher, c'est pas ça. En fait, ils ont remis tout en cause. Le style, l'aérodynamisme, l'affichage, les suspensions, les motorisations. Ils ont pris 2 modèles. Parce qu'en Chine, l'innovation, c'est toujours d'avoir un maître qu'on essaie d'imiter, d'égaler et de dépasser. Mm-hmm. Ils en ont pris 2, ils ont pris Tesla, Oui. Parce que Tesla avait inventé l'architecture nouvelle des véhicules électriques, mm-hmm. le mélange châssis-batterie
17: oui, intégré. Les batteries intégrées, hein, oui.
19: Et ils avaient aussi, Tesla a aussi inventé le premier, ce qu'on appelle en anglais le software defined vehicle. En fait, mm-hmm. c'est le logiciel intégré. Mm-hmm. Au lieu d'avoir 50 ordinateurs ou 150 ordinateurs dans la voiture, il n'y en a plus qu'un qui contrôle tout. Et en fait, Tesla était le premier à mettre ça au point. Il a 15 ans d'avance là-dedans. Et aujourd'hui, les Chinois ont capté cette technologie, alors qu'il n'y a encore aucun constructeur européen qui est capable de la mettre en place.
17: Ah oui. Ils sont en train de signer des accords.
19: Et donc ils avaient fait tout ça. Et alors, il y a une diffusion de la technologie. Ça aussi, c'est impressionnant. Vous pourriez vous dire, on serait en Europe, on trouverait un constructeur exceptionnel et puis d'autres derrière. Là, vous avez 18 constructeurs et les 18 constructeurs, ils sont tous au top niveau. Mmh. Alors, comment ils échangent la technologie? Il y a quand même un secret là-dedans, hein, parce qu'ils n'ont pas fait 18 fois le développement,
17: oui, oui.
19: Hein, alors que nous, on le fait chacun de notre côté. Et donc, il y a quand même un secret pour savoir comment ils accèdent et comment ils partagent ou ils copient.
17: Et c'est vrai, on va en reparler, parce que c'est vrai que ce sont des alors, quand on regarde l'international, c'est vrai qu'on a longtemps eu alors, les Japonais, ouais. Les Coréens, donc aujourd'hui, ce sont les Chinois. Ce qui m'a surpris, je vais vous dire, au CES, je vois une entreprise qui s'appelle Dreamy, oui. Comme Dream avec un petit E à la fin, entreprise chinoise qui faisait des aspirateurs. Et qu'est-ce que je vois sur leur stand? Une voiture. Alors, je discute avec une des personnes représentantes de Dreamy. Il me dit, en fait, on s'est dit, pourquoi pas? On savait faire les robots, on savait cartographier, on avait les lidars, on avait des caméras. On a écarté un peu les robots de la chaîne de production. Et puis, on s'est dit, et on s'est lancé une voiture, parce que c'est quand même plus simple que faire des voitures thermiques. Et c'est là où je voulais en venir. On a des profils différents, parce qu'on a un BYD qui, lui, a démarré sur le composant pour la batterie, qui a très peu et qui fait pratiquement tout de sa voiture. À d'autres qui assemblent, à d'autres, des Huawei qui ont voulu faire une voiture, mais on leur a dit, attention, pas trop de monopole, vous êtes déjà bon dans les télécoms, il ne s'agirait pas d'aller grignoter sur les autres. Comment vous les répartissez un peu?
19: En fait, les Chinois, c'est l'ébullition. Ouais. C'est l'ébullition. Et une chose qui est difficile à comprendre, parce qu'on n'a pas le même système chez nous, c'est l'écosystème des fournisseurs.
17: Ouais.
19: Ils ont fait un écosystème où vous avez des entreprises qui font de tout. Il y a beaucoup de fonctions qui sont intégrées chez les fournisseurs en Europe, mm-hmm. que vous trouvez, qui sont intégrées chez les constructeurs, ouais. que vous trouvez chez des fournisseurs. L'exemple, vous citiez le fabricant d'aspirateurs, ouais. mais moi je peux vous citer un fabricant de télévision, un fabricant de camions qui s'est mis dans la voiture, et l'exemple le plus extraordinaire, c'est celui de Xiaomi, fabricant de téléphones. Ça, je suis en train d'étudier ça plus en détail. On en reparlera peut-être un jour. Xiaomi s'est développé son propre écosystème avec des fournisseurs dans lesquels il a investi et qui lui ont développé chacun dans leur domaine des produits supérieurs à tout le monde. Il a su intégrer tout ça, le tout en 4 ans, entre le moment où il a dit « Tiens, si je me lançais dans la voiture » et le moment où il a présenté sa voiture. Et vous regardez une Xiaomi aujourd'hui, mm-hmm. c'est le top du top dans toutes les performances.
17: Ah oui, c'est ce qu'on
19: dit. Donc, leur grand secret, c'est d'avoir un écosystème et ça permet à n'importe qui a de l'argent d'aller faire son picking, j'achète tout ça un peu partout et je fais mon ensemble. Ils ne vont pas tous réussir.
17: Ouais, parce que justement, vous, je crois que vous répartissez en 3 catégories, oui. Il y a les stars, oui. les grands groupes d'État et les
18: startups. Faut passer les slides.
19: Ouais, ouais. Hein, alors d'abord, il faut voir exprès. Que leur méthode, là, vous avez une slide en cours là, en ce moment, leur méthode, c'est quand même, je veux dire, ça leur donne un taux de croissance phénoménal parce qu'ils sont nombreux, ils sont dynamiques, ils sont innovants et ils sont en train de chasser du marché chinois tous les constructeurs occidentaux. Mmh. Et en même temps, ils n'étaient pas à l'exportation il y a 4 ans. Incroyable. Ouais. C'était les Allemands, les Japonais, les Coréens. Hein. Aujourd'hui, les Chinois sont devenus les numéro 1 d'exportation. L'année dernière, la 2025, ils ont fait 7 millions de voitures à l'exportation et ils ont une pente comme ça.
17: Allez voir sur Internet aussi, ces BYD sont même carrément en train de construire des portes containers voitures de 9000, ils peuvent exporter. Il y a le premier à livrer déjà le Brésil. Alors, 9000 voitures, voilà, on fait un voyage, 9000 voitures.
19: Allez, donc, Donc, le Chinois, ils ont une stratégie à la Xavier Fontanet. Hein. Ils ont compris que pour dominer, il fallait avoir au moins 50% du marché. Parce qu'à ce moment-là, vous avez un effet d'expérience supérieur à tout le monde et personne ne peut plus vous rattraper. Voilà. Ils ont absorbé l'effet d'expérience parfaitement.
17: Qu'est-ce qui explique ce tsunami? Alors, ils ont beaucoup anticipé?
19: Non, c'est la stratégie de la Chine. Il ne faut quand même pas oublier que pendant des milliers d'années, pas des dizaines d'années, pendant des milliers d'années, la Chine a été la première économie du monde quand tout reposait sur l'économie manuelle. Et ils n'ont pas compris, vers 1800, ils n'ont pas compris l'impact de l'énergie qui allait arriver. Ils ont refusé la machine à vapeur que venaient leur proposer les Anglais, oui, en se disant, nous on est 350 millions, on n'en a rien à faire des Anglais qui sont 10 millions. Mais 10 millions d'Anglais plus énergie, c'était plus puissant que 350 millions. Et donc aujourd'hui, ils ne veulent plus tomber dans ce piège. Ils se sont fait avoir une fois, si je puis dire. Ils veulent maintenant dominer toutes les technologies du monde pour ne plus être jamais dépendants de personne. Et l'automobile, c'était un des secteurs dont ils étaient sur lequel ils étaient dépendants. Et bientôt, ce sera à nous. Tout le monde reconnaît maintenant qu'il faut aller chercher la technologie en Chine.
17: Alors, vous parliez de planification. On sait qu'ils ont des ingénieurs qui travaillent à une vitesse incroyable. Mais est-ce que ils ont nous, on est quand même soumis à des réglementations. Est-ce que eux aussi, alors des réglementations de sécurité, logique. Mais bon, il y en a d'autres. Est-ce que eux, ils ont aussi la réglementation? Est-ce qu'elle est constructive aussi chez elles?
19: Là, vous posez des bonnes questions, si je puis dire.
17: C'est bien préparé. Hein.
19: Vous l'avez
17: bien
19: préparé. Vous posez des bonnes questions parce que en fait, la Chine se donne tous les moyens à tous les niveaux pour que ça marche mieux que les autres. Vous avez parlé de la planification, nous ça fait rire. Planification, ça fait penser aux soviétiques, on n'en veut pas quoi. Quand vous étudiez le système de planification chinois, c'est une merveille. Une fois qu'ils ont décidé quelque chose en haut, ça décline à province, ville, entreprise, etc. Vous avez le système du Parti communiste qui a des délégués partout et qui vérifie que les vecteurs vont tous dans la même direction. Genre, si nous, on faisait un vecteur résultant de toutes nos initiatives, on ne sait même pas dans quelle direction il irait. Donc vous avez la planification. La réglementation dont vous parlez, elle facilite à la fois le progrès par étapes du constructeur et l'adaptation du client. Ça se voit, on peut pas détailler tout ça, mais dans les réglementations sur les batteries, sur les subventions des voitures, sur l'installation des bornes, ils ont toujours fait, c'est pas une législation pour dans 20 ans, c'en est une pour les 2 ans qui viennent. D'accord. Et après, on la modifie. Et ça guide les étapes, et le consommateur d'un côté et le constructeur de l'autre évoluent pour aller dans la bonne direction.
17: Et alors, dans tout ça, il y a quand même quelques défauts, quelques points faibles. Comment vous les avez identifiés?
19: Heureusement que la Chine a quand même quelques faiblesses, là, mais elle n'en a pas tellement, quoi. Alors, si vous avez parlé de la vitesse, faut quand même rester là-dessus. La vitesse, les Chinois, c'est pas parce qu'ils travaillent plus que nous. Bon, ça, c'est pas difficile, vous me direz, mais c'est surtout, ils ont modifié tous les processus, toutes les méthodes de travail pour aller en gros, 2 fois plus vite que nous pour 3 fois moins cher. Donc ils font 6 quand nous on fait 1. Un constructeur chinois peut développer 6 véhicules dans le même temps et pour le même budget qu'un constructeur français va demander pour 1 véhicule. Donc vous voyez les risques que vous pouvez prendre. Si vous avez 2 qui ne marchent pas, il y en a encore 4 qui marchent, alors que quand vous n'avez qu'un, il a intérêt à marcher. Alors leurs défauts, bon, ils en ont quand même quelques-uns. Le plus grave, c'est quand même la démographie. Alors vous me direz, tout le monde a ce problème-là, plus ou moins. La Corée, c'est encore pire que la Chine. Mais voilà, un pays qui va quand même diminuer, si ça continue comme ça, il va diminuer de population de moitié à chaque génération.
17: Ah oui.
19: Donc vous faites 2 générations devant vous, vous n'êtes plus qu'un quart de la population. Ça va une vitesse monstrueuse.
17: Alors qu'ils ont un concurrent un peu plus bas, l'Inde, qui lui est en train de progresser.
19: Alors c'est pour ça qu'ils ont une stratégie, ça c'est le prochain plan, 2026-2031, priorité des priorités, il y en a quelques-unes d'autres, mais les robots.
17: Bah oui.
19: Et déjà, vous regardez en ce moment, les productions et les ventes de robots en Chine, c'est plus et largement plus que tout ce que fait le monde tout entier réuni.
17: Au CES de Las Vegas, 65% des robots présentés étaient robots chinois.
19: Voilà.
17: Bon, dans tout domaine, manufacturier, accompagnement, domestique, etc.
19: C'est à peu près le pourcentage d'équipements. 65% des robots installés dans le monde sont en Chine. Parce qu'ils veulent compenser leur manque de main-d'œuvre par les robots, et à la fois robots classiques, si je puis dire, et humanoïdes. Et vous avez aujourd'hui ce qu'on appelle des dark factories, des usines sombres. Donc, ce ne sont que des robots. Ça travaille 7 jours sur 7, 24 heures sur 24. Il n'y a même pas besoin de lumière, il n'y a plus personne dedans. Il n'y a pas de chauffage l'hiver. Et ça produit tout seul. Il y aura éventuellement un gars d'entretien pour couper un truc s'il y a un problème.
17: La démographie.
19: Ensuite, la corruption quand même. Ouais. Tout système monopolistique a besoin d'être contrôlé parce que on est tous pareils. Hein. Si on est en situation, il n'y a qu'à regarder certains de nos syndicats, quand on est en monopole sur quelque chose, on a tendance à abuser, quoi. Et donc, le président actuel a fait quand même un gros ménage. Alors, est-ce qu'il a fait le bon ménage? Est-ce qu'il a, en même temps, tout ça, on peut pas savoir. Donc, ça conduit, tout ça, la corruption, ça conduit à des punitions fréquentes. Et donc, une ambiance qui est pas forcément...
17: On voit parfois même des grands patrons disparaître du
19: très grand, le Jack Ma de... Alors, il est revenu, mais il était absent pendant, je sais pas, un ou deux.
17: Et puis maintenant, il est au carré.
19: Donc,
17: Inégalité aussi, le chômage.
19: Il y a encore pas mal d'inégalités. Inégalités entre villes qui se sont extraordinairement développées et provinces, qui restent quand même en retard. Inégalité jeunes actifs, il y a quand même 20% de jeunes. Alors, les jeunes sont surdiplômés. Nous, on dit qu'on en a beaucoup, mais les Chinois sont surdiplômés. Ils trouvent rarement du travail à la hauteur de leur diplôme. Et il y a quand même 20% des jeunes qui sont au chômage. Donc ça, c'est un problème assez grave.
17: Ce même goût du travail, quoi. Est-ce qu'ils l'auront toujours?
19: Alors, le goût du travail, ça, c'est la grosse question pour les jeunes. Est-ce qu'ils vont le garder? Parce que la Chine a une force incroyable qui est le confucianisme. Oh, si seulement on était confucianiste nous-mêmes.
17: Donc de Confucius, oui.
19: Hein, non, mais
17: chacun tient sa place.
19: Le confucianisme, c'est la stabilité de la société. Le rôle du chef, le rôle du collaborateur, c'est pas péjoratif. Chacun a sa place. C'est formidable. Alors, mais ça suppose qu'on travaille, quoi. Alors, est-ce que les jeunes vont garder l'esprit du travail? J'en sais rien.
17: Xavier, qu'est-ce que ça vous inspire tout ça? Vous avez longtemps dirigé un entreprise mondiale.
18: Je bois du petit lait, avec Jacques, on se connaît depuis très très longtemps. Et donc moi j'ai connu la Chine parce que dès l'année 90, dès que je suis rentré chez Essilor, on savait que c'était le plus gros marché du monde. Donc moi j'ai dû y passer 6 fois une semaine pendant 15 ans. Alors d'abord le premier message c'est qu'ils ont travaillé. Il faut dire à tous les Français, les jeunes, inimaginable ce que les Chinois ont travaillé. Moi je les ai vus en 90, c'était vraiment pauvre, ils avaient des costumes Mao nuls. Et alors on les a vus au fur et à mesure travail, on les a vus s'améliorer. Au début ils avaient assez peur, très disciplinés, puis on les a vus créatifs. Donc moi j'ai vu pendant ma période Essilor, mais je sais que ça a continué, le boulot, il faut dire vraiment un boulot extraordinaire. Le deuxième chose que je voudrais dire un peu aux Chinois, parce que forcément on était donnant la vue à tous les gens en Chine, on était près des gouvernements. Hein. Bon, donc on était, et je crois qu'il faudrait quand même que la Chine maintenant remercie un peu l'Occident, vous voyez, parce que c'est en leur ouvrant tous nos marchés qu'on a permis le développement. Hein. C'est pas l'accord avec la Russie qui fait que la Chine est ce qu'elle est. Et je trouve que les dirigeants, alors je veux pas me hausser au-dessus de mon humble condition de retraité, mais quand même, je trouve que la Chine grandirait en choisissant un moment pour reconnaître que l'ouverture du marché, c'est ce qui lui a permis ce qui se passe aujourd'hui, avec ses efforts, bien sûr.
17: Et pour revenir sur ce marché là de automobile, est-ce que vous craignez pas qu'il y ait une bulle?
18: Alors justement, moi je pense que le point, alors on va s'amuser, je vais renvoyer la balle. Il y a eu quand même dans tous les systèmes, il y a eu une bulle énorme dans l'immobilier. C'est même venu jusqu'à nous. Ils ont commencé à construire beaucoup trop.
17: Alors moi, je vais vous dire, pour ceux qui nous regardent,
18: mon petit nez, mais c'est pour taquiner l'ami Jacques, mon petit nez, c'est qu'il y a une bulle dans l'immobilier. Ouais. Alors dès que vous regardez la slide, vous avez le bilan de BYD. Bon.
17: Il y a une bulle dans l'automobile comme il y a eu sur l'immobilier.
18: Attendez, alors déjà, Frédéric, si vous avez suivi tous les cours de BFM Stratégie, moi, quand je vois ce truc-là, je dis qu'il y a une bulle. Vous voyez les bulles? C'est fournisseurs. Ils payent les fournisseurs, c'est pas normal. Le fournisseur, ça devrait être à 5. Ça veut dire qu'ils payent les fournisseurs à 300 jours. Hein? Puis après, moi, je crois qu'il y a une bulle client beaucoup trop petite. Ils forcent les clients à payer très tôt. Alors, est-ce qu'il y a des... Alors, vous voyez, moi, je vois la bulle de tous côtés. Ils effondrent les fournisseurs en les payant pas. Et puis, du côté client, il y a des gigantesques boîtes qui font du financement, qui vont nous faire des faillites. Alors, je lance la balle. Alors, qu'est-ce que dit Jacques là-dessus? Je me trompe peut-être, hein, mais c'est le coup d'œil.
17: Non, mais BYD, c'est le coup d'œil stratégique. Hein, BYD, voilà. C'est le plus rentable. Alors, on l'a dit déjà, ils n'ont pas tellement de fournisseurs, hein, de sous-traitants.
19: Et parce qu'ils sont très intégrés.
17: Et puis.
18: Et les paiements,
17: moi, je les vois même arriver en Europe. Eux, ce qu'ils veulent, c'est non seulement tuer le marché européen, mais ils veulent tuer les autres Chinois qui arrivent avec eux en Europe. Hein. Ils veulent être les seuls Chinois sur l'Europe.
19: Bon, alors, la concurrence, c'est un point qu'on n'a pas développé. En fait, entre Chinois, on peut collaborer et copier la technologie. parce qu'ils se copient entre eux énormément, mais même on peut collaborer.
18: Ouais.
19: Par contre, au plan commercial, on est des chiens les uns envers les autres. Hein. C'est terrible.
18: Ouais.
19: Alors, BYD, c'est quand même un exemple, comme Xiaomi, j'ai dit tout à l'heure, qui est un exemple qui... Entre parenthèses, Apple a essayé de faire la même chose que Xiaomi, il n'y est pas arrivé, parce qu'il n'avait pas l'écosystème aux États-Unis. BYD, voilà un gars qui a démarré il y a une trentaine d'années, vingtaine d'années, à faire des batteries de vélos, parce qu'ils avaient tous des vélos assistants. Nous, c'est la mode chez eux, ils avaient ça il y a 30 ans, les vélos assistance électrique. Ensuite, il a fait des batteries de smartphones, et il s'est lancé dans les batteries de voitures, et... Dans les années 2000, 2003, je crois, une petite vingtaine d'années, il a racheté un constructeur plus ou moins en faillite. Et il s'est lancé dans la production automobile. Il faut dire, il faut regarder les chiffres, il a une croissance telle, depuis plusieurs années, il fait une croissance de 1 200 000 voitures supplémentaires par an. C'est la moitié de Renault tous les ans.
18: Tous les ans.
19: Donc, il a besoin de... comme il est très intégré, il a un coefficient de capital considérable, il a besoin de capitaux considérables. Il veut pas passer la main au plan de la propriété. Alors, il faut faire attention. Je suis d'accord, un bilan comme ça en Europe serait quand même dramatique.
18: Dramatique. Et il est un pour un, hein, il est un pour un en capital. Hein. Très, très lourd en capital.
19: Mais, la Chine, c'est quand même pas l'Europe. Derrière BYD, il y a le système des provinces.
17: Oui.
19: La Chine, c'est 33 provinces, dont celle de la province de BYD, c'est le Guangdong.
17: Guangdong, oui.
19: Hein, c'est quand même un état de 120 millions d'habitants. C'est plus grand que le Japon.
17: Ouais.
19: C'est un peu moins riche que le Japon encore, mais c'est plus grand que le Japon en termes de population. Donc, si vous voulez... Il y a une stratégie nationale, mais il y a un déploiement provincial. Et derrière tout constructeur, il y a la province qui apportera le financement.
18: Ouais.
19: Alors, comme il est sûr que la province est derrière, il n'a pas besoin de la mettre au capital. Il se débrouille et il sait que s'il avait un gros problème, la province serait là. C'est un peu ma réponse.
18: La réponse.
19: La province, la province costaud, serait là pour prendre le relais. Moi, je ne crois pas que BYD fera faillite. Okay. Hein, je ne crois pas. Hein.
17: Et comment vous voyez les Américains dans tout ça,
19: notamment les Américains, c'est un problème. Alors là, c'est une émission. Les Américains, vous voyez qu'ils sont en train de décrocher. Trump est en train de comprendre qu'il est en train de se faire doubler par la Chine, quoi. Et c'est ce qui explique un peu ces actions dans tous les sens. Les Américains, dans le domaine de l'automobile, ils ont fait comme tout le monde, ils se sont implantés en Chine. Ford a une stratégie moyenne, GM a une très belle stratégie. Il a encore une belle filiale qui marche, parce que ce n'est pas la priorité des Chinois. Mm-hmm. C'est un modèle avec un des constructeurs d'État sur des petites voitures. Des petites voitures de 3,50 m, 4 m qui marchent beaucoup. Mais globalement, les Américains sont en train de décliner fortement. Et comme ils ferment la barrière des Chinois aux États-Unis, ils ne seront même pas absorbés et se faire challenger par la technologie.
17: Mm-hmm.
19: Donc les Américains sont mal barrés en voiture. Je pense.
17: Comment vous voyez ça, Xavier, vous ?
18: Alors moi, si vous voulez, je me rappelle les expériences Essilor, c'est-à-dire que nous, on est rentrés en 90, très tôt, c'était juste après Deng Xiaoping, et donc on a monté une usine, hein, parce que c'est un peu la réponse, parce qu'on va quand même construire des réponses de l'Europe. Et alors, ils voulaient absolument avoir la technologie d'Essilor, notamment pour donner la vue aux gens, hein, puisque ils sont tous myopes. Et donc, on était quand même un bienfaiteur, et donc ils voulaient absolument avoir une usine. Alors, je me rappelle, moi j'étais encore tout jeune, on a dit d'accord, on met une grosse usine. À l'époque, c'était 50 millions. Pour nous, à l'époque, c'était très gros. Bon. Et on a exigé des droits de douane. Hein. Alors, qu'est-ce qu'ils avaient? Ils ont dit d'accord avec un partenaire. Donc, il y avait la volonté d'avoir un partenaire avec échange technologique. Et on leur a dit, écoutez, nous, on veut bien mettre l'usine. Par contre, on veut les droits de douane. Parce qu'on veut pas, une fois qu'on a mis l'usine, se faire torpiller par des voisins. Mm-hmm. Eh bien, je veux dire qu'ils ont accepté. Alors, je pense que c'est un message extrêmement important. Il faut que l'Europe commence à se remuer. Par rapport à tout l'allée ferlante, et je suis entièrement d'accord avec ce que dit Jacques, c'est une déferlante qui arrive. Il faut qu'on ait des stratégies et il faut commencer à leur faire à eux ce qu'ils nous ont fait à nous et on va demander des réciprocités. Hein, on va dire quand même, c'est comme
17: ça. Stratégie, c'est produire où on vend, c'est faire des JV, c'est quoi? Alors, il nous reste
19: pour revenir sur les Américains, parce que dans les Américains, je suis désolé, j'aurais dû le dire avant, dans les Américains, il y a Tesla. Et Tesla, c'est pas GM, c'est pas Ford. Hein. Tesla, c'est le gars qui a eu 15 ans d'avance dans l'automobile. Parce qu'il a inventé, j'ai appelé l'architecture et le logiciel. Et les Chinois ont été malins, ils lui ont dit, vous pouvez venir vous installer en Chine.
17: Ce qu'il a fait.
19: Et pour vous, on ne mettra pas l'obligation de faire la co-entreprise 50-50. Vous pouvez venir à 100%. Il est venu en Chine, il a développé ses Tesla Model 3, c'est là qu'elles sont toutes produites d'ailleurs, ouais. Et les Chinois, quand vous avez des milliers d'employés chinois, d'ingénieurs chinois, ils ont absorbé la technologie Tesla, et maintenant la technologie Tesla, elle est chez tous les autres constructeurs chinois. Mmh. Donc, on sous-estime Tesla. Tesla, nous on le boycotte. Non mais c'est le seul occidental qui a la compétence et c'est le seul que les occidentaux boycottent.
20: Et très rapidement Jacques, il nous reste moins de deux minutes. Là. Ce qu'il faut faire c'est quoi? C'est produire où on vend? Ce qu'il faut faire c'est monter des JV?
19: Oui mais attendez, on a des règles européennes qui nous paralysent. Produire où on vend, bien sûr qu'il faudrait faire ça. Faire des JV, oui je suis d'accord. Produire où on vend, déjà nos constructeurs ne produisent pas où on vend. Où ils vendent.
18: Ben oui.
19: Les constructeurs français, ils font, je ne sais pas, un quart de leur production en France. Et sinon, ils produisent en Espagne, ils produisent en Turquie, ils produisent au Maroc et ils produisent en Europe de l'Est. Donc, prendre des dispositions européennes, ben, ça va être de dire, oui, ben, ça sera fabriqué en Hongrie, ça sera fabriqué
18: Ça faut pas, ça.
19: Et donc, tout ça, ce n'est pas bon pour la France. Donc, il faudrait pouvoir dire, et puis créer des nouvelles capacités. Il y a déjà trop de capacités en Europe. Mmh. Le marché, il a fait ça. Oui. Si vous créez encore des nouvelles capacités, comme on est en train de le faire, je veux dire, les Européens vont encore avoir plus de problèmes avec des usines vides à financer. Donc en fait, il faudrait dire, vous venez en France, vous venez en Europe, mais vous travaillez dans les usines des constructeurs voilà. existants, mmh. avec des dans leurs usines.
20: Des zones économiques d'accueil.
19: Voilà, absolument. Avec des, et puis même, il faudrait, là aussi, les Chinois ont inventé ce qu'ils appellent les zones économiques spéciales. C'est des zones avec des facilités fiscales et sociales qui ont permis de booster la compétitivité. Voilà.
18: Puis après, il faut aussi que les Européens.
20: Il reste 20 secondes, Xavier, la conclusion.
18: Comment? Je pense qu'il faut que l'Europe se réveille. Elle a tout à fait les capacités et il faut mettre des stratèges au niveau de l'Europe. Voilà. On a des gens qui font des normes, qui font des règles. Il faut mettre des PDG, il faut mettre des mélanges. Il y a des très bons fonctionnaires, mais il faut. Alors, Frédéric, on va refaire une nouvelle émission.
20: Oui.
18: On va faire une émission sur comment l'Europe peut agir.
19: J'emmène 20 dirigeants en Chine, là.
20: Là, bientôt au prochain salon.
19: Oui, au mois d'avril, au prochain salon. Mais on visite 10 constructeurs avant. Voilà. On finit par le salon, mais on va voir tous les grands noms que vous avez cités, là, les BYD, les Huawei, les Xiaomi, tout ça, on va voir tous ces gens-là, et ils vont, j'espère, nous expliquer un peu plus comment...
18: Et on revient, et on refait une stratégie pour l'Europe quand il est revenu.
20: Eh bien, merci.
18: On vous réinvite, Jacques.
20: Merci infiniment, Jacques Léger. Je rappelle, vous êtes un historique de l'industrie, donc dans l'automobile et à travers Valeo, vous avez pris cette direction de certaines branches, et Xavier Fontané, merci d'avoir été
18: merci
20: avec
18: beaucoup.
20: Nous, et de nous avoir fait, voilà, découvrir toute l'expérience de Jacques Léger. N'oubliez pas cet ouvrage, vous pouvez essayer de le trouver sur Internet, Le tsunami des voitures électriques chinoises. On a dit un peu beaucoup de choses déjà là-dessus, mais en tout cas, voilà, passionnant tout ce qui se passe aujourd'hui. Tiens, on devrait faire un peu la même chose sur les robots. Parce
18: qu'on va on peut faire une nouvelle émission robot et puis il revient après avoir.
20: Merci de nous avoir suivis. À très bientôt pour une nouvelle émission.
18: Au revoir. Okay.
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20: Bonjour et bienvenue dans Tech & Co Business sur BFM Business. On est ensemble pendant une heure. Si vous avez manqué un moment, vous nous retrouvez en replay, en podcast. Au sommaire aujourd'hui, beaucoup de choses autour de l'intelligence artificielle, notamment cette plateforme Ariane qui a été montée par la société des grands projets. Voilà, pour tous les grands projets de mobilité. Vous allez voir, c'est assez intéressant comment tous les agents de la société des grands projets utilisent cette plateforme. On enchaînera avec le nouveau un livre, Innovation au carré, par Paul-François Fournier, que vous connaissez. C'est le numéro 2 de BPI France. Eh bien, il s'interroge sur comment les start-up doivent mieux travailler avec les entreprises, surtout comment les grandes entreprises doivent revoir un peu leur système de fonctionnement avec ces start-up, avec leur département de R&D. Première partie de l'émission. Deuxième partie de l'émission, mais on enchaînera avec l'innovation, l'IA, un livre aussi, l'IA sera ce que tu en feras, avec deux experts qui vont nous en parler. Et puis, on terminera avec un débat très intéressant. Reste avec nous, on va voir est-ce que les développeurs peuvent disparaître ? Alors, la réponse est non, mais on va essayer de comprendre comment ils doivent se transformer. Voilà, on est ensemble pendant une heure pour discuter de tout cela. L'intelligence artificielle, ça va être notre fil rouge pendant une heure. Reste avec nous sur BFM Business, Tech & Co Business, c'est parti.
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20: Voilà, et on va parler intelligence artificielle avec notre invité, Frédéric Bridiot, bonjour.
0: Bonjour Frédéric, c'est
20: vous êtes membre du directoire de la Société des Grands Projets, on va savoir ce que c'est que cette structure dédiée aux grands projets de mobilité notamment, en charge des finances, des achats, des ressources humaines, des systèmes d'information, du juridique et de l'audit. Alors on va parler d'IA parce que vous avez mis en place une plateforme justement pour tous vos collaborateurs, mais la première question, juste nous dire en quelques mots, nous rappeler la mission de la Société des Grands Projets.
0: Bien sûr. Alors, la Société des Grands Projets, c'est une structure publique qui, comme vous le dites, est dédiée au pilotage de la réalisation de grands projets d'infrastructures de transport collectif. Aujourd'hui, notre projet majeur qu'on est en train de conduire en Île-de-France, c'est la réalisation de 4 nouvelles lignes de métro automatiques qui vont permettre de doubler la longueur du métro parisien dans les 6 années qui viennent. Et puis, par ailleurs, on accompagne des collectivités qui réfléchissent pour constituer des chocs d'offres dans l'ensemble du territoire national.
20: Voilà, donc ça, c'est pour votre métier, évidemment. Quand on commence à descendre un peu dans les coulisses de la Société des Grands Projets, évidemment, on parle d'intelligence artificielle. Et vous avez lancé un Ariane, c'est une plateforme d'IA. Alors, comme beaucoup de grandes entreprises qui lancent leurs propres infrastructures GPT, enfin voilà, on a des banques, enfin, beaucoup le font. Vous avez développé. Alors, racontez-nous un peu comment cette plateforme s'est développée, enfin voilà, sur quoi elle repose, et puis derrière, ben, pour quel usage ?
0: Écoutez, nous on est parti d'un constat qui surprendra pas vos auditeurs et vos téléspectateurs. C'est qu'on

0: La deuxième caractéristique, c'est qu'on a une technologie, et je parle là d'LLM, c'est-à-dire non pas du machine learning, de l'IA en général, mais de l'IA générative par langage, qui est démocratique, qui est utilisable par chacun, qui casse en quelque sorte la barrière technique jusqu'à présent. Et puis le troisième sujet, qui est encore plus dans le cœur de vos émissions, c'est que c'est une technologie qui change à un rythme qui est littéralement ahurissant.
1: Une innovation galopante dans ce domaine. Alors l'usage, ça va être quoi ? Ça va être pour les collaborateurs interne, c'est ça, de la société?
0: Absolument. Notre objectif, c'est l'acculturation et le développement des usages par les collaborateurs. Donc le constat qu'on fait, c'est que ce qui prend du temps en réalité, c'est de développer une culture d'emploi. Et donc ce qu'on a essayé de faire, c'est développer une philosophie d'emploi reposant sur des usages responsable. Donc responsable, c'est responsable en matière de données, vous l'avez évoqué, c'est responsable en termes de sobriété énergétique, pour faire ça, on avait besoin d'une infrastructure, et donc le choix qu'on a fait en complément des solutions Copilot, c'est de développer une infrastructure à nous, qui est pour les collaborateurs et qui leur permet d'accéder à plusieurs LLM, pour ne pas se lier à un fournisseur et puis pour évoluer, de pouvoir l'héberger pour des modèles open source sur des serveurs souverains, Bootscale, Secnum Cloud, et de pouvoir faire du rack d'entreprise également hébergé souverain là-dessus.
1: Donc là, il y a un gros enjeu de souveraineté. Déjà, à la base, vous dites, voilà, il y a du Bootscale, il y a du Mistral, mais pas que. Hein, vous l'avez dit, vous allez vous appuyer sur les autres LLM. Mais vous, la souveraineté vient surtout dans les données, puisque quand vous parlez de rack, ça veut dire que tout ce que... Parce que j'imagine que derrière, c'est des documents juridiques, des documents de technique, des documents opérationnels. Tout ça, ça reste évidemment dans votre environnement, société des grands projets. Et donc là, à vos collaborateurs, d'aller piocher des informations, d'aller rechercher les informations dont ils ont besoin à travers cette plateforme Ariane.
0: Absolument. Et de leur permettre du coup de gagner de la productivité et de développer des usages. Le constat qu'on fait aussi, c'est que l'objectif, c'est pas de prescrire des usages, c'est de donner une infrastructure pour que les collaborateurs puissent s'en emparer d'usages ou d'usages combinés. Je prends un exemple, la capacité à coder et la capacité à faire de l'analyse sémantique, quand vous le combinez, ça vous permet de développer des petits scripts pour traiter des données structurées mais qui n'étaient pas homogènes parmi les 2400 entreprises là, et ensuite de les analyser. Donc on arrive à créer de la valeur non pas sur un usage de productivité pur, mais sur des combinatoires d'usages à partir desquels on peut aller plus loin.
1: Alors justement, adoption interne, alors j'ai lu, vous indiquez que 100% des collaborateurs formés ont accès à Ariane. Comment on réussit justement? Parce que c'est un peu le souci aujourd'hui, hein. La technologie, elle est là, elle fonctionne. Les données, en général, on les a. Alors il y a un peu de gouvernance à mettre, il y a l'éthique aussi, il y a beaucoup de choses à mettre autour de tout ça. Mais souvent, ce qui manque, c'est que on forme les gens et puis si on les suit pas au quotidien, rapidement, ils retombent dans leurs travers habituels. Alors les plus aguerris vont continuer à utiliser l'outil. Mais voilà, comment on fait pour que justement les gens adoptent cet outil, ça devienne vraiment leur interface standard qu'ils vont utiliser à tout moment?
0: Je pense qu'il y a deux dimensions. Il y a une dimension technique. Il faut leur donner des outils qui sont adaptés et pour les plus avancés, qui essayent de ne pas être trop loin de la frontière technologique, ce qui est évidemment difficile parce que la frontière technologique, elle bouge très vite. Et puis, il y a une dimension culturelle. Il faut leur faire confiance. Il faut leur parler en adulte. Il faut leur dire que de toute façon, c'est leur intérêt de s'approprier ces outils, de développer leur employabilité, de développer leur performance. On a vraiment un cercle vertueux, y compris d'ailleurs en termes d'attractivité RH, qui est de dire aux collaborateurs, si vous venez chez nous, vous allez acquérir cette compétence et ne vous inquiétez pas, c'est normal de vous poser des questions. Mmh. Et ce que je trouve moi extrêmement positif aujourd'hui dans notre appropriation, c'est que les deux craintes principales qui émergent quand on fait une enquête chez nos collaborateurs, c'est la crainte sur la sécurité des données et la crainte sur la qualité des livrables. Mmh. Donc ce sont des craintes qui sont vraiment des craintes qualitatives, donc je trouve que c'est la maturité...
1: Et pas crainte d'être remplacé, de se dire...
0: Et pas crainte d'être remplacé.
1: Et puis, je le rappelle, vous êtes Frédéric Brédion en charge des finances, des achats, des ressources humaines, des systèmes d'information, du juridique, de l'audit. Ça fait tous ces métiers-là qu'il utilise. On parlait du codage tout à l'heure pour les gens du système d'information, de la production informatique, mais il y a aussi des gens de l'audit, du juridique qui se servent de tout ça.
0: Et nos équipes opérationnelles. C'est développé... La frontière chez nous entre le juridique et l'opérationnel, on gère des marchés, elle peut être discutable, mais ce sont des outils qu'on offre à tous nos collaborateurs, pas seulement à mes équipes. Et l'intérêt

0: l'intérêt du ce qu'on appelle parfois le vibe coding, c'est précisément de donner à des gens qui ont un peu d'appétence, qui ont un peu d'envie, la capacité à se développer le petit script, la petite application qui jusqu'à présent mettait beaucoup de temps et avait pas de ROI sur un petit usage.
1: Alors, il y a aussi, parce qu'évidemment on en parle beaucoup dans le domaine de l'IA, c'est l'impact environnemental, et je crois que vous avez mis un petit calculateur carbone aussi qui permet à tout le monde de voir un peu, je fais une requête, combien je consomme, c'est ça l'idée ?
0: Oui, c'est ça, parce qu'on voit bien qu'en réalité, entre les modèles et entre les hébergements des modèles, donc l'origine de l'énergie, on va se retrouver sur des rapports qui sont des rapports de 1 à 10 peut-être entre les modèles et de 1 à 10 entre l'énergie. Et donc c'est effectivement de dire aux collaborateurs, ne vous servez pas systématiquement du modèle à la frontière pour un usage simple. Utilisez un modèle plus simple quand votre usage est simple. Privilégiez des modèles qui sont hébergés en France, donc des modèles open source, qui sont
1: Donc il y a un petit guide un peu de
0: absolument
1: d'usage. Absolument.
0: Et regardez ce que ça donne en termes d'impact carbone.
1: C'est intéressant de faire ça. Plusieurs entreprises commencent à le faire justement pour que tout le monde s'imprègne aussi de ce critère. Dernière question, Frédéric Bridiot. Ariane, c'est donc cette plateforme. Là aujourd'hui, c'est pour les collaborateurs de la société des grands projets. Est-ce que ça peut être ouvert à d'autres organismes publics peu à peu ? Est-ce que, voire même nous, utilisateurs au quotidien de transports publics, est-ce qu'on pourra vous imaginer des différents services qui vont s'ouvrir ?
0: Alors non, là c'est vraiment un outil qui est interne.
1: Mais qui peut inspirer d'autres services, vous pensez, de l'État ? Est-ce qu'il y en a d'autres qui regardent ?
0: Je pense qu'on a beaucoup d'organisations publiques qui sont aujourd'hui avancées, et certaines d'entre elles probablement plus avancées que nous sur les enjeux qui sont les leurs, qui sont souvent des enjeux très industriels avec des process de masse. Nous, c'est pas notre situation, hein. On a une organisation qui a 1050 collaborateurs, peut-être 70 métiers, donc des enjeux qui sont pas des enjeux de industriels à proprement parler. Mais je pense que toutes les organisations ont intérêt effectivement de se tourner vers notre écosystème de tech qui peut les accompagner, de s'emparer de ça et d'offrir à leurs collaborateurs cette possibilité d'aller rechercher de la performance et ce faisant aussi, c'est un point important pour nous, de fidéliser les collaborateurs et d'avoir un élément d'attractivité pour conserver les meilleurs dans l'organisation.
1: Eh bien, merci d'être venu nous parler de tout cela. Plateforme donc Ariane, plateforme d'IA qui vous aide les collaborateurs de la Société des Grands Projets dont vous êtes membre du directoire, Frédéric Bridiot, à mieux travailler grâce à cette IA. Merci d'avoir été avec nous.
0: Merci.
1: On marque une courte pause. Si on va parler innovation avec le livre de Paul-François Fournier, c'est de BPI France, que vous connaissez. Bien voilà, on va parler de la fabrique de l'innovation, de la R&D dans les entreprises. C'est pas aussi simple. Vous allez voir ça avec lui, c'est tout de suite.
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1: Allez, notre invité, on va parler innovation, bien entendu, parce que c'est sa spécialité. Paul-François Fournier, bonjour, merci d'être avec nous.
3: Bonjour.
1: Directeur exécutif innovation chez BPI France. Mais aujourd'hui, ici en plateau, alors bien sûr, fort de cette expérience, alors chez France Télécom, Orange, pendant plusieurs années, et depuis 13 ans déjà, je disais hors micro, chez BPI France, pour cet ouvrage qui s'appelle « Innovation au carré », qui est aux éditions Anne Carrière, que je vous conseille. Alors, c'est la nouvelle fabrique de l'innovation entre start-up et grandes entreprises. C'est comment les grands groupes, l'idée c'est ça, c'est comment les grands groupes doivent repenser leur façon d'innover. Première question justement, est-ce que là, quand on entend tout ce contexte géopolitique aujourd'hui, on a l'impression que les entreprises ont parfois la tête ailleurs, ce qu'on peut bien comprendre selon leur situation, il faut malgré tout qu'elles repensent leur façon d'innover.
3: C'est vrai que c'est difficile, il faut bien le reconnaître, pour avoir été, et puis pour nous, pour subir et voir au plus près des entrepreneurs les crises successives. C'est vrai que dans un monde où on regarde les actualités le matin fébrilement pour voir ce qui s'est passé la nuit, c'est compliqué de se projeter sur 5 à 10 ans. Mais en même temps, c'est ça qui est difficile, c'est qu'il faut s'habituer à ce rythme de perturbation et il faut se redonner justement, je crois, des réflexions sur le temps long, parce que les fondamentaux, ils sont quand même, ils restent
1: avec une innovation galopante, quand on voit l'IA notamment.
3: Voit l'IA, et c'est un des points importants, c'est qu'on voit que l'IA en fait va encore baisser la barrière à l'entrée de l'innovation. Là, le digital, c'est ce que j'explique un peu dans le livre, le digital a changé la rapidité et le modèle avec la création des startups comme un modèle qui est en fait une baisse de la barrière à l'entrée qui a permis aux startups de rentrer sur ce marché ou sur ce potentiel, l'IA en fait va le décupler puisque au fond c'est le digital au carré d'une certaine façon et donc des entreprises vont pouvoir faire avec des coûts beaucoup plus faibles beaucoup plus de choses et les startups vont prendre une part de plus en plus importante.
1: Alors c'est bien ce que dit cet ouvrage, hein, Innovation. Il y a une première partie qui est un peu le constat, voilà, et c'est bien parce que ça remet un peu les choses. On se dit ah bah oui tiens j'y pensais plus à ça. Voilà. C'est vrai, et puis l'autre partie c'est plus un guide presque.
3: Oui,
1: voilà un peu les étapes que vous pourriez voir. Enfin réfléchissez à ces étapes là et voyez si vous pouvez les appliquer dans votre entreprise. C'est un peu comme ça.
3: C'est ça exactement. Donc il y a effectivement une première partie qui est un peu l'histoire où j'ai essayé de redécrire un peu le pourquoi du de cette révolution.
1: Mais qui est pas mal, hein, je répète, parce qu'au début, on se dit, oui, alors quand on baigne là-dedans, ah oui, on se dit, bah ça. Oui, je connais. Mais finalement, on se dit, ah oui, tiens, je pensais plus à ça. C'est pas mal d'avoir
3: et qui permet aussi de prendre conscience, au fond, comme tu dis, on est baigné dedans, mais ouais. On prend pas toujours le temps regarder le recul de ce qui s'est fait. Et ça dit en particulier, c'est un des éléments, je crois, importants, que les startups, ça représente aujourd'hui plus de 20% de la R&D faite en France. Mm-hmm. Ça a doublé, en fait, en 10 ans. Et ce que j'ai essayé dans la deuxième partie, c'est essayer de répondre un peu à la question, parce que c'est vrai que les grands groupes ont essayé beaucoup de choses, mais de se dire qu'est-ce qu'on peut faire pour passer à l'échelle. Ouais. Et donc j'ai essayé de formaliser les différents outils, principalement financiers.
1: Oui, parce qu'il y a quelques exemples qui marchent quand même.
3: Il y a quelques exemples.
1: Dans la biotech, dans la pharma,
3: exactement,
1: notamment.
3: Exactement. Ouais. Et les éléments que j'essaye de défendre, c'est que les grands groupes ont essayé des outils, mais l'ont pas considéré toujours comme un processus. Un peu cohérent dans ces différents outils.
1: Ils l'ont fait un peu à la marge, canal, ouais.
3: Ponctuellement, en prenant les outils. Mais en fait, il faut raisonner en termes de processus global. Ouais. Et donc, on voit bien que quand on fait du M&A, bah, c'est plutôt le patron ou la direction financière. Quand on fait du scouting, des premiers POC, c'est soit le business, soit le directeur de l'innovation. Ouais. Moi, je crois que c'est en fait un processus, en réalité, sur lequel il faut avoir une gouvernance et une responsabilité et un budget. Et puis ensuite, le deuxième élément, je crois, important, c'est de se dire, bah, en fait, si ça représente plus de 20%, et encore une fois, ça va passer à 30 ou 40% dans les années à venir avec l'IA, il faut commencer à raisonner quel est le pourcentage de R&D que je vais mettre dans ce nouveau processus. Mm-hmm. Et j'essaye de dire que le 20% de part de R&D dans les startups, c'est un premier guide, entre guillemets, oui. Qui nécessite de mettre les moyens, qui va permettre aussi de dérisquer un peu ce monde des startups qui reste avec un niveau de risque élevé. C'est la physique du monde du VC, c'est-à-dire que au fond, dans un fonds de VC, vous avez deux boîtes qui vont cartonner, 5 ou 6 boîtes qui vont plutôt bien marcher, correctement, et puis 5 ou 6 boîtes qui vont tomber. Bah, il faut du coup du volume pour être capable de tomber sur ces 2 boîtes qui vont super bien marcher et 6 boîtes qui vont bien marcher. Et cette règle de la physique de ce monde du VC, de ce monde du capital risque, il faut l'intégrer dans les grands groupes qui n'ont pas du tout cette culture plus déterministe.
1: Oui, j'entendais, on avait Patrick Pouyanné sur l'antenne il y a quelques jours, là, vous pouvez retrouver d'ailleurs l'émission en replay avec Laure Closier, où il disait, mais moi, investir dans les startups, je ne suis pas BPI France, moi. Mais justement, faut
3: qu'il... Alors, il n'est pas BPI France, ce que je voudrais le convaincre, c'est qu'à un moment, s'il veut réintégrer de l'innovation, il va bien falloir qu'il la réintègre et qu'il mette les moyens. Mmh. Et il fait de la R&D, et il investit massivement quand même encore en R&D dans ses propres processus. Oui. Donc,
1: ils ont des laboratoires communs,
3: ils ont des laboratoires avec le CNRS, ils font des choses. La question, c'est juste qu'est-ce que j'affecte entre les deux. Mm-hmm. Mais à la fin, si vous laissez s'évaporer cette valeur, ce qu'ont fait la plupart des grands groupes ces dernières années, bah en fait, votre R&D, elle est moins efficace mécaniquement. Mais surtout, à un moment, il va falloir la réintégrer parce qu'il y a plein de choses qui se passent intéressantes et que les grands groupes peuvent valoriser parce que leur capacité de distribution, leur capacité d'industrialisation, leur capacité de marketing.
1: Même un peu de 109, quoi. Parfois, c'est un peu ça.
3: Et puis, effectivement, un peu
1: même sans remettre en cause.
3: Un peu de 109 et un peu de nouvelles façons de travailler.
1: On sent que la difficulté, parfois, et j'en avais parlé, on parlait du CNRS avec Antoine Petit à un moment, j'ai dit, mais comment ça se fait que les chercheurs, aussi forts soient-ils, n'arrivent pas, et les entreprises, aussi intelligentes soient-elles, n'arrivent pas à mieux collaborer. Il dit, parfois, c'est des histoires d'agenda, de but. On a les chercheurs, ils vont dans une optique précise. L'entreprise va dire, ah oui, moi, c'est le domaine dans lequel j'aimerais aller. Mais là, ce que vous faites, vous, en tant que chercheur, c'est trop pointu pour moi. Et donc, du coup, ça m'intéresse un peu moins. J'aimerais que vous élargissiez un petit peu votre recherche. Mais le chercheur dit, ah oui, mais moi, ça se décale par rapport à mes travaux. C'est ça qu'il faut
3: retrouver. Je pense qu'on est en train de recréer une chaîne nouvelle, d'une certaine façon, où on voit que les chercheurs ont déjà beaucoup évolué. Moi, je suis au conseil du CNRS, je vois la transformation qui a été mise en place.
1: Bien sûr,
3: les chercheurs sont... Pour la plupart, il y en a qui font de la recherche fondamentale, et c'est très bien, personne ne le remet en question. Mais il y a plein de chercheurs aussi, en particulier les plus jeunes, qui se disent, bah, moi, si je peux avoir un impact dans la vie économique réelle, bah, pourquoi pas? Et donc, cette transformation, elle s'est faite beaucoup. Et puis, il y a le développement des startups comme un nouveau vecteur. Mais à la fin, il faut boucler la chaîne. À la fin, les grands patrons de filières, c'est quand même les grands groupes. Et c'est eux qui vont avoir la puissance de feu pour distribuer mondialement et gagner. Et donc, il faut que toute cette chaîne, elle se réinvente avec ce nouvel acteur qui sont les start-up, pour que, au fond, tout ça soit plus efficace et plus fluide. Et on a la chance, en France, d'avoir les grands centres de recherche, un écosystème de start-up qui commence à être puissant, et puis des grands groupes mondiaux. Donc, il faut juste qu'on arrive à trouver cette fluidité.
1: Et c'est ça, c'est ce que... Parce que dans cet ouvrage, donc il y a un guide en plusieurs étapes, mais c'est ça, c'est-à-dire qu'il faut intégrer... Aujourd'hui, on a l'impression, voilà, les entreprises ont leur centre de R&D, et puis de temps en temps, elles accolent un peu, tiens, bah, cette start-up, on va travailler avec elle. Et c'est ça qu'il faut réussir, il faut dire, mais non, ça doit faire partie de votre stratégie de R&D. Et c'est ça ce que tu as remarqué vraiment dans
3: Oui, moi, ce que j'essaye de dire, c'est que maintenant, il faut passer à l'échelle.
1: Ouais.
3: Et qu'il faut mettre les moyens. Et donc, il faut raisonner. Moi, je crois qu'il faut se poser la question pour les grands groupes. Je ne suis pas sûr que toutes les fait. Quelle est la part de R&D qu'ils mettent dans l'investissement, l'acquisition, les achats, l'investissement dans les startups? Est-ce que ça représente 1, 2, 5, 10, 20? Voilà. Et je pense que cette première question de se dire, au fond, je regarde mon budget de R&D et je me dis entre ce que je fais avec ma R&D interne qui a toujours sa valeur et autres, et ce que je fais avec les startups, eh ben, c'est une bonne manière de se dire est-ce qu'on est dans les bonnes métriques. Tu disais tout à l'heure, il y a des gens qui ont fait cette transformation déjà. Bon, je parle des GAFAM et tous les acteurs du digital, c'est plus naturel pour eux. Mais les biotech, les pharma ont fait ça massivement. Les pharma, j'ai donné un nombre de chiffres.
1: Mais parce que ils étaient acculés, sinon, enfin de.
3: Bah oui, mais je pense que oui et non. Pour moi, ils ont plutôt été en avance en comprenant qu'avec le digital et demain avec l'IA, la probabilité qu'ils trouvent toutes les molécules. Qui allaient dans leur propre labo étaient faibles et que donc il allait falloir qu'ils fassent un entonnoir pour réintégrer ces molécules dans leur boîte pour leur donner ce qu'ils savent faire, encore une fois, une dimension industrielle, une dimension distribution. Et ces grands groupes de la pharma, ils raisonnent en pourcentage de R&D qu'ils mettent entre leur R&D interne et leur R&D externe, et c'est plutôt entre 30 et 50%.
1: Ce qu'il faut, c'est pas les opposer, hein, c'est ça.
3: Non,
1: parce que ça, c'est une erreur. Quoi,
3: bah, oui, je pense qu'on veut les opposer. Je pense que les deux sont très complémentaires. Mm-hmm. Je pense qu'il faut juste réallouer et penser en processus et allocation de budget qu'on met sur ce nouveau processus. C'est pour ça que j'ai appelé ça innovation au carré.
1: On a un exemple, d'ailleurs, alors c'est un exemple européen, mais qui nous intéresse un peu en France, avec ASML, donc ces machines là pour fabriquer des microprocesseurs là, très pointus, etc. Enfin, c'est une technologie incroyable, qui s'est alliée avec Mistral, et justement, Mistral est rentré dans les process industriels. Il y a eu un investissement, il y a eu évidemment un échange d'argent.
3: Plusieurs centaines de millions d'euros, c'est massif, donc ça, c'est un changement d'échelle. Il y a un très bel exemple dont on parle un peu en ce moment, qui est en fait Wondercraft avec Renault.
1: Ah oui.
3: Un groupe industriel, historique, qui a investi dans Wondercraft pour faire des robots qui vont permettre de porter des charges lourdes.
1: Des exosquelettes.
3: Il vient de commander 350 robots pour ses usines. C'est complètement game changer pour Wondercraft, parce que ça donne une visibilité et une crédibilité à leur solution. Et en même temps, pour Renault, ça leur donne une avance technologique et un savoir-faire qui est très important. Et par ailleurs, ils sont actionnaires, donc ils vont profiter de cette création de valeur. Donc il y a beaucoup de choses qui bougent. Je crois qu'il faut juste commencer à se dire, bon, bah, maintenant, comment on déplace ce curseur pour passer de 1, 2% de ma R&D à peut-être 10, demain 15, et à terme, probablement 20, avec l'arrivée de l'IA.
1: Oui, mais c'est important. C'est cette histoire de regarder le pourcentage de dépenses en R&D, puis savoir un peu où on va, c'est important. Merci. Paul-François Fournier, donc ce livre s'appelle Innovation au carré aux éditions Anne Carrière. Voilà, vous pouvez le trouver dans toutes les bonnes librairies, en ligne aussi, bien entendu. Et je vous le conseille vraiment parce que ça fait réfléchir pour tous ceux qui veulent innover intelligemment, sans opposer son département de R&D à des startups. Voilà, il y a quelques belles pistes, en tout cas, dans cet ouvrage. Merci,
3: merci
1: d'être venu nous en parler. On continue à parler d'IA, on va parler de développement, les équipes de dev dans les entreprises, dans les DSI. C'est tout de suite après la pause. Restez avec nous sur BFM Business.
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1: Allez, on va parler développement et équipe de production dans un instant avec nos invités suivants. Mais pour l'instant, on va parler d'IA générative à l'occasion de... Alors, on vous parle évidemment beaucoup d'IA générative, mais là, c'est à l'occasion d'un ouvrage qui sort, qui est sorti. L'IA sera ce que tu en feras. Alors, la particularité de cet ouvrage, c'est qu'il était sorti première édition en 2019, et là, la deuxième vient de paraître le 22 avril, donc aux éditions Duno, les 10 règles d'or de l'intelligence artificielle. Et pour en parler, Jean-Philippe Desbiolles. Bonjour Jean-Philippe.
5: Enchanté.
1: Merci d'être avec nous, directeur général Financial Services et Generative AI, IMIA leader chez IBM. Et Laurent Prudhon. Bonjour Laurent.
6: Bonjour.
1: Merci d'être avec nous, vous êtes directeur de la Cognitive Factory au Crédit Mutuel. Alors, qu'est-ce qu'on dit de plus dans cet ouvrage? Alors, il y a 7 ans qui ont passé entre les deux. Je pense qu'il y a surtout la date de novembre 2022, l'IA générative qui sort, ouais. Là maintenant on est dans les agents IA. Si on enlève un peu tous les fantasmes des discours, ouais. Qu'est-ce qu'il faut retenir? Qu'est-ce qu'on dit dans cet ouvrage, Jean-Philippe?
5: Alors, c'est ce qu'on s'est dit avec Laurent lorsqu'on a eu ce projet commun de rééditer ce livre, c'est finalement qu'est-ce qui a changé ou qu'est-ce qui n'a pas changé. Alors, commençons par ce qui n'a pas changé, c'est que quelque part, l'IA sera ce que tu en feras version 2019, c'est encore plus vrai aujourd'hui que ça n'était hier. Mm-hmm. C'est un phénomène, je dirais, très profond qui est en cours, une transformation majeure. Et quelque part, ce qu'il y a de nouveau, c'est trois choses. La première chose, c'est qu'on est passé d'une logique où on appréhendait l'IA comme un outil et maintenant on l'appréhende comme étant un collègue, oui. Un co-worker. Mm-hmm. Et c'est ce qu'on décrit dans le livre quand on parle de co-era, comme collaborer, co-designer, co-travailler. C'est pas un changement de mot, c'est un changement de paradigme. C'est-à-dire que ce monde du travail est en train d'évoluer à une vitesse incroyable dans lequel l'IA occupe une place maintenant comme étant un collègue avec lequel on doit apprendre à travailler. Mm-hmm. Et donc tout le sous-jacent de ça, c'est quelles sont les nouvelles aptitudes, les nouvelles compétences qu'on a développées, mais aussi paradoxalement, ce qu'on écrit dans le livre, il faut avoir un certain lâcher-prise. On ne pourra pas et on ne doit pas tout faire. Ouais. Ce qui ne veut pas dire qu'on ne doit pas tout superviser et tout contrôler, ce qui est deux choses très différentes. Donc première chose, la co-era. La deuxième chose qui est en train de se passer, et c'est l'agentique qui amène ça de vitesse fulgurante, c'est qu'on est passé dans une logique de relation à quatre. Relation à quatre, ça veut dire quoi? Ça veut dire quelque part que les clients finaux auront des agents, les banquiers auront des agents, et donc la relation, le modèle relationnel qui régit l'ensemble de ces acteurs va être extrêmement complexe, puisque les agents vont travailler ensemble, les hommes et les femmes vont travailler ensemble, et quid quelque part de la supervision de cette relation-là, quid de la valeur générée par cette relation-là.
1: Et puis même, moi j'ai plus loin parfois, je parle même de l'infrastructure, là, quand on est des milliers de collaborateurs comme au Crédit Mutuel. Absolument. Et tout d'un coup tout le monde a ses agents, on se retrouve à des millions de collaborateurs.
5: C'est absolument ça.
1: Faut tenir la charge aussi.
5: Et bien là, tu évoques un sujet majeur, c'est-à-dire que ce que je dis souvent, c'est qu'on est enfin en train de rentrer dans des vrais sujets, qui sont des sujets d'infrastructure, d'architecture fonctionnelle et technique, que n'avaient pas amené les premiers sujets d'IA, qui étaient très superficiels. Et le dernier thème qui est cher à Laurent et moi, c'est fondamental, c'est le triptyque, c'est-à-dire confiance, adoption, ROI. Sans confiance, il n'y aura pas d'adoption, et sans adoption, il n'y aura pas de retour sur investissement. Donc toute la question maintenant, c'est comment est-ce que je m'assure qu'on ait une IA de confiance qui génère l'adoption, et donc une vraie utilisation de l'IA, et in fine, un retour sur investissement.
1: Alors justement, je regardais une étude faite par IBM Institute for Business Value, qui disait 64% des dirigeants français craignent l'échec de leur projet IA. Alors c'est par manque d'intégration, par manque de formation, ce genre de choses. Laurent, comment on voit ça quand on est les manches remontées, les deux mains dedans?
6: Oui, c'est ça la complémentarité qu'il y a dans le livre. Jean-Philippe, avec sa vision, et puis moi qui suis dans la soute, a essayé d'implémenter tout ça. Et donc vous en avez parlé, et ces deux aspects sont importants. Il y a un vrai aspect d'infrastructure, d'architecture, de compétences dans le système d'information. Nous sommes une banque, nous devons une absolue confidentialité, résilience des données pour nos clients. Nous ne pouvons pas nous permettre de nous mettre à la merci des plus grands fournisseurs. Et donc, nous devons tout construire en interne. Heureusement, dans notre cas, nous pouvons nous baser sur 10 ans. Ça fait 10 ans que nous avons créé des équipes dédiées sur le sujet. Et nous avons embarqué tous les mécanismes pour développer et mettre sous contrôle l'IA directement dans nos systèmes d'information. Et puis, il y a l'aspect gouvernance. Donc, nous avions anticipé un peu cette arrivée de l'IA générative avec la création d'une charte éthique de l'IA qui n'est pas un document de communication, qui est vraiment 26 engagements extrêmement concrets, derrière lesquels nous avons des équipes à plein temps qui travaillent pour implémenter concrètement dans les processus, dans les architectures, ces engagements.
1: Donc on a la partie confiance, on a la partie développement, là, et cette partie ROI aussi. Comment on décide, lorsqu'on est là au Crédit Mutuel en l'occurrence, mais quand on est dans une entreprise, de dire ça, on peut y aller, ça, parce qu'il y a cette crainte hein, quand même, on la voit souvent.
6: Eh bien, c'est pensé dès le départ, c'est-à-dire que, par exemple, dans notre entreprise, nous avons créé des cellules d'accélération de l'IA dans chacune des entités, dans chacun des domaines de l'entreprise. Nous donnons presque une dizaine de jours de formation aux personnes qui en font partie et qui peuvent imaginer les cas d'usage, mais dès le départ, mesurer, évaluer leur retour sur investissement, grâce aussi à l'expertise interne sur l'analyse technique, qui permet de flécher tout de suite les projets les plus impactants.
1: Alors, Laurent insistait, de Crédit Mutuel, insistait sur cette côté souveraineté.
5: Oui.
1: Alors, c'est vrai que c'est important. Est-ce que alors, IA, entre guillemets, à la française, hein, je ne veux pas dire qu'il faut utiliser que des outils français. On a la chance d'avoir un beau leader avec Mistral, mais enfin, il y en a d'autres derrière. Hein. Il y a des Dust, il y a beaucoup d'entreprises. Mais après, c'est l'usage que l'on en fait, même des modèles, des anthropiques, etc. Absolument. Comment on réussit à concilier tout ça? Souveraineté des données, éthique, performance et puis utilisation des outils qui ne sont pas forcément tous franco-français.
5: Ouais. Alors, ma vision sur le sujet de la souveraineté est assez simple. Je pense que la souveraineté n'est pas qu'une question de couleur de solution. Ça, c'est extrêmement réducteur de penser ça. A contrario...
1: Et heureusement d'ailleurs, parce que sinon on serait vite
5: très limité. Tu as absolument raison. Et je crois que le Crédit Mutuel en est un exemple vivant. C'est pour ça qu'on travaille ensemble depuis maintenant plus d'une décennie. C'est-à-dire quelque part que la souveraineté, c'est d'abord la maîtrise de ce qu'on fait. Et la maîtrise de ce qu'on fait, ça passe entre autres par une logique, on va dire, on-premise, c'est-à-dire ce qu'on fait au sein de la maison. Deuxièmement, ça passe aussi par un aspect humain de compétences, de savoir-faire qu'il nous faut avoir en interne pour ne pas être dépendant, effectivement, de quel que soit le partenaire et de sa couleur d'appartenance, ce qui n'a aucune importance à ce stade. Par contre, ce qui est important, c'est quelles sont les compétences qu'on développe quantitativement et qualitativement pour pouvoir être souverain dans le déploiement de l'IA. Et donc, quelque part, je pense que c'est ça qui fait la différence aujourd'hui entre des acteurs qui, effectivement, malheureusement, ont une dépendance très forte à, on va dire, un environnement extérieur quel qu'il soit, versus d'autres acteurs qui ont su développer ces compétences-là. Et ce qui est amusant entre nous, c'est que ce qu'on voit sur l'IA, mais est vrai aussi sur d'autres sujets, par exemple le quantique, où des groupes ont pris de l'avance en développant leurs propres compétences. C'est toujours cette même philosophie, c'est-à-dire on a une logique industrielle, on a une logique souveraine dans la mesure où on est maître de son destin au travers des compétences et de solutions que nous avons mis en place au sein d'une entité.
1: Je reviendrai sur le quantique dans un instant. Laurent Prudent, Crédit Mutuel, il y a des exemples très concrets de mise en place, enfin, vous en avez certainement en tête, mais un ou deux dont vous pouvez nous parler.
6: Ben, par exemple, pour nous, comme beaucoup d'entreprises autour de la relation client aujourd'hui, on peut, grâce à l'IA générative, préparer les entretiens, optimiser la restitution, l'exploitation de l'entretien qui a lieu, puis après l'entretien, faire un suivi et optimiser les échanges avec le client. Donc autour de la relation client et de l'accueil, c'est aussi beaucoup de projets en back-office sur le traitement des appels, de la conformité, de la réglementation, qui est une charge importante, avec à chaque fois l'enjeu de pouvoir accélérer les traitements et offrir un meilleur service.
1: Et alors, derrière, je vois ça, parce que c'est le sujet, enfin je trouve que cette année, sur 2026, il y a deux au-delà de l'IA qui accélère, etc., il y a deux sujets un peu forts, c'est tout ce qui est lié à la cybersécurité, on en a un peu parlé, et c'est tout ce qui est lié à l'emploi. On en parle beaucoup plus aujourd'hui, même si, selon les études, quand une entreprise dit, voilà, on a supprimé 10 000 postes, c'est plutôt à cause de l'IA, c'est plutôt la moitié qui sont vraiment à l'IA. Mais comment vous voyez ça? Alors, on dit toujours, ouais, l'IA ne remplacera pas complètement l'humain, mais on sent quand même qu'il y a un mouvement, là, aujourd'hui.
6: Alors dans le livre, je pense que c'est bien développé. Il faut bien voir qu'avec l'IA, et même avec l'arrivée de l'IA agentique, qui va être un collègue un petit peu plus fort que ce qu'on avait précédemment, mais on est toujours dans l'automatisation de certaines tâches dans un métier. Or, un métier contient de nombreuses tâches. Oui. Et en particulier, dans la banque, dans l'assurance, on a des conseillers qui sont extrêmement généralistes, qui vendent des centaines de familles de produits. donc qui font des milliers de tâches au quotidien. Et donc nous, informaticiens, même si on les aide à en automatiser quelques-unes, eh bien, il en reste beaucoup. Mmh. Et donc, l'objectif n'est pas d'attaquer l'emploi, bien sûr que non. L'objectif est toujours de pouvoir se concentrer sur les tâches à plus forte valeur ajoutée, on le disait déjà, mais aussi de monter en qualité.
1: En fait, quand on se sent débordé par plein de choses, l'IA va nous aider à être peut-être toujours débordé, mais un peu moins par certaines tâches où il n'y a pas beaucoup de valeur ajoutée.
5: Oui, et ce qu'on décrit dans le livre, il y a deux mots qu'on a utilisés, c'est qu'on est en train de passer d'une logique d'humain. Tu sais, on a beaucoup parlé d'humain augmenté, assisté. Ouais. C'est toujours le cas, et ça continuera. L'un ne va pas exclure l'autre, donc ça va continuer à être une dynamique forte. Mais maintenant, il faut considérer cette notion d'humain délégué. Mm-hmm. Parce que là, l'IA agentique, ce qu'elle fait bien, c'est qu'elle agit. Elle agit au nom de qui ? D'un utilisateur. Et donc, quelque part, il y a toute une problématique qu'il va falloir se poser, c'est quelles sont les tâches ou activités dont je souhaite qu'elles soient opérées en totalité ou partiellement par des agents sous mon contrôle, sous mon autorité, sous ma supervision. Et paradoxalement, et là je m'inscris en faux par rapport à ce nombre de discours, je suis convaincu d'une chose, c'est que plus l'IA avance, plus on a besoin de gens qui sont expérimentés, qui ont la connaissance nécessaire pour prendre du recul par rapport
1: d'ailleurs,
5: aux résultats.
1: D'ailleurs, on en parlera dans un débat dans un instant avec nos deux autres invités.
5: C'est
1: dans
5: fondamental.
1: Le domaine du codage.
5: C'est absolument fondamental. Mm-hmm. Puisque si on n'a pas ce recul, si on n'a pas cette expérience, comment veux-tu détecter les informations fausses qui sont inhérentes à l'IA ? Comment veux-tu détecter les hallucinations qui sont inhérentes au système d'IA ? Tu ne le peux pas. Donc c'est pour ça que je pense que là aussi, sur la partie dynamique des relations humaines, c'est fondamental. Et je te donne un petit chiffre en exclusivité. Mm-hmm. Oui. Ce matin est apparue une étude très intéressante, de mon point de vue, d'IBM, qui s'appelle la CEO Survey. 2000 chairman ou chairwoman ont été interviewés au niveau mondial. Deux, trois findings que j'ai trouvé très intéressants, deux, trois éléments que je trouve intéressants. La première chose, c'est que une très grande majorité de ces CEO voit le retour des ressources, la direction des ressources humaines en première ligne de l'IA. Il était temps.
1: Oui.
5: Il était temps. Première findings. Et deuxième findings entre nous, c'est que quand je continue à dire qu'on est au tout début de la révolution industrielle qu'est l'IA, 25% à peine des 2000 présidents ou présidentes estiment que leurs collaborateurs ont réellement adopté l'intelligence artificielle au quotidien dans leur boulot. 25%. Donc le chemin est très long. Mm-hmm. Donc on a cette capacité d'action, on a cette capacité de faire.
1: Ceux qui ouvrent leur modèle dès l'arrivée à leur bureau, leur modèle LLM ou leurs agents justement.
5: Oui.
1: Juste un mot, on a rapidement évoqué le quantique. Tiens, quand on est une banque, un utilisateur, le quantique, on y pense forcément. Alors, pour les sortes de cybersécurité, d'accélération de process, mais oui, il faut s'y intéresser aujourd'hui, Laurent Prudent.
6: Absolument, et on fait avec IBM depuis le départ, on fait plus qu'y penser chez Crédit Mutuel, mm-hmm. puisqu'on a créé en partenariat avec IBM une Quantum Factory, de la même manière qu'on a une Cognitive Factory sur l'IA, et de la même manière qu'on a investi, qu'on construit des data centers, qu'on achète des machines Nvidia, etc., pour maîtriser notre avenir. L'IA sera ce que tu en feras si tu maîtrises ton avenir. Ben c'est la même chose sur le quantique. Pour l'instant, c'est vrai que pour une utilisation dans la finance, c'est encore un peu prospectif. Oui. Simplement, on a des
1: équipes. Il y a le chiffrement post-quantique qui peut avoir.
6: Alors, ça, c'est autre chose. On travaille très sérieusement là-dessus. Là, c'est évidemment. Mais vraiment, sur la partie exploiter des algorithmes quantiques mm-hmm. au service de la banque ou de l'assurance, eh bien, on a des équipes conjointes qui travaillent, qui ont déjà des premiers cas d'utilisation en production. Pas forcément aujourd'hui avec un avantage marqué par rapport à l'informatique
1: classique.
6: Mais qui
1: seront appuyés sur l'accélérateur
6: les équipes sont prêtes, elles maîtrisent la technologie, c'est branché dans notre système d'information, et dès qu'on passe la barre d'un avantage quantique, on est prêt à démarrer.
5: Alors, petit mot, alors aussi une exclusivité, Frédéric, là, pour le Avivatech, il y aura deux collaborateurs du groupe Crédit Mutuel sur le stand IBM pour parler de notre aventure quantique ensemble. Donc, point de rendez-vous Avivatech dans quelques semaines.
1: Ce sera le moment de s'y retrouver. Messieurs, merci à tous les deux. Jean-Philippe Debiol, donc directeur général Financial Services et Generative AI, IMI et leader chez IBM, co-auteur, enfin avec la collaboration de Laurent Prudent, directeur de la Cognitive Factory Crédit Mutuel. L'IA sera ce que tu en feras aux éditions d'Uno. Donc, allez-y. Hein, et la nouvelle. Alors, prenez pas celui de 2019, hein. Prenez bien celui qui est paru au mois d'avril. Merci à tous les deux. Et justement, on va continuer à parler d'IA parce que là, il y a un métier qui est profondément bouleversé, c'est celui de codeur, de développeur, d'architecte de projet. Absolument. Et on va en parler avec nos deux invités suivants. C'est tout de suite sur BFM.
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1: Allez, on passe. On va parler de IA for Dev. Voilà, vous parlez de IA for Cyber, IA pour plein de choses. Ben là, c'est et si un jour les développeurs disparaissaient, eh bien c'est la question à laquelle on va se s'intéresser avec nos deux invités. Rémi Jacquet, directeur général de Cast Software France. Bonjour.
7: Bonjour.
1: Rémi, merci d'être avec nous. Donc Cast Software, qui est un éditeur spécialisé dans l'analyse de code, dans l'analyse des logiciels, hein, sur tout ça. Et puis on parlera justement parce que depuis 2023, Rémi, tu es à l'origine d'un think tank avec alors, au départ, il y avait quelques DSI. Aujourd'hui, c'est une centaine de DSI. Il y a le CIGREF aussi, sur l'impact de l'IA générative, de l'agentique sur le développement. Et ça tombe bien parce qu'il y a des rapports qui sont, enfin, il y a des travaux qui sont sortis, des groupes de travail. Et on va s'intéresser pour décrypter un peu tout ça. Et puis, Didier Girard. Bonjour, Didier.
8: Bonjour.
1: Merci d'être avec nous. CTO et directeur général de Sphere, qui est une ESN d'environ 1000 personnes à peu près.
8: Oui, 1000 personnes.
1: Et là, des développeurs. Pur et dur, voilà. Il y en a beaucoup. Première question, un peu à tous les deux là sur l'actualité. On voit évidemment tout ce qui est en train de se passer. On a les outils Claude, Anthropic qui arrivent. Là, dans l'actualité, on voyait SpaceX qui se dit tiens, je vais racheter Cursor. On se dit donc ah bah tiens, ils s'intéressent tous à ce type d'outils. Comment vous voyez la transformation de ce métier des développeurs aujourd'hui, Rémi?
7: C'est une vraie remise en cause complète du métier du développeur. Avant le développeur, il y avait d'abord différentes catégories dans une équipe de développement.
1: Il faut voir que là, on parle du métier de développeur en général, mais Didier pourra nous dire qu'il y a plusieurs...
7: Le développeur, en utilisant des agents IA, ça devient un chef d'orchestre, ça devient un manager d'agents spécialisé, capable de réaliser un certain nombre de tâches. Et donc, le développeur, en fait, va confier un certain nombre de tâches à ces différents agents et il va devenir un peu une sorte de juge de paix, de contrôler ce que font ces agents. Par contre, ça demande des qualités, des soft skills qui sont vraiment spécifiques. Ouais. Tous les développeurs ne vont pas être capables d'avoir forcément peut-être ce niveau-là. Il va falloir les former, il va falloir les accompagner. C'est une vraie remise en cause. Et donc, du coup, que ce soit pour les DSI ou pour les ESN, c'est une vraie remise en cause qui est intéressante, mais en même temps qu'il faut être capable de gérer.
1: Alors justement, Didier, on va en parler. Vous êtes au cœur avec Sphere, évidemment, de tous ces développeurs. Comment ils ont vu... Alors, ces outils-là, ils les ont vus, ils les ont intégrés très rapidement, mais comment ils les perçoivent aujourd'hui, ces outils? Est-ce que c'est des outils d'accélération, des outils de transformation, de meilleure productivité, mais pas seulement?
8: C'est un peu tout ça à la fois, en fait. Ouais. Déjà, nous, ce qu'on a l'habitude de dire, c'est que maintenant, écrire du code, c'est devenu un anti-pattern. Ouais. C'est-à-dire, il faut considérer qu'une intelligence artificielle, maintenant, elle est capable de produire du code globalement de meilleure qualité que la plupart des ingénieurs. Ça, il faut maintenant l'accepter, ouais, en fait. Et donc, notre métier, le métier d'ingénieur et de développeur qui, historiquement, était de dire, on va rédiger du code, maintenant, on peut complètement confier ça à une AI.
1: Et du coup, qu'est-ce que ça change, enfin, pour les métiers? Parce que j'imagine, il y a quand même une crainte, là c'est 1000 personnes, c'est sûr, mais bon, dans l'ensemble, on est quand même un pays où on a de belles ESN, il y a quand même une crainte un jour de se voir un peu perdu dans tout ça, et je posais la question en ouverture, et si des développeurs disparaissaient, elle est vraiment présente cette crainte dans les équipes, alors celles que vous côtoyez dans mon quotidien, mais globalement chez...
8: Moi je dirais que c'est plutôt un sujet qui est de l'ordre du fantasme, c'est-à-dire on aura toujours besoin de gens qui construisent du système d'information, c'est une certitude. Alors ce qu'il faut avoir en tête, c'est vrai que les chiffres qu'on voit comme quoi une intelligence artificielle peut être 2 fois, 3 fois, 5 fois, 10 fois plus efficace qu'un ingénieur, c'est vrai en fait. Il faut considérer que c'est vraiment la réalité. Maintenant, est-ce que pour autant notre métier va disparaître? Mais pas du tout en fait. C'est-à-dire qu'on va déléguer à l'intelligence artificielle la capacité d'analyse, la capacité de raisonnement. Mais le côté on prend une décision, il restera toujours du côté des humains, en fait.
1: Et c'est là, Rémi, on reviendra dans un instant, parce que justement, c'est l'une des premières, un des groupes de travail, l'une des premières réflexions fortes de ce think tank, hein, fait autour de l'impact de l'IA générative pour les codeurs, c'est ce codeur qui devient concepteur, orchestrateur. Et c'est un vrai rôle important aujourd'hui.
8: C'est exactement ce qui est en train de se passer. Donc, historiquement, on avait plutôt des ingénieurs qui étaient spécialisés. En gros, on disait on avait des front-end engineers, des back-end engineers, des data engineers. Plus ça va aller, en fait, et plus le métier, en fait, va s'étendre. Et ce qu'on va rechercher, c'est des gens qui sont capables, globalement, de comprendre le système d'une manière globale et qui vont déléguer l'expertise à des spécialistes qui sont, en fait, des AI.
1: On va voir plus d'architectes logiciels, c'est ça l'idée?
7: Avant, en gros, tu avais une tribu d'environ une équipe de 10 personnes, 10 développeurs avec différents profils.
1: Pendant 15 jours, 3 semaines.
7: Voilà, qui faisaient ce qu'on appelle des sprints de 14 jours. Mm-hmm. Maintenant, ça va être soit un chef d'orchestre, un peu product owner, software architect qui va tout faire, soit un duo qui va être capable de faire le travail de 10, mais non pas en 14 jours, mais dans non plus ce qu'on appelle des sprints, mais des bolts, c'est des éclairs, en une heure, une demi-journée. Donc, pour être capable dans une organisation de passer à ce mode-là, c'est carrément une remise à plat complète de ce qu'on appelle le software development lifecycle.
1: On va avoir des facteurs de productivité qui vont être importants, mais ça veut dire aussi que il faut apprendre, parce que je me dis toujours, moi la sensation que j'ai avec l'arrivée de cette IA générative dans quelques métiers que ce soit, c'est le management intermédiaire, parce qu'on se retrouve avec alors après on verra, hein, pour intégrer les jeunes développeurs aussi, ça c'est une autre histoire, mais le management intermédiaire, il va devoir gérer à la fois des développeurs en chair en os. Et puis d'autres, il gérait déjà des robots avec le RPA et tout ça, mais de l'autre aussi des agences. C'est ça qui change aussi.
7: C'est une remise à plat, en effet, de l'organisation. Et tu vas avoir beaucoup de product owners, software architectes qui vont directement dialoguer avec le business et qui vont prendre l'entière responsabilité d'une partie du système d'information, d'une application. Et c'est eux qui vont entièrement tout gérer en ayant créé et en étant chef d'orchestre de ces agents IA qui vont réaliser à la place de cette équipe de 10. Mm-hmm. Ils vont être capables de faire les tâches de coding, les tâches de design au départ, les tâches de QA, les tâches de DevOps, de contrôle, de conformité.
1: Et du coup, ça veut dire quoi? Et je vais poser cette même question à Didier Gérard dans un instant. Mais du coup, ça veut dire quoi en termes de reskilling? Parce que les métiers ne sont plus du tout les mêmes. Il y a les gens qui adoraient développer. Ils avaient comme certains aiment écrire des romans, qui adoraient écrire des lignes de code et qui cherchaient la beauté du code presque.
7: Y a certains développeurs qui sont contre l'IA pour des raisons éthiques, il y en a qui ne font pas confiance, il y en a qui aimaient écrire du code, qui ne vont pas forcément apprécier le fait de passer sur un rôle de software architecte validateur du code généré.
1: Je ne crée plus.
7: Tu as des gens qui n'auront pas forcément le niveau. Et donc ça veut dire qu'il va falloir en effet se poser des bonnes questions. Après, l'objectif, ça va être de dire avec cette même équipe, si on arrive à faire cet accompagnement du changement, de former et de transformer, les équipes vont pouvoir absorber beaucoup plus de demandes. Et souvent, il y avait un backlog des applications ou des projets qui ne pouvaient pas être traités faute de ressources. Là, c'est sûr que ça va donner une marge de manœuvre très significative pour être capable de réaliser beaucoup plus et accompagner l'entreprise dans l'évolution de son business en étant capable vraiment de produire tout ce qui va, toutes les idées qui vont venir du business. Là, normalement, une DSI va être capable d'y répondre.
1: On reprend après la maîtrise du temps, Didier Gérard, parce que c'est vrai que les projets informatiques, on le voit tous, hein, quand on est confronté à ces projets, on nous dit, ah oui, mais ça sera pas avant novembre, ça sera plutôt en 2027. Là, du coup, on reprend un peu la maîtrise du temps, c'est-à-dire qu'on a besoin toujours de ces 1000 personnes chez vous, mais on va aller plus vite sur certaines choses.
8: Alors déjà, pour revenir sur le 1000, en fait, ce qu'on dit maintenant, nous, chez Sphere, on est 1000, mais on a une capacité de production de 10 000, en fait. Il faut avoir ça en tête, c'est-à-dire qu'effectivement, on va être capable de produire beaucoup plus avec le même nombre de personnes. Donc souvent, il faut le voir un peu comme ça, c'est-à-dire que ça permet de produire beaucoup plus. Alors, le plus vite, évidemment, on va être capable de produire beaucoup plus vite. Et pour revenir à ça, c'est historiquement, Amazon avait inventé la fameuse pizza team.
1: On est 6-7,
8: Il faut se dire, si on prend cette pizza team c'était plutôt 8-10 personnes, on fait x10, on arrive sur des équipes de 80 à 100 personnes, ça fonctionne pas. C'est-à-dire qu'on peut plus, la pizza team, comme elle existait, elle fonctionne plus à l'ère de l'AI. En gros, ce que j'aime dire, c'est que c'est comme si on se met à 10 pour vider un lave-vaisselle. Finalement, on n'ira pas plus vite. L'arrivée de l'AI, c'est une espèce de mécanisation de la production de code. Et si les équipes restent de même taille, finalement, elles vont se marcher un peu sur les pieds.
1: Donc comment on fait? On doit segmenter davantage dans les équipes
8: de développeurs, c'est exactement ce qu'il faut faire. Et on parle chez nous maintenant de... Il y aura toujours des software engineers. Le métier ne va pas disparaître. C'est-à-dire qu'il y a des moments où finalement, il y a des espaces où l'intelligence humaine sera toujours pertinente. Mais il y a l'arrivée d'un nouveau métier qu'on appelle le product engineer. C'est la personne qui va être capable de créer de la valeur pour un usage donné. Et donc, effectivement, il faut trouver des espaces dans lesquels des petites équipes qui sont là pour sortir du produit, et qui sont là pour créer de la valeur directement. En fait, donc, c'est-à-dire qu'on va plus mesurer la pertinence d'un acte métier à la nombre de lignes de code qui est produite, mais finalement à la valeur qui est créée pour un besoin particulier.
1: Avec le temps imparti, c'est une transformation majeure dans les DSI. D'ailleurs, dans le think tank, c'est ce qui est dit.
7: Ouais, dans le think tank, il y a un nouveau groupe de travail qui s'est créé cette année. Avant, on avait des groupes de travail plutôt techniques. Mm-hmm. Le développeur augmenté, la modernisation des applications,
1: l'automatisation des tests. Bien,
7: Et là, maintenant, il y en a un, c'est la remise à plat de ce qu'ils appellent le software development lifecycle, avec tous les enjeux humains, organisationnels. Il y a vraiment un groupe de travail sur ce sujet-là pour voir comment transformer une DSI. À la rigueur, c'est peut-être plus facile de créer une nouvelle DSI qui serait déjà agent AI, agent-based, que de devoir transformer une DSI. On disait, par contre, il y a des risques que ça introduit cette technologie de l'IA, on va y arriver.
1: On va y revenir, mais dans le débat juste avant, on disait le rôle important des DRH, ça va être ça, ce rôle.
7: Il va y avoir besoin, en effet, que les DRH, les DSI, les directions générales, de toute façon, s'il n'y a pas une prise de conscience d'une direction générale et d'une DRH des enjeux et des besoins de transformation, et donc c'est pas simplement mettre des budgets pour payer des licences et faire quelques formations. Alors c'est vraiment des budgets très conséquents de transformation d'organisation.
8: Didier, pour moi le succès de l'adoption de l'AI dans les organisations et dans les DSI, c'est le rôle de la DRH est vraiment fondamental. C'est-à-dire qu'il faut réimaginer des nouveaux métiers. Il faut voir que l'ensemble des compétences qui permettait un peu de mesurer la valeur du sachant, elle est en train d'être complètement bouleversée. Voire, on sait qu'avant, on acquiert une compétence.
1: On va contrôler les gens au token consommé, au nombre d'agents créés, ça peut être ça.
8: En fait, avant, on acquérait une compétence et on va dire, on pouvait vivre une dizaine d'années sur cette compétence acquise. Ouais. Maintenant, on peut considérer que ça s'est drastiquement réduit et qu'en gros, on acquiert une compétence et durée de vie un an. Et donc, ne serait-ce que la fiche de poste, si la fiche de poste est principalement basée sur les compétences, on a un sujet parce qu'en fait, ça bouge tout le temps. Alors, faut toujours se méfier. Donc, le token, ça devient un petit peu le fuel de la construction de valeur.
1: Chez Nvidia, parfois, ils leur donnent plus de primes, ils leur donnent des tokens.
8: C'est vrai, je connaissais pas l'anecdote, mais c'est amusant. Mais c'est vrai que on va pouvoir se poser la question. C'est dans son équipe, on a quelqu'un qui consomme pas de token. On peut se dire qu'il y a un sujet. C'est un petit peu comme si vous étiez le patron d'une société de taxi et que vous avez un chauffeur de taxi. Il est super, il consomme pas d'essence. Finalement, vous dites, est-ce qu'il crée de la valeur? Alors, je dis pas que c'est parce qu'il consomme de l'essence qu'il crée de la valeur, mais en tout cas, s'il n'en consomme pas.
1: Pas mal, pour bien comprendre. Ouais. Les risques, c'est quoi? Je sais qu'il y a un risque déjà au niveau des juniors.
7: Il y a un risque là-dessus. Puis l'IA, c'est quand même une technologie qui fait une analyse probabiliste et qui est assez indomptable. Et donc, quelque part, si vous ne la canalisez pas, si vous ne l'orientez pas, si vous la laissez faire, si vous ne mettez pas des garde-fous,
1: elle a ses propres,
7: il y a un risque. Et donc, c'est là où ce que nous, on propose, c'est une technologie qui fait une analyse non pas probabiliste, mais déterministe, et qui va permettre de canaliser et de mettre à disposition de l'IA un certain nombre d'informations structurées pour un peu forcer l'IA à exploiter ces informations dans son modèle opératoire, dans la manière de réfléchir et de proposer. Et ensuite, on va aller contrôler le code qu'elle produit. Parce que le code qu'elle produit, il faut vérifier qu'il est bien cohérent d'un point de vue structurel, architectural. Or, l'IA, elle va un peu trop vite. Elle est un peu imprévisible. Oui. Et donc, il y a vraiment ça à faire. Et plus les outils IA deviennent puissants, plus quelque part, les développeurs et les équipes vont baisser leur garde. Et donc, c'est ça qui est un peu antinomique. Oui. C'est que plus l'IA devient forte, et plus il y a de risques. Et c'est là où il faut être capable de la contrôler avec du déterminisme.
8: Exactement, très intéressant.
1: Techno-française d'ailleurs.
7: Techno-française, important.
8: Ce que je disais, c'est 2024, en gros, on était sur du prompt engineering.
1: Oui.
8: 2025, sur du context engineering. Donc, il fallait se méfier. Si on met trop de choses dans l'intelligence artificielle, elle s'y perd, elle pourrit un peu. Donc là, on maîtrise maintenant. Et donc, c'est effectivement, CAS propose maintenant des solutions de type harness engineering, qui sont là, en fait, pour contrôler la manière dont l'AI avance.
1: C'est ça. Et j'ai oublié, j'en ai parlé ce matin à Rémi au téléphone. Il y a une tribune, d'ailleurs, dans les Échos aujourd'hui sur harness technology. Voilà, c'est ça de Sylvain Duranton du BCGX qui en parle.
8: Et on dit justement, un agent, c'est un LLM plus des harnais.
1: Voilà, c'est exactement ce qu'il dit.
7: Mais sur la consommation de tokens, je reviens. Oui. Si tu déploies un agent IA, enfin l'IA, auprès de 1000 développeurs et que tu commences à les laisser jouer avec, ta consommation de tokens, elle peut exploser. Donc c'est là où il faut à un moment essayer de canaliser et limiter l'IA là où elle apporte une vraie valeur. Et parfois, c'est en utilisant une technologie type déterministe qui va aller chercher de l'info pour empêcher l'IA, quelque part, d'aller la rechercher de manière systématique, qui va faire une consommation de tokens qui va être totalement hors contrôle.
1: Juste un dernier mot, je suis un jeune junior développeur, je dois m'inquiéter ou pas ? Qu'est-ce que je dois faire pour...
7: Non, juste parfaitement. Au contraire, il y a vraiment des postes à prendre à partir du moment où la personne a compris qu'il doit devenir un chef d'orchestre, une sorte de software engineer. Et donc, par contre, il faut quand même développer sur les fondamentaux de maîtrise de tout ce qui est de l'architecture logicielle. Il y a quand même un certain nombre de fondamentaux qu'il faut maîtriser. C'est compliqué pour un jeune à acquérir.
1: Du code et de la partition. Il faut vraiment avoir la symphonie, ce côté chef d'orchestre.
8: Exactement. Il faut travailler sa compréhension, en fait. L'acte de dire « je produis du code », finalement, maintenant, il n'est plus tellement utile. Il faut travailler le côté systémique et compréhension globale du système.
1: Et puis un tout dernier mot, Rémi, on le dit, ça va secouer assez sec quand même dans l'ingénierie logicielle. Et ça veut dire, là on a parlé des équipes de développement, de production, mais tout le monde doit y être, à la fois les DSI, on vient d'en parler, mais les DG, les DRH, on en a parlé.
7: C'est aussi les écoles, on avait échangé avec EPITA, qui participe d'ailleurs au think tank, parce que c'est aussi aux écoles, à un moment, de revoir leur cursus de formation pour que les jeunes qui vont arriver... le profil et les compétences et l'expertise pour faire en sorte que les DSI aient envie de les embaucher.
1: Voilà, vous voyez, on est plutôt enthousiaste ici pour ce métier. Alors, encore une fois, on dit métier de développeur, mais il y a tellement de sous-métiers dans tout ça et Didier le connaît parfaitement. Merci à tous les deux. Didier Girard, CTO et DG de Sphere, SN de 1000 personnes, Sphere. Vous écoutez en radio. Et Rémi Jacquet, directeur général France de CAS Software. Merci Rémi, donc au créateur de ce think tank autour des 100 DSI. Si vous êtes intéressé, vous allez sur le site de CAS Software, du CIGREF, et vous allez pouvoir.
7: Co-animé avec le CIGREF maintenant depuis un an.
1: Merci à tous les deux. Merci de nous avoir suivis sur BFM Business. On se retrouve la semaine prochaine, même heure, même endroit. D'ici là, excellente semaine sur BFM Business et retrouvez-nous évidemment sur les replays et les podcasts.
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10: Donatien Boson nous a rejoint sur ce plateau. Bonjour, bienvenue Donatien. Alors vous avez cofondé Le Bon Moment, c'est un studio spécialisé dans le lancement de marques alimentaires de personnalités, notamment de la créateur économie. Vous allez tout nous expliquer, mais vous commencez fort quand même puisque la première marque que vous développez, c'est la marque de glace de Snoop Dogg, donc rappeur américain, qui arrive en France, plus largement en Europe, au Royaume-Uni. Comment est-ce que cette idée vous est venue ?
11: Alors, merci déjà pour l'invitation, Eva. Effectivement, chez Le Bon Moment, on est ravis de lancer notre première marque dans quelques jours à peine, le 12 mai, qui sera en grande distribution et en food service. C'est la marque de Snoop Dogg, vous le rappeliez. C'est une marque, en fait, qui existe, que Snoop et son équipe ont lancée aux États-Unis en juillet 2023, qui est distribué depuis chez Walmart, chez 7-Eleven, dans 16 000 points de vente aux États-Unis, qui a beaucoup de succès là-bas. Et ils réfléchissaient l'année dernière à leur expansion internationale. On est rentré en contact et on s'est mis d'accord pour développer Dr Bombay en Europe. Donc, on commence par la France, qui va être le premier pays hors États-Unis à accueillir cette marque dans quelques jours. Et ensuite en Belgique, dès le mois de juin. Puis le reste de l'Europe au fur et à mesure.
10: Alors effectivement, on voit des images accompagner ce que vous nous expliquez. On a les glaces, nous, en plateau, donc on va les goûter. Allez-y, Mélanie, Paolo, vous pouvez tester aussi. Ce sont des glaces quand même que vous avez dû adapter au palais des Français, puisque j'imagine qu'elles sont très sucrées, peut-être très grasses aussi, puisque c'est une glace qui est particulière.
11: Alors, il s'agit d'une innovation produit, effectivement, du point de vue européen. C'est ce qu'on appelle un sherbet, donc c'est un mélange de sorbet et de glace. On a le meilleur des deux mondes, la fraîcheur du fruit et l'onctuosité de la glace, ce qui permet en réalité d'être plus modeste en matière grasse que les glaces traditionnelles, par définition, puisque c'est mélangé avec du sorbet, avec du fruit et de l'eau. Là, vous goûtez effectivement les quatre parfums qui sortent en grande distribution. Et ce sont des recettes purement américaines dans l'esprit. Les recettes ont été développées par Snoop Dogg et son équipe, notamment son fils, qui est associé de la marque. Et elles ont été adaptées. Celles que vous goûtez là et qui vont être vendues en Europe sont produites en France, dans l'Est de la France, en Franche-Comté plus précisément. Nous avons donc Peanut Butter Jelly Time, qui est vraiment le grand classique des goûters américains.
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17: Bonjour à tous, je suis ravie de vous retrouver pour cette émission en direct, le club BFM Crypto, avec mes invités aujourd'hui, Pauline Armandet, journaliste BFM Business. Bonjour Pauline.
18: Bonjour.
17: Grégory Raymond, cofondateur de The Big Way. Bonjour Grégory.
19: Bonjour.
17: Vous avez plein de chiffres, une belle étude à nous montrer dans un instant. Et Pierre Noizat est à distance, fondateur et CEO de Paymium. Bonjour Pierre, ravi de vous avoir en tant que grand témoin un petit peu. Ça fait longtemps que vous n'êtes pas venu dans l'émission.
20: Bonjour Sandra, avec plaisir.
17: Ravi de vous retrouver en tout cas. Vous le savez, vous, spectateurs, auditeurs, vous nous posez toutes vos questions également sur notre adresse crypto@bfmbusiness.fr. Aujourd'hui, on va parler d'adoption crypto en France, de banque de fintech, d'IA, d'avenir du secteur. C'est large, c'est vaste, il y a plein de sujets. BFM Crypto, le club, c'est parti. D'abord, je voudrais. Ça fait longtemps que j'ai pas posé cette question. Je suis désolée, c'est un réflexe chez moi. Mais on regarde un petit peu le cours du Bitcoin aujourd'hui. $82,000 Et on avait déjà constaté cette résilience du Bitcoin depuis le début du conflit au Moyen-Orient. Pierre Noizat, vous en pensez quoi de cette résistance du Bitcoin?
20: Bah, écoutez, comme observateur depuis pas mal d'années du secteur, je suis pas surpris. La résilience du Bitcoin, elle a été éprouvée de nombreuses fois. Et là encore, les bonnes nouvelles permettent de retrouver le cours normal des choses, c'est-à-dire la progression de Bitcoin en termes de voilà technologiques et d'adoption. Et ces fondamentaux-là, ils sont toujours là, quelles que soient les crises qui arrivent et qui peuvent perturber justement la progression de Bitcoin et de son prix.
17: Une fin de conflit pourrait mettre fin à cette remontée et nous faire repartir peut-être dans des spéculations de bear market ?
20: Ça, c'est difficile à prédire, évidemment, mais ce qui est sûr, c'est que les fondamentaux, eux, ne sont nullement affectés par tout ça et continuent de s'améliorer chaque année après année. Mmh. C'est clair, aujourd'hui, on voit avec BlackRock, par exemple, et la lettre aux actionnaires de BlackRock cette année, tout à fait révélatrice, puisqu'il y a moins de 10 ans, Larry Fink, le patron de BlackRock, parlait de Bitcoin comme outil de blanchiment, et aujourd'hui, il dit que c'est la même chose qu'Internet en 1996. Et ils apparaissent clairement, tous ces gens de la finance traditionnelle, comme convaincus maintenant que tout va être tokenisé, hein, tout va se retrouver sur des technologies de type gens de la finance traditionnelle, comme convaincus maintenant que tout va être tokenisé, hein, tout va se retrouver sur des technologies de type

0: entre-temps.
1: Et ça solidifie évidemment. On va y revenir bien sûr à la transformation du secteur, à ce contexte, cette institutionnalisation. Grégory Raymond, vous allez nous parler d'adoption des actifs numériques justement par les banques, par les fintechs, par les asset managers en France. Vous avez sorti chez The Big Whale un benchmark il y a quelques jours. Qu'est-ce qu'il dit en premier lieu ?
2: Oui, tout à fait. On a l'habitude de parler d'adoption des crypto-actifs en France, notamment avec le nombre de détenteurs, mais c'est plutôt des études retail hein, qui s'adressent aux investisseurs particuliers qui sont publiées. Nous, chez The Big Whale, on s'est intéressé à la partie institutionnelle, donc on s'est demandé comment les banques, les asset managers et les fintechs qui avaient une stratégie assez développée sur les actifs numériques, en fait, comment ils voyaient le sujet, quel budget ils mettaient à disposition de leurs équipes, la taille de leurs équipes, tout ce genre de choses. Et donc, on a livré les résultats la semaine dernière. Pour ceux qui s'intéressent au sujet, vous pouvez télécharger gratuitement le benchmark. Hein, vous pouvez le retrouver sur le site de The Big Whale ou en allant voir sur mes réseaux sociaux. Mais le premier enseignement, c'est que les fintechs sont en train de ralentir. Alors, c'est pas du tout une mauvaise chose. En fait, ça veut dire qu'elles sont arrivées à une sorte de plateau. Elles ont beaucoup investi, en fait, pendant toutes ces premières années. Ce sont les pionnières, hein, c'est celles qui ont défriché le secteur. Donc, ouais. Il y a un petit ralentissement, mais parce que, voilà, tous les investissements en conformité, en technologie ont été faits. Là aussi, on est quand même un peu dans un marché qui est un peu mou. Donc, forcément, pour les fintechs, c'est pas le moment où on fait le maximum de chiffres. Donc, on est un peu attentiste, mais en tout cas, tout a été fait. Par contre, le chiffre le plus étonnant, en tout cas la tendance la plus étonnante, qui n'est pas si étonnante que ça, en fait, si on regarde un peu le secteur, mais c'est les banques qui y vont à fond. Alors, pas toutes les banques n'ont une stratégie en actifs numériques, mais toutes celles qui en ont une, en fait, considèrent que c'est un sujet extrêmement prioritaire et les budgets sont orientés extrêmement à la hausse. Et autre chiffre un peu étonnant, autre tendance plutôt un peu étonnante, c'est les asset managers. On en parle souvent, hein, et notamment à travers Amundi, hein, qui a annoncé des choses intéressantes ces derniers temps, mais c'est la catégorie d'acteurs qui est un petit peu plus attentiste, alors qu'on pourrait se dire que voilà, tout est un peu là pour y aller. Non, en fait, ils sont un peu en bout de chaîne. C'est les acteurs qui vont s'y mettre probablement en dernier. Bon, il y a quelques pionniers, bien sûr, on parlait d'Amundi, qui en plus fait des choses très intéressantes avec notamment Spyco, mais pour l'instant, on attend de voir, et la tokenisation, c'est pas forcément l'avenir de la finance de façon sûre et certaine. Ils attendent de voir.
1: Oui, mais pourtant la tokenisation, malgré tout, ce que disait Pierre, il employait ce mot évidemment tout à l'heure, s'impose comme le vrai sujet, malgré tout, plus que la crypto en elle-même.
2: Oui, c'est ça. Alors, on peut le regretter d'une certaine façon. Je pense que Pierre ne me fera pas mentir, mais on peut regretter qu'on ne parle pas trop de Bitcoin, mais en même temps, c'est pas forcément le métier des banques. Les banques, elles sont là... Elles se posent des questions sur ce qui va impacter en fait leur métier de banquier. Donc, on va surtout parler d'infrastructure. Et là, c'est la tokenisation dont on parle. Donc, sur les 7 banques qui ont une stratégie crypto qu'on a interrogées, 4 ont répondu que la tokenisation, c'était quand même voilà, une sorte de révolution et plus ou moins l'avenir de la finance. Et dans tokenisation, alors, il y a plein de choses. Mais le produit un peu star de la tokenisation, quand on pose la question aux banques et aux asset managers et tout, on aurait pu penser que c'était les stablecoins. Moi, je parle souvent des stablecoins et pour moi, c'est une vraie révolution. Il y a plein d'avantages. On y reviendra peut-être plus tard.
1: Mais, bien sûr.
2: Mais le produit star, ce sont les fonds monétaires tokenisés. Alors, ça peut paraître un peu ennuyeux pour certains, mais en tout cas, les banques comprennent tout de suite l'avantage de ce genre de produit. Il y a une énorme programmabilité. On peut par exemple bouger ces produits-là 24 heures sur 24, 7 jours sur 7, alors qu'avant, le week-end, son fonds monétaire traditionnel, il est immobilisé, on ne peut rien faire. Donc quand on est une grande entreprise, quand on est une grande banque, pouvoir manipuler des produits comme ça un peu à chaque heure du jour et de la nuit, ça, on voit tout de suite l'avantage. Donc c'est le produit qui fait tilt tout de suite chez les institutionnels.
1: Et vous l'avez dit, et après je poserai la question et je demanderai son avis à Pierre Noisa, mais effectivement, les banques rattrapent grandement leur oui. retard dans le domaine en tout cas.
2: Oui, les budgets sont en forte hausse. Il y a même 2 banques qui ont leur budget digital asset qui augmente de 20% d'une année à l'autre. Les banques les plus avancées, hein, forcément, ce sont BNP Paribas, Société Générale, Forge, hein, pour ne pas les citer. Il y a aussi Banque de Lubac qui fait partie pour le coup des pionniers, mais il y en a aussi quand même beaucoup d'autres. Hein. On peut parler aussi de Boursorama, hein, qui commence à faire pas mal de choses dessus.

0: Ce qu'on peut dire aussi, c'est que ça recrute beaucoup. Et ça, c'est un vrai signe que il y a un pari en fait qui est fait sur cette thématique-là. Et on a recensé à peu près 300 offres d'emploi dans le secteur bancaire qui concerne les actifs numériques en 2026. Mmh. Et alors à 45%, ce sont des postes de conformité. Donc ça démontre en fait qu'il y a des produits qui sont lancés et qu'il faut que derrière ça suive. Bon, après voilà, il y a un peu des postes d'ingénierie aussi, des postes produits, mais le gros de la cohorte, ce sont surtout des postes de compliance.
1: Ouais, c'est hyper intéressant.
0: Les banques sont là. Hein,
1: cette transformation. Ah bah là, on le voit. Hein, de toute façon, même dans cette émission, même dans les annonces qui sont faites, on voit cette transformation du secteur. Il y a plusieurs sujets là-dedans. Pierre Noisa, déjà la tokenisation, effectivement, les fonds monétaires tokenisés, cette transformation des produits qui vont être proposés.
2: Oui, alors la tokenisation, elle ne va pas concerner que les monnaies traditionnelles via les stablecoins ou les fonds monétaires, en effet. Mais par exemple, aux États-Unis, clairement, ça va s'étendre sans doute rapidement aux obligations et aux actions. En tout cas, c'est vraiment la vision qui est partagée là-bas. J'imagine qu'en Europe, on va y aller toujours, comme d'habitude, prudemment, sous les fourches caudines de régulateurs extrêmement pointilleux. Mais le phénomène existe de la même façon. Il est simplement focalisé sur des choses peut-être moins disruptives, comme on dit, comme les fonds monétaires. Mais clairement, le mouvement est enclenché et surtout la conviction est ancrée maintenant, je crois, dans parmi les gestionnaires d'actifs, notamment, et les gestionnaires d'infrastructures de marché, comme le Nasdaq, le régulateur américain, comme la SEC. Donc, c'est quelque chose qui va venir et qui va vraiment être un facteur d'adoption par les institutionnels aussi, clairement. Alors, Bitcoin là-dedans s'inscrit, mais peut-être dans un deuxième temps, parce que comme pour Internet, si vous vous souvenez, les grandes entreprises avaient commencé par des réseaux, des walled gardens, hein, des réseaux privés, des Lotus Notes avant l'Internet ouvert. Donc de la même façon, ils vont sans doute s'intéresser à des blockchains plus ou moins centralisées avant d'aller sur la blockchain la plus décentralisée qui reste Bitcoin et qui permet tout autant que les autres de faire des monnaies programmables ou des smart contracts avec de nouvelles technologies donc qui sont développées à l'instant où nous parlons d'ailleurs.
1: Quel est votre avis sur la place que prennent justement les banques, comme le disait Grégory, dans ce secteur? Moi, je suis arrivée sur ce secteur, sur cette émission, il y a un an et demi. On n'avait déjà pas idée, il y a seulement un an et demi, de la forme qu'allait prendre ce secteur, de la disparition de certaines entreprises, de l'arrivée massive des banques. C'est une grande vague, hein, vous l'avez dit, il y a du recrutement, il y a des nouveaux produits. On a l'impression qu'ils vont tout rafler, en quelque sorte. Vous, qui êtes à l'origine d'une entreprise du Bitcoin, hein, réellement, vous voyez ça comment?
2: Bah, je vois surtout la différence d'agilité, effectivement. Ils font ça maintenant en 2026, alors qu'ils auraient pu le faire objectivement, je dirais, dès 2018-2019, quand on a eu vraiment la première vague de décollage des technologies. Aujourd'hui, en 2026, c'est effectivement un mouvement, parce que ça implique toutes sortes d'investissements dans la conformité, comme l'a souligné Grégory. La moitié des emplois, c'est pour la conformité. Nous-mêmes, en tant qu'acteurs crypto, on a dû se renforcer en termes de conformité. Ça n'est pas de l'innovation, c'est autant d'emplois qui ne sont pas consacrés à l'innovation, hein, je le rappelle. Quand on travaille avec des ressources contraintes, clairement, ça aide pas. Mais c'est le sens de l'histoire, hein, c'est qu'effectivement, ça avance dans les banques, mais au travers d'une conformité d'exigences réglementaires, je dirais aujourd'hui, assez lourdes, avec d'ailleurs des résultats en termes de lutte, de résultats effectifs assez difficiles à mesurer. Donc il y a beaucoup d'investissements là-dedans et finalement assez peu de mesures concrètes de l'effet de ces mesures de conformité. Mais ce qui est sûr, c'est que le mouvement est enclenché. C'est ça que je retiens, c'est que les banques ont compris qu'elles se préparent et tout ça va in fine bénéficier aux utilisateurs, parce que ça veut dire des réseaux plus ouverts que les réseaux bancaires, et donc avec des frais d'intermédiation forcément qui vont être tirés vers le bas.
1: Concernant les stablecoins, on l'évoquait tout à l'heure aussi rapidement, la différence de traitement, la différence de rapidité entre ce qui se passe aux États-Unis, les réglementations, les stablecoins libellés à 99% en dollars, et nous qui essayons derrière, avec individuellement des banques qui lancent des stablecoins euros, qui essayons de rattraper ce train qui est déjà parti très très vite. Vous pensez que l'Europe a une chance là-dessus ou qu'une fois encore, sur les stablecoins, on s'est fait trop devancer?
2: Je pense que l'Europe a un vrai problème effectivement avec la liberté économique aujourd'hui. Il y a clairement des gouvernements qui ont l'apparence d'être libéraux, mais qui en fait sont pour l'essentiel des gouvernements, je dirais, collectivistes, pour qui la liberté économique est sous surveillance. Enfin, c'est pas le cas de tous les pays. Il y a des petits pays, je pense à la Suisse, au Danemark, où on observe un libéralisme beaucoup plus grand. Et d'ailleurs, leur PIB, c'est tout de suite reflété dans leur PIB, qui est très au-dessus de la moyenne européenne. Le PIB de la France est en chute, est en train de baisser année après année, parce qu'on s'enfonce dans le collectivisme. Donc clairement, c'est un sujet pour l'Europe. Tous ces gouvernements collectivistes tirent l'Europe vers le bas, du point de vue économique, en tout cas, ça c'est certain. Et les pays plus avancé en termes de liberté économique, encore une fois, un peu. Mmh. Évidemment l'Asie avec Singapour et d'autres, mais même en Europe, comme je le disais, quelques petits pays qui sont dynamiques, les États-Unis très clairement. Donc si on parle de l'Europe au sens large, c'est vrai qu'elle est, elle est quand même plombée par ces gouvernements, je dirais, collectivistes, hein, pour employer un terme assez générique, qui vraiment n'aident pas, puisque effectivement la monnaie fiat, la monnaie traditionnelle, est évidemment leur outil pour financer leurs déficits et leur politique dite sociale. Mmh.
1: On va passer aux actus de Pauline Armandet et on continue finalement dans l'évolution du secteur, parce que Pauline, vous avez remarqué que l'entreprise américaine Coinbase allait supprimer 14% de ses effectifs dans le monde, ça fait près de 700 salariés.
3: Oui, c'est beaucoup et c'est une restructuration qui aura lieu donc au deuxième trimestre donc de cette année. Ça va quand même coûter entre 50 et 60 millions de dollars à Coinbase, parce qu'évidemment elle va devoir payer des indemnités à ses employés, principalement aux États-Unis, mais aussi, évidemment, il y en a dans le reste du monde. Coinbase, du coup, n'aura plus que, et c'est quand même beaucoup, 4000 employés aujourd'hui, enfin, après cette restructuration. Je rappelle juste que voilà, c'est quand même l'une des plus grosses bourses crypto aujourd'hui mondiale, donc une société américaine qui a été fondée il y a plus de 13 ans, donc quand même une société qui a beaucoup d'expérience. Elle est rentrée en bourse notamment en 2021, donc ça aussi, ça la différencie aussi des autres plateformes crypto. Et c'est vrai que bah, c'est une annonce qui refroidit un peu tout le secteur de voir que effectivement, il y a autant de salariés qui se retrouvent aujourd'hui impactés sur le marché.
1: Surtout quand on voit les raisons qu'ils avancent.
3: Oui, alors déjà, la première raison, et on l'a beaucoup évoqué sur le plateau, évidemment, c'est le fait qu'on reste en marché baissier avec un cours du Bitcoin qui varie beaucoup depuis ces derniers mois. Et donc ça a un impact sur le modèle économique des sociétés crypto. Et la raison principale évoquée par Coinbase, c'est évidemment l'essor de l'IA, puisque le patron de Coinbase, Brian Armstrong, qui a déclaré donc sur X qu'en fait, voilà, il considérait que maintenant, il pouvait avoir des équipes qui réalisaient des tâches en quelques jours au lieu de quelques semaines grâce à des outils IA. Et donc, c'est vrai que c'est notamment une des raisons qui a poussé Coinbase à se restructurer et à redéfinir les tâches de ses employés. Mais c'est évidemment très brutal, parce que la plupart l'ont appris au même moment où on a pu aussi l'annoncer. Et donc, c'est un coup dur pour le...
0: Il y a un point intéressant dans ce que Brian Armstrong a communiqué pour expliquer donc cette vague de licenciements. C'est que, en fait, les personnes qui sont le plus concernées, ce sont des managers de managers. En fait, ils veulent faire en sorte que aujourd'hui, en fait, tout le monde a un rôle vraiment très opérationnel. Et c'est un peu comme ça qu'il veut réorganiser son entreprise. Et l'IA joue un rôle énorme, mais bon, ça permet aussi de couper ces postes qui était un peu superflu.
1: On essaie un peu d'observer ce qui se passe dans cette émission, Pierre. Et c'est vrai que cette petite musique, on commence à l'entendre, l'IA qui commence à entrer dans ces boîtes crypto et qui va beaucoup, finalement, prendre sur les effectifs, supprimer des postes.
2: Oui, alors ce qu'il faut souligner quand on parle de licenciement aux États-Unis, c'est qu'effectivement, c'est plus facile qu'en Europe. C'est-à-dire que les coûts de restructuration sont globalement nettement plus bas aux États-Unis. Et c'est une des raisons principales, d'ailleurs, du financement de l'innovation aux États-Unis. J'ai à cet égard écouté les travaux d'Olivier Coste, un de nos compatriotes expatriés aux États-Unis qui travaille sur ces sujets. Et il a montré, chiffre à l'appui, qu'effectivement, la facilité de licencier dans le secteur de la tech était une des raisons principales de l'afflux des investisseurs pour financer justement l'innovation. Et donc il y a une corrélation très forte entre les coûts de sortie et le financement d'innovation. On l'observe dans des pays qui pratiquent cette flexi-sécurité. Donc j'avais parlé du Danemark et de la Suisse, c'est pas tout à fait par hasard, parce que c'est là justement qu'on voit en œuvre aussi c'est l'équivalent un peu de ce qui se passe aux États-Unis. Donc les licenciements de Coinbase ne sont que le signe qu'ils sont capables de se reconfigurer, ils ont l'agilité qu'il faut pour la transition numérique et l'innovation, et du coup c'est eux qui ont les financements. Donc on paye très cher la soi-disant protection sociale, qui n'est en rien une protection, mais qui est plutôt une mise en danger de nos capacités à innover.
1: À innover, oui.
2: Et voilà, c'est le commentaire que je voulais faire sur l'annonce de Coinbase.
1: Grégory.
0: Pierre s'est levé ce matin et a eu envie d'en mettre plein la tête à l'Europe, on dirait. Mais plus sérieusement, il y a aussi quelque chose qu'il faut remarquer dans la tech actuellement. Il y a beaucoup de plans sociaux qui sont annoncés, beaucoup de coupes dans les effectifs. Et à chaque fois, on utilise l'argument de l'IA. C'était notamment le cas de Block, l'entreprise de Jack Dorsey, qui est une entreprise de paiement, qui a supprimé, il me semble, 20 ou 30% de ses effectifs il y a 2 mois. En fait, cette vague IA, c'est aussi un prétexte, justement, pour faire des plans sociaux. Donc, il faut aussi avoir en tête que les entreprises profitent un peu de cette tendance où l'IA, tout le monde a peur de l'IA et tout. Ça peut faire passer des plans sociaux un peu plus rapidement.
1: Une autre question face à la hausse de la criminalité. Binance lance une fonctionnalité pour protéger ses fonds, Pauline.
3: Alors, c'est une fonctionnalité qui permettra donc de bloquer en moins d'une minute, c'est ce qu'assure Binance, les retraits sur la blockchain depuis son compte pour une durée de 1 à 7 jours. C'est la première fois qu'une grosse plateforme crypto sort ce type de fonctionnalité. Elle indique que le patrimoine donc, de l'utilisateur pourra être mis à l'abri, je cite, de toute forme de pression et de coercition. Mais en revanche, les utilisateurs pourront continuer de faire du trading de manipuler notamment sur leur compte, mais les retraits pourront être bloqués pour une durée déterminée.
1: Oui, on sait qu'il y a encore un contexte. Pierre Noisa, évidemment, vous connaissez le sujet, mais quel est votre avis sur cette question ? Est-ce que c'est une question justement d'innovation des plateformes qui doivent mettre en place ce genre de choses ? Est-ce que c'est une... comment doit être traité ce sujet-là ? On voit bien que tout le monde essaye un petit peu d'améliorer la situation, mais c'est quand même, on le voit, assez compliqué.
2: Oui, alors les entrepreneurs qui sont les premiers concernés, évidemment, cherchent des solutions, mais comme je le dis souvent, on ne réussira pas à sécuriser l'enfer. Il faut déjà éviter de tomber dans une situation infernale. Or aujourd'hui, si vous voulez, à partir du moment où on n'a plus de place en prison, à partir du moment où quand les gens vont en prison, ils trouvent des conditions qui sont finalement pas si mauvaises, avec une PlayStation et la télé, etc. Enfin, les repas gratuits, donc finalement, c'est presque mieux que quand ils sont à la maison. Enfin, on est dans une situation sécuritaire en France qui se dégrade pour d'autres, bien d'autres raisons que la crypto. Et je ne pense pas que les solutions passent par ces sparadraps, disons ces rustines sur une jambe de bois. Il faut arriver à inverser une tendance très lourde qui est liée à mon avis, en tout cas, je l'ai déjà dit, une politique pénale qui a complètement disparu. Il n'y a plus de répression, on est dans la prévention. On remet les gens en liberté, soi-disant sous contrôle judiciaire, alors qu'on est incapable d'assurer le contrôle judiciaire. Par ailleurs, on a des flux migratoires incontrôlés qui génèrent en eux-mêmes aussi une partie, pas toute, mais une partie de cette criminalité, clairement, en tout cas quand on observe les mises en cause. Y a un lien qui est indéniable. Donc ces mesures-là ne me paraissent vraiment de second ordre, et la priorité serait déjà de d'inverser un peu des tendances lourdes sur la sécurité. En tout cas, en France, je crois qu'il y a quelque chose à faire avec, encore une fois, les places de prison qui manquent et éviter de remettre en liberté des gens aussi rapidement, ce qui permettrait de mettre fin à ce sentiment d'impunité qu'ils peuvent avoir.
1: Grégory ?
0: Mais Pierre, en tant que patron d'une plateforme d'échange, j'imagine que vos clients, ils ont des remontées en fait, par rapport à ce genre de fonctionnalités qu'ils aimeraient peut-être. Est-ce que vous y avez réfléchi ? Est-ce que vous leur apportez une réponse ?
2: Alors, c'est tout à fait possible dans sur une plateforme centralisée. On peut faire une annonce, hein, mais c'est déjà évidemment le cas qu'on peut geler les fonds d'un compte s'il y a une situation de crise. Il y a des dispositifs d'urgence qui peuvent être mis en œuvre. Il y a notamment un groupement effectivement de hackers de white hats, comme on dit, hein, de hackers positifs qui s'est formé, qui s'appelle 911 Seals, qui permet d'alerter effectivement tout de suite les plateformes pour éviter que les fonds résultant du versement de rançon soient blanchis. Sur le versement lui-même de la rançon, je suis un peu sceptique parce que même si vous prétendez aux criminels que vous ne pouvez pas, ils peuvent toujours vous mettre la pression en vous disant qu'on peut vous prêter l'argent. Enfin, il y a toujours des subterfuges et la pression, évidemment, est dans les circonstances d'un enlèvement, séquestration, est toujours extrêmement élevée. Donc la bonne réponse, en effet, c'est de mettre des verrouillages temporels sur ces adresses privées si on est en ce qu'on appelle en self-custody, c'est-à-dire si on gère soi-même ses clés privées. Et puis si on est sur un exchange, effectivement, on peut demander des délais d'ouverture pour faire des virements sortants. Ce genre de choses est déjà possible si le client le demande, hein, bien entendu. On peut très bien suspendre demander à sa plateforme de gérer ses fonds d'une manière spécifique si on en a une certaine quantité, en tout cas sur la plateforme. C'est déjà possible chez Paymium. Mais est-ce que c'est ça la solution? J'en doute fortement. Je pense que la solution, c'est vraiment, comme je le disais, de dissuader. Et la dissuasion passe par, comme je l'ai dit, créer des places de prison et dissuader les gens de récidiver, puisqu'ils sont aujourd'hui, comme je disais, remis en liberté, et ça, c'est un véritable problème.
1: Un tout dernier sujet, très très vite, il nous reste une minute. Pauline, un tiers des investisseurs crypto envisagent de changer de banque si une autre propose des services de crypto. C'est une étude de Borso Stuttgart Digital.
3: Oui, et qui compare notamment ce que pensent certains pays, et on voit que les Espagnols, plus que d'autres Européens, envisagent de changer de banque s'il y en a une qui est plus crypto-friendly, avant les Italiens, la France et l'Allemagne. En fait, on l'expliquait en début d'émission, mais de plus en plus d'investisseurs font davantage confiance maintenant aux banques plutôt qu'à des bourses crypto traditionnelles pour pouvoir proposer des services crypto. Et donc, du coup, si certaines banques proposent ce type de service, ils se tournent davantage vers elles.
1: Oui, exactement. Il y a une offre, on en parle assez souvent et on n'a plus le temps, mais on a une offre assez pléthore, effectivement, en France. Plus des acteurs qui sont spécialisés dans la crypto. Vous les connaissez vous-même. Et je vais vous laisser parce que je vais être en retard. Merci beaucoup à tous les trois d'être venus dans cette émission. Pauline Armandet, journaliste BFM Business. Grégory Raymond, cofondateur de The Big Whale. Pierre Noisa, merci beaucoup d'avoir été avec nous, fondateur et patron de Paymium. Merci d'être venu dans cette émission, à retrouver en podcast et en replay, bien sûr. Je vous laisse entre les mains de Guillaume Sommerer, BFM Bourse. Bonne journée.
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10: La bourse version haute tension, on met les doigts dans la prise ensemble jusqu'à 18h. Bienvenue à tous, BFM Bourse, le CAC est en pleine forme, pleine bourre, même plus 3% en ce moment, l'indice CAC 40, plus 2 l'Eurostock 50. Un protocole d'accord entre les États-Unis et l'Iran serait proche, nous dit Axios. Plus de détails avec John dans un instant, bien sûr, puis on parlera des publications parce qu'il y en a encore beaucoup aujourd'hui et aussi aux États-Unis. Mais d'abord, justement... Hey, c'est l'actu qui fait waouh, hein, chaque jour. Le monde en XXL, l'ouverture de Wall Street. Vous l'entendez, la cloche vient de retentir. Il est là, John Plassard pour Cité Gestion. Bonjour John, ravi de vous retrouver.
11: Bonjour Guillaume.
10: Et Antoine, la rigolerie en fil rouge. Rebonjour Antoine.
12: Bonjour
10: C'était Guillaume. Chaud ce matin dans Tout pour Investir.
12: Oui, on a beaucoup parlé de pétrole. On avait tiens Olivier Le Chevalier de DeftEdge, ainsi que Géraldine Métifeux d'Alter Egal. On a beaucoup parlé justement de cet impact du pétrole cher sur une longue période, même si à court terme, ben, on a fait comme tout le monde. On a constaté une vraie correction à 103$ pour le Brent de mer du Nord, 96 pour le brut léger américain. Les choses vont quand même mieux. Les taux sont en train de se détendre aussi. Et puis, on a parlé aussi, notamment avec nos amis de Carré Partners, Alexandre Lane et Wendy Souvanarat, on a parlé justement du crowdfunding qui est une espèce en voie de disparition en ce moment. Mais il reste des opportunités et une dynamique qui reprend. On en a parlé. Vous pouvez réécouter tout ça en podcast et replay.
10: Ouais, effectivement, pas oublier ces marchés-là et ces actifs. Et le marché de l'emploi là-bas aux États-Unis, parce qu'avant de parler d'AMD, de l'incroyable performance des acteurs de la tech en ce moment, mais il y a le marché de l'emploi qu'on suit comme le lait sur le feu. Dans deux jours, rapport mensuel. Auparavant, John, on a l'enquête ADP aujourd'hui. Que nous dit-elle ?
13: Bah, elle est très bonne. Donc, on n'a que des bonnes nouvelles. En fait, aujourd'hui, les créations d'emplois privés aux États-Unis ont atteint 109 000 en avril. Donc, ça confirme une résilience assez surprenante, je dirais, du marché du travail. On a le secteur des services qui reste le principal moteur de l'emploi américain avec la santé, l'éducation, le transport, les activités financières. Et peut-être le plus important de ce rapport, c'est que les petites entreprises ont été les plus gros créateurs d'emplois sur le mois. Qu'est-ce que ça veut dire ? Ça veut dire que le cœur de l'économie américaine, on en parle souvent, c'est les petites entreprises. Eh bien, ce cœur de l'économie, eh bien, il tient toujours. Et il y a un autre facteur qui est assez intéressant à noter, c'est qu'on a eu, comme on le sait, un ralentissement de l'immigration aux États-Unis. Eh bien, d'un autre côté, on commence à avoir des tensions structurelles et un manque d'employés dans certains secteurs. Donc, on est dans une situation où l'emploi aux États-Unis, vous l'avez dit, ce sera publié vendredi avec une estimation de 4,3 de taux de chômage attendu, mais on est toujours dans ce qui s'appelle le plein emploi. Mais effectivement, pour la Fed, un chiffre aussi bon qu'aujourd'hui, ben, ça complique la donnée. Pourquoi ? Parce que les anticipations d'inflation, elles montent, mais d'un autre côté, l'emploi va toujours bien. Donc, on ne sait pas vraiment, c'est un peu balle au centre, on ne sait pas vraiment ce que la Fed va faire lors de la prochaine réunion de juin.
10: Effectivement, et puis la suite dépendra aussi un peu quand même du déblocage ou pas du détroit d'Ormuz. On en est où, là, des dernières discussions, John, sur place ?
13: Alors, bon c'est assez compliqué. On a l'impression de dire tous les jours que c'est flou, mais aujourd'hui, oui, c'est flou, mais le marché monte de 3%. Alors, il y a un changement notoire. Hein, et il faut vraiment noter cette visite pour la première fois depuis le début du conflit, eh bien, d'un groupe iranien en Chine. Et on sait que, normalement, monsieur le président Xi et le président Trump vont se rencontrer la semaine prochaine. Et apparemment, eh bien, on aurait le ministre des Affaires étrangères chinois qui aurait dit aux Iraniens, bah, écoutez, il faudrait déjà poursuivre les discussions avec les États-Unis et essayer d'ouvrir progressivement le détroit d'Hormuz. Et les États-Unis sont arrivés. C'est pour ça que le marché est tellement euphorique aujourd'hui. Eh bien, les marchés, les États-Unis, le gouvernement américain a dit qu'il y avait un mémorandum, comme vous l'avez dit, Guillaume, américain, qui prévoit une réouverture graduelle du détroit d'Hormuz sur 30 jours, ainsi que d'un potentiel assouplissement des sanctions sur Téhéran. Mais attention, lorsqu'on parle de sanctions, on ne parle toujours pas du nucléaire. Et on rappelle que le président Trump avait dit que c'était vraiment le nucléaire qui était au centre des discussions et qu'il n'y avait, il y avait cette fameuse ligne rouge dont il parlait. Il ne faut surtout pas laisser le nucléaire aux Iraniens. Bah, pour l'instant, on n'en a toujours pas discuté, mais il y a, je dirais, ce qu'on appelle en anglais un game changer entre ce qu'il y avait hier et la visite des Iraniens en Chine, avec une pression potentielle des Chinois sur les États-Unis, oui, mais aussi sur l'Iran, parce qu'on sait que la Chine est extrêmement dépendante, eh bien, de tout le pétrole qui passe à travers ce fameux détroit d'Hormuz.
11: Oui, c'est une journée d'espoir, en tout cas, sur les marchés. Résultat, le pétrole recule un peu, assez nettement même, $103 pour le baril de Brent. On est quand même toujours au-dessus des $100. On n'est pas encore complètement, on n'a pas complètement basculé du côté de la paix, mais bon, le marché garde de l'espoir avec ces petits signaux-là, ces gros signaux même que vous nous envoyez. Alors, du coup, nouveau record. Et oui, mine de rien, c'est une nouvelle hausse, on s'y habitue, mais c'est un nouveau record aussi. Là, pour le S&P 500 actuellement, 7315 points. Le Nasdaq aussi, John, est sur un nouveau plus haut historique. Aujourd'hui, tous les jours, un nouveau record, plus 0,9. En ce moment, le Nasdaq porté en plus par d'incroyables publications. On sait que le trend de l'IA a repris très très fort là depuis 3-4 semaines. On a à nouveau des résultats extrêmement encourageants et des réactions de marché positives. AMD gagne 16% sur sa publication. Supermicrocomputer gagne 17% en ce moment.
13: Ouais, c'est assez drôle en fait ce qui est en train de se passer, parce qu'on avait l'impression qu'on avait oublié l'intelligence artificielle. L'intelligence artificielle était devenue vieille. On montait de 3-4% avec des résultats extraordinaires. Ben là aujourd'hui, eh bien, c'est exactement le contraire qui arrive. Vous l'avez dit, AMD qui vient de publier l'un des résultats les plus importants du trimestre pour le secteur de la technologie, parce qu'il confirme. Est-ce qu'il fallait le confirmer? Eh bien, potentiellement, la demande liée à l'intelligence artificielle reste extrêmement forte malgré les tensions géopolitiques. Alors, lorsqu'on regarde un peu plus dans les détails, eh bien, on voit que le groupe a largement dépassé les attentes de marché avec des perspectives de chiffre d'affaires nettement au-dessus des attentes à 11,2 milliards. Eh bien, on continue d'accélérer massivement vers les investissements dans les infrastructures. Mais je dirais que si on a juste une chose à dire sur AMD, c'est que le véritable changement, il est stratégique, parce que ce qu'on appelle les hyperscalers, c'est-à-dire Amazon, Google ou Microsoft, eh bien, ils cherchent désormais activement des alternatives à Nvidia, ce qui permet à AMD de gagner rapidement des parts de marché avec des revenus du data center qui bondit de 57%, donc absolument extraordinaire. Et puis, on va dire juste un tout petit mot sur Supermicrocomputer, les fameux serveurs. Vous vous souvenez, il y avait eu des rumeurs insistantes selon lesquelles Supermicrocomputer avait vendu des puces AMD aux Chinois sous la table. Eh bien, on a l'impression que c'est cette problématique qui avait fait souffrir le titre est réglée. La révolution d'intelligence artificielle ici ne concerne pas uniquement les fabricants de puces, comme on l'a dit, AMD ou Nvidia, mais aussi toute l'infrastructure physique nécessaire pour faire tourner ces fameux data centers d'intelligence artificielle. Donc oui, aujourd'hui, c'est l'euphorie totale, il n'y a pas d'autre mot, oui, sur les semi-conducteurs et sur les valeurs liées à l'intelligence artificielle.
11: Oui, c'est vraiment le grand retour de l'euphorie qu'on avait perdu depuis plusieurs mois. Là, on a un vrai grand retour de l'euphorie sur l'intelligence artificielle, marquant jour après jour, qui ne se dément pas séance après séance. Et puis une autre valeur sur un plus haut historique encore aujourd'hui, Intel, décidément, encore en hausse Intel. Vous savez qu'Apple, d'après Bloomberg, discute avec Intel pour qu'Intel fabrique des semi-conducteurs pour Apple dans l'IA. Ben oui, Intel, du coup, gagne encore 1,7%, John.
13: Oui, et juste une chose pour rappeler, vous vous souvenez, il n'y a pas très longtemps, Intel avait été quasiment sauvé par le gouvernement américain qui avait dit, nous, on se porte garant d'Intel parce que c'est une des seules technologies américaines dans les semi-conducteurs. Eh bien, ici, on voit que avec l'aide au début de l'État américain, avec la demande, vous l'avez dit, avec la volonté de se diversifier d'Apple, on arrive dans un graphique absolument stratosphérique. Il faut regarder le graphique d'Intel. On a l'impression que c'est le Bitcoin de l'époque qui montait tous les jours de 20-30%. Eh bien, oui, on y est aujourd'hui avec Intel.
11: Et c'est l'État fédéral américain qui se frotte les mains, parce que depuis que l'État fédéral américain a investi dans Intel, le titre a pris 450%. Ça fait 40 milliards de dollars de plus-value pour l'État fédéral américain. Plus-value latente, c'est quand même pas mal, effectivement. Le timing a été positif et bon. On a Wall Street qui progresse, et dans la tech, Alphabet, peut-être bientôt le nouveau roi. Alphabet est vraiment pas loin d'Nvidia. Alphabet pourrait rapidement devenir première capi mondiale. En tout cas, il y a toujours des actus porteuses pour Alphabet. On apprend par The Information que Anthropic s'engage à investir 200 milliards dans le cloud de Google.
13: Ouais, ce qui est absolument fou, on sait que Anthropic devrait faire son entrée, son IPO dans ces prochaines semaines, ces prochains mois, et effectivement, Anthropic doit trouver des alternatives dans le cloud. On sait que Google, c'est un des leaders, et aussi pour Anthropic, trouver aussi des autres alternatives. Et il y a une chose qu'a déclaré Anthropic cette nuit, au-delà de son investissement dans le cloud de Google, c'est qu'ils viennent de franchir une étape majeure dans l'automatisation de Wall Street avec le lancement cette nuit de 10 nouveaux agents d'intelligence artificielle capables de construire ce qu'on appelle des pitch books, analyser des états financiers, effectuer des KYC, comme on l'appelle, ou encore gérer des processus de clôture de compte sur Excel, sur Word, sur PowerPoint. Qu'est-ce que ça vous dit? Guillaume, on est dans une situation où Anthropic, avec la capacité de Google, est en train de marcher sur les plates-bandes de la finance. Et là, on est dans une situation où on a vu déjà hier, on a des entreprises comme FactSet, des entreprises comme Morningstar ou encore Moody's qui ont fortement baissé parce que on a cette fameuse cannibalisation dont on parlait il y a quelques mois sur les softwares qui est en train d'arriver sur les marchés financiers de la part d'Anthropic. Et là, évidemment, tout le monde se frotte les mains pour cette fameuse IPO d'Anthropic qui devrait arriver en juin ou en juillet.
11: Oui, et donc peut-être 200 milliards de dollars par ailleurs de contrats et d'engagements d'Anthropic dans le cloud de Google. Alphabet en profite, est en hausse aujourd'hui, puis on suivra l'IPO cette année. Alors, il y en a beaucoup des IPO à venir dans la tech. Il y a Anthropic, il y a SpaceX, peut-être OpenAI. Ça va faire du monde quand même. On verra s'il y aura assez de liquidités pour tout le monde. C'est sans doute la première qui s'introduira, qui raflera la mise. On en reparlera dans la suite de l'émission. Est-ce que vraiment le monde, c'est de dollarise? Là, on change complètement de sujet, mais c'est une vraie question que Christophe Barrault, prévisionniste économique français, champion de la prévision économique dans tous les classements Bloomberg, Christophe Barrault pose. Il nous explique, Christophe Barrault, dans un post sur son fil X, que la dédollarisation à ce stade relève plus du mythe que de la réalité. La dépendance mondiale, dit-il, envers le dollar pour les dépôts et les transactions bancaires hors États-Unis n'a jamais été aussi élevée. Qu'en est-il, John?
13: Oui, tout à fait. Vous savez, il y a chaque 6 mois, voire chaque année, début d'année, on parle de dédollarisation. Mais rappelons une chose, c'est que les transactions en dollars sont environ à 55%, alors que l'euro est environ à 20%. Et donc, on est dans une situation où il n'y a pas un gain des parts de marché, je dirais, de l'euro, même du yuan, mais les transactions continue à être faite en dollars. Les transactions sur le pétrole, vous savez, on avait parlé des pétro-yuan, mais ça n'a pas vu le jour. Les transactions qui sont faites sur l'or, on parle beaucoup de l'or, du bitcoin, etc. Tout ça, c'est fait en dollars. Donc, la dédollarisation, c'est toujours un fantasme. C'est toujours le fait de dire que, oui, les États-Unis sont beaucoup trop endettés avec plus de 39 000 milliards de dollars de dette, mais on investit toujours aux États-Unis. Mais la dette américaine est toujours quelque chose qui est investissable et où il n'y a, entre guillemets, pas trop de risques. Et donc, le dollar restera encore roi pendant longtemps, qu'on le veuille ou non. Et effectivement, dès qu'il y aura un peu un stress politique, stress géopolitique, on parlera de dédollarisation. Mais aujourd'hui, ce n'est pas du tout le cas. Donc, je suis totalement d'accord.
11: Ouais, la masse des dépôts en dollars est un peu jamais vue à l'échelle mondiale. Alors, les chiffres datent d'il y a un an, 2025, mais ils sont à peu près à jour. Donc, quand même, à l'échelle des monnaies, c'est rien. Non. Elle est passée, donc, la masse de dépôts en dollars d'environ 4 000 milliards de dollars à la fin des années 90 à l'échelle mondiale, de 4 000 à 15 000 aujourd'hui. C'est 5 fois plus que les dépôts en euros, et surtout l'écart s'est un peu creusé. Voilà, alors pas un peu au début, bien sûr l'euro était à zéro, donc voilà, il a progressé l'euro. Mais depuis 10 ans, il se trouve que le dollar recreuse l'écart, et ça s'est encore confirmé l'an dernier face à l'euro, dans les dépôts à l'échelle mondiale. Merci beaucoup John de nous avoir accompagnés. John Plassard, Cité Gestion, Wall Street en pleine forme, nouveau record, S&P plus 0,8, Nasdaq plus 0,9, et des cartons aujourd'hui sur les publications, celle d'AMD, 16% de hausse, le titre AMD, Supermicro Computer plus 19% désormais. Si vous avez des questions sur vos portefeuilles, n'hésitez pas à nous les adresser. Culture Bourse, dans quelques minutes, vous pouvez flasher ou scanner le QR code qui est en train d'apparaître sur vos écrans. Benoît nous rejoint, Benoît Pelloual. Bonjour Benoît. Pour Natixis Wealth Management. Alors face à ces marchés assez incroyables quand même, nouveau record aujourd'hui, le CAC gagne 3% lui. Vous allez rendre votre verdict. Ce verdict que vous allez rendre, ce moment qu'on va vivre ensemble, est-ce que vous l'assumez ? Il a dit oui totalement. Alors on vous écoute Benoît.
14: Bien, le verdict c'est que la tech est plus importante que le détroit d'Hormuz pour la trajectoire des marchés.
11: Ah bah tiens, voilà. Plus structurelle pour l'avenir que la guerre au Moyen-Orient, la tech plus forte que la guerre pour remodeler le monde. C'est ça que dit le marché aujourd'hui.
14: C'est vraisemblablement ce qui est en train de se passer. On s'aperçoit maintenant que depuis quelques semaines, hein, alors que la situation reste encore dans l'impasse, alors là on va voir, on a du news flow un peu positif sur le conflit, mais la situation est encore dans l'impasse, le détroit est encore fermé, et pourtant ça n'a pas empêché les marchés justement aux États-Unis de rejoindre des plus hauts historiques, et on a quasiment effacé la baisse ici en Europe. En fait, on voit bien que la situation autour du détroit devient plus un sujet de volatilité de court terme, qu'une véritable inquiétude fondamentale qui pourrait préfigurer d'un retournement pour les marchés. Alors, il y a de bonnes raisons à ça.
11: Oui.
14: Notamment cette conviction de la part des marchés que chacune des deux parties n'a pas gagné à l'escalade, doit trouver un accord, hein, à la fois pour des raisons notamment électorales pour l'administration américaine, mais également parce que le conflit il est quand même fait l'objet d'un rejet important aux États-Unis, et puis en Iran parce que ce blocus coûte extrêmement cher à l'économie iranienne. Mais il y a une autre raison à laquelle les marchés se sont particulièrement intéressés ces derniers jours, c'est que fondamentalement les résultats de société, particulièrement aux États-Unis, ne sont pas juste bons, ils sont excellents, ils sont très largement tirés par les valeurs de technologie.
11: Oui, résultat des entreprises, on est en train d'en sortir. Antoine, c'est vrai que voilà, c'est peut-être la bascule aura peut-être eu lieu sur cette saison trimestrielle en l'occurrence. C'est là sans doute, c'est le sentiment qu'on a, Antoine, que le marché s'est trouvé des convictions plus positives.
12: Oui, sans doute. C'est peut-être tout simplement que on parlait d'une forme de complaisance de la part des investisseurs, notamment à la bourse. Mais enfin, les résultats sont quand même très très impressionnants. Alors il y a l'IA qui est très impressionnante parce que les résultats sont vraiment sonnants et trébuchants, on le voit. Mais il y a tout le reste aussi qui est quand même pas si mal.
14: Alors, dans l'ensemble, la saison et des résultats est pas juste bonne, elle est excellente. C'était important pour justement rassurer les marchés, mais ça reste quand même très largement lié aux valeurs de technologie. Juste quelques chiffres, hein, mais on a plus de 80% de bonnes surprises aux États-Unis. Quand on regarde la croissance qui est réalisée par rapport au trimestre précédent, on est à plus de 25% de croissance des profits par rapport au trimestre précédent. Avant cette saison des publications, le consensus attendait plus 12%. Donc on est bien au-delà, en termes de croissance, de ce qui était attendu.
11: Il s'attendait à plus 12 après avoir relevé ses estimations. Et finalement, on fait deux fois mieux encore.
14: Et on fait beaucoup mieux. Et ce qui est surtout très intéressant, c'est que ce mouvement s'accompagne d'un mouvement de révision en hausse des perspectives qui est très significatif. Hein, puisque, rappelez-vous, début d'année, la croissance attendue pour 2026, c'était 15% de croissance des profits, qui était déjà considéré comme quelque chose d'assez challenging. Hein. Et bien là, on a révisé en hausse, on est maintenant autour de 20% de croissance des profits pour 2026. Ce mouvement de révision en hausse des attentes, c'est généralement quelque chose qu'on voit alors qu'on est généralement en sortie de récession, ou alors quand on a vécu une phase un peu difficile, alors que en réalité l'économie américaine a à peine commencé à freiner et que le reste du monde n'est pas franchement en train d'accélérer.
11: Oui, et avec tout ça, on se dit que bien sûr, il y a une guerre, mais d'abord l'issue sera sans doute favorable et qu'Hormuz n'est pas le centre du monde. La tech américaine redevient le centre du monde.
14: Et quand on regarde justement, et c'est très frappant à travers cette saison des publications, quand on regarde ce qui est derrière ce mouvement de révision en hausse des perspectives, plus de 80%, c'est la technologie, hein, c'est l'équipement technologie et les semi-conducteurs. Si vous ajoutez à cela les révisions pour le secteur de de l'énergie liée aux effets pétrole hein, du conflit, en fait, vous expliquez l'intégralité de ce mouvement de révision en hausse, quasiment. Si bien que pour 2026, tech plus le secteur de l'énergie avec les effets pétrole, bah, ça explique quasiment 80% de la croissance des profits qui est attendue. Si vous enlevez ces deux secteurs, on tombe quasiment à peine 5% de croissance des profits versus les 20% qui sont aujourd'hui actuellement attendus. Oui. Donc la tech est
11: ce qui aurait déjà été pas si mal, si les bénéfices avaient progressé comme ça de 5% dans le contexte actuel, pas si mal quoi. C'est
14: surtout vu l'historique et comparé à d'autres zones géographiques comme l'Europe par exemple, ça aurait été tout à fait comparable. Donc on voit bien que la tech c'est véritablement le centre du monde et c'est un sujet plus important en réalité que ce qui se passe dans le détroit d'Ormuz.
12: On l'a vu aussi au travers des résultats des Microsoft, des Google, alors avec quelques variables d'ajustement, mais ça continue d'ailleurs aujourd'hui avec Supermicro, avec AMD. Est-ce que malgré tout, on peut pas s'inquiéter du fait que ça monte très très vite, très très fort, et que la Chine n'a pas encore dit un mot, mais que quand elle dit un mot et que ça s'appelle DeepSeek ou que ça s'appelle autre chose, c'est disrupteur et fatal généralement.
14: Bah, c'est toujours la difficulté quand on est dans des hauts cycles comme ça, justement, sur certains secteurs. C'est qu'on peut se poser la question de quelques signes d'euphorie. Quand on regarde la performance de l'indice des semi-conducteurs, le SOX, à la bourse de Philadelphie, sur le mois d'avril, il fait plus de 35% de progression. La dernière fois qu'on a eu une progression mensuelle aussi importante, il faut remonter à la bulle TMT pour voir ce genre de choses. Le Nasdaq, durant le mois d'avril, a enchaîné 13 séances de hausse consécutives. Pour voir un tel mouvement, il faut remonter à 2009. Et généralement, ce type de mouvement, c'est ce qu'on voit soit quand on a un appétit pour le risque débridé, soit parce qu'on vient de vivre un retournement de marché extrêmement violent et qu'on est dans une phase de reprise. On n'est ni dans l'une des configurations, ni dans l'autre. Et fondamentalement...
11: Ça, c'est bien ce que vous venez de dire. Ni dans l'une, ni dans l'autre, ça veut dire qu'on n'est pas dans l'euphorie des années de 2000 non plus.
14: Hein. Alors, ce qui est vraiment, pour nous, ce qui nous semble vraiment très intéressant et très important, c'est qu'on est quand même dans une forme de génération de profits qui semble être une anomalie par rapport aux standards historiques. C'est-à-dire que quand on regarde le poids des profits dans le PIB américain, on est à 16%, c'est ce qu'on a vu à la sortie du Covid, alors que l'économie a été extrêmement stimulée, on a injecté quasiment 20% dans le PIB, ou alors il faut remonter aux années 50 pour voir une telle configuration. Quand on regarde les marges des entreprises américaines, on est sur une nouvelle fois des plus hauts historiques, et ce qui nous inquiète, c'est que les analystes continuent de revoir en hausse comme ça, de façon quasi automatique.
11: Mais jusqu'ici, ils ont eu raison.
14: Jusqu'ici, ils ont eu raison, effectivement, et ça semble une nouvelle fois se justifier avec cette saison des publications, mais c'est toute la difficulté d'investir dans des hauts cycles comme ça. Nous, ce qui nous interpelle surtout, c'est que alors certes, les valorisations se sont considérablement dégonflé avec le mouvement qu'on vient de vivre, mais juste avant ce mouvement, ben, ces valorisations, elles intègrent, elles laissent donner l'image que le consensus des analystes et des investisseurs considèrent que cette génération de profits exceptionnels est devenue une nouvelle norme. Et c'est ça qui nous inquiète, parce qu'en réalité, l'économie subit des chocs relativement répétés, et c'est quand même assez difficile d'imaginer que la génération de profits ou de tels niveaux de marge ne seront jamais affectés par cette succession de chocs. Encore une fois, la dernière fois qu'on avait vu une telle génération de profits, c'est à la sortie du Covid, alors que l'économie était particulièrement stimulée.
11: Oui, on se demande tous, hein, qu'est-ce qui est en train d'arriver à l'économie, mais de positif hein, en ce moment. Qu'est-ce qui est en train d'arriver? Est-ce qu'on ne voit pas trop les choses en positif? Est-ce que le marché ne les voit pas trop en positif? Pour l'instant, le cash est là, l'argent, les bénéfices sont là hein, du côté des GAFAM, mais ça repose énormément, essentiellement, sur la tech. C'est aussi ça que le bas blesse, même si le reste, vous le disiez, hein, si on ne tenait pas compte de la tech, on aurait des hausses de bénéfices aux États-Unis au premier trimestre quand même de 5%. On n'est pas sur une récession, on est plutôt sur une hausse aussi des bénéfices de 5%. C'est honorable, mais c'est très loin de ce que la tech est en train de délivrer.
14: Ça serait très clairement moins flamboyant. C'est véritablement ça le sujet. Et il ne faut pas oublier que le secteur de la tech, c'est un secteur qui est en train de changer de statut, qui est en train de bouger, justement. Il n'a plus tout à fait les mêmes qualités qu'il avait auparavant. Et on le voit bien, c'est peut-être un des éléments à retirer de cette saison des publications. C'est un peu moins uniforme à l'intérieur de la tech. Comme vous le notiez, il y a justement des sociétés qui se sont distinguées, d'autres qui se sont distinguées moins bien, je pense notamment à Meta. Et donc effectivement, il va falloir probablement être un peu plus vigilant, faire preuve de plus de discrimination. Ouais. Encore une fois, le message de diversification pour nous est absolument essentiel.
11: Mais là, sur la saison de résultats, on a le sentiment que dans la tech, bien sûr, il y a toujours un peu de divergence. Meta a plutôt souffert sur sa publication, mais il y a quand même un retour sur les publications d'une forme d'enthousiasme assez général là quand même, hein, cette saison-ci.
14: Mais qui s'explique assez bien qu'il y a en fait le miroir du mouvement négatif qu'on a eu sur les valorisation. Quand on regarde la prime en relatif de la technologie par rapport au reste de la cote aux États-Unis, on avait quasiment effacé plusieurs années de prime. On avait quasiment plus de prime de la tech par rapport au reste du marché. Ça a été un mouvement très très significatif. Donc qui a appelé justement à un retour assez rapide,
11: comme si on partait de zéro.
14: Exactement. Donc il y a eu un mouvement quasi automatique de retour sur le secteur de la tech qui explique justement la situation et le mouvement de marché.
11: Face à tout ça, peut-être plus de dérégulation à venir. La SEC, donc le gendarme des marché américain, la SEC propose de supprimer les résultats trimestriels. En tout cas, de supprimer l'obligation de publier les résultats tous les trimestres. Et les entreprises américaines pourraient désormais ne plus les publier que tous les semestres, deux fois par an plutôt que quatre fois par an. Avec un certain nombre d'avantages, hein. On aurait des stratégies peut-être à moins court terme, un peu plus long terme, puis aussi des inconvénients. Comment vous verriez ça? Moins d'obligation de publier trimestriellement les résultats?
14: Bah, on peut se poser la question, mais en tout cas, ça permettrait effectivement aux entreprises de communiquer, d'être un peu moins dépendantes de cette communication assez systématique. Ça permettrait peut-être d'avoir un peu moins de volatilité, justement, parce que, bah, effectivement, quand une entreprise annonce des programmes d'investissement, bah, on les aurait sur une période un peu plus longue. En tout cas, une communication qui serait un peu plus dirigée vers le long terme. Mmh. Ça permettrait peut-être d'éviter un peu la volatilité qu'on a durant les périodes de publication, lorsque ça se passe plutôt mal. Force est de constater que pour l'instant, vu le niveau des résultats et ouais, l'ambiance générale, ça ne changerait pas grand-chose.
11: Non, c'est ça. Alors après, si les publications n'étaient plus que semestrielles, on aurait des valorisations de marché un peu moins justes peut-être aussi. Hein. Ce serait réactualisé tous les semestres. Donc, voilà.
14: Et effectivement, ça serait réévalué un peu moins souvent.
11: À suivre, la SEC en tout cas, qui propose désormais de ne plus publier forcément tous les trimestres les résultats. Merci beaucoup Benoît de nous avoir accompagnés. Benoît Pleloual, je vais y arriver, pour Natixis Wealth Management. Notre CAC 40 est en hausse, plus 2,9%. Si vous aimez voyager, on vous emmène en Suède. À vous sur la saison, ça commence à être agréable là en Suède. Ce sera dans un instant dans Valeur Ajoutée, une idée de valeur en plus pour vos portefeuilles. Ce sera donc à 16h10, puis en podcast et replay.
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11: 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Bonjour Julie.
16: Bonjour Guillaume, bonjour à tous. Bah oui, il faut venir ici en fait, il faut nous écrire. L'adresse c'est bfmbourse@bfmbusiness.fr et il y a ce QR code qui va apparaître sur vos écrans.
11: Oh, une question sur une ESN française en chute libre depuis le début de l'année, même sur un an.
16: Alors on a Frédéric qui nous a écrit, il veut savoir ce qui se passe avec Soprasteria. Alors c'est vrai hein, que le titre accuse ce repli marqué hein, depuis un an. Pourtant, on n'a pas l'impression que les fondamentaux hein, du groupe ont dévissé tant que ça. Alors est-ce que le marché sanctionne trop sévèrement ce titre ou alors est-ce qu'il y a un loup que les investisseurs auraient peut-être déjà anticipé? On va poser la question à notre expert du jour. C'est Thibaut François pour Fastea Capital. Bonjour Thibaut.
17: Bonjour Julie.
16: Merci de nous accompagner. Thibaut, comment vous regardez ce titre et pourquoi un tel repli?
17: Effectivement, le titre a beaucoup baissé ces derniers trimestres, même sur Sopra, qui reste avec des fondamentaux extrêmement solides. C'est pas forcément lié à Sopra en tant que tel. C'est vraiment l'ensemble du secteur qui a beaucoup baissé. C'est un secteur qui a beaucoup baissé à cause de l'intelligence artificielle. En fait, le marché et notamment les investisseurs considèrent que l'intelligence artificielle va rabattre les cartes sur l'ensemble du secteur. Que l'intelligence artificielle va remplacer les ESN et donc il y aura moins de business, moins de marge dans les prochaines années sur l'ensemble du secteur. C'est un petit peu plus complexe que ça. On le voit d'ailleurs sur les dernières publications de l'ensemble des ESN françaises d'ailleurs sont plutôt rassurantes. C'est-à-dire que la croissance organique revient en tout cas sur le premier trimestre 2026, donc ça c'est plutôt bien. Et surtout avec des performances assez exceptionnelles, notamment sur Sopra qui fait une publication extrêmement solide sur le premier trimestre. Et on a vu que la réaction du titre a été extrêmement solide, avec une performance de plus de 10% dans la journée. Donc, on sent que l'appétit revient, la valorisation est très faible. Et je pense que ce n'est pas forcément lié à Sopra, c'est vraiment lié à l'ensemble du secteur qui a besoin, on va dire, d'un petit coup de pouce, ou en tout cas du retour de la confiance des investisseurs pour revenir un petit peu sur le devant de la scène.
16: Alors, vous parlez d'un coup de pouce, mais si on détient du Soprasteria en portefeuille, est-ce que vous pensez que c'est le moment de profiter de cette décote?
17: Écoutez, je pense que oui. Sopra fait partie des acteurs qui sont extrêmement bien gérés. Alors, ils ont perdu leur directeur général l'année dernière au profit d'Alten. Il y a eu un jeu de chaises musicales, on va dire, chez les ESN. Mais Sopra reste avec des fondamentaux extrêmement solides, avec des atouts aujourd'hui. C'est un groupe qui est 100% européen. C'est un groupe aujourd'hui qui avait une dépendance quand même assez forte à Airbus. Airbus qui a un petit peu revu un petit peu à la baisse ces derniers trimestres, notamment la partie packaging avec Sopra. Finalement, ça se passe pas si mal que ça. On voit bien que le secteur public revient un petit peu aussi sur le devant de la scène en termes de prise de commande. Donc tout ça fait que Sopra, ça se passe plutôt bien. Oui. La valorisation est faible et je pense qu'il y a des atouts pour les prochains
11: trimestres. Et son ancien patron est désormais chez Alten, hein, c'est ce que vous
17: Exactement.
11: Nous disiez. Alten en forme, au contraire. Aujourd'hui en tout cas, le titre, parce qu'ils annoncent des rachats d'actions, pouvant aller les rachats d'actions chez Alten jusqu'à 7% du capital, le titre gagne 7% aujourd'hui. Alten, 61,30€. Mais donc Soprasteria, voilà, pas pareil intéressant au cours actuel. C'est
17: Sopra, super. Ouais. Et l'ensemble du secteur, je pense, est à jouer dans les prochains trimestres.
11: Oh, il est chaud, il est chaud. Vous restez avec nous, Thibault, ça vous dit ?
17: Allez.
11: Bon, pour explorer justement les différentes valeurs à fort potentiel pour la suite sur ces marchés décidément en pleine forme. Dans un instant, vous nous accompagnerez à nouveau. Mais d'abord, Julie, c'est aussi de la très haute pédagogie financière Culture Bourse.
16: Et on va parler aujourd'hui du rebond du chat mort en français, le Dead Cat Bonds, que vous connaissez sûrement. Mais derrière cette expression se cache l'un des pièges les plus redoutables pour l'analyse technique. Mais de quoi s'agit-il précisément ? On va poser la question à notre pédagogue du jour, c'est Antoine Fraisse-Soulier pour Itoro. Bonjour Antoine.
18: Bonjour Julie.
16: Merci de nous accompagner. Donc, si je comprends bien le principe de ce Dead Cat Bonds, c'est une sorte de faux signal de reprise qui finit plutôt mal du coup.
18: Oui, alors effectivement, c'est un faux signal de reprise. Alors pourquoi on s'appelle un rapport avec le chat en fait, hein, bah le terme est assez brutal, mais l'idée est assez simple, c'est-à-dire que même un chat mort rebondit, même s'il tombe de suffisamment haut. Donc en bourse, ça décrit quoi ? Quelle situation ? Ça décrit un actif qui a une dynamique très baissière, quasi un effondrement, et il y a un rebond assez fort pendant quelques séances, et puis derrière, enfin donnant l'impression que le pire est passé, et derrière, eh bien, ça rechute assez fortement. Donc c'est un phénomène assez fréquent dans les marchés nerveux ou baissiers. Pourquoi ? Parce qu'après une chute violente, certains investisseurs rachètent à bon compte et les vendeurs prennent leurs profits et cela crée un rebond technique spectaculaire. Le piège, c'est que psychologiquement, les investisseurs veulent croire que le point bas est atteint.
16: Alors pourquoi on dit que c'est le pire ennemi des investisseurs ?
18: Alors, le pire ennemi des investisseurs, écoutez, non, comment on différencie le vrai démarrage du faux ? C'est-à-dire qu'en fait, c'est la solidité du mouvement, donc dans un vrai redémarrage, eh bien, de marché repose sur des éléments tangibles comme une amélioration macroéconomique, des résultats d'entreprises solides ou un cycle de baisse de taux des banques centrales, alors que le rebond du chat mort, lui, est souvent rapide et émotionnel. Les marchés rebondissent parce qu'ils étaient survendus, mais les fondamentaux restent inchangés. Dans un faux rebond, ce sont souvent quelques valeurs très spéculatives ou un seul secteur qui rebondit.
16: Juste très très rapidement, Antoine, est-ce qu'il y a des indicateurs à surveiller pour ne pas se faire piéger ?
18: Oui, alors effectivement, ce qui est très important, c'est les volumes. Il faut bien surveiller les volumes parce que dans un rebond crédible, on va dire, les volumes sont assez importants et donc on peut le voir notamment, hein, là dernièrement, on voit que les volumes sur la hausse, hein, notamment des indices américains, étaient assez présents. Ensuite, il faut regarder si la hausse est généralisée ou concentrée sur seul un secteur ou quelques valeurs. Donc là, dans le cas actuel, on peut voir que la hausse est concentrée sur les valeurs tech et notamment sur les valeurs liées aux puces. Et par conséquent, on peut se demander, est-ce que le rebond actuel de 25% sur le Nasdaq est un rebond qui va durer ou alors c'est le dernier rebond avant une chute généralisée, sachant que c'est une hausse sur 6 semaines quand même, donc c'est pas non plus un rebond sur quelques séances.
16: Merci beaucoup Antoine Fraisse-Soulier. Je rappelle que vous êtes le responsable de l'analyse des marchés chez Itoro.
11: Culture Bourse chaque jour. Merci Julie, à demain pour de nouvelles aventures. Le CAC est en pleine forme, plus 3%. On vous explique tout dans un instant. Il y a l'espoir autour d'Hormuz. Bon, enfin, l'espoir à relativiser malgré tout. Mais le marché veut aujourd'hui y croire et voit le bon côté des choses, le très bon côté des choses même. Et à Wall Street, on est sur de nouveaux plus hauts historiques. Notez aussi Novo Nordisk en hausse de 2,5%. Au Novo Nordisk, un peu moins pessimiste pour le reste de l'année que dans ses prévisions précédentes. Donc, ils relèvent un peu leurs prévisions. Résultat, ce titre est en hausse. Plus de détails sur bfmbourse.com. L'article sur Novo est disponible. À tout de suite en direct sur BFM avec Antoine qui va nous rejoindre.
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11: C'est mercredi, le cœur de la semaine, ce cœur il bat plus fort au rythme des marchés. 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

0: plus 0,92 pour le Nasdaq. La réaction est un petit peu plus modérée, mais enfin, tout tient à une feuille de papier A4, nous disait le site Axios ce matin. Une feuille avec un protocole d'accord entre Iran et États-Unis, un Donald Trump qui nous dit que les choses vont bon train et qu'un accord est proche, à tel point qu'il suspend son déblocage du détroit d'Ormuz. Donc, une brusque pointe d'euphorie. Ça s'est passé en deux temps avec une détente très nette sur les prix du pétrole. 102,91 $ pour le baril de Brent de Mer du Nord, mais on était sous les 100 $ tout à l'heure. Oui. Qui a été suivi par une forte baisse des rendements obligataires.
1: Cette feuille
0: a détendu le marché.
1: Cette feuille A4 dont vous nous parlez, dévoilée par Axios, ce protocole d'accord entre les Iraniens et les Américains, cette feuille A4, on va la lire ensemble dans un instant. Et Thibaut François nous dira si la hausse des marchés est vraiment justifiée, hein, compte tenu du contenu de cette petite feuille A4 de protocole d'accord entre Washington et Téhéran. Enfin, en tout cas, l'euphorie est de retour sur les marchés, portée aussi, il faut bien le dire, par l'IA et la tech. Clairement, hein, vraiment, la tech retrouve ses lettres de noblesse là, depuis quelques semaines, puis c'est encore plus spectaculaire cette semaine. Tiens, le Nasdaq, là, à l'instant, est sur un nouveau plus haut, comme tous les jours, mais enfin, le plus, voilà, plus 1% encore. On l'avait jamais vu aussi haut, le Nasdaq, 25 560 points. Aujourd'hui, on a AMD qui cartonne sur sa publication, absolument faramineuse publication. Le titre AMD gagne 19%, Supermicrocomputer a aussi publié plus 17%. Voilà, après Hormuz, on sent que la tech américaine est en train de redevenir le centre du monde financier en tout cas. Et puis les publications ici en Europe, il y a Gilles Deco, tiens, qui a annoncé ses résultats, Novo Nordisk, on va rentrer dans le détail à 17h35, notre portefeuille idéal avec nos experts. BFM Bourse donc sur toutes ces actualités de marché et BFM Business au cœur donc de cette feuille A4 dévoilée par Axios, ce protocole d'accord entre Américains et Iraniens, alors que Marco Rubio annoncer que la phase offensive de la guerre contre l'Iran était finie. Que contient cette feuille A4? Le fait que, on irait vers 30 jours de déblocage progressif du détroit d'Ormuz, 30 jours qui serviraient aux Américains et aux Iraniens à négocier le fond, notamment sur le nucléaire. L'Iran renoncerait totalement au nucléaire et l'uranium présent sur son territoire serait extradé du territoire iranien. Voilà ce que contient donc ce protocole d'accord en format A4. Donald Trump, malgré tout, continue de menacer lui, hein, sur les réseaux sociaux. Il promet de bombarder le pays si Téhéran ne conclut pas cet accord. En coulisses, en tout cas, on discute. Ce mémorandum, donc, aussi négocié par le Pakistan, qui fait briller les marchés aujourd'hui. Et dans le détroit d'Ormuz, que se passe-t-il? Eh bien, un porte-conteneur de l'armateur français CMA-CGM, propriétaire d'ailleurs de BFM Business, a été touché par des tirs. C'était hier soir. Des marins ont été blessés, d'ailleurs. Pour l'Elysée, néanmoins, ce n'est pas la France qui a été spécifiquement visée dans cette attaque. L'investissement record d'Amazon ici en France, 15 milliards d'euros sur 3 ans pour de nouveaux centres logistiques et dans les activités cloud. Voilà, 15 milliards d'Amazon donc sur 3 ans en France. L'Américain promet de 7000 CDI supplémentaires donc dans ces centres. Et puis Doctolib, à l'assaut du marché britannique, la licorne française spécialiste des rendez-vous médicaux en ligne, rachète son concurrent Medicus Health. Le Royaume-Uni devient donc le cinquième marché de Doctolib. Doctolib prévoit d'y investir 100 millions de livres. Plus de détails tout à l'heure dans 18-19 et 10 chevrillons. D'ici là, on est avec vous, on joue dans votre camp, c'est BFM Bourse. Bienvenue à tous.
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1: Thibaut François est avec nous, Facia Capital. Rebonjour Thibaut.
3: Rebonjour.
1: Dans un instant avec vous Antoine, on va parcourir l'ensemble de cette séance, mais on se disait comme ça pendant la pause, les marchés sont... Alors, on disait comme ça parce qu'on se parle simplement, les marchés sont dingues, sont fous, mais pas dingues au sens irrationnel. Il y a peut-être beaucoup de rationalité dans leur hausse, mais c'est impressionnant de les voir rebondir comme ça alors que la guerre n'est pas encore vraiment terminée.
3: Ouais, c'est surtout que ce qui est impressionnant, c'est que j'ai l'impression que toutes les semaines, on a le même discours de Trump. Un coup, c'est « je vais taper si tu signes pas l'accord », la semaine prochaine, c'est exactement la même chose, etc. On a toujours la même chose et c'est toujours la même réaction du marché, hein, plus 2, plus 3 aujourd'hui, et puis ça se trouve demain ou après-demain on va avoir le moins 3 qui va arriver. C'est pour l'instant on vit sur des peut-être, et donc il n'y a rien de formalisé, et donc c'est vrai que ça, c'est toujours étonnant de se dire tiens, il y a plusieurs milliards qui sont achetés aujourd'hui, il y en aura plusieurs milliards qui vont être achetés demain, qui vont être vendus demain. C'est pour l'instant, il n'y a rien de tangible, mais pour l'instant, en tout cas, je préfère qu'il y ait du vert. On est d'accord. 1 plus 3, c'est quand même mieux. Mais c'est vrai que pour l'instant, c'est un petit peu du vent.
1: Pourquoi vous dites 1 plus 3? Pardon,
3: vous n'avez pas compris. 1 plus 3%, c'est quand même plus important.
1: Oui, je crois que vous faisiez une addition. 1 plus 3, ça faisait deux fois que vous le disiez. Ça fait 4.
3: Ouais. Oui, je suis d'accord.
1: Antoine, belle séance aujourd'hui.
0: Oui, je dirais qu'effectivement, il y a ce mouvement de yo-yo, mais au milieu, il y a quand même les résultats d'entreprise qui donnent une dynamique constante. Ce qui fait que, ils continuent de progresser et on a un CAC 40 qui est vraiment du côté des 8300 points, plus 2,9%, parce que quand même, malgré tout, c'est vrai qu'on a une forte correction sur les prix du Brent, mais on reste quand même au-delà des 100 $. Hein. On a le scénario noir de Goldman Sachs d'il y a quelques semaines, c'est-à-dire des

0: prix beaucoup plus élevé sur une période prolongée. C'est la prolongation de la période qui va tout faire et qui va faire que si ça pique ou pas sur la macroéconomie. Et puis, on a également une légère correction sur les taux d'intérêt, sur l'obligataire, mais ça reste quand même un scénario de tension auquel on assiste en ce moment. Le marché réagit bien, mais cette constante des résultats d'entreprise, des bénéfices et des perspectives nous permet quand même de faire mieux que résister et de profiter de la vague haussière.
1: Et cette question, qui rouvrira le détroit d'Ormuz, Antoine? Parce que c'est la question que se pose le marché. Qui rouvrira le premier le détroit d'Ormuz?
0: Alors, si on se fonde sur la théorie du billard à 3 ou à 18 bandes, on peut dire que finalement, c'est la banque centrale japonaise qui est en train de rouvrir le détroit d'Ormuz. Parce que la banque centrale japonaise, elle est obligée d'agir pour protéger sa monnaie qui part au tapis. Résultat, ça nuit au dollar. Résultat, les taux américains montent au-delà des 5% sur le 30 ans américain. Et vous avez remarqué, cette feuille de papier à 4, elle sort du chapeau juste après que le 30 ans américain ait tapé les 5% et l'ait même dépassé. Est-ce que c'est, depuis le début, on dit que le garde-fou de Donald Trump, c'est le marché obligataire et c'est la capacité de l'économie américaine à pas être totalement en surchauffe là-dessus. Bon, là, on voit que la situation potentiellement peut déborder et d'un coup, la situation s'apaise.
1: Bon, c'est peut-être le Japon, mais qu'on n'avait pas vu venir, voilà. C'est peut-être le Japon qui rouvrira le détroit d'Ormuz en fait, en faisant pression sur les taux obligataires et en poussant Donald Trump à... Voilà.
0: Allez savoir.
2: Oui. Belle théorie.
1: Oui. Tiens, la défense, on va en parler, parce que Leonardo a publié ses résultats, très positifs bien sûr, 2,3% la hausse de Leonardo à Milan, on voit tout le secteur de la défense bien progresser, en moyenne le secteur gagne 1,8% à l'échelle européenne, là Thibault.
2: Ouais, Antoine a raison, en fait aujourd'hui les publications en règle générale sont plutôt bonnes et on s'aperçoit que les carnets de commandes se remplissent, notamment forcément dans le secteur de la défense, mais on pensait qu'il pouvait y avoir un ralentissement quand même, parce que les commandes sur le secteur de la défense sont quand même extrêmement massives depuis quelques trimestres, et pourtant ça continue, c'est-à-dire qu'il y a toujours des plus hauts en termes de prise de commande. La croissance est au rendez-vous, les perspectives sont forcément solides, les marges sont aussi en amélioration, donc c'est vrai que l'ensemble du secteur est plutôt bien orienté. Alors bien sûr, on a des valorisations qui ont monté fortement depuis la crise en Ukraine, mais aujourd'hui le momentum reste extrêmement favorable sur l'ensemble du secteur et notamment sur Leonardo.
1: Et on disait, les valorisations du secteur de la défense, des valeurs de défense en Europe, sont inférieures à ce qu'elles étaient au début de la guerre en Iran. Là, on est à peu près en moyenne en Europe à 10% de valo inférieure par rapport au début de la guerre, Antoine.
0: Juste un petit chiffre comme ça au passage, le CAC 40 en est déjà à 3 milliards d'euros d'actions négociées depuis ce matin. Donc on s'achemine vers une journée extrêmement costaud au point de vue volume.
1: C'est le FOMO là qu'on voit. On se dit sur les marchés, quand on est investisseur, faut surtout pas être absent du marché quand la paix sera annoncée. Et donc quitte à, autant prendre le pari dès aujourd'hui. C'est ça que traduisent les volumes dont vient de parler Antoine.
2: Ouais, tout à fait. Bah, le marché a envie d'y croire, effectivement. Ceux qui ne sont pas rentrés dans le marché, effectivement, ils sont en train de le faire. C'est vrai qu'une hausse de 3% avec des volumes, on pourra demander un petit peu à nos spécialistes sur la partie chartiste, mais je pense que c'est plutôt des bonnes nouvelles sur l'indice parisien.
1: Oui, mais alors ça, il va falloir nous l'expliquer. Cette valeur-là, qui est en train de reculer aujourd'hui à la Bourse de Paris, alors que le CAC 40 gagne 3%. Vous allez voir ce titre. Si vous nous suivez à la radio, il se trouve que le titre est en train d'apparaître. Je vous donne la variation, moins 19%. Ouais, une valeur aujourd'hui à Paris perd 19%. Et on est dans le secteur pétrolier en plus, franchement, qu'est-ce qui se passe? 19% pour Viridien de repli. C'est la publication qui mérite une telle baisse aujourd'hui, Thibault?
2: Ouais, bon, en fait, le problème, c'est que d'un point de vue sectoriel, vu que le pétrole a pris 40 ou 50%, tout le marché a acheté l'ensemble du secteur pétrolier, donc Viridien aussi. Alors, moins 19 aujourd'hui, mais on est toujours positif depuis le début de l'année. La publication est décevante parce que pas de croissance par rapport à l'année dernière, des marges sous pression, le cash flow qui est tendu, même s'il est en amélioration par rapport à dernière. Donc tout ça, c'est des grosses prises de bénéfices sur le dossier Viridien, qui est un dossier qui est quand même assez volatile. Certes, le pétrole va aider les majors pour d'un point de vue raffinage et effectivement, on va avoir des super profits. On en parle déjà depuis suffisamment longtemps, sur notamment sur un Total. Mais c'est vrai que tout le monde ne va pas bénéficier de l'ensemble de cette hausse de prix. Viridien, on voit bien, sur le premier trimestre, c'est plutôt compliqué.
1: Oui, ce premier trimestre nous ça a pour nous été plutôt pas négatif, mais lent. Ça a été un premier trimestre lent en termes d'activité. Voilà ce que dit Viridian. Donc, il recule aujourd'hui ce titre de 19%. Total Energy aussi, avec les cours du pétrole, pour le coup, recule de 3%. À la hausse, oui, il y en a des belles hausses, puisque le CAC 40 gagne 3%. Le groupe a publié AXA. Il est en progression, ce titre AXA, aujourd'hui, d'un peu plus de 4%. 4,1% de hausse. Score aussi progresse bien dans la réassurance, en l'occurrence. C'est une belle journée pour les acteurs de l'assurance et de la réassurance. AXA plus 4, est-ce que vous continuez d'acheter cette valeur et de la renforcer?
2: Toujours le pareil, le momentum est extrêmement positif sur l'ensemble du secteur financier, que ce soit les bancaires ou les assureurs. Les taux restent assez élevés, il n'y a pas de choc majeur au niveau des boîtes, c'est-à-dire que les boîtes continuent à bien se comporter, il n'y a pas de défaut particulier sur l'ensemble des zones. Donc on le voit bien, hein, sur le premier trimestre, AXA fait mieux que les attentes, les perspectives restent intéressantes, donc le secteur financier est à privilégier dans les portefeuilles, donc momentum toujours favorable sur l'ensemble du secteur.
1: Et puis Novo Nordisk relève alors légèrement ses prévisions pour la suite de l'année. Elles sont toujours négatives, hein, leurs prévisions, mais un peu moins négatives qu'avant. Le titre Novo Nordisk, ouh là là, gagne 2%. C'est peut-être un petit pas pour les portefeuilles des investisseurs, mais c'est un grand pas pour ce titre quand même. Plus 2% Novo.
2: Oui,
1: sur les publications, ils sont rarement salués, ils progressent rarement sur les publications. Là, aujourd'hui, c'est le cas à Novo Nordisk.
2: C'est vrai. Le momentum devient un petit peu moins défavorable sur Novo Nordisk. Donc ça, c'est quand même à souligner. Ça a gagné beaucoup plus tout à l'heure. La publication du premier trimestre est exceptionnelle, c'est-à-dire qu'elle fait largement mieux que les attentes. Le problème, c'est qu'ils révisent d'1% leurs prévisions sur la fin de l'année. Ça veut dire que, vu ce qu'ils ont accumulé sur le premier trimestre en termes de croissance, logiquement, le marché s'attendrait à ce que, effectivement, les objectifs de la fin de l'année soient relevés davantage. Donc, je pense que le marché est presque déçu et ça manque de visibilité sur la deuxième partie de l'année. La partie pilule sur le Wegovy, ça, c'est plutôt bien parce que le lancement a été bon sur le premier trimestre. Maintenant, il y a encore des prises de parts de marché qui sont prises par les concurrents. Novo n'est pas sorti d'affaires. Le premier trimestre, on va dire, du nouveau patron est plutôt très bon. Maintenant, il va falloir confirmer dans les prochaines publications. Mais on voit bien que le marché est quand même pratiquement déçu de la publication et surtout des perspectives pour la fin de l'année 2026.
1: Merci beaucoup Thibaut, François, qui nous rejoindra à nouveau. La clôture des marchés sera à 17h35. À tout à l'heure Thibaut. À Wall Street aussi. Alors, on en a beaucoup parlé déjà, mais AMD, Supermicrocomputer, donc, qui ont publié dans l'IA, incroyable publication, franchement. Et ces deux valeurs gagnent 18-19% chacune. On suit aussi Disney. Faudrait pas qu'on oublie trop Disney, puisqu'ils ont publié aussi. Il se trouve que désormais Disney génère plus de revenus avec le streaming qu'avec la télé. Le titre Disney, là, il est en hausse en ce moment de 8% sur le marché américain. Une idée de valeur en plus. Cette fois, on vous emmène en Suède. Voilà, on vous fait voyager cet après-midi. Bastien Jallet avec nous, FLIG. Bonjour Bastien.
3: Bonjour Guillaume.
1: Attention Bastien, vous n'avez que 2 minutes 30. Vous acceptez néanmoins le pari?
3: Bien sûr.
1: De nous faire découvrir un titre, nous convaincre surtout de son potentiel en 2 minutes 30. C'est parti. Vous êtes positif sur un groupe suédois, le titre Swedish Orphan Biovitrum, un laboratoire suédois.
3: Tout à fait. On va le dire plus simplement, Sobi, son petit nom. C'est donc une société pharma suédoise spécialisée dans les maladies rares, principalement en hématologie et en immunologie. Pour donner un ordre d'idée, c'est un groupe qui a réalisé un chiffre d'affaires de l'ordre de 2,6 milliards d'euros en 2025 avec une croissance organique de 15%. Pour nous, la boîte, elle dispose de 3 points forts principaux. Le premier, un positionnement attractif. En étant sur les maladies rares, avec des besoins patients importants et souvent peu d'alternatives thérapeutiques, le groupe dispose de produits avec un fort pricing power. Ils ont une expertise clinique, un accès au marché qui, en plus, élève des barrières à l'entrée de façon pérenne, j'ai envie de dire. Et financièrement, ça se voit, c'est une croissance solide, encore à 2 chiffres en 2025 et une marge opérationnelle proche de 40% tout de même à la fin de l'année 2025. Le deuxième point, c'est une dynamique commerciale avec des produits clés. Ils ont des grandes franchises en hématologie, des produits qui s'appellent Altuvoct, Doptelet, qui contribuent fortement à la progression du chiffre d'affaires. Et en immunologie, pareil, ils ont des grandes franchises qui marchent très bien, très fort, et où il y a des fortes barrières à l'entrée qui permettent à la fois d'améliorer la qualité du mix et aussi de donner de la visibilité à long terme, parce que malheureusement, ces maladies sont à traiter sur le long terme. Et enfin, le dernier point, c'est une stratégie de croissance crédible. Le groupe a récemment annoncé l'acquisition aux US d'Arthrosy Therapeutics afin de renforcer une franchise dans l'arthrite inflammatoire. C'est typiquement la stratégie cohérente avec son ADN. Cibler des maladies sévères, rares ou sous-traitées, et où l'innovation peut justifier des prix élevés. Pour nous, le management affiche une bonne exécution tant sur la croissance organique que sur les acquisitions.
1: Sauf que le portefeuille quand même de ce groupe est très très concentré sur quelques produits majeurs. Est-ce que c'est pas une forme de fragilité pour la suite ?
3: Si, c'est la fragilité du groupe peut-être, parce qu'on l'a vu l'année dernière avec un de leurs produits stars qui s'appelle Vonjo. Sobi a dû passer une dépréciation significative liée aux droits du produit parce que le marché était attaqué par un concurrent. Et donc, ça peut avoir un impact et il faut rester très vigilant parce que à cette concentration de produits. Mais in fine, Sobi, c'est une très belle valeur européenne de pharma spécialisée avec de la croissance, une rentabilité élevée, une exposition maladie rare. Pour nous, c'est une combinaison d'un portefeuille déjà rentable avec un pipeline capable d'alimenter cette croissance future.
1: Bastien, merci beaucoup. Ce titre, donc, on va l'appeler par son petit nom, comme vous, Sobi, donc groupe coté en Suède. Merci de nous avoir accompagnés. Votre merci. Argumentaire est à retrouver en replay. Vous avez battu le chrono, il faut le souligner. Bravo, merci beaucoup. Le CAC 40 est en hausse, 3% de progression, 8367 points. Sur ces informations d'Axios, selon lesquelles il y aurait désormais un protocole d'accord. On ne sait pas s'il a été signé par les deux parties. Enfin, en tout cas, un protocole d'accord qui existe entre Washington et Téhéran, dont on vous livrait le détail tout à l'heure. On reviendra dessus, bien sûr, en détail dans quelques minutes. Et puis, dans USA Today, avec John Plassard, on évoquait la fameuse dédollarisation. Eh bien, c'est un mythe, cette dédollarisation. Elle ne se vérifie pas dans les chiffres. Au contraire, même, John nous a apporté des arguments et pas mal de chiffres, justement, pour nous convaincre que la dédollarisation n'est qu'un mythe à ce stade. À retrouver dans USA Today, en replay, sur notre application BFM Business.
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1: Et Léa Dauphas nous rejoint, Tech Economics. Bonjour Léa.
5: Bonjour Guillaume.
1: Alors, dédollarisation ou pas, on a une économie américaine qui, même si elle ralentit un peu, tient toujours plutôt pas mal. On a les chiffres de l'emploi là aujourd'hui aux États-Unis, le rapport ADP avant le grand rapport mensuel qui sera publié après-demain. Que nous dit cette enquête ADP aujourd'hui, Léa?
5: Ouais, pour l'instant, les chiffres ADP ils sont assez clairs. Ils sortent à 109 000 créations d'emplois privés en avril. On était à 61 000 en mars, révisé. Donc clairement, on n'est pas dans un scénario d'effondrement du marché du travail américain. Par contre, effectivement, on est sur un marché du travail qui est plus lent que ce qu'on connaît il y a deux ans. Par contre, c'est là où il faut mettre beaucoup de guillemets désormais aux chiffres, que ce soit ADP ou même aux chiffres NFP. Pendant longtemps, on disait que les États-Unis avaient besoin de créer entre 100 et 150 000 emplois par mois pour stabiliser le chômage. Mais en fait, avec les politiques à la fois de baisse de l'immigration et ce ralentissement démographique, ce qu'on appelle le break-even d'emploi, donc le nombre d'emplois nécessaires pour stabiliser le chômage, lui, il a fortement baissé. Les travaux de la Fed le montrent. Alors, selon les estimations, entre 10 000 à 50 000 créations d'emplois. Donc aujourd'hui, il ne faut plus du tout interpréter les chiffres d'emploi comme on a pu le faire par le passé. On a beaucoup moins besoin de création d'emplois sur la dynamique. Et c'est vrai, c'est un sujet intéressant, la décorrélation entre croissance et emploi aux États-Unis.
0: Léa, d'autant que effectivement ces chiffres de l'emploi, de plus en plus, on y lit l'impact de la mise en place de l'intelligence artificielle dans les entreprises. Alors, ces fameux gains de productivité que nous garantit l'IA, est-ce qu'ils sont quantifiables? Est-ce qu'on commence à en percevoir des signaux, mais vraiment concrets?
5: Ouais, c'est ça. Le vrai sujet, Antoine, c'est la question du narratif pur autour de l'IA. Donc, en fait, pour mesurer les gains de productivité, on peut regarder des variables très concrètes. Est-ce que le PIB accélère alors que l'emploi et les heures travaillées ralentissent? Et ça, effectivement, on le voit bien, on l'observe depuis mi-2025 aux États-Unis. Le deuxième point, c'est les coûts salariaux unitaires. Si les salaires continuent de progresser, mais que la productivité accélère plus vite, le coût par unité produite ralentit. Donc ça peut devenir désinflationniste. Et ça, c'est la thèse défendue par Kevin Warsh, le prochain gouverneur de la Fed. L'IA pourrait devenir un choc d'offre positif avec plus de productivité et moins d'inflation. Maintenant, effectivement, je pense qu'il faut rester plus prudent. On voit déjà les gains de productivité dans certains secteurs. La vraie question, ça va être, est-ce que cette productivité attendue crée un cycle durable de croissance plus forte ou au contraire un vrai problème de demande lié à la destruction progressive des emplois intermédiaires lié à cette vague d'IA générative? Et ça va être le débat macro des prochaines années.
1: Oui, OpenAI d'ailleurs a publié justement un rapport là-dessus sur à quoi devrait ressembler l'économie dans un monde doté plein d'IA, gorgé d'IA. Peut-être faire revenir l'idée d'un revenu universel. Tiens, oui, c'est OpenAI qui parle de ça. En tout cas, en attendant, c'est l'IA qui porte la croissance. Là, aux États-Unis, les investissements représente, Léa, 55% de la croissance américaine. 55%, c'est-à-dire que les investissements portent davantage la croissance que la consommation. C'est assez majeur, là. Est-ce qu'on entre dans une forme de nouvelle ère? Comment est-ce que vous regardez ce qui se passe? La part des investissements, c'est une parenthèse ou peut-être un nouveau train, une nouvelle façon de peut-être progresser sur d'autres piliers que par le passé?
5: En tout cas, c'est un changement de régime économique. Le fait que l'investissement lié à l'IA contribue davantage à la croissance que la consommation. Après, il faut faire attention dans les chiffres. Ça, c'est sur le dernier chiffre de PIB. Il faut plutôt prendre souvent des moyennes. Mais en tout cas, on voit bien qu'il y a un changement profond. Et cette nouvelle phase, elle est quand même différente des sites précédents de cycles techno qu'on avait eu. La croissance, elle est aussi beaucoup plus concentrée. Concentrée dans quelques secteurs, dans quelques entreprises, quelques ménages exposés aux actifs financiers, cet effet richesse. Et donc, les gains liés à l'IA, ils soutiennent en fait surtout les ménages qui détiennent les actions et les actifs technologiques. Donc, on pourrait avoir en fait simultanément cette croissance robuste, des marchés actions qui restent forts, les gains de productivité élevés, mais aussi un marché du travail qui est plus polarisé, avec davantage d'inégalités comme on vient d'en parler. Et donc, l'IA pourrait produire un choc de croissance mais sans produire un choc, on va dire, inclusif socialement. Et ça, c'est un peu cette logique-là de rupture de régime qu'on est en train d'observer aux États-Unis et qu'il va falloir continuer à observer.
1: Merci Léa. Léa, avec nous, Léa Dauphaz pour TAC Economics. Bon après-midi Léa. Le CAC 40 gagne 3% en ce moment, 8304 points, nouveau record sur les indices américains. Le Nasdaq gagne 1%, le S&P gagne 0,9%.
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1: Et face aux tensions sur le pétrole, depuis maintenant plusieurs semaines, comment se portent les valeurs climatiques? Quel avenir les attend? Ces valeurs vertes sont-elles déjà mûres? Thierry Béchu nous rejoint, responsable des investissements Canopy AM. Bonjour Thierry.
6: Bonjour Guillaume.
1: Depuis le déclenchement du conflit en Iran, l'énergie fossile repart-elle à la hausse dans les usages déjà?
6: Non, pas du tout. En fait, ce qu'on observe, c'est une hausse du pétrole, du Brent, de l'ordre de 50%. Alors, c'est un peu mieux aujourd'hui, mais 50% quand même. Et donc, la répercussion, c'est une baisse de la consommation. On est une baisse de à peu près 5 millions de dollars de barils par jour, ce qui est quand même assez significatif. Si ça a un effet, c'est au contraire, en fait, de dynamiser la souveraineté verte avec plus de volonté d'investir dans les énergies renouvelables.
1: Ça dynamise pas le charbon aussi quand même un peu.
6: Charbon en Inde, surtout pas parce que c'est
1: mais surtout pas, mais dans c'est la réalité. Ça, oui, c'est ça. Mais enfin, les Indiens, ils ont besoin de consommer. Il faut que ça tourne quand même, Thierry, un peu.
6: Il faut que ça tourne, ouais. mais plutôt effectivement sur du clean.
1: D'accord, oui, oui. Ça c'est dans ce qu'il faudrait, et c'est ce que vous observez en tout cas. C'est Alain Pitou qui nous disait hier que depuis le début de l'année, les nouvelles capacités électriques à lancer aux États-Unis et installées surtout aux États-Unis, 93% de ces nouvelles capacités sont du solaire et de l'éolien. 93% sont du solaire et éolien, malgré Donald Trump, malgré son opposition à l'éolien et au solaire.
6: Je ne suis pas surpris.
1: Ouais. Donc ça avance. Voilà, les choses avancent, même si dans d'autres pays, on privilégie parce qu'on est dans l'urgence du court terme aussi. Charbon, parce qu'on va pas se cacher derrière notre petit doigt, les Indiens, les Coréens, ils ont relancé quand même des usines à charbon. À court terme, c'est pas top. Peut-être que ça les poussera pour leur stratégie long terme à effectivement vouloir un peu mieux verdir et un peu mieux diversifier leurs approvisionnements. Antoine.
0: Alors, est-ce que, parce que dedans, il y a aussi tout le marché du génie climatique, est-ce que finalement, les investissements massifs qui ont lieu en ce moment autour du nucléaire ne sont pas en train de concurrencer? Est-ce qu'on n'assiste pas à une forme de concurrence acharnée entre sources d'énergie décarbonée et sources d'énergie électrique, tout bêtement?
6: Alors, ça s'accumule, en fait. Ouais. Si on parle, en fait, du génie climatique... je vais définir un peu ce que c'est que le génie climatique. Ça consiste en fait en tout ce qui est chauffage, ventilation, climatisation des bâtiments. Le bâtiment, c'est 40% des émissions de CO2. Donc c'est vraiment le cœur du problème. Et donc c'est pour ça que s'intéresser au génie climatique, c'est absolument clé aujourd'hui. Et aujourd'hui, c'est un marché qui fait à peu près 700 milliards de dollars, qui a une croissance annuelle de 6 à 8%. Donc, on est loin d'un marché qui est mature. Et au contraire, on est plutôt dans une phase d'accélération qui est due à trois phénomènes. Le premier, c'est la réglementation. Donc, les États imposent effectivement d'avoir des bâtiments de plus en plus efficients d'un point de vue énergétique. Ensuite, c'est le coût. Parce qu'effectivement, c'est beaucoup plus rentable de changer une chaudière à gaz et de le remplacer par une pompe à chaleur électrique. Et puis, le troisième élément, c'est l'IA, qui change effectivement beaucoup de choses dans la problématique.
1: Oui, sur l'IA, justement, vous la voyez comme un adversaire de la lutte contre le réchauffement climatique, parce que l'IA, c'est très consommateur d'énergie, ou au contraire, elle va permettre d'optimiser les usages, la consommation, et donc, in fine, malgré le fait qu'elle soit énergivore, elle aidera à lutter contre le réchauffement.
6: Alors, c'est la vraie question. Est-ce que c'est en train de tuer le monde, ou au contraire, est-ce que c'est une solution? Ce qui est vrai, c'est qu'il y a deux aspects. Il y a d'abord l'aspect data center. Aujourd'hui, le génie climatique permet effectivement d'avoir des solutions pour réduire pratiquement à néant la consommation d'énergie liée au refroidissement des data centers avec en fait le refroidissement hydraulique. On peut récupérer 90% de l'énergie. Donc ça limite effectivement l'impact en consommation d'énergie des data centers. Et puis la deuxième chose, c'est qu'est-ce qu'on fait avec cette IA ? Et sur les bâtiments, en fait, vous avez des entreprises qui aujourd'hui sont avec très peu d'investissements, sont capables de réduire la consommation d'énergie des bâtiments de 25% et les émissions de CO2 de 40%. Simplement en prédisant à l'avance la météo et l'utilisation des bâtiments. Et donc là, on est effectivement sur une balance qui est très favorable à l'IA. On est sur un ratio de plus de 1 pour 10.
1: Oui. Du coup, alors comment vous essayez de capter ce potentiel-là dans vos portefeuilles chez Canopy? On a compris, hein, vous êtes très ESG, et tant mieux, hein, orienté sur la lutte contre le réchauffement climatique, surtout pas de charbon, et on partage cette idée, évidemment, et beaucoup de valeurs vertes, on l'espère, mais en espérant aussi que ces valeurs vertes ne soient pas déjà mûres quoi, sur les marchés, parce qu'un certain nombre ont déjà bien progressé en quelques années. C'est quoi vos pépites? Ou s'il y en avait qu'une comme ça à proposer à nos auditeurs et téléspectateurs, ce serait laquelle pour la suite?
6: Alors sur le génie climatique, pour nous, c'est Trane Technologies. C'est une entreprise américaine qui a une capitalisation boursière de plus de 100 milliards de dollars, un chiffre d'affaires de 25 milliards environ. C'est vraiment un pur player du génie climatique. C'est un acteur qui est vraiment la quintessence de ce qu'on appelle les twin leaders chez Canopy. Un twin leader, c'est à la fois un leader sur la partie technologique et financière, mais aussi sur la partie durabilité. En l'occurrence, sur la partie durabilité, ils ont un engagement d'éviter 1 gigatonne d'émissions de CO2 de leurs clients entre 2019 et 2030. En 2030, ils vont éviter 200 millions de tonnes de CO2. Ce sont les émissions d'un pays comme l'Espagne. Et à côté de ça, leader technologique, parce que, bien sûr, ils sont très présents sur tout ce qui est chauffage, climatisation, mais aussi, ils ont investi dans des entreprises comme Stellar Energy, qui refroidit les data centers. Ils ont investi dans une entreprise qui est Brainbox AI, qui justement utilise l'IA dans la réduction des émissions des bâtiments. Et au final, ça se retrouve sur le plan financier, avec une croissance qui est supérieure à 10% depuis plus de 5 ans, et surtout une croissance des profits de plus de 20% depuis 5 ans. Avec des taux de marge qui sont 20%. C'est-à-dire qu'on a une entreprise qui, au départ, est une entreprise industrielle et qui est devenue, en fait, un acteur technologique majeur sur le génie climatique.
1: Et ce n'est pas déjà dans les cours Trane Technologies, T-R-A-N-E, pour ceux qui seraient curieux, ce n'est pas tout ce que vous nous dites déjà dans les cours en valorisation?
6: Alors, c'est une entreprise qui a bien évolué, qui a des très belles performances, et en même temps, elle a des carnets de commandes qui sont absolument phénoménaux. Donc, on ne pense pas que ça va s'arrêter demain. Au contraire, on pense qu'effectivement, jusqu'en au moins 2030, c'est une valeur à suivre et dans laquelle on investit.
1: Et on adore en découvrir des valeurs grâce à vous, entre autres Thierry, hein, c'est aussi à ça qu'on sert BFM Bourse, vous ouvrir vraiment les yeux, ouvrir vos chakras en quelque sorte sur un maximum de sociétés, toutes ces pépites dont le marché recèle. Merci d'être venu nous voir, Thierry Béchu pour Canopy AM, Canopy avec un K au début. Le CAC 40 est en hausse de 3%, Wall Street en pleine forme aussi, nouveau record du S&P, du Nasdaq, tout tient, Antoine vous le disiez, sur une feuille A4, c'est Axios qui croit savoir que effectivement ce protocole d'accord entre Américains et Iraniens, ben voilà, serait bien avancé et tient en une feuille A4. On vous fera savoir dans un instant ce que contient cette feuille A4 qui fait monter les marchés aujourd'hui. À tout de suite.
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1: C'est la famille BFM Bourse, le seul endroit où vous choisissez vraiment votre famille jusqu'à 17h. Bienvenue à tous. Julien Marion est là, bfmbourse.com. Bonjour Julien.
15: Bonjour Guillaume, bonjour Antoine.
1: Ravi de vous retrouver. Bonjour. Antoine est là aussi, effectivement, en fil rouge. Quelle séance là aujourd'hui. En plus, dans le gros volume, vous nous le disiez, Antoine, on a plus de...
0: Oui, on est au-delà des 3 milliards d'euros d'actions négociées là, à l'heure actuelle. Donc ça promet d'être une séance extrêmement copieuse et donc effectivement un influx positif très très net, quasiment 3%. On est au-delà des 8300 points, 8302 Wall Street. C'est plus modéré, plus 1,27 quand même pour le Nasdaq, mais enfin, qui a une sacrée avance par rapport à nous. Et plus 1,12 pour le Dow Jones. Le VIX, l'indice de la volatilité, redescend doucement vers ses plus bas de l'année. On est du côté des 16,90.
1: Quelle séance là. Donc 3 milliards déjà échangés sur le CAC 40, il reste quand même encore une heure de cotation. 3 milliards à cette heure-ci, c'est assez rare. Et en plus, dans la hausse, on sent, il y a un effet FOMO là. Les investisseurs ne veulent pas rater le marché quand la paix sera peut-être, on l'espère bientôt, annoncée entre Américains et Iraniens.
15: Moi, je suis un peu surpris quand même de ce mouvement. Qui tient sur une feuille A4, comme vous l'avez très bien dit, hein, comme comme le rapporte Axios, hein, c'est un mémorandum d'une page.
1: Sur un protocole d'accord qui tient en une page de format A4 entre Washington et Téhéran, dont on ne sait même pas s'il a été signé par les deux parties.
15: Ben, on sait qu'actuellement il est examiné par l'Iran, c'est ce que semblent dire Bloomberg et Axios. Donc, enfin. Et qui n'augure pas de discussion formelle en réalité. Je trouve que on s'approche à pas mal, à assez peu de choses. Vous parlez de FOMO, je pense qu'on est complètement dedans. Hein. Donc FOMO, on va quand même rappeler, c'est la peur de manquer le coche, hein, de manquer le train, hein, de ne pas monter dans le bon wagon, hein, juste pour simplifier. Mm-hmm. Et quand vous regardez les réactions sur les valeurs, on est finalement sur les usual suspects de la hausse. C'est-à-dire que vous allez avoir Accor, qui est un groupe hôtelier très exposé au Moyen-Orient, qui signe la troisième plus forte hausse du CAC 40, Safran, très exposé au trafic aérien, lui-même très perturbé par le conflit en Orient, plus forte hausse du CAC 40, 10%, Air France KLM, le baril qui reflue, les banques françaises, hein, l'environnement stagflationniste qui normalement les pénalise avec un accord de paix, on ne serait plus dans cette logique, donc ça va mieux. Ça, vous avez vraiment les valeurs habituelles qui baissent ou qui montent. Hein. T'as l'énergie qui baisse à cause de la baisse des cours du pétrole. On est sur les réflexes pavloviens habituels du marché lorsque les... lorsque les annonces dans le secteur sont positives.
1: Pétrolier et parapétrolier, effectivement, la baisse des cours pèse sur Total Energy. Lanterne rouge aujourd'hui du CAC, mais il avait tellement monté ce titre, moins 3% aujourd'hui, Total Energy. Viridien, on est dans les services pétroliers, parapétroliers. Ils ont publié leurs résultats du premier trimestre. Une activité lente. C'est ainsi que Viridien l'a traduit, l'a qualifié son activité du premier trimestre. Elle a été lente. Le titre Viridien perd 20% aujourd'hui. Elle ne publie pas le bon jour. Elle publie jour en plus où les cours du pétrole rechutent assez nettement.
15: C'est une valeur ultra volatile, hein, Viridien. Hein. Ouais. Si vous voulez investir dedans, accrochez-vous. Ça vaut les compagnies aériennes.
1: C'est fou. Aux États-Unis, on a un nouveau record. La tech, on n'a pas encore prononcé le mot tech, mais évidemment, la tech, c'est l'autre moteur. Il y a l'espoir de la paix, mais surtout le moteur de la tech. Hein. Sans doute surtout parce que on sent que la tech américaine reste au centre du monde financier, peut-être plus encore qu'Hormuz avec ses espoirs de paix. Le Nasdaq est sur un plus haut, là, plus 5,2%. AMD a publié ses résultats. On en est où, là, sur AMD? Tiens, tout à l'heure, le titre gagnait 19%. Et bien, après un peu plus d'une heure de cotation aux États-Unis, AMD gagne... plus que 14%.
0: Oh là là,
1: un petit joueur quand même. Super Micro Computer, plus 15.
0: Ouais, Super Micro, ouais, plus 15, ouais, effectivement.
1: Ouais, bon, oui, c'est pas terrible. Non, c'est impressionnant quand même tout ce que délivre la tech en ce moment, et elle délivre, hein, c'est vraiment le terme. C'est-à-dire que, auparavant, on payait pour croire, là, on commence à voir ce pourquoi on a payé dans les résultats qui sont annoncés. Alors, du coup, ça pousse les géants de la tech à annoncer encore une hausse de leurs investissements à venir, donc il va falloir à nouveau avoir foi pour la suite. Mais quand même, la tech est vraiment porteuse aussi pour l'ensemble du marché. Romain Daubry nous rejoint, Bourse Direct. Bonjour Romain. Gros volume à Paris et une hausse de 3%. Comment sentez-vous les forces en présence?
16: On a eu un mouvement et un élément d'information intéressant dès lundi, c'est que le mouvement de baisse et de contre-pied par rapport à la journée de jeudi s'est formé sans pression baissière. Et puis on notait depuis quelque temps que les ratios de couverture dans les portefeuilles étaient assez prudents en Europe. C'est pas le cas sur les marchés américains, mais en Europe. Donc ça a permis à nos indices européens de rebondir sur des niveaux importants. Alors dopé par un news flow qu'on peut discuter, mais en tout cas qui manifestement permet de réactiver une dynamique haussière. Il va falloir confirmer, puisqu'en termes d'intérêt, ça reste quand même pas très soutenu. Le mouvement de rebond d'hier sur l'indice CAC 40 ou sur l'Eurostox ne s'est pas formé avec du soutien acheteur complémentaire. Est-ce que la séance du jour va en être le terrain? C'est possible. En tout cas, on aura du volume et puis on voit des histoires qui se mettent en place sur des titres comme Essilor, sur des titres comme pas mal de titres en retard, sur évidemment beaucoup de valeurs du luxe. Donc, il y a peut-être des rebonds qui se mettent en place, qui seront à confirmer dans les jours qui viennent. Attention, sur les indices américains, on est quand même hyper complaisant maintenant, même si on vient de former de nouveaux plus hauts historiques sur le Nasdaq, sur le S&P, mais avec des ouvertures en gap haussier. Ça fait quand même le cinquième gap laissé ouvert sur le Nasdaq depuis le rebond entamé fin mars. Donc, prudence un petit peu de ce côté-là quand même.
1: Quels sont justement les prochains seuils graphiques à surveiller ?
16: À Paris, tant qu'on est au-delà de 8075, c'est du mieux. Il va falloir déborder ce niveau de 8378 points. Souvenez-vous, c'est le pied du gap qu'on avait laissé ouvert le 3 mars dernier, cette zone de prix qu'on avait tenté de réintégrer à mi-avril et contre laquelle on était reparti à la baisse. Donc, on est dans cette zone de gap et il faut passer 8378 pour aller chercher, pourquoi pas dans un premier temps, 8625 points. Donc, la résistance et les tops récent de l'indice CAC 40, enfin les tops du mois de février de l'indice CAC 40. Attention, sous 8075. Si on veut regarder un indice comme le Nasdaq 100, par exemple, lui a été cherché et est collé à une cible majeure. C'était la cible idéale du mouvement, selon moi, 28380, du mouvement haussier qui s'est mis en place. On est même obligé de chercher des extensions maintenant. En fait, on avait évolué sur le Nasdaq dans un range depuis le mois de octobre jusqu'au débordement de ce range au mois d'avril. La cible idéale, c'était 28380. On y est et on est même un tout petit peu au-dessus pour l'instant. L'extension, c'est 29310 points. Attention, à court terme, si on repassait sous des niveaux de 27300 points,
1: d'accord,
16: ça pourrait être des petits retracements.
0: Romain, dans la tech française, il y a Alten. Alors, c'est un cas un petit peu symptomatique de tout ce que l'IA a disrupté et envoyé par le fond, hein, ces dernières semaines. Il y a peut-être quelque chose qui est en train de se passer et qui est assez parlant. Le titre perd toujours 14% hein, depuis le 1er janvier, mais il regagne 18% sur un mois. Sur une semaine, c'est même plus 8. Et vous pensez qu'il y a encore du potentiel sur ce titre?
16: Oui, c'est peut-être une reconstruction de long terme qui se met en place. Déjà, c'est intéressant de noter que le niveau de support sur lequel Alten a réagi, c'est le niveau de 51 et c'est le point bas du mois de mars 2020. partir duquel le titre avait nettement rebondi pour aller former des sommets à 154, ou autour de 154. Donc là, on est dans une structure d'épuisement dans le mouvement de baissier, un biseau baissier, une structure d'épuisement dans la baisse a priori qu'on a réintégrée. Donc il faut aller chercher 76, on en est loin, pour réactiver la dynamique haussière de long terme, mais on voit une construction qui s'est mise en place avec... depuis deux mois et demi, un petit mouvement de reconstruction qui se met en place sur Alten au-delà de ce niveau de support. Donc, première résistance importante, 63,55, puis 76 pour réactiver la dynamique haussière. Et ensuite, on pourrait aller chercher une cible qui est située aux alentours des 100.
1: Romain, on vous retrouvera à la clôture des marchés tout à l'heure. Ce sera à 17h35 en direct. Alten, que vous citiez, annonce des rachats d'actions. Hein. Rachats d'actions à hauteur jusqu'à 7% de son capital. C'est quand même pas rien. Et ce titre est en progression là de 7%. Voici venir la question du jour. Vous faites tous partie de la famille BFM Bourse. La voici, la question, celle qu'on vous pose depuis ce matin sur X et LinkedIn. Vous pouvez continuer de voter et d'argumenter en commentaire. Alphabet est en pleine forme, en pleine bourre. Hein. Encore aujourd'hui, le titre Alphabet gagne 2%. Quel groupe, d'après vous, en fin d'année, sera la première capitalisation mondiale? Est-ce que ce sera Alphabet ou Nvidia? Ou pourquoi pas Apple, tiens? Laquelle sera la première capi en fin d'année? Ou aussi, pourquoi pas, pour changer de la tech, Saudi Aramco? Parce que les cours du pétrole qui montent, c'est pas si mauvais pour Saudi Aramco. Laquelle, Julien?
15: Bon, allez, on va quand même dire à nos auditeurs la vérité. C'est vous qui avez tenu à ce qu'on mette Saudi Aramco, Guillaume, parce que vous en aviez marre qu'on mette que de la tech.
1: Ouais.
15: Bon. Mais personne n'y croit. Voilà. On va pas se mentir.
1: Bon. Merci, merci, Julien.
0: Vous avez pas mis LVMH?
15: Oui, on a...
0: Pardon.
1: On a hésité avec Soitec, mais...
15: Oui, c'est vrai.
1: Oui.
15: Bref. Apple, moi, je n'y crois pas. Je pense qu'il y aura un... Moi, je crois vraiment à un trou d'air d'Apple sur la seconde partie de l'année. Après l'iPhone 17 qui a bien été reçu, il y a un... c'est un peu un coup sur deux, en fait, les iPhones, hein, les cycles d'iPhone chez Apple. Et je ne crois pas, en fait, que les optionnalités d'IA permettront au cours de monter. Donc, autant que ça. Donc, ça joue entre Nvidia et Alphabet.
1: Alphabet. Laquelle? C'est les deux premières, là, aujourd'hui. Ah non, laquelle, voilà.
15: Oui, laquelle. Mais Alphabet passera devant Nvidia au cours de l'année. Ça, j'en suis convaincu. Maintenant, est-ce qu'il arrive... La question, c'est au 31 décembre 2026, et à mon avis, Nvidia restera encore la première capitalisation boursière, pour la seule bonne raison qu'en fait, Nvidia, c'est pas tant qu'Alphabet connaîtra la faiblesse, qu'Nvidia nous surprendra, je pense.
1: Tiens.
15: Je pense qu'on a tendance parfois à verser un petit peu dans l'extrême inverse avec Nvidia, à oublier un peu sa force et qui se rappelle à nous de façon régulière. Hein. Je veux dire, il y a eu un trou d'air à l'été 2025, si je ne dis pas de bêtises, juste après qu'ils aient franchi le cap des 5 000 milliards de dollars, et on est revenu presque à ce cap en début d'année, en fait. Donc, maintenant, ma théorie, c'est que Alphabet passera devant quelques mois, mais provisoirement.
1: Structurellement, Nvidia est sans doute amenée à durer au rang de première capitalisation mondiale. C'est votre regard, même si Alphabet pourrait temporairement lui passer devant. Et vous, Antoine, est-ce que vous pensez qu'en fin d'année, ce sera quand même Alphabet?
0: Moi, j'ai un autre scénario. Je vois alors déjà une violente correction sur le pétrole, à mon avis, dans les prochains mois, parce qu'on a beaucoup trop intégré de choses.
1: Je suis d'accord avec vous là-dessus.
0: Ouais, voilà. Saudi Aramco, sans doute une fin de la guerre, d'une manière ou d'une autre, qui fera corriger les choses, et notamment les capis boursières des pétroliers qui réagissent très très fort hein, quand le climat s'apaise, et on peut le voir au quotidien. Moi, je pressens pour le reste de l'année un scénario de disruption monstrueuse sur l'IA. Ça va venir de Chine, et ça va tous nous bluffer, et ça va paniquer tout le monde. Ça va être un deuxième moment DeepSeek, mais en pire. Donc, du coup, tout ce qu'on a pricé sur Nvidia et sur Alphabet, à mon avis, va pas tout partir, hein, mais va corriger de manière assez forte. Et au milieu de ça, on se rendra compte que les iPhones, les iMac et que les solutions d'entreprise, c'est très beau. Et je dirais que c'est Apple qui terminerait. Bon, ça, c'est mon petit scénario.
1: Hey, qui terminerait l'année, pourquoi pas, première capi mondiale. Il est intéressant, ce scénario, n'empêche. Hein, parce qu'Apple, il y a du solide quand même. C'est un peu plus industriel, un peu moins IA, mais on aura toujours besoin de téléphone.
0: Oui, c'est ça.
1: On va regarder vos réponses à vous tous. Qui terminera l'année première capi mondiale? Nvidia, 58%. 34% entre vous, Alphabet. Seulement 3% avaient voté Apple.
0: Ah, je suis l'outsider total.
1: Ouais, mais sachant qu'il y a 3-4 mois à peine, en début d'année, Apple caracolait Nvidia. Hein. En début d'année, on se demandait si Apple n'allait pas d'un coup devenir première capi mondiale alors qu'ils sont en retard sur l'IA. Ça n'empêche pas d'être une très grosse capi, hein, d'être en retard sur l'IA, et on le voit à travers Apple. Mais enfin, voilà. Alphabet, en tout cas, en ce moment, c'est la dynamique sur le segment tech. Selon Reuters, d'ailleurs, Anthropic s'engage à dépenser 200 milliards de dollars dans Alphabet, dans Google Cloud, pour être précis. Et Alphabet gagne en ce moment 2%. Julien, une valeur qui n'a pas eu besoin, elle, de l'optimisme autour du Moyen-Orient pour grimper, pour rebondir aujourd'hui, c'est une hausse intrinsèque, on va le dire comme ça. Novo Nordisk, 2,5% de hausse après sa publication tout à l'heure. C'est rare que Novo Nordisk progresse sur sa publication. Aujourd'hui, c'est le cas. Et c'est peut-être, Julien, un signal.
15: Alors, il faut quand même voir que là, alors, à combien on est, excusez-moi exactement?
1: Plus 2,5, là, sur.
15: Ouais, plus 2,5. Bon, il faut voir que ça a grimpé de 7% ce matin. Et moi, j'y vois aussi le. Alors, il y a eu une conférence FNIC, ça n'a pas super bien passé cet après-midi. Puis, par ailleurs, là, on prend les valeurs qui sont risquées, qui sont cycliques. Donc, la pharmacie peut être un peu délaissée, ce qui explique pourquoi vous êtes à moins 2%. Toujours est-il que ce matin, ça grimpait fortement parce qu'ils ont tout simplement relevé très légèrement leurs prévisions. Les revenus ont été en ligne, mais il y a un mais. Qui explique pourquoi est-ce que cette publication a bien reçu, mais c'est en fait les produits sur les médicaments anti-obésité ont dépassé les attentes. Et surtout, ce qui a bien marché, c'est la pilule orale. Vous savez, elle est commercialisée depuis le 5 janvier aux États-Unis, de Wegovy. Wegovy, c'est le médicament anti-obésité phare.
1: Donc, plus besoin d'injection, on prend une petite pilule, c'est
15: plus vous piquez, vous prenez une pilule. Et donc forcément, le mode est beaucoup plus simple. Il était très attendu par ailleurs. Il y a un effet d'attente qui fait que les premières semaines ont été très soutenues. Et voilà, en gros, pourquoi est-ce que le groupe relève ses prévisions. C'est parce que les volumes... Quand vous regardez le chiffre d'affaires, il baisse à cause de baisse de prix. Oui. Mais les volumes sur ces médicaments sont en hausse.
1: Voilà, parce que désormais, on peut prendre des gélules, quoi, tout simplement des comprimés pour lutter contre sa propre obésité. Très bien, c'est plus simple qu'une injection, on comprend. Le Wegovy et ce train d'avance de Novo Nordisk. Enfin, Eli Lilly, le grand concurrent, aussi est en train de passer aux méthodes orales pour lutter contre l'obésité.
15: Alors, c'est plus ce qu'il est en train, c'est que vous avez Foundayo. Donc Foundayo, c'est le nom en fait de leur pilule qui est commercialisée depuis début avril. Il faut savoir qu'en règle générale, et c'est les traitements de d'Eli Lilly ont tendance à supplanter ceux de Novo Nordisk ces derniers trimestres. C'est ce que pensent les analystes. D'ailleurs, Bank of America vous dit que Foundayo, va devenir la pilule de référence pour le marché. Voilà. Toujours est-il que quand on regarde les premières données, ça c'est UBS qui nous dit ça, Foundayo n'a pas un démarrage aussi vertigineux ou aussi impressionnant que celui de Wegovy en forme orale.
1: D'accord.
15: Donc à suivre. Mais la vérité, c'est que Eli Lilly, jusqu'à présent, ils ont fait très mal à Novo Nordisk. Donc on verra. Pour le moment, il n'y a pas feu, il n'y a pas panique en la demeure.
1: Novo, encore une fois, aujourd'hui est en hausse. Hein. On le dit, on le répète, parce qu'il est rare que Novo Nordisk, sur sa publication, progresse. Aujourd'hui, c'est le cas. Mais la hausse est fragile. Plus 7 matin, plus 2,5 seulement cet après-midi. Donc la hausse a largement ralenti. Novo Nordisk qui revient très très loin. Sa capitalisation boursière depuis 2 ans a clairement fondu.
15: Non mais juste, est-ce que vous vous rendez compte qu'en juin 2024, il est passé LVMH? Et ouais. C'était la première capitalisation boursière mondiale. On avait dépassé les 600 milliards de dollars de capitalisation boursière. Hein. Je veux dire, là, vous avez ASML qui a fait ça en Europe. Hein. C'est juste pour vous situer. Aujourd'hui, ça vaut moins de 100 milliards de dollars. Comme vous l'avez dit, la capitalisation boursière était divisée par 3. Ils ne sont plus dans le top 10 européen, Novo Nordisk. Ils sont à peine dans le top 15. Il s'est passé plein de choses, en fait. Des avertissements sur résultats en pagaille.
1: Des concurrents.
15: La concurrence, on en a parlé avant. Vous savez ce qu'on appelle les préparations magistrales. C'est des espèces d'ersatz de médicaments anti-obésité qui ont très bien marché aux États-Unis, qui leur ont fait très mal. Et ils ont aussi eu quelques essais cliniques, pas forcément très réussis. On pense notamment à CagriSema, qui est censé être leur médicament anti-obésité de nouvelle génération.
1: Plus de détails.
15: Un essai clinique n'a pas été très bon, c'est vrai.
1: Plus de détails sur bfmbourse.com, l'article complet avec encore plus effectivement de deux perspectives pour Novo Nordisk. En tout cas aujourd'hui, 2,5%, c'est la hausse de cette valeur. Tiens, la SEC compte déréguler un peu l'activité des entreprises cotées aux États-Unis. La SEC propose que les publications de résultats ne soient plus là-bas trimestrielles, mais pourquoi pas semestrielles. En tout cas, supprimer l'obligation de publier tous les trimestres. Voilà ce que propose la SEC, hein, qui donc désormais roule dans le même sens que Donald Trump. On en parlait avec Benoît Pelloual. Quels seraient les avantages, mais aussi certains inconvénients risques liés au fait de ne plus rendre obligatoires les publications trimestrielles de résultats. Benoît Pelloual, c'était dans la Bourse Cash. Cette séquence, la Bourse Cash, elle est en ligne sur notre application BFM Business. 16h51, chaque jour, un expert de marché nous rejoint. Il vient combattre le consensus. Alors, il le fait très naturellement. Il déteste le consensus. Il prend toujours le contresens. C'est Thibaut Prébet qui nous rejoint, économiste indépendant. Bonjour Thibaut.
17: Bonjour Guillaume.
1: Et auteur de Démographie, la bombe tranquille. C'est aux éditions du Rocher, publié il y a quelques semaines à peine. Les États-Unis sont touchés par la hausse du pétrole. Ils ne sont pas du tout concernés ni touchés par cette hausse des cours du pétrole. C'est ce qu'on entend parfois. Vous vous dites bullshit. Vous foudroyez cette idée, Thibault, que les États-Unis sont moins concernés que les autres par la hausse des cours, puisqu'ils produisent du pétrole, eux.
17: Oui, est-ce que si je vous dis que le monde entier n'est pas touché par la crise du pétrole parce qu'il en consomme autant que ce qu'il en produit, vous avez trouvé ça débile?
1: Oui, c'est débile.
17: C'est pareil aux États-Unis. C'est-à-dire que les consommateurs de pétrole ne sont pas les producteurs de pétrole. Et si les gens n'arrivent pas à faire leur plein et doivent réduire leurs autres dépenses, que Exxon engrange quelques dizaines de milliards de profits en plus, ça leur change rien. C'est-à-dire qu'à partir du moment où vous n'avez pas de mécanisme de consommation, de compensation, pardon, entre les producteurs et les consommateurs, qu'ils soient dans le même pays, ça vous fait une belle jambe, à part un poil de recettes fiscales en plus, ce qui va rien changer. Et donc cette idée que en fait, il y a une immunité américaine, ça n'a aucun sens. Au contraire, le consommateur américain étant peu taxé sur le pétrole, a connu des variations beaucoup plus importantes que chez nous. Et donc, le reste de la consommation qui va devoir être freinée sur les autres actifs une fois le plein payé, va être beaucoup plus forte aux États-Unis que chez nous. Et le fait que des méga pétroliers américains gagnent plus d'argent, ça leur fera une belle jambe. Et donc, je pense que ce narratif de dire ils sont nets positifs ou exportateurs, donc il n'y a pas d'impact, je pense que c'est économiquement aussi intelligent que de dire que la planète est net flat en pétrole.
0: Mais on peut être surpris malgré tout de l'évolution, par exemple, du brut léger américain. Le brut léger américain, il porte bien son nom, et pas par hasard, le WTI, par rapport au Brent. Le Brent, on comprend, hein, c'est une consommation peut-être plus dépendante du détroit d'Ormuz et de ce qui se passe au Moyen-Orient que le WTI, et pourtant le WTI aussi a flambé. Comment est-ce que ça, on explique cette corrélation? Comment ça fonctionne, l'évolution des cours entre WTI, a priori moins Moyen-Oriental, et le Brent?
17: Attends, c'est pas très compliqué. Vous savez, quand vous avez des matières premières qui sont cotées à différents endroits, vous ne pouvez pas les écarter plus que le prix du transport de l'un à l'autre. Parce que sinon, c'est arbitrable. Et donc, de facto, ce qui est intéressant, c'est que les États-Unis se félicitent en disant « Regardez, au Japon, il y a du pétrole américain qui arrive, ils font la houla. » À chaque fois qu'ils en vendent au Japon, ça fait monter les prix aux États-Unis où il y en a moins. Donc, si vous voulez, par définition, un marché qui est transportable, ce qui est évidemment le cas du pétrole, ce qui n'est pas le cas de tout, mais ce qui est le cas du pétrole, c'est un marché où les écarts de prix sont structurellement capés. Et donc, évidemment que les prix vont monter, ils vont monter partout et ils sont toujours relativement homogène, à part sur des périodes très courtes et très ponctuelles. Et vous le voyez bien, par exemple, quand on parle d'électricité, qui est quelque chose qui n'est pas stockable, pour avoir des divergences de prix très fortes. Quand vous parlez de produits stockables et transportables, vous ne pouvez pas avoir des écarts colossaux de prix.
15: Oui, donc l'exposition à la facture pétrolière, elle importe peu. Donc le fait que l'Europe sous-performe les États-Unis en bourse depuis maintenant plusieurs semaines, en fait, l'exposition des Européens au gaz et au pétrole, le fait qu'ils sont dépendants, en fait, finalement, vous vous dites, mais en fait, on s'en fiche.
17: Dans un sens ou dans l'autre, c'est-à-dire que vous pouvez vous demander d'un côté, est-ce que c'est le fait que ce truc-là ne joue pas, ou est-ce que c'est le fait qu'ils aient des GAFAM qui ont fait des résultats hallucinants, qui portent quand même aussi un peu ça et qu'on n'a pas en Europe. Donc, si vous voulez, ce qui est vrai aux États-Unis, c'est que on a un tropisme qui est complexe. C'est que on a une économie qui est très fragile, et d'ailleurs qui a sorti des résultats, c'est un mois qui était vraiment pas bon. De l'autre côté, les marchés financiers sont portés par des boîtes de tech dont le chiffre d'affaires qui fait cette valeur, c'est-à-dire pour Amazon que la partie hors retail, sont petits et peuvent dérouler malgré un prix du pétrole élevé. Mais ça n'empêchera pas forcément, si le consommateur n'arrive plus à le finir, des risques assez embêtants sur l'économie américaine. Et donc c'est vrai qu'il ne faut pas confondre l'économie américaine et le cours de bourse des GAFAM. Et c'est là qu'il y a une finesse. Alors que chez nous, avec moins de sociétés, on va dire, indépendantes des prix de l'énergie, on a un lien qui est beaucoup plus direct.
0: Bon, à partir de la fin du mois, ça va être la driving season aux États-Unis. Tout le monde va partir en vacances en bagnole. Ouais. Bon, faudrait peut-être que les cours redescendent significativement, hein, les cours du brut. On est au-delà des $4 le gallon, hein, je crois, maintenant, du côté des États-Unis. Et si c'est pas le cas, Donald Trump, ça fait une munition de plus pour lui tirer dessus pendant les élections de mid-term. Ah, pardon, oui, c'est vrai. Je viens de me rendre compte, il n'était pas très très bon ce jeu de mots.
18: Oui, non, oui, parce que certains le prennent au pied de la lettre.
0: Oui, voilà, d'accord. Enfin bref, ça risque de lui poser problème tout ça.
17: Non mais c'est sûr que pour Donald Trump, la situation elle est catastrophique parce qu'il est parti dans un jeu de bluff qui a objectivement lamentablement foiré et dans lequel il nous donne maintenant des news tous les jours qui manifestement font quand même toujours bouger le marché, preuve que quand même les gens s'y intéressent à défaut d'y croire. Et ce qui est vrai, c'est que c'est maintenant dans partout, il est vu comme perdant le contrôle du Congrès américain. Compte tenu du fait qu'il a l'air très à l'aise à l'idée de menacer de détruire des infrastructures civiles et donc de commettre des crimes contre l'humanité sans même que sa guerre soit passée par le Congrès, l'impeachment pose quand même pas trop de doutes dans le cas où il perdrait. Donc la situation pour lui, elle est extrêmement délicate. Et c'est pour ça que le marché a assez facilement cette idée qu'il veut un deal, en fait. C'est que sa seule possibilité de sauver sa situation personnelle, qui lui importe manifestement pas mal, c'est quand même de trouver un deal ou de déclarer une victoire, même si elle est factice. Donc c'est sûr qu'on approche d'une période qui est assez chaude. Il n'est pas certain que les élections de mi-terme soient encore sauvables pour Donald Trump, parce que les résultats économiques du second trimestre vont forcément être dégueulasses, que le prix du pétrole a déjà touché un peu et que l'écart entre sa doctrine de pas d'interventionnisme, ça c'est le truc des démocrates, et ce qui s'est passé, va pas s'effacer en de bonnes news. Donc je pense que la messe est quand même peut-être un peu dite de ce côté-là.
18: Oui, alors justement, vous tous, vous réagissez aussi régulièrement à l'évolution de ce conflit, l'évolution des marchés, l'évolution des cours du pétrole, et puis cette question avec Donald Trump, est-ce que la dédollarisation accélère? On va en parler ensemble, vous restez avec nous Thibault, la famille se poursuit. Facteur X, justement, consacré à la dédollarisation, chaque jour on vous challenge, on regarde, on scrute vos meilleurs posts sociaux sur les réseaux, ce que vous publiez et qui nous apporte le plus de valeur ajoutée. Là, c'est Christophe Barrault, évidemment, économiste, meilleur prévisionniste au monde en matière économique. C'est le classement Bloomberg qui nous le dit et les Français, on en est fiers. Christophe, tout à l'heure, a publié sur X ce chiffre, cette courbe qui montre que la dédollarisation n'est sans doute, Julien, qu'un mythe. La dominance du dollar dans le système financier mondial n'a en fait jamais été aussi élevée.
15: Oui, puisque vous voyez un graphe du Financial Times qui vous montre en fait l'utilisation du dollar en fait dans le système bancaire non américain. En fait, vous voyez que ça progresse depuis 98 et qu'on est sur une pente ascendante.
18: Et ouais.
15: Ce qui montre encore une fois que la dédollarisation est un mirage au sens non pas où il n'y a pas des initiatives qui sont frais pour contester la dominance du dollar, mais au sens où en fait le dollar est la valeur de réserve, la valeur de transaction qu'on en a toujours besoin, et que son utilisation ne s'amoindrit pas. Parce que si vous regardez bien, c'est plutôt l'euro en fait qui s'amoindrit en fait.
18: Oui. La masse des dépôts, là, quand on regarde les dépôts, les transactions bancaires hors États-Unis, la masse des dépôts en dollars est à un plus haut jamais vu. C'est un chiffre de l'an dernier, de 2025, mais enfin, à l'échelle de l'histoire monétaire, c'est le chiffre actuel, quoi. Donc, la masse des dépôts en dollars est à un plus haut. 15 000 milliards déposés en dollars en 2025, alors qu'on n'avait que 4 000 milliards de dollars à la fin des années 90. C'est 5 fois plus, 15 000 milliards, 5 fois plus de dépôts en dollars que de dépôts en euros en 2025. Et surtout, l'écart entre les deux s'est accru ces dernières années. Voilà. La dédollarisation, c'est un mythe, les amis. Non.
15: Tout à fait. Non, je disais juste que l'euro, en fait, il y a une petite bosse en 2025. Intéressant.
17: Bon. Alors attention, parce que quand on compare ces choses-là, je vous rappelle que c'est sensible à la variation de l'euro-dollar, quand on veut comparer les deux, et qu'en réalité, la croissance américaine étant supérieure à la croissance européenne, il y a aussi une logique à ce qu'on retrouve une supériorité économique. C'est-à-dire que pour challenger les États-Unis, il faut soit une accélération économique d'autres zones, ce qui n'est pas vraiment ce qu'on constate, hein, même si l'accélération américaine est faite avec beaucoup de dettes, ou quelque part une organisation stable des autres puissances pour se mettre d'accord. Ce qui n'est quand même pas vraiment la tendance. Et après, d'ailleurs, c'est ce que disent beaucoup d'analystes du pétrodollar, qui disent que les États-Unis ont cet objectif d'aller mettre le bordel dans le monde à chaque fois qu'il y a des initiatives fortes pour contrer le dollar, pour retrouver cette logique du pétrodollar, cette logique des transactions internationales faites en dollars. Donc on peut aussi se dire que c'est une stratégie déterminée et qui fonctionne pas mal.
18: C'est la fin de ce conseil de famille. Dans un instant, on entrera dans la dernière demi-heure de la séance. Nicolas Chéron, tiens, ça faisait longtemps qu'on n'avait pas reçu et accueilli Nicolas. Bah, il sera avec nous, il débattra avec nous, avec vous, Thibault. Merci Julien, bfmbourse.com.
15: Merci à vous.
18: L'article sur Novo Nordisk est disponible sur notre site. Donc, et avec Antoine, on vous fera vivre cette clôture. Tenez-vous bien, le CAC 40 est encore en train d'accélérer. Là, on gagne plus de 3% sur le marché parisien. À tout de suite.
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18: C'est mercredi, le cœur de la semaine, ce cœur bat plus fort au rythme des marchés, votre élan supplémentaire, c'est jusqu'à 18h BFM Bourse. Bienvenue à tous, Antoine avec nous en fil rouge, rebonsoir Antoine.
0: Rebonsoir, alors on peut dire que ça bat fort. Oui,
18: oui. C'est votre mot du jour.
0: Bah, euphorie, hein. Et puis tiens, si on regarde les volumes, 3,2 milliards pour le CAC 40, ça va être une bonne grosse journée hein, avec le fixing. On est en hausse de plus de 3% sur le CAC 40, plus 3,04. 8306 points, tendance très positive pour les marchés américains, mais dans une moindre mesure, puis il faut dire qu'ils avaient quand même 2-3 acquis avant nous. Plus 1,39% pour le Nasdaq, plus 1,32% pour le Dow Jones. La volatilité qui reflue doucement vers ses plus bas de l'année, on est à 17 points maintenant pour l'indice VIX. Ça corrige aussi sur le pétrole. Et bon, on reste à 102$ pour le Brent, 95,16$ pour le brut léger américain. Ça corrige aussi sur les taux d'intérêt, mais là aussi, 3,61$ pour le 10 ans français, 4,35$ pour le 10 ans américain.
18: Le pari de la paix sur les marchés aujourd'hui, voilà, et tout tient en une feuille A4. C'est Axios qui nous fait part d'un document, d'un protocole d'accord entre Américains et Iraniens, qui, ce protocole d'accord, manifestement, tient sur une simple feuille A4. On vous fera découvrir les principales dispositions de ce protocole d'accord, dont on ne sait absolument pas si il a été signé, hein, mais ça fait monter les marchés. Oui, oui, 3% de hausse le CAC 40. Et puis la tech, hein, qui est là aussi pour nous tracter à la hausse, de super publications qui continuent. Ça n'arrête pas. AMD là aujourd'hui. Voilà, AMD gagne. Et puis la tech, hein, qui est là aussi pour nous tracter à la hausse, de super publications qui continuent. AMD là aujourd'hui. Voilà, AMD gagne.

0: BFM Bourse. Et à Paris, on a JCDecaux, voilà, qui a publié quand même aussi qu'il y a une 0,2%. En Europe, Novo Nordisk, pour une fois, progresse sur sa publication. Ça n'arrive pas souvent. Le titre est en hausse actuellement de 2,5. BFM Bourse sur toutes ses batailles de marché. Et BFM Business, donc, au cœur de cette feuille A4, dévoilée par Axios, ce protocole d'accord entre Américains et Iraniens pour essayer d'avancer quand même. Et sur cette feuille A4 sont mentionnés 30 jours de négociations, notamment sur le nucléaire, 30 jours au cours desquels, le détroit d'Ormuz serait progressivement réouvert. Voilà ce sur quoi Américains et Iraniens seraient en train d'avancer. Ce protocole d'accord prévoit que l'Iran renoncerait à jamais au nucléaire militaire et que l'uranium présent sur le territoire iranien serait exporté, extradé vers d'autres pays. Encore une fois, on ne sait pas si ce protocole a finalement été signé, mais il circule et c'est pour ça que le marché monte. Donald Trump, parallèlement, lui, menace toujours, c'est sa stratégie, the art of the deal. Il promet de bombarder le pays si Téhéran ne conclut pas un accord. En coulisses, donc, ça discute et dans le détroit d'Ormuz, ça tire un peu encore. Un porte-conteneur de l'amarteur français CMA-CGM, propriétaire d'ailleurs de BFM Business, a été touché par des tirs. C'était hier soir, des marins ont été blessés. Mais pour l'Elysée, ce n'est pas la France qui a été visée par ces tirs. Également dans l'actualité, cet investissement record en France pour le coup d'Amazon, 15 milliards d'euros sur 3 ans pour de nouveaux centres logistiques et des activités cloud. L'Américain promet plus de 7000 emplois en CDI supplémentaires sur le territoire français. Doctolib, lui, est à l'assaut, part à l'assaut du marché britannique. La licorne française, spécialiste des rendez-vous médicaux en ligne, rachète son concurrent Medicus Health, donc au Royaume-Uni, qui va devenir son 5e marché européen. Doctolib prévoit d'y investir 100 millions de livres, plus de détails tout à l'heure, et 10 chevrillons dans le 18-19. D'ici là, BFM Bourse, on est à vos côtés, on joue dans votre camp. Bienvenue à tous. Voilà, ça c'est le jingle qui s'arrête pas.
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0: Comme la hausse des marchés, le jingle épouse les courbes du marché, voilà, il ne s'arrête pas, on est en hausse encore aujourd'hui, 3% la hausse du CAC. Et à Wall Street, j'ai oublié de le dire, nouveau record sur le S&P, plus 1,2 sur le Nasdaq, on n'arrête plus le Nasdaq, plus 1,5. Qui arrêtera le Nasdaq? Nicolas Chéron vient de nous rejoindre, stratégiste indépendant, bonjour Nicolas.
2: Bonjour.
0: Et Thibaut Prébé, donc en fil rouge, économiste indépendant et auteur de ce livre aux éditions du Rocher, Démographie, la bombe tranquille. Qui arrêtera le Nasdaq? Qui arrêtera les marchés? Les marchés, Nicolas, parient sur la paix et la tech, les tracts. On a les deux là aujourd'hui. Est-ce qu'à votre avis, compte tenu de la hausse du jour, désormais, ça y est, la paix est dans les cours en bourse?
2: Les marchés aiment voir le verre à moitié plein et ils ont envie de croire à un accord de paix. Alors ça fait, je crois, 19 fois en 5 jours que Axios nous dit qu'un accord de paix est en train d'être signé. Donc on voit bien que on ne sait pas sur quel pied danser. Moi, je ne peux que constater que les marchés pensent, espèrent, quitte à se tromper, que à un moment donné, un accord soit trouvé et que le détroit soit réouvert. Et c'est ce qu'on voit sur les indices américains, c'est ce qu'on voit sur les indices européens. C'est de toute façon le sens de l'histoire. Enfin, comme je l'écrivais sur Twitter aujourd'hui, est-ce que le sens de l'histoire, c'est que le détroit d'Ormuz reste fermé en permanence et qu'on ait un pétrole à 200 $, qu'on n'ait pas de fertilisant, qu'on ait des famines à travers la planète, que les Chinois ne fassent pas pression sur l'Iran pour qu'à un moment donné, la situation bouge?
0: Ce serait le contresens de l'histoire. Là, pour le coup.
2: Ce serait un contresens. Et donc, les marchés qui, de temps en temps, mettent leurs lunettes roses, ici, en ont mis deux paires et se disent, l'Iran n'est plus un sujet, on va s'épuiser progressivement, des solutions vont être trouvées de toute façon et on se concentre sur les bonnes nouvelles. Voilà. Et les bonnes nouvelles, c'est des publications qui sont historiques, qui sont bonnes en Europe, qui sont excellentes aux États-Unis. Je regardais les prévisions des analystes sur les 3 derniers trimestres. On est parti de 12, puis 15, puis 17, puis on arrive sur une hausse des bénéfices par action de 27% sur le trimestre. C'est démentiel. Et ça justifie en quelque sorte que l'on ait ce rush haussier sur le S&P et surtout le Nasdaq, le tout couronné par quand même, disons-le, une pointe d'euphorie, parce que quand on a l'indice des semi-conducteurs qui gagne 50% en l'espace de 15 séances, ou le Kospi, l'indice coréen, qui gagne 75%, 80% maintenant peut-être depuis le début de l'année, puisque je crois qu'il a encore gagné 6% ce matin, je commence à sentir poindre des notes d'euphorie dans ce marché.
0: Oui, mais si les valorisations ne sont pas excessives, je veux dire, en termes de valorisation, ça s'était tellement détendu dans la tech qu'il semble qu'on garde des marges quoi, pour encore progresser. Alors ça va très vite, il y a bien sûr

0: l'analyse graphique, que vous connaissez très bien aussi, Nicolas, mais si en valorisation on reste plutôt détente, c'est pas un problème de monter si vite?
1: Non, c'est un effet de rattrapage, comme on a eu l'année dernière après le choc des tarifs en avril 2025. On a en plus des effets d'aspiration, si vous voulez, c'est que quand on arrive à proximité des nouveaux records historiques et qu'on commence à les taquiner, il y a tous les vendeurs de peur, les fins du mondistes et autres qui nous ont vendu que le monde allait s'arrêter de tourner il y a 3 semaines, 1 mois, qui sont contraints de se racheter. Et puis ensuite, il y a les achats stratégiques. Quand on casse des plus hauts historiques, il y a des achats forcés, en quelque sorte, parce qu'il y en a qui ne veulent pas louper le mouvement. Et à ça, vous rajoutez des publications d'entreprises qui engendrent des flux massifs de professionnels comme de particuliers sur toute la tech et les valeurs liées de près ou de loin à l'IA. Et vous avez un cocktail détonnant qui salue et qui récompense les investisseurs de moyen long terme qui sont restés investis et qui ont continué d'investir, se focalisant sur peut-être la seule donnée historique d'importance quand on fait de la bourse. Quelle donnée nous importe, nous, en tant qu'investisseurs depuis 100 ans sur la bourse, c'est les bénéfices des entreprises. Les bénéfices des entreprises sont à des plus hauts historiques. Les marges des boîtes américaines sont sur des plus hauts de 4 ans.
0: La tech, ça délivre. Thibaut, on va regarder, AMD, qui gagne 15% après sa publication aujourd'hui. Alors autant il y a 6-9 mois, quand il y avait des publications, ça progressait plus et ça baissait fortement sur les techs américaines. Il y avait vraiment une grosse exigence des marchés. L'exigence s'est-elle volatilisée ou vraiment les entreprises délivrent-elles? Quand on regarde ce qu'annonce AMD, donc ce titre gagne en ce moment 15% avec une hausse de la demande sur l'IA, sur ses infrastructures d'IA de 50% sur le trimestre. Enfin, ça va très vite. AMD gagne 15%. Supermicrocomputer aussi public gagne 19% là. C'est l'euphorie ou le marché a raison de progresser, de saluer autant?
2: Ouais, moi je suis assez dubitatif, en même temps c'est assez logique. C'est-à-dire qu'il faut comprendre quand même que le marché il s'était réhabitué à des trucs pas dingues. Et quand il y a des mouvements qui font un peu péter les scores, c'est-à-dire qu'on a des réussites très au-delà d'un ou deux écarts types de résultats, donc ça crée effectivement des mouvements d'ampleur. Donc ça c'est assez logique. Et puis au final ça recrée des moments où quand vous avez des sociétés qui sont valorisées de manière extrême, on dit dans le marché price to perfection, c'est-à-dire qu'il n'y a pas le droit à l'erreur, faut que ça délivre. Mais quand une boîte peut faire des 25, 30, 40, 50% de hausse de chiffre d'affaires en un trimestre, ça veut dire quoi price to perfection? Parce qu'en fait on peut faire 2 fois ou 3 fois plus que la perfection. Donc là-dessus il y a quelque chose qui finalement est assez logique. Moi ce qui me préoccupe c'est que si vous regardez sur le premier trimestre, on parle de hausse de chiffre d'affaires de plus de 20%, de hausse du résultat net de plus de 50%, en tenant compte de l'exceptionnel. En revanche, on parle de 30% de baisse du cash flow, c'est-à-dire de la génération de trésorerie de ces GAFA.
0: Qui réinvestissent,
2: sauf que en fait tout ça est un peu malsain parce que vous investissez dans des boîtes qui elles-mêmes vont utiliser vos services pour vous renvoyer l'argent. Donc il y a quelque chose dans tout ça qui est un peu fake, qu'elles achètent énormément d'infrastructures Nvidia, qu'elles déprécient sur un rythme classique alors que l'évolution technologique est telle qu'on pourrait considérer qu'en fait au bout d'un an la valeur résiduelle est déjà plus très élevée. Donc il y a probablement des choses qui ont une valeur bilancielle qui devrait être dégradée, ce qui viendrait un peu peser sur les résultats. Donc je pense que c'est positif, mais qu'il y a une partie de la hausse euphorique qui est basée sur un truc un peu auto-centré, qui tourne un peu en rond, dont il n'est pas certain que ça finisse extrêmement bien. Donc moi, j'aurais 2 inquiétudes. Une là-dessus, on n'est pas en train de dire c'est complètement pipeau, ça va perdre 80%. On est en train de dire il y a une petite exagération sur un truc qui tourne en rond, qui n'est pas un truc qui finit souvent très bien. Ma deuxième élément, c'est que...
0: Qui tourne en rond, juste pour illustrer, d'après Reuters, Anthropic s'engage à dépenser dans Google Cloud 200 milliards de dollars.
2: Ah, mais c'est toujours comme ça, c'est-à-dire que les mecs, tous les sous,
0: milliards,
2: et après, ils participent à des augmentations de capital des autres, etc. Ce schéma, ça fait 6 mois qu'on l'a. C'est-à-dire que les boîtes d'IA et les GAFAM tourneront entre eux. L'autre problème qui, moi, m'inquiète un peu plus, pas dément non plus, mais si je veux voir des points, c'est que, encore une fois, l'économie américaine est assez peu corrélée aux GAFAM. Parce qu'il y a des investissements qui sont faits, des activités avec des marges colossales qui ne dépendent pas de 0,5 ou 1% de PIB en plus. En revanche, si ce conflit qui n'est plus dans les cours aujourd'hui devait se durcir, on peut se taper assez vite une récession aux US. Si on se tape une récession aux US, et on n'en est pas hyper loin, c'est des gens qui peuvent perdre leur job. Et là, vous pouvez créer un engrenage. Et l'engrenage, vous savez le démarrer, vous ne savez pas toujours l'arrêter. Et donc, je pense qu'aujourd'hui, on est dans un marché qui ne pose pas de problème, à condition que le risque, et je ne sais pas si c'est 1, 2, 5, 10 ou 20%, mais ce n'est pas zéro, ne se matérialise pas. Et ce truc-là, aujourd'hui, vous n'êtes pas du tout payé pour un risque. Donc, j'ai envie de dire que je suis pas affolé par ce marché, mais je trouve qu'il offre plus beaucoup d'opportunités parce que les risques sont toujours présents et les opportunités le sont.
0: Et même si les valos sont pas aussi excessifs qu'elles étaient il y a 6 mois sur la tech, on a des records sur la tech, mais des valos inférieurs à ce qu'elles étaient.
2: Oui, mais attention, parce que moi qui étais analyste financier, je vous dirais que ce qui compte le plus dans une société dans des phases un peu compliquées à voir, c'est la génération de cash. C'est ça qui crée la valeur à la fin. Et donc vos résultats financiers, s'ils sont complètement interconnectés par des boîtes qui s'envoient les sous l'une à l'autre, vous le payez pas de la même manière que le free cash flow d'une boîte comme Apple ou quelque chose qui est un peu plus classique. D'ailleurs, de manière assez amusante, Meta a été moins apprécié. C'est la seule dont le cash flow a beaucoup augmenté sur un an. Donc vous voyez qu'on est dans un marché qui est rebasé sur des trucs qui font un peu rêver, mais la vision un peu pénible et chiante de l'analyse qui cherche ce que dit une boîte sur des critères un peu old school, en fait, c'est presque Meta qui fait le mieux. Donc vous voyez, il y a des éléments qui justifient qu'à mon avis, on doive se calmer un peu. Il n'y a rien qui m'affole.
0: Oui. Nicolas, je vous vois réagir aussi. Et puis, j'ai une question en corollaire quand même. Qui achète la tech aujourd'hui? C'est les instits, c'est les particuliers. Qui les achète, les valeurs tech? C'est les fonds spéculatifs. Qui porte la hausse du marché là en ce moment?
1: Tout le monde. Parce qu'en fait, si on n'a pas de tech, qu'est-ce que vont dire les clients? Chez les gestions, par exemple, vous publiez ce que vous avez dans votre fonds d'investissement. Si vous n'avez pas un peu de GAFAM, si vous n'avez pas un peu de tech, un peu de Nasdaq, vous êtes has-been et on va vous dire que vous allez louper la vague de l'IA et peut-être la vague de la croissance.
2: Mais c'est même pas un peu, parce qu'en vrai, quand on a 60 dans un indice, déjà si on est à 50, on est très loin. Donc en fait, en vrai, la capacité à s'en éloigner,
1: elle est infime.
2: Cosmétique.
1: Oui. Et tous ceux qui en sont éloignés, qui font du value investing et autres, font des performances qui sont au ras des pâquerettes. Il n'y a plus de flux non plus sur les small caps qui sont complètement délaissés, toutes les petites valeurs françaises, etc. Donc tout le monde va vers la tech, dans les débutants et les moins débutants, mais dans tous ceux qui font du passive investment, le fameux dollar cost averaging, c'est-à-dire qu'on achète tous les mois des indices. Mmh. La plupart des gens vont sur le MSCI World. Le MSCI World, c'est 70% des États-Unis. Dans les États-Unis, oui, c'est de la tech. Sinon, ils achètent du S&P avec aussi de la tech. Sinon, ils achètent du Nasdaq. Donc, tout le monde veut participer à cela, ce qui est légitime, parce que potentiellement, l'IA va changer notre monde. Après, on sent poindre là des, je le répète, des petites notes d'euphorie qui sont rarement très positives dans la pérennité d'un mouvement de moyen long terme. Intel qui passe en 5 semaines de $44 à $110.
0: Ouais. Et même 111 ce soir, on est sur un nouveau record.
1: Elle fait,
2: et dès qu'on a des news sur GameStop, en général, c'est un bon signal d'euphorie. Dès qu'on nous reparle de GameStop souvent, ça veut dire que le marché s'ennuie et qu'il cherche des nouveaux trucs.
1: Intel qui est un géant, fait 150% de performance en quelques jours, quelques semaines. Ouais. C'est ce qu'elle avait mis un an à faire en 1999-2000 pendant la bulle des dot-com. Alors après, c'est pas la même chose. On a aujourd'hui des GAFAM qui créent du cash tous les trimestres et qui impriment. Mais comme tu viens de le dire, elles l'utilisent, elles le réinvestissent et certaines, comme Oracle, ont même commencé à lever de la dette. Si ce mouvement continue dans les trimestres à venir, qu'elles se mettent à dépenser plus que ce qu'elles n'arrivent à générer, qu'elles commencent à s'endetter, qu'elles commencent à lever et qu'à un moment donné, il y a un recul sur des attentes, un recul de la croissance, des révisions à la baisse sur les perspectives qui, pour le moment, sont sublimes. Le contre-coup peut être relativement
0: violent. Le rythme de la hausse ralentira, ça ne veut pas dire que ça s'effondrera.
1: Non.
0: Que les valeurs s'effondreront. C'est juste que le rythme de la hausse, là, les hausses, elles sont spectaculaires parce qu'on parie sur la croissance. Quand il n'y aura plus de croissance, ça ne voudra pas dire qu'on va d'un seul coup voir les valeurs s'effondrer.
1: Non, à moyen long terme, c'est
0: plus positif. Que le potentiel passera ailleurs.
1: La question, c'est est-ce que là, après Intel qui fait x3, le Kospi qui prend 80%, l'indice des semi-conducteurs qui gagne 50% en 3 semaines.
0: Ouais, Nicolas,
1: est-ce qu'on achète au cours actuel, là, les yeux fermés?
0: On disait ça il y a 5 ans, il y a 4 ans, il y a 3 ans, il y a 2 ans, je me souviens même il y a 1 an et demi, et même il y a 6 mois. Alors il y a 6 mois, pour le coup, ça a un peu baissé, mais pas non plus énorme, et puis là, ça repart. Voilà. C'est terrible. Tous les chemins mènent à la hausse là sur la tech. Tiens, c'est Zone Bourse qui a exhumé ces récents propos d'un financier, Ed Yardeni. Il explique, Ed Yardeni, qu'avant l'avènement de l'IA, les économistes raisonnaient avec trois facteurs de production. Trois grands facteurs de production, la terre, le travail et le capital. Vous produisiez avec ces trois facteurs. Mais désormais surgit un quatrième, les données. Et cette ressource, elle est illimitée. Avant l'IA, elle n'était pas très utile car sa collecte, le traitement des données, l'analyse était très coûteux. Maintenant, c'est l'or, les données. Et comme on a ce quatrième facteur de production qui arrive, les dépenses d'investissement dedans suivent. Les hautes technologies ont pris le pas sur les secteurs traditionnels dans le PIB américain. La croissance américaine à 55% aujourd'hui dépend de l'investissement. Au premier trimestre, 55% de la croissance des États-Unis, c'était l'investissement. Les consommateurs arrivent loin derrière.
1: En fait, si vous voulez,
0: voilà ce qu'on est en train de vivre et de pricer en bourse.
1: La, La complexité réside dans la simplicité. Quand il est extrêmement difficile d'acheter un marché pour toutes les raisons dont on vient de parler, le fait que ça va tout droit, qu'il y ait de l'euphorie pendant qu'on a une guerre, une inflation qui va remonter, etc., c'est d'investir dans le marché en général, MSCI World ou États-Unis, de le faire régulièrement, de le faire sur le long terme, dans une optique où, si on loupe le train de l'IA, en fait, en ce moment, c'est ça qui se joue. Tout le monde se dit, l'IA pourrait changer nos vies, nos économies, et donc tout le monde veut en avoir un peu. Donc, je peux le concevoir.
0: 55% de la croissance américaine vient de l'investissement et notamment de la tech. C'est une nouvelle ère, ça peut durer. Comment vous regardez ça, là, Thibault ?
2: Non, je crois pas du tout. Déjà, il faut se rappeler que, en fait,
0: le régime économique.
2: Mais je vous rappelle que le PIB, c'est quoi ? C'est une production. En l'occurrence, ça se calcule comme une somme de valeur ajoutée pour éviter de compter deux ou trois fois les mêmes choses. C'est éviter de compter ce qui rentre dans la production d'un bien, puis le bien lui-même. Mais fondamentalement, c'est une production. Donc, quand vous investissez, vous achetez des puces Nvidia, c'est pas pour autant que cet investissement, il va être rentable. Donc toute la question qui est en train de se poser face à des coûts qui sont colossaux pour des puces qui sont très vite caduques, c'est est-ce que vous le faites parce que vous n'avez pas le choix pour pas être ringard, ou est-ce que vous créez un investissement ? Alors vous me dites si c'est pour que le service rendu soit meilleur et qu'à la fin les GAFAM ils gagnent pas d'argent, ce qui est une possibilité. Hein. C'est très cool pour le consommateur, donc ça on peut être d'accord, ça rappelle les télécoms de notre ère, mais c'est pas pour autant que ce PIB est productif. Donc toute la question, et c'est un des vrais sujets dont j'aime bien parler, en particulier dans ce livre, c'est à quel moment l'innovation devient un progrès. C'est-à-dire qu'on est jusqu'aux années 95 dans un raisonnement de progrès. Depuis 95, on bascule dans un raisonnement d'innovation parce qu'on nous a promis tellement de trucs qu'on ne servit à rien, et même des choses importantes, comme l'impression 3D, ne sont pas du tout ce qu'on pensait que ce serait, qu'en fait, l'IA nous
0: ça
2: repose...
0: Ça a permis d'accélérer la construction de la Sagrada Familia à c'est Barcelone, hein, l'impression 3D. Attention, Thibault, ce que vous dites.
2: C'est majeur, mais néanmoins, vous voyez, la question qu'on se pose, elle est aussi basique que ça, c'est de se dire, est-ce que l'IA est un progrès ou une innovation ? Et de la même manière, du coup, est-ce que les investissements dans l'IA sont des futures capitalisation boursière parce qu'elles vont générer du cash flow ou est-ce qu'elles vont en détruire, mais c'est une nécessité pour chacun pour protéger ses positions. Il n'y a rien d'évident là-dedans, donc je pense que quand on parle de PIB, toujours un indicateur qui n'est pas très qualitatif et il faut faire attention à ce qu'on lui fait dire. À ce stade, rien n'est certain, à part que c'est probablement plutôt une bonne nouvelle pour le consommateur et pas une nouvelle ouf pour la planète.
0: Oui, et on se souvient, il y a quelques semaines, Microsoft, alors qu'il y a un an, on voyait comme le champion à venir, le champion du futur de l'IA, il y a quelques semaines encore, on se disait, mais non, au contraire, l'IA va manger Microsoft.
2: Surtout par rapport à Alphabet.
0: Ben voilà, exactement. Est-ce que l'IA va finir par manger Microsoft ? Elle est toute la partie logicielle aussi de Microsoft, et donc c'est cette question, est-ce que l'IA va créer autant de valeur que ce que le marché est en train de parier ? En tout cas, à court terme, le pari se poursuit. On est à quoi ? 13 minutes de la clôture, on accélère là dans cette dernière ligne droite de la séance, on est ensemble, et le CAC gagne 3,3%. Quasiment au plus haut du jour, le CAC 40, à mesure qu'il approche de la clôture. Les valeurs donc liées à la géopolitique aujourd'hui sont en forme, celles qui subissent le conflit au Moyen-Orient, et sont en train de rebondir fortement. Pourquoi ? Parce qu'on a manifestement un protocole d'accord entre Américains et Iraniens, c'est ce que nous dit Axios, mais c'est pas la première fois qu'on a ce genre d'annonce depuis le début du conflit. Toujours est-il que ça fait un nouveau effet, puisque les valeurs liées à l'hôtellerie sont en hausse, accord très exposé au Moyen-Orient, gagne aujourd'hui un peu plus de 6%, c'est le groupe hôtelier à l'échelle mondiale le plus exposé au Moyen-Orient, qui souffre le plus de ce conflit depuis quasiment deux mois maintenant. Bah aujourd'hui, Accor récupère donc 7%. On a les valeurs comme par exemple Air France KLM aussi qui progresse de 8%. Puis à l'inverse, les valeurs pétrolières subissent la chute des cours du pétrole aujourd'hui et on est presque à 102$ pour le Brent. On était à 113-114 hier. Là, 102 ce soir sur le Brent. Total Energy perd 3,3%. On en parle avec Nicolas Chéron et avec Thibault Prébé ce soir. Antoine, donc rien de certain sur le dénouement de ce conflit. On se demande d'ailleurs quand le détroit d'Ormuz rouvrira. D'après le protocole d'accord dont on nous parle, dont Axios nous parle, on aurait 30 jours à venir de réouverture progressive du détroit d'Ormuz. Ça fait des semaines que le marché se demande qui parviendra à le rouvrir, ce détroit. Ben vous avez là-dessus peut-être un début de réponse. Qui rouvrira le détroit, Antoine ?
3: La banque centrale japonaise, tout naturellement.
0: La banque centrale du Japon va rouvrir le détroit d'Ormuz.
3: Ça fait une semaine et demie qu'elle est en train de défendre le yen à corps et à cri, à faire tout ce qu'elle peut, et d'ailleurs qui connaît un succès limité pour le moment. Mais le résultat, c'est que ça provoque de l'instabilité, ça provoque une forte hausse des rendements américains avec des réalignements techniques, et ça a fait grimper le 30 ans américain au-delà des 5%. Comme par hasard, cette nouvelle plus encourageante concernant l'Iran intervient le lendemain du passage de ce taux à 5% sur le 30 ans. Et on sait que les taux obligataires américains sont une forme de garde-fou quand même pour Donald Trump ces derniers mois, ces dernières années même. Hein, on sentait qu'il y avait vraiment des codes d'alerte à pas dépasser avant qu'il se mette à donner des signaux plus encourageants, on va dire.
0: Ah, vous l'aviez pas vu venir, ça. Le Japon va rouvrir le détroit d'Ormuz. La Banque du Japon, donc, en agissant sur le yen, en poussant les taux américains à la hausse, va forcer Donald Trump à faire machine arrière, ou en tout cas, à le pousser à négocier avec les Iraniens et donc rouvrir le détroit. Les Japonais, plus de pouvoir qu'on ne le pensait, Thibault.
2: Ouais, pas du tout. Enfin, c'est sympathique, mais je pense qu'on a tous compris que Donald Trump voulait un deal et qu'il recule de plus en plus et demande de moins en moins de choses pour faire un deal.
0: On verra.
2: Parce qu'il en a besoin et qu'il a moyennement le choix. Et qu'il le fait avec sa sagacité habituelle, c'est-à-dire en menaçant de raser le pays toutes les 10 minutes. Mais à ce stade, il est acté par le marché qu'il en a envie, dont on n'est pas certain. C'est à quel point les Iraniens sont prêts à temporiser en se disant qu'il n'a pas le choix pour gratter plus. Et c'est ça le sujet. Ce qui est d'ailleurs très exactement l'opposé de cette histoire du Heart of the Deal. C'est-à-dire qu'il est en train de reculer tout le temps et les Iraniens sont ultra inflexibles, hein, en refusant, je vous rappelle parfois, d'envoyer des gens au négo parce qu'ils savent que Trump va reculer plus. Donc on est vraiment dans un truc qui est pas mémorable en termes de négo. Mais
0: tous les chemins mènent à l'impasse à ce stade.
2: À ce stade, il n'y a pas de doute sur le fait que Donald Trump veut un deal et a besoin d'un deal et qui serait singulier qu'il n'arrive pas à en avoir un très mauvais ou mauvais.
1: Bon, il va peut-être Nicolas. Être aidé par les Chinois. Parce que les Chinois sont très fortement impactés par la fermeture du détroit d'Ormuz, ont énormément besoin de l'énergie, entre autres, qui transite par là. Les Chinois sont en relation avec les Iraniens et en vue de la rencontre entre le président chinois et le président américain, il se pourrait que les Chinois joue des coudes au niveau des Iraniens pour que les positions commencent à s'aligner. Donc c'est relativement comique parce que c'est les Chinois qui aideraient Trump à finaliser le tout. Mais c'est là où on voit aussi qu'on est dans un monde totalement imbriqué.
0: Est-ce que vous dites ce produit, hein, parce qu'il se trouve que le ministre chinois des Affaires étrangères a reçu manifestement aujourd'hui une délégation iranienne justement pour lui expliquer à cette délégation iranienne que ce serait bien quand même de commencer à rouvrir le détroit d'Ormuz et d'être un peu moins pressant sur les États-Unis autour du détroit.
1: Ah oui, non, mais voilà. Ça fait 2-3 jours que je vois des news passer et que je trouve que c'est un scénario qui est très possible. Oui. Où effectivement...
0: Donc c'est peut-être la Chine qui va rouvrir le détroit.
1: Chine va réouvrir le détroit d'Ormuz, je le pense, oui.
0: C'est la semaine prochaine, la visite de Donald Trump là-bas en Chine. Il doit rencontrer Xi Jinping. Gros mois de mai, hein. Xi Jinping, Donald Trump à Pékin la semaine prochaine. Et puis, je crois que c'est la semaine prochaine aussi, Kevin Warsh doit arriver à la tête de la Fed. Hein. Grosse fin de semaine prochaine, en fait. Voilà. On ne va pas louper la fin de semaine prochaine. On sera le pont d'ascension ici en France, mais on vous rappelle que les marchés seront ouverts. Oui. On sera là.
2: Ceci dit, honnêtement, sur une rencontre entre Trump et Xi Jinping, c'est très sympa d'un point de vue symbolique. Je ne sais pas exactement quels sont les sujets à faire. C'est-à-dire qu'il va le menacer de 6 hausses de droits de douane avant d'enlever ceux dont il se rend compte que ça plombe les Américains. Et honnêtement, il n'y serait pas allé, ce serait pareil. Mais bon, ce sera sans doute un grand plaisir pour les Chinois de l'accueillir.
1: Oui. Ça fera plaisir au marché. Ce sera salué, comme d'habitude, comme un geste d'apaisement et de négociation possible.
0: Et dans 6 mois, les mid-termes, on rappelle, un seul président américain a perdu les deux chambres. Les deux chambres au mid-terme, c'est George Walker Bush. C'est le seul qui a perdu les deux chambres, Sénat et Chambre des représentants. En 2006, à l'époque, les électeurs l'avaient sanctionné pour le déclenchement de la guerre en Irak. Ah, est-ce qu'il va se produire la même chose avec la guerre en Iran, là, vis-à-vis de Donald Trump?
1: Voilà. Ah bah là, on est dans un vice repetita. Hein. Les Américains n'aiment pas le pétrole au-dessus de 4 dollars le gallon. Je crois qu'on a passé les 5, puis les 6. Ils n'aiment pas non plus que les taux soient trop élevés. Donc là, on a les deux. On a de l'énergie chère, on a des taux qui sont élevés. Ça va commencer à peser sur le moral des particuliers, qui est de toute façon au plus bas. Hein. Mais c'est très spécial, en fait, ce marché actuellement, parce qu'on a le moral des investisseurs au plus haut avec l'effet richesse et des marchés qui sont sur des records historiques, et Main Street, la population, et les gens qui ne sont pas forcément investis en bourse et qui ont des actifs financiers et qui s'apprécient, qui tirent la langue et où la confiance est très très faible. Et c'est globalement ces gens-là qui votent aussi Donald Trump. Donc, il a intérêt à faire un volte-face, à ce que la situation change et vite, à ce que le pétrole retombe, à ce que les taux se calment, et à ne pas être un faiseur de guerre, puisqu'il se prétendait le grand défenseur de la paix et espérait même, je pense, gagner le prix Nobel.
2: Mais il a arrêté 17 guerres, dont dont 16 dont personne d'autre n'était au courant qu'elle existait. Mais
0: ah oui, c'est comme les économistes qui prévoient 12 des deux dernières récessions, c'est ça. Ah, c'est ça. Lui, il a réglé 17 des.
2: Le problème, c'est qu'il a, déjà quand il dit cite un pays, on ne sait pas s'il le confond avec un autre ou pas. Il a des, voilà, il a réglé des guerres entre des pays qui n'étaient pas au courant qu'elles étaient en conflit.
0: Ouais, mais facile. Je suis d'accord. Il y a tous les excès du personnage, etc. Peut-être une politique étrangère parfois baroque, contradictoire. On verra ce que sera ce protocole d'accord entre Américains et Iraniens. Hein, s'il y a des vrais reculs iraniens sur le nucléaire.
2: Ouais, d'accord, mais attendez, excusez-moi. Je rappelle quand
0: fais-moi le malin, Thibault, à ce moment-là.
2: Mais je rappelle que la situation n'a aucune chance d'être meilleure que celle du protocole dont Donald Trump est sorti. Donc on se tape tout un tas de trucs nazes pour arriver à une situation qui laissera plus de latitude à l'Iran que ce qu'elle avait avant ce protocole. Donc il y a un moment, il ne faut pas oublier que c'est Donald Trump qui a fermé le détroit, que c'est Donald Trump qui est sorti d'un protocole, et que les propositions qu'il fait à l'Iran sont moins intéressantes en termes de sécurité que ce qu'on avait à l'époque. Donc vous m'excuserez de considérer que si le meilleur des cas c'est d'avoir moins bien qu'avant, c'est quand même pas une réussite foudroyante.
1: Ouais, mais après il va faire du storytelling. Ouais, faire du storytelling.
2: Mais je crois qu'ils sont un peu lassés, là. Ça commence à moins bien marcher.
1: S'il arrive à signer un deal, on va avoir le pétrole qui va reperdre 10 dollars supplémentaires, le prix à la pompe qui va redescendre, les médias qui vont en parler, le marché qui va faire des plus hauts historiques. Et à ce moment-là, de nouveau,
2: Qu'il est un peu entamé, là. Je crois maintenant
1: qu'il va se mettre à tweeter sur Nasdaq, Dow Jones, nouveau record historique, tout va bien, l'effet richesse, les Américains sont en train de se gaver. D'ailleurs, je vous avais dit d'acheter la bourse et je vous avais dit que le Dow Jones allait doubler pendant
0: Vous parlez de storytelling. Il y a un storytelling aussi négatif sur Donald Trump, qu'on peut comprendre, mais par exemple aussi sur les États-Unis, on n'arrête pas. Il y a un storytelling de la dédollarisation. Il y aurait une grande dédollarisation du monde. C'est Christophe Barrault, prévisionniste économique reconnu, hein, récompensé par Bloomberg tout le temps, année après année. Christophe Barrault qui souligne que malgré tous les discours sur la dédollarisation, en fait, la dominance du dollar dans le système financier mondial n'a jamais été aussi élevée qu'en ce moment.
2: Mais ce qu'il faut comprendre, Guillaume, c'est que la manière d'organiser ça, c'est par exemple d'aller attaquer le Venezuela, d'aller en Iran. C'est des choses qui sont impopulaires partout, c'est-à-dire que même le Venezuela, où on a l'impression que c'était un peu une masterclass en termes opérationnels, c'est-à-dire qu'ils ont quand même réussi à exfiltrer le président comme ça, prendre un peu le contrôle, c'est ultra mal vu par l'opinion publique américaine, en particulier républicaine. Donc ce qui est intéressant, c'est que la dédollarisation est un truc contre lequel les États-Unis ont toujours été, et on le comprend, mais la réalité est que la manière dont c'est fait n'est pas du tout une manière qui plaît à l'électeur américain, et pas grand-chose de ce qui se passe depuis le début du mandat de Donald Trump ne plaît aux Américains, ce qui est relativement logique compte tenu du fait qu'il n'y a pas grand-chose qui l'ait fait qui était dans son programme. Hein, parce que si vous essayez de vous souvenir de tout ce qui s'est passé depuis, vous verrez quand même qu'il n'y a pas grand-chose qui était dedans. Et comme il n'y a pas grand-chose pour lequel le Congrès ait voté, ça sera difficile d'en tenir rigueur à quelqu'un d'autre que Donald Trump.
1: La dédollarisation, il faut regarder les chiffres. Nicolas. En fait, ça fait 25-30 ans qu'on dit que de nouvelles monnaies vont émerger, remplacer dans les échanges internationaux, dans les détentions d'actifs, etc., dans les échanges. Et ce n'est pas le cas. Le dollar est toujours au plus haut, le plus utilisé, le plus échangé, le plus utile. L'euro défend son bout de gras aussi. Christophe, dont vous parliez, a publié plusieurs graphiques et on peut voir que l'euro tient une bonne position là-dedans. Ça fait 25-30 ans qu'on dit qu'il va y avoir des coalitions, des pays émergents, etc., qui vont créer une monnaie. Enfin, faudrait quand même imaginez que pour que ce soit le cas, on ait des chèques de pays du Golfe qui se mettent d'accord avec des pays d'Asie du Sud-Est et des pays comme le Brésil, le Mexique, etc., qui sont quand même très différents, qui n'ont pas les mêmes partenariats commerciaux, etc. Donc, pour le moment, on en parle. C'est vrai que ça fait 100 ans qu'il y a un leadership américain, un leadership du dollar, et que c'était une vidéo de Ray Dalio. Ça fait 600 ans que globalement, on a des cycles de 100 ans, et donc on arriverait sur la fin d'un cycle. Mais vous mettez quoi si demain vous retirez le dollar ? L'euro, la monnaie d'une zone qui devient un musée à ciel ouvert dont la croissance est anémique, soutenue à coup de dette.
2: La croissance américaine, elle est bien soutenue à coup de dette aussi. Si
0: mais au moins, elle n'est pas anémique.
1: Oui, mais elle n'est pas anémique.
2: Mais si vous comparez la croissance nominale aux États-Unis en Europe avec le déficit, l'Europe est bien mieux que les États-Unis, je me permets quand même de le dire. C'est pas le cas de la France, d'ailleurs, mais c'est le cas de tout le reste de l'Europe.
1: C'est vrai, je ne veux pas taper non plus sur l'Europe qui est solide. Parce
0: et qui se réforme, qui se réforme.
1: Elle descend rarement.
2: Ce qui est marrant, c'est quand on a des chiffres américains qui sont assez proches des chiffres français en termes de déficit par rapport à la croissance nominale, tout le monde dit qu'en France, on est complètement démile et qu'aux États-Unis, c'est absolument formidable, ce qui est quand même un truc assez étonnant. Ouais. Alors que, honnêtement, par rapport à la plupart des pays européens, le prix que payent les États-Unis pour son supplément de croissance est cataclysmique et c'est uniquement parce qu'on a un corollaire boursier qui est très impressionnant qu'on peut le mettre en avant.
0: Mais ils vont le regagner par la productivité. L'IA, ils ont déjà beaucoup plus de productivité que nous, c'est une clé ça quand même.
1: Oui, alors après, si cette hausse de productivité, elle engendre une hausse du chômage de 5-7%, parce que là, les premières vagues de licenciements ont commencé, d'abord dans des boîtes qui vont pas très bien. Hein. Je crois que là, on avait PayPal qui a supprimé...
2: Oui, mais ça commence toujours comme ça. Hein.
1: Robinhood, qui est quand même un courtier dynamique avec de très bons chiffres, qui dit, bah là, on vire 600 ou 1600 personnes.
0: Coinbase aussi, 14% des effectifs licenciés chez Coinbase.
2: Il y a un truc qu'il faut rappeler qui est très intéressant, c'est que ce qui nous a protégés depuis quelques années, c'est qu'on a un truc qui n'existait pas avant, c'est que quand la démographie a amené votre population à être saturée en emploi, les gens ne licencient plus parce qu'ils pensent qu'ils ne vont plus réussir à re-recruter après. Alors qu'en 2008, tout le monde se disait, je peux virer, je m'en tape, je re-recruterai. Oui. Et quand vous commencez à avoir un peu de slack sur le marché de l'emploi, c'est-à-dire que le taux de chômage remonte un peu, bah paradoxalement, tout le monde se dit, bah, je peux à nouveau licencier parce que je pourrais re-recruter. Mmh. Ce qui fait qu'en fait, plus le chômage monte, plus il risque d'augmenter. Et c'est là qu'il y a un petit risque de contamination.
0: L'enquête ADP, d'ailleurs, a été publiée aux États-Unis avant, après-demain, le grand rapport mensuel sur l'emploi, cette enquête ADP. Elle montre un peu moins de création de postes qu'espéré, mais quand même 109 000 sur le dernier mois, ça reste assez costaud et solide. On en attendait 120 000, pas de réaction sur les marchés. Messieurs, dans un instant, la clôture des marchés. D'abord, on entre dans la data room. Bienvenue dans la Data Room. Chaque chiffre que nos experts vont nous livrer, chaque chiffre vaut l'infini. Vous allez le voir. Nicolas et Thibault, êtes-vous prêts à nous livrer ces chiffres forts ?
2: Oui.
1: Oui.
0: L'infini, en une minute chacun. On va démarrer avec vous. Thibault, votre chiffre ce soir, 1,3.
2: Absolument, 1,3. C'est la croissance qui est attendue en France pour 2028. Alors pourquoi ce chiffre m'amuse et me terrifie ? Parce que je pense que le potentiel de croissance en France est vraisemblablement de l'ordre de 0,5, guère plus, qu'on arrive à faire un peu mieux, on est autour de 1 sur les 10 dernières années, hein, c'est déjà pas terrible, 1,2, grâce à un déficit qui est délirant et qu'on doit réduire, et penser qu'en réduisant ce déficit, on va tout d'un coup remonter un point au-dessus du potentiel, franchement ça n'a absolument aucun sens, et c'est très inquiétant au moment où le débat public et les élections vont demander d'essayer d'équilibrer des budgets, de voir qu'on est toujours sur des hypothèses qui n'ont aucun sens et aucune chance d'arriver. Et donc j'aimerais qu'on ait un peu de lucidité, lucidité économique, lucidité sociale, lucidité démographique, et qu'on arrive à accepter l'idée que sans que ce soit un drame, le potentiel de croissance en Europe, pour les pays comme la France les plus développés, est entre 0,5 et 1. Et probablement d'ailleurs qu'aux États-Unis, il est autour de 1,5 si eux aussi reviennent dans les clous. Donc voilà, revenons à quelque chose d'un peu plus réaliste, s'il vous plaît, messieurs.
0: Thibault, vous avez délivré à vous, Nicolas, votre data ce soir, votre chiffre, 38.
1: Alors je prends mes petites notes. Effectivement, mon chiffre, c'est 38 pour 38 ans. D'après l'étude de l'AMF, donc l'autorité des marchés financiers, c'est l'âge moyen des investisseurs en ETF en 2026. Et est-ce que vous savez quel était leur âge moyen en 2018 ? Donc il y a seulement 8 ans. C'était 60 ans. Ah. Donc ça veut dire que quand on parle des ETF, la bourse a rajeuni de 22 ans. Donc c'est une vague de fond qui est en train d'arriver. En 6 ans, le nombre d'investisseurs actifs en ETF a quintuplé. On est passé de 200 000 à plus d'un million.
0: Pas mal.
1: Et aujourd'hui, plus de Français se mettent à la bourse grâce aux ETF plutôt que grâce aux actions, ce qui est une première.
0: Dommage.
1: On pourrait se dire que c'est une bulle. Je pense qu'on se trompe si on parle de cela. D'après BlackRock, on a 2,6 millions d'investisseurs qui détiennent des ETF en France, c'est-à-dire 5% des adultes. C'est pas mal, mais ça veut dire que la marge restante est énorme. Et je peux vous le dire, cette vague des ETF, elle est loin d'être terminée.
0: Le carton des ETF, effectivement, qui permet la démocratisation boursière en ce moment. Vous disiez, en moyenne, les investisseurs en ETF aujourd'hui ont 38 ans, au lieu de 60 avant le Covid, en gros. La moyenne d'âge a fortement baissé. Du coup, vous êtes l'un et l'autre plus âgés que ceux qui investissent en ETF
1: désormais.
0: Merci
1: Guillaume, merci.
2: C'était vraiment sympa.
0: Merci d'être venu, messieurs. Thibault Prévé, merci beaucoup. Votre livre, la bombe tranquille, c'est la force tranquille, c'est ça, c'est référence à François Mitterrand. Démographie, la bombe
2: pas
0: tranquille.
2: Pas du tout, le terme de bombe en démographie est très connoté, mais pas du tout par François Mitterrand.
0: D'accord, aux éditions du Rocher. Et Nicolas Chéron qui nous accompagne régulièrement, stratège de marché indépendant. Merci beaucoup Nicolas.
1: Merci.
0: Le CAC ce soir, dans un instant, va clôturer, on va la vivre ensemble, cette clôture avec Antoine, à tout de suite.
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0: Avec Antoine. Rebonsoir Antoine.
3: Rebonsoir Guillaume.
0: Une super séance aujourd'hui.
3: La scorecard est assez impressionnante. Déjà les volumes, 6,15 milliards. On attendait une séance copieuse, mais là on est servi. Alors on termine pas au plus haut de la séance, c'est juste un peu décevant. Il y a eu une toute petite inflexion baissière au moment du fixing. On termine à plus 2,94, 8,299 points. On va pas bouder notre plaisir. Regardez, au plus bas on était à 8,131, au plus haut on était à 8,344. Donc là, il y avait du flux positif, c'est clair. Du côté des autres places européennes, l'Eurostock 50, plus 2,68, plus 2,12 pour le DAX à Francfort, plus 2,51 pour l'IBEX à Madrid. Alors, les plus fortes hausses de l'indice, il y en a une qui s'est détachée à la mi-séance et qui a pu lâcher la tête des progressions du CAC 40. À un moment, c'était même une hausse à deux chiffres. C'était Safran qui finit en hausse de 8,96% à 296,70€. Derrière ArcelorMittal, alors là c'est moins surprenant parce que c'est vraiment le titre qui réagit le plus lorsqu'il est question de tension ou de détente sur les cours du pétrole. Le titre termine sur une hausse de 8% à 53,56€. À noter Accor aussi, plus 7,7% à 44,60€. Puis devinez qui ? Le luxe qui reprend de la hauteur, on n'en parlait plus. Et oui, Kering, plus 6,7% à 243,25€. À la baisse, et là c'est logique aussi, Total Energy recule de 3,22% à 76,75€. ST Microelectronics, quelques prises de profit, mais enfin rien de bien méchant, moins 0,6% à 48,50€. À noter que ça s'est bien détendu sur les taux d'intérêt 10 ans, 3,61 pour la dette française, on était à 3,7 hier à la même heure, 3% pour la dette allemande et 4,36 pour la dette américaine, ça s'est aussi étendu sur les cours du pétrole. 94 pour le brut léger américain, 101$ quand même toujours pour le baril de Brent de Mer
0: du. Et ça fait du bien avec donc Axios, ce média qui nous fait part d'un protocole d'accord entre Américains et Iraniens, c'est cette détente du pétrole donc qui traduit protocole d'accord, l'espoir des marchés dans ce protocole d'accord et la hausse du CAC. Plus 2,9 ce soir. Romain Dobry, on vous retrouve pour Bourse Direct, plus 2,9% dans de très gros volumes, donc 6 milliards. Techniquement, comment vous la jugez cette clôture ?
14: Évidemment, un signal qui était important, intéressant. On avait ces éléments début de semaine, lundi, pas de pression baissière dans le mouvement de baisse et puis des niveaux de couverture qui indiquaient des opérateurs prudents. C'était le terrain d'un rebond possible. Dans ces proportions-là, on n'envisageait pas évidemment, mais c'est lié à un news flow. Gap haussier, au-delà d'un niveau important, c'est 8,075. Et Antoine disait, on ne termine pas au plus haut. Mais pourquoi ? Parce qu'on arrive dans une zone compliquée. C'est la zone de prix qui est située aux alentours des 8,378 points. C'est le gap baissier du 3 mars dernier. On l'avait comblé, mais on est repassé en dessous. C'est une zone dans laquelle on a du mal. C'est un plafond de verre. Donc, il faut repasser ce niveau de 8,378 points pour aller chercher, pourquoi pas, les tops aux alentours des 8,624. Premier niveau d'alerte, 8,075. On s'en éloigne avec un gros gap et du volume.
0: Romain Dobry avec nous, Bourse Direct. On va refaire la séance. Vous apportez un maximum de clés, c'est BFM Bourse, jusqu'à 18h.
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0: Avec Thibaut François qui nous rejoint face à Capital. Rebonsoir Thibaut.
15: Rebonsoir Guillaume.
0: Fil rouge avec nous, on retrouvera aussi dans un instant Tommy Douziège pour Zone Bourse, puis Romain Dobry bien sûr nous accompagne ce soir, plus 2,9 sur le CAC 40, 8299 points, Wall Street est sur des nouveaux plus hauts, chaque jour un record, voilà, aujourd'hui Nasdaq gagne 1,3% avec AMD à plus 15 après sa publication, l'IA hein, toujours, le S&P aussi sur un plus haut historique, plus 1%, ça n'en finit pas, c'est assez dingue. Est-ce que cette hausse, est-ce que vous la jugez rationnelle, costaud, solide, est-ce que vous sentez que le marché met les choses à l'endroit dans cette hausse, ou il commence à aller un peu trop vite?
16: D'un côté, on s'aperçoit que le marché monte parce qu'on pense qu'il va y avoir la fin de la guerre, en tout cas une sorte de traité sur la partie iranienne. Donc ça, on sait bien qu'avec Monsieur Trump, c'est compliqué de se dire tiens, c'est sûr, on va signer dans les 15 prochains jours. Donc ça, là-dessus, ça repose un petit peu sur du vent, à mon avis. Mais par contre, là où on peut s'appuyer, c'est quand même sur les résultats d'entreprise. On s'aperçoit que les publications, les unes après les autres, sont plutôt bonnes. On aurait pu s'attendre à un premier trimestre un peu difficile quand même, parce que dès le début mars, le Détroit est fermé, donc les perspectives auraient pu être un peu plus prudentes de la part des boîtes, et finalement le premier trimestre tient bien. On s'aperçoit que les carnets de commandes sont plutôt bien orientés et que les perspectives des entreprises en tout cas sont pas si défensives que ça. Donc tout ça mis bout à bout, c'est vrai que le marché continue à bien se comporter, que ça soit aux États-Unis bien sûr avec des records sur le Nasdaq tous les jours, mais aussi en Europe avec un CAC qui tient plutôt très bien depuis le début de l'année.
0: Effectivement, c'est assez impressionnant. Même en Europe, les publications sont positives parce qu'elles sont excellentes, on peut le dire, aux États-Unis. Ici, en Europe, elles sont bonnes.
16: Ouais, elles sont bonnes. On n'a pas de grosses, mauvaises publications. Hein. Ouais. On n'a pas de gros profit warning. Alors, on a parlé de Virilion tout à l'heure, mais ouais. C'est vrai qu'à part ça, c'est vrai qu'on a plutôt des publications qui sont, on va dire, au pire, dans les clous, c'est-à-dire dans le consensus. Et c'est vrai que la plupart du temps, on a un peu de croissance organique. Alors, les seules choses qu'on peut avoir par rapport à l'année dernière, c'est un effet devise qui est plutôt négatif par rapport au dollar, par rapport au premier trimestre de l'année dernière. Mais sinon, la dynamique organique est plutôt bonne. Et les perspectives et carnets de commandes, je le répète, sont plutôt bien orientés.
0: Les valeurs qui progressent ce soir sur l'espoir d'un accord entre Américains et Iraniens, mais encore une fois, c'est le énième espoir depuis le début de ce conflit. Mais les valeurs qui en profitent, bien sûr, l'hôtellerie, Accor gagne 8%, bien sûr, les compagnies aériennes, Air France KLM récupère 10% ce soir. Et puis on a aussi Safran dans l'aérien qui gagne un peu plus de 8,9%. Tommy, on vous retrouve en direct depuis Zone Bourse. Bonsoir Tommy. Dans le secteur de la défense aussi, on a bien progressé. C'est un secteur qui a signé l'une des plus fortes hausses aujourd'hui en Europe avec cette publication en plus de Leonardo, manifestement porteuse. Leonardo à la Bourse de Milan termine en progression assez nette, entraînant dans son sillage tout le monde. Plus 5% Leonardo ce soir. Est-ce que c'est mérité d'après vous Tommy?
17: Oui, tout à fait. C'est vrai que, bonsoir Guillaume, Leonardo nous a sorti une très belle publication trimestrielle. C'est bon un petit peu sur tous les aspects, c'est-à-dire à la fois les commandes qui sont un record au-dessus du consensus, à la fois les marges et à la fois le cash flow. Voilà, c'est très, très bonne publication qui porte le secteur, notamment aussi par cette nouvelle macroéconomique, en tout cas ces rumeurs sur la sortie de ce conflit. Typiquement, Leonardo nous a sorti 9 milliards de commandes, donc c'est 16% au-dessus du consensus, dans ce qui porte son carnet de commandes à 57 milliards d'euros. Donc c'est 2,5 années de visibilité, donc c'est toujours très apprécié dans le secteur. Et effectivement, il y a un renouveau, voilà, une relance encore supplémentaire, notamment sur les acteurs européens, et avec Leonardo et aussi Rheinmetall qui pourraient bénéficier de tout cet engouement autour des acteurs européens.
0: Oui, Leonardo, tout le secteur, de toute façon la défense aujourd'hui a bien progressé à l'échelle européenne. Des publications, il y en a aussi. Bah, chez les assureurs, on va revenir un peu à nos vieilles dames de la Bourse de Paris, mais AXA, enfin, elle est en forme cette valeur.
16: Ouais, solide, hein.
0: Ouais,
16: solide.
0: Ce soir, plus 3,5%. Là.
16: Ouais, porté par les taux encore. Les taux sont assez élevés par rapport à ces dernières années. Les banques en ont profité, on l'a vu sur les premières publications. Les assureurs en profitent aussi. C'est toujours solide et c'est vrai qu'on a plutôt tendance à se laisser porter sur le secteur. Momentum toujours favorable sur l'ensemble du secteur
0: et
16: financier.
0: Et pourquoi c'est si favorable? J'ai l'impression que c'est évident.
16: En fait, les taux sont bien orientés. Donc ça, c'est plutôt pour la partie bilancielle, c'est quand même une bonne nouvelle.
0: Quand les taux montent, c'est bon.
16: C'est très bon pour le secteur financier, car il va bien marger sur l'ensemble du secteur. Et là où on pourrait avoir des doutes sur le secteur, c'est si on était en récession. Parce qu'avec des taux qui montent et des risques de récession, on pourrait avoir des défauts assez importants sur la plupart des boîtes. Là, le cas, c'est qu'on n'a pas beaucoup de croissance. Hein. On voit bien en France, on a peu de croissance, mais aux États-Unis, on a un petit peu de croissance. Donc, on a des boîtes qui tiennent bien et donc des bilans des services financiers et des entreprises financières qui se portent bien avec des taux qui sont bien orientés.
0: À ma gauche, Thibault, vous êtes positif encore sur AXA, hein, sur son potentiel.
16: Tout à fait.
0: On va voir si c'est le cas de Tommy. Tommy, est-ce que vous êtes également positif sur AXA ?
17: Oui, tout à fait. Comme Thibault, je suis plutôt positif. Très bonne publication. Croissance toujours assez régulière. 6% de croissance sur la top line, sur le chiffre d'affaires. Porter une croissance qui est aussi bien diversifiée, à la fois sur les dommages, 4%, autant que sur la partie vie, retraite, etc., santé, 8% de croissance. Donc, c'est plutôt bon. Un bon ratio combiné, un bilan très solide. Donc, on reste très positif sur AXA.
0: Donc, deux avis fondamentaux favorables sur AXA. Mais il va y avoir maintenant l'avis de Romain Daubry et il se trouve que son avis compte double. Ouais, c'est l'arbitre. Son avis compte double. Romain, voilà, graphiquement, est-ce que vous partagez l'optimisme sur le potentiel avenir d'AXA d'un point de vue vraiment purement technique?
14: C'est pas drôle. Bah oui, complètement. Complètement. Après, ces sommets formés au mois d'août 2025, aux alentours de 44. Le titre a fait une pause entre 37,5 et 41,5 et on est en train de déborder cette résistance par le haut. Ça donne un potentiel haussier complémentaire pour aller chercher au moins 45,50 dans un premier temps. Ce sont bien sûr des cibles minimales, mais c'est une réactivation haussière qui se met en place. Donc c'est positif.
0: Ouais. Une autre valeur du secteur qui fait encore mieux qu'AXA, oh là là, 7% la hausse de score ce soir. Ils ont publié aussi 7% de hausse. Vous êtes aussi positif du coup, Thibault ?
16: Alors, un peu moins positif que sur AXA. Je suis moins fan de la partie réassurance. Je trouve que la partie réassurance, on tient trop compte du contexte général. Il suffit qu'il y ait une catastrophe un peu partout dans le monde et le bilan des réassureurs et devient beaucoup plus compliqué. Donc, je trouve que le métier est beaucoup plus cyclique et je suis beaucoup moins fan de la valeur. Voilà. En tout cas, je suis beaucoup moins fan du secteur de la réassurance.
0: D'un mot, Tommy, pareil, un peu moins fan que sur AXA. Score, vous êtes moins positif ?
17: Également, c'est vrai, un petit peu moins positif, relativement neutre sur le titre score. Tout comme Thibault, c'est vrai que je confirme cette cyclicité, mais en plus, voilà, vous avez un recul sur le segment vie santé qui recule de 9% sur le trimestre. Et aussi, des éléments un petit peu exceptionnels qui ne sont pas forcément extrapolables sur le restant de l'année, donc un peu plus mitigés. Ouais.
0: Bon, maintenant, on passe aux choses sérieuses, hein, la tech américaine. Quand même, il faut qu'on en dise un mot. Vous la suivez, Thibault, vous la suivez très très près, Tommy, avec vos experts chez Zone Bourse. Ce soir, on a AMD qui gagne après sa publication, 14%. Super premier trimestre d'AMD qui confirme que l'IA, c'est pas juste un acte de foi, hein, ça quand même délivre. En tout cas, les commandes pour AMD sont encore en très forte hausse autour des data centers notamment. On a Supermicrocomputer aussi qui gagne ce soir 15%. On a Alphabet en hausse de 2% parce qu'apparemment, d'après Reuters, Anthropic compte investir $200 milliards dans Google, dans le cloud de Google. Et donc, la maison mère Alphabet gagne encore 2% ce soir. Est-ce qu'il faut continuer d'investir, Tommy, dans cette tech américaine ? Est-ce que ça va trop vite ? Est-ce qu'il y a une pépite, une fusée au potentiel encore plus grand qui, selon vous, se dégage et qui doit être privilégiée ou pas ?
17: C'est vrai que c'est le secteur le plus en forme depuis le début de l'année, le secteur de la tech en général, mais des semi-conducteurs en particulier. C'est vrai que la tech, c'est devenu tellement large qu'on peut pas s'arrêter à juste aux semi-conducteurs. Donc AMD, très bonne publication, en croissance de 57%. Donc on est toujours très positif sur le secteur semi-conducteur. Tant qu'il n'y a pas de retournement de tendance, tant qu'il n'y a pas de mauvaise publication, on se laisse porter, même si les valorisations commencent à devenir un petit peu tendues. Côté d'Alphabet aussi, c'est vrai que c'est marrant entre les investissements réciproques entre Anthropic et Alphabet, puisque les deux sont investis dans l'autre. Voilà, on est positif aussi sur Alphabet. Je pense que finalement, c'est le pari le plus rationnel, le plus diversifié, puisqu'ils sont à la fois sur les data centers, sur les langages LLM, sur le cloud. Donc, vous avez un pari qui est assez diversifié sur Alphabet. Donc, nous, on l'a en portefeuille chez Zone Bourse, dans notre portefeuille investisseur USA. Et voilà, on est plutôt positif, surtout que la valorisation est plutôt raisonnable encore.
0: Alphabet, ouais. Du coup, bah, allons plus loin et posons-là cette question. Est-ce qu'en fin d'année, à vos yeux, c'est Alphabet qui détrônera Nvidia ou Apple ? Qui sera première capitalisation de l'année du monde, la première du monde, la plus grosse valeur cotée en bourse au monde, en fin d'année d'après vous ? Est-ce qu'Alphabet va détrôner Nvidia ou est-ce que ce sera Apple ou aucun des deux ? Tommy ?
17: Alors, les deux se battent au coude à coude. C'est vrai qu'entre Alphabet et Nvidia, il y a à peu près 100 milliards d'écart, mais On parle de 4 800 et 4 700 milliards de dollars. Alphabet a un réservoir de revalorisation, surtout qu'il n'y a pas ce qu'a Nvidia justement, c'est-à-dire qu'il y a beaucoup de concurrence sur les GPU, sur les CPU aussi, il y a un relais de croissance, notamment chez AMD, oui, qui en profite. Les clients de Nvidia cherchent à se diversifier en dehors de d'Nvidia justement. Typiquement, ça pourrait profiter davantage à Alphabet qui est bien diversifié. Il y a un réservoir de revalorisation encore.
0: Bon.
17: Alphabet, la croissance du cloud qui est impressionnante.
0: Alphabet, donc pour vous, sera sans doute première capi mondiale en fin d'année. En tout cas, c'est celle qui a le plus de probabilité de battre Nvidia d'ici la fin d'année. Est-ce que vous partagez cet avis? Vous avez le droit de pas être d'accord, Thibault. C'est même plus rigolo si vous n'êtes pas d'accord.
16: Moi, je vais plutôt rester sur Nvidia.
0: Je
16: vais plutôt rester sur Nvidia.
0: Ça, c'est fun.
16: Je trouve que c'est
0: l'essence du comique, vous.
16: Ouais.
0: C'est drôle.
16: C'est quand même assez incroyable les publications et les perspectives qu'on a sur l'ensemble de ces valeurs. On sort un 57% de croissance au premier trimestre, alors qu'ils ont déjà fait des croissances à deux chiffres trimestre après trimestre depuis quelques années. C'est quand même assez fabuleux. Et Nvidia tire tout le monde, effectivement. Alors, les clients veulent se diversifier, mais en fait, aujourd'hui, Nvidia est pratiquement indispensable.
0: Ouais, mais ils sont encore capables de surprendre Nvidia autant que les autres.
16: J'ai l'impression, ouais. Et chaque trimestre, on se pose la question. On se dit, Nvidia, ça y est, va ralentir. Nvidia va lâcher de la croissance auprès des concurrents. Et en fait, ils sont toujours là. Donc c'est assez impressionnant.
0: Bon.
16: Alors clairement, les valorisations sont stratosphériques, mais le momentum reste encore extrêmement favorable. Et je serais pas surpris de voir Nvidia en tête.
0: Là, il y a match. Hein, vous votez plutôt Nvidia à l'instant. Plutôt Alphabet en première capi mondiale. Et on vous retrouve, Romain. Alors là, c'est vraiment la position la plus inconfortable puisque nos auditeurs vont rester sur votre avis et se souviendront du coup ce que vous allez dire là, voir si vous vous trompez ou pas. On regardera bien sûr le 31 décembre tous ensemble. Est-ce que le 31 décembre, je vous mets pas de pression, Romain, est-ce que le 31 décembre, ce sera Alphabet ou Nvidia la plus grosse ou Apple, pourquoi pas, plus grosse capi mondiale? Allez, s'il fallait prendre un pari.
14: Si on regarde graphiquement les configurations des deux titres, on a à peu près la même marge de progression sur la clôture, sur le cours actuel, c'est-à-dire environ 20% de hausse complémentaire pour aller chercher pour Alphabet, par exemple, 475. Donc, c'est au coude à coude là-dessus. Maintenant, si je devais prendre un pari, ça c'est plus personnel, mais effectivement, je suis assez d'accord pour Google. C'est la plus grosse base de données au monde. Ils savent absolument tout et c'est le nerf de la guerre et c'est le moteur pour l'IA. Donc, je crois plus dans ce modèle-là pour les mois et les années qui viennent.
0: Oui. Pourquoi pas Apple, hein? Attention, Apple veut être plus autonome pour ses puces, son approvisionnement en semi-conducteurs et d'après Bloomberg, discute là-dessus avec Intel justement et avec Samsung. Intel ce soir est sur un nouveau plus haut, faut pas l'oublier. Intel, c'est pas la première capi du monde, hein, loin de là, mais quand même, 450% de hausse Intel en à peine 7-8 mois. Intel gagne encore 2% ce soir sur un énième plus haut historique aujourd'hui, ce titre Intel. D'un mot, vraiment d'un seul, Novo Nordisk, ils ont publié, c'est rare que sur les publications Novo Nordisk progresse, ce soir ce titre Novo Nordisk est en hausse, il termine à plus 2%. C'est assez rare pour être souligné, Thibault.
16: Ouais, la publication du premier trimestre, j'ai pas peur de le dire, elle est assez stratosphérique pour Novo Nordisk. En tout cas, totalement inattendue parce que le marché a révisé en baisse et la boîte a révisé en baisse ses prévisions trimestre après trimestre depuis quelques on va dire années. Et c'est vrai que là, ils surprennent positivement. Oui. Alors, par contre, la révision à la hausse pour l'année 2026 est quand même faiblarde. Donc, je pense que le marché reste un petit peu sur sa fin. Est-ce qu'on va pas avoir des déceptions sur le prochain trimestre ou le troisième trimestre? C'est pas impossible. Mais en tout cas, c'était positif ce matin.
0: Oui. Super surprise positive au premier trimestre. Exactement. Et des prévisions, même si elles sont relevées, un peu décevantes, un peu molles. Voilà. Plus 2% en tout cas ce soir dans Novo Nordisk. Le titre gagnait 7% ce matin. Ça a ralenti en cours de séance. Merci beaucoup à tous. Thibaut François, Fastia Capital, Tommy depuis Zone Bourse et Romain Nobry qu'on salue depuis Bourse Direct. Dans un instant, Antoine, aux côtés d'Edwige. Edwige Chevrillon, le 18-19. Le CAC gagne 2,9% ce soir. 8299 points. Et Stéphanie Collo à suivre. Donc bonne soirée à tous. À demain.
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31: Soyez les bienvenus dans le 18-19. Dans un instant, on va parler d'Emeis, ex-Orpea, qui remonte la pente petit à petit. Le groupe publie des résultats qui confirment une dynamique de redressement. Le chiffre d'affaires progresse de plus de 6%. Et surtout, les établissements se remplissent à nouveau. Le directeur général d'Emeis, Laurent Guillot, sera sur ce plateau dans moins de 10 minutes. À 18h30, on parlera compétitivité européenne. Comment la réveiller? 2 ans après les rapports Draghi et l'État, pas grand-chose n'a bougé alors que l'Europe est prise en étau entre la guerre commerciale américaine et la concurrence chinoise, mais plutôt que la préférence européenne. Anna Stellinger, la numéro 2 du MEDEF suédois, plaide, elle, pour plus de liberté. Elle nous expliquera comment dans une demi-heure. Et puis, après la compétitivité, on parlera souveraineté. Le président du Syntec alerte sur un risque majeur, celui de la fuite des cerveaux. On laisse filer ingénieurs et experts à l'étranger. Un mouvement qui menace directement notre souveraineté technologique. Les propositions pour y faire face avec Laurent Giova, pardon, Kini, à 18h45. Mais tout de suite, c'est le journal.
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31: Le journal avec Erwan Maurice. Bonsoir Erwan.
32: Bonsoir Stéphanie.
31: Et on commence avec le prix de l'essence en France qui a atteint son plus haut niveau depuis le début de la guerre.
32: En moyenne 2,04 € pour le sans-plomb 95, soit une inflation de 18% par rapport au prix affiché avant les premières frappes fin février. Inflation même proche des 30% en ce qui concerne le diesel à 2,22 € le litre. Malgré cette envolée des prix, Pauline Tadevin, le gouvernement conclut ce soir qu'il n'y a pas d'abus sur les marges.
33: Le document publié par Bercy se base sur des données fournies par les distributeurs qu'il remercie d'avoir joué le jeu jusqu'ici. Un exercice de transparence nécessaire pour Maud Bréjon, ministre de l'Énergie.
34: Nous avons eu des dialogues nourris, permanents et globalement constructifs pour arriver à un modèle qui soit le plus réaliste possible. Une actualisation sera faite chaque semaine pour que les Français puissent suivre l'état de la situation.
33: L'objectif affiché du gouvernement, c'est que les marges brutes restent ce qu'elles étaient avant le début du conflit. Et c'est le cas, se félicite Bercy. Pour la semaine dernière, en moyenne, la marge brute des opérateurs sur le gazole est de 28,5 centimes d'euros par litre et de 26,4 centimes sur le sans-plomb 95. Les graphiques montrent une nette hausse de ces marges jusqu'à 10 centimes d'euros par litre au début de la crise, puis un apaisement. La menace d'un décret pour plafonner les marges a permis de les tenir, souffle un bon connaisseur du dossier. En prévoyant d'actualiser chaque semaine son document, Bercy en tout cas compte bien maintenir la pression.
32: Et pendant ce temps-là, le prix du baril lui recule fortement sur fond d'espoir de détente. On y revient dans le point bourse d'Antoine Larigauderie à la fin de ce journal. En attendant, la situation dans le détroit d'Ormuz est toujours critique. Hier, un porte-conteneur de CMA-CGM, propriétaire de BFM Business, a été touché au lendemain du projet Liberté lancé par Donald Trump pour escorter les navires bloqués dans le Golfe afin de les aider à quitter le détroit d'Ormuz, projet finalement abandonné. Emmanuel Macron dit que la France n'est pas visée par cette attaque. À noter que les transits de matières premières sont au plus bas dans le détroit depuis le début de la guerre. Le spécialiste Kepler n'a identifié qu'un seul franchissement depuis le début de la semaine. Un peu plus tôt aujourd'hui, le porte-avions Charles de Gaulle a franchi le canal de Suez en direction du golfe d'Aden dans la perspective de sécuriser Ormuz. Antoine Hollard, vous êtes notre correspondant à Washington. Antoine, ce déplacement du porte-avions pourrait plaire à Donald Trump.
1: Écoutez, c'est quelque chose qu'il pourrait considérer effectivement comme positif. Trump n'a pas encore réagi à cette annonce française. Trump peut-être peut aussi considérer que les Français arrivent après la bataille. Ça fait des semaines et des semaines que Donald Trump réclame l'aide des Européens, réclame l'aide des pays de l'OTAN. Vous savez qu'il avait lancé un appel qui a fait flop. Il en a tiré énormément d'amertume. Et à chaque fois qu'il a l'occasion d'en parler, Trump fustige la lâcheté des Européens qui l'ont abandonné. Donc à voir comment il réagit cette fois-ci. Il faut bien voir que dans cette proposition française, les Français disent qu'ils sont prêts à intervenir, mais une fois que le conflit sera réglé. Et Donald Trump dit qu'il n'a pas besoin d'aide une fois que les choses sont passées et qu'il ne veut pas que les Européens arrivent après la bataille. Les Français, par ailleurs, disent qu'il faut que la question du détroit d'Ormuz soit réglée avant la question du nucléaire. Et ça ne convient pas à Donald Trump, qui veut tout régler en une seule fois. Il ne veut pas séquencer les négociations. Il veut au plus vite tourner la page de cette guerre et trouver à la fois une solution pour le détroit d'Ormuz et pour la question du nucléaire. Les deux vont ensemble et c'est d'ailleurs le sens de la proposition qu'il a envoyée. À la fois une solution pour le détroit d'Ormuz et pour la question du nucléaire. Les deux vont ensemble et c'est d'ailleurs le sens de la proposition qu'il a envoyée.

0: Il y aurait aussi un tournant commercial face à la concurrence du constructeur brésilien Embraer sur ce marché stratégique des avions de 100 à 150 places.
1: Un nouvel investissement record dans la tech.
0: Elon Musk prévoit d'injecter au moins 55 milliards de dollars dans son projet TerraFab, une usine de semi-conducteurs au Texas. Avec elle, SpaceX cherche à sécuriser son accès aux puces. Plusieurs analystes estiment auprès de Reuters que les investissements nécessaires pour y parvenir devraient être nettement plus importants. Dans l'actualité des entreprises en France, la consolidation du secteur télécom. Christelle Edman, directrice générale d'Orange, était auditionnée ce matin au Sénat. Interrogée notamment sur la question de l'emploi dans le cadre du rachat d'une partie d'SFR, elle a voulu rassurer sur la gestion du dossier.
2: Orange est évidemment un acteur responsable, les autres membres du consortium également, et donc notre enjeu est évidemment d'avoir un traitement responsable pour les collaborateurs du groupe SFR, avec d'une part évidemment des propositions adaptées et en même temps un enjeu qui va être que la migration d'SFR sur l'ensemble des trois membres du consortium, c'est un projet qui en soi va générer beaucoup de travail pendant quelques années.
0: Bonsoir Mathieu Pecheberti.
3: Bonsoir.
0: La patronne d'Orange qu'on vient d'entendre, qui veut rassurer sans pour autant s'engager ce soir.
3: Oui, exactement. Vous savez que SFR va être racheté, a priori, en tout cas dans 10 jours, une annonce attendue par évidemment Orange, mais aussi Bouygues et Free. Et les syndicats, effectivement, s'inquiètent de cette consolidation. Ils estiment que les 6600 salariés de SFR, il pourrait y avoir la moitié de doublons entre la répartition des activités chez les trois autres concurrents et donc craignent de la casse sociale. Effectivement, ils ont demandé un engagement sur l'emploi qu'ils n'ont pour le moment pas eu. Ils s'inquiètent aussi des emplois dans les boutiques. Il y a environ 600 boutiques SFR en France pour environ 4000 salariés. Il y a eu des grèves notamment qui ont eu lieu samedi dernier. Les syndicats ont été reçus par le ministère du Travail. Bref, la directrice générale d'Orange essaye un petit peu de déminer le terrain en amont de l'annonce de cette consolidation qui doit intervenir a priori dans une dizaine de jours.
0: Merci Mathieu Pecheberti, 18h07, les marchés.
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0: Avec Antoine Larigauderie. Bonsoir Antoine.
6: Bonsoir, bonsoir Stéphane.
1: Bonsoir Antoine.
0: Les États-Unis, Antoine, pensent être proches d'un accord avec l'Iran sur un mémorandum pour mettre fin à la guerre et définir peut-être un cadre de négociation sur le programme nucléaire iranien également. Ça fait réagir aujourd'hui les marchés très positivement.
6: Ouais, un truc qui reposerait sur une feuille de papier A4, hein, nous dit le site Axios, mais cette feuille de papier A4, elle a suffi. Alors déjà, à bien détendre les prix du pétrole, enfin, les détendre gentiment, $102.28 quand même pour le baril de Brent de mer du Nord, 95 pour le baril de brut léger américain qui corrige plus fort. Mais à noter aussi qu'on a eu une belle correction, une belle détente sur les taux obligataires. Ça pesait problème au marché actions depuis quelques jours. On redescend à 3,6 pour la dette française 10 ans, 4,36 pour la dette américaine, 3% pour la dette allemande. Mais le résultat, c'est un CAC 40 qui a gagné quasiment 3% en clôture, hein, plus 2,94, 8,299 et des volumes d'échanges très conséquents. 6,15 milliards d'euros d'actions négociées. Plus forte hausse, Safran qui a quasiment fait la moitié de la séance sur une hausse à deux chiffres. Là, on s'arrête quand même à 8,96, 296,70 €. ArcelorMittal, naturellement, qui gagne 8% à 53,56 €. Et la plus forte baisse, tout aussi naturellement, c'est Total Energy qui a reculé de 3,2% à 76,75 €. Mention spéciale pour Viridien, l'ex-géophysique, qui en plus de la décrue des prix du pétrole, a dû subir la publication de ses résultats qui étaient vraiment pas convaincants pour les marchés. Le titre a perdu 18,6% à 119,40 €. Le CAC donc plus de 94, 8,299 points.
1: Merci Antoine, merci Erwan. On vous retrouve à 19h pour le 19h écho. Dans un instant, gros plan sur les résultats d'Emeis qui semble bel et bien remonter la pente. Son directeur général sera sur ce plateau dans un instant. À tout de suite.
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10: Soyez les bienvenus dans le 18-19. Emeis, ex-Orpea, remonte petit à petit la pente. Le groupe publie des résultats qui confirment une dynamique de redressement. Bonsoir Laurent Guillot.
11: Bonsoir.
10: Vous êtes le directeur général d'Emeis. Vous couvrez 5 métiers, les maisons de retraite, on le sait, mais aussi les cliniques de santé mentale, les cliniques de soins médicaux et de réadaptation, les services de soins à domicile et les résidences-services. Sur vos résultats, premier trimestre 2026, le chiffre d'affaires progresse de 6,3% à 1,5 milliard d'euros. Une croissance tirée davantage par l'international que par l'activité en France.
11: Oui, tout à fait. Néanmoins, l'activité française se porte un peu mieux également, puisqu'on a un chiffre d'affaires qui croît de 4,8% en France, tiré par la poursuite du redressement de nos maisons de retraite, et notamment du taux d'occupation dans nos maisons de retraite, qui est un indicateur très important.
10: On va y revenir, effectivement.
11: Et puis, tiré un tout petit peu par nos cliniques, qui ont eu des éléments positifs sur le premier semestre. Mais c'est vrai que l'international est beaucoup plus dynamique, avec également des taux d'occupation qui sont en récupération et en assez bonne hausse, mais également une composante prix qui est extrêmement positive.
10: Parce qu'Emeis est présent, on ne sait peut-être pas, dans 19 pays, et vous êtes surtout présent en Europe, en Allemagne, en Espagne et aux Pays-Bas, au-delà de la France.
11: Tout à fait.
10: Est-ce que ces résultats du premier trimestre 2026, on peut dire que c'est un retour à la normale après des années difficiles, des années compliquées ?
11: Alors, pas complètement un retour à la normale, parce que quand on dit qu'on a un taux d'occupation de 87% en France, on voit qu'on a là, et de 89% dans le monde, on a encore là des marges de progression qui sont importantes. Donc, on s'attend à la poursuite de cette amélioration dans le temps, et on a une opportunité de croissance qui est encore importante. En revanche, c'est vrai, ce qui a signé un peu le retour à la normale, si on peut le dire comme ça, d'Emeis, c'est tout ce qu'on a fait sur l'année 2025 avec les cessions extrêmement importantes qui nous ont permis d'engager donc 2,35 milliards d'euros, qui nous ont permis d'engager un refinancement de l'entreprise et de sortir de sauvegarde, ce qui nous met dans une situation, je dirais, plus traditionnelle pour une entreprise.
10: Et vous êtes sorti justement de ce plan de sauvegarde de manière anticipée, c'était en février dernier. Ça veut dire que tout ça, c'est derrière vous. Il reste encore des fragilités structurelles à traiter.
11: Alors, non, j'allais dire sur le plan financier, tout ça, c'est derrière nous. Évidemment, on a encore des dettes. On a encore un niveau de dette qui est élevé. À la fin de l'année dernière, pro forma de l'opération Isemia qu'on a faite, c'est-à-dire la cession d'une partie de nos murs qu'on a faite en tout début d'année, on était à un ratio de net dette sur EBITDA, un ratio d'endettement de 9,9. Ça va s'améliorer avec l'amélioration opérationnelle, mais donc vous voyez, c'est encore un peu élevé, donc on a ça sur lequel il faut qu'on continue à travailler. Mais à part ça, je dirais progressivement la rentabilité de l'entreprise et s'améliore, les indicateurs financiers s'améliorent, Et ça, ça s'améliore. Pourquoi ? Parce qu'on a mis l'accent dès le début sur deux axes importants qui sont prendre soin de nos collaborateurs pour qu'ils puissent prendre soin de nos patients et de nos résidents dans les maisons.
10: Ça, on va y revenir. Encore un peu de chiffres. Est-ce que vous allez poursuivre cette politique de désendettement et de cession pour vous désendetter ?
11: Non, je crois que là maintenant on a fait...
10: Vous arrêtez là ?
11: Alors on ne va pas s'arrêter là, on a encore quelques établissements qui sont un peu plus difficiles, on a encore quelques activités en Amérique du Sud.
10: En Amérique latine, effectivement,
11: voilà, exactement,
10: vous sortez.
11: Dans lesquels, ouais. D'où on va sortir, on a encore quelques établissements en Chine où on va sortir, mais j'allais dire, les opérations très importantes avec des montants très significatifs, on va en faire beaucoup moins, on va faire juste des petites opérations d'ajustement à la marge de notre portefeuille.
10: Quel a été l'impact de l'inflation, le coût de l'énergie notamment, peut-être les salaires aussi, sur les résultats d'Emeis là, ces derniers mois ?
11: Alors,
10: est-ce que vous avez constaté ?
11: On ne voit pas d'impact pour le moment, c'est beaucoup trop tôt. Par ailleurs, on est assez bien couvert sur un certain nombre d'achats, dont l'énergie, et donc je n'anticipe pas d'impact significatif sur l'année 2026. Et après, pour commenter 2027, il est un peu tôt encore,
10: oui.
11: Parce qu'on ne sait pas dans quel sens vont évoluer les choses.
10: Effectivement. On va revenir sur le taux d'occupation, c'est vraiment la boussole qu'il faut regarder hein, quand on regarde vos résultats. Le taux d'occupation, il frôle les 90%. Au niveau international, 89,8% en France. Est-ce que ça veut dire que la confiance des familles est complètement restaurée après les mois, les années difficiles, après le scandale du livre Les Fossoyeurs ?
11: Alors, on a encore du travail à faire sur le taux d'occupation, parce que si je regarde juste les maisons de retraite en France, on est encore à 87%. Et vous savez qu'une maison de retraite, elle fonctionne vraiment bien, de façon optimale et de façon, je dirais, avec une certaine stabilité aussi pour nos collaborateurs, quand le taux d'occupation est en 92 et 95. Donc, vous voyez, on a
10: encore de la marge.
11: Du chemin à faire. En revanche, c'est vrai que par rapport au creux de 2022-2023, on
10: vous étiez descendu
11: très
10: à combien ?
11: Fortement, on est descendu en dessous de 83, en dessous de 82 parfois, et donc, on voit bien qu'on a vraiment redressé. Et surtout, ce qui est notable, c'est que 2024, 2025 et je dirais début 2026, j'allais dire, on avance et on progresse avec une régularité de métronome, ce qui est quand même toujours satisfaisant.
10: Et vous avez fait comment pour gagner cette confiance ? Ça a été quoi ? Le renforcement des contrôles ? Ça a été de la pédagogie ? Ça a été beaucoup de communication aussi ?
11: Ça a été une remise à plat de pas mal de choses dans l'entreprise. Évidemment, le changement de la marque, je vois derrière vous, le changement de la marque a eu un impact, la communication qu'on a faite et puis surtout le travail sur le bien-être de nos équipes et la qualité du travail qu'on fait dans nos établissements sur lesquels on a énormément investi, énormément travaillé. On a remis des personnes auprès de nos patients et de nos résidents en nombre plus nombreux qu'avant. On a réinvesti sur la qualité. Et donc tout ça, ça finit par payer. Parce que vous savez, le métier est un métier très local. La réputation est une réputation très locale. Il ne faut pas qu'elle soit entachée par un scandale national. Mmh. Mais sinon, c'est très local. Et ça, petit à petit, on le regagne. L'autre élément, c'est qu'on a été, on a beaucoup travaillé sur le commercial, sur le digital, sur la façon d'aller contacter nos potentiels patients et nos potentiels résidents.
10: Alors justement, vous avez devant vous une vague de baby-boomers qui devraient venir dans vos établissements, gonfler en tout cas la demande pour intégrer vos établissements. Comment vous vous y préparez ? La croissance démographique des plus de 75 ans, c'est plus 30% d'ici 10 ans, ça va être un raz-de-marée.
11: Ça va être une croissance très très très importante qui ne se voit pas encore aujourd'hui. Elle ne se voit pas complètement aujourd'hui parce que si je regarde les personnes qui rentrent dans nos établissements aujourd'hui, elles sont nées entre 39 et 45 à peu près. Et donc vous voyez bien qu'il y a un creux démographique à ce moment-là. Mais je dirais que dans un an, dans deux ans, évidemment là ça va être un marais assez important. On travaille de façon différente et je crois qu'il faut qu'on travaille aussi avec le gouvernement pour mieux planifier cette vague qui arrive.
10: Parce que là c'est pas le cas, rien n'est planifié.
11: On a eu un gel des développements de maisons de retraite et du traitement du grand âge pendant quelques années, en effet. Et donc là, on a besoin, et c'est ce qu'on a fait dans une tribune avec des collègues du public, du privé et de l'associatif, signaler les besoins de planifier mieux, de planifier à la fois s'il y a besoin des besoins financiers, des besoins d'investissement, mais aussi de planifier, et ce qui va être le plus important, les besoins humains. D'ici 2035, on va avoir besoin de plus de 200 000 soignants supplémentaires dans l'ensemble du secteur du soin. C'est gigantesque et donc il faut qu'on commence à former. commence à utiliser beaucoup plus l'IA et la digitalisation pour réduire les tâches administratives qu'on fait faire à ces personnes qui se sont engagées dans le soin pour accompagner d'autres personnes et pas pour faire de la bureaucratie. Et puis aussi, il va falloir qu'on regarde comment on fait appel à des ressources qui viennent peut-être de l'étranger,
10: de l'extérieur,
11: ouais. Et ça, c'est vraiment important.
10: Parce que là, le recrutement du personnel à l'heure actuelle pour faire face, ne serait-ce qu'aujourd'hui, à une année normale avant ce mur démographique, vous le trouvez où, ce personnel? Comment? Et vous recrutez à quel niveau de salaire, étant donné qu'aujourd'hui, avec l'inflation, la pression sur le pouvoir d'achat, ça fait partie des données importantes.
11: Tout à fait. Alors, je dirais, l'entreprise, dès 2023, est redevenue assez attractive. Compte tenu de notre projet d'entreprise, on a eu moins de difficultés à recruter et à tout niveau dans l'entreprise, que ce soit de l'auxiliaire de vie, l'aide-soignante, l'infirmier et les médecins, parce qu'on emploie beaucoup de médecins. Évidemment, les salaires varient beaucoup. Clairement, il y a une pression à la hausse pour les salaires en ce moment, mais on va voir comment va se finir l'année et comment vont se finir les négociations. On n'a pas un défi majeur à court terme de recrutement. Notre défi de recrutement est vraiment dans 2 ans, dans 3 ans, dans 4 ans.
10: Il y a quand même un défi
11: démographique.
10: De turnover qui est quand même très élevé dans votre secteur, 20%, je crois.
11: C'est exactement ça. Il est autour de 20%. On l'a fait beaucoup réduire. Quand je suis arrivé, il était autour d'un tiers. Donc, on l'a fait baisser plutôt autour de 20% aujourd'hui, mais ça reste des taux de rotation du personnel élevés. Il faut dire que c'est un métier difficile. C'est un métier difficile physiquement. C'est un métier difficile psychologiquement parfois. Donc, on a développé toute une série de mesures qui commencent par prendre soin et donc santé, sécurité au travail. Vous savez que c'est le secteur qui est le plus accidentogène de l'économie au-delà et au-dessus du BTP. Évidemment, dans le BTP, les accidents sont en général plus graves. Mais chez nous, il y a beaucoup de chutes et il y a beaucoup de mal de dos. Et ça, il faut qu'on en prenne soin. Il y a un gros travail à faire de l'ensemble du secteur pour progresser rapidement sur ce domaine. Et puis, on a pris des mesures pour essayer de retenir nos équipes en les soutenant à l'intérieur de l'entreprise, mais aussi à l'extérieur. Donc, on a développé un programme qui s'appelle « Emeis et moi », sur lequel, par exemple, nous les aidons quand il y a un problème de surendettement, quand il y a un problème de logement, quand il y a un problème d'études avec les enfants, qui donc prend en compte les contraintes de nos collègues dans leur vie de tous les jours et pas uniquement quand ils sont chez nous.
10: On va parler du plan grand âge. Il a été reporté sine die par l'exécutif alors qu'il était attendu de longue date par les professionnels du secteur. Une conférence nationale de l'autonomie va se tenir en septembre. Qu'est-ce que vous en attendez?
11: Je crois d'abord que la méthode est une bonne méthode, c'est-à-dire de commencer à réunir. Tous les rapports sont sur la table. Toutes les données sont disponibles.
10: On connaît les problèmes.
11: Ouais. Et même, j'allais dire, on connaît largement les solutions. Maintenant, je crois que ce qui est important, c'est de réunir tous les acteurs autour d'une seule table et de les faire arriver à un consensus politique sur quelles sont les solutions face aux problèmes démographiques. Et je pense que ça, le sujet de groupe de travail que va mettre en place la ministre Gaillard-Minier, plus la conférence au mois de septembre, je pense qu'au moins c'est la bonne méthode par rapport à un grand plan imposé verticalement des administrations. Je dirais, je pense que le savoir, il est entre tous nos mains, tous les acteurs, que ce soit des syndicats, évidemment les entreprises, évidemment les administrations, et autour de ça, on peut faire quelque chose de très bien.
10: Parce que face au mur démographique dont on parlait il y a quelques minutes, est-ce qu'on va assister, à l'issue peut-être de cette conférence, on ne sait pas, à un basculement entre le modèle des EHPAD et le modèle du soin à domicile qui peut être une solution face à la demande qui va être de plus en plus présente?
11: Je crois que c'est un très très bon débat et je pense que la solution, elle est simple, c'est qu'il faudra plus de tout.
10: Un mix de tout.
11: Exactement, okay, parce que la demande va être tellement forte qu'il faudra qu'il y ait plus de gens qui restent à domicile, mais qu'il y ait plus de gens dans de l'habitat intermédiaire, si tant est qu'on trouve un modèle économique à l'habitat intermédiaire, ce qui n'est pas complètement évident pour le moment, et plus de personnes dans les maisons de retraite. Et donc, il ne faut pas organiser un faux débat entre domicile ou maison de retraite, etc. On aura besoin, compte tenu de la demande, et on aura besoin que toute la demande croisse. Le facteur limitant, encore une fois, ce sont les équipes, c'est-à-dire les soignants qui sont en nombre trop peu nombreux aujourd'hui pour assurer le soin de nos parents dans 5 ans, dans 10 ans. Et donc, il faut qu'on commence à les former. il faut, et donc ça c'est vraiment de l'action publique.
10: Et donc là, vous cherchez combien de personnes, vous par exemple, chez Emeis, pour faire face au mur?
11: Là encore, si je me projette dans 5 ans, c'est des milliers de personnes supplémentaires qu'il va me falloir. Et je suis un tout petit acteur, j'allais dire, dans l'ensemble du secteur du soin. Et donc, à l'échelle du soin en général, on parle de 200 000 personnes à l'horizon 2035, c'est tout à fait gigantesque.
10: Dans son dernier livre, le socialiste Boris Vallot défend le concept de démarchandisation. Il cible la gestion privée des établissements de santé, en particulier les EHPAD. On compare souvent la situation des EHPAD et des établissements publics, qui sont pourtant souvent même presque toujours en déficit et qui demandent des aides d'urgence. D'abord, avant de vous demander votre réponse à ce livre de Boris Vallot, comment vous expliquez la différence de santé financière entre les établissements publics et les établissements privés?
11: Les établissements publics, ils vont mal, ils vont très mal. Il y en a entre 70 et 80% qui sont en déficit, et alors qu'ils sont aidés de façon régulière par les pouvoirs publics au-delà des dispositifs existants auxquels nous avons droit quand on est du secteur privé. Après, le secteur privé ne va pas bien non plus. Certes, comme en général le prix payé par les familles est un peu plus élevé, on a moins de difficultés à trouver un équilibre économique, mais néanmoins, je peux vous dire que dans la moitié des cas, dans les maisons de retraite privées, il y a aussi des questions de déficit et de difficultés financières. Et donc, il y a un travail à faire sur les conditions de l'équilibre économique de ce secteur. Une des solutions que je mets en avant assez souvent, c'est que on ne mobilise pas assez en France le patrimoine des personnes âgées pour financer la période pendant laquelle on est en état de dépendance, dans que ce soit à domicile ou que ce soit en maison de retraite.
10: C'est-à-dire...
11: Et là, je pense qu'on a un travail à faire.
10: Oui.
11: Les personnes âgées sont les personnes qui aujourd'hui ont le plus grand patrimoine immobilier dans la société. Et ce patrimoine est immobilisé alors qu'il pourrait servir à financer leur séjour en maison de retraite ou à domicile avec des aides qui viennent chez eux. Et ça, je pense que c'est un travail sur lequel il faut qu'on mette sur la table dans la discussion de la conférence nationale sur l'autonomie. Et en tout cas, je contribuerai à ce débat.
10: Sur la réponse au livre « Nos vies ne sont pas des marchandises » à Boris Vallot, qu'est-ce que vous lui répondez?
11: D'abord, le titre est formidable. Il a vraiment la force et la clarté de l'idéologie. La réalité des faits, elle est vraiment assez différente, et en tout cas celle que je vis au quotidien, elle est très différente. En termes de qualité, par exemple, parce que c'est le sujet le plus important, quand on regarde la qualité des établissements de santé, des études qui sont faites par la HAS, donc la Haute Autorité de Santé publique, montrent que il y a une grille qui est établie pour noter les établissements. Un tiers des établissements privés sont dans le haut de la grille, avec la notation la meilleure, quand moins de 25% des établissements publics sont dans le CEO de grille. C'est bien qu'il y a une qualité meilleure en moyenne dans les établissements privés que dans les établissements publics. Ça, c'est pour le sujet de la qualité, qui est le sujet principal, évidemment. Après, sur le sujet du coût, qui est quand même un sujet important compte tenu de nos dépenses publiques, un établissement de soins de suite et de réadaptation coûte deux fois moins cher à l'assurance maladie qu'un établissement public qui fait exactement la même chose.
10: Et pourquoi ?
11: On parle de deux fois moins cher. Parce que les tarifs mis par la puissance publique sont différents. Et quand on demande à l'assurance maladie pourquoi, c'est parce que, monsieur Guillaume, vous êtes plus efficace. Et je parle à un établissement psychiatrie, c'est trois fois moins cher. Ça veut dire que quand vous êtes comptable des deniers publics, vous deviez vous poser la question en disant, est-ce que je veux la puissance publique qui fait tourner des établissements publics qui me coûtent deux fois plus cher, ou est-ce que je veux un établissement privé qui me fait deux fois plus de services?
10: Donc
11: c'est ça la bonne question.
10: Il ne faut pas opposer privé, public, il faut travailler ensemble.
11: Et ce que je dis, c'est que la réalité, c'est qu'il y a des choses pour lesquelles le public fait très bien les choses parce qu'il est très bien doté avec des moyens de pointe. C'est vraiment un service. Et puis, il y a le privé qui est capable de gérer peut-être de façon plus efficace dans des petites structures. Et la complémentarité des deux devrait donner un service public au service de nos concitoyens de meilleure qualité.
10: nos vies ne sont pas des marchandises. Ça sera certainement aussi un des thèmes de la grande conférence qui aura lieu en septembre prochain, où il y aura des acteurs privés, des acteurs publics. Évidemment, vous y participerez. Merci beaucoup, Laurent Guillot. Je rappelle que vous êtes le directeur général d'Emeis. Dans un instant, on va parler compétitivité européenne. Comment la réveiller 2 ans après les rapports Draghi et l'État? Pas grand-chose n'a bougé, alors que l'Europe est prise en étau entre la guerre commerciale américaine et la concurrence chinoise. Mais plutôt que la préférence européenne, Anna Stellinger, numéro 2 du MEDEF suédois, plaide pour plus de liberté. Elle va nous expliquer comment.
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10: Le 18-19 se poursuit avec Anna Stellinger. Bonsoir. Vous êtes directrice des affaires internationales et européennes au sein du MEDEF suédois. Vous avez publié il y a quelques jours une tribune intitulée « La force de l'Europe, c'est la liberté, pas l'isolationnisme ».
17: C'est ça.
10: Vous défendez aujourd'hui clairement une Europe ouverte. Est-ce que ce n'est pas à contre-courant du mouvement général qui tend vers de plus en plus de protectionnisme?
17: Absolument, mais je dirais que c'est aussi du bon sens. Parce que si on regarde l'histoire, c'est vrai que c'est l'ouverture vers le monde qui a rendu l'Europe plus forte, plus compétitive. C'est ça qui a donné les possibilités de croissance qu'on a eues dans le passé. Et c'est vrai que la tentation maintenant de renfermer, de se fermer, de réagir aux États-Unis, les actions de la Chine, la compétitivité qui n'est pas toujours très juste, c'est vrai que cette... c'est presque comme une irritation, ça gratte, on a envie de se renfermer, on a envie de se renforcer à l'intérieur de nous-mêmes, mais on sait que c'est contre-productif parce qu'à long terme et même moyen terme, ça ne nous rendra pas plus compétitive.
10: Et pourtant, on le voit, aux États-Unis, ça marche. Pourquoi ça ne pourrait pas fonctionner en Europe?
17: Ça marche avec quelques points d'interrogation quand même, parce que quand vous regardez le bilan depuis l'entrée de Donald Trump
18: au White House aujourd'hui.
10: À la Maison Blanche.
18: À la Maison Blanche en 2025. C'est vrai que le bilan est très contrasté. Il y a l'inflation, il y a le chômage, les entreprises. Bon, ils ne parlent pas à haute voix encore, mais on voit bien qu'il y a eu des effets des droits de douane très néfastes sur les entreprises américaines et aussi donc sur les citoyens. Donc, je ne dirais pas que ça marche. Je pense que d'ici un an ou deux, on va voir le vrai bilan de ce protectionnisme relativement brutal de Donald Trump.
10: La préférence européenne, vous n'êtes pas contre, vous le dites dans votre tribune, mais elle doit rester une exception. Pourquoi et où est-ce que vous placez ce curseur? Où est-ce qu'elle va être cette exception selon vous? Où est-ce qu'elle doit être, pardon?
18: C'est vrai qu'il faut que l'Europe agisse. On ne peut pas être trop lent ni trop inactif. L'heure est grave. On a la Chine que j'ai mentionnée, on a les États-Unis, mais aussi la Russie, on a la guerre en Europe, on a tout le problème au Moyen-Orient maintenant. Et l'Europe doit accélérer, c'est vrai. Donc il y a des façons de le faire. Je ne pense pas que la préférence européenne, le Made in Europe, est une solution magique. Il n'y a pas de solution magique, d'ailleurs. Je pense que l'effet peut être relativement positif si ça se fait sur des secteurs très ciblés et de manière temporaire. Mais on sait aussi qu'il y a d'autres outils, d'autres instruments dans la boîte à outils européens qui sont bien plus efficaces.
10: Mais quel secteur, par exemple, est-ce que, par exemple, il faut continuer à acheter des armes américaines aujourd'hui, en tant qu'Européens?
18: Il y a des secteurs, encore une fois, il y a un noyau dur où, effectivement, on faut renforcer notre compétitivité et notre production européenne dans des stratégies très vulnérables, des secteurs très stratégiques. Mais il faut que ça reste l'exception, il faut que ça soit temporaire.
10: Donc, la défense, ça doit rester l'exception?
18: La défense, probablement. Certains secteurs où on a besoin d'un petit, comment dire, push. Pour le secteur qui ne se tient pas encore. Mais encore une fois, il faut que ça soit bien temporaire et avec une stratégie de sortie bien définie auparavant.
10: Vous estimez quand même qu'il faut protéger certains pans de nos industries, de notre industrie européenne?
18: Vraiment avec une grande exception, parce qu'on sait que ce n'est pas le renfermement qui nous rendra plus compétitifs. On sait que c'est surtout l'ouverture qui nous a donné la croissance dans le passé. Et on a encore une fois d'autres instruments qui sont... que nous connaissons, que nous avons testé, parce que là, c'est de l'expérimentation avec le Made in Europe. Et ces instruments-là sont bien plus efficaces, auront un effet beaucoup plus positif sur la croissance européenne.
10: Lesquels, par exemple?
18: Nous avons un atout formidable sous le pied. C'est notre marché intérieur, le marché commun.
10: Oui.
18: Et c'est vrai qu'on parle souvent de ça. Mais là, ce que...
10: C'est un peu un serpent de mer, ouais.
18: Oui, mais ce qu'il faudrait, c'est ce que Jacques Delors avait fait dans son temps, il faudrait un autre push, un autre avancée relativement brutale sur le marché intérieur. Parce que nous savons que si nous enlevons pas du tout les ambitions, il faut garder la même ambition de marché commun intérieur qui fonctionne. Mais si nous enlevons les obstacles inutiles sur le marché intérieur, on a entre 7 et 10% de PIB à chercher.
10: Et c'est quoi les obstacles? C'est quoi? C'est la réglementation? Est-ce qu'on ne va pas assez loin sur la déréglementation? C'est ça que vous prenez?
18: Quand on regarde ce qui a été fait dans le passé, on a par exemple, les biens peuvent bien circuler librement sur le marché intérieur, mais leur emballage ne circule pas librement. Donc, il faut déclarer les emballages dans chaque pays, dans les pays européens. On a 27 systèmes différents.
10: Ouais.
18: Pour le service, vous ne pouvez pas exercer votre profession dans un autre pays automatiquement, parce que là, on a à peu près 7000 professions protégées. Donc, on a tellement d'obstacles qui fait qu'on n'utilise pas ce potentiel absolument fabuleux. Et ce marché intérieur, c'est quand même notre levier géopolitique le plus important. La bonne nouvelle, c'est que on connaît les obstacles depuis longtemps et la solution n'est pas entre les mains de ni Donald Trump, Xi Jinping ou Vladimir Poutine. Nous tenons nous-mêmes les solutions en nos propres mains.
10: Donc il faut déréglementer. C'est quoi les autres actions pour
18: il
10: encore...
18: Il faut simplifier, bien évidemment.
10: Simplifier.
18: Ensuite, on lit dans ça, beaucoup de rapports, inclus le rapport de Mario Draghi, qu'il manque du capital et des investissements en Europe. C'est vrai. Mais l'Europe n'est pas pauvre.
10: Non, il y a beaucoup d'épargne.
17: C'est là une deuxième solution, parce que l'Europe a de l'argent, c'est seulement on ne met pas cet argent au travail. Je pense notamment aux fonds de pension, qui sont parfois sur des comptes en épargne sans aucun
10: rendement,
17: ou qui ne servent pas justement ni aux PME, ni aux grandes entreprises. Mmh. Et je pense qu'il faut aller beaucoup plus loin dans la libération justement des capitaux qui existent. Parce que quand vous regardez ce qu'il y a dans les fonds de pension, quand vous regardez ce qu'il y a sur les comptes en banque, de l'argent qui ne travaille pas, vous arrivez aux sommes demandées par Mario Draghi dans son apport. Mmh. Donc ça, c'est une deuxième solution. Encore une fois, cette solution-là aussi est dans nos propres mains.
10: Vous prenez également dans votre tribune, vous préconisez d'aller encore plus loin dans les accords de libre-échange. Faut accélérer davantage, vous dites. L'accord conclu entre Bruxelles et les pays du Mercosur ont provoqué une levée de boucliers en France, mais aussi au niveau européen, notamment chez les agriculteurs. Comment accélérer quand on voit que socialement, c'est pas accepté en fait?
17: C'est pas accepté dans certains pays. Dans la majorité des pays, c'est accepté. Et encore une fois, si on regarde les faits, on a depuis 6 mois maintenant, l'Europe a terminé les négociations avec l'Inde, l'Indonésie, oui, l'Australie et le Mercosur. C'est 2 milliards de consommateurs, 2 milliards de personnes. Et quand la Chine est un marché de plus en plus compliqué, quand les États-Unis se retrouvent derrière des droits de douane qui, encore une fois, vont faire des sauts sur l'automobile, oui, par exemple, c'est vrai qu'ouvrir ces marchés-là, ça donne aux entreprises une possibilité de diversifier, de créer de la sécurité économique, et c'est un moyen aussi de renforcer le lien entre l'Europe, nos pays européens et des alliés autour du monde.
10: Oui, mais au niveau social, ces accords de libre-échange, ils ont une connotation, ça veut dire délocalisation, ça veut dire dumping social pour eux.
17: C'est là où il faut regarder l'histoire. Parce que la bonne nouvelle, encore une fois, c'est que nous avons à peu près une bonne quarantaine d'accords commerciaux en Europe avec presque 80 pays autour du monde. Donc on a l'histoire, on a l'historique, on a les faits, on a les preuves. Mmh. Et c'est vrai que l'accord avec le Canada, le CETA par exemple, qui n'a pas du tout non plus a été forcément très accepté par la France, on sait maintenant que le PME française ont largement profité. On sait aussi que ça n'a pas du tout fait des dégâts ni à l'économie française ni à l'économie européenne. Au contraire, ça a renforcé nos liens. C'est des liens politiquement, économiquement extrêmement importants. Et en plus, ça nous a aidé à ouvrir un marché sans pour autant faire des dégâts en Europe. Donc nous avons les preuves. Maintenant, il faut du courage politique pour parler de ça.
10: Oui, parce que parfois, c'est aussi une question politique et de volonté politique. Un mot sur la Suède et l'impact de la guerre au Moyen-Orient sur votre pays. Un impact significatif, a dit le gouvernement la semaine dernière. D'ailleurs, le Premier ministre se tient prêt à rationner le carburant si le conflit s'enlise. Comment les entreprises suédoises traversent cette crise aujourd'hui?
17: Bon, la Suède, comme tous les pays, a été très fortement heurtée par la crise au Moyen-Orient. Là où peut-être on a, on est dans une situation légèrement plus favorable, c'est que notre pays est entièrement passé au fossil free. C'est-à-dire, on a décarbonisé complètement notre mix énergétique. Et c'est vrai que ça nous rend un petit peu moins vulnérables. Et ensuite, on a une dette publique qui est à 36%.
10: C'est ce que j'allais vous dire, c'est que vous avez des marges de manœuvre là où nous n'en avons aucune.
17: Mais encore une fois, là aussi, il faut, si on fait des interventions publiques, il faut le faire de manière très ciblée, exactement comme la préférence européenne, ciblée et temporaire. Parce que le goût, justement, à donner davantage et davantage de fonds et de soutenir, il faut le faire dans des situations de crise, mais il faut faire très attention et le faire uniquement quand nécessaire pour garder cette marge de manœuvre.
10: Oui, parce que là, aujourd'hui, la ministre des Finances a déclaré ces derniers jours que c'est la pire crise depuis très, très longtemps en matière d'énergie. Est-ce que aujourd'hui, le MEDEF suédois réclame immédiatement des mesures de la part du gouvernement?
17: Non. Non. Et encore une fois, si jamais il faut des demandes, c'est pour soutenir quelques entreprises qui sont dans une situation très compliquée. Peut-être, s'il faut le faire, les foyers sous forme de réductions d'impôts sur le carburant, par exemple. Mais encore une fois, très ciblé et très temporaire.
10: Comme ce qu'on fait en France, quelque part.
18: Tout à fait, finalement. C'est exactement ça. On se ressemble beaucoup plus qu'on le croit entre la Suède et la France.
10: Merci beaucoup, Anna Stellinger. Je rappelle que vous êtes la directrice des affaires internationales et européennes au sein du MEDEF suédois. Tout de suite sur BFM Business, on va parler de la fuite des cerveaux.
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10: 18h45 sur BFM Business, à l'heure où les nations européennes investissent massivement dans la défense et les technologies, il y a un autre front qu'il ne faut pas perdre de vue, c'est la guerre des talents. Elle menace sérieusement notre souveraineté. C'est ce que vous écrivez, Laurent Giovacchini. Bonsoir.
19: Bonsoir.
10: Vous êtes le président du Syntec, c'est la fédération qui regroupe les syndicats professionnels d'employeurs spécialisés dans les activités de l'ingénierie, du numérique, du conseil, de l'événementiel et de la formation professionnelle.
19: Absolument.
10: On chiffre à combien, là, tout ce monde ?
19: 100 000 entreprises, 1 400 000 salariés, bac plus 5 et au-delà pour à plus de 70%, et 150 milliards d'euros de chiffre d'affaires, à peu près 7 à 8% du PIB marchand du pays.
10: Donc, vous avez une certaine représentativité quand vous nous parlez de cette alerte sur cette fuite des cerveaux dans une tribune que vous avez publiée dans Les Échos. Elle est de quelle ampleur, cette fuite des cerveaux, aujourd'hui ?
19: Alors, on a essayé justement de quantifier ce phénomène, parce qu'on parle de fuite des cerveaux, d'exode des talents. Je parle même, moi, de détalentisation, maintenant, hein, après la désindustrialisation. On est menacé de détalentisation dans notre pays. On a essayé à la Fédération, avec l'aide d'Ipsos BVA, d'objectiver les choses. Et on a regardé deux populations, les jeunes diplômés écoles d'ingénieurs, les jeunes diplômés écoles de commerce, écoles de management. Mmh. Et on s'est aperçu qu'en l'espace de 10-12 ans, on était passé de 10 000 jeunes diplômés qui quittaient la France juste après leurs études à plus de 15 000 aujourd'hui. C'est pas un tsunami, mais c'est une hémorragie lente, continue, qu'il faut surveiller de très près, d'autant que le phénomène risque de s'accélérer, parce que nous avons interrogé non seulement les jeunes diplômés, mais aussi les cadres, les ingénieurs en place dans leur entreprise. Qu'est-ce qu'ils nous disent ?
10: Eux aussi, ils sont prêts à partir ?
19: Ils sont prêts à partir. Ils nous disent, on est 51% d'entre nous, alors ils ne nous disent pas comme ça, mais enfin, on le reconstitue après, 50% de ceux qu'on a interrogés, un peu plus, nous disent, on envisage de s'expatrier. Et plus grave encore, 21% nous disent, on envisage très sérieusement de s'expatrier dans les 3 ans qui viennent. Pourquoi nous disent-ils ça ? Ils nous disent, on est bien dans notre boîte, dans nos entreprises, ça se passe bien. Surtout les ingénieurs, à 80%, ils nous disent, on est bien dans nos entreprises, ce n'est pas le sujet. Le sujet, on reconnaît aussi qu'en France, on a un cadre de vie qui est agréable, on a des prestations sociales qui sont intéressantes, mais on a évidemment des contreparties à ça. Ces contreparties, on était prêt jusqu'à présent à les accepter, c'est-à-dire une fiscalité lourde, des rémunérations nettes qui sont très en dessous de ce qu'on peut trouver, sans même parler des États-Unis.
10: Ça, on va y revenir, effectivement.
19: Mais,
10: ouais.
19: mais on a ça. Et puis, il y a ce climat d'inquiétude sur la situation économique, sur la situation politique, et l'impression que ce n'est plus dans notre pays que ça se passe. Et donc, dans ce cas-là, il y a un risque de bascule et d'accélération de ce phénomène.
10: Alors, avant de revenir là-dessus, une question, ils partent où et ceux qui sont tentés par l'expatriation et qui sont déjà en poste.
19: Ce qu'ils nous disent, c'est qu'ils partiraient pour 29% d'entre eux pour le Canada, 22% la Suisse, 17% les États-Unis, 16% l'Allemagne. C'est les principales destinations visées. Vous voyez, c'est assez vaste.
10: C'est assez vaste. Ils partent pour quoi ? Ils partent pour des salaires plus élevés ?
19: Ils partent pour des salaires plus élevés. Pas forcément, même si ça peut être le cas quand on franchit la frontière entre la France et la Suisse ou entre la France et l'Allemagne, la rémunération nette que l'on perçoit, elle est très nettement supérieure. Mais ils partent aussi, me semble-t-il, en tout cas c'est ce qu'ils nous disent, parce qu'ils n'ont plus le sentiment nécessairement que c'est dans notre pays que les choses vont bouger, que les grands projets de demain vont se construire. On était très fiers dans notre pays, depuis le 19e siècle, d'avoir inventé la photographie avec Niépce au début du 19e siècle, le cinéma au tournant du siècle avec les Frères Lumière, jusqu'à Ariane, Airbus, etc. Aujourd'hui, les deux seuls motifs de fierté récents, c'est quoi ? Les Jeux Olympiques, c'est une fois tous les 100 ans, et Notre-Dame de Paris, on ne peut quand même pas brûler une cathédrale tous les 5 ans pour avoir le plaisir de la reconstruire. Donc il faut donner à ces jeunes sachants des objets de fierté, des objets dans lesquels ils peuvent se projeter.
10: Là, il y a le porte-avions, le nouveau porte-avions.
19: Alors, il y a le nouveau porte-avions, et je m'en réjouis en tant qu'ingénieur de l'armement, je suis très content de cette belle perspective. Il y a d'autres très belles choses que nous faisons en France. Regardez le Grand Paris, hein, qui est un magnifique ensemble d'ingénierie que le monde entier nous envie, mais qui n'est pas tant mis en valeur.
10: Oui, voilà, ça ne suffit pas à mobiliser les foules d'ingénieurs et des foules d'experts.
19: Ça ne suffit pas parce que je crois qu'on ne dit pas assez, et c'est aussi peut-être une des raisons pour laquelle nous n'attirons pas assez les jeunes femmes dans nos métiers scientifiques et techniques, nous ne disons pas assez combien c'est important pour le pays d'avoir ces ingénieurs, ces chercheurs, ces techniciens, ces experts, au service de grands projets qui vont tirer notre pays vers le haut. On a besoin d'espérance, de fierté dans notre pays. On n'est plus très fier d'être français. On est fier éventuellement de sa région, de sa ville, de son entreprise, de son club de foot. Mais il faut retrouver des motifs de fierté nationale. Et nous, avec nos métiers, nos métiers d'ingénieur, du numérique, de la science, de l'ingénierie, etc., on pense qu'on peut aider à rassembler finalement les Français qui se disent « on va me demander des efforts, mais j'ai déjà un petit salaire, etc. Est-ce que c'est bien raisonnable de travailler encore plus longtemps ?» Et les Français qui ont à l'inverse beaucoup d'argent, mais qui hésitent à l'investir en bon du trésor américain ou dans des projets français et européens. Pour qu'on réconcilie ces deux Frances-là, on a besoin de toutes ces Frances. Il y a besoin de sublimer un petit peu les débats actuels. Vous voyez, le vivre ensemble de la gauche, ou le libérons les énergies de la droite. Pourquoi faire ? Ça ne suffit pas. Il faut un but commun.
10: Un projet commun, effectivement. Ça, c'est le but. Comment y parvenir ? Vous préconisez de rééquilibrer la fiscalité pesant sur le travail qualifié. Alors donnez-moi expliquez-moi un peu ce point de vue, parce que, étant donné l'ambiance actuelle et nos finances publiques...
19: Ça ne va pas de soi.
10: Ça semble socialement compliqué.
19: Et économiquement difficile. Non, ce que je dis, c'est que il faut que ce travail qualifié soit mieux considéré, et surtout qu'on ne lui tape pas dessus à chaque nouvelle recherche d'économie. À chaque fois, par exemple, que l'on rabote les allègements de charges, les quelques allègements de charges qui restent au niveau de deux fois et demi, trois fois le SMIC, qui sont les salaires des salariés dans notre branche, eh bien, on alourdit le coût du travail pour nos entreprises et on décourage, puisqu'on augmente la différence, vous savez, entre ce qu'on appelle le super brut, c'est même pas le brut, hein, le super brut, c'est-à-dire ce que l'entrepreneur paye, y compris avec ses propres cotisations patronales, et le net après impôt, le net après le PASS, que touche vraiment le salarié. Et donc, on contribue à creuser davantage encore ce gouffre qui nous sépare. Je ne parle même pas des États-Unis ou du Canada, mais de nos simples voisins.
10: De nos voisins immédiats.
19: On a regardé que pour notre branche, l'écart entre le brut et le net, sur une masse salariale de 75 milliards, c'est 8 milliards de plus en France qu'en Allemagne, en Italie, en Espagne ou aux Pays-Bas. Vous vous rendez compte, 8 milliards sur 75 milliards. À l'échelle du pays, c'est considérable. Je ne me fais pas d'illusions, on ne va pas du jour au lendemain revenir dans la moyenne. Et puis, il y a des dispositifs en France qui vont dans le bon sens, qu'il faut saluer et qu'il faut maintenir, comme le crédit d'impôt recherche, par exemple, qui nous permet de garder, y compris dans des entreprises françaises multinationales, une part de R&D sur le territoire bien supérieure au chiffre d'affaires que font nos propres groupes dans le pays. Mais il faut que nos dirigeants aient bien en tête l'importance de ne pas accélérer cette fuite des cerveaux qui est quelque part plus grave encore que la fuite des capitaux ou que la fuite des investisseurs.
10: Oui, parce que c'est ce que vous dites également, c'est que cette fuite de cerveaux, elle menace directement la souveraineté technologique du pays, et ça va dans le sens aussi de la souveraineté industrielle de la France.
19: Et de ce que vous avez évoqué avec votre invitée précédente,
10: Anna la souveraineté Steininger, européenne, la numéro 2 du MEDEF suédois.
19: L'autonomie européenne, l'autonomie française. On a quoi comme défi en France ? Réindustrialiser, décarboner notre économie, numériser notre économie, mais aussi réarmer. Et réarmer, ce n'est pas uniquement avec la base industrielle et technologique de défense telle qu'on la connaît, les habituels et très bons champions français, Airbus, Dassault Aviation, KNDS, Naval Group, MBDA, etc. C'est tout un pan de notre économie qui contribuent à cet effort de défense. C'est le cas des entreprises de notre branche, les Dassault Systèmes, les Soprasteria, les Capgemini, les Eviden, Mistral, AI.
10: On va en parler, oui.
19: Tout ça y contribue. Et puis plus globalement, ce qu'il faut bien voir, c'est qu'est-ce qu'on a devant nous dans les années qui viennent ? On a probablement, peut-être pas une montée des périls, comme on aurait dit à la fin des années 30, mais une intensification à minima de la guerre hybride que nous livre la Russie, les cyberattaques. Peut-être un peu plus que ça, selon les scénarios. On sera peut-être obligé de dépenser pour la défense, pas uniquement 2 ou 3%, mais 4, 5, etc. Qu'est-ce que ça veut dire pour l'ensemble de l'économie française ? Comment on va gérer ça ? Pour ça, il faut garder nos ingénieurs, c'est essentiel.
10: Là-dessus, le cofondateur de Mistral AI, Arthur Mensch, a écrit un document avec ses équipes, 22 propositions pour accélérer dans l'IA et éviter le fossé technologique grandissant, constat qu'il a dressé pour la France notamment. Parmi ces propositions, il y a la création d'une AI Blue Card, un titre de séjour simplifié pour attirer les talents internationaux. Est-ce que selon vous, ça va dans le bon sens ? J'ai envie de vous dire, attirer les talents, c'est bien, mais est-ce qu'il ne faut pas commencer d'abord par les retenir,
19: alors,
10: les talents ?
19: Il faut faire les deux. En réalité, aujourd'hui, on a un peu le sentiment, c'est un peu plus qu'un sentiment, je crois, que nous exportons des talents très qualifiés. En école d'ingénieur, c'est à peu près 10% des jeunes diplômés qui partent. Mais à Centrale, c'est 17%. À Polytechnique, c'est 19%. Donc, on exporte, pardon de l'expression, on se prive de talents très qualifiés et on accueille des talents un peu moins qualifiés. Il est donc très important, et la proposition d'Arthur Mensch est frappée au coin du bon sens, de faire de la France également une terre d'accueil pour les profils les plus qualifiés. Cette carte bleue cette AI Blue Card, ce visa de travail accéléré, dédié aux ingénieurs en IA, est une très bonne idée. Il y a un deuxième mécanisme qui propose, qui à mon avis va dans le bon sens, qui rejoint aussi le sujet de votre précédente interview, qui est la préférence européenne dans les marchés publics pour certains secteurs stratégiques. C'est aussi quelque chose que nous soutenons, bien sûr. Donc je crois que ça va tout à fait dans le bon sens. Faire de la France, et nous avons l'opportunité aujourd'hui avec l'image que renvoient les États-Unis, par exemple, auprès de certains, nous avons vraiment une occasion unique de faire de la France si nous mettons en place les bons instruments, comme on a su le faire avec le crédit d'impôt recherche, pour attirer les meilleurs talents et pas uniquement des talents un petit peu moins bons que ceux qui nous quittent, malheureusement.
10: Alors, ça relève aussi de la volonté politique.
19: Oui.
10: Vous me voyez venir, on est à un an de l'élection présidentielle. Comment vous regardez cette échéance, vous, en tant que président du Syntec ?
19: On la regarde avec espoir, parce que nous souffrons, dans notre secteur, comme dans l'ensemble des secteurs de l'économie française, de la situation créée par la dissolution de l'été 2024. C'est long. Entre mi-2024 et mi-2027, ça va faire presque 3 ans non pas de sur place, parce que l'exécutif fait tout son possible.
10: Mais il n'y a pas de grand projet qui est lancé.
19: Il ne peut pas y avoir de grandes réformes de structure. Or, notre principal problème, me semble-t-il, la mère des batailles dans notre pays, c'est la création de davantage de richesses. Nous sommes devenus un pays pauvre dans le club des pays riches. Notre PIB par habitant a décroché de manière relative. Vous savez, quand on regarde la protection sociale, nos dépenses rapportées au nombre d'habitants, c'est pas extraordinaire. On est dans la moyenne. Mais quand on rapporte nos dépenses au PIB, on est champion du monde. Pourquoi ? Parce qu'on a un PIB par habitant qui est devenu ridiculement faible par rapport à simplement nos voisins. Il faut recréer de la richesse. Pour ça, travailler plus, notamment entre 16 et 25 ans, démassification du supérieur, apprentissage, etc. Et puis, entre 60 et 65 ans, problème de la réforme des retraites suspendue, qu'il faudra reprendre d'une manière ou d'une autre, mais aussi davantage de qualifications, davantage d'emplois qualifiés pour augmenter notre productivité. On a perdu en productivité dans notre pays, c'était notre force. On a les meilleures grandes écoles, nos ingénieurs ne restent pas tous, malheureusement. et on a perdu en productivité. C'est extrêmement dommage. Il faut retrouver ça. Donc, c'est sur ces axes-là que j'attends que le débat de l'élection présidentielle puisse se nouer. En tout cas, c'est plus qu'un vœu, c'est une demande.
10: C'est entendu, en tout cas. Merci beaucoup, Laurent Giovacchini, le président du Syntec. Tout de suite, c'est le 19h Echo présenté par Erwan Maurice. Très bonne soirée.
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30: Bienvenue dans votre rendez-vous d'actualité du soir. Ravi de vous retrouver. On est ensemble en direct pendant 30 minutes. À la une de ce mercredi 6 mai, les marchés reprennent leur souffle. Aux États-Unis, en Europe, c'est du vert avec l'espoir d'un mémorandum qui pourrait, selon Washington, mettre fin à la guerre avec l'Iran. Et les places financières achètent la nouvelle, bien que cela semble encore à ce stade assez spéculatif. On fera le point sur les marchés avec notre correspondante Laurence Haïm depuis Washington. Conséquence aussi de cet espoir de détente, le prix du baril chute, tandis qu'en France, le prix à la pompe, lui, est à un record. Sans pour autant que les distributeurs gonflent leurs marges, c'est la conclusion d'un rapport de Bercy ce soir que l'on vous détaillera. Et puis à la une de ce mercredi aussi, l'emploi. Une entreprise de panneaux solaires qui relocalise en Europe, la patronne d'Orange qui rassure sur l'avenir des salariés d'SFR et Amazon qui veut créer 7000 nouveaux postes en France. Les marchés mondiaux transportés donc ce mercredi par l'espoir d'un accord entre les États-Unis et l'Iran. Le prix du brut redescend autour des 100$ le baril avec la perspective de la réouverture du détroit d'Ormuz. Laurence Haïm, vous êtes notre correspondante à Washington. Dans quel état d'esprit est ce soir Donald Trump ?
31: Son état d'esprit, ça se résume lorsque vous parlez à ses conseillers par une seule phrase, faire au plus vite le deal de paix. Ils ont ce matin téléphoné à plusieurs journalistes en demandant évidemment de rester anonymes pour dire voilà, le plan de paix tient maintenant sur une page, on est tous d'accord, il faut simplement que les Iraniens signent. Et dans ce plan de paix, eh bien, on voit que le détroit d'Ormuz devrait rester sous contrôle international. Et c'est la petite musique qu'on entend depuis hier, c'est-à-dire les Américains pour le moment sécurisent le détroit. À un moment donné, les Américains, selon Donald Trump et ses proches, vont partir. Ce sera aux Européens et à d'autres pays de s'occuper du détroit d'Ormuz, pas des Iraniens. Ce qu'on note aussi, c'est que dans cette proposition de paix, eh bien, le nucléaire figure avec des points importants, mais aussi le fait que le régime iranien ne changerait pas. Voilà les toutes dernières précisions qu'on a ici depuis Washington.
0: Laurent Saïm, depuis Washington pour BFM TV, pour BFM Business. À noter que Kepler annonce ce soir qu'un navire CMA-CGM est parvenu à sortir du Golfe par le détroit d'Ormuz aujourd'hui, ce qui en ferait le deuxième navire seulement depuis le début de la semaine. Un sommet était aussi organisé aujourd'hui entre la Chine et l'Iran. Le ministre iranien des Affaires étrangères était à Pékin pour échanger sur la situation au Moyen-Orient, l'occasion pour la Chine de renforcer son rôle de médiateur dans le conflit. Le ministre des Affaires étrangères, Wang Li, a d'ailleurs appelé à rouvrir au plus vite le détroit.
1: La Chine considère qu'il faut parvenir sans délai à un arrêt complet des combats, qu'il est encore plus inacceptable de relancer les hostilités et que continuer à négocier demeure essentiel. Sur la question nucléaire, la Chine salue l'engagement pris par l'Iran de ne pas développer d'armes nucléaires, tout en considérant que l'Iran dispose du droit légitime à l'utilisation pacifique de l'énergie nucléaire.
0: Le ministre chinois des Affaires étrangères. La Chine qui est relativement épargnée par les pénuries de carburant grâce à ses réserves de pétrole et aux énergies renouvelables dont elle dispose. La Chine qui est en revanche mise en difficulté par les problèmes d'approvisionnement d'autres matières premières. Les usines chinoises doivent faire face à des hausses de prix. Plusieurs industriels alertent. Éline Lefao.
2: Pékin a beau se passer du pétrole pour ses voitures, il reste indispensable pour sa production plastique. Coques de téléphone, batteries de voitures, cigarettes électroniques. Dans l'usine du monde, le produit est décliné sous toutes ses formes. Li Dong, négociant en plastique, constate les dégâts.
3: Je travaille dans ce secteur depuis environ 20 ans et je n'ai jamais vu un impact aussi brutal que celui subi à la mi-mars. Même avant, pendant la pandémie, les prix avaient beaucoup augmenté, mais pas comme cette fois, où en seulement 3 ou 4 jours, ils ont flambé de façon folle.
2: Depuis le début de la guerre en Iran, le prix du plastique...
3: Mais pas comme cette fois, où en seulement 3 ou 4 jours, ils ont flambé de façon folle.
2: Depuis le début de la guerre en Iran, le

0: Nouvel An chinois.
1: À cela s'ajoute une baisse des commandes provoquée par des acheteurs de plus en plus frileux.
0: Bon nombre de nos clients au Moyen-Orient ont été touchés par la guerre. Beaucoup d'entre eux ont donc suspendu leurs expéditions, voire interrompu leur production, ce qui a eu des répercussions très graves sur notre activité.
1: Le temps est compté, affirment de nombreux industriels chinois qui craignent une pénurie totale de matières premières.
2: En France, l'exécutif ajoute un coup de pression aux distributeurs de carburant. Ce soir, Bercy rend public une estimation de l'évolution des marges brutes des distributeurs depuis le début de la guerre. Et en conclusion, pour l'instant, en tout cas, Pauline Tadevin, il n'y a pas d'exagération.
3: Le document publié par Bercy se base sur des données fournies par les distributeurs qu'il remercie d'avoir joué le jeu jusqu'ici. Un exercice de transparence nécessaire pour Maud Bréjon, ministre de l'Énergie.
4: Nous avons eu dialogue nourri, permanent et globalement constructif pour arriver à un modèle qui soit le plus réaliste possible. Une actualisation sera faite chaque semaine pour que les Français puissent suivre l'état de la situation.
3: L'objectif affiché du gouvernement, c'est que les marges brutes restent ce qu'elles étaient avant le début du conflit, et c'est le cas, se félicite Bercy. Pour la semaine dernière, en moyenne, la marge brute des opérateurs sur le gazole est de 28,5 centimes d'euros par litre et de 26,4 centimes sur le sans-plomb 95. Les graphiques montrent une nette hausse de ces marges jusqu'à 10 centimes d'euros par litre au début de la crise, puis un apaisement. La menace d'un décret pour plafonner les marges a permis de les tenir, souffle un bon connaisseur du dossier. En prévoyant d'actualiser chaque semaine son document, Bercy en tout cas compte bien maintenir la pression.
2: Voilà, et certains en revanche profitent de l'envolée des coûts. C'est le cas de Daniel Kretinsky. D'après les calculs de BFM Business, le milliardaire tchèque enregistre un jackpot de 2 milliards d'euros. Depuis une semaine, il détient 4% de Total Energy après lui avoir vendu la moitié de son groupe d'énergie EPH. L'opération annoncée en novembre lui a permis d'obtenir des actions qui se sont donc depuis envolé. Mathieu Pechberti.
5: C'est un timing parfait pour Daniel Kretinsky. Le milliardaire tchèque a négocié la vente de son empire énergétique à Total Energy pour 5 milliards d'euros en novembre dernier, en échange de 4,2% de son capital. Sauf que la valeur de ses actions a été fixée au cours de bourse de l'époque et n'a pas été renégociée. Aujourd'hui, Daniel Kretinsky hérite donc d'une participation qui vaut 45% de plus qu'il y a 6 mois. Il dispose ainsi d'une plus-value latente qui n'est donc pas réalisée de 2,3 milliards d'euros. L'homme d'affaires s'est toutefois engagé à ne pas vendre ses titres pendant un an. Selon plusieurs sources proches de cette opération, il cherche même à augmenter sa participation jusqu'à 5% pour bénéficier du régime fiscal qui lui permet de déduire ses dividendes. Ces 4% dans Total Energy lui rapporteront cette année plus de 340 millions d'euros. En contrepartie, le PDG Patrick Pouyanné compte sur Daniel Kretinsky pour peser comme actionnaire de référence européen face aux investisseurs américains qui représentent 40% de son capital.
2: Enquête de Mathieu Pechberti à retrouver sur le site de BFM Business. Les différents événements géopolitiques dans le Golfe, mais aussi en Ukraine, et qui montrent en tout cas que les questions d'approvisionnement et de sécurité énergétique sont au cœur des enjeux actuels. L'une des conséquences s'illustre déjà en Norvège. Le pays qui est déjà le plus gros fournisseur de gaz naturel d'Europe a décidé de rouvrir 3 anciens champs gaziers. Mais cela ne fait pas l'unanimité. Alexandra Paget.
6: Les 3 champs fermés en 1998 reprendront du service à compter de 2028. Leur exploitation, qui nécessitera un investissement de près d'1,8 milliard d'euros, sera conduite par l'américain ConocoPhillips et durera jusqu'en 2048. Les réserves récupérables sont estimées entre 90 et 120 millions de barils équivalent pétrole. Le gaz sera exporté en Allemagne et les mélanges liquides d'hydrocarbures légers au Royaume-Uni. Oslo a par ailleurs proposé la prospection de 70 nouveaux blocs sur des zones mature en mer du Nord de Norvège et de Barents, une exploitation accrue providentielle pour l'approvisionnement des pays européens sur le long terme. Mais cette accélération est très mal vue par les défenseurs de l'environnement. Ils accusent régulièrement le pays, plus gros producteur d'hydrocarbures d'Europe, d'utiliser les crises géopolitiques pour perpétuer l'exploitation d'énergies fossiles malgré les conséquences climatiques et de négliger sa propre transition énergétique.
2: L'industrie aéronautique et spatiale française atteint de nouveaux sommets. Après avoir dépassé son niveau d'avant-Covid en 2024, le secteur a enregistré l'an dernier une progression de près de 12% de son chiffre d'affaires et atteint plus de 85 milliards d'euros. Mais en ce moment, une inquiétude monte, celle du kérosène, et les compagnies aériennes ont à nouveau été reçues aujourd'hui à Bercy. Jean-Baptiste

0: Suez.
1: Les avionneurs et les équipementiers tournent à plein régime pour répondre à la montée des cadences dans le civil comme dans la défense. Le GIFAS assure ne voir à ce stade aucun ralentissement de la demande. Les compagnies aériennes continuent de demander des avions, mais aussi des pièces détachées, de la maintenance. Toutefois, le contexte s'est tendu depuis ces dernières semaines. Avec la guerre en Iran, les acteurs du secteur surveillent désormais le prix du kérosène comme le lait sur le feu et surtout les risques sur les approvisionnements. Sur cette question, Roland Lescure, le ministre de l'économie, a voulu rassurer.
2: Est-ce que nous ont dit les énergéticiens ? C'est que, a priori, il n'y a aucune crainte pour les mois qui viennent, mai, juin. Est-ce qu'il y a un risque au-delà ? Sans doute peu, parce qu'il n'y a pas de raison que l'adaptabilité qu'on a mis en œuvre depuis maintenant 3 mois soit interrompue. Si on devait adapter notre politique de stock stratégique à un changement des conditions d'approvisionnement, on le ferait.
1: Pour l'instant, l'impact reste limité. Quelques compagnies low cost ont réduit certains vols cet été. C'est moins de 5% de leur plan de vol, précise Olivier Andriès, le patron du GIFAS. En revanche, les industriels commencent déjà à voir monter certains coûts. Transport, assurance, matières plastiques issues du raffinage ou encore composites, sans oublier la parité euro-dollar. Pour le GIFAS, le sujet, c'est la durée de la crise. Si elle se poursuivait, toute la chaîne aéronautique pourrait subir un nouveau choc inflationniste.
3: Et à ce sujet, la Tribune consacre demain sa une aux compagnies aériennes en danger face à la flambée du kérosène, dont les prix, selon les compagnies américaines, ont flambé de 56% au mois de mars. Airbus s'apprête à annoncer ce soir une commande géante d'environ 150 à 220 par la compagnie malaisienne AirAsia. Un contrat majeur pour cet avion de petite capacité assemblé à Mirabel, près de Montréal. Déjà cliente de centaines d'A320 et A321, AirAsia voudrait utiliser l'A220 pour ouvrir de nouvelles lignes en Asie ou bien pour desservir des routes moins fréquentées. Pour Airbus, cette commande marquerait aussi un tournant commercial face à la concurrence du constructeur brésilien Embraer sur ce marché stratégique des petits avions. La pandémie de Covid, la guerre en Ukraine et maintenant la guerre en Iran. En seulement 6 ans, la filière des panneaux solaires a subi de plein fouet 3 crises énergétiques successives. Pourtant, à contre-courant du marché, un industriel français qui produisait majoritairement en Chine prend la décision aujourd'hui de relocaliser une partie de sa production en Europe. Les explications de Clarisse Marion.
4: Le numéro 1 du solaire résidentiel en France lance un panneau photovoltaïque premium assemblé en Autriche. Il veut ainsi diminuer progressivement la production de son panneau fabriqué en Chine, pays où est réalisé 80% de la production mondiale. Jérôme Moutarde, patron de DualSun, l'assure, ce panneau restera compétitif.
5: Il va être bien positionné en prix, TTC, par rapport à un panneau chinois qui, lui, aujourd'hui, est soumis à une TVA à 20%. Et donc, grâce à ce dispositif de TVA 5.5 qui a été proposé par le gouvernement français en octobre 2025, on arrive avec DualSun à lancer une gamme européenne de panneaux photovoltaïques et à compenser l'écart de coût des panneaux par un écart de TVA.
4: Cette TVA allégée ne s'applique qu'aux panneaux à empreinte carbone réduite. Le problème, c'est que les fabricants chinois réussissent à améliorer leur performance environnementale pour bénéficier de cette TVA à 5,5%. Le mois dernier, s'inquiète DualSun, les panneaux solaires chinois éligibles au taux réduit représentaient 22% des projets signés. Jérôme Moutarde suggère donc d'ajouter de nouveaux critères comme la part de recyclabilité des panneaux ou leur durabilité pour continuer à favoriser les panneaux européens.
3: Bientôt 19h15, la chronique internationale de Mathieu Jolivet. Dans l'ombre d'Hormuz, il ne faudrait pas oublier un autre détroit dont on parle beaucoup moins en ce moment, qui suscite toutes les convoitises. Il s'agit du détroit de Taïwan. Non loin de ce point chaud, un exercice militaire XXL est sur le point de se terminer en Indo-Pacifique. Donc, l'exercice Balikatan organisé par les États-Unis et les Philippines, Mathieu.
6: C'est le plus grand exercice militaire jamais mené dans cette zone indo-pacifique. Il a été organisé par les États-Unis et les Philippines. Il a débuté le 20 avril dernier et se termine le 8 mai. Il mobilise 17 000 soldats, dont 10 000 Américains. Il s'appelle Balikatan, cet exercice. Dans le langage local philippin, ça veut dire épaule contre épaule. Plus de 20 pays alliés ont été invités. Et pour la première fois, il y a aussi la France, le Japon et le Canada qui participent pleinement. Pendant 17 jours, donc, sur place, ils vont tirer à balles réelles. Ils vont simuler une invasion de plage à l'aide de roquettes, de mortiers ou encore de drones. Vous avez aussi 1300 Marines qui sont basés à Hawaï, qui ont été déployés. Leur commandant explique qu'ils sont prêts à répondre à toute crise dans un théâtre d'opération critique. et complexe. En fait, ce qu'il a en tête, ce commandant des Marines, c'est la menace d'une attaque de l'armée populaire de libération, l'armée chinoise, sur l'île de Taïwan. D'ailleurs, pour la première fois, des simulations américaines de frappe maritime ont été menées à Itbayat. C'est une île qui est située à seulement 155 km de Taïwan.
3: Mathieu, un exercice militaire donc qui se passe juste sous les yeux de Pékin.
6: Oui, la Chine qui ne décolère pas. Hein. D'ailleurs, lors du premier jour de cet exercice Balikatan, le 20 avril dernier, eh bien, elle a fait déployer son porte-avions Liaoning qui a traversé le détroit de Taïwan. Une véritable démonstration de force pour rappeler au monde entier son principe d'une seule Chine, hein, qui comprend bien sûr Taïwan. D'ailleurs, ce principe-là, il est gravé dans le marbre. Hein. Il est écrit noir sur blanc dans tous les accords stratégiques et diplomatiques que Pékin a noué avec les pays dans le monde entier. D'ailleurs, les états-majors du monde entier anticipent une éventuelle attaque de Pékin sur Taïwan avant 2030. Un tel scénario serait cataclysmique pour l'économie mondiale. Il faut bien voir que Taïwan concentre plus de 90% de la production des semi-conducteurs de pointe, ceux qui sont indispensables pour le développement de l'intelligence artificielle. Au-delà de Taïwan, cette zone indo-pacifique reste bien sûr la priorité absolue des États-Unis, et ce depuis Barack Obama. D'ailleurs, cette priorité est écrite noir sur blanc dans la stratégie de défense nationale qui a été publiée par le Pentagone début janvier. En Indo-Pacifique, c'est là que se nouent la plupart des accords de défense. 60% du commerce maritime mondial transite dans cette zone. C'est clairement un élément que Donald Trump garde en tête. Plus il passe du temps en Iran, moins il peut se concentrer sur cette zone Indo-Pacifique qui est prioritaire.
3: La chronique internationale de Mathieu Jolivet à retrouver tous les soirs et en replay sur le site de BFM Business. 19h18, les marchés. Avec vous, Antoine Larigauderie. Antoine, les États-Unis qui pensent donc être proches d'un accord avec l'Iran, selon la presse américaine, accord sur un mémorandum pour mettre fin à la guerre et définir un cadre de négociation sur le programme nucléaire iranien, ce qui fait réagir les marchés très positivement ce mercredi.
0: Un truc qui reposerait sur une feuille de papier A4, hein, nous dit le site Axios, mais cette feuille de papier A4, elle a suffi. Alors déjà, bien détendre les prix du pétrole, enfin les détendre gentiment, 102,28 $ quand même pour le baril de Brent de mer du Nord, 95 pour le baril de brut les Américains qui corrige plus fort, mais à noter aussi qu'on a eu une belle correction, une belle détente sur les taux obligataires, et ça pesait problème au marché actions depuis quelques jours. On redescend à 3,6 pour la dette française 10 ans, 4,36 pour la dette américaine, 3% pour la dette allemande, mais le résultat c'est un CAC 40 qui a gagné quasiment 3% en clôture, un plus 2,94, 8,299 et des volumes d'échange très conséquents. 6,15 milliards d'euros d'actions négociées. Plus forte hausse, Safran qui a quasiment fait la moitié de la séance sur une hausse à deux chiffres. Là, on s'arrête quand même à 8,96, 296,70 €. ArcelorMittal, naturellement, qui gagne 8% à 53,56 €. Et la plus forte baisse, tout aussi naturellement, c'est Total Energy qui a reculé de 3,2% à 76,75 €. Mention spéciale pour Viridien, l'ex-géophysique, qui en plus de la décrue des prix du pétrole, a dû subir la publication de ses résultats qui étaient vraiment pas convaincants pour les marchés. Le titre a perdu 18,6% à 119,40 €. Le CAC donc plus de 94, 8,299 points.
3: Et des marchés américains également bien orientés pendant cette séance à Wall Street. Le Dow Jones dans le vert, plus 1%. Le S&P 500, plus 1,1%. Un peu plus élevé pour le Nasdaq, plus 1,6% ce soir. Dans l'actualité des entreprises, on reparle aussi ce mercredi de Commerzbank. Berlin ne désarme pas face à l'offensive d'UniCredit sur la banque allemande. Alors que l'Italien vient de lancer une offre hostile à près de 35 milliards d'euros sur sa concurrente, le gouvernement allemand prépare, selon Reuters, un plan pour la contrer. Caroline Morisseau.
4: Le gouvernement allemand plancherait sur une solution de la dernière chance. Il serait prêt à renforcer sa participation au capital de Commerzbank via sa banque publique, KfW, afin de bloquer UniCredit. C'est en tout cas, selon Reuters, l'une des pistes envisagées par plusieurs membres du gouvernement. La solution serait toutefois coûteuse. En 2024, le gouvernement avait au contraire décidé de céder près de 5% de Commerzbank. C'est précisément ce qui avait permis à UniCredit de rafler discrètement ses titres sur le marché. L'État allemand détient plus
7: plus que 12% de Commerzbank. Il lui en faudrait le double, 25%, pour atteindre la minorité de blocage. Tout cela dans un contexte économique tendu. Est-ce que Commerzbank est devenu un symbole politique dans le pays? La banque est l'un des rouages essentiels du financement des grosses PME industrielles allemandes. Voilà un an et demi que le gouvernement tente en vain de s'opposer à l'offensive d'UniCredit. Une prise de contrôle par la banque italienne serait perçue comme un échec de l'actuel gouvernement.
3: Caroline Morisseau, dans l'actualité des entreprises en France, la consolidation du secteur télécom. Christelle Edman, directrice générale d'Orange, était auditionnée ce matin au Sénat, interrogée notamment sur la question de l'emploi dans le cadre du rachat d'une partie des activités d'SFR. Elle a voulu rassurer sur la gestion du dossier.
8: Orange est évidemment un acteur responsable, les autres membres du consortium également, et donc notre enjeu est évidemment d'avoir un traitement responsable pour les collaborateurs du groupe SFR, avec d'une part évidemment des propositions adaptées et en même temps un enjeu qui va être que la migration d'SFR sur l'ensemble des trois membres du consortium, c'est un projet qui en soi va générer beaucoup de travail pendant quelques années.
3: Bonsoir Mathieu Pechberti.
9: Bonsoir.
3: La patronne d'Orange qu'on vient d'entendre, qui veut rassurer sans pour autant s'engager ce soir.
9: Oui, exactement. Vous savez que SFR va être racheté, a priori, en tout cas dans 10 jours, une annonce attendue par évidemment Orange, mais aussi Bouygues et Free. Et les syndicats, effectivement, s'inquiètent de cette consolidation. Ils estiment que les 6600 salariés de SFR, il pourrait y avoir la moitié de doublons entre la répartition des activités chez les trois autres concurrents. Et donc, craignent de la casse sociale. Effectivement, ils ont demandé un engagement sur l'emploi qu'ils n'ont pour le moment pas eu. Ils s'inquiètent aussi des emplois dans les boutiques. Il y a environ 600 boutiques SFR en France pour environ 4000 salariés. Il y a eu des grèves notamment qui ont eu lieu samedi dernier. Les syndicats ont été reçus par le ministère du Travail. Bref, la directrice générale d'Orange essaye un petit peu de déminer le terrain en amont de l'annonce de cette consolidation qui doit intervenir a priori dans une dizaine de jours.
3: Merci Mathieu Pechberti. Cet investissement record d'Amazon en France, le géant du e-commerce, va mobiliser 15 milliards d'euros ces trois prochaines années pour construire de nouveaux sites logistique et développer ses activités de cloud et d'intelligence artificielle. C'est la dernière étape d'une longue liste d'offensives d'Amazon en France. Margot Faudéré.
10: Depuis sa création au milieu des années 90, Amazon n'a cessé de miser sur la France. Quatrième pays d'implantation après les États-Unis, l'Allemagne et le Royaume-Uni, le groupe y a multiplié les projets. 30 milliards d'euros au total ont été injectés dans l'Hexagone depuis 2010. 25 000 salariés travaillent pour le groupe en France. Et avec ce nouvel investissement, Amazon promet de créer 7 000 nouveaux postes en CDI pour accompagner le développement de 4 centres de distribution. L'un d'entre eux se trouvera en Alsace et sera l'un des plus grands sites logistiques du groupe en Europe, 189 000 mètres carrés sur trois niveaux, signe de l'importance du marché français aux yeux du groupe. Surtout, Amazon entend renforcer sa présence en France pour accélérer sur les activités d'avenir, dont le cloud, et au passage aussi contre-attaquer face à la concurrence accrue des plateformes chinoises type AliExpress, Temu ou encore Chine.
3: Pendant ce temps-là, Doctolib, lui, s'exporte au Royaume-Uni. La plateforme a l'intention de concurrencer les deux groupes britanniques déjà bien installés sur le marché de la prise de rendez-vous médical. Un pas de plus pour le français dans sa stratégie de développement et de déploiement à l'international. Hélène Cornet.
11: Un nouveau marché pour Doctolib. Après l'Allemagne, l'Italie et les Pays-Bas, le groupe compte défier les acteurs britanniques historiques sur place. Il vient de racheter une start-up spécialisée dans ce domaine, Medicus Health, qui a développé un logiciel de gestion de cabinet pour les généralistes et qui a obtenu il y a moins d'un an les autorisations pour se lancer. Doctolib va lui apporter sa force de frappe et toute son expertise dans les solutions d'intelligence artificielle, car en dehors de la prise de rendez-vous en ligne classique, la plateforme devient de plus en plus un assistant santé. Elle met à disposition de ses 400 000 praticiens adhérents des outils de gestion, mais aussi une aide au diagnostic, un vrai virage stratégique pour maintenir la concurrence avec les géants des technologies que sont Google et OpenAI. Doctolib a prévu plus de 115 millions d'euros d'investissement au Royaume-Uni pour y ouvrir un centre de recherche et développement dédié à l'innovation en soins.
3: Les magasins U, grands gagnants du secteur de la distribution en termes de part de marché, 12,4% selon le cabinet Nielsen IQ. Il est numéro 4, lauréat du Grand Prix Focus Retail décerné par BFM Business. Son PDG Dominique Schelcher revient sur la recette appliquée pour gagner et conserver la confiance des clients. Écoutez.
12: Un travail de commerçant indépendant au plus près de ses attentes du client, c'est ça. Ne jamais se déconnecter de ses attentes, c'est ce qu'on fait par une implication de chaque patron qui répond à l'ensemble de son écosystème, aux clients, mais aux fournisseurs locaux, aux politiques locaux, au monde associatif local. Et c'est ça vraiment qui fait notre différence. Mais le client, dans cette période aussi d'instabilité, ce qu'il attend avant tout, c'est une performance prix. Et une des choses qu'on n'a jamais arrêté de faire chez U, on n'a jamais arrêté d'investir dans nos prix. Et je pense que si ça fonctionne bien aujourd'hui, c'est parce que les clients nous le reconnaissent désormais.
3: Dominique Schelcher pour les magasins U. En bref, il a fondé un empire, un mastodonte de l'audiovisuel aux États-Unis. Ted Turner, créateur de CNN, est décédé. On l'apprend ce soir. Il avait 87 ans. Donald Trump salue l'un des grands noms de l'histoire de la télévision. Le clic du jour, c'est cet article signé Olivier Chiche-Portiche qui va vous rassurer si vous devez voyager en Europe et que votre passeport est périmé. Figurez-vous que c'est possible. La preuve, après une procédure de presque 8 ans, EasyJet a été condamné par un tribunal français à indemniser un passager à hauteur d'environ 5000 euros pour avoir refusé l'embarquement de sa fille dont le passeport était périmé depuis 18 jours. L'article est à retrouver sur le site de BFM Business. À l'agenda demain, à 7h45, le grand entretien. Louis-Carl Vignon, président de Ford France, sera l'invité de Laure Closier. Dans un instant, vous avez rendez-vous avec François Sorel pour Tech & Co. Bonne soirée.
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18: Bienvenue dans Trajectoire, la chronique des entrepreneurs. Aujourd'hui, je reçois Shadi Younan, fondateur de Basira, une société spécialisée en IA et data d'entreprise. Bonjour Shadi.
19: Bonjour Karine.
18: Alors, vous nous arrivez tout droit de Londres et des Émirats, hein, d'ailleurs. Comment est-ce que cette expérience internationale rend cette IA enfin accessible en Europe et en France?
19: Alors, nous rendons l'IA accessible aux PME françaises en apprenant en fait de ce que les entreprises britanniques et émiraties ont fait dans des marchés où typiquement ils sont en avance sur l'adoption de technologies nouvelles. Un exemple concret serait l'agentique, nous accompagnons les PME françaises sur comment la déployer, sur le choix des outils, sur les cas d'usage les plus pertinents au sein de leurs propres entreprises.
18: Alors, comment est-ce que concrètement vous accompagnez ces entreprises pour qu'elles se servent de l'IA et se démarquent ainsi de leurs concurrents ?
19: Alors, pour se démarquer, il y a vraiment deux points à se souvenir. Déjà, il faut éviter le copier-coller, faire ce que tout le monde fait. Mais à Basira, ce que nous avons vu par expérience, c'est l'IA et la data au service de l'humain, ce qui va permettre aux entreprises de se démarquer. Ce que les entreprises ont à offrir réside vraiment dans leurs données et dans leur savoir-faire, et c'est en intégrant les deux qu'ils peuvent se démarquer.
18: Quelle est votre méthode, du coup, pour déployer cette IA agile ?
19: Il faut vraiment suivre une méthodologie qu'on a mise en place et testée multiples fois à travers différentes entreprises, afin d'arriver à cette valeur livrée par cas d'usage, afin de permettre aux entreprises de voir cette vraie valeur.
18: Merci Shadi Younan d'être venu nous parler de Basira dans Trajectoire.
19: Merci Karine.
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2: Nous sommes le mercredi 6 mai 2026. Merci d'être là, 19h31. En ce mercredi, ravi de vous retrouver. Bienvenue sur le plateau de Tech & Co sur BFM Business. Très heureux de vous retrouver pour vos 90 minutes de tech quotidienne avec ce soir, au sommaire de ce Tech & Co, on va évidemment revenir sur cet investissement massif de 15 milliards d'euros en France. Amazon donc qui va augmenter son nombre de centres de distribution, mais aussi accélérer sur l'IA. On en parlera bien évidemment. Tiens, l'IA, il en sera question avec Apple qui est sanctionné pour avoir menti. C'est vrai qu'en 2024, on s'attendait à beaucoup d'innovations, il n'y en a pas eu. La stratégie de PayPal, ce sera en toute fin d'émission. Je recevrai le directeur général de PayPal. PayPal qui a des difficultés en ce moment, mais ils ont une stratégie pour rebondir. On va essayer de la décrypter tout à l'heure. Voilà quelques-uns des sujets qu'on va évoquer ensemble. Un grand merci d'être là. Bienvenue, c'est parti pour Tech & Co.
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2: Le débrief de l'actu tech avec ce soir sur le plateau de Tech & Co, Tristan Itto. Bonsoir Tristan.
5: Bonsoir.
2: Directeur associé commun numérique, anthropocène chez Octo Technologies et bien sûr, ancien patron Europe de Mozilla, de la fondation Mozilla.
5: Absolument.
2: Eh bien voilà, merci d'être là, avec Tristan. À tes côtés, Cédric Ingrand, vous ne connaissez pas tous les deux?
23: Non, pas du tout. Pas depuis plus de 25 ans, ou 30.
2: Ouais. Voilà. Il y a dû avoir des apéros en commun, les amis, j'ose à peine imaginer le résultat. Vraiment.
24: Avec modération.
2: Alifa, Barcelone, c'est tous ces trucs-là.
23: J'ai pas de souvenir.
2: Non, t'as pas de souvenir, mais justement.
23: C'est signe.
24: C'est le problème.
2: C'est le problème. Cédric Ingrand, journaliste, bien évidemment, que vous avez reconnu si vous suivez, si vous avez suivi LCI TF1. Et puis tu étais, il n'y a pas si longtemps que ça, chroniqueur tech sur TF1.
23: Je suis allé rendre service, ouais.
2: Ouais, bah c'était cool. Et Frédéric Simotel, bien évidemment, mon camarade de toujours.
25: À toutes et tous.
2: La famille BFM Business, voilà. Comme on dit. Voilà, la famille. Et alors, on a évidemment pas mal de sujets à évoquer ensemble et on va commencer par cet investissement record d'Amazon en France. Le géant du e-commerce en ligne va mobiliser, donc, on le disait, 15 milliards d'euros sur les trois prochaines années pour construire de nouveaux sites logistiques, développer ses activités de cloud IA et puis aussi consolider son réseau existant. C'est la dernière étape d'une longue liste d'offensives d'Amazon en France. Margot Faudéré nous explique tout ça.
10: Depuis sa création au milieu des années 90, Amazon n'a cessé de miser sur la France. Quatrième pays d'implantation après les États-Unis, l'Allemagne et le Royaume-Uni, le groupe y a multiplié les projets. 30 milliards d'euros au total ont été injectés dans l'Hexagone depuis 2010. 25 000 salariés travaillent pour le groupe en France. Et avec ce nouvel investissement, Amazon promet de créer 7 000 nouveaux postes en CDI pour accompagner le développement de 4 centres de distribution. L'un d'entre eux se trouvera en Alsace et sera l'un des plus grands sites logistiques du groupe en Europe, 189 000 mètres carrés sur 3 niveaux, signe de l'importance du marché français aux yeux du groupe. Surtout, Amazon entend renforcer sa présence en France pour accélérer sur les activités d'avenir, dont le cloud, et au passage aussi contre-attaquer face à la concurrence accrue des plateformes chinoises type AliExpress, Temu ou encore Chine.
2: Voilà donc Amazon, bonne nouvelle. Alors franchement, bah après qu'on aime ou qu'on n'aime pas Amazon, 7000 emplois, ça crée évidemment de la richesse, tout cela. Alors ce qui est intéressant, c'est qu'Amazon dit que ça va aussi accélérer la livraison des colis. Bon, déjà ça va plutôt rapidement Amazon, bientôt chez Amazon. Avant que tu commandes, tu sais, tu vas avoir le livreur qui va sonner en disant « Je crois que vous vouliez commander ça, il est là, tenez, regardez, c'est pour
23: ça,
2: vous. »
23: Ça c'est le rêve de Jeff Bezos, parce que le truc arrive chez toi sans même que tu aies eu besoin de le commander.
2: Évidemment. Il avait mis plein de gadgets, rappelez-vous, ces trucs-là automatiques.
23: Les petits dash.
2: Oui, qui détectaient pas, mais quand vous aviez plus de lessive, au lieu d'aller prendre votre téléphone, vous aviez un bouton, vous appuyiez parce que vous mettiez ce petit bouton à côté de la lessive, justement, et automatiquement, ça commandait de la lessive. Bon, ça n'a pas marché, hein, cela dit, ce truc-là.
23: Non, mais ils ont le mérite d'essayer des trucs. C'est vrai qu'ils vont renforcer le maillage du territoire. Ce qu'on oublie de dire, c'est qu'en fait, tout ce qu'Amazon crée pour Amazon, Tu sais, c'est un peu comme les yaourts au bifidus, ce qui fait à l'intérieur se voit à l'extérieur. Tout ce qu'Amazon crée pour Amazon, il le vend aux autres. C'est-à-dire ses capacités logistiques, AWS, le reste. Tout ce qu'il développe en interne, il le vend aussi à l'extérieur à d'autres vendeurs. Et ça, c'est...
2: Oui, enfin, tu parles de marketplace d'Amazon, là, c'est ça?
23: Alors là, en l'occurrence... Pour la logistique. En l'occurrence, pour la logistique, la marketplace. Oui. Mais au fait, toute la logistique as a service qu'Amazon vend. Moi, je suis un peu déçu parce qu'on dit 7000 emplois de l'IA, AWS, etc. Et finalement, quand on décompose, on voit que c'est 7000 emplois dans des centres de distribution. Oui. Donc ça veut dire 6900 emplois payés pas très cher et puis une centaine d'ingénieurs qui sont là pour découvrir comment remplacer les 6900 autres par des robots. Donc si on était un peu ironique, c'est ce qu'on dirait. Non, on va pas s'en plaindre. Et puis tout est bon à prendre pour arriver à se faire livrer plus vite. Mais c'est intéressant de voir jusqu'où ils vont dans le maillage du territoire. En fait.
2: Ouais, c'est dingue. Donc 4 nouveaux centres de distribution, un en Alsace, je crois en 2025, et 3 autres en 2027 et 3 autres qui vont ouvrir cette année en 2026. Tristan, Amazon.
0: Mais sans vouloir être dissonant, si on crée 7000 emplois,
2: on en détruit
0: combien dans le petit commerce à côté?
2: La boulangerie du coin. Va-t-elle devenir?
0: Non, parce qu'on dit plus 7000, parce qu'évidemment c'est flatteur pour Amazon, c'est ce qu'ils mettent en premier dans leur communiqué de presse, et ils ont bien raison, c'est ce qu'il faut faire. Néanmoins, derrière, ça détruit des emplois, ça continue de détruire des emplois, et ceux en centre-ville, des trucs qu'on va acheter à pied ou à vélo, etc. Et donc, je sais pas, a priori, ça détruit plus d'emplois que ça n'en crée. Faut être lucide sur le sujet.
2: Encore heureusement qu'ils ne sont pas bons sur l'alimentation, Amazon. Heureusement,
0: oui.
2: Parce que tu vas aux États-Unis, ils cartonnent avec Amazon Fresh, avec tous ces trucs-là, etc. En France, ils ont raté le virage de l'alimentation. Il y a de l'alimentation par Monoprix, mais c'est dans quelques grandes villes, ça marche pas vraiment.
0: Non, mais tu files un mauvais coton, là, t'es en train de te féliciter qu'Amazon se soit planté, là.
2: Non, c'est pas ça, c'est que... En fait, j'aime pas l'Amazon bashing, en fait, parce que je trouve qu'Amazon, malgré tout, crée de la richesse, crée des emplois.
0: Il donne
2: beaucoup d'argent aux collectivités. Ça permet de créer, ça crée de moderniser de plein de choses, etc. Donc, effectivement, c'est une boîte américaine. Effectivement, qu'il y a des dégâts collatéraux parce que quand t'achètes chez Amazon ta batterie, bah tu vas plus au petit réparateur du smartphone du coin pour acheter ta batterie. Ok, je suis d'accord, mais c'est un peu le sens de l'histoire, tu vois. Et je me dis qu'ils le font bien, ce qu'ils font. Voilà.
0: Ah non, mais j'ai aucun doute sur le fait qu'ils travaillent super bien et leur succès le prouve. Il n'y a pas de problème. C'est juste quand on présente l'info, on crée des emplois, mais on en détruit d'autres. Et je ne suis pas sûr que la balance soit favorable, en fait. C'est juste ça que je veux dire.
2: Tu veux dire par là que sur les 7000 emplois annoncés, peut-être qu'ils en détruisent plus que 7000.
0: Je pense que... Après, c'est probable.
4: Sur les places de marché, tu as quand même plein de petits commerçants, des petits artisans qui vendent beaucoup de... et qui vendent pratiquement que par Amazon. Faut voir ça aussi. Enfin,
0: oui, c'est vrai.
4: Tu vois, moi, je vois...
2: C'est vrai.
4: Je
2: prends même des locaux, par exemple. Hein, oui. Tu vois, des petits gâteaux locaux. Je ne sais pas. Les Bretons. De Fred, qui sont bien connus.
4: J'allais te parler de la Bretagne, justement, parce que j'allais te parler
2: d'un
4: copain qui a des huîtres, enfin tout ce qui est...
2: Des huîtres par Amazon, je ne suis pas sûr, quand même.
4: Ah, si, ils ont même conçu des... conçu des contenants exprès pour ça, pour avoir le plus frais possible, et ça les fait vivre, quoi. Il dit, sans Amazon, ils n'auraient jamais réussi à développer tout ça. Donc, il y a quand même cet aspect-là qu'il faut mettre en avant. Après, les petits commerçants... les supermarchés s'en étaient occupés auparavant.
0: Hein. Oui, mais là, c'est la deuxième couche.
4: Au droit de réponse de l'époque avec Édouard Leclerc face aux petits commerçants d'une petite commerçante de Landerneau, d'ailleurs, d'où je suis originaire, qui était venue dans l'émission de Michel Pollack. Tu avais cette petite commerçante qui avait son épicerie face à Édouard Leclerc. Voilà, bon, après, ça s'est accéléré pour d'autres raisons.
2: Mais c'est vrai qu'après, il y a énormément d'emplois induits. C'est-à-dire qu'il y a ces 7000 embauches, mais derrière. On le disait tout à l'heure, il y a la richesse créée par Amazon. Bon, on va pas faire l'autopromo d'Amazon pendant des heures, mais ce que je veux dire par là, c'est qu'il y a des emplois induits aussi, et c'est vrai qu'il y a plein de petites entreprises qui se montent et qui arrivent à vivre pas forcément qu'avec Amazon, mais ça met un billet de plus dans l'escarcelle.
4: Oui, et sans, alors encore une fois, sans être pro-Amazon, mais quand même pour dire la réalité, c'est quand même tous ces investisseurs, parce que souvent on a tellement entendu de gens qui disent on va annoncer ça, et derrière, il n'y avait pas forcément d'effet. Là, il faut dire qu'Amazon, ils sont là depuis 2015-2017 en France, ils ont investi plus de 20 milliards déjà dans les entrepôts, il y a toujours eu de la construction derrière, enfin il y a eu des entrepôts, alors on peut regretter effectivement que ce soit des entrepôts. Après, faudrait voir la politique interne, est-ce qu'ils essaient de favoriser la formation pour que les gens s'élèvent aussi dans leur métier, mais en tout cas, eux, ce qu'ils annoncent, souvent, ça se traduit sur le terrain par des choses concrètes, quoi, des entrepôts. Alors, effectivement, on va voir certainement l'arrivée des robots, mais du coup, est-ce que si ça fait vivre du robot local, peut-être, hein, peut-être
23: le robot s'appuie, voilà,
4: on a une certaine expertise dans les robots avec Exotech, évidemment, avec ces gens-là, pourquoi pas dans ce domaine-là. Et puis après,
2: ils prennent pas les robots ailleurs que chez eux, hein. Ils fabriquent eux-mêmes leurs robots, hein.
4: Ouais, enfin, en France, il y a des robots français, hein.
2: Il y a des robots français dans les centres de logistique Amazon.
4: Les chariots, oui.
2: Tiens, je croyais que c'était qu'ils avaient leur propre logistique, tu vois. Mais j'apprends un truc.
4: On pourra, je sais pas tout ce qu'on peut dire là-dessus, mais en tout cas, voilà, il y a des choses où on est impliqué. Et puis il y a l'autre partie qui est évidemment sur les data centers, sur l'IA et tout ça. On peut dire cocorico pour la France qui s'est attiré quand même ces gens-là avec notre électricité, avec, alors notre foncier, ça va être une autre histoire parce que c'est un peu plus compliqué parce que là aussi le foncier, convaincre des collectivités, même si certaines sont très heureuses de les avoir, il suffit qu'il y ait 2-3 opposants et ça bloque un peu tout ça. Mais quand même, voilà, on voit que la France, voilà, elle est repérée sur la carte d'Amazon et voilà. Après, il faut être vigilant, mais on a aussi des structures sociales en France qui sont vigilantes sur tout ce qui est emploi et développement.
0: Moi, j'étais surpris qu'ils parlent pas du nombre d'emplois créés par les data centers, quoi. Ouais. Et parce que j'ai regardé, 7000 emplois, j'ai regardé, alors 2000 ici, 3000 là, paf, et à la fin, ça fait 7000. Ah bon, mais alors en fait, AWS et l'IA, c'est comme si c'était quantité négligeable, parce que moi, je m'attendais effectivement à ce que ça soit quantité négligeable. J'ai un data center, t'as rarement plus d'une dizaine de gus dans un data center.
23: Après, tu fais travailler plein de gens pour le construire.
0: Oui, mais tu le construis une fois, quoi. Et bon, après, t'as des techniciens de maintenance, t'as des gens qui s'occupent de la sécurité incendie, de la sécurité physique et tout, mais finalement, et puis t'as des gus qui viennent changer les serveurs qu'il faut mettre dans les racks. Mais sinon, c'est pas comme un entrepôt Amazon, quoi.
2: Parce qu'on sait que 90% de ces salariés, comme le disait Cédric, ça va aller dans les centres de sites de distribution, ça va être...
23: On le sait pas, mais enfin, on le sait pas d'or.
2: Sans doute. Le côté rassurant, c'est qu'on se dit qu'ils n'ont pas trouvé la solution pour les remplacer par des robots, ces gens-là, et qu'ils en ont toujours besoin.
0: Bon, pour l'instant...
23: Je te rassure, ils y travaillent.
2: Ouais, ils y travaillent, mais pour avoir un peu creusé le sujet avec Léa, parce qu'on est allé une ou deux fois à des événements organisés par Amazon, c'est compliqué de se séparer de l'humain, franchement, parce qu'il y a plein de choses que seul le cerveau humain arrive à anticiper, à comprendre, à débugger, etc. Mais petit à petit, effectivement, on peut imaginer qu'il y en aura de moins en moins. On a terminé sur Amazon, hein, Fred. On peut passer à autre chose.
4: Oui. On voit qu'ils investissent beaucoup, hein, l'Allemagne, l'Espagne, voilà, énormément. Et
2: oui, évidemment, on n'est pas les seuls, hein. Voilà. Dans l'actu aussi, on va parler d'Apple avec deux actus coup sur coup sur Apple et sur l'IA. La première, c'est concernant l'iPhone et qui devrait arriver bientôt avec un petit peu plus d'intelligence. Alors évidemment, on attend tous Siri 2, en fait, Siri intelligent qui devrait bientôt arriver, boosté par le Gemini de Google. Mais Apple aurait dans son escarcelle une autre stratégie. Je ne sais pas si vous avez suivi ça, je trouve assez intéressant cette stratégie. C'est le fait de dire finalement, vous savez quoi, concernant l'IA, vous allez faire un peu ce que vous voulez, vous les utilisateurs. Vous voulez du Siri, vous aurez du Siri. Vous voulez du Gemini, vous aurez du Gemini. Vous voulez du ChatGPT, lorsque vous allez questionner votre téléphone, eh bien vous pourrez avoir du ChatGPT. En gros, et ça serait quand même aussi une sacrée nouveauté, Apple s'ouvrirait en fait aux IA concurrentes pour être en quelque sorte un carrefour, une espèce de device qui nous permettrait de rentrer en contact avec des IA et pas forcément celle d'Apple. Je trouvais ça intéressant.
23: C'est
2: une rumeur, hein. Rien n'est.
23: Si c'était vrai,
2: voilà.
23: On dit sur Twitter, si c'est vrai, c'est très grave. si c'est vrai, c'est un aveu de la part d'Apple implicites qui n'arrivent pas à avoir leur propre outil. Dans une entreprise qui est dans une intégration normalement totale. Le hardware, le software, les puces, le truc du début, l'expérience du début à la fin. Enfin, tout ce qui est le discours de marque habituel d'Apple. C'est pour ça que c'est surprenant. Et on le dit depuis le début, Apple a un problème avec l'IA parce qu'il y a un problème de maîtrise. C'est-à-dire que c'est difficile pour eux de pas tenir l'expérience jusqu'au bout et avoir des moteurs LLM qui peuvent raconter des trucs vrais ou faux ou un peu à côté ou mal vus ou mal visés par rapport au public ou à l'âge, etc. Ça doit être terriblement inconfortable pour Apple qui est vraiment habitué à une maîtrise de bout en bout. Du coup, stratégiquement, c'est intelligent de le faire comme ça, pas de dire voilà l'outil que je vous donne, mais moi je vous donne ça, derrière vous mettez ce que vous voulez. Mais c'est votre, ça devient ton problème, en fait. Et je pense que c'est une explication la plus logique au truc. L'autre explication, c'est que bon, ils ne sont pas arrivés à transformer Siri en quelque chose qui résonne avec un chat GPT, un Claude, un Gemini. Puis,
2: alors, peut-être deux choses. Ça n'aura pas empêché ce fiasco de l'IA, parce qu'on va en parler juste après, ça va leur coûter de l'argent, hein, le fait qu'ils aient menti un petit peu sur l'IA. Alors, une pièce, ça va leur coûter
23: chercher
2: une pièce.
23: Les coussins du canapé, je vais
2: voilà,
23: trouver.
2: Si je peux trouver 250
4: 000 euros. Les pièces de 20 centimes, ils vont trouver.
2: Que... Voilà.
4: Enfin, non, mais... quarters de dollars, pardon.
2: la première chose, c'est que, bien sûr, toute cette IA, elle est, comment dirais-je, j'ai perdu le fil de ce que je voulais dire. On parlait de ça, j'avais deux choses, et ça m'est complètement sorti d'esprit, mais ça va me revenir. Oui.
23: Demande à Siri, pardon.
4: Non, mais rien.
2: Apple a perdu du temps dans l'IA, mais ça ne leur a pas empêché de battre des records de vente d'appareils. C'est ça qui est intéressant, c'est qu'ils se disent finalement, tout le monde se bat sur ce truc-là, est-ce que finalement nous, restons bons dans le hardware, finalement, c'est très bien, et puis après l'utilisateur choisira ce qu'il veut mettre dedans.
4: Et moi je pense que l'arrivée de John Ternus, t'as peut-être un deuxième, t'as dit, il y avait deux points.
2: Non, mais le deuxième, il va arriver un petit peu plus tard.
4: C'est peut-être important de voir l'arrivée de John Ternus, hein, qui est un homme du hardware, un exécuteur industriel, quelqu'un qui est vraiment dans l'intégration produit. Et peut-être que là, c'est là où il commence à y avoir ce changement d'ADN chez Apple, qui se dit finalement, enfin d'ADN, non, de revoir un peu l'histoire des modèles, de dire bon, on va pas se lancer à coups de milliards dans les modèles, et se dire que la valeur finalement, elle sera peut-être plus dans le modèle. Les modèles vont devenir interchangeables et nous, bah nous, la valeur, elle va continuer à être dans les appareils, les interfaces, tout ce que nous on maîtrise. En plus, tu as vu, habilement, ils disent attention, ces intégrations seront faites, les développeurs pourront intégrer tout ça, mais dans le respect d'iOS, dans le respect de nos règles iOS. Et là, comment je te faire peu à peu tout ça? Et donc, dans cet univers de développeurs, ils gardent la maîtrise. Et ça, je trouve ça assez intelligent. Après, qu'ils versent certainement des sommes considérables à des OpenAI, Google et Claude, enfin, et Anthropic, oui, mais ça va être dans leur compte, on va dire 10, 12 milliards, tout ça, qui sont loin des 100 milliards que les autres vont investir. Ouais. Et ils vont continuer à garder la main quelque part là-dessus. Donc, moi, je trouve que c'est pas une stratégie si.
2: Mais qui te dit que c'est pas les autres qui vont les payer?
4: Mais
2: c'est ça aussi la question.
23: C'est possible
2: que ce soit ChatGPT qui paye Apple.
4: Et après, ce qu'il faut espérer, bon là, l'élan semble donné quand on voit les résultats sur l'iPhone 17, qui dit que dans 5-10 ans, l'iPhone sera toujours au cœur de tout ça? Parce que si un jour il y a quelque chose qui vient disrupter l'iPhone, là par contre, il y aura un peu plus de crainte. Mais pour l'instant, ils sont dans un tel élan avec l'iPhone, des lunettes, des écouteurs, enfin tout ça.
2: Et puis, il y a un autre truc, c'est que déjà, aujourd'hui, lorsque vous achetez un iPhone et que vous le configurez, vous choisissez votre navigateur, vous choisissez, et vous pouvez prendre n'importe quel navigateur, vous avez un choix bien large, vous choisissez votre moteur de recherche. Donc, finalement, on est dans cette personnalisation d'un appareil. Pourquoi pas ne pas choisir son IA? Ça ne serait pas déconnant.
0: C'est, en fait, ils offrent pas le service, mais ils ont un aiguillage. Et en fait, ils ne fabriquent que l'aiguillage, et après, tu le branches sur le service que tu veux. Là où c'est assez intéressant, c'est qu'en fait, on ne sait pas aujourd'hui de quoi le futur est fait, parce qu'il y a énormément d'incertitudes. Pour l'instant, il y a une poignée d'acteurs, et ils vont pas tous survivre quand il y aura consolidation, et quand la bulle va se dégonfler ou exploser. Donc, aujourd'hui, ça serait assez difficile pour Apple de dire « je mets tout sur, je sais pas lequel, un des trois ou un des cinq ». Et si jamais ils se plantent, mais enfin, ça va être compliqué de faire marche arrière. Et donc, en fait, à moins de viser de devenir eux-mêmes un de ces acteurs, mais ils auraient une chance sur 10 d'y arriver, c'est quand même pas beaucoup. il vaut mieux laisser le choix entre trois ou quatre acteurs, et puis on verra bien qui remporte, quitte à ce qu'ils deviennent les faiseurs de rois, c'est-à-dire qu'avec leur poids, ils puissent jouer quelque chose, et donc ça
4: Apple, ils n'aiment pas investir, enfin on se rend compte avec l'histoire, c'est qu'Apple, ils n'aiment pas investir énormément d'argent, et beaucoup, beaucoup d'argent, dans des systèmes, enfin dans des écosystèmes où ils se rendent compte qu'ils ne vont pas réussir à tout maîtriser. Oui. Et là, c'est un peu le cas avec l'IA. En plus, l'IA, ça ne correspond pas à leur culture. L'IA, c'est de l'expérimentation rapide. C'est, on dépense beaucoup d'argent. Ce n'est pas du tout Apple qui dit, oh là, attendez, nous, oui, on investit beaucoup, mais dans des choses qu'on maîtrise, dans des choses qui sont dans nos règles. Et donc, voilà, ils se rendent compte que la valeur... Et John Ternus, je pense qu'il est aussi dans cet esprit-là. Alors, certains pourront dire, c'est pas une compagnie AI native. Et alors, ils n'ont pas besoin d'être
0: Les pays, ils gagnent déjà beaucoup d'argent comme ça.
4: Ouais. Donc,
23: il n'y a pas de modèle économique pour être, tu vois, le meilleur LLM du marché. Ça ne les intéresse pas. C'est important que le service soit.
4: Ça les intéresse plus. C'est-à-dire là, ils ont pris trop de retard. Ils se sont dit, je pense.
0: Non, mais là, je crois qu'ils sont en train de faire le deuil de la perspective d'être dans le. Dans le top 2, parce que c'est ça qu'il faut être, en fait, des LLM. Ils sont trop mal partis pour ça, et donc il faut
23: accepter. Ça va trop vite pour eux.
4: Ben oui.
23: Ça va trop vite. Un truc où il y a un modèle qui sort tous les 3 jours, on n'est pas chez Apple. Mmh. Chez Apple, tu sais déjà quand va sortir le prochain iPhone, dans 3 mois, 6 mois, 9 mois, 1 an. Donc c'est quand même très compliqué pour eux. Et encore une fois, même s'ils arrivaient à sortir un produit extraordinaire, avec des investissements qui seraient absolument massifs, où est le modèle économique pour eux? Combien de dizaines de millions d'iPhones il faudra arriver à vendre pour payer un truc qui ne leur apporte pas d'argent?
2: Bien sûr.
23: En revanche, moi je trouve que ça brouille un peu le message sur Apple Intelligence. Parce que la promesse d'Apple Intelligence, c'est de faire des trucs formidables, mais à l'intérieur de ton iPhone, là, on va à l'extérieur. Enfin, bon, le fait qu'on ne soit pas dans une espèce d'écosystème IA 100% Apple va, à mon avis, brouiller un petit peu le message pour l'utilisateur.
0: Oui, mais ça, de toute façon, ils étaient coincés.
23: Ils s'en sortiront. Non,
4: ils n'avaient pas trop de choix. Et puis, ils vont contrôler l'intégration finale. Voilà, au final.
0: Ils contrôlent l'aiguillage.
4: Je regardais un petit peu les règles. Tu sais, quand tu veux développer ton app, on te dit, alors, les apps doivent être compatible iOS, optimisé Apple Silicon aujourd'hui, intégré au framework Apple, conforme donc aux règles Apple. Donc du coup, Apple va garder le contrôle de l'expérience, va taxer la distribution, va imposer ses standards de sécurité, va choisir quels modèles sont autorisés. Et finalement, peut-être qu'un jour, on verra OpenAI qui dit, s'il vous plaît, vous pouvez accepter mon chat GPT 10.2.
23: Je pense qu'il y a débat à savoir qui va payer l'autre.
4: Voilà.
2: Il va avoir un store d'IA. Ok, ouais. Qui sera géré par Apple.
23: Peut-être juste comme disait.
2: Vous allez choisir votre store d'IA et puis lorsque vous allez passer à la caisse pour avoir GPT+, etc. Là, bim, vous allez passer par Apple et boum, ils vont se prendre 20 ou 30%. Mais c'est clair comme de l'eau de roche, ce truc-là. Non,
4: finalement, c'est assez intelligent.
2: Quoi? Pardon?
4: Oui, non, c'est hyper intelligent.
2: Bien sûr,
4: l'Apple intelligence, elle est là.
2: Ils vont monétiser.
0: Le modèle de l'App Store, il marche très bien. C'est hyper lucratif. Donc, refaire la même sur l'IA, c'est pas forcément. Plutôt que de faire des paris insensés avec des montants incroyables,
2: bien sûr.
0: C'est peut-être plus smart.
2: Et puis, ils se montreront aussi sous leur meilleur jour au niveau européen avec le DMA et le DSA, parce que vous rappelle que là.
23: C'est irréprochable.
2: Vous savez quoi? Vous choisissez votre IA, les gars. Vous voulez ChatGPT?
23: Mistral, allez-y.
2: Vous voulez Mistral? Allez-y, ça nous fait plaisir.
4: On n'a jamais été les meilleurs dans moteur de recherche, on n'a jamais été les meilleurs en réseaux sociaux.
2: Mais c'est clair.
4: Par contre, nous, toute l'intégration autour, là, on est vraiment bons et venez chez nous. Puis l'iPhone 17, t'as vu les résultats de l'iPhone 17 et ça continuera derrière.
2: On revient en 2024. À l'époque, à la WWDC d'Apple, la firme de Cupertino rêvait de lancer sa propre intelligence artificielle. Apple Intelligence, avec des vidéos hyper léchées qui donnaient envie, on bavait en plateau. Je m'en souviens, Fred était en train de s'essuyer comme ça, parce qu'il y avait plein de trucs. On était en extase.
0: Mais il avait mis ses bottes en caoutchouc ce jour-là, donc tout allait bien.
2: Tout à fait, il y avait même une bassine pour se dire. Enfin, on fait dans les détails. Et donc... Excusez-moi.
23: Vas-y.
2: Non, s'est passé, c'est que 2 ans plus tard, évidemment, toutes les promesses qu'avait faites Apple concernant justement cette IA, tout ça est tombé à l'eau, en tout cas une bonne partie. Et il faut savoir que des utilisateurs américains ont intenté un procès, une espèce de class action, en disant, on n'est pas content, Apple avait prévu plein de choses en matière d'IA, on se rend compte que c'était de la publicité mensongère. Et Apple va passer à la caisse. Mm-hmm. 250 millions de dollars.
4: Et justement, ils sont sortis du procès, c'est une transaction.
2: Oui, c'est voilà.
4: Ils ont calculé, fait le calcul, tout ça. Moi, ce que je trouve dingue, c'est que Apple reconnaît ses erreurs, 250 millions de dollars et tout ça. Mais quand tu vois au nombre, les types, ils ont dépensé 1 500 $ dans leur iPhone et tout ça. On va leur donner quoi? 25 dollars. Peut-être 90 $ si on arrive à bien négocier.
23: C'est le principe du class action. C'est les avocats qui gagnent de l'argent. C'est pas.
4: Mais par contre, c'est vrai que pour Apple, c'est une promesse marketing non tenue, quoi. Donc,
2: alors, visiblement,
4: ça faire une petite tâche.
2: Visiblement, ils reconnaissent pas l'erreur. Ils disent on va payer, mais bon, en payant, ils reconnaissent l'erreur de manière implicite, en fait.
4: Oui, ils disent une promesse marketing non tenue.
2: On noie le poisson.
23: Ça n'arrive jamais.
2: Qu'est-ce que t'en penses, Cédric?
23: Ça n'arrive jamais, des promesses marketing. Non, c'est vrai. Non, par contre, à l'échelle d'Apple, tant de promesses pour délivrer si peu, c'est rare.
2: C'est rare.
23: Souvent à
4: sous-promettre.
2: Bien sûr.
23: Ou vraiment à démontrer des trucs au moment où ça marche. Donc je pense que là. Mais souviens-toi, parce qu'on a eu cette discussion exactement ici même, à l'époque. C'était un moment où on disait, mais alors qu'est-ce qu'ils vont faire? Souviens-toi, on disait, c'est le gyrophare chez Google, ChatGPT est en train d'exploser, etc. Donc je pense qu'ils se sont laissés emballer sur. WWDC arrive, il faut qu'on annonce quelque chose. Après, ce sera après.
0: Mais
2: ils avaient donné des dates, c'est ça le problème.
4: Et puis, il y avait le marché chinois qui attendait, qui disait les iPhones, mais ne vous inquiétez pas, on va faire du mini-IA, ça va être incroyable.
0: Non, parce que s'ils étaient arrivés en disant en fait, non, on va rien faire cette année.
23: On verra,
0: Mais là, ça aurait été sanglant, quand même, en termes de vente de matériel.
2: Tu crois?
23: Même peut-être juste le cours de l'action. Ils ont plein de choses à sauvegarder. Moi, j'essaie de te projeter, t'essaies d'imaginer le meeting avec Tim Cook qui arrive à l'heure. Pour WWDC, on montre quoi sur l'IA? Chef, en fait, on n'est pas trop près. Mais peut-être que l'année prochaine, non, attends, vous rigolez.
4: On a un nom.
23: Démerdez-vous.
2: Je ne sais pas si vous vous souvenez, mais ce qu'il y avait d'intéressant, c'est que suite à cette WWDC, septembre 2024, Apple lance ses premiers iPhones avec des puces IA.
23: Bien sûr.
2: Donc, l'intégration hardware, elle avait été calculée bien avant. Donc,
23: des années avant.
2: J'imagine malgré tout qu'ils avaient une stratégie en termes d'IA, puisque pour créer des puces, ou alors c'était que du marketing, et ces puces, c'est du.
23: Non.
2: Mais c'est intéressant de voir qu'ils avaient prévu le coup, sauf que. Il n'y avait rien, quoi. Il n'y avait rien, à part le hardware sur ces téléphones, ces nouveaux téléphones, il n'y avait pas de service qui était associé.
0: Moi, ça me rappelle Tesla qui te vendait en supplément le full autopilot, le full auto FSD, pilot, avec le matériel dedans.
23: Le matériel est là.
2: Oui, tu l'as acheté, mais tu ne l'avais pas.
4: Et puis, souvenez-vous, même à l'intérieur de chez Apple, il y avait des batailles. Il y avait deux équipes de développement entre le labo de recherche, qui travaillait sur l'iPhone.
2: Qui n'étaient pas d'accord.
4: Ils se battaient aussi, ils n'étaient pas forcément d'accord. Dans ce domaine-là, tous les grands développeurs, c'était pas Apple qui les faisait rêver, c'était aller chez OpenAI, aller chez Anthropic, voire aller chez Google, voire aller dans d'autres startups qui se montaient à l'époque avec Ilsa Sutskever, enfin tous ceux qui montaient leur startup à côté. Donc c'est vrai que là aussi, ils ont perdu des compétences. Et puis pour les rattraper, il fallait passer à la caisse. Et là, c'est pas la politique maison d'aller chercher des mercenaires. En tout cas. Plus aujourd'hui, enfin quelques-uns peut-être très chers, mais c'était pas le cas.
2: Bon voilà, donc Apple qui à l'amiable va servir.
4: Il y a quand même une déception des utilisateurs.
2: Voilà, et ils vont donc verser 250 millions de dollars à des utilisateurs. Mais bon, comme il y en a beaucoup.
23: Ça sera oublié, je te rassure.
2: Ça va pas bouleverser. Et puis ça va pas surtout pas bouleverser les comptes d'Apple cette histoire-là.
4: Ni le compte des utilisateurs, 25 $ pour.
2: Ouais. Ils ont une autre class action en Corée du Sud, j'ai vu ça, à peu près sur le même sujet, mais qui, elle, n'a pas abouti. Donc, ça va être intéressant de.
23: Mais t'imagines si on avait gagné de l'argent à chaque fois qu'il y a eu des promesses marketing non tenues. Là, je parle pas d'Apple, je parle en général.
2: Ah oui.
23: Ce serait quand même.
2: Alors, nous, journalistes qui parlions de ce truc-là, on serait milliardaires.
23: Ouais, sauf s'il y a deux tours, on était forcés de payer. C'est compliqué.
2: Oui, c'est compliqué. On va marquer une petite pause. Toujours Tristan Nitto, Cédric Ingrand, Frédéric Simotel. C'était Canco, la quotidienne sur BFM Business. À tout de suite. On revient dans une minute. Ne bougez surtout pas.
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2: Le retour de Tech & Co, la quotidienne, le débrief de l'actu tech encore pendant 30 minutes avec ce soir sur le plateau de Tech & Co, Cédric Ingrand, journaliste, fabricant de podcasts de très haute qualité.
3: De très belle qualité. Oui.
4: Fabricant.
5: Ça, c'est un artisan.
3: Artisan, bah, c'est de l'artisanal podcast.
2: Artisan podcasteur.
3: Oui,
2: voilà, c'est comme ça qu'on va t'appeler maintenant. Changez-moi le synthétique.
3: Comme le sabotier de la Creuse.
2: C'est ça. Tristan Nitto, directeur associé commun numérique et anthropocène chez Octo Technology. Et bien évidemment, ancien patron Europe de Mozilla, de la fondation Mozilla, Firefox, Mozilla, etc. Enfin, tout l'écosystème qui existe
6: encore.
2: Hein,
6: c'est ça ? 30 ans
5: récemment. Pas encore.
6: Ou les 20 ans.
3: Les
6: 20
3: loin.
6: Ans,
3: ou
6: les 30 ans. Pas
5: oui,
6: loin.
5: Les 25.
6: Les 25 ouais. ans.
2: Mon Dieu, toutes ces années qui s'enchaînent, les amis. Ouais. Dont on ne se souvient pas, finalement. Ouais. Parce que, voilà. Et Frédéric Simotel, bien sûr, journaliste à BFM Business. On repart évidemment du côté de chez Google. Et évidemment, c'est polémique. Hein. On va dire tant chahuté, crainte autour de l'utilisation de l'IA. Il faut savoir que des salariés au Royaume-Uni de DeepMind, qui est le laboratoire d'intelligence artificielle de Google, s'inquiètent de l'utilisation militaire de l'IA, à tel point qu'ils ont demandé hier à leur direction la reconnaissance de deux syndicats. Voilà, le ton monte, Clarisse Marion nous explique tout cela et on revient juste après.
7: Google figure parmi les 7 entreprises d'IA avec lesquelles le Pentagone a annoncé la semaine dernière la conclusion d'accords qui portent sur des opérations classifiées, y compris sur le champ de bataille. Les salariés veulent s'opposer à l'utilisation de leur technologie par Israël et par l'armée américaine, comme l'explique John Chatfield, responsable du syndicat CWU au Royaume-Uni, l'une des deux organisations que les salariés souhaitent voir reconnues.
8: Ils ont des demandes très claires. Ils ne veulent pas que Google travaille avec des militaires qui s'engagent dans des crimes de guerre, des génocides.
7: Ils réclament également la création d'un organe indépendant de supervision éthique et le droit de refuser à contribuer à des projets pour des raisons morales.
9: 20 years ago.
8: Il y a 20 ans, les gens sont allés dans la tech pour travailler sur des produits qui parfois étaient pour le bien, mais ils ont disparu au profit de contrats militaires et industriels très lucratifs, avec une éthique incroyablement questionnable.
7: Avant même la signature de l'accord avec le Pentagone, plus de 600 salariés de Google, dont des cadres dirigeants, avaient signé une lettre pour réclamer à la direction du groupe de renoncer à fournir à l'armée ses modèles d'intelligence artificielle.
2: Voilà, donc, du rififi chez Google. Alors, bon, est-ce que c'est un gros rififi ? Je ne sais pas, parce que Google emploie aujourd'hui combien de dizaines de milliers d'employés ? Fred, tu dois avoir cette information.
6: Justement, j'étais en train de rechercher là-dessus, tu m'as scotché.
2: Je l'aurai un jour.
6: Oui, je l'aurai.
2: Je l'aurai.
6: Mais plusieurs dizaines de milliers, et ils sont 600...
2: Je crois que c'est 80 000, mais ouais, on va vérifier.
6: C'est ça, tout de suite.
2: Là, on en est à quelques centaines, alors, évidemment...
3: Oui, c'est ceux qui travaillent sur DeepMind.
2: C'est ceux qui travaillent sur DeepMind. Je crois qu'il y en a d'autres aussi en Californie qui bien voilà, ont un peu levé le ton, on va dire.
6: 190, moi j'étais sur 55 millions.
2: Là, on n'est pas d'accord. Non, 155 millions, ça fait beaucoup.
6: 155 000, ça fait beaucoup. Je crois que c'est 55, plutôt 55 000 employés, mon avis.
2: Bon, écoutez, on va appeler quelqu'un chez Google,
3: la 25. C'est un petit sous-ensemble, mais, mais ça pose plein de questions. C'est-à-dire que c'est même plus large que ça. Si tu es DRH, tu regardes un truc pareil, tu dis, ça veut dire que les salariés doivent avoir un droit de regard sur l'usage qui est fait de leur travail. Ouais, alors comment ? Et puis il y a un vrai comment, parce que là, en l'espèce, Google dit avoir signé un contrat avec le Pentagone, où le Pentagone promet qu'ils feront pas, ils vont pas utiliser l'IA de Google pour faire des armes autonomes, pour faire ce genre de choses. Mm-hmm. C'est un contrat un peu difficile à contrôler, tu vois ce que je veux dire ? Le monsieur de l'audit de Google qui a tapé à la porte du Pentagone en disant « Montrez-moi tout ce que vous avez fait avec notre IA », je pense que la visite va être un peu courte. Je comprends les préventions parce que c'est vrai que si tu vas travailler dans un géant de la tech comme ça, dans un Google qui longtemps a été une entreprise très quasi universitaire en fait, faut se souvenir, les débuts de Google c'est on va embaucher 1400 doctorants et puis après on va faire des trucs géniaux et un jour on verra comment on gagne de l'argent. Il se trouve que la dernière partie ils l'ont très bien réussi. Mais c'était, il y avait une espèce d'idéal. Souviens-toi le Don't Be Evil, enfin etc. Donc je comprends que pour les développeurs le vécu soit un peu compliqué. Maintenant, on est un Don't Be Evil, enfin, etc. Donc, je comprends que pour les développeurs, le vécu soit un peu compliqué. Maintenant...

0: peu une mesure de rétorsion aussi de la part du gouvernement de prendre tous les modèles sauf Anthropique en lui demandant « t'as mal, hein, tu t'en veux d'avoir fait un scandale ». Et bon, bah, c'est normal qu'il reste chez Google des fibres de l'ancien Google, du « don't be evil », des gens qui sont rentrés et qui croyaient encore à ce genre de choses.
1: Ce qui est intéressant, et on en parle souvent avec Fred, c'est qu'aujourd'hui, souvent, les très bons dans la tech, enfin les ingénieurs, les chercheurs, etc., choisissent leur boîte parce qu'ils vont être bien, parce que souvent, cette boîte-là les ressemble un peu, leur ressemble. Et c'est vrai qu'on peut imaginer que, je sais pas moi, peut-être certains chercheurs ne se retrouvent plus chez Google avec ce changement de vision, etc. Et est-ce que, et c'est là ma question, est-ce que finalement, ça ne va pas aussi faire fuir peut-être les bons éléments de chez Google, alors ça sera peut-être que quelques centaines de personnes, mais peut-être des personnes qui faisaient avancer la recherche, trouvaient des produits innovants, qui iront voir ailleurs, parce qu'on sait qu'aujourd'hui, ces gars-là, s'ils s'en vont demain de chez Google, ils retrouveront de la place ailleurs, en fait. Voilà. C'est ça que je...
0: Alors déjà, le marché leur est favorable, et deuxièmement, ils ont probablement déjà beaucoup d'argent, et ils peuvent partir. Il y a une notion dans la Silicon Valley qui s'appelle le fuck you money. Vous me parlez, c'est technique, c'est du jargon. C'est ça. C'est-à-dire, en fait, j'ai suffisamment d'argent pour dire à mon patron, tu me demandes un truc qui ne me va pas, merci, au revoir. Séparons-nous, bons amis. Moi, je ne travaille pas sur ce genre de choses. Et aujourd'hui, dans l'IA, ils ont tous quand même plus ou moins déjà palpé suffisamment. Et ils savent qu'en traversant la rue, si j'ose dire, ils vont trouver un emploi mieux payé avec des promesses qui seront peut-être meilleures, en particulier chez Anthropique.
2: Après, ce dont on est en train de se rendre compte aussi, si on prend un peu de recul par rapport à tout ça, c'est que l'IA est en train de devenir une technologie souveraine, quoi. Au même titre que l'ont été le nucléaire, au même titre que le devient le spatial, au même titre que le sont les semi-conducteurs, et que du coup l'État ne regarde plus du tout comme avant cette IA, alors qui est faite par des gens privés, mais justement les modèles, alors ce sont des privés qui les développent, mais les modèles ça devient critique pour l'État. Alors évidemment, ils vont pas nationaliser hein, ces modèles-là, mais il y a aussi cet esprit-là, et je pense qu'au niveau des dirigeants, ils se rendent compte de ça. Alors maintenant que la pilule est du mal à passer, surtout quand on parle de toutes ces dérives que peut avoir l'IA, la pilule peut avoir du mal à passer auprès de centaines de développeurs, aussi bon soit-il, mais on est entré dans une autre dimension de l'IA pour moi aussi. Tu vois, la perception, enfin, voilà. Alors, si ça passe mal dans l'entreprise, bon, c'est un peu gênant. Mais voilà, je pense qu'il y a ce côté-là, que l'État s'y intéresse de très près parce que ça devient quelque chose de souverain.
0: Je pense aussi que, assez généralement, bon, c'est un sujet sur lequel je travaille. Souvenez-vous de Steve Jobs qui disait l'ordinateur personnel est un vélo pour l'esprit. C'était magique, c'était le numérique émancipateur. Et aujourd'hui, on est nettement plus dans une phase cynique du numérique. Enfin, qu'on aille de Meta avec tous les problèmes qu'ils ont avec les addictions, les adolescents, etc. Avec OpenAI aussi qui crée des problèmes auprès des jeunes. Et le tout dans une ambiance politique et avec des directions générales qui font preuve d'obédience auprès d'un pouvoir que quand même pas dans l'émancipation des gens, quoi, on va dire publiquement. Et ben tout ça, je pense que des gens de entre guillemets la base, c'est-à-dire en gros des ingénieurs payés 300 000 $ par an, minimum, quoi. Et ça passe pas parce qu'en fait c'est des gens qui ont pas changé fondamentalement. Qu'un Marc Andreessen est beaucoup évolué dans le mauvais sens, oui, mais que des gens plus ordinaires, mais quand même un demi-million par an, ça passe. Bon, pas.
2: Est-ce que tu ne crois pas, pour nous qui sommes un peu des historiques, un peu on n'a pas vu totalement la naissance de la Silicon Valley, on était un petit peu jeunes, mais justement, la Silicon Valley, elle est quand même née avec l'armée. Enfin, tu vois, Oracle, au départ, ils développent des bases de données pour l'armée. Tout ce travail, la NASA, l'armée, tout ça. Et puis, peu à peu, ça devient des entreprises privées. Et puis, voilà, qui commencent à partir dans le monde des entreprises. Et là, on est dans une génération qui n'a pas connu ça. Et qui du coup, tu vois,
3: c'est aussi une question de discrétion. C'est quand tu descends l'une des deux autoroutes qui entre la 280 etc. Descend dans la Silicon Valley. Évidemment, tu vois tous les gens que tu connais, tu vois les Google, les machins, etc. Et puis quand tu parles

0: Dans ces parcs d'activités, tu vois plein de boîtes, tu dis, le nom ne me dit rien, tiens, ça, je ne sais pas ce que c'est. C'est tous des sous-traitants de la défense américaine.
1: Bah oui, c'est ça.
0: Sur du software, sur moult choses.
1: C'était ça.
0: Donc, en fait, ça reste un marché gigantesque, mais qui, évidemment, fait moins de bruit qu'un Apple, un Meta, un Google, etc. Donc, ça reste quelque chose d'important. En fait, ce qu'il faut voir dans ces histoires de développeurs qui disent, oh non, je ne suis pas vraiment d'accord pour qu'on utilise Bétruna, c'est presque une espèce de démarche de lanceur d'alerte, parce qu'en fait, c'est ce qu'ils aimeraient qu'on voit reflété dans l'opinion publique demain. C'est-à-dire de dire, tu vois, tout comme on a réussi un jour à avoir des accords pour encadrer ce qu'on faisait avec l'arme nucléaire, je ne dis pas qu'on est exactement dans la même échelle, mais il y a quand même des vraies questions qui se posent sur ce qu'on peut s'autoriser à faire ou pas. Enfin, c'est presque les nouvelles règles de la guerre qu'on est en train de
1: définir. C'est les nouvelles alliances, hein, la big tech avec la cyber, les infrastructures, le renseignement, la défense, tout ça, ce sont ces nouvelles alliances que l'on voit aujourd'hui. Et qui nourrissent financièrement aussi.
0: Mais bien sûr, mais quand tu vois l'administration Trump qui, là, cette semaine, dit ouais, attendez, peut-être qu'il faudrait finalement qu'on voit vos modèles un peu en avance avant leur sortie. Alors, c'est là aussi, c'est pas dans la culture. même s'ils ont dit oui, ok, très bien, on va peut-être vous montrer les versions bêta, etc. Mais c'est suite à, justement, au modèle d'Anthropic qui, tout à coup, trouve des failles de sécurité vieilles de 23 ans dans des systèmes. Un peu partout. Donc, il y a des enjeux de défense qui sont de plus en plus prégnants pour les gouvernements. C'est assez logique qu'ils s'y intéressent. Maintenant, c'est logique aussi que des gens qui ont fait leurs études à Berkeley disent non, désolé.
2: Moi, je veux pas.
0: Désolé, j'ai pas envie de faire des armes autonomes.
2: Alors, j'ai glané quelques chiffres pendant que vous parliez. Visiblement, il y aurait 1000 salariés chez DeepMind au Royaume-Uni qui seraient concernés et qui veulent créer même des syndicats. Donc, ils ont envoyé. C'est ça qui est intéressant.
3: Et ça, c'est un point de douleur, hein, parce que.
2: Bien sûr. Ouais. Et autant vous dire que chez Google, on déteste tout ça, je
0: pense.
2: Voilà
0: un autre truc qui est pas dans la culture.
2: Ouais, c'est voilà, c'est ça. Et donc, voilà, ils essaient de structurer malgré tout leur défense et leur mécontentement et en créant deux syndicats.
3: Ils ont raison, parce qu'en fait, c'est en s'unissant qu'ils vont réussir à être plus forts, alors que si c'est des individus, on peut les traiter. Enfin, on divise pour régner et on en prend un, on lui file une augmentation s'il est d'accord, et puis on en vire deux autres, et puis tout le reste derrière, ça va s'aligner, quoi. Ouais. S'ils sont en syndicat, ça va devenir beaucoup plus compliqué.
1: Mais tu sais que cette histoire de syndicat, juste pour faire un petit pas de côté, il se disait aussi à l'époque quand Apple voulait développer sa voiture, que Tim Cook avait dit oula, on va pas commencer à partir dans la construction automobile avec tous les syndicats qui se mettent en grève et tout ça, ça va pas aller. Ça, une grève, enfin voilà, et on sait que dans ce domaine-là, il y a des syndicats très forts. Syndicats
2: aux États-Unis, on se souvient chez Amazon. Amazon avait tout fait pour éradiquer les syndicats, et puis finalement, ils ont été obligés de courber les chines, comme on dit.
0: La vraie difficulté pour Google, et là où c'est pas comparable avec Anthropic, c'est qu'Anthropic, ils ont un produit. Google, le problème de Google, c'est que pour Google, le gouvernement fédéral américain, c'est déjà un énorme client en soi. Sur le cloud, etc. Donc, ça rend la négociation un peu compliquée.
2: Ouais. Donc, 1000 employés DeepMind au Royaume-Uni, il y en aurait 600 dans la Silicon Valley, en fait. Bon, ça fait 1600 sur 80 et quelques 1000. Bon, voilà. Mais quand même, malgré tout. Dans l'actu, toujours du côté de l'IA, c'est OpenAI et notamment cette. Comment dirais-je? Cette petite rumeur qui persiste, qui vient toujours de notre, on va dire, lanceur d'alerte chinois qui s'appelle Ming-Chu Kuo, et qui annonce que OpenAI voudrait sortir dès l'année prochaine, non pas un petit gadget IA pour, on va dire, avoir une interface plus poussée avec ChatGPT, mais carrément un smartphone, et avec, là encore, des ambitions assez puissantes, puisque il viserait 30 millions de ventes de cet appareil, qui est encore assez mystérieux, et qui surtout viendrait concurrencer, voire même, pour OpenAI, Sam Altman, Jonathan Ive, qui pourrait même concurrencer l'iPhone. Bon, alors ça, c'est peut-être un petit peu, comment dirais-je, un petit peu téméraire.
1: Ambitieux.
2: Je dirais ambitieux.
0: D'autres ont essayé.
1: Au moins aujourd'hui,
3: ils ont eu des problèmes.
0: D'autres ont essayé.
2: D'autres ont essayé, bien évidemment.
0: Amazon, tout ça.
2: Microsoft avec le Windows Phone, rappelle-toi.
0: Ah oui, mais c'était. Oui.
3: Oserais-je rappeler Mozilla?
0: Alors, oui, pardon.
2: Oh là là, je m'en
0: désolé.
2: Je me souviens tellement.
3: Attends, j'ai encore mal.
0: C'est ça.
1: C'est peut-être des gens qui se disent, bon, bien
2: me souviens des démos de Mozilla OS. Firefox OS. Ça s'appelait comme ça.
3: Bien, ouais,
2: on était à Barcelone et tu me disais, François, regarde comme c'est génial et tout. Et puis poliment, on regardait.
3: Aujourd'hui, c'était des smartphones à $75.
2: Oui, c'est vrai.
3: C'était pas pour nous, quoi.
2: Non.
3: Clairement, on n'était pas de cœur de cible.
0: La vraie question, c'est qu'est-ce qu'on va faire avec un smartphone OpenAI. On pourrait se reposer la question. Souviens-toi ici même, quand OpenAI a sorti son navigateur, on dit « Waouh, ça va tout changer !» Ça n'a rien changé. Moi, je l'ai utilisé deux fois, et bon, ok, finalement, à quoi ça sert ? Enfin, si, je vois à quoi ça peut servir, mais c'est pas un truc qui a révolutionné l'usage de tout le monde, c'est pas un truc qui est devenu une espèce d'évidence pour tout le monde du jour au lendemain. Donc, un smartphone OpenAI, il y a quand même beaucoup de... Je parle pas sur le hardware, parce que le hardware, ils peuvent le trouver, ça, c'est pas vraiment problématique.
3: Ils sont déjà trouvé l'OS, ils prendraient un Android.
2: Ils seraient déjà en phase de deal avec Mediatek. Ils auraient même trouvé des capteurs photo d'excellente qualité pour justement avoir une espèce de scan pour l'IA encore plus précis pour qu'elle comprenne mieux ce qui se passe.
0: Oh, faut pas oublier qu'on est l'année où OpenAI a envie de s'être rendu en bourse.
2: Tu penses que c'est un peu
0: sur fond d'abord d'un paysage économique vachement compliqué, sur fond d'un modèle économique extrêmement compliqué pour eux parce qu'ils sont quand même devant. Enfin, c'est un volcan à l'envers, OpenAI. Il faut cracher des milliards et des milliards pour continuer à jouer. Alors qu'on ne sait pas où est l'arrivée, quoi, où est l'atterrissage économique.
1: Chercher l'image du volcan.
0: Oui, enfin, tu vois ce que je veux
1: dire. C'est vrai. Ouais.
0: Mais non, mais tu vois,
3: c'est un truc qui aspire du pognon.
0: On n'arrête pas de décrire Meta, Amazon et autres comme une espèce de volcan à cash, ce qui est vrai. OpenAI, c'est l'inverse. C'est-à-dire que par contre, il faut creuser. Et du coup, je pense que Sam Altman, il a quand même tout intérêt à continuer à alimenter la machine de je ne suis pas juste un chat GPT, quoi.
1: Peut-être qu'ils ont cette vision de dire le smartphone. Enfin, c'est plus l'écran qui sera l'interface, ce sera l'IA. Et donc, peu importe. Alors, on a du mal à le voir parce qu'évidemment, on est pas né avec ça, mais enfin, on a grandi avec ces smartphones. Peut-être qu'ils ont une vision complètement différente de se dire, de toute façon, on parle tellement des agents IA aujourd'hui, on va être avec la voix et tout ça. Donc, on aura au départ un smartphone, après, ce sera des écouteurs, à la maison, on aura une enceinte. Et finalement, l'interface, ce sera l'IA. On parlera nos lunettes, on aura plus. Mais parce que moi, l'histoire, quand même, construire un smartphone, il y a quand même il faut un écosystème industriel. Ouais. Des écrans qui
0: ça se trouve
1: Ça se trouve, mais en plus aujourd'hui avec la chaîne logistique on voit bien tout la difficulté qu'on a à trouver des composants à assembler tout ça, à trouver les bons partenaires qui vont pas te lâcher entre les doigts,
0: mais surtout à te convaincre, ils vont pas juste aller taper dans la population qui n'a pas de smartphone, tu vois ce que je veux dire. Donc c'est arriver à te faire migrer d'un iOS ou d'un Android où on est quand même tous assez sérieusement ferrés dans l'ensemble par
1: Même les jeunes générations, ceux qui ont 12-13 ans, c'est l'iPhone qui vise. C'est pas dire, moi j'espère avoir les super écouteurs qui me traduiront tout.
0: Je confirme.
2: Sam Altman avait répondu aux questions d'un podcasteur il y a quelque temps de cela, et il avait évoqué l'iPhone en disant qu'il voulait concurrencer l'iPhone parce qu'il estimait que l'iPhone était un produit d'un autre âge et que c'était pas un produit qui était fait pour voir et entendre, et que lui il imaginait
1: un
2: smartphone qui soit plus dans on va dire la découverte et l'écoute et la vision, voilà. Mais après bon, vous avez dit ça,
1: bon narratif.
2: C'est un bon narratif.
3: Oui. Et c'est le moment de tenir un beau narratif, comme tu le rappelais.
0: Il y a un moment où il a besoin d'un narratif.
1: Après, quand l'iPhone est arrivé, voilà, on sortait le BlackBerry.
2: J'en connais qui disent ça marcherait pas.
1: Oui, bien sûr. Un écran tactile, alors qu'on avait tous, il fallait un écran.
0: Non, mais c'est intriguant, il travaille avec Johnny Ive, donc évidemment qu'on a envie de voir ce qu'il va
2: faire. Mais bien sûr, évidemment.
0: Voilà.
2: On va peut-être même l'acheter, pour vous dire.
3: Moi, j'y crois pas du tout.
2: T'y crois pas du tout ?
3: Non, mais pas compliqué. Vraiment, je vois pas. Je vois pas du tout. Parfois, j'ai des idées farfelues, tu vois. Il y a un semblant de lumière au bout du tunnel, mais là, rien.
2: Tu vois rien du tout, c'est le trou noir.
1: Surtout qu'après, une fois que t'as ton produit, t'as quand même tout le marché. Est-ce que je fais du premium ? Est-ce que je fais un peu une grande gamme pour essayer un peu de premium, un peu d'entrée de gamme, un peu pour...
3: Et s'il veut en vendre 30 millions.
1: C'est 30 millions, c'est le S24.
0: C'est pas rien. Hein.
1: Ouais, faut...
0: Non, c'est bon. Pas... On a envie d'y croire.
2: Oui.
0: Non. Parce qu'évidemment, mais non, mais
2: vivement 2027.
0: Parce que nous sommes restés grands enfants et on essaie de préserver notre capacité d'émerveillement. Mais à un moment, quand même, la réalité s'impose à nous, quoi.
1: Ouais. Mais tu te dis, tu sais, on va en parler dans un instant, mais c'est, il y a un moment, un Elon Musk qui débarque en disant, je vais faire des voitures électriques. Tu dis, écoute, t'es gentil. Les voitures, c'est pas. Alors, je sais, c'est un peu différent, mais.
0: Très.
1: Voilà, mais oui, pourquoi pas, hein, Johnny Ive, hein, qui réfléchisse au monde de demain. Et, ben, ils ont certains neurones que nous, on n'a pas, et peut-être qu'ils ont vu un truc plus puissant.
0: Ben oui. On a envie d'y croire.
2: Bon, ben écoutez, là encore, on attendra 2027 et peut-être qu'on aura d'autres rumeurs d'ici là. On enchaîne avec SpaceX et xAI, bien sûr, avant cette IPO monstrueuse, sans doute la plus grande IPO jamais vu, on parle de 1250 milliards, oui. C'est ça ?
1: Qui devrait même enrichir Google de 110 milliards.
2: Au passage. Mm-hmm. Au passage
1: bah, parce que Google avait investi 15 milliards au départ dans SpaceX, et donc si ça se fait à ce niveau-là, même eux,
2: ils prendront
1: 110 milliards au passage.
2: C'est pas mal, billet. Franchement.
1: Bah, c'est bien.
2: Et pourquoi parlons-nous de tout ça ? Parce que, en fait, SpaceX veut absolument gagner son autonomie dans le domaine des puces. On en a déjà parlé ici, mais là, il y a un chiffre. En fait, Elon Musk voudrait investir 55 milliards de dollars dans son fameux projet TerraFab. Vous savez, cette gigafactory de puces qu'il fabriquerait en collaboration avec Intel. Et il y en a un deuxième, je ne sais plus qui c'est. Non, je crois que c'est que Intel.
0: Non, je ne sais plus, mais ça me reviendra.
2: Enfin voilà, en tout cas, il y a Intel, ça c'est certain. Et l'idée, ça serait de créer en fait des processeurs pour tout l'écosystème Elon Musk. Mm-hmm. SpaceX, les Tesla,
0: XAI,
1: les robots
2: Optimus, bien sûr, et puis enfin Neuralink, etc.
0: Il a rien inventé, c'est un truc à la Apple.
2: Ouais, et puis franchement, je trouve qu'il a pas tort. Le fait de se dire, vous savez quoi, on n'est jamais mieux servi que par soi-même. Au lieu d'attendre des puces qui vont être fabriquées par les autres, je vais dépenser beaucoup d'argent pour fabriquer mes propres puces et je pourrais me faire du sur-mesure, un peu ce que fait Apple finalement. Sauf qu'Apple ne fabrique pas ses puces aujourd'hui. C'est ça qui est intéressant.
0: Alors oui, c'est vrai, Apple ne détient pas
2: les designs.
0: Après, pour le reste, c'est très dans la culture Musk depuis le début parce qu'il est de toute façon dans l'intégration verticale depuis le début, à faire ses propres fabs de batterie, etc. Enfin, à pas se reposer sur les autres, quitte à faire du partenariat avec un Panasonic, un CATL et les autres. Donc là, c'est logique qu'il le fasse en partenariat. Mais de fait, il sait qu'il va avoir besoin d'énormément de puces pour énormément d'activités à court et moyen terme.
1: Après, la complexité par rapport à ces autres métiers, c'est quand même c'est des coûts gigantesques, une expertise rare. ASML, on en parle, c'est des machines, il faut savoir les piloter aussi. Hein, ça prend du temps. Est-ce que Elon Musk en a, tu vois, moi, c'est ce que je me dis. À court terme, il y a un effet d'annonce important. Mm-hmm. À moyen terme, on a une possibilité d'accélération. À long terme, soit il devient vraiment un nouveau pilier historique, comme il est dans l'espace, comme il est en automobile, et on peut lui faire confiance de savoir trouver les bons hommes. Je table aussi, ça marche à un moment, et puis une fois, dès qu'on passe à la phase 2, hop, c'est d'autres compétences qu'il va faire venir. Après, ce qui est toujours, c'est toute cette compétence autour, et il faut le parallèle entre la voiture et l'espace, il y a moins de. C'est pas une production de masse. Comparé à ces composants. La voiture, il est parti de la batterie, puis c'est un peu moins compliqué quand même que les composants. Maintenant, voilà, 55 milliards. On dit toujours, nous, si on voulait monter une usine en France, c'est entre 10, 12, 14 milliards. Donc voilà, 55 milliards, il est dans l'échelle.
2: Tristan.
3: Bon. Et puis il y a Intel qui est là, où il y a sûrement encore des ressources et qui a besoin d'un coup de pied aux fesses pour redémarrer. Donc s'il y a quelque chose que cet homme-là... Pour repartir dans l'innovation, parce qu'ils sont, et justement, ça peut être l'aiguillon, s'il y a un truc qui fait bien, c'est ça, quoi. Tu vois.
0: Surtout, ça arrive à un moment où on sait qu'il y a une cocotte minute, un moment qui va sauter entre la Chine et Taïwan. Et qui peut tout à coup, là, vraiment, du jour au lendemain, mettre en danger toute la chaîne d'approvisionnement de l'essentiel des puces, surtout celle haut de gamme, qui alimente toute la planète. Donc tout à coup, lancer ça et le lancer localement, j'ai envie de dire, aux États-Unis, à côté de ces autres usines, il y a un côté évidemment à la fois de sauvegarde de sa propre supply chain et puis un côté de souveraineté évident. C'est ce que tout le monde aimerait faire, mais tout le monde n'a pas les moyens d'Elon Musk.
2: Voilà. Mais est-ce que 55 milliards suffiront pour fabriquer ce projet pharaonique d'usine qui fabrique tous les processeurs d'Elon Musk ?
0: On l'a dit, pour ce prix, tu ferais 4 fabs normales.
1: Ouais. Donc... Après, il faut les usines d'électricité, il faut les centres de données. Il faut,
2: tu vois, et puis tout l'écosystème derrière, tu vois. Les puces, elles ne tombent pas du ciel. Hein.
3: Non, mais
2: il faut, tous les fournisseurs tout autour.
0: Oui, mais tu l'as dit toi-même, l'IPO de SpaceX va rapporter combien ? Et tu veux, tout à coup, l'argent n'est plus un problème.
1: Ouais, c'était micro.
3: Et à l'inverse, il faut raconter des belles histoires pour que l'argent tombe.
0: Ouais, bien sûr. Enfin,
3: voilà, hein, donc c'est le serpent qui se mord la queue. Il y a un côté prévision autoréalisatrice, quoi, tu vois. Je vais faire ça, ah oui, alors ça y est, puis boum, c'est que l'IPO est bonne.
1: Après, je pense qu'il a la vision aussi de se dire faire ça aux États-Unis. Tout le monde commence à s'interroger aussi sur les chaînes d'approvisionnement asiatique. Enfin, tout le monde s'interroge depuis longtemps, mais sur les chaînes d'approvisionnement asiatique. Aujourd'hui, on est focalisé un peu sur d'autres régions du monde, mais on se dit que si un jour ça... ça bouge un peu, ça va être autre chose que le détroit d'Hormuz, quoi. L'histoire, si ça bouge autour de Taïwan, c'est pas des pétroliers qui passeront plus là. On arrête complètement l'électronique au niveau mondial, quoi. Et là, ça va être une autre histoire.
2: Ouais, qui sait, peut-être que demain Apple se joindra au projet TerraFab.
0: Non.
2: Je tentais, puisqu'on est dans la politique fiction, dans la science.
0: Nomme-moi 5 partenariats avec Apple. Voilà.
2: Mais c'est vrai qu'il n'y a pas beaucoup de partenariats.
0: Il y en a eu quand même. Il y en a dont tu n'as jamais entendu parler. Ouais. Mais si tu veux, à la fin de la foire, la seule marque dont on parle, c'est Apple.
2: Oui, c'est clair.
0: Apple n'est jamais le numéro 2 et jamais la mouche du coche qui suit le truc. Ça.
1: Après, ça voudrait dire qu'il y aura un nouveau pôle mondial du calcul IA qui serait.
2: Ouais, c'est clair. En tout cas, tout ça. Très intéressant. Merci à tous les trois pour toutes ces analyses. Voilà, merci Cédric.
0: Un plaisir.
2: À très vite.
0: Salut.
2: Cédric, un grand journaliste tech. Bien sûr, aussi avec nous Tristan Nitto ce soir. Merci Tristan, à très vite.
3: Bien sûr, avec plaisir.
2: Et Frédéric Simotel, qu'on retrouve demain. Tu es là demain.
1: Demain, oui. On va reparler encore de tous ces sujets qui auront encore pris...
2: Oui, voilà.
1: 10 milliards de plus.
2: 10 milliards de plus.
1: Je te disais tout à l'heure, aujourd'hui, c'est quand même étonnant de se dire qu'aujourd'hui, l'étalon, c'est le milliard de dollars.
2: C'est ça, c'est ça.
3: Ah, mais c'est le milliard de dollars symbolique, en fait. Quand tu rachètes une boîte maintenant, c'est ça, tu vois.
2: Exactement. Aussi. Voilà. Et on est un peu loin de ces chiffres, nous, en Europe et en France, notamment. Vous restez avec nous. Tech & Co, la quotidienne, on revient dans une minute avec plein de bonnes choses pour vous. Pour cette dernière partie, avec notamment la stratégie de PayPal. PayPal qui n'a plus, on va dire, la baraka d'antan. Philippe Dali, qui est le directeur général de PayPal France, sera avec nous. Et puis on découvrira une start-up française très intéressante qui s'appelle Nanos et qui, grâce à ses capteurs, arrive à sentir les dangers, notamment les gaz, etc. Donc analyse olfactive avec des capteurs, ça remonte. Et ça va évidemment chez des clients, pourquoi pas. On va en parler dans quelques minutes. Voilà pour la suite de ce Tech & Co. Et puis bien sûr, dans un instant, juste après cette petite pause, c'est Léa Benyaim qui nous rejoint pour le Tech Flash. Bonne soirée, merci d'être là, à tout de suite.
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2: Très belle soirée, vous avez choisi BFM Business, vous avez bien fait. C'est Tech & Co, la quotidienne. Et à 20h31, comme chaque soir, un condensé de l'Actutech, c'est le Tech Flash. Et c'est avec Léa Benaïm. Bonsoir Léa.
16: Bonsoir François et bonsoir à tous. Et à la une, Amazon va investir 15 milliards d'euros en France, avec à la clé la création sur 3 ans de 7000 postes en CDI. Ces investissements concernent la construction de 4 nouveaux entrepôts, ainsi que le développement des capacités de cloud et d'IA dans le pays. Les géants américains entendent ici contre-attaquer face à la montée en puissance des plateformes chinoises comme AliExpress, Temu ou encore Shein. Et puis autre investissement, cette fois à l'image d'Elon Musk, SpaceX a déposé un dossier pour construire une usine de puces au Texas dans le cadre de son méga projet TerraFab, montant de l'opération 55 milliards de dollars, avec un objectif: stimuler la production américaine et réduire la dépendance vis-à-vis des fabricants étrangers.
2: Et le retard d'Apple dans l'IA va coûter 250 millions de dollars, Léa.
16: Et oui, c'est ce que l'entreprise a accepté de payer à un collectif qui l'accusait devant la justice de promesses non tenues sur les capacités d'IA dans les iPhones. Chaque membre de ce recours va recevoir une somme symbolique, 25 dollars par appareil. L'accord couvre au total 36 millions d'iPhones vendus depuis l'été 2024 aux États-Unis, date de présentation d'Apple Intelligence. Également dans l'actualité, Samsung a franchi la barre symbolique des 1000 milliards de valorisation boursière. L'action a bondi de 15% aujourd'hui sur fond de rumeurs sur un possible accord avec Apple pour la fabrication de puces, ce qui fait de Samsung la deuxième entreprise asiatique à passer ce cap, juste après son concurrent TSMC, lui aussi porté par la forte demande autour de l'IA. Et enfin, dans le secteur auto, le géant BYD souffre. Les ventes reculent pour le 8e mois consécutif, et ce, malgré des exportations en hausse. BYD n'a jamais été aussi vulnérable sur son propre marché, la Chine devenue de plus en plus concurrentielle. La marque a vendu seulement 300 000 véhicules dans le monde au mois d'avril, soit une baisse de 15% sur un an. Et on reste dans le secteur direction Pékin, où s'est tenu la semaine dernière le salon de l'auto. Et je vous donne rendez-vous sur la chaîne YouTube de BFM Tech pour une émission En route pour demain avec Julien Bonnet, dédiée à cet événement. Et parmi les sujets Hello, ce concept car étonnant dévoilé par Citroën, on écoute un extrait.
17: On a le plaisir aussi de redécouvrir le concept Hello qui est présent ici, hein, qu'on avait découvert il y a quelques mois à Paris. Et puis j'en parle tout de suite avec le chef du design de Citroën, Pierre Leclerc. Donc présenter ici le concept Hello, donc on connaît bien maintenant de l'avoir vu il y a quelques mois en Europe. En Chine ici, l'idée c'est quoi d'avoir ramené ce concept ici?
18: Alors on arrive un petit peu comme un... C'est un peu un pavé dans la mare quand on voit l'environnement automobile chinois. Mais c'est toujours intéressant d'abord pour un de tester le marché chinois sur des concepts comme ceux-ci, qui sont quand même beaucoup plus petits que ce qu'on voit sur les routes. Hein. Et puis, on a une histoire énorme avec la Chine. On a fait la Yellow Crusade en 1931. On a fait le salon de Shanghai en 85. On a fait notre première usine de montage en 93. Donc on a une belle histoire avec la Chine. Et c'est vraiment sympa d'être là avec Hello.
2: En route pour demain, retrouvez cette émission bien sûr sur la page YouTube de BFM Tech bien évidemment, et sur bfmbusiness.com. Il est 20h35, un petit point maintenant sur le géant du paiement PayPal. Je reçois tout de suite son directeur général France.
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2: Et Philippe Dalli est avec nous. Bonsoir Philippe.
19: Bonsoir François.
2: Merci d'être là, directeur général donc de PayPal France. PayPal, évidemment, qui, dans l'inconscient des gens, des Français, est un moyen de paiement qui a marqué les années 2000, hein, c'est vrai, on s'en souvient. Je pense que le tout premier paiement numérique qui était rassurant, sécurisé, c'était PayPal. Hein, sauf que, bah, depuis, pas mal d'eau a coulé sous les ponts, d'autres, on va dire, concurrents sont arrivés, et notamment bah, Apple avec Apple Pay, etc. Enfin, voilà, et puis les Visa, les Mastercard sont toujours là, existent toujours. Malgré tout, Philippe, PayPal, c'est quand même 16 millions d'utilisateurs en France, 25 ans d'existence, je le disais. Et PayPal est disponible dans près de 200 pays à travers le monde. Première question, comment va PayPal alors que j'ai cru voir passer des résultats financiers qui n'étaient pas aussi réjouissants que ça?
19: Alors PayPal est une société qui est, comme vous le disiez, présente dans à peu près 200 pays, 400 millions de consommateurs actifs ou d'utilisateurs actifs, environ 16 millions en France. Des lancements très récents qu'on a pu opérer avec des marques qui sont des marques hyper locales pour les Français, Le Bon Coin, SNCF. Donc, si je prends un petit peu la mesure de la collaboration qu'on a avec des marchands, côté ouais. retail, en tout cas en France, PayPal va bien.
2: Alors, ça veut dire quoi? Ça veut dire que maintenant, mon billet de train, je peux l'acheter via PayPal.
19: Avec
2: ça
19: sur SNCF, SNCF et sur Ouigo, via Connect.
2: Okay.
19: On a la possibilité d'acquérir son billet via PayPal, effectivement. On a aussi la possibilité, et c'est un des cas d'usage qui est le plus plébiscité, c'est le paiement fractionné. C'est quelque chose qui permet aux Français d'avoir un petit peu plus de flexibilité dans la gestion de leur portefeuille et de leurs dépenses.
2: D'accord.
19: Et plus loin dans le temps, ce qu'on voit aussi, ce qu'on voit poindre, c'est un petit peu ce dont vous discutiez un petit peu avant, c'est le commerce agentique qui devient un vrai sujet aussi pour les marchands.
2: Donc c'est intéressant, on va en parler de l'IA bien sûr, hein, parce que j'imagine qu'elle est au cœur aussi de votre stratégie. Malgré tout, vous avez annoncé un plan d'économie de 1,5 milliard de dollars. C'est compliqué quand même malgré tout de se transformer, d'être toujours en fait innovant dans ce domaine du paiement, qui est malgré tout encore, on va dire, concentré par des acteurs, des vieux acteurs. Hein. Les banques sont toujours là, mine de rien. Il y a quelques années, on disait, bah, c'est la mort de la banque. Aujourd'hui, on va tous acheter numériquement, etc., etc. Finalement, c'est compliqué. On voit qu'il y a quand même une inertie dans le monde du paiement.
19: Alors, il faut toujours innover pour le client. Et c'est ce qui préside un petit peu aux différentes décisions qui ont été prises suite à l'arrivée d'Enrique Lores,
2: oui, qui est le nouveau CEO patron de
19: PayPal Monde, qui est arrivé depuis quelques mois maintenant. Et il y a eu une communication qui a été amenée de sa part, à savoir un recentrage sur des questions de produits. Donc, je pense que ce qu'il veut mettre au cœur de la stratégie, c'est le produit, et donc le produit pour qui? Pour le client. Donc, il y a trois piliers très forts qui ont été destinés. Le premier, c'est l'angle, on va dire, classique du checkout, donc la transaction, liée à ça avec des innovations qui vont venir à destination des clients pour le peer-to-peer. C'est important aussi de rappeler que PayPal est né sur la transaction entre consommateurs, donc je pouvais vous envoyer de l'argent directement. Donc c'est ce qui a fait, entre guillemets, la force de PayPal.
2: C'est toujours le cas d'ailleurs.
19: Toujours le cas.
2: Et c'est sans frais d'ailleurs, il faut le rappeler quand même. Hein. Je peux vous donner de l'argent.
19: Sauf sur des transactions entre différents pays.
2: Voilà, mais entre proches, je crois. Il n'y a pas de frais de commission.
19: Absolument.
2: En fait, d'ailleurs.
19: Et du coup, c'est comme ça que PayPal s'est construit. Et PayPal a une singularité dans le milieu du paiement, c'est que c'est à la fois ce qu'on appelle un PSP, donc un prestataire de paiement qui a la possibilité d'offrir différentes méthodes de paiement pertinentes dans tous les pays où on opère. C'est un acteur du paiement fractionné, mm-hmm. donc qui donne la possibilité aux clients d'échelonner les paiements. C'est un wallet, puisqu'on offre la possibilité aux clients sur les sites marchands d'opérer une transaction via PayPal. Et tout ça fait que finalement, on reste très singulier dans le landerneau des fintechs. Et derrière, ce qui nous amène, ce qui a amené aussi Enrique Lores à envisager des changements, c'est de remettre et de mettre l'IA et l'accent sur l'IA de manière encore plus poussée dans la conception des innovations sur lesquelles on travaille, et notamment ce qui nous amène à travailler avec des OpenAI, des Perplexity, des Google, dans ce qu'on appelle le commerce agentique.
2: Oui, c'est ça, et on va l'évoquer dans un instant, parce que c'est passionnant le fait de se dire que demain, on aura quelques commandes à donner à son laptop ou à son ordi ou son téléphone, et que les commandes se fassent toutes seules, en fait, finalement. Et j'imagine que vous êtes dans cette aventure-là. Malgré tout, on voit que Aujourd'hui, ce qui rassurait les utilisateurs lorsqu'on utilisait PayPal il y a quelques années, c'était la sécurité. C'est-à-dire que malgré tout, on savait qu'en achetant via PayPal, même si on se faisait arnaquer, il y avait des systèmes de remboursement. On rappelle que eBay était de manière très fortement liée à PayPal. Bon, depuis, tout ça s'est séparé. Mais aujourd'hui, c'est vrai que la sécurité sur les paiements, c'est grandement amélioré. Et donc, vous avez vraiment beaucoup de concurrence aujourd'hui, peut-être plus de concurrence qu'auparavant, non ? Dans ce domaine-là.
19: On accueille toujours la concurrence de manière bienveillante, parce qu'on pense qu'elle stimule l'innovation. Donc on voit qu'effectivement, comme je disais, PayPal est un hacker qui est exposé sur plusieurs pans du paiement. Et du coup, on est exposé, de fait, à plusieurs types de compétiteurs. Maintenant, on a un historique de plus d'une trentaine d'années. On a la fraude comme un curseur et un angle, entre guillemets, de focus qui est fort pour nous.
2: D'accord.
19: Et on a toujours la confiance du client au cœur de nos préoccupations. Quand une transaction est effectuée, c'est des centaines de signaux qui sont inspectés pour justement permettre de valider une transaction ou non. Quand on parle du paiement fractionné, tout le monde n'a pas accès au paiement fractionné, parce qu'il y a aussi une analyse qui est faite de l'historique du paiement, du profil du consommateur, et on met en place des systèmes qui permettent de protéger et le marchand et le client. Donc l'IA, pour revenir là-dessus, on a plus de 600 modèles d'IA qui tournent au moment où une transaction est effectuée pour détecter des risques de fraude. Ça, c'est pas des choses qui s'improvisent, c'est des choses sur lesquelles PayPal travaille depuis des années.
2: Oui, oui, oui.
19: Et on a toujours ce focus qui est fait, effectivement, et qui est mis sur la détection de la fraude et sur la sécurité.
2: Vous parliez de l'IA agentique, voilà un sujet passionnant. Comment vous... Alors, votre nouveau patron veut aller dans cette direction-là, et ce n'est pas le seul. Qu'est-ce que vous imaginez, en fait ? Quelles sont les pistes qu'il faut explorer ? Demain, on pourrait acheter via ChatGPT, via Claude, via Gemini directement, et l'idée, c'est d'avoir, en fait, l'instrument de paiement intégré dans ces IA, c'est ça ?
19: C'est la vision. Maintenant, comme toujours, il y a un chemin avant d'exécuter la vision. Je pense qu'on est à peu près dans un moment qui ressemble à celui où le mobile s'était lancé.
2: Oui.
19: Et on voyait que finalement, il y avait un frein à l'adoption qui était « je ne vais pas forcément acheter tout de suite sur mon mobile parce que je n'ai pas nécessairement confiance ». Donc, moi, je me souviens de mon premier achat sur le mobile, c'était des couches sur Amazon. Ça ne coûtait pas très cher, mais ça m'a un peu mis le pied à l'étrier. Et c'est en justement rentrant dans cette phase de confiance, de compréhension que et pas de risque, que tout était sous contrôle, que je suis passé, entre guillemets, à d'autres
2: achats. Bien sûr, et puis après, maintenant, c'est devenu un réflexe, on ne fait plus attention.
19: Et je pense qu'on est à peu près dans le même moment. Donc, les marchands observent. On a pas mal de workshops organisés avec des marchands français, notamment pour leur expliquer comment on va permettre à un client d'effectuer un achat dans un feed LLM. On travaille avec tous les acteurs et tous les LLM du marché pour justement avoir des protocoles qui sont des protocoles certifiés et des protocoles qui sont à mettre en place avec les marchands.
2: D'accord.
19: Et puis derrière, c'est aussi de se poser la question, mais qu'est-ce que le marchand va y gagner ? Et quels sont les points, entre guillemets, d'attention à date ? Ce qui a gagné, c'est peut-être un peu de ROI. Mais ça dépend aussi de cette bascule d'audience qu'on va voir entre du surfing classique sur le web ou le mobile vers les LLM, donc la bascule d'audience.
2: Ça va prendre des années en plus. Tout ça.
19: Ça peut prendre un peu de temps. La deuxième chose, c'est la sécurité des données. Et l'autre point, c'est la fraude. Donc il y a énormément de points d'attention sur lesquels PayPal travaille. Il y aura une adoption qui va se faire probablement petitement. Il y a déjà des cas d'usage et des expérimentations et des projets live, notamment en Israël avec PayPal ou aux États-Unis.
2: Alors c'est quoi, par exemple, ces projets qui... Enfin, en tout cas, ces expérimentations qui sont faites. C'est-à-dire que l'idée... expliquez-nous, demain, comment on pourrait acheter quelque chose via un LLM ? Comment ça marcherait,
19: hein ? Alors, l'idée, c'est que vous commencez votre expérience sur votre LLM, vous recherchez un produit, quel qu'il soit, imaginons des raquettes de tennis, et vous hésitez entre différents produits. Vous avez probablement demandé à votre LLM, j'ai plutôt tel style de jeu, est-ce que tu pourrais m'exposer différents modèles de raquettes de tennis ? Et il va vous exposer ces modèles-là. L'idée, à terme, c'est de plus seulement faire du showrooming, d'une certaine manière, de rechercher uniquement de l'information, mais d'aller jusqu'à l'acte de transaction.
2: C'est-à-dire que quand on est d'accord avec le LLM qui va nous pousser, par exemple, une raquette, on pourra lui dire, OK, achète-la-moi.
19: Achète avec PayPal. Et c'est là que vous utilisez votre compte PayPal, vous vous authentifiez et vous rentrez dans une logique de check-out et donc de validation de la transaction qui serait similaire à celle que vous pourriez avoir via PayPal sur votre mobile ou sur votre desktop.
2: La crainte, c'est évidemment la fraude, et puis les erreurs. On voit que, par exemple, l'IA peut être victime d'hallucinations. Est-ce qu'il faudra malgré tout une validation humaine pour avoir le go final? Il y a toutes ces questions aussi. Alors, finalement,
19: c'est l'expertise de PayPal. Notre expertise, c'est de garantir la sécurité de la transaction, quel que soit le contexte. Mm-hmm. Là, on parle juste d'un contexte qui est différent, mais pour autant, le marchand et le client restent toujours protégés par ce qu'on appelle le buyer protection et le seller protection, donc toujours la possibilité de revenir vers PayPal dans le cas d'une fraude ou d'un incident avéré.
2: Il faut aussi rassurer les gens et leur dire, ne vous inquiétez pas, si jamais il y a fraude, vous êtes assuré.
19: Vous pouvez toujours vous retourner vers PayPal et avoir une discussion et fournir les preuves aussi que vous n'avez pas été livré ou qu'à l'inverse, il y a eu manifestement une fraude. Et dans ce cas-là, ce qu'on appelle la buyer protection et la seller protection permet ou aux marchands ou aux consommateurs de travailler avec PayPal pour une résolution.
2: Et ça pourrait arriver quand, à votre avis ?
19: Comme je disais, il y a déjà des expériences live aux États-Unis et plus récemment en Israël. Donc, c'est déjà des choses qui existent aujourd'hui.
2: D'accord. Donc, il faut peaufiner tout ça et puis après le lancer. Et vous pourriez à ce moment-là annoncer des partenariats avec,
19: absolument,
2: avec des LLM, que ce soit OpenAI. Alors,
19: avec les LLM, on a déjà des partenariats qui ont été annoncés. Donc, OpenAI, Google, Perplexity, Microsoft Copilot. Et derrière, c'est quand est-ce qu'on pourra annoncer des partenariats avec des marchands français.
2: Bien sûr.
19: Et exposer, entre guillemets, ces cas d'usage à des marchands français, à des clients français.
2: Merci beaucoup Philippe Dalli, directeur général de PayPal France. Voilà, on arrive à brosser comme ça le futur de PayPal avec entre autres le commerce agentique. On aura l'occasion d'en reparler. Merci beaucoup.
19: Merci François.
2: Et tout de suite, direction la rédaction de BFM Tech comme chaque soir, en ce mercredi.
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2: Et Salomé Ferrari nous a rejoint sur ce plateau. Bonsoir Salomé.
21: Bonsoir.
2: Journaliste à la rédaction de BFM Tech, bien entendu. Et dans le métro, dans la rue, dans les lycées, depuis quelques mois, les écouteurs filaires sont partout. Et c'est vrai qu'on le remarque, tous. Alors après des années de déclin face à tout ce qui était Bluetooth, pourquoi aujourd'hui, Salomé, les écouteurs filaires reviennent sur le devant de la scène en fait?
21: Et oui, clairement, selon l'Institut Circana, les ventes mondiales d'écouteurs et de casques filaires repartent à la hausse. On parle quand même d'une progression de 20% depuis le début de l'année 2026. Alors d'abord, il y a eu un effet de mode très clair. On a vu énormément de stars avec des écouteurs filaires, donc Zendaya, Ariana Grande ou même Zoé Kravitz. Cette dernière n'a d'ailleurs pas hésité à critiquer largement le Bluetooth, le jugeant peu fiable.
2: Et puis en plus, c'est tellement trendy d'avoir
21: un fil comme ça. Exactement, du coup, les réseaux sociaux, c'est devenu une tendance avec un hashtag. Comme d'habitude, c'est le Performative Girl. Et le but, c'est vraiment de reproduire le look des stars et donc de ressortir ces vieux écouteurs filaires du placard. L'autre facteur assez évident, c'est le prix, parce que les écouteurs filaires restent largement moins chers que les Bluetooth. Apple continue d'ailleurs en vente depuis plusieurs années. C'est des modèles entre 20 et 25 euros. Donc c'est clairement très loin des prix de certains écouteurs Bluetooth. Et d'ailleurs, c'est un mouvement beaucoup plus large, le retour des écouteurs filaires. C'est le retour des éléments un petit peu rétro. Donc on parle de cassettes, de vinyles et même des iPods récemment.
2: C'est vrai. Et au-delà du style, est-ce que le retour des écouteurs filaires riment aussi avec une meilleure qualité d'écoute? Parce qu'on peut imaginer qu'avec un fil, justement, tu as un meilleur son qu'avec le Bluetooth.
21: C'est ça, mais alors ça dépend un petit peu du modèle, parce qu'effectivement, avec le câble, ça peut résoudre potentiellement la question de la limite de bande passante qui est introduite avec le Bluetooth pour l'écoute des fichiers de très haute qualité. Mais tous les écouteurs filaires ne se valent pas, ça dépend de beaucoup de facteurs, donc notamment le modèle, la taille et la qualité des membranes, et surtout des sources audio. Alors en réalité, si tu vas prendre tes écouteurs filaires pour écouter du streaming, la différence entre Bluetooth et filaire est vraiment très très petite, mais si tu prends des fichiers haute résolution et un casque filaire de très très haute qualité, si t'es vraiment audiophile, tu pourras entendre la différence. Mais là, du coup, l'argument du prix, ça ne marche plus, parce qu'il va falloir vraiment investir pas mal d'argent.
2: Écouteurs, enfin les gros casques.
21: Exactement, se poser, etc. Donc
2: Et en général, c'est pas tant de trucs, t'écoutes ça, quoi. Merci beaucoup, c'était Salomé Ferrari, journaliste BFM Tech, avec cette tendance donc des écouteurs filaires qui redeviennent hype. Merci beaucoup. Tout de suite, on va s'intéresser à une start-up, vous allez voir, très intéressante, qui s'appelle Nanoz, et je reçois tout de suite son fondateur et président.
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2: Bonsoir Thibaut Selam.
0: Enchanté.
2: Et merci d'avoir accepté notre invitation. Vous merci êtes fondateur et président de Nanos, fondé en 2012 à Rousset, près de Marseille. Vous êtes une deep tech française qui est spécialisée dans la conception de capteurs gaz miniaturisés et intelligents. C'est intéressant parce que, en fait, vous créez des nœuds électroniques.
0: Exactement.
2: Finalement.
0: C'est exactement ça.
2: Et c'est vrai qu'on parle beaucoup, de même dans l'intelligence artificielle aujourd'hui, du son, de la vidéo, mais pas de l'odorat et de tout ce qui touche à l'olfactif, finalement.
0: Exactement, c'est tout à fait ça. Aujourd'hui, on ne travaille pas justement sur ce sens-là. C'est pour ça que depuis aujourd'hui, comme vous l'avez dit, 2012, on a fait 7 ans de R&D avec le CNRS,
2: oui.
0: 5 ans d'industrialisation, et ça fait un an qu'on commercialise, pour développer ce petit composant de 2,8 mm.
2: Waouh, alors qu'on ne va pas voir à la télé, parce qu'il est tout petit, vraiment, il a la taille d'une coccinelle, quoi, vraiment. Hein.
0: Et ce petit composant a la particularité d'être sensible à peu près à toutes les molécules gazeuses. Et grâce à l'intelligence artificielle,
2: oui.
0: on va le rendre unique pour un cas d'usage. Donc ça va être potentiellement détecter des maladies dans la laine, ça va être détecter le taux d'alcool en mettant son doigt,
2: okay.
0: détecter des problèmes sur les batteries électriques des voitures avant qu'ils arrivent, la qualité de la nourriture dans les frigos, et j'en passe.
2: Mais vous êtes assis sur un tas d'or, monsieur.
0: J'espère.
2: Alors, juste une chose, est-ce que vous êtes les seuls à fabriquer ce type de capteur ou est-ce que vous avez des concurrents?
0: On a des concurrents, pas des moindres. Il n'y en a pas énormément, mais pas des moindres, il y a Bosch.
2: Ok, oui, qui est un gros acteur.
0: Un gros acteur, Sensirion et Figaro au Japon, pour citer les plus gros.
2: D'accord.
0: Mais on a un avantage concurrentiel énorme, grâce à un brevet du CNRS et Aix-Marseille Université, sur lequel on a une licence exclusive monde, qui nous permet d'être unique et d'être les seuls à pouvoir, sur un composant, plus l'intelligence artificielle, à faire cette sélectivité ou ce nez électronique. Les autres ont besoin de plusieurs composants pour pouvoir faire la même chose,
2: sont beaucoup plus chers. Ou ce seul petit capteur qui trouverait sa place dans un smartphone, finalement.
0: Exactement.
2: C'est tout petit. Avec une IA, pourrait détecter des centaines de signaux différents, en fait. C'est ce que vous disiez.
0: Exactement. Aujourd'hui, on travaille par exemple avec une société américaine qui a développé et qui a présenté au CES ce dispositif pour le diabète dans la laine.
2: Ok.
0: Mais on pourrait très bien imaginer demain dans un téléphone, pour commencer sur certaines maladies, puis au fur et à mesure étendre sur d'autres maladies.
2: Incroyable. Aujourd'hui, vous êtes dans quel... Est-ce que quelqu'un commercialise votre capteur, en fait? Vous le vendez déjà?
0: Alors, on le vend, mais ils ne sont pas encore sur le marché, puisque nos clients sont en train de finaliser les développements de leurs produits.
2: Ok.
0: Donc, on a deux clients qui sont en train de développer aujourd'hui, dans le monde de l'automobile, deux constructeurs européens. Pour des cas d'usage, notamment autour de l'alcool, pour démarrer un véhicule avec son doigt.
2: Donc, c'est pas que l'odeur, en fait. Parce que finalement, c'est quoi? Vous allez détecter.
0: Les gaz émis par la peau.
2: Les gaz émis par la peau. Quand j'ai trop bu, j'émets en fait des gaz qui traversent la peau, c'est ça?
0: Exactement. Bah, quand vous buvez beaucoup, je pense.
2: Enfin, cela dit, quand on souffle, dans un éthylotest, c'est pareil, en fait.
0: Tout à fait.
2: Sauf que là, c'est beaucoup plus, subtil, on va dire.
0: C'est plus subtil. Le bouton start and stop, par exemple. Pour démarrer le véhicule.
2: Et on arrive aujourd'hui avec votre capteur à mesurer le taux d'alcoolémie précisément, simplement en appuyant sur le bouton pour démarrer la voiture.
0: Tout à fait.
2: Waouh. Mais c'est génial.
0: Donc on travaille sur ça. Et...
2: Donc ça va arriver sur des véhicules bientôt, c'est ça?
0: Je pense que le marché de l'automobile est un peu long. Ça, d'ici 2-3 ans, je pense que ce sera dans des véhicules. Ouais.
2: D'accord. Et là? Là-dedans, mais vous avez un Eldorado dans ça, non? Dans
0: alors,
2: le téléphone.
0: Tout à fait. Alors, la particularité, c'est qu'aujourd'hui, alors, pour être légèrement dans la technique, aujourd'hui, notre composant est ce qu'on appelle un composant analogique. Donc, il a besoin d'autres composants pour fonctionner. Pour pouvoir aller dans un téléphone, il faut qu'on le digitalise, qu'on internalise tous les autres composants dans le même composant.
2: Waouh, ça c'est un.
0: Pour pouvoir aller dans un téléphone.
2: Et alors?
0: Et ben, ça fait partie des financements qu'on cherche actuellement pour pouvoir financer notre croissance et aussi pour pouvoir digitaliser ce composant pour pouvoir aller attaquer le marché du smartphone.
2: Parce qu'on parle beaucoup d'IA de plus en plus intelligente qui veut reproduire l'humain en ayant tous les sens, en fait, de l'humain. Je parlais tout à l'heure de l'audio et de la vidéo, mais on peut imaginer que demain, on pourrait entraîner aussi des IA sur les odeurs, en fait, non?
0: Exactement. On essaye de contacter en ce moment les sociétés de la robotique, puisqu'on voit beaucoup les robots. On se dit que ça pourrait très bien aller dans les robots pour avoir un nez artificiel, pour reconnaître des odeurs. Mais notamment dans le marché industriel, on a beaucoup de cas de maintenance prédictive par du nez électronique, détection d'événements un câble qui surchauffe, un arc électrique, d'accord, des gaz, etc.
2: Souvent, quand on parle de l'olfactif, on parle des animaux, parce que c'est vrai que, par exemple, les chiens ont, on va dire, un sens qui est beaucoup plus aiguisé que le nôtre. Je crois que c'est plusieurs milliers de fois plus fort, en fait. On peut comparer, en fait, le petit capteur que vous avez mis au point à une truffe d'un chien, par exemple.
0: On est entre les deux. On est entre le chien et l'humain.
2: D'accord.
0: En termes de précision.
2: C'est-à-dire qu'on n'arrive pas à voir le degré de sensibilité d'un chien, c'est ça?
0: Pas encore. On n'est pas encore assez sensible pour être au niveau du chien, mais on pourrait, quand je discutais avec le CNRS, on pourrait développer un jour un capteur de truffe, par exemple.
2: Ça alors. Et là, il y aurait pas mal de clients potentiels qui pourraient être intéressés. Hein. Mais vous parliez tout à l'heure de la médecine, c'est intéressant. C'est-à-dire qu'on pourrait détecter des maladies, des pathologies, même naissantes, simplement avec la laine, c'est ça?
0: Tout à fait.
2: Il faut imaginer. Je prenais l'exemple du chien parce qu'il y a des chiens qui arrivent à détecter des cancers simplement en se rapprochant en fait de personnes qui sont malades finalement. C'est possible aussi avec votre.
0: On a une société en Angleterre qui travaille sur le cancer pour détecter justement avec nos capteurs qui sont en train de faire des tests cliniques et développer des produits. On a des contacts avec différents laboratoires qui travaillent notamment aux US, qui ont déjà démontré qu'ils sont capables de détecter différentes maladies avec nos capteurs. Et il y a plusieurs publications scientifiques qui démontrent que par les gaz émis, par notre haleine, on peut détecter des maladies.
2: D'accord. Et là encore, vous avez des chercheurs qui sont intéressés et qui essaient d'avancer avec votre technologie?
0: Alors c'est ce qui se passe beaucoup aux US actuellement.
2: Okay.
0: Des laboratoires, et notamment l'université d'Indiana aux US, travaillent avec nos capteurs pour développer et tester différentes maladies. Et après, c'est internalisé par des sociétés américaines, comme pour le diabète, c'est ce qui s'est passé.
2: Ouais. Et on peut imaginer que dans l'industrie aussi, vous avez un potentiel énorme, non? Pour détecter des débuts d'incendie, enfin ça existe déjà des capteurs comme ça, mais voilà, du gaz ou des choses comme ça, non?
0: Détection de fuites de gaz, d'hydrogène, maintenance prédictive des machines, il y a énormément de cas d'usage.
2: Vous avez un boulevard, espérons que tout cela se confirme. Donc là, vous attendez quoi? En fait, des levées de fonds, des choses comme ça?
0: On a lancé depuis deux mois maintenant une recherche d'investisseurs pour financer notre croissance.
2: D'accord.
0: Et pour justement passer à la phase digitale pour pouvoir aller attaquer le marché du smartphone.
2: Ça s'appelle Nanos, si vous voulez en savoir plus. Eh bien, n'hésitez pas. Merci beaucoup.
0: Merci à vous.
2: Thibaut Sédame, fondateur et président de Nanos, donc basé à Rousset, près de Marseille. Tech & Co est terminé. On se retrouve bien sûr demain, jeudi. On sera là, 19h30, 21h, radio, télé. Et puis les replays, les podcasts de cette émission qui se termine, disponible dans quelques minutes. Voilà si vous avez manqué le début. Très belle soirée et à demain, 19h30, donc sur BFM Business.
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5: Bonjour à tous, bienvenue dans BFM Entreprise. Vous connaissez le principe, l'émission qui plonge au cœur des boîtes tout au long de la semaine. Le lundi, on parle de leadership, le mardi des outils RH, le mercredi de croissance et le jeudi de transmission. On parle de croissance donc aujourd'hui, une entreprise technologique sur un marché très porteur, la lutte contre les particules fines et plus généralement la dépollution de l'air. Vous allez voir, mes invités aujourd'hui sont Jean-Louis Juchot, président de Talano Technologies. Bonjour. Face à vous, Raphaël Dalmas, fondateur et avocat associé chez Astura. Vous êtes aussi avocat au barreau de Paris et New York. Merci d'être sur ce plateau. On raconte tout de suite cette histoire de croissance BFM Entreprise. C'est parti.
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5: Jean-Louis Juchot, président de Talano Technologies. Parlez-nous de Talano Technologies. C'est une start-up qui s'attaque donc à la pollution du transport.
22: Oui, alors particulièrement à la pollution née de l'abrasion des plaquettes de frein. En un mot, quand on freine, eh bien, c'est une plaquette qui s'appuie sur un disque, hein, c'est le principe du frein à disque, et ça use la plaquette. Cette usure crée des particules fines, ultra fines, etc. Et ces particules fines et ultra fines sont particulièrement dangereuses pour la santé d'une part, pour l'environnement d'autre part, on pourra rentrer dans les détails. Techniquement, de quoi parlons-nous ? Je vous ai amené ici une plaquette d'un camion. Vous voyez, ça c'est une plaquette de camion quelconque. Ça fait cette épaisseur. Eh bien, lorsque la plaquette est usée, c'est toute cette partie-là qui aura été vaporisée.
5: Oui, parce qu'elle se plaque contre le pneu.
22: Elle se plaque contre le disque.
5: Oui.
22: Donc le disque vient comme ça, il y en a une de chaque côté évidemment. Elle se plaque comme ça, le disque en tournant abrase la plaquette, et voilà. Et je vous ai amené, pour la compréhension, une plaquette, là c'est lourd, excusez-moi, d'un métro. Ça, ça vient s'appuyer sur la roue du métro, hein, comme ça, carrément sur la roue, c'est plus un système de disque, c'est un patin. Et tout ça, toute cette partie-là, va être vaporisée. Sur un métro,
5: ouais,
22: vous en avez une par roue. Donc,
5: autant dire que dans les stations de métro,
22: voilà,
5: les particules fines terminent dans nos poumons. Très,
22: oui,
5: concrètement.
22: Très concrètement.
5: 40 000 morts chaque année en France. On donne le chiffre parce que finalement,
22: oui,
5: c'est un vrai problème de santé publique.
22: C'est un vrai problème de santé publique. Alors, les 40 000 morts, c'est sur la pollution en particules fines en,
5: oui,
22: général. Sur le freinage, heureusement, c'est pas 40 000 morts. Mais c'est très important et surtout, c'est une de ces pollutions qui provient du monde du transport qui n'a pas encore été adressée au sens réglementaire du terme et qui va l'être, puisque la réglementation a évolué, et à partir Euro 7 qui vient d'être voté par le Parlement européen en 2024, eh bien, établit des niveaux maximum d'émissions pour les véhicules, etc., on rentrera dans le détail si vous voulez, et qui fait que, par exemple, pour celle-ci, plaquette de camion, 1er janvier 2030, les camions devront respecter un niveau d'émission de leurs particules fines de frein.
5: Oui, parce que quand on en parle habituellement, on pense pot d'échappement. Et effectivement, vous, c'est à ce système sur les roues, sur les freins que vous vous installez. Vous vous pluguez directement donc sur les roues à chaque fois, des trains, des voitures, des camions.
22: Oui, le principe est un système d'aspiration. Donc, je ne vous ai pas tout amené, mais je vous ai amené le filtre de camion. Donc, ça va faire ça, ça se remplit de poussière. Et c'est sous le véhicule. Et je vous ai amené, pour le plaisir, un filtre qui a fait l'objet de quelques freinages. Il est coulé dans de la résine parce que c'est quand même assez toxique. Et voilà à quoi ça ressemble quand on a capté les poussières de frein. Donc les poussières de frein sont effectivement particulièrement agressives.
5: Ça réduit ce système, par exemple, on va dire sur un train, ça réduit la pollution de combien ? On peut mesurer ça ?
22: On capte, par aspiration, on capte au moins 75% de l'émission particulière. Donc c'est efficace, enfin, c'est effectif, ça donne véritablement quelque chose. Il faut voir que les émissions, vous avez parlé des véhicules automobiles et en particulier des pots d'échappement, pour juste qu'on voit la problématique, les réglementations euro, hein, de 3, 4, 5, aujourd'hui on est à 7, ont fait que les véhicules des années, de la fin des années 90 émettaient 150 mg par kilomètre du fait de leur pot d'échappement, aujourd'hui c'est 4.
5: Mmh.
22: D'accord ? Donc la réglementation est efficace. Aujourd'hui, un camion, ça émet, pareil, 300 mg au kilomètre selon l'utilisation, etc. Et la réglementation va contraindre tout ça à partir de 2030.
5: La réglementation, c'est une chose, il faut de la technologie pour faire ça, évidemment, des entreprises comme la vôtre. C'est 10 ans de recherche et développement.
22: Alors, Talano, c'est 10 ans de recherche et développement, effectivement, donc financé par nos actionnaires, par des levées de capitaux successives.
5: On va en parler, bien sûr.
0: Ne me regardez pas, ce n'est pas moi qui finance les levées de capitaux.
22: Le cabinet Astura nous a assistés régulièrement, parce que c'est quelque chose de très important. C'est 10 ans, un peu plus de 10 ans, et depuis que la réglementation a effectivement été votée, parce que nous étions très en amont de la réglementation.
5: Oui.
22: Depuis que la réglementation a été votée, eh bien nous sommes en train de passer maintenant à l'ère de fabrication. Donc, d'une start-up qui était purement R&D, on devient une structure qui va fabriquer, ou faire fabriquer en vérité, et qui va faire fabriquer ces objets que vous voyez là, c'est-à-dire le bloc filtre, la turbine d'aspiration, etc.
5: 10 ans de recherche et développement, cette entreprise a été créée en 2012. Vous l'avez repris. Vous l'avez repris quand?
22: Alors moi, je ne suis pas le fondateur.
5: Oui.
22: J'ai rejoint cette entreprise en 2016, aux côtés du fondateur Christophe Cassera, qui s'est retiré en 2023. Et à ce moment-là, les actionnaires m'ont demandé de prendre la présidence.
5: C'est là qu'on va vraiment comprendre les différentes phases de croissance d'une entreprise technologique comme la vôtre. Vous allez peut-être pouvoir nous expliquer ça, Raphaël. Qu'est-ce que ça demande? Parce que les différentes levées de fonds sont faites pour ça. Les différentes levées de fonds sont faites pour ça. Il y a les fonds de départ.

0: Révolutionnaire, oui.
1: Hein, on parle de produits qui n'existent pas encore au moment où la société a été créée. Où
0: le
1: elle
0: besoin
1: a
0: est énorme.
1: Et donc, le marché est gigantesque, il n'y a personne. Donc, il y a des lumières dans les yeux de tout le monde. Mais il y a une question qui est, comment est-ce qu'on va financer un tel projet, puisqu'on ne peut pas espérer avoir des revenus avant un certain temps. Donc, on est dans une démarche totalement à risque, puisqu'on ne sait pas si on va développer un produit, on ne sait pas si la réglementation va passer, on ne sait pas si, quand la réglementation passera, il y aura d'autres solutions ou pas. Donc, on est vraiment dans une démarche d'invention qui va nécessiter de mobiliser des capitaux, qui va nécessiter donc des levées de fonds, puisque les banques ne vont pas prêter dans une configuration comme celle-ci. Et donc, étape après étape, la société va passer ce qu'on appelle des milestones. Et au départ, elle va réunir quelques personnes autour d'un fondateur, vous savez, on parle de business angel, de love money, etc. Des personnes qui vont croire au projet, qui vont pas forcément regarder les questions de valorisation et oui. qui vont pas avoir beaucoup d'exigences, qui vont vraiment placer leur confiance dans l'équipe qui va porter le projet. Et puis, au fil des années, les besoins continuent. Naturellement, il faut fédérer une équipe, il faut des ingénieurs, il faut des développements. Et donc, depuis de nombreuses années, il y a eu plusieurs, on appelle tours, qui ont permis à plein de catégories différentes d'investisseurs. On disait au départ plutôt des personnes physiques, des familles, et puis progressivement des investisseurs plus qualifiés, ce qu'on appelle les fonds d'investissement, ouais. Qui vont venir et qui vont, au fil des levées de fonds, avoir aussi des demandes, des attentes légitimes pour protéger l'investissement qu'ils vont faire dans la société.
0: On va voir où on en est aujourd'hui en termes de financement, mais est-ce que c'est pas incroyablement frustrant quand on est à la tête de ce genre d'entreprise, d'avoir un projet si prometteur, si révolutionnaire, il y a un problème de santé publique derrière ça, et de se dire je dois attendre que finalement ces gens qui ont de l'argent croient en moi.
2: Alors, oui, c'est très frustrant. Mais c'est surtout, au-delà d'être frustrant, ça consomme énormément d'énergie. Et le point qui est important, c'est que des structures comme les nôtres, qui vont vers un métier, parce qu'au départ, on n'a pas de métier, on invente, qui vont vers un métier, doivent intégrer ce qu'a dit Raphaël, c'est-à-dire que les financements vont se faire sur des cycles différents, avec des investisseurs différents, avec des exigences différentes, et chacun va augmenter son niveau d'exigence au fur et à mesure où on va demander de plus en plus de capitaux, et ça va consommer énormément de temps, énormément d'énergie. Pour reprendre ce que disait Raphaël, nous avons vécu exactement ça. Au tout début, la société a été financée par une espèce de love money, comme l'a dit Raphaël. Ensuite, on est passé sur des family office. Et puis, à partir de 2019, on commence à avoir des investisseurs institutionnels, alors en l'espèce des fonds d'investissement. Et puis, en 2021, notre dernier tour, principalement des fonds d'investissement, et aujourd'hui on est encore en levée de fonds, hein, parce que c'est l'histoire,
0: c'est permanent.
2: L'histoire sans fin, et c'est toujours des fonds d'investissement, c'est-à-dire qu'au début effectivement les investisseurs vont s'intéresser à une idée, à un projet, à un groupe d'individus, aux personnes, et puis mais les sommes vont être limitées évidemment. Et puis, quand on va avoir besoin de plus de capitaux, on va se retourner vers des professionnels de l'investissement qui vont avoir des exigences, il va y avoir des packs d'actionnaires, toute la lourdeur de cet environnement.
0: Là, on l'a dit, il y a une échéance, hein, Euro 7. Donc, il faut répondre, c'est 2027, l'entrée en vigueur.
2: Alors, 2027 pour les véhicules légers, là, je vous ai amené sur les camions, c'est 2030.
0: Ouais, 2030, c'est-à-dire que voilà, la réglementation est mise en place, elle a été votée, elle a été décidée. Donc, maintenant, il faut délivrer, il faut fabriquer, vous l'avez dit. En termes de financement, on en est où, justement?
1: Alors, donc il y a eu plusieurs tours qui ont été mentionnés. Il y a un tour encore en cours, hein. Donc si les gens au standard veulent appeler, il faut les diriger vers Jean-Louis pour qu'ils puissent participer à cette incroyable aventure.
0: Ils nous écrivent sur les réseaux sociaux, on est là, évidemment on relaiera.
1: Exactement. et donc, ce qu'il faut bien comprendre, c'est les perspectives et les dynamiques dans lesquelles on se trouve. On a aujourd'hui, Jean-Louis l'a dit, plusieurs tours successifs, plusieurs catégories d'investisseurs, et on a des investisseurs institutionnels qui, donc les fonds d'investissement, qui comme tout fonds d'investissement, doivent à un moment donné rendre l'argent qui leur a été confié. C'est pas leur argent, c'est l'argent de leurs souscripteurs. Mm-hmm. Et donc, qui est cette norme qui arrive ou pas, il y a d'autres exigences dans le temps, et Jean-Louis doit pouvoir piloter pour savoir qu'à un moment donné, les fonds d'investissement vont devoir faire face.

0: face à leurs propres exigences de liquidité et donc de sortir. Et puis, ce sera peut-être l'inverse qui se produira. C'est-à-dire qu'au contraire, on ira leur dire, en fait, on a encore besoin de vous parce que il y a un pivot de l'activité, parce que la norme n'est pas là, parce qu'on va se concentrer plutôt sur les camions que sur le ferroviaire, etc. etc. Et donc, il y a ces perspectives dans lesquelles la société doit naviguer et avec son équipe, être capable de trouver des solutions, de pivoter, naturellement, d'assurer ses besoins à court et à moyen terme, et en même temps de piloter à plus long terme.
1: Vous faites des tests, vous avez fait des tests chez différents clients. Là, les clients potentiels, c'est qui ?
2: Les constructeurs. Globalement, la réglementation s'adresse aux fabricants. Hein, donc les fabricants de camions, il y en a une demi-douzaine, c'est pas un univers très répandu, enfin très important en termes de nombre.
1: Mais il y a les fabricants de trains aussi.
2: Alors, il y a les fabricants de trains. Pour être précis, la réglementation dont je parlais, Euro 7, c'est une réglementation transport routier.
1: Ouais.
2: Il n'y a pas encore de réglementation sur le train. Mais il y a encore moins de fabricants en termes de nombre. Hein, mais ce sont des petits métiers en termes de nombre d'individus. En revanche, le monde du camion, c'est 400 000 unités vendues en Europe par an. Donc, c'est significatif. Et ce sont les constructeurs qui ont cette contrainte. C'est-à-dire que, pour être un peu dans le détail, Euro 7 est une réglementation d'homologation. Ce n'est pas une réglementation comme par exemple il y a eu sur le CO2 où on paye des amendes si les véhicules ne correspondent pas. Là, c'est fini cette époque-là. Maintenant, ce n'est pas homologué. Donc, interdit à la vente. C'est une réglementation qui est contraignante. Mmh. Le véhicule qui ne respecte pas la réglementation ne sera pas vendu en Europe. Donc, le constructeur est en rang 1 sur cette problématique. Alors évidemment, le constructeur ne fabrique pas ses freins. Il y a un fabricant de freins. Mais notre interlocuteur de base, c'est le constructeur. Et tout son écosystème autour de lui, le fabricant de garniture, le fabricant de filtre, le fabricant du système de freinage dans son entier.
1: Donc ça veut dire que si c'est contraignant, ils vont être obligés d'installer vos produits, ou ceux de certains concurrents j'imagine, sur leurs machines.
2: Alors, ils vont être obligés de respecter la réglementation. Et c'est là où on rentre dans ce que disait Raphaël sur l'évolution d'une start-up comme la nôtre au cours du temps. Hein, la réglementation bouge, etc. Donc il faut qu'on soit flexible et qu'on s'adapte à la réglementation. Il faut que nos investisseurs nous suivent. Et à un moment donné, il faut faire des choix. La réglementation aujourd'hui, la plus intéressante pour nous, c'est celle qui vise le monde du poids lourd, parce que c'est très fortement émissif. Donc nous, on est allé. Et c'est pour ça que je vous ai amené des plaquettes de camions. Là, on est allé sur le monde du camion. Donc c'est ça. Le constructeur, lui, va chercher évidemment toutes les solutions qui lui permettront de respecter la réglementation. Nous sommes la solution. J'espère qu'il n'y en a pas une qui va sortir demain matin que nous n'avons pas vue. Mais nous restons dans des secteurs d'innovation forte. Alors plus l'échéance se rapproche, plus évidemment la position de celui qui était là avant se renforce. La barrière à l'entrée devient importante. Mmh. Donc nous, on est là depuis 10 ans. Donc pendant 10 ans, il a fallu expliquer pourquoi on était là. Aujourd'hui, soudainement, toute cette antériorité a une valeur immense, car nous avons fait énormément de tests. Nous avons testé sur des camions de la ville de Paris. Nous avons testé sur... Il y a eu toute une expérimentation qui est toujours en cours aujourd'hui dans la ville de Mulhouse, avec le groupe Transdev, le leader mondial du transport urbain, sur des bus. Donc il y a plein d'expérimentations et effectivement, nous avons toute cette antériorité. Mais je ne peux pas garantir aujourd'hui que nous serons les seuls.
1: Oui, vous avez quand même cette expérience, vous avez accumulé cette expérience et ces tests, comme vous l'avez dit, avant de lancer ce produit. Raphaël, vous avez en quelque sorte entre les mains la fabrication ou non, potentiellement, quand on voit la taille du marché, d'un champion européen.
0: Ben, écoutez, c'est très impressionnant.
1: Oui, et les financements et le bon timing dont on parlait tout à l'heure dans les phases de financement et de croissance tiennent un peu sur vos épaules en réalité.
0: Non, alors c'est très sympa de dire ça, mais ce serait aller au-delà de ce qui est notre rôle. Mais notre rôle, c'est d'accompagner. Et notre rôle, c'est d'être là, c'est de permettre que les opérations se fasse et qu'elle se fasse dans de bonnes conditions. Donc notre rôle, c'est d'être là quand nos clients ont besoin de nous dans les instants un peu décisifs des questions de levée de fonds, mais aussi sur des questions de... Voilà, une société comme Talano a des enjeux en matière de propriété intellectuelle, et donc c'est des sujets qu'on va regarder de très près, comment structurer, protéger, défendre les actifs incorporels qui sont les actifs de la société. Et donc on aura la chance, dans l'histoire dont on est en train de parler, on a la chance d'accompagner sur certains besoins ponctuels mais décisifs et stratégiques pour la société, nouer un partenariat pour l'industrialisation du produit une fois qu'il a été développé, et puis sur d'autres opérations exceptionnelles de levée de fonds avec des configurations qui vont beaucoup changer, qui vont être aussi fonction de la réalité du marché. Vous savez, comme le marché est difficile, l'année 2025 a été particulièrement difficile pour les levées de fonds, et on est toujours sur cette tendance-là. Vous n'avez pas entendu le mot IA, vous n'avez pas entendu le mot défense, et pourtant on est dans un projet, on pourrait dire, de santé publique majeur, et donc c'est très difficile dans ces conditions. Et donc nous, notre rôle, ça va être d'aider et de permettre et de faciliter, puisque vous avez donc des configurations, on l'a pas mal dit, de personnes différentes, et donc quand vous mettez tout ça ensemble, il faut que ça fonctionne. Et donc notre rôle, il est là pour alerter, identifier les sujets, et puis surtout essayer de trouver des solutions.
1: Malgré la grandeur du marché, c'est vrai que ce qui est écologique, RSE, qui répond à ce type de problème depuis quelques années, c'est des thèmes qui sont un petit peu plus compliqués à vendre, effectivement, que l'intelligence artificielle, vous l'avez dit. Les investisseurs sont moins là-dessus, vous le sentez, ou quand on présente ce projet, c'est évident, il faut ce type de produit.
2: Alors, vous touchez du doigt la question, en fait, de quel investisseur pour quel produit ?
1: Oui.
2: Et le monde de l'investissement est un monde qui suit beaucoup certaines modes. Donc il y a des effets de cycle. Il y a des moments où les investisseurs veulent tous de la même chose. Je ne parlerai pas d'aujourd'hui sur le monde de la défense, mais on voit tous les jours que des secteurs qui étaient complètement en désespérance deviennent le secteur du moment. Et ça veut dire qu'il ne faut pas se tromper sur son choix de partenaire financier et d'investisseur. Nous, Talano, ce que nous avons dit, c'est que nous avons commencé avec des investisseurs personnes physiques qui sont toujours là et qui nous ont soutenus. Mais quand on a eu besoin de cette expansion qu'évoquait Raphaël sur l'industrialisation, etc., et sur tous ces tests, on a eu besoin de capitaux plus importants. Donc des investisseurs institutionnels. Il faut bien les choisir. Il faut bien les choisir parce qu'il ne faut pas avoir des gens qui voudront sortir trop tôt, n'ont pas parfaitement intégré le sujet, font la navette entre une bonne idée du jour et une bonne idée du lendemain. Non, non, il faut des gens qui se tiennent. Et c'est très important pour la société parce qu'on peut être sur un secteur très porteur, particulièrement prometteur, avoir tout ce qu'il faut. Mais si à un moment donné, on n'est pas soutenu par ses investisseurs, eh bien, on vit une crise de cash et on meurt. Mmh. Aujourd'hui, comme le disait Raphaël, le marché n'est pas très porteur. Nous, on a la chance d'avoir des investisseurs qui sont très sérieux dans ce secteur-là. Donc, ce sont véritablement des gens qui veulent faire de l'impact et qui nous soutiennent. Donc, c'est difficile. Mais quand on a bien choisi ses partenaires au départ, on peut survivre au creux. Si on a pris juste des gens qui font du surf sur la mode, eh bien le jour où il y a un pépin, ils vous laissent tomber. Et c'est plus dur.
1: On est spécifiquement sur des investisseurs européens ? Ou est-ce qu'on est aussi, vous avez élargi et... Parce qu'on sait qu'aux États-Unis, les levées de fonds sont plus simples, plus faciles, plus importantes. Est-ce que vous vous étiez mis ce genre de barrière où il fallait, quoi qu'il arrive, trouver des gens qui croyaient en le projet l'un et l'autre ?
2: En vérité, nous, on s'est mis plutôt sur des investisseurs, ce sont des investisseurs européens, pour répondre à votre question, et plutôt là-dessus, tout simplement parce que la base de départ, c'est une réglementation européenne.
1: Oui.
2: Et donc, ça parle instantanément, évidemment, à tous les Européens. Il faut savoir que les réglementations euro, par capillarité, se sont déployées dans le monde entier, jusqu'en Chine. Et donc, il y a maintenant des réglementations sur la qualité de l'air, avec les problématiques de particules fines de frein en Chine, qui sont en train de sortir. Mais il n'en demeure pas moins que l'Europe est très en avant. Donc, les investisseurs sont plutôt là. Mais ça aurait pu.
0: Mais Raphaël, tu accueilles bien volontiers des investisseurs d'autres continents s'ils souhaitent investir et prendre cette avancée technologique majeure pour être leader dans leur pays.
2: Raphaël nous a accompagnés sur certains développements quand vous parliez de développements internationaux. On a des développements au Japon. Des développements au Japon dans le domaine ferroviaire. Eh bien, il nous faut aussi dire oui, évidemment, même si ce n'est pas immédiatement pour nous, c'est le relais de croissance de demain. Il faut avoir des soutiens juridiques capables de tenir la rampe sur ce genre d'endroit, etc., etc. Donc, nous avons une activité qui est principalement européenne, bien qu'elle ait une logique mondiale.
1: Bah, peut-être que les dirigeants de demain seront bien plus, regarderont davantage cette question, notamment aux États-Unis. On va peut-être complètement basculer un jour avec un président écolo. Et là, évidemment, il faudra prendre des investisseurs américains. On va terminer cette émission en se tournant un peu vers le futur. On a parlé de fabrication. C'est quoi les prochaines étapes, du coup?
2: Alors là, nous avons des partenaires industriels, c'est-à-dire que Talano ne va pas créer d'usine. Ça n'a pas de sens. Il y a des tas d'entreprises françaises et européennes, mais en particulier françaises, dans le domaine de la sous-traitance automobile, ouais, qui sont capables de fabriquer. Donc aujourd'hui, nous sommes en train de contractualiser, merci Raphaël, avec nos partenaires industriels pour être en mesure de livrer pour 2030. Ouais. Parce que d'un point de vue du constructeur, je vous dis que la cible, entre guillemets, le client, c'est le constructeur. Le constructeur, il sait qu'il a un problème. La réglementation lui a imposé. Maintenant, il veut une solution, mais il veut une solution déployée, une solution industrielle. On n'est plus dans la start-up qui a une bonne idée. Il faut un produit à l'échelle européenne.
1: Les chiffres, du coup, ce serait produire combien d'unités d'ici 2030 ou d'ici l'année prochaine?
2: Alors, les chiffres, d'ici l'année prochaine, on va être à quelques milliers d'unités parce que c'est la montée en charge. On est en petite cadence.
1: Oui.
2: 2027, on est en petite cadence pour faire tourner les chaînes. 2028, ça va commencer à vraiment monter. Et 2029, il faut être prêt pour le 1er janvier 2030. Donc là, ça dépendra des contrats que nous aurons passés avec les constructeurs.
1: Voilà,
2: nous sommes prêts.
1: Entre vos mains, Raphaël, tout ça. Voilà. Les partenariats pour la fabrication, il va falloir délivrer maintenant.
0: Aucune pression, on enlève le frein à main. Absolument, mais autant de sujets enthousiasmants à regarder. Évidemment, il y aura toujours des sujets d'actionnaires. Mmh. Aujourd'hui, on a un actionnariat qui est quand même assez éclaté, plus de 80 actionnaires, toutes ces configurations qu'on a évoquées. Il y aura aussi, à un moment donné, des sujets de nouvelles levées. Donc, on compte beaucoup sur notre client Talano pour continuer à nous occuper et surtout à être sur cette dynamique de croissance qui est tout à fait séduisante, y compris dans l'économie actuelle où toutes les nouvelles ne sont pas forcément faciles, de voir qu'il y a des gens comme Jean-Louis, qui entreprennent contre vents et marées, contre les difficultés de la réglementation européenne qu'on ne contrôle pas, et puis tout ce qu'il faut pour emporter une équipe avec des projets aussi beaux que celui-ci.
1: C'est un projet très important. La levée est encore en cours, on l'a dit. Hein.
0: on l'a dit, bien sûr,
1: toujours. BFM Entreprise, il est encore temps d'investir dans cette entreprise Talano, technologie qui lutte contre les particules fines de freinage. On le rajoute, c'est absolument important parce que c'est une grande part des particules. Merci à tous les deux d'être venus dans cette émission BFM Entreprise consacrée à la croissance. Jean-Louis Juchot, président de Talano Technologies, et Raphaël Dalmas, fondateur et avocat associé chez Astura, avocat au barreau de Paris et de New York. BFM Entreprise, c'est tous les jours à 12h30 sur BFM Business. Passez une très bonne journée.
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5: Et on va parler aujourd'hui du rebond du chat mort, en français, le dead cat bounce, que vous connaissez sûrement. Mais derrière cette expression se cache l'un des pièges les plus redoutables pour l'analyse technique. Mais de quoi s'agit-il précisément? On va poser la question à notre pédagogue du jour, c'est Antoine Fraisse-Soulier pour eToro. Bonjour Antoine.
6: Bonjour Julie.
5: Merci de nous accompagner. Donc, si je comprends bien le principe de ce dead cat bounce, c'est une sorte de faux signal de reprise qui finit plutôt mal, du coup.
6: Oui, alors effectivement, c'est un faux signal de reprise. Alors, pourquoi on s'appelle un rapport avec le chat, en fait, hein? Le terme est assez brutal, mais l'idée est assez simple. C'est-à-dire que même un chat mort rebondit, même s'il tombe de suffisamment haut. Donc, en bourse, ça décrit quoi? Quelle situation? Ça décrit un actif qui a une dynamique très baissière, quasi un effondrement, et il y a un rebond assez fort pendant quelques séances, et puis derrière, enfin donnant l'impression que le pire est passé, et derrière, eh bien, ça rechute assez fortement. Donc c'est un phénomène assez fréquent dans les marchés nerveux ou baissiers. Pourquoi? Parce qu'après une chute violente, certains investisseurs rachètent à bon compte, et les vendeurs prennent leurs profits, et cela crée un rebond technique spectaculaire. Le piège, c'est que psychologiquement, les investisseurs veulent croire que le point bas est atteint.
5: Alors, pourquoi on dit que c'est le pire ennemi des investisseurs ?
6: Alors, le pire ennemi des investisseurs, écoutez, non, comment on différencie le vrai démarrage du faux ? C'est-à-dire qu'en fait, c'est la solidité du mouvement, donc dans un vrai redémarrage, eh bien, de marché repose sur des éléments tangibles comme une amélioration macroéconomique, des résultats d'entreprises solides ou un cycle de baisse de taux des banques centrales, alors que le rebond du chat mort, lui, est souvent rapide et émotionnel. Les marchés rebondissent parce qu'ils étaient survendus, mais les fondamentaux restent inchangés. Dans un faux rebond, ce sont souvent quelques valeurs très spéculatives ou un seul secteur qui rebondit.
5: Juste très très rapidement, Antoine, est-ce qu'il y a des indicateurs à surveiller pour ne pas se faire piéger ?
6: Oui, alors effectivement, ce qui est très important, c'est les volumes. Il faut bien surveiller les volumes parce que dans un rebond crédible, on va dire, les volumes sont assez importants. Et donc, on peut le voir notamment, dernièrement, on voit que les volumes sur la hausse, notamment des indices américains, étaient assez présents. Ensuite, il faut regarder si la hausse est généralisée ou concentrée sur seul un secteur ou quelques valeurs. Donc là, dans le cas actuel, on peut voir que la hausse est concentrée sur les valeurs tech et notamment sur les valeurs liées aux puces. Et par conséquent, on peut se demander, est-ce que le rebond actuel de 25% sur le Nasdaq est un rebond qui va durer ou alors c'est le dernier rebond avant une chute généralisée, sachant que c'est une hausse sur 6 semaines quand même, donc c'est pas non plus un rebond sur quelques séances.
5: Merci beaucoup Antoine Fraisse-Soulier. Je rappelle que vous êtes le responsable de l'analyse des marchés chez Itoro.
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12: Bonjour à tous, bienvenue dans Les Experts, nouvel horaire de 9h30 à 10h30. On est ensemble pour une heure de débat, de controverses sur les sujets économiques qui font l'actualité ce matin. À commencer par les prix de l'essence. Faut-il changer d'ampleur et d'échelle pour adapter les aides au secteur professionnel, aux Français, aux automobilistes? C'est la promesse du Premier ministre qui a été faite hier devant l'Assemblée nationale, avec toujours un suivi serré des marges des distributeurs. Mais a-t-on vraiment les moyens de faire davantage que les aides ciblées qui ont été annoncées jusqu'à présent ? Y a-t-il véritablement des profiteurs de crise, comme le prétendent certains ? Patrick Pouyanné, le PDG de Total Energy, prévient « Si vous me taxez, j'arrête le blocage des prix ». Est-ce que la solution, au final, dans cette crise, ça ne serait pas d'électrifier massivement le pays ? Christine Lagarde l'affirme, le statu quo énergétique est clairement insoutenable. On en parlera, ce sera le premier débat des experts aujourd'hui. Oui, mais pour électrifier, eh bien, il faut des terres rares. Roland Lescure, le ministre de l'économie et des finances, a annoncé hier un grand plan pour renforcer nos approvisionnements en terres rares. Évidemment, vous savez qu'on est très dépendant de la Chine. On va disséquer ensemble ce plan pour voir si on va arriver à renforcer la souveraineté française et européenne avec mes experts du jour. Et puis, marché, la tech est-elle plus forte que la guerre? Alors que le monde s'embrase, les marchés, eux, volent de record en record, et notamment dans la tech. On verra si tout cela est pérenne, est-ce bien sérieux? Ce sera le troisième débat. Et puis, quel défi pour le futur gouverneur de la Banque de France? Emmanuel Macron a officialisé hier la candidature d'Emmanuel Moulin, le secrétaire général de l'Élysée, qui vient de quitter le château. Il devrait succéder à François Villeroy de Galhau à la tête de la Banque de France le mois prochain. On verra ensemble quels sont les défis qu'il attendent à la tête de l'ancien institut d'émission monétaire. Voilà pour le programme du jour. Il est 9h passé de 33 minutes. 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Allez, c'est parti. Et pour discuter de ces nombreux sujets, j'ai le plaisir d'accueillir sur le plateau Roland Gillet. Bonjour Roland.
13: Bonjour.
12: Re-accueillir, parce qu'on vous a entendu déjà dans la matinale ce matin. Roland Gillet, professeur d'économie financière à l'Université Paris 1 Panthéon-Sorbonne, à l'Université Libre de Bruxelles et conseiller auprès de diverses autorités publiques et privées. Merci d'être avec nous ce matin. Face à vous, Jean-Pierre Petit. Bonjour Jean-Pierre.
14: Bonjour Raphaël.
12: Concentré déjà sur ses notes, son téléphone, et prêt à bondir sur ses différents sujets. Président des Cahiers Verts de l'économie. Et on attend d'une minute à l'autre André Le Scroog Pietri, le président de JEDI, la Joint European Disruptive Initiative. C'est la DARPA européenne en quelque sorte pour nous parler d'innovation. Mais on va commencer tous les trois par commenter les annonces du jour sur cette crise des carburants. C'est ce qui continue de monopoliser l'actualité en France, cher Roland. Probablement en Belgique aussi, j'imagine. Vous pourrez nous en toucher un mot. Le Premier ministre, Sébastien Lecornu, je vous le disais, a promis hier devant les députés qui l'interrogent chaque semaine aux questions au gouvernement, à l'Assemblée nationale. Que faites-vous au gouvernement pour aider les automobilistes qui souffrent, les secteurs qui souffrent? Hier, Sébastien Lecornu a dit, a promis de changer d'ampleur et d'échelle pour adapter les aides. Sans en dire beaucoup plus, hein, Jean-Pierre, sur quel allait être le montant, mais il promet de continuer à surveiller les marges. Est-ce qu'on a les moyens d'aller beaucoup plus loin par rapport à ce qui a été mis en place jusqu'à présent?
14: Bah, ça dépend de comment on le finance. On a toujours on trouve toujours des moyens, soit par des économies de dépenses, soit par des hausses d'impôts, soit par, en laissant filer le déficit. Ça, c'est toujours
12: 120 milliards de déficit cette année, je le rappelle quand même. Hein.
14: C'est toujours possible de l'envisager. Simplement, il n'y a pas de free lunch, donc tout ceci est un coût. S'il y a des augmentations d'impôts, quels impôts, comment, jusqu'où, provisoire, voilà. Enfin, il y a tous les débats récurrents qu'on avait déjà eu en 2022. Simplement. Par rapport à 2022, on a beaucoup moins de marge de manœuvre, bien évidemment. Donc oui. Ça, c'est une évidence. Et puis, il y a ce débat-là, mais il y a un débat que je trouve aussi intéressant sur la taxe sur les super profits de Total Energy.
12: Oui. On va y venir. Ah, on va pas y aller tout de suite. Simplement, Roland, je rappelle, vous êtes de nationalité belge. Est-ce que le débat est aussi fort en Belgique qu'il l'est en France aujourd'hui?
13: Un peu moins quand même, un peu moins. C'est clair que pour certains secteurs, il y a des aides qui sont déjà sur la table. Mais le fait de dire on va toucher à, pour le moment, la taxation au niveau des accises ou de la TVA, oui, sur les produits pétroliers, notamment à la pompe, ça n'est pas vraiment à l'ordre du jour, c'est plutôt des aides sectorielles. Donc pour le moment, le débat reste là.
12: Limité,
13: surtout bien entendu dans le temps, mais vous doutez que les mêmes secteurs qui se plaignent ici Oui. Par exemple, les agriculteurs, enfin, les gens qui utilisent beaucoup de carbonés encore, eux, les transporteurs routiers.
15: On peut rappeler, hein, c'est la pêche, les agriculteurs et les transporteurs.
13: Donc, on élargit les demandes, en grand rouleur. Les demandes vers le gouvernement sont les mêmes et les demandes sont parfois dirigées chez nous vers le fédéral ou le régional, sachant que chacun se pose la question comment je vais pouvoir, comme vous l'avez très bien dit, financer tout ça, parce que c'est évidemment un coût. La seule chose, c'est que la discussion a été beaucoup en Belgique sur le fait de dire le supplément qui est prélevé, pas sur les accises, mais sur la TVA, simplement dû au fait de la hausse du prix du pétrole, est-ce qu'il n'y a pas moyen quand même, celui-là, de le combler? Mais pour le moment, comme c'est compliqué, il y a eu des systèmes de cap qui a d'ailleurs été réfléchi aussi en France lors d'autres crises, ils n'ont pas encore été plus loin que de dire on n'en est pas là, on verra combien de temps ça va durer.
15: Donc là-bas, c'est un peu le pied sur le frein aussi,
13: sûr,
15: en limite, et puis en attendant de voir effectivement
13: bien sûr,
15: combien
13: et puis,
15: de temps.
13: Je dois dire quelque chose qui va pas vous faire plaisir, mais ça ne fait plaisir ni d'un côté ni de l'autre. On a un déficit public qui est quand même important. On est aussi dans les élèves qui dérapent au niveau de l'Europe, donc on doit faire très attention quand même, évidemment.
15: Oui, oui, contrairement à ce qu'on a pu voir en Espagne, en Italie ou en Allemagne, évidemment. Est-ce qu'on a des profiteurs de crise? André Lescroug Pietri, vous venez d'arriver sur le plateau, président de JEDI, Joint European Disruptive Initiative. Je le disais, le débat ce matin, c'est Sébastien Lecornu qui promet de changer d'ampleur et d'échelle pour adapter les aides. Est-ce qu'on a les moyens et est-ce qu'on a véritablement des profiteurs de crise, on peut y aller, hein, qu'il faudrait éventuellement taxer?
16: En tout cas, ce qui est sûr, c'est que les gens n'utilisent pas moins leur voiture, les bouchons sont toujours aussi importants, d'où mon retard. Donc, vous voyez la petite
15: pirouette. On va devoir augmenter un peu les prix à la pompe encore.
14: Faut venir en vélo.
16: Absolument, faut venir en vélo. Voilà. Mais apparemment, les gens ne le font pas. Donc, apparemment, c'est pas encore...
14: J'étais quand même en retard, moi aussi. En vélo.
16: C'est pas encore assez élevé pour que les gens renoncent à leur voiture. En fait, je pense que ce débat sur les profiteurs de crise, c'est la schizophrénie française par excellence, puisque d'un côté, il n'y a même pas trois jours, on réclame des licornes, des champions mondiaux, on se plaint de la capitalisation boursière des géants de la tech qui est 10, 20, 30 fois plus importante que celle de Total. 10 fois plus importante que celle de Total. Et après, on tape dessus dès qu'on a des champions comme ça. Alors, je ne veux pas rentrer dans le débat sur Total ou en particulier, mais ce qui est sûr, c'est qu'aujourd'hui, ceux qui profitent de la crise, c'est l'État, hein, qui taxe quand même le gasoil et l'essence à 70%.
15: Il s'en défend, hein, il dit que la crise lui coûte beaucoup plus cher que les quelques centaines de millions de recettes supplémentaires qu'il va engranger sur la
16: TVA. Schizophrénie française, et deux, on va en reparler sûrement également avec les terres rares, on découvre le sujet. En 2019, l'Europe importait 60% de son énergie. En 2025, l'Europe importe toujours 60% de son énergie. Qu'avons-nous fait? Nous allons voir plein de gens qui vont avoir des plans formidables. Oui. Mais je pense qu'aujourd'hui, on a un vrai sujet d'action publique qui n'anticipe pas. Et je pense que les gens auront raison de sanctionner tous les gens qui ont été depuis 20, 30, 40 ans au pouvoir.
14: D'ailleurs, la dépendance énergétique a même progressé depuis 35 ans.
16: Ouais.
14: Et alors, quand on passe...
16: Alors, on est resté à 60% sur l'importation de l'énergie.
14: Oui, voilà. Mais...
15: La dépendance énergétique a progressé.
14: Oui, depuis 1990, 35 ans.
16: Oui.
14: Pas énormément, mais quelques points. Alors qu'on en a eu des chocs, hein, depuis.
16: On en a eu, oui. Voilà. Et c'était anticipé.
14: Et dans les hydrocarbures, c'est plus net, évidemment, puisque là, sur le pétrole et le gaz, on est très peu producteurs. Dans l'Union Européenne, on est très peu producteurs. Il y a Norvège tout en haut, mais justement, elle ne fait pas partie de l'Union Européenne.
16: Bah,
14: enfin bon, donc...
15: On va y venir.
14: Donc on est en mode improvisation.
15: Sur la question des terres rares, notamment, qui est absolument majeure pour l'électrification massive. Je voulais qu'on vienne avant sur la réaction de Patrick Pouyanné. Cette interview dans la presse quotidienne régionale où Patrick Pouyanné nous dit, les gars, soit je vous capte les prix, soit je paye une surtaxe, mais je ne vais pas faire les deux. Donc, si vous décidez de me surtaxer, j'arrête d'enlever les prix. Il a raison de réagir.
14: Bien sûr qu'il a raison. D'ailleurs, c'est le seul major, je crois, à plafonner les prix.
15: Absolument.
14: Au niveau mondial.
15: ISO, etc.
14: Au niveau mondial, on n'a jamais vu ça. Alors, il y a un aspect communication, mais bon, c'est la guerre, c'est pas lui qui. Enfin, voilà. Donc, on parle de rente, mais la vraie rente, c'est effectivement, je suis d'accord avec ce que tu as dit, c'est l'État qui n'a rien fait particulièrement pour encaisser. Ces recettes additionnelles. Alors en plus, il y a des taxes déjà exceptionnelles sur les grandes entreprises. Donc, ça se
15: Total devrait payer cette année.
14: En plus, alors, L'énergie, alors c'est vraiment un domaine où c'est des investissements longs, c'est des investissements lourds, oui. On a besoin de visibilité. Donc si tu modifies la taxation tous les trois ans en fonction des chocs géopolitiques complètement exogènes, d'ailleurs qui n'ont encore rien à voir avec le business propre de l'énergie, c'est absolument impossible. Et puis il y a le débat récurrent, évidemment, à partir de quel moment on est dans des super profits.
17: Mais
14: parce
17: oui.
14: que je voudrais juste rappeler que le prix du baril entre 2014 et 2020 est passé de 110$ à 20$ en avril 2020. Donc, c'est l'un des plus forts contre-chocs pétroliers de l'histoire. Et il y en a eu d'autres. Hein. Il y en a eu celui, le célèbre de 85-86. Il y a eu celui de la fin des années 90. Je rappelle qu'en janvier 99, on était à 10$ le baril. Là, on n'a pas parlé de baisse de profits, de pertes exceptionnelles. On n'a pas compensé ça par des baisses d'impôts, que je sache. Donc, il faut que ça soit symétrique.
17: Quand ça fonctionne d'un côté, ça fonctionne de l'autre.
16: Mais professeur Gillet, que nous dit la science académique en matière de taxation des rentes? Les libéraux acceptent que, qu'en cas de rente temporaire, il y ait une taxation. Là, on vient de passer de 60-70$ le baril en début d'année à 120. Alors, c'est redescendu un peu aujourd'hui, on est plus autour des 110$. Mais enfin, quand on double quasiment de 60 à 120, est-ce qu'il n'y a pas un effet de rente temporaire?
13: Mais sur toutes les matières premières, et pas que sur les hydrocarbures, des entreprises ont ce problème à gérer dans un sens comme dans l'autre. Vous avez rappelé, quand c'est vers le haut, ça ne pose aucun problème de parler de surprofit. Quand ça tombe vers le bas, on ne s'inquiète pas, et on dira ces sociétés font presque plus de profit, donc c'est à la limite normal. Donc je pense qu'il faut vraiment voir ce qu'on veut par rapport à la rente, et le monde académique ne peut pas aider beaucoup non plus là-dessus, même si on fait des études sur quelle rente et comment, mais surtout ici, c'est même la définition de la rente. Parce qu'il se passe un choc exogène, on ne sait pas combien
16: comment
13: de temps
16: on définit
13: un surprofit. On ne sait pas combien de temps il va durer, et on sait quand même que dans le prix qui va à la pompe, on l'a rappelé, mais ça c'est comme ça, il y a plus de la moitié qui sont des taxes, pour faire court. Donc clairement, c'est sûr qu'on peut s'interroger sur comment on peut faire pour au moins à certains moments avoir une contribution, mais je trouve que vous le dites, c'est un peu fort que ce soit celui qui fait déjà spontanément un geste qui se retrouve pratiquement à être
16: parce qu'il est un des gros acteurs en France,
13: le plus taxé.
16: Donc il a raison, Patrick Pouyanné, de réagir.
13: Aussi, et il y a une chose aussi, pour être un peu sur le volet prix du pétrole, aujourd'hui, ce n'est pas vraiment le prix du pétrole qui fait gagner de l'argent aux grandes compagnies, où qu'elles soient dans le monde. Selon d'abord si elles ont été touchées ou non dans leur infrastructure, du détroit d'Hormuz ou dans les pays tout proches. C'est celui qui en plus a ramassé des caramels sur le dos qui ont détruit une partie des infrastructures, ça va lui coûter de l'argent. Mais il y en a qui n'ont pas encore et qui ont été relativement épargnés, Total en est. Mais ce qu'il faut voir, c'est surtout la volatilité des prix qui crée des profits de trading. Oui. Et pour le moment, c'est là qu'ils font pour le moment un profit, mais qui est un profit normal, je vais dire, dans le fait que la volatilité, ce n'est pas eux qui l'a créé. Pour le moment, c'est plutôt le président américain, par ses déclarations, c'est le fait que ces fortes volatilités qu'on n'a pas connues, souvent une volatilité vers le haut, ce n'est pas une volatilité, c'est le prix qui continue à monter. Mais ici, ça part dans tous les sens et ça permet effectivement de générer certains profits. Maintenant, est-ce qu'il faut tout de suite dire, d'autant plus que, comme on l'a rappelé, ça vient de l'extérieur et ça vient en plus de quelqu'un qui, pour le coup, est vraiment imprévisible, donc on ne prévoira pas plus demain qu'aujourd'hui. Vous avez vu qu'aujourd'hui, il a l'air de dire, on a même plus besoin d'encadrer les bateaux. J'ai un accord imminent avec l'Iran.
17: Oui, on a du mal à suivre, c'est quand même
13: trois jours, il va peut-être dire qu'il va tirer sur l'un ou l'autre bateau parce que ça ne lui convient pas. Donc clairement, ça a un effet que je crois qu'il faut rappeler en termes d'économie financière en tous les cas. Le trading est l'activité qui, pour le moment, permet d'afficher des résultats tels qu'ils sont. Mais on ne sait pas non plus si cette volatilité va rester.
16: C'est les traders qu'il va falloir taxer.
13: Non, mais les compagnies pétrolières aussi. Mais oui, non, mais voilà.
17: Jean-Pierre Petit n'est pas tout à fait d'accord.
14: Mais peut-être des idées là-dessus, je pense.
16: Mais sur la déclaration de Patrick Pouyanné, moi, ce qui me plaît particulièrement, je n'ai pas forcément d'affection particulière pour le personnage qui est comme il est, un petit peu brut de décoffrage. Mais je trouve que dans un pays comme la France, où on commence à comprendre enfin qu'on a aujourd'hui une structure étatique, et Dieu sait que je ne suis pas un ultralibéral, qui a du mal à anticiper, qui est en permanence dans la réaction, qui aujourd'hui a du mal à montrer qu'elle a de l'impact sur le monde réel, que quelqu'un ose enfin dire à un ministre et ne se couche pas, comme quand même la plupart aujourd'hui des dirigeants qui n'osent pas être beaucoup plus vindicatif et je ne veux pas dire agressif, mais je pense qu'il est essentiel aujourd'hui que nos concitoyens comprennent que l'État n'a pas la vérité absolue, est aujourd'hui assez déficient sur sa manière de faire et on a besoin de plus de Patrick Pouyanné qui en fait challenge, pour prendre un mot très macroniste, qui challenge les ministres parce que je pense
17: qu'il y a un tango là qui se joue entre le gouvernement et Total.
16: Donc il faut être beaucoup plus, je pense, sur les faits. et je pense qu'il a raison de
14: et ce d'autant que Total Energy joue un grand rôle dans l'investissement dans les renouvelables et dans l'électrification du monde. Là, le Cornu et le gouvernement reparle d'électrification, c'est un processus qui a plus d'un siècle, l'électrification, mais il s'accélère très très nettement, évidemment.
15: Et on voit que c'est l'avenir. Voilà. Et si Lagarde a dit le statu quo énergétique est clairement insoutenable, c'est bien ce vers quoi, alors c'est étonnant d'entendre la présidente de la BCE s'exprimer sur l'électrification.
16: Oui, mais moi j'aurais aimé l'entendre. Oui, voilà. Lorsque nous sommes passés de la dépendance au gaz russe en 2022, on est passé en sautant à deux pieds joints dans la dépendance au GNL américain.
15: Oui.
16: Je veux dire, aujourd'hui, c'est véritablement, on a un zéro pointé stratégique du côté de la Commission européenne, et qui en plus revient aujourd'hui sur le Green Deal. À nouveau, je ne suis pas un vert absolu, mais je pense que c'est incroyable de voir que ce qui devrait être une opportunité d'accélérer l'électrification, la moins grande dépendance...
15: C'est ce qu'on est en train de faire, non, André Le Spiegel,
16: mais quand on le fait, dans l'urgence...
15: On attend le plan fin mai.
16: Oh, ça, d'électrification. Mais plan, il aurait dû être là depuis 3 ans, il aurait dû être là pour depuis 10 ans.
15: C'est un plan.
16: Et surtout, un plan fait dans l'urgence va coûter plus cher et on va forcément être dépendant de nos grands partenaires chinois ou américains.
15: Oui. Alors justement, c'est la question des terres rares. Roland Lescure a annoncé hier un grand plan pour renforcer nos approvisionnements en terres rares. Vous souhaitiez réagir d'abord, Roland?
13: Oui, parce que évidemment, moi l'électricité, je l'adore quand elle est vraiment faite par des énergies d'abord renouvelables ou des énergies continues ou des énergies qui permettent de l'assumer. Si c'est pour dire à un moment donné, on est obligé de faire du délestage, la France est un peu à part parce qu'elle a beaucoup encore de nucléaire, hein, parce que c'est ça qui vous sauve, et tant mieux d'ailleurs. Hein. On aurait dû penser dans mon petit pays aussi, d'ailleurs la preuve c'est que maintenant...
16: Ils sont en train de le faire.
13: Énergie, pour essayer de conserver des centrales qui pourtant ne sont pas de dernière génération, et qu'il va falloir sans doute mettre de l'argent pour les remettre au goût du jour. Donc, mais ce qu'il y a surtout, c'est qu'aujourd'hui, on dit électricité. Moi, ça ne me fait pas rigoler. Quand je vois arriver quelqu'un en vélo électrique dans mes Ardennes, je le vois passer à côté de moi. Avant, je le voyais passer en vélo moteur. C'est toujours un vélo moteur. Mais oui. Ici, c'est un vélo, puisqu'on l'a appelé comme ça maintenant. Et c'est sûr que pour moi, c'est magnifique. Il passe à côté de moi. D'abord, il ne fait pas de bruit, le vélo. Avant, je respirais le carburant. Et le type, en plus, n'a pas l'air fatigué. Donc, je me dis, en plus, c'est un grand sportif. Superbe. Mais quand j'apprends en plein anticyclone d'hiver qui vient faire ça dans les Ardennes, qu'il y a du brouillard et que moi je suis bien content de ne pas respirer ces gaz, il y a sans doute à un moment donné quelqu'un dans le nord de l'Allemagne qui respire de la lignite en plein anticyclone d'hiver, peu de dispersion et au moment où c'est le pire pour sa santé. Donc ça, c'est un jeu de dupes. Donc le jour où on aura de l'électricité vraiment propre, on sera d'autant plus crédible. Mais dire que l'électricité est la solution seule, non.
15: Alors effectivement, elle a différentes couleurs, l'électricité.
13: Et en plus,
15: si c'est des centrales à charbon, c'est vrai que c'est plus compliqué.
13: Et on voit le coût aussi de l'énergie, voyons-le quand même aussi, de tout ce qui est fait dans l'industrie, où le gaz, dont on parlait tout à l'heure, est encore un des grands ingrédients, parce que c'est encore moins cher de le faire sous cette voie-là. Il y a même du dumping entre les pays européens, mais si on regarde par rapport aux autres grandes zones, les Américains, n'en parlons pas, ils regorgent d'énergie carbonée et pas que. Et la Chine, elle est bien contente des conflits qu'on a avec la Russie pour obtenir moins cher, encore également une source d'énergie, voire avoir certaines énergies dans son propre sol. Donc aujourd'hui, je crois qu'il faut être clair, c'est pas l'électricité qui nous sauve, c'est comment on la produit. On est à ce moment-là,
14: c'est le nucléaire.
13: Vous l'avez dit, c'est ce que je voulais dire.
14: Le nucléaire, mais le renouvelable, un peu d'hydraulique. Voilà, hydraulique.
13: Et vous avez vu que pour ça, pour la Commission, c'est un peu Emmanuel Macron qui a vraiment fait bouger les choses. J'ai jamais compris, et sans doute vous deux non plus, pourquoi à un moment donné, on a dit « on va refaire du nucléaire parce que c'est finalement pas du carboné ». Mais ça ne l'a jamais été, la vapeur d'eau qui sort d'une centrale n'a jamais été carbonée. C'est un tout petit peu un gaz à effet de serre comme les nuages que vous avez le soir, mais c'est pas que du carboné. Donc qu'on en soit là, ça veut dire que c'est plus du dogme que de la volonté. Or, on a abandonné tout.
15: On a une prise de conscience quand même au niveau européen.
13: Il serait temps, heureusement. Mais en fait, je ne suis pas sûr que l'Allemagne est dans une volonté de créer de l'électricité tout de suite avec du nucléaire. Hein.
14: Mais l'Allemagne porte une très grosse responsabilité.
15: Voilà. Le chancelier allemand lui-même a reconnu qu'il avait été dans l'erreur, mais qu'il n'allait pas bouger d'un iota.
16: Alors que les Allemands sont relativement partagés là-dessus. Hein. Alors en ce moment, les Allemands se jettent sur la fusion parce qu'en gros, c'est le nucléaire soi-disant propre. Ça, c'est à nouveau incompétence technique totale puisque ça dégage aussi une certaine forme de radioactivité, mais évidemment beaucoup moins que la fission. Mais le chancelier Merz, aujourd'hui, d'ailleurs, il est à 19% dans les sondages.
15: Et oui, c'est compliqué.
16: Mais parce qu'en fait, il n'a fait du nini. Hein, c'est le en même temps. C'est-à-dire que Il promettait la rupture, il n'y a pas vraiment de rupture. Et sur les choses où on l'aurait attendu un peu courageux de dire, bah, écoutez, clairement, on s'est trompé, on revient en arrière. En plus, il avait un boulevard au début. Il a dit, bah non, là-dessus, j'ose pas, alors qu'il n'a plus les verts dans sa coalition. Donc, il y a un vrai sujet aujourd'hui démocratique, c'est qu'aujourd'hui, nos systèmes démocratiques n'arrivent plus à penser le long terme. Et c'est ça qui m'inquiète énormément, c'est que...
15: Vous appelez une dictature, André?
16: Pas du tout. C'est l'inverse, je pense, au renouvellement aujourd'hui de la démocratie. Parce qu'aujourd'hui, si effectivement, et c'est pour ça que ce sujet sur les profiteurs de crise est terrible, parce qu'en fait, les entreprises aujourd'hui qu'on attaque, c'est les seules entreprises, et à nouveau, je suis pas un défenseur de Total, qui en fait pensent un peu long terme. Parce que si on pense pas long terme dans les infrastructures gazières, pétrolières, là, on est sûr, on est complètement... et aujourd'hui, de taper là-dessus, mais c'est vraiment, je trouve ça outrancier de la part des responsables politiques.
14: Moi, je trouve que même les observateurs ont une part de responsabilité. Moi, je me souviens ici.
15: Ah, avec la faute des médias.
14: Des
16: experts.
14: Des experts, parce que moi, j'ai beaucoup critiqué l'Allemagne de Merkel dès le début, parce que dès sa première élection de 2005, et je me souviens très bien de l'abandon du nucléaire après Fukushima, oui. De 2011. Et avec des discours complètement, où il manquait à peu près tout, hein, surtout d'un point de vue long-termiste. Et donc, de ce point de vue, Merz continue un petit peu cette politique que Scholz aussi avait continué. Enfin bref, voilà. Et donc, il y a quoi comme pays?
15: C'est historique en Allemagne, hein, le mouvement anti-nucléaire date quand même à plusieurs décennies derrière.
14: Oui, mais de temps en temps, il faut faire la politique. De Gaulle faisait la distinction entre la politique des Français et la politique de la France. Voilà. Et la démocratie.
16: Et on peut expliquer les choses. Regardez le Japon. Pays anti-nucléaire par définition à cause d'Hiroshima. Il y a deux ou trois jours,
14: plusieurs dizaines de milliers.
16: Et évidemment de Fukushima. Il y a eu toute une réaction, parce que vraiment, pour le coup, Fukushima était une succession de défaillances, notamment de TEPCO, qui était le Tokyo Power, qui gérait c'est l'opérateur qui gérait les centrales. Et bien, malgré ça, il y a eu un vrai débat dans le pays, il y a eu un débat sur l'aspect stratégique, sur la dépendance à la Chine, ils sont en train de petit à petit de remettre en œuvre là. Où est-ce qu'il y a eu ce débat? Je pense qu'à nouveau, je suis très critique aujourd'hui parce qu'on ne prend pas les Français pour des gens adultes. On pense, et les Allemands non plus, on pense qu'un débat pareil n'est pas possible. Alors que d'abord, il y a une base forte qui est plutôt pour, donc on part pas de rien. Et ensuite, le débat politique, le combat politique, c'est de convaincre les gens avec des arguments.
14: C'est ce qu'a réussi De Gaulle et Pompidou, et c'est ce qu'a réussi un pays comme la Suède. Par exemple, qui est un pays où le nucléaire...
15: Démocratie un peu plus mature. Oui, Roland Gillet.
13: Pour revenir, c'est parce que c'est un point tout à l'heure qu'on a dit avec le patron de Total. Moi, je trouve qu'effectivement, c'est très courageux et c'est pas du tout normal que ça lui tombe dessus puisqu'il avait, je le répète, fait un geste qu'il n'était pas obligé de faire au début. Mais c'est toujours dans ces moments-ci qu'on voit comment le gouvernement ou les gouvernements se sauvent un petit peu de leur responsabilité en pointant du doigt quelqu'un qui, en plus, n'est pas... je parle pour les sociétés pétrolières, les responsables du choc de départ et qui sont quand même, pour une part, autour de défis aujourd'hui qu'on leur demande d'accélérer puisqu'on ne veut plus de pétrole. Donc, il faudrait savoir si on veut qu'ils puissent avoir les moyens sans devoir demander des subsides un jour pour le faire dans des périodes pareilles, ils sont quand même tenus de pouvoir les utiliser pour faire des investissements. Mais si on sait en plus qu'ils risquent, puisqu'on ne sait pas combien de temps ça va durer, et certains ont déjà été touchés par leurs infrastructures, dans les pays concernés pour le moment par la guerre, c'est sûr que c'est un mauvais message. Et c'est sûr aussi que ça les fait réfléchir. Il y a des actionnaires derrière, et ce n'est pas les actionnaires qui sont uniquement là pour percevoir de l'argent, mais ils sont là aussi pour apprécier des risques. Et qui dit prime de risque, le risque peut être politique. Parce que ça, c'est un risque qu'on ne prend jamais en compte. On n'imagine pas qu'à un moment donné, pour une raison exogène, l'État va changer les règles du jeu. Dans d'autres secteurs, ça ne se passe pas. Donc pourquoi est-ce qu'il y aurait un risque de plus à un moment donné où on voudrait réduire le coût du capital des entreprises en transition, comme Total Energy, même Exxon aux États-Unis, je vais dire. Donc clairement, on sait qu'on va vers un enjeu sociétal où je trouve que c'est malvenu, d'autant plus, je le répète, pour quelqu'un qui est courageux et qui a fait un geste spontané.
16: Et la capitalisation boursière de Total, 171 milliards, c'est-à-dire 30 fois moins que Apple. Et donc aujourd'hui, je ne vois pas ça comme des profiteurs de la crise. Ben oui. 30 fois moins.
15: Et l'État qui va profiter, l'État qui détient 1,2 ou 3% de Total, qui va donc profiter aussi de quelques centaines de millions de dividendes versés.
13: Et combien de temps ça va durer
15: cette année?
13: Et Jean-Pierre, il a rappelé tout à l'heure, si demain, c'est ce que disent certains prévisionnistes qui se risquent à ça, on trouve une solution définitive dans le détroit d'Ormuz, il n'est pas dit que les prix vont même pas tomber en dessous du prix qu'il était avant. Hein. Donc, oui, ça va mettre du temps, hein, mais ça peut
14: arriver. Avant le 28 février, il y avait plutôt un petit surplus.
13: Bien sûr, bien sûr.
14: C'est très, très difficile de déterminer un prix d'équilibre. Profit, voilà, on ne sait pas très bien.
15: Super profit, on oublie.
14: Ouais, nous, on essaye.
15: Bon, et le plan terre rare, c'était quand même ma question à l'origine. Allez, il nous reste deux minutes. Annoncé par Roland Discure, quelques aides, essayer de sortir de nos dépôts d'anse.
13: Vous avez vu
15: crédible
13: aussi,
15: ou pas?
13: Vous avez vu juste un point sur ce problème-là. C'est la Chine qui, pour le moment, même pour les terres rares qu'elle n'a pas, qui les raffine. Donc aujourd'hui, si ça ne passe pas par la Chine, on n'a pas qu'un problème sur les terres rares elles-mêmes, on a aussi la manière dont on les traite. Et c'est le plus gros, d'ailleurs, défi. Hein. Regardez les États-Unis, hein, pour le moment, ils sont le deuxième producteur de terres rares, mais elles doivent passer par la Chine. Et c'est de là que la difficulté vient du gouvernement américain quand il est
15: passé. C'est ça le vrai sujet en réalité. Les terres rares ne sont pas rares, il y en a de partout, mais qui les raffine?
13: Et il faut, vous voyez de nouveau, comme on cycliste tout à l'heure, qui respire la pollution du traitement? Parce que c'est ça, hein, c'est là que ça pollue le plus. C'est pas quand on les sort du sol. Hein.
14: Bon. Mais bien sûr.
15: Est-ce qu'on est prêt en
14: France? C'est comme ça que la Chine tient les États-Unis. Bien sûr. Complètement.
15: Toutes ces usines de raffinage qu'on a déplacées à l'extérieur.
16: Je rappelle, en 1998, l'usine de La Rochelle raffinait 48% des terres rares mondiales. 48% à La Rochelle. En 98.
15: Il y a un quart de siècle, un peu plus d'un quart de siècle, la moitié des terres rares étaient raffinées.
16: Et ça, tout le monde le sait bien, quand on raffine des métaux, l'or, c'est bien connu, hein, on utilise des produits très toxiques, le plomb, l'arsenic, pour séparer justement ces métaux. Et bien, la même chose pour toutes les terres rares. Donc, c'est des processus extrêmement toxiques qui utilisent beaucoup de solvants, beaucoup d'eau. Il y a parfois aussi des petits rejets radioactifs dans ces processus. Et c'est pour ça que, avec une vision probablement égal à zéro, dans les 25 dernières années, on a tout envoyé en Chine et on a été ravis qu'en Mongolie intérieure, les Chinois soient pollués par ça.
13: Et vous voyez ça.
16: Aujourd'hui, ce qu'il faudrait, c'est se dire, est-ce qu'on peut faire ça avec 10, 100 fois moins d'impact environnemental? Et les rapatrier, on peut le faire.
15: Voilà, je crois que c'est une belle filière.
16: Absolument.
15: Allez, on se retrouve dans une petite minute, on va parler marché-action, les marchés qui s'envolent alors que le monde s'enflamme, notamment du côté de la tech. La tech plus forte que la guerre, c'est le prochain débat. Et puis on va revenir sur les défis du prochain gouverneur de la Banque de France qui arrivera le mois prochain. À tout de suite.
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15: Allez, on est de retour pour la seconde partie de l'émission. Il est 10h passé de 1 minute. 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C'est les experts. 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En direct, bien évidemment, on va parler des marchés qui s'envolent de records. En record, le monde s'embrase et les marchés regardent ailleurs. Jean-Pierre Petit, les puces notamment poussent les indices ce matin. Intel et Samsung discuteraient avec Apple. Ça fait flamber Samsung, là je vois. On est à plus 14%, plus de plus 14% ce matin. Samsung qui a franchi la barre des 1000 milliards de dollars de capitalisation. Les marchés sont-ils aveugle à la grande marche du monde?
14: Non, je ne pense pas. Il regarde la réalité. La réalité, alors, il faut quand même savoir que plus de 40% du S&P 500, qui est l'indice phare mondial, est est composée de valeurs tech, au sens large du terme, c'est-à-dire à la fois les semi-conducteurs, le hardware, le software, les services communication, médias.
16: 40%, hein, donc
14: 40, même plus que ça.
16: Près de la moitié.
14: 42, 43, absolument. Tech, et alors, les marchés ont atteint un point bas après quand même l'entame de la guerre d'Iran le 30 mars. Ils ont quand même baissé entre le 28 février et le 30 mars. Mais ils n'ont pas baissé énormément par rapport à ce qu'on aurait pu anticiper. Et surtout, depuis, ils ont rebondi. Alors, le S&P 500, je n'ai pas regardé la cote hier, mais ça devait faire environ du 9%. Et l'essentiel des 9% est dû à la tech. Quand je dis l'essentiel, c'est la quasi-totalité. Parce que si on regarde le S&P 500 hors tech, c'est presque autour de zéro. Hein, voilà. Je n'ai pas regardé le cours d'hier. Mais... Donc, c'est la tech. Mais il faut savoir que la tech baissait depuis fin octobre par rapport au point bas du 30 mars, alors que les résultats étaient excellents. Ce qui fait que la valorisation, n'oublions pas que la valorisation, c'est cours sur bénéfice.
16: Oui.
14: Donc la valorisation s'est effondrée, en fait, hein. Et donc, les investisseurs, voyant que la tech n'était pas trop touchée, et puis voyant que...
16: Donc, il y avait des affaires à faire, c'est ça que vous dites.
14: Il y avait des affaires à faire à partir du 30 mars, en fait, hein, fondamentalement, puisque la tech a largement surperformé l'indice général et surtout l'ensemble des indices de la planète. Ah oui. Les résultats ont été très bons. Alors, on se méfie de ceci. Il y a toujours des doutes, quand même. Hein. C'est pour ça que ça régule bien le marché. Il y a des doutes sur la dette pour Oracle. Il y a des doutes sur le flux d'investissement, parce que les perspectives d'investissement explosent à la hausse. Qui va financer, c'est ça. Il y a toujours les doutes sur la monétisation d'OpenAI. Il y a des doutes sur ceci, sur la consommation d'électricité. Il y a des doutes sur la circularité, c'est-à-dire sur les liens capitalistiques et les liens financiers qu'il y a entre tous les acteurs de l'IA. Enfin, bon, oui. Bref, il y a toujours des doutes qui régulent un peu le truc. Sur Meta, par exemple, le discours de Zuckerberg n'a pas tellement convaincu. Il faut dire que en termes de cash flow, c'est pas terrible. Donc, c'est sanctionné par rapport aux autres. Mais les autres ont dégagé très bons résultats. Donc, ils regardent la réalité.
16: La confiance, beaucoup de doutes, mais pourtant, la confiance surpasse tout ça.
14: Voilà, avec une valorisation qui était moins bien. Alors, attention quand même, hein, parce que perspective de bénéfice par action pour l'ensemble de la tech cette année, quand même, c'est 42%. C'est supérieur à l'année dernière quand même. Donc, il faut un petit peu faire gaffe. Fallait jouer le rebond technique. Là, je conseillerais aux investisseurs, pour ceux qui l'ont joué, bien évidemment, d'alléger un peu, de regarder un peu les trucs.
16: Oui. Mais voilà. Donc, on se calme. Enfin, ça tient. Parce que tout le monde pariait quand même sur un conflit court au Moyen-Orient, fin avril. Bon, on voit que ça continue. Encore ce matin, on apprend qu'un navire de CMA-CGM, qui est par ailleurs propriétaire du groupe BFM, a été victime d'une attaque. Plusieurs blessés sur le navire. Donc, on voit que le conflit est quand même loin d'être terminé. Que pensez-vous, Roland Gillet, de ces marchés qui vont de record en record ?
2: Bah d'abord, il faut distinguer, et vous l'avez très bien fait, la tech du marché. Le marché ne bat des records à cause de la tech, notamment. Pas que, mais notamment. Et aussi des sociétés pétrolières, notamment aux États-Unis, qui se portent évidemment, pour elles, pour le moment, très très bien. Mais globalement, ce que les investisseurs doivent voir, c'est quelqu'un qui dit quelque chose, qui annonce quelque chose et qui le réalise.
16: Oui.
2: Ben, dans la tech, c'est ce qui se passe depuis déjà longtemps. Et la rupture viendra le jour, et vous le voyez bien, alors que les marchands sanctionnent très fort celles qui ne sont pas dans ce cas-là, et pas d'ailleurs que dans la tech aujourd'hui, c'est ceux qui démontrent qu'une fois, on leur pardonne un petit peu, la deuxième fois, alors on leur pardonne plus du tout, c'est d'être en dessous des attentes. Ici, oui. Pour le moment, c'est l'effet contraire.
16: Combien les sanctions sont violentes.
2: Combien de gens pariaient, en dehors même de la crise iranienne, que les résultats seraient pour Apple ceux qui sont, parlons même pas de ceux d'Alphabet, ici c'est vraiment autre chose. Quoi. On voit qu'il y a quand même...
16: 40 milliards en un trimestre d'EBIT.
2: Et n'oubliez pas non plus une Alphabet. Chose, vous l'avez rappelé, c'est le rapport court-bénéfice qui est important quand on regarde de façon très, je vais dire, sommaire, les marchés, mais quand on les regarde, c'est l'actualisation
16: des profits à venir, bien
2: donc,
16: sûr.
2: Donc clairement des sociétés futures. De forte croissance, l'évolution des taux d'intérêt liés éventuellement à l'inflation. Et c'est ça aussi qui a créé, avec tout le monde était sur le volet maintenant, les taux d'intérêt vont remonter partout. Et c'est encore le risque d'ailleurs, par rapport aux banquiers centraux qui eux-mêmes s'interrogent sur ils vont les laisser, ils vont les remonter, ils vont devoir les baisser, enfin soit. Mais les taux longs ont quand même monté.
16: Oui.
2: Et n'oubliez pas non plus une chose, si on regarde l'Europe par rapport aux États-Unis, regardez où est le taux à 10 ans allemand, aujourd'hui autour de 3%. Aux États-Unis, on est autour de 4,5%, je vais dire.
16: Oui, donc, et hier donc, ou avant-hier, on était proche des 5% aussi.
2: Clairement, ça veut dire qu'ils partent avec, un handicap lié à des taux d'intérêt plus élevés et des anticipations d'inflation, étant donné les tarifs et ainsi de suite de Trump, qui créent l'incertitude au niveau de ce qui va se passer. Mais malgré les taux, sur la tech, le fait que maintenant, effectivement, on voit qu'il va y avoir quelqu'un comme Warsh, par exemple, ça
13: clairement jouer aussi un rôle. Ce n'est pas un pantin
17: le qui futur a été président de la réserve fédérale américaine.
13: On peut penser qu'il va faire les choses convenablement, et je répète, de toute façon, même s'il avait été autrement, pour le moment, il y a déjà des gens qui votent plutôt pour la baisse des taux, mais ils sont largement en nombre inférieur à ce qu'il faut comme majorité pour les faire baisser. Et donc, on voit qu'on confie encore la Banque centrale, pour le moment aux États-Unis, la direction à des gens qui ont montré par le passé...
17: Des gens sérieux. Gestion.
13: Oui. Et ça, ça, a donné aussi, ça a donné aussi un résultat. Et je pense que...
17: Indépendant
13: aussi, beaucoup. Ben, c'est ce qu'il dit, en tous les cas. Hein. Alors, on sait qui l'a nommé. Mais je pense aussi qu'il a, lui, pour le coup, une vraie réputation à tenir. Et ce n'est pas quelqu'un qui est dans le besoin, vous avez vu.
17: Il rassure les marchés, en tout cas.
13: Oui, oui, oui, oui. Et il connaît les marchés. Et il connaît la crise. Et il a bien géré un moment de la crise. Alors, je ne dis pas que c'est la solution. Je dis juste que tout ça explique pourquoi, aujourd'hui, la tech se porte très bien.
17: André Le Scroug, Pietri, que pensez-vous de ces marchés, de cette tech qui vole de record en record?
16: Ce qui est assez frappant, c'est que pendant longtemps, on a considéré la tech comme plutôt dans la partie portefeuille dynamique par rapport aux actions un peu plus défensives. Et en fait, on se rend compte aujourd'hui que la tech, d'abord, elle profite évidemment de cette immense révolution de l'IA. Et j'entendais aussi depuis 1, 2, 3 mois, tout le monde prédisait, ça y est, on est dans la bulle de l'IA. Oui, il y a peut-être de la circularité, des choses
17: un peu inquiétantes. On attend les revenus des boîtes de l'IA, c'est pour ça, c'est comment...
16: Sauf que quand même, tout le monde aujourd'hui est en train de voir la révolution dans les organisations. Et alors, peut-être que ça ne se transmet pas encore en termes de productivité, hein, ce qu'on avait vu pendant longtemps également.
17: Le paradoxe de Solow.
16: Voilà, mais on voit que c'est en train d'être une... C'est pas une évolution, Sire, c'est une révolution. Ça, c'est sûr.
17: Également, le paradoxe de Solow.
16: Voilà, mais on voit que c'est en train d'être une... C'est pas une évolution. Sire, c'est une révolution. Ça, c'est

0: Et évidemment, aujourd'hui, la tech est massivement utilisée. On l'a bien vu avec l'offensive américaine au début, fin février, projet Maven. Elle a utilisé dans le monde de la défense, les drones, les satellites, etc. Donc en fait, ils profitent aussi massivement de cet aspect défense. Donc est-ce qu'aujourd'hui, c'est des valeurs de performance et c'est des valeurs défensives? En fait, je pense qu'elles sont un peu les deux, ce qui explique aujourd'hui que finalement, la crise ne semble pas les toucher. Je pense que ce qui devrait vraiment nous alerter, c'est que quand on regarde, quand on fait un calcul, alors je compare flux et stock, mais la capitalisation boursière de Nvidia, plus de TSMC, plus de Samsung, c'est aujourd'hui plus que le PIB allemand.
1: Oui.
0: Et donc la déconnexion, ce qui devrait nous alerter, cette espèce d'immense déconnexion entre l'économie réelle européenne complètement sluggish, qui est complètement un peu dans les choux, qui n'avance pas, et une tech. Et donc en fait, l'écart est en train d'augmenter de manière prodigieuse, l'écart de prospérité pour chacun de nous.
2: C'est ce qui s'appelle une bulle, non ?
3: Ouais. Alors, une bulle ?
2: Cet écart entre l'économie réelle et
0: l'écart entre l'Europe et la tech américaine, c'est pas ça. Je voulais pas dire que c'était une bulle. Hein. Je voulais dire que c'était l'écart entre l'Europe.
2: Non, mais moi je vous pose la question. Est-ce que c'est pas ce qu'on appelle une bulle? Alors c'est vrai qu'on a les États-Unis d'un côté où la croissance est double, et l'Europe.
3: Une bulle d'un sommet de bulle. Moi j'ai beaucoup étudié ça. J'ai même écrit des bouquins là-dessus. C'est pas la même chose. Une bulle peut durer très longtemps. Irving Fisher annonce une bulle aux États-Unis à l'été 1926. Et elle n'éclate seulement que le 3 septembre 1929. Donc il s'est gouré pendant un peu plus de 3 ans. Voilà. Et d'ailleurs, il l'a regretté toute sa vie parce qu'après, il a pris la porte de saloon. Enfin bon, je reviens pas là-dedans. On n'est pas sur un sommet de bulle. Moi, j'ai un modèle à partir de 10 critères à pondération fixe qui caractérise les sommets de bulle historiques de 29, de 2000, du Nikkei en 89. Et aujourd'hui, on n'est pas à 100%. Voilà. Voilà. On est assez...
1: On est où?
3: Ah!
1: On est où, cher Jean-Pierre Pessy?
3: 73%, pour être tout à fait.
1: D'accord.
3: Donc, il faut un peu faire gaffe.
2: Ça change quand même. Oui, c'est ça. On est dans la zone.
3: Voilà, il faut prendre droit. Alors, attention quand même sur la résistance du marché action américain. Il regarde quand même la macro américaine, quand même. Hein, parce que si l'économie américaine rentrait en récession, il y aurait quand même aussi un petit problème pour la tech. Or, l'économie américaine au premier trimestre, 2% rythme annualisé, elle va un peu souffrir, mais très modérément. Nous, on est à 0,6%. On est au premier trimestre, en zone euro, on est à 0,6. On a une réserve fédérale, allez, qu'on va qualifier de pragmatique, hein, en un mot, alors que la BCE s'excite pour essayer de nous faire penser qu'il faut absolument remonter les taux au mois de juin. Hein, donc, alors qu'on est, on est proche de la récession. Nous, on est très, plus proche, plus nettement plus proche de la récession que les États-Unis. Donc voilà, c'est ça aussi. Donc, tant que la. Parce que la productivité est bonne hein, quand même aux États-Unis si tu lis un peu. Hein, donc c'est ça aussi qui donne confiance. C'est pas seulement les résultats de la tech ou la valorisation. C'est aussi que l'environnement global macro fonctionne, résiste plutôt bien aux États-Unis, beaucoup mieux qu'en Europe.
2: Bon, ça me donne un contexte particulier pour le futur gouverneur de la Banque de France. Hier, Emmanuel Macron a officialisé la nomination, en tout cas la désignation d'Emmanuel Moulin comme candidat à la succession de François Villeroy de Galhau à la Banque de France. Alors, c'est pas fait. Le gouverneur l'impétrant doit passer devant la commission, une commission ad hoc, en tout cas, à la fois à l'Assemblée et au Sénat. Et donc, il doit recueillir l'accord à 3/5 des parlementaires. Simplement, je continue avec vous, Jean-Pierre. Vous venez de décrire un environnement assez particulier. Quels vont être les défis pour ce futur gouverneur de la Banque de France?
3: Ben justement, on ne sait pas. Et c'est ça qui est dommageable.
2: Il y a l'incertitude.
3: Je reviens sur ce que tu disais tout à l'heure, sur l'absence de débat. On nomme un type, mais on ne sait même pas ce qu'il doit faire. Quelle est sa doctrine? J'aimerais bien savoir, par exemple. Par exemple, j'aimerais bien qu'il nous dise, Monsieur Moulin, je le connais pas, hein, donc je fais pas de procès d'intention, qu'il nous dise comment on va tenir au cours des prochaines années avec les taux réels tels qu'ils sont aujourd'hui pour assurer la transition énergétique, la transition numérique, la transition géopolitique, les dépenses de défense qui vont exploser, la transition démographique, puisque le vieillissement. Comment on fait?
0: Est-ce qu'il y a un système d'audition? Pardon.
3: Oui, il y a un système d'audition. Il doit être validé par l'Assemblée.
2: Deux commissions, Assemblée nationale et.
3: Mais non, mais il n'y a pas de.
2: Sur le guet parlementaire.
3: Le problème, c'est que dans les auditions, c'est pas ça qu'on lui demande. Tu vois, il y a le niveau.
2: C'est aussi très politique. Alors, l'enjeu pour Emmanuel Moulin, qui est en campagne dorénavant, c'est que, évidemment, il était secrétaire général de l'Élysée jusqu'à la semaine dernière.
3: C'est ça le sujet.
2: Emmanuel Macron a déjà nommé Monsieur Ferrand au Conseil constitutionnel. Amélie de Montchalin à la Cour des comptes et que donc

0: Ah oui, c'est toujours la même histoire. C'est-à-dire, on nomme les.
1: Sur les doigts.
0: C'est pas péjoratif ce que je veux dire, mais on nomme les copains, les gens qui ont travaillé pour vous. On est dans la sphère politico-administrative qui s'auto-promeut, qui s'auto.
1: Ben voilà, c'est toujours la même. Emmanuel est quand même issu de Bercy, a été le directeur adjoint de cabinet de Christine Lagarde.
0: Mais peu importe, mais ça garantit pas là. Jean-Claude Trichet a été directeur du Trésor, gouverneur de la Banque de France.
1: Emmanuel a été directeur du Trésor.
0: Quelle a été sa politique monétaire en 2008 et en 2011, c'est une catastrophe. Les taux réels sont montés, l'euro est monté à un niveau totalement délirant, et ça a accéléré la désindustrialisation. Vous croyez que c'est le diplôme, vous croyez que c'est la formation initiale,
1: mais que c'est peut-être 25 ou 30 ans de carrière dans.
0: Mais c'est pas une garantie, parce que ces gens-là ne risquent rien. Ces gens-là ne risquent rien. Ils sont dans des casques, comme sous la monarchie, où c'était le roi qui nommait. Non,
2: c'est toujours moi le plus véhément, mais je vois que Jean-Pierre est en forme ce matin.
0: Mais c'est la réalité.
3: La question, que vous posiez tout à l'heure sur l'aspect démocratique, ça, c'est typiquement un renouvellement qui est absolument indispensable. On passe son temps à entendre des ministres qui disent il faut que les Français comprennent, etc. Là, on a une opportunité pour une nomination d'avoir quelqu'un qui va présenter quasiment une feuille de route. Oui. Puisqu'en fait, pauvre de lui, parce qu'il arrive dans une situation épouvantable. Plus de 5% de déficit, une charge de la dette qui devient insoutenable, une pression politique, parce que ça, c'est la bonne nouvelle. Enfin, je crois, dans la population française, le sujet de la dette est devenu un sujet majeur. Ça, c'est quand même une nouveauté. Donc, il va avoir une pression terrible. Ça, c'est l'occasion ou jamais. Il peut même lui-même, ça serait là pour le coup, il frapperait un grand coup, de proposer que voilà, il expose sa vision. Effectivement, la crainte que j'ai comme Jean-Pierre, c'est que peut-être qu'il en a pas, mais que on pense juste que parce que s'il a fait tout ça dans le passé,
0: qu'il a été à des postes, et donc ça le qualifie. Mais a-t-on fait
1: Mais pardon, Jean-Pierre, quand on a une expérience professionnelle, vous avez suivi la macroéconomie.
0: Est-ce qu'il a réussi Raphaël, est-ce qu'il a réussi dans chacun de ses postes? C'est ça que moi j'aimerais savoir. C'est pas aligner les postes, parce que quand on est inspecteur des finances, tu le sais bien, on a accès à des postes. Et d'ailleurs, le gouverneur de la Banque de France depuis...
1: il est administrateur civil, en l'occurrence, mais pas inspecteur des finances.
0: Le plus souvent, il sort de l'inspection pour la Banque de France. Les grands corps de l'État ont accès à des postes systématiques. Donc, Raphaël, ce qui est important, c'est son bilan. Mais je fais pas de procès d'intention, je le connais pas. Mais regardons son bilan, déjà. Et puis surtout, regardons son projet. Ça, t'as tout à fait raison. Quel est son projet? Parce qu'on a l'impression...
1: vont être l'occasion de le savoir, de le développer.
0: On l'a jamais vu parce qu'à l'Assemblée nationale, je suis désolé.
1: Oui, bien sûr, les auditions sont publiques et en direct, donc vous les regarderez et ce sera très probablement intéressant.
3: On verra si les parlementaires sont à la hauteur.
1: C'est selon vous, mes experts là autour de la table, quels sont les défis du prochain gouverneur? On reviendra sur la dernière lettre.
0: Son défi,
1: au président de la République de François Villeroy de Gallo, où il utilise des mots très intéressants, étonnants. Pour un gouverneur de banque centrale, pour un banquier central, il parle notamment de gérontocratie. On en parlera dans quelques minutes.
0: C'est un débat facile, ça.
1: Roland Gillet, l'œil extérieur à la France, peut-être moins passionné, dépassionné autour de la nomination du gouverneur de la Banque de France.
3: Ce jeune pays qu'est la Belgique.
1: Oui, ce jeune pays qu'est la Belgique. Sur BFM Business, on arrive à se passionner comme ça pour les nominations d'un gouverneur.
4: Oui.
1: Pour un banquier central, j'aime beaucoup. On vous écoute,
4: Roland
1: Gillet.
4: Autant le rôle est important, bien sûr, le rôle du banquier central dans chacun des pays de la zone euro, mais autant quand même les décisions importantes au niveau de la politique monétaire se prennent par un conseil de gouverneurs qui se réunit à Francfort au sein de la BCE. Donc, je ne voudrais pas doucher les ardeurs. C'est les grosses décisions. Il faudra avoir un consensus au niveau des gouverneurs lors des réunions de la banque, ou tous les cas au niveau, par exemple, des taux directeurs. Alors, il n'y a pas que les taux directeurs, évidemment, heureusement, dans les compétences d'une banque nationale. Oui. Mais aujourd'hui, on sait quand même que les grosses compétences sont à Francfort. Hein, donc, il faut quand même le rappeler. Donc, même vous diriez, la France a décidé que, elle va dire, le gouverneur a dit que sur l'évolution des taux d'intérêt, il faudra convaincre les autres collègues. Et les problèmes d'inflation ne sont pas tout à fait les mêmes en France qu'ailleurs. Les problèmes de déficit ne sont pas les mêmes. Je viens d'un autre grand pays, l'Espagne, ne sont plus du tout les mêmes en Espagne
1: qu'ils sont ici. Ils ont fait le boulot.
4: Donc, clairement, cette difficulté d'arriver à avoir une politique coordonnée dans des États qui ne le sont pas nécessairement en termes de politique économique, de déficit public, de la manière dont il les adresse, va toujours être un problème. Quand on fixe les taux directeurs, on les fixe pour toute la zone euro. Et donc ici, c'est sûr que c'est très important, et vous rappelez hein, la manière dont ça doit être transparent, la manière dont on doit vérifier les capacités. Moi, je pense quand même que c'est important aussi, bien sûr, de voir non pas que les diplômes, mais voir également si la personne a à chaque fois eu le plus souvent des succès, et de voir aussi ce qu'elle souhaite faire au niveau de ce qui sont encore les prérogatives de chaque banquier central dans son pays. Mais sur les points importants, quand vous parliez de taux d'intérêt ou de taux d'intérêt réel, et ainsi de suite, c'est des initiatives qui ne peuvent être faites qu'entre banquiers centraux responsables, ce qu'ils le sont normalement, au niveau du Conseil des gouverneurs, que les choses soient claires.
0: Oui, mais
4: aujourd'hui, si demain, étant donné la position de la France, qui s'est un peu décrédibilisée, j'entends, par rapport aux autres pays.
1: Oui, en termes de finances publiques.
4: Bien sûr, je ne suis pas sûr que c'est elle qui va pouvoir être le leader là-dessus, alors qu'elle fasse pression vu la taille de la France. Heureusement, la France est un grand pays.
0: Mais
4: c'est ça qu'il va voir. C'est comment est-ce qu'on rend à la France, via aussi son gouverneur, une action qui montre qu'on ne sera pas dans le volet qui a déçu beaucoup, c'est-à-dire de dire on a bien vu les déficits, mais on sera meilleur l'année suivante en voyant qu'ils dérapent encore. Et ça, c'est des éléments...
1: Demain, on fera le boulot.
4: Et donc, je vous dis... Et j'ajoute quand même que dans mon pays, on a eu aussi cette tendance. Et par moment, vu la taille, la petitesse de notre pays, on était obligé, nous, de rectifier vite. Parce que la pression qui s'exerce sur un petit pays de l'Europe n'est pas la même que sur un grand qui dit à un moment donné, c'est pas les technocrates de Bruxelles qui vont nous dire ce qu'on a à faire.
1: Ben oui, je voulais qu'on revienne sur la lettre au président de la République. La dernière lettre au gouverneur au président de la République, où il utilise un terme qu'on n'a pas l'habitude d'entendre dans la bouche d'un banquier central. Il liste trois défis, François Villeroy de Gallo, au prochain président de la République en réalité. C'est un, comme vous l'avez dit Roland Gillet, le rétablissement des finances publiques, mais pourquoi ? Pour arrêter de faire porter le poids des déficits et de la dette sur les générations futures. Et deux, rétablir une forme d'équilibre entre les générations. Il parle de la France comme d'un pays gérontocratique. Oui. On n'a pas l'habitude d'entendre ça quand même. André, j'ai envie de vous entendre là-dessus. Est-ce qu'on vit en France en gérontocratie ?
3: Évidemment, et en plus avec... Alors déjà, il y a un aspect purement technique auquel on réfléchit peu, avec l'augmentation bienvenue de l'espérance de vie. Tous les ans, le barycentre, c'est-à-dire le poids central du corps électoral, augmente de 3 mois.
1: On a basculé en 2025, les plus de 50 ans sont majoritaires depuis l'année dernière dans le corps électoral. Voilà. Donc évidemment, les politiques... Voilà.
3: Deuxième chose, on revient sur ce sujet. Aujourd'hui, les pays qui gagnent, les entreprises qui gagnent, c'est une conviction que j'ai depuis longtemps, c'est celles qui font des grands paris. Calculés, mais des grands paris. C'est le pari du véhicule électrique en Chine, c'est le pari de la tech aux États-Unis, c'est le pari des puces à Taïwan. Aujourd'hui, en France et en Europe, on aurait du mal à voir quels sont nos grands paris. On avait le Green Deal, que dès qu'on a la première crise, boum, on est en train d'évacuer. Et forcément, les grands paris, c'est pas l'apanage des gens qui ont un certain âge, parce que votre horizon, il est plus court terme que des pays jeunes qui, forcément, vont investir dans leur avenir. Et je pense que c'est le coup de pied de l'âne, la lettre de François Villeroy de Gallo. Oui. C'est à la fois le coup de pied de l'âne au président de la République pour montrer que son grand projet de réforme des retraites, bah, ça a fait pchit. Et le coup de pied de l'âne également à notre Premier ministre qui, quand même, a réussi à se maintenir parce que, bah, en fait, il a finalement complètement fait des concessions.
1: Lâché sur tous les efforts. Ça...
3: Et donc je pense que c'est. Oui, peut-être que ça peut sembler anecdotique, mais je pense que c'est aujourd'hui le vrai sujet. Et ça ne va que nous. En fait, ce qu'il est en train de dire, c'est que si on ne s'adresse pas à ce sujet avec du courage politique et qu'on l'explique, eh bien, on va faire le lit des extrêmes.
0: Non, mais.
3: Et qu'on ne se sortira pas des finances publiques si on ne change pas ça radicalement.
0: Non, mais il faut qu'ils disent comment on fait, parce que, je veux dire.
3: Oui, c'est facile.
0: Les finances publiques, ça, dans toutes les lettres des gouverneurs, ils disent, mais il faut juste dire comment, exactement, voilà, c'est tout. Quant à la lutte intergénérationnelle, il faut qu'ils disent comment on va lutter. C'est en augmentant les taux d'emploi à tous les âges de la vie, et notamment aux âges seniors, c'est tout.
1: Voilà. C'est son troisième défi, hein, c'est le défi de l'emploi et de la qualité de l'emploi.
0: Voilà,
1: il faut que les seniors travaillent plus longtemps.
0: Je voulais juste revenir avant, parce que c'est pas.
1: Sur le sujet de l'âge de la retraite.
0: Le problème de la Banque centrale, c'est pas un problème seulement de coordination entre les intérêts. Il y a un problème européen, qui est le niveau des taux réels, qui est trop élevé par rapport. Voilà. Non, je veux dire.
1: Mais je suis bien d'accord.
0: Il faut s'attaquer à ça. Il faut qu'Emmanuel Moulin le dise à Madame Schnabel.
4: Oui, mais
0: parce que c'est elle la plus virulente.
1: Vous avez vu qu'il y a 3 ou 4 membres du board hier qui ont dit qu'il fallait augmenter les taux.
4: Mais quand vous dites ça, parce que ça, vous avez entièrement raison, ça se décidera quand même à Francfort et ça se décidera.
0: Je suis d'accord.
4: Entre ces deux-là, ça se décidera par un vote avec le nombre de pays.
0: Je suis d'accord.
4: Chacun y est et c'est celui qui aura la majorité. Et il y en a un qui va rentrer frustré dans son pays en disant moi j'aurais voulu des taux plus bas et moi j'aurais voulu des taux plus haut.
0: Mais est-ce que
4: c'est ça aussi qui ne va pas? Parce que même à imaginer que ce que vous dites est juste, et c'est vrai que c'est correct par le côté, il faut bien entendu pouvoir avoir quelqu'un qui porte le message, mais il n'en reste pas moins que vu les disparités entre les pays, qu'elles soient au niveau fiscal ou autre, même si vous vouliez vous accorder aujourd'hui à dire voilà le meilleur taux optimal, il y en a qui vont sortir gagnants, il y en a qui vont sortir perdants, parce que la situation économique n'est pas du tout la même et n'impose pas les mêmes taux d'intérêt réels. Et ça, cette coordination est importante.
0: Il faut quand même un discours politique européen, comme Mario Draghi l'a eu.
1: Puisque
0: Raphaël a demandé quel est le principal défi d'Emmanuel Moulin, c'est de dire ça.
1: Porter la voix de Jean-Pierre Petit à Francfort.
0: Et de se confronter à Mme Schnabel. Parce que s'il ne se confronte pas, il tient un discours policé.
3: Il y a un aspect leadership qui est essentiel. C'est ça que les parlementaires doivent tester pendant ces auditions.
1: Pardon de revenir au sujet de la discussion qui est celle de la gérontocratie en France.
4: Mais il y a deux points pour moi qui sont importants, c'est et André l'a dit, c'est on se rend compte que ça augmente de 3 mois chaque. Oui, mais qu'est-ce que c'est? Finalement, on a un ARP avec effectivement l'âge des gens. On sait, c'est d'ailleurs au niveau des retraites, un des enjeux qui est le plus prévisible si on accepte les gens qui nous rejoignent ou les gens qui nous quittent. On sait où on va. Donc là, forcément, on sait qu'on va nécessairement être dans beaucoup de
1: pays. Vers un vieillissement de la population. Problèmes.
4: Un deuxième élément, c'est qu'il existe des zones géographiques qui n'ont pas le même problème pour une seule unique raison. Et regardez un peu ce que ça soulage. Alors, je n'ai pas dit que c'était bien, je vous dis juste que ça soulage le gouvernement américain ou le gouvernement hollandais. C'est quand vous avez un système de pension qui fonctionne par capitalisation, n'avez pas ce problème sur le dos. Et au contraire, si la bourse passe bien, vous donnez du pouvoir d'achat à des gens parce que leur argent a été bien placé et a généré des profits, ils vont pouvoir aujourd'hui utilisé, et beaucoup de gens ne comprennent pas aux États-Unis, à tort ou à raison, on ne parle pas de Donald Trump, on parle de façon générale, pourquoi des gens sont si sensibles parfois au milieu d'une petite ferme au milieu des États-Unis,
1: activité économique.
4: Ils sont agriculteurs, parce qu'ils voient qu'ils gagnent parfois plus avec l'action qui est menée dans la croissance de leur économie, parce qu'ils en récoltent une bonne partie aussi dans leur fonds de pension. Et donc, clairement, ici, on a d'autant plus un débat important au niveau européen qu'on est essentiellement sur des systèmes de répartition avec des assurances complémentaires éventuellement, mais en tous les cas, sur les régimes traditionnels, que n'ont pas d'autres pays. Et un dernier point que je voudrais souligner, qui, moi, me paraît important, et de nouveau, vous l'aviez dit, tous les deux, au niveau de la France et au niveau des autres pays, dans la politique industrielle, on est quand même capable, quand on fait les choses ensemble, d'avoir un Airbus aujourd'hui qui a reçu moins d'argent public que n'a reçu Boeing dans le temps et qui est un vrai concurrent. Donc on a quand même des capacités si on se met ensemble.
1: Allez.
4: Je pense que c'est très important de le rappeler.
1: Ce sera le mot de la fin. Merci à tous les trois, Roland Gillet, André Lescroupe-Pietri et Jean-Pierre Petit pour cette émission passionnante disponible en podcast et replay sur toutes les plateformes, sur l'application BFM Business. Bien sûr, tout de suite, c'est BFM Entreprise spécial outils RH animé par Sandra Gondouin. Quant à nous, on se retrouve demain, même heure, nouvel horaire, 9h30, 10h30. Même endroit par contre, toujours l'antenne de BFM Business. Très bonne journée à toutes et à tous, à demain.
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6: Paris ETI, l'émission qui vous donne la niaque, qui vous donne l'envie des ETI, les entreprises de taille idéale dans notre pays. Elles sont nombreuses, on a un pays merveilleux. Tous les emplois qui sont créés, toutes les familles qui vivent grâce aux ETI, c'est comme bonheur. Ça s'appelle la France. Autour de moi, sur ce plateau, plaisir d'accueillir Gilles Treuil, le président directeur général du groupe Treuil, qui nous vient de Normandie. Bonjour Gilles.
9: Merci.
6: Deuxième invité. Ah, si vous allez faire des contrôles. Ah, pas des contrôles techniques. Ah si, quoique, c'est des contrôles techniques de votre vie et c'est important. C'est Innovi. Nous recevons son patron, Thomas Autier. Bienvenue à toi.
10: Bonjour.
6: Philippe Crozet, président du groupe Fournier. Toi, tu nous viens d'une autre belle région. Annecy, bienvenue.
11: Merci beaucoup, bonjour à tous.
6: Et puis lui, il est dans la France entière. Il fait un travail remarquable au sein de Commerce, c'est sa boîte. Jean Régnier, bienvenue à toi.
12: Bonjour Patrice.
6: Messieurs, est-ce que vous êtes prêts pour démarrer?
12: Tout à fond.
6: Prêt? Oh, bien. Quel enthousiasme. Paris ETI, c'est parti.
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6: Bonjour Gilles.
9: Bonjour.
6: Alors, héritier d'une longue génération de charpentiers, tu as créé ta première entreprise au siècle dernier, en 1983. Oui. Devenu acteur économique majeur en Normandie, le groupe Treuil, basé à Évreux, est spécialisé dans les domaines du bois, de la construction et du modulaire. Leader dans son domaine, c'est aujourd'hui 500 salariés et un chiffre d'affaires de plus de 200 millions, une seule philosophie. Depuis la création de l'entreprise, travailler selon les valeurs familiales et humaines. Ma première question sera simple. Comment réussir une entreprise à succès en partant de rien ?
9: Alors, mon papa avait un salarié. Moi, je dirais qu'il faut être résilient, il faut être persévérant. C'est la première qualité pour moi d'un chef d'entreprise. Il faut savoir s'entourer, ne pas hésiter à prendre même meilleur que soi. C'est super important. Avoir de l'instinct, ça paraît pas, mais je pense qu'il faut avoir une part de chance, une part d'instinct. Rapidement, de savoir juger les situations. Pour moi, c'est ce qui est le plus important.
6: Tu as été président de la CCI, tu es président d'un club de rugby, tu es président de la Fédération française du bâtiment de l'Eure, tu es président santé au travail, tu es président des cadets de la gendarmerie de l'Eure, entre autres. Tu es président de plein d'associations.
9: Oui.
6: Pourquoi autant d'engagement en dehors de tes entreprises?
9: Je les ai fait au fur et à mesure. Hein. Là, j'ai encore trois mandats. Pourquoi? Parce que j'aime mon territoire, j'aime les autres, j'aime, je dirais, regrouper des personnes sur de l'intérêt économique et sur de l'intérêt pour notre territoire, pour notre développement de nos territoires. Je sais pas, pour moi, c'est inné chez moi et je prends beaucoup, beaucoup de plaisir à essayer de fédérer des particularités de certaines personnes pour pouvoir faire la promotion et du bien dans mon pays.
6: On se connaît depuis tant d'années. Je considère que, oui. Gilles, tu es un homme formidable. Qu'est-ce qui est le plus important pour toi ?
9: Le plus important pour moi, ça reste quand même ma famille et mes amis. On ne peut rien construire si on n'a pas derrière nous une famille stable et des amis sur lesquels on peut compter.
6: En face de toi, on passe dans une autre région, la région Occitanie, avec un médecin biologiste, mais patron aujourd'hui d'Innovi. Thomas Autier, bonjour.
10: Bonjour.
6: Médecin biologiste, comme je le disais, depuis 2005, tu as cofondé en 2010 le groupe Labo Sud, qui est devenu par la suite, en 2017, le groupe Innovi. Basé à Montpellier, le groupe Innovi est un acteur majeur du diagnostic médical, biologie médicale humaine et vétérinaire, avec plus de 700 sites de proximité en France métropolitaine, mais également dans les Drôme-Gomme. 7500 collaboratrices et collaborateurs qui prennent en charge chaque jour 100 000 patients. Enfin, Innovi porte des valeurs fortes telles que l'innovation, l'excellence et l'indépendance. Ces 600 biologistes associés, actionnaires, ce qui en fait le charme, et ce qui fait aussi un acteur unique dans le paysage biologique français. Et puis ça y est, tu m'en avais parlé en projet. Il vient d'être franchi le milliard. Bravo. Alors, est-ce que tu peux nous parler du développement de la biologie fonctionnelle, biologie préventive, c'est important, et puis tout simplement aussi du bien-être chez Innovi?
10: Oui, tout à fait. Juste une petite précision, on a cofondé à plusieurs cette entreprise et comme tu l'as dit, on est plus de quasiment 600 actionnaires, médecins ou pharmaciens biologistes qui ont fait effectivement sa particularité. Oui, alors la biologie préventive et fonctionnelle, on en parle beaucoup en ce moment, c'est tout ce qui est bien-être. On parle du biohacking, c'est-à-dire de bien connaître son corps et son organisme pour changer ses habitudes de vie et être en bonne santé. Et nous, on va pousser cette thématique-là en 2026, on a déjà commencé. Le but, tout simplement, c'est de dépister des dysfonctionnements, d'où le nom de fonctionnel, de l'organisme, On va parler du statut micronutritionnel, des équilibres hormonaux, du microbiote dont on parle beaucoup, pour justement anticiper l'apparition de maladies et accompagner ces gens dans le bien vieillir, dans la longévité, pardon, et dans la bonne santé, en fait.
11: L'IA et la biologie, il y a des perspectives et il y a des exemples concrets, surtout.
10: Ouais, tout à fait. Alors, déjà, nous, on a une conviction forte chez Innovi, c'est que l'IA, c'est une révolution, mais elle va pas remplacer le biologiste, elle va pas remplacer l'humain. Par contre, elle va, et au contraire, elle va le renforcer. Pour avoir des décisions qui sont plus pertinentes, plus tôt, et personnalisées, c'est un peu le fil conducteur de la biologie qu'on essaie de développer. On va juste donner un exemple, parce qu'il y en a pas mal en application déjà au jour d'aujourd'hui. Sur la sensibilité des microbes, des bactéries aux antibiotiques, on peut, plusieurs jours par rapport à ce qu'on faisait avant, donner le bon traitement aux personnes, et ce qui permet là aussi d'éviter des sujets d'antibiotiques résistance par exemple. Donc c'est vraiment un sujet majeur, avec aussi le souci d'avoir la souveraineté. C'est-à-dire tout est fait en France, développé en France sur nos infrastructures, ça c'est hyper important, la protection des données.
11: En préparant cette émission, Thomas, on parlait de la biologie comme acteur, mais aussi méconnu dans pas mal de domaines de prévention et du dépistage. Est-ce que tu as un exemple important à nous donner ?
10: Oui, alors il faut savoir que la biologie, c'est, on pense au dépistage, que 70% des diagnostics sont faits à partir de la biologie, mais elle tend, et c'est le défi de cette année-là et des années à venir, sur la prévention. Il y a un sujet très simple qui date de 2 ans maintenant, avec l'accès direct, c'est-à-dire sans ordonnance, sans rendez-vous, sans avance de frais pour ce qu'on appelle les IST, anciennement MST, les infections sexuellement transmissibles, HIV, hépatite, syphilis, etc. Et ça fonctionne puisque 30% des patients dépistés pour ces maladies, ces infections, le sont sans ordonnance. Donc on aimerait développer cet accès direct aux patients pour les raisons qu'on connaît, de déserts médicaux, d'accessibilité aux soins.
11: On est en 2026. Est-ce que tu peux nous évoquer les nouvelles analyses innovantes chez Innovi ?
10: Oui, on en a pas mal. Je vais en donner juste 2 exemples parce qu'ils touchent ces enjeux de santé publique. Tout d'abord, sur l'Alzheimer, il y a 2 laboratoires en France qui ont développé des tests pour aider dans le diagnostic d'Alzheimer, qui est un enjeu majeur. Et puis après, il y a un sujet qui a été évoqué il y a quelques mois par le ministre de la Santé, enfin un des ministres de la Santé, puisqu'il a changé depuis, qui est le cadmium. Donc le cadmium, c'est quoi ? C'est un métal lourd cancérigène. Et la plupart de nos concitoyens sont exposés sans le savoir, le tabac, la pollution industrielle, l'alimentation. Et donc là aussi, on espère que ça va être rendu accessible. Et on est là, pareil, 2 acteurs à le faire en France pour pouvoir dépister ces gens-là et prévenir justement des cancers notamment.
11: Troisième invité sur le plateau, Philippe Crozet, président de Fournier. Alors Fournier, c'est une entreprise qui fait partie d'un groupement, le FBN. Tu peux nous en dire 2 mots ?
14: Alors le FBN, Family Business Network, ça réunit en fait toutes les entreprises familiales dans le monde, j'ai envie de dire. C'est très très présent en France. C'est une super occasion pour les entreprises familiales de se réunir et de partager ensemble des problématiques que toute entreprise familiale connaît, quelle que soit sa taille.
11: Toi, tu es la 4e génération à diriger le groupe. Le groupe Fournier est né au cœur des Alpes françaises, une entreprise 100% familiale. Après avoir commencé à fabriquer en fait des skis, des articles de parcs et des buffets, vous vous êtes spécialisé dans la cuisine à la fin de la Seconde Guerre mondiale. Mobalpa, c'est vous ?
14: Ouais, Mobalpa, c'est nous. Et d'ailleurs, pour l'anecdote, Mobalpa, c'est la contraction de Mobilier des Alpes. Et effectivement, l'histoire commence comme dans la forêt, avec la forêt et l'eau, hein, donc transformation du bois. Et puis en 1948, date de dépôt de la marque Mobalpa, la création de la marque Mobalpa, en fait, la famille décide de se lancer à fond dans la cuisine.
11: Aujourd'hui, on voit 3 savoir-faire chez toi. La fabrication, la franchise et la distribution, avec des marques d'enseignes comme Delpha, Mobalpa, on en a parlé, Hygiena, qu'est-ce que tu as d'autre ?
14: On a aussi Soku qui est pérenne.
11: Oui.
14: En fait, notre volonté, c'est de couvrir l'ensemble du marché, des positions de marché françaises, qu'on fait aujourd'hui. Au travers, effectivement, de la franchise, parce que nous sommes aussi, en termes de métier, fabricants, on est né fabricants, mais on est franchiseurs maintenant depuis de nombreuses années.
11: Je vais te demander en quelques secondes de résumer quelles sont les 5 plus belles minutes de ta vie.
14: En milieu professionnel, mes 5 premières minutes, moi, c'est le jour où on a fait un investissement de 90 millions d'euros, parce qu'on investit énormément et on innove énormément dans notre domaine d'activité. Et là, on a ouvert une nouvelle usine, une toute nouvelle usine, hein, sur à peu près 24 000 m² couverts, 90 millions d'euros pour se lancer à fond, j'ai envie de dire, dans ce qu'on appelle l'agencement sur mesure, le meuble meublant, le dressing, la bibliothèque. Et c'est vrai que le jour où on a mis en route cette usine, franchement, c'est à date, en dehors de mes sujets personnels avec mes enfants, ma femme, etc., c'est peut-être mes 5 plus belles minutes de ma vie. Ouais.
11: Tu es un super entrepreneur. À moi, si tu peux te poser la question, si tu faisais quelque chose de complètement, complètement différent, ça serait quoi ?
14: Alors moi, j'ai la chance d'être passionné par mon métier. Donc voilà, tous les matins, je me lève et je suis passionné. Donc si je faisais quelque chose de différent, ça serait vraiment différent. J'ai une autre passion, c'est la moto. Et donc, je prendrai ma moto et je ferai le tour du monde.
11: Ok, 2045, Fournier, c'est où ?
14: Alors, 2045, Fournier, ça sera la cinquième génération. Ça continuera d'innover très fort. Ça continuera d'aller encore plus loin. Les usages de nos clients vont beaucoup changer parce que les habitats vont beaucoup changer encore. Et donc, on sera encore dans les leaders européens et on sera au cœur des usages, des nouveaux usages, des Français et des Européens en particulier.
11: Je reviens d'une super tournée entre les États-Unis, l'Asie, et je me dis, ils ont un truc de plus que nous. Ils chassent en meute. C'est-à-dire qu'ils ne se posent pas de questions. Toi, tu fais tel métier, mais comment je peux te faire travailler ? Toi, tu fais tel métier. Alors justement, on en a un, Jean Régnier, le CEO de Commerce. Jean, il est président, fondateur, marié, père de 5 enfants, et puis de 10 petites merveilles, grand-père. Commerce, en fait, c'est la référence, the référence, de la relation client souveraine. Tu es venu en bleu, blanc, rouge, certifié service garanti, service France garanti, la RSE, l'exemplarité, CyberVadis, c'est quelque chose d'important. Alors, j'ai une première question. Externaliser aujourd'hui sa relation client, ça veut dire quoi concrètement? Et quelles entreprises aujourd'hui, pour ceux qui nous regardent, ceux qui nous écoutent, ont intérêt à le faire et pour quels bénéfices attendus?
15: Alors, beaucoup d'entreprises ont intérêt à le faire. Elles ont en général intérêt à le faire de manière progressive, c'est-à-dire qu'il est déconseillé d'externaliser la totalité de sa relation client. Il est important de garder quand même un contact proche avec ses prospects et ses clients pour garder le métier et la connaissance client. Par contre, si nos métiers se sont à ce point développés, c'est qu'on apporte à la fois de la compétence, des process, des méthodes, aussi des développements technologiques. On a parlé de l'IA à l'instant. L'IA prend aussi une part importante dans les métiers de la relation client. Après, tout dépend quel usage on en fait. Alors, pour compléter la réponse à ta question, Patrice, c'est aussi quel type de partenaire on va choisir. Aujourd'hui, dans l'offre d'externalisation de la relation client, il y a des choses extrêmement variées. Nous, on défend effectivement une offre souveraine parce qu'on pense que la notion de proximité est essentielle dans la relation client. Mais on voit aujourd'hui des acteurs qui sont prêts à aller très très loin jusqu'à Madagascar pour aller rechercher des coûts de main-d'œuvre très bas, parfois sans forcément prendre en compte les coûts de la non-qualité. Donc nous, on défend un modèle effectivement qui a vocation, d'une part, à réunir l'ensemble des composantes qui délivrent une expérience client de qualité, qui garantissent aussi la souveraineté de la donnée. On a vu dans l'actualité encore très très récemment des entreprises de premier plan qui se sont fait attaquer, et donc on défend un modèle, nous, de proximité.
11: Commerce était présent récemment au MIF Expo, le salon du Made in France, aux côtés de grandes marques comme la Massif, comme UPSA, mais aussi d'ETI, de PME françaises. C'est quoi le sens de cet engagement ?
15: Alors, de temps en temps, je dis que Commerce est un acteur militant, pour paraphraser un grand du secteur de la mutuelle. Moi, j'ai revendiqué effectivement la proximité et donc le Made in France il y a très longtemps déjà. Je pense que Commerce a vraiment été la première entreprise en ce sens. Je l'ai fait pour deux raisons. Une raison qui est une vraie conviction métier, et je reviens à cette notion de proximité. Ensuite, on appelle souvent les dirigeants à leur responsabilité sociétale et environnementale. Moi, un de mes moteurs, c'est pas l'argent, c'est d'apporter ma modeste contribution à la création d'emplois sur le territoire français, parfois au maintien d'emplois sur le territoire, qui pourraient partir au Sénégal, au Maroc, à Madagascar, voire parfois à la relocalisation de certains emplois. C'est un combat difficile, mais je pense que quand on ne lâche pas, petit à petit, on arrive à regagner quelques emplois par-ci, par-là.
11: Et si tu fais partie des gens, des dirigeants français qui ne lâchent pas. Parmi beaucoup de sujets d'actualité, le développement de l'IA, on en a parlé il y a quelques instants, ou encore la souveraineté des données, comment Commerce s'empare de ces sujets qui sont clés aujourd'hui ?
15: Alors, ce sont des sujets effectivement essentiels, parce que le but, c'est de se les approprier et de les maîtriser pour ne pas les subir. Dans les métiers de la relation client, très concrètement, aujourd'hui, l'émergence de l'IA, c'est notamment une capacité au travers de ces outils à améliorer ce qu'on appelle l'expérience collaborateur, donc avoir un téléconseiller augmenté. Donc on va, à titre d'exemple, pouvoir explorer de manière beaucoup plus, j'allais dire, exhaustive, monitorer le contenu de tous les appels et remonter beaucoup de données de verbatim client, la voix du client, la fameuse voix du client, le partager avec nos clients pour enrichir l'approche marketing. L'autre aspect aussi, c'est qu'on est capable aujourd'hui de faire de l'écoute en temps réel d'une conversation et mettre à la disposition, pousser vers le conseiller le bon argument, la bonne offre commerciale et donc gagner en performance. Donc deux objectifs, améliorer la qualité de l'expérience client et améliorer aussi la création de valeur client. Ce sont les deux buts recherchés par nos clients.
11: Messieurs, vous êtes des gens passionnés, vous aimez votre pays, vous aimez les territoires. Est-ce que vous êtes prêts pour le débat ?
15: Bien sûr.
14: Avec plaisir.
11: Plus que jamais. Paris ETI, le débat, c'est parti.
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11: Nos champions ETI doivent être plus connus. Comment on fait, Gilles ?
9: D'abord, il y a des outils. Tout à l'heure, il y avait une émission avant, il y avait quelqu'un qui parlait de la Chambre de commerce. J'étais président des Chambres de commerce de Normandie. Je rappelle que les Chambres de commerce accompagnent 460 000 entreprises qui sont créées tous les ans, 700 000 au cours de leur vie, et on forme, je crois que c'est 500 000 personnes en France tous les ans. Donc je pense qu'il y a des outils qui existent, qui sont juste formidables. Et pour se faire connaître, effectivement, il faut être dans les réseaux, il ne faut pas hésiter, faut parler entre nous et... Et voilà, faut sortir un peu aussi de ces entreprises, faut pas hésiter.
11: Je vois Philippe acquiescer comme ça. Philippe.
14: Ouais, je suis tout à fait d'accord avec ce qui vient d'être dit. Je pense qu'on a un rôle en tant que dirigeant. Et d'ailleurs, c'est aussi venir à cette émission, c'est aussi une manière de faire connaître les ETI. Et merci pour ça. Il faut qu'on sorte de nos murs. Qu'on profite des occasions qui nous sont données pour nous exprimer et peut-être moins laisser la place à d'autres.
11: Thomas.
10: Nous, on est dans un secteur particulier, c'est la santé. Donc, nous, c'est le service avant tout, service pour nos patients.
11: Et donc, la bonne réputation.
10: Exactement. Et puis, ça a été dit aussi auparavant, il faut être innovant, il faut être différenciant, il faut apporter du plus. Et nous, le plus, le but et le sens et tout trouver, c'est d'améliorer la santé de nos patients, de nos concitoyens, tout simplement.
11: Jean Régnier.
15: Alors, forcément, participer à ce type d'émission, mais après, je dirais, utiliser tous les canaux de communication et puis adresser aussi toutes les cibles, c'est-à-dire déjà communiquer vers ses propres équipes. On parlait d'expérience collaborateur, du bien-être des collaborateurs. Moi, mon ambition, j'espère y arriver, c'est que chaque collaborateur de commerce soit un ambassadeur convaincu de l'entreprise et qu'il porte nos valeurs dans les murs tous les jours et puis au-delà des murs. Et puis après, il y a effectivement tous les événements auxquels on essaie de participer et les contacts humains qu'on cherche à maintenir plus que tout, même avec l'IA.
11: Tu viens de dire quelque chose d'important, on va rester avec toi. Tu viens de dire relations humaines. Quand je te dis relations humaines, tu me réponds quoi ?
15: Je parle contact humain, surtout, et je parle de relations personnalisées. J'ai parfois rencontré des commerciaux qui me disaient « Mais bon, les rendez-vous en face à face, c'est terminé maintenant avec les réseaux sociaux, on va faire du social selling », ça faisait beaucoup plus chic de le dire comme ça. Sauf qu'on s'aperçoit en fait que l'un de nos clients, par exemple, vit Paris, on en a beaucoup d'autres, l'activité salon reste extrêmement développée et les gens ont besoin de se rencontrer. Les besoins de se serrer la main, de partager un déjeuner pour partager leurs expériences et avancer.
11: Gilles ?
9: Complètement, oui. Et heureusement qu'il y a encore ça, hein, parce que ça donne effectivement plein de possibilités de pouvoir s'exprimer, de changer une image qu'on pourrait avoir, etc. Et donc, comme tu l'as dit tout à l'heure, je pense que c'est très très intéressant de s'ouvrir aux autres. Et merci pour ce que tu fais, parce que souvent nous-mêmes, nous chefs d'entreprise, on n'a pas forcément une image très positive par rapport à la population. Eh bien, je pense qu'il faut qu'on sorte de nos entreprises et qu'on vienne s'exprimer, qu'on puisse faire voir qu'on est des humains surtout avant tout. Et enfin, on va tous être d'accord. Hein, si, sans nos collaborateurs, on ne serait rien. Donc, c'est d'abord l'humain comme pour faire vivre une entreprise.
11: Philippe.
14: Ouais. Alors, il faut s'ouvrir sur l'extérieur et je pense qu'il faut aussi ouvrir nos entreprises au monde extérieur. Et nous, on reçoit très très régulièrement des groupes pour visiter nos usines. On est très contents de le faire et notamment chez les jeunes. On essaye d'attirer les jeunes, et on fait tout ce qu'il faut et on dit jamais non à une visite d'école, par exemple, quelle que soit l'école, parce que c'est très important que les gens se rendent compte de ce qui se passe vraiment, et notamment dans l'industrie. Moi je suis révolté quand j'entends encore parler d'industrie et de ramener ça à Zola, ça me perturbe beaucoup parce que c'est plus du tout ça. L'industrie, c'est là où l'innovation se passe.
11: Mais regardez aujourd'hui les usines, on en parle, alors tu ne parles pas parler des labos. Les usines, allez faire un tour dans le sud de la France, vous allez dans un groupe comme Biotech Dental, ben vous pouvez déjeuner à même le sol. Enfin, je veux dire, c'est la technologie qui a été faite, la qualité, travail des dirigeants, le travail des collaboratrices et des collaborateurs. En fait, c'est une équipe tout ça, Thomas, non ?
10: Oui, alors nous,
11: toi qui dans la santé également.
10: Oui, nous, dans un secteur particulier, on a deux choses. Un, notre propre histoire, c'est-à-dire que on a commencé avec quelques collaborateurs et quelques millions d'euros de chiffre d'affaires. Maintenant, on a plus de 7500 et 1 milliard. Donc, tout le défi, c'est cette fameuse culture d'entreprise. J'ai bien aimé la notion d'ambassadeur. C'est embarquer tout le monde pour tirer dans le même sens. Et puis, nous, le contact humain, on voit 100 000 patients par jour. Donc, c'est notre quotidien. Mais on a un véritable défi sur les années qui viennent de faire mieux connaître notre secteur parce qu'il y a beaucoup de choses à apporter dans l'avenir de la santé.
11: Alors, justement. On parle d'ambition. Vous avez de l'ambition, vous êtes chef d'entreprise. C'est quoi votre ambition ? Grandir ou transmettre ou bien les deux ?
10: Bah, je dirais les deux. Alors nous, encore une fois, on a une histoire particulière. C'est pas une ETI et c'est bientôt plus une ETI. Donc on va franchir probablement ce cap. Et elle n'est pas familiale au sens filiale du terme. Elle est familiale parce qu'encore une fois, on a 600 actionnaires. Donc il faut pérenniser tout ça. Il faut faire émerger des nouvelles têtes, innover encore une fois. Chacun se sente à sa place dans l'entreprise. C'est ça la véritable sujet pour des professions qui à la base étaient libérales. Et donc assez individuel.
11: Grandir ou transmettre, Gilles ?
9: Ben, je dirais, moi, le grand défi d'un chef d'entreprise, c'est de transmettre. Je pense qu'on est tellement amoureux de nos boîtes, on est tellement amoureux de nos collaborateurs, que le plus grand défi pour nous, c'est de transmettre dans des bonnes conditions.
11: Jean ?
15: Ben, moi, je suis très jeune, donc j'ai besoin de grandir encore. Mais une fois que j'ai dit ça, il faudra de toute façon qu'un jour ou l'autre, je transmette, parce que même si on est quelque part le fondateur, tout ne nous appartient pas.
11: Oui.
15: Quelque part, le devenir de nos salariés, le devenir de nos clients, il faut qu'on soit responsable là encore et que, comme c'est dit très justement, le défi, l'enjeu, c'est de transmettre dans les meilleures conditions pour tout le monde et pas que pour le chef d'entreprise.
11: La quatrième génération, Philippe, on pense quoi de ça ?
14: Les deux, mon capitaine, entre grandir et transmettre, je crois que oui, l'objectif, c'est effectivement de grandir parce qu'on est, on est des passionnés, je l'ai dit tout à l'heure, on est des compétiteurs aussi, donc quelque part, l'enjeu, ouais, c'est de grandir. Mais c'est aussi de garder les valeurs et de transmettre, ouais, les valeurs.
11: Garder aussi son enthousiasme. Pendant 10, pendant 20, pendant 30 ans, à la tête d'une ETI, on fait comment, Jean ?
15: Je pense qu'il y a une vraie passion, qu'on a certainement aussi reçu en héritage quelques valeurs importantes, le travail, le mérite, l'effort, le goût de créer. Moi, c'est un de mes moteurs dans la vie. Une entreprise, une famille nombreuse, voilà, c'est un vrai moteur. Donc c'est ça qui fait que tous les matins, on y va avec la niaque, pour reprendre le terme que tu aimes.
11: Ouais, Philippe.
14: Bah écoutez, moi, c'est exactement la même chose, c'est que je crois que, enfin, on aime se lever pour réaliser quelque chose. Et dans l'industrie, on réalise quelque chose. Et ailleurs aussi, sûrement, mais voilà. Et c'est ça qui fait. On a un projet, on le mène tous ensemble. On est 2200, on a un projet collectif. Cette histoire de collectif et de projet collectif, moi, c'est ça qui fait que ça dure.
11: Depuis une dizaine d'années que je te connais, t'as pas changé. Justement, tu fais comment ?
9: Pareil, moi j'ai une particularité. Moi, je me rappelle, j'avais une ancienne DAF, elle me disait, ça y est, il commence à avoir du temps, il repart un peu au golf, il va nous racheter une boîte, quoi. C'est toujours besoin de quelque chose de nouveau pour s'adapter, etc. Une fois que c'est la routine, bon, j'aime ça, j'aime mes collaborateurs, etc., mais il me faut tout le temps quelque chose de nouveau.
11: J'ai une question à chacun d'entre vous. On va commencer avec toi, Thomas. Réfléchissez vite. Trois qualités d'un super patron de TI, c'est quoi ? Trois.
10: Alors moi, je veux juste à la question précédente. Parce que moi, ce qui me fait lever tout le matin, c'est justement l'innovation et le changement. Je me rendais bien dans ce qu'elle dit. C'est-à-dire que si tous les matins, c'est la même chose, c'est pas intéressant. Moi, je fais des études de médecine, je manage, je côtoie des institutionnels, des politiques, et ça, c'est alors,
11: vous avez vu, il est très fort quand même, Thomas, parce qu'il réfléchissait, il revenait.
10: Il est bon. Je pense que c'est ça, là, qui essaie de changer tous les jours et de
11: Thomas, on revient.
10: Trois qualités
11: d'un super patron.
10: Ah, bah moi, je suis pas un super patron. Encore une fois, on est plusieurs, mais c'est d'avoir la vision. Ça, c'est quand même le principal. C'est d'avoir des valeurs. Parce qu'encore une fois, sans les valeurs, on fait pas grand chose. Et puis après, encore une fois, chez nous, c'est même de notre nom, c'est l'innovation. Il faut être tout le temps innovant. Inventer, se renouveler. Et justement, ne jamais faire la même chose.
11: Le pape du Made in France, qu'est-ce qu'il nous dit là-dessus?
15: Je peux redire la même chose. Je dirais peut-être, pour enrichir un peu, le leadership, du courage, parce qu'il faut quand même y aller, et puis de l'exemplarité, parce que sinon on n'est pas suivi.
11: Gilles ?
9: Moi, je dirais aimer les autres aussi, c'est important, être persévérant et effectivement être visionnaire sur les marchés, etc.
11: On termine avec toi, Philippe ?
14: Moi, je dirais la vision, je dirais l'écoute, parce que je pense qu'on a besoin d'écouter, et d'écouter les gens avec qui on travaille, écouter nos clients, écouter nos marchés. Et puis le courage. Voilà, faut tenir. Et il y a des moments hyper heureux, il y a des moments plus difficiles, et donc faut tenir. Et c'est ça qui.
11: C'est vrai que le courage est capital et l'équipe est fondamentale. Merci à l'équipe d'avoir réalisé. Maxime, Justine, Guillaume, Léo, Camille et Sienna. une fois de plus, vous donnez cette énergie, l'énergie des ETI. Vous avez des sourires merveilleux, des gens qui ont envie, qui font vivre des territoires, des régions. Vous venez de la France entière, vous venez des Alpes, vous venez de Normandie, vous venez de la France entière, vous venez de l'Occitanie. Ah, merci, on messieurs, on y croit plus que jamais. La France est belle. Hein.
9: Oui,
11: c'est la France des ETI.
9: Et la vie est belle.
11: Et la vie est belle, c'est Paris ETI, ça. Merci à vous.
14: Merci beaucoup.
9: Merci
14: beaucoup.
9: Merci Patrice.
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20: Bonjour, bonjour et bienvenue dans La France a tout pour réussir. Chaque semaine, vous le savez, un concentré d'économie positive sur BFM Business. Et cette semaine, vous le voyez, une émission délocalisée. Nous sommes au CESE à Paris, le Conseil économique, social et environnemental, à l'occasion du Top AFEP. C'est la 8e édition. Cette émission a été enregistrée lors du Top AFEP. C'était le 28 mars. Et c'est l'occasion de faire un bilan de ces échanges, puisque c'est le principe du Top AFEP, de ces échanges entre les patrons de grands groupes et les patrons de nos PME françaises. Et des PME, bien trois sont avec moi aujourd'hui sur ce plateau pour parler notamment de solutions de recyclage et de solutions environnementales. Je recevrai Clarisse Maillet, directrice générale d'Aérométal, entreprise spécialisée dans le recyclage de métaux industriels. Aérométal qui est basée en Saône-et-Loire, tout près de Chalon-sur-Saône. Toujours en Bourgogne, on parlera du groupe Bordet, installé en Côte d'Or depuis 1860. Son président, Cyril Florès, nous expliquera son activité de création de biocharbon et de bio-huile à partir de résidus de bois, mais aussi il nous parlera de sa nouvelle usine qui ouvrira dans la Nièvre l'année prochaine. Enfin, je recevrai Olivier Dalle, le fondateur d'Environnement Massif Central, une entreprise lausérienne qui trie et qui recycle notamment des déchets ménagers plastiques. Il nous expliquera tout, un secteur qui est en pleine expansion. Bonjour Clarisse Maillet.
21: Bonjour Jérôme.
20: Vous êtes la directrice générale, je le disais, d'Aérométal. Donc avec vous, on va parler de recyclage de métaux industriels comme le nickel, le molybdène, le cobalt et le titane. L'entreprise, je le disais, est basée en Saône-et-Loire, donc en région Bourgogne-Franche-Comté. Alors ces métaux, comment ça marche? Vous les récupérez auprès de qui et qu'est-ce que vous en faites?
21: Alors, nous recyclons les métaux critiques et stratégiques. Ce sont des métaux qui sont rares dans la croûte terrestre et qui rentrent dans des secteurs de pointe comme l'aéronautique, le médical, la défense et le nucléaire. Donc on va sourcer sur toute la France ces métaux directement auprès des grands donneurs d'ordre ou des sous-traitants qui vont usiner ou qui vont fabriquer des pièces. Donc nous, on récupère les rebuts neufs d'industrie. On va venir les analyser unitairement pour pouvoir les remettre dans le process de fabrication. Et là, on parle de souveraineté nationale, puisque c'est important pour nous de garder le métal en France pour pouvoir approvisionner les grandes entreprises comme Airbus pour l'aéronautique, Framatome pour le nucléaire. Donc nous allons venir analyser unitairement chaque pièce, la découper, la préparer, et elle sera ensuite refondue par une fonderie pour refaire soit la même pièce, soit une pièce différente, mais avec le même alliage, puisque nous recyclons des alliages métalliques.
20: On reparlera dans un instant plus en détail de votre activité, de votre modèle économique, mais aussi de votre agrandissement avec, depuis un an, un nouveau site près de Chalon-sur-Saône. Mais tout d'abord, le bilan de votre matinée ici au Top AFEP. Vous avez vu qui et qu'est-ce que ça a donné?
21: Alors, c'était une matinée extraordinaire puisque nous avions trois rendez-vous avec des donneurs d'ordre. Nous avions un rendez-vous avec Veralia, Saint-Gobain et puis Forvia. Et nous avions également quatre rendez-vous avec des PME. Donc, nous avons pu échanger. Concernant les grands donneurs d'ordre, on a été très, très bien accueillis. Le Top AFEP est très, très bien organisé. Et au début, on se disait 7 minutes, ça va être court. Mais finalement, on a été droit à l'essentiel, droit au but. Ça a permis de vraiment sortir la quintessence de ce qu'on avait à dire. Et on a eu des personnes qui étaient très à l'écoute. Et on repart très satisfait.
20: Et c'est des perspectives de business, c'est des perspectives de collaboration technique ou technologique. C'est quoi le Top AFEP ?
21: Alors, c'est plus une collaboration commerciale. Et vraiment venir en sous-traitance de ces grands groupes, puisqu'on a quand même une grande part de sous-traitance, nous, les TPE-PME, à l'égard de ces grands groupes. On en parlera certainement tout à l'heure avec le livre blanc. Mais c'était vraiment leur apporter une solution d'économie circulaire.
20: On va continuer ce premier tour de table. Bonjour Cyril Flores.
0: Bonjour Jérôme.
20: Vous êtes vous aussi donc à la tête d'une entreprise implantée en Bourgogne-Franche-Comté. C'est le groupe Bordé qui est installé précisément à Le Glay. C'est en Côte d'Or depuis 1860. Alors qu'est-ce qu'on fait dans le groupe Bordé depuis 166 ans ?
0: Alors depuis 166 ans, le groupe Bordé, c'est un industriel producteur de charbon de bois. À l'origine, charbon de bois et acide acétique. À l'origine, on produisait du charbon de bois pour la combustion. Aujourd'hui, avec l'évolution des besoins, aujourd'hui, le charbon de bois, on est en train de transformer nos marchés pour pouvoir adresser des marchés de décarbonation. On a commencé par des marchés de combustion. On va aller vers des marchés de filtration de l'eau, des marchés de dépollution de biogaz,
20: oui,
0: également, pour pouvoir avoir une utilité au travers nos activités.
20: Et dans quelques instants, donc, on parlera plus en détail de ce pivot d'une partie de vos activités, même d'une nouvelle usine que vous allez construire dans le département voisin de la Nièvre. Mais la même question qu'à Clarisse Maillet, le bilan, vous, de cette matinée ici, ce samedi matin, au Top AFEP, vous avez rencontré qui et de quoi avez-vous parlé ?
0: Alors, on a rencontré 3-4 grands patrons. On a rencontré Total, on a rencontré Engie, Suez et également Fives. L'idée, c'est déjà d'échanger autour du projet, de regarder si l'appétence autour de notre projet, autour de cette nouvelle page qu'on est en train d'écrire, car Bordé, 166 ans, on repart comme une start-up. L'idée, c'est également de pouvoir trouver des partenaires qui vont nous appuyer pour pouvoir développer un champion français dans le charbon actif.
20: Est-ce que ça fonctionne ? Est-ce qu'ils étaient à l'écoute ? Est-ce qu'ils ont compris le pivot de votre activité ? Et est-ce qu'il y aura des suites ?
0: Je pense qu'ils ont compris le pivot de l'activité. Est-ce qu'il y aura des suites ? Je l'espère. Est-ce qu'il y a un intérêt ? Pour certains, je pense qu'il y a eu un intérêt important.
20: Je continue ce tour de table avec vous, Olivier Dalle, bonjour.
2: Bonjour Jérôme.
20: Vous êtes le fondateur et le dirigeant d'Environnement Massif Central, une entreprise que vous avez créée en Lozère en 1997. Depuis 2004, le siège est à Mende. Et votre activité, c'est le tri de déchets, à viser ensuite de recyclage, donc de valorisation de ces déchets. Expliquez-nous ce que vous faites chez Environnement Massif Central.
2: Donc notre société a été créée en 1997, après ma sortie de la faculté, avec 80 000 francs. Et ma volonté a toujours été de créer une dynamique économique dans le plus beau département de France, mais le moins peuplé aussi.
20: Je suis d'accord.
2: Voilà. Et donc, j'avais fait un DBSS et j'ai étudié l'eau, l'air et les déchets. Et donc, après mon DBSS, on devait faire un stage de 6 mois. Et là, j'ai fait une étude technico-économique sur la création d'une société pour revaloriser les déchets. Donc ça, je suis allé très large et donc on a travaillé sur tout type de déchets, que ce soit les déchets ménagers jusqu'au bois, carton, ferraille et plastique. Et maintenant, depuis une dizaine d'années, on s'oriente plus sur le recyclage de plastique. Et notre spécialité, c'est vraiment la mise en œuvre d'unités pour traiter les plastiques. Et donc il y a autant de typologies de plastique. Et donc, on ne traite pas des big bags comme on peut traiter des bouteilles, comme on peut traiter des bidons. Donc, on a vraiment une spécialité dans cette typologie de choses, mettre en place des lignes. Et surtout, nous, c'est qu'on les exploite. Et on est un laboratoire à l'échelle 1 au niveau du département de la Lozère où on a toute une série de technologies bien différentes. Donc, ça va des robots automatiques. On trie de 1,50 m les morceaux de plastique. On peut trier de 1,50 m jusqu'à 15 mm. Et donc, c'est avec différentes technos, des robots. On a un très gros partenariat avec la société Pélin-Questé à Pertuis, qui nous fournit toutes les machines de tri optique. Et on travaille aussi sur des petites granulométries. Donc, on fait de la séparation densimétrique, de la séparation aérolique, différentes technos. Et ça nous permet d'éprouver nos lignes avant de pouvoir les mettre en place.
20: Et vous êtes en pleine expansion avec de nouveaux bâtiments et de nouvelles lignes de production. On en reparlera. Même question qu'à mes deux premiers invités. Vous avez rencontré qui lors de cette 8e édition du Top AFEP et quel est le premier bilan à l'instant T que vous en faites?
2: Alors le Top AFEP, pour moi, il y a certains enfants qui rêvent de rencontrer Mbappé, Ronaldo ou autre. Et ben moi, je rêvais de rencontrer Robert Peugeot, quand même descendant de la famille Peugeot. Je rêvais de rencontrer Patrick Pouyanné, grand patron
20: de Total, ouais.
2: Très charismatique. Je rêvais de rencontrer la société FIV avec Monsieur Sanchez, qui était fondateur de la locomotive à vapeur en 1800 et quelques. Et M. Palmieri, la Société Générale.
20: Vous les avez tous vus, les quatre?
2: Ah oui, je les ai tous vus. Et c'est vrai que 7 minutes, ça passe vite, c'est intense. Et c'est émotionnellement bien parce que c'est quand même des gens qu'on voit à la télé, qu'on voit dans les journaux. Et on se dit, on est là avec eux et on discute.
20: Et qui ne descendent pas souvent à Mende, hein. Pas trop.
2: Malheureusement, par contre, on a un très bel aérodrome et ils seront les bienvenus quand ils veulent.
20: L'aérodrome qui a servi de scène finale au film La Grande Vadrouille. Et alors, est-ce qu'il y aura du bilan quand même? Est-ce que ça, c'est une belle rencontre? C'est un rêve, certes, mais est-ce qu'il y aura des suites derrière?
2: Ah oui, je compte bien. On a présenté notre société. Alors nous, en plus, on en parlera seulement un petit peu plus tard, mais on est en pleine levée de fonds, parce que le but du jeu, c'est de dupliquer notre modèle économique. Donc on croise les doigts, on y croit, on pense qu'on les a séduits et on est sûr qu'ils ont été intéressés par nos process.
20: Je reprends la présentation de vos activités un peu plus dans le détail. Je reviens avec vous, Clarisse Maillet, directrice générale d'Aérométal. Donc on a compris le recyclage et la valorisation des métaux industriels. Quelques chiffres clés sur votre entreprise, le chiffre d'affaires. Je crois qu'il y a beaucoup à l'international d'ailleurs.
21: Oui, il y a beaucoup à l'international puisque nos clients principaux sont les fonderies. Et que l'essentiel des fonderies aujourd'hui est en Europe, alors un peu dans le sud de l'Europe, en Italie, et puis également hors Europe pour la Grande-Bretagne.
20: Donc le chiffre d'affaires final, ça fait combien?
21: Le chiffre d'affaires final, on est en moyenne à 15 millions d'euros, puisqu'on est indexé sur les cours, donc on a un chiffre d'affaires qui varie entre 14 et 17. Donc généralement, on est à 15 millions en moyenne.
20: Les effectifs de l'entreprise Aérométal?
21: Aujourd'hui, nous sommes 23 collaborateurs. Donc nous avons déménagé, puisque je pense qu'on va en parler après, sur un nouveau site. Et donc ce nouveau site a été dessiné par nos collaborateurs. On leur a demandé de nous dessiner leur usine idéale. Et donc c'est ce qui a été fait, puisqu'on travaillait sur 4 500 m². Et avec le Covid, on avait perdu une partie du chiffre d'affaires qu'on faisait avec l'aéronautique. Et on n'a pas laissé tomber l'activité, donc on a continué à chercher, on a travaillé avec d'autres activités, on a développé d'autres activités. Et post-Covid, quand l'aéronautique a été relancée, on n'avait plus de place pour réceptionner la matière issue de l'aéronautique. Donc c'est pour ça que ça nous a demandé de réfléchir sur un agrandissement. Donc cet agrandissement a été pensé pour être vraiment le plus écologique possible. Et on a fait intervenir un ergonome pour la qualité de vie au travail. Donc c'est un bâtiment qui fait 9 500 m² et qui est totalement autonome au niveau de l'énergie et de l'hydrique.
20: Et c'est un bâtiment qui est dans la zone qui s'appelle Sonor, à Viré-le-Grand. C'est l'ancienne friche Kodak, je crois.
21: Tout à fait.
20: En plus. Et c'est le symbole aussi de la réindustrialisation. Que quand une entreprise meurt, et on sait qu'elle est morte dans des conditions difficiles pour la région, on en parlait sur ce plateau même il y a quelques semaines avec Sébastien Martin, ministre de l'Industrie. Il y a des industries, certes, qui ne sont plus là, mais d'autres sont là pour prendre le relais et pour écrire une nouvelle page de l'industrie.
21: Voilà, tout à fait. Alors, le ministre Sébastien Martin était mon binôme sur territoire d'industrie du Grand Chalon.
20: C'est un habitant de... Il est originaire de Saône-et-Loire.
21: De Saône-et-Loire. Donc, ce qui était important pour nous, c'était d'avoir ce site clé en main France 2030 du territoire d'industrie, puisqu'on est territoire d'industrie sur le Grand Chalon. Et ce qui était intéressant, c'est que ça nous a permis d'accélérer notre implantation, puisque les études, toutes les études géologiques, d'urbanisme avaient été réalisées par le Grand Chalon. Donc on a économisé 18 mois sur notre projet. Donc c'est pour ça qu'au niveau de la CPME nationale, je suis également présente de la section industrie, et on prône la mise en place des sites clés en main pour les TPE-PME, et notamment des sites clés en main de moins de 2 hectares.
20: Et vous sortez un livre blanc en faveur de la réindustrialisation avec quelques idées claires, choc, pour que l'on remonte un peu la part du PIB de l'industrie, parce qu'on est à 9% et votre objectif c'est de monter à combien ?
21: Monter à 13%.
20: À quelle échéance ?
21: À échéance 2035, l'objectif, il a été fixé par Amir Reza Tofighi, qui est notre président de la CPME nationale, qui m'a donné pour mission il y a un an de rédiger un livre blanc sur la relance industrielle en France, comment on pouvait relancer l'industrie, comment les TPE-PME peuvent s'inscrire dans cette relance industrielle. Alors on a commencé à regarder quelques chiffres, hein. Les TPE-PME, c'est 34% des emplois. C'est plus d'un million d'emplois dans l'industrie et c'est également 19% des freins. Les TPE-PME, c'est 34% des emplois. C'est plus d'un million d'emplois dans l'industrie et c'est également 19% des...

0: Il y a quelques temps de ça, dans de la sous-traitance de capacité. Aujourd'hui, les grands groupes s'appuient sur les TPE-PME pour aller sur de la technicité, sur un savoir-faire qu'ils n'ont plus forcément. Donc la réindustrialisation, l'équipe de France industrielle, elle doit se faire avec les TPE-PME et les grands groupes. On doit vraiment agir ensemble dans une équipe nationale.
1: On reste donc dans la région de Bourgogne. Je me retourne avec vous, Cyril Flores. Donc, on a bien compris le cœur de votre activité. Mais avant de reparler du pivot que vous êtes en train de faire, un mot quand même sur votre cœur d'activité. La pyrolyse, expliquez-nous en quelques mots simples, comment est-ce qu'on crée du biocharbon et des biohuiles à partir de cette pyrolyse et le procédé que vous avez mis au point pour, je crois, faire dans le même four les deux, en fait, hein, c'est ça ?
2: La pyrolyse de bois, on utilise l'intrant, c'est du bois que l'on récupère en circuit court. Donc c'est des déchets de bois qui proviennent de Syrie. Le bois est pyrolysé dans le four, il est brûlé dans le four en absence d'oxygène. Lorsque l'on pyrolyse du bois, on obtient trois produits. Le premier produit, c'est du charbon, du biocharbon, du charbon vert, charbon végétal également appelé. Le deuxième produit, c'est du gaz, du syngas, qui est recyclé à l'intérieur de l'usine, qui est recyclé à l'intérieur du four pour le maintenir en température, donc pour ramener toute l'énergie au niveau du four et également au niveau de la chaudière pour pouvoir le transformer en fumée qui nous permette de sécher. Donc on est dans un circuit fermé. Dès lors qu'on lance la pyrolyse, 24 heures sur 24, 7 jours sur 7, on n'utilise plus ou on utilise très peu d'énergie autre que l'énergie que l'on produit. La pyrolyse de bois, c'est également des biohuiles qui sont produits. Donc des biohuiles, pareil, qui sont des biohuiles végétales qui peuvent venir également substituer les produits pétro-sourcés. Et la pyrolyse, enfin, c'est du charbon, du biochar que l'on sort, qui est le troisième produit.
1: Et les produits que vous sortez, ils sont à destination de qui ? Qui sont vos clients ?
2: Alors à l'origine, c'était de la combustion. Donc combustion, c'est barbecue, c'est restaurant, c'est également les hauts fourneaux. Aujourd'hui, le virage que l'on a pris, c'est dans la décarbonation, c'est de travailler dans le charbon actif pour entrer dans la filtration de l'eau. Donc nos clients, ce sont pour pouvoir filtrer l'eau usée, potabiliser l'eau. Donc ça peut être Suez, ça peut être Veolia, ça peut être toute eau qui doit être filtrée des micropolluants.
1: Et cette diversification vers le traitement de l'eau, ça passe par le projet Carbo, CARB'EAU, que vous portez avec le CNRS et avec le groupe Suez.
2: Exactement. Cette diversification, ou cette nouvelle page plutôt que diversification. Au départ, nous avions une usine industrielle à destination de l'industrie. Mmh. Aujourd'hui, c'est une industrie à destination de l'humain. Donc la filtration de l'eau, la purification du biogaz également, donc pour la souveraineté. Donc le projet Carbo est une première pierre dans ce projet. C'est le développement de charbon filtrant pour potabiliser l'eau.
1: Quelques chiffres clés, Cyril Flores, sur votre activité, le chiffre d'affaires et les effectifs.
2: Chiffre d'affaires aujourd'hui, 2025, 6,2 millions. Effectifs, 40 personnes, quarantaine de personnes.
1: Vous avez du mal à recruter ou pas ?
2: C'est pas simple de recruter en Côte d'Or. Le Glé, c'est compliqué de recruter en effet.
1: Rapidement, une autre de vos actualités qui pour vous compte, c'est cette deuxième usine qui devrait voir le jour en 2027. Et donc, vous allez dans le département voisin de la Nièvre, précisément à Decize, pour une deuxième usine. Hein, c'est bien cela ?
2: Tout à fait. On part on reste toujours en Bourgogne, on part dans la Nièvre. Le projet, c'est avant tout la rencontre avec un industriel qui avait besoin de se décarboner. Un industriel qui est parmi les 50 émetteurs de CO2 qui doivent rentrer dans un programme pour se décarboner. Ça, c'est la genèse du projet. Ça a donné une nouvelle usine que l'on travaille pour sur Decize, en effet, dans la Nièvre. Mmh. Cette nouvelle usine, qui est une montée en échelle de l'usine actuelle, ça va nous permettre dans le temps

0: pour déployer des usines pour pouvoir récupérer du charbon végétal, et ce charbon végétal sera à destination de la filtration
1: de l'eau.
0: Donc ça, c'est un pilote.
1: Olivier Dalle, donc vous aussi, vous êtes en pleine extension géographique, mais vous, vous restez sur la même zone. Mais au fil des années, depuis 1997, vous avez construit de nouveaux bâtiments, de nouvelles lignes de production. Le dernier en date, je crois que c'était en 2025, un bâtiment de 4000 carrés pour le surtri d'emballage ménager. On va parler de financement, c'est important, 18 millions d'euros. Comment est-ce qu'on finance une telle expansion?
2: Alors, en 2025, nous avons investi 18 millions d'euros sur une nouvelle usine de surtri des emballages ménagers. C'est une nouvelle technologie, c'est une usine qu'on appelle No End, c'est-à-dire qu'il n'y a que trois personnes, une personne qui alimente l'usine, une personne qui ressort les produits finis et une personne qui supervise le process. Et cette année, en 2026, nous investissons 15 millions d'euros pour créer des nouvelles lignes concernant les plastiques durs issus des déchetteries.
1: Et tout cet argent, on le trouve comment? C'est des subventions, c'est des aides, c'est une levée de fonds dont vous nous avez parlé. Alors, quelle est l'ampleur de cette levée de fonds?
2: Alors, actuellement, nous ne sommes pas encore en levée de fonds. Les 18 millions d'euros, c'était un partenariat avec Citeo, ouais, qui a investi chez nous. C'est-à-dire qu'ils ont investi toutes les machines et nous, on a construit la carrosserie et on a fourni le terrain et on fait l'exploitation. Donc, ils ont investi sur tout ce qui était process à hauteur de 10 millions d'euros et nous, de notre part, 8 millions d'euros. Et cette année, 15 millions d'euros, nous avons 7 millions qui viennent de l'ADEME et 8 millions d'euros qui viennent de notre fonds propre. Donc, comme j'ai tendance à toujours dire, je suis très très riche, Jérôme, sachez-le, mais de crédit.
1: Oui, parce qu'évidemment, il faut bien trouver l'argent. Et la levée de fonds dont vous nous parlez, c'est quand et alors, quel est votre objectif?
2: Voilà, la levée de fonds, alors c'est un nouveau terrain que nous venons d'acquérir à Combronde, dans le 63.
1: Dans le Puy-de-Dôme, oui.
2: Voilà, 9 hectares. Et là, c'est là où on veut développer les différents process que nous avons mis en place. Et donc, oui, nous allons lever des fonds pour nous accompagner. Alors, par contre, une chose très importante pour moi, c'est que je veux que cette société reste familiale. J'ai mon fils de 21 ans qui est en train d'être
1: Victor,
2: formé.
1: Victor, qui voilà, est juste Victor, à côté, voilà.
2: Voilà, tout à fait. Qui est en train de se former et qui prendra la succession. Donc, on cherche pas des partenaires dormants, on cherche des partenaires actifs, mais surtout, sachez que à la direction, ça sera toujours familial.
1: Les chiffres clés, pareil, le chiffre d'affaires et vos effectifs à l'instant T.
2: Alors, c'est comme madame, aujourd'hui, notre chiffre, parce que nous, on est très liés au cours du pétrole et des matières premières. Donc, on varie entre 23 et 30 millions d'euros. Donc, on peut dire un 25 millions d'euros. Nous sommes 100 salariés.
1: La même question, on a beaucoup parlé des territoires, que ce soit en Bourgogne, en Occitanie. Est-ce que c'est difficile de faire venir travailler, de recruter dans des territoires qui ne sont pas des grandes métropoles?
2: Alors, oui, mais il faut savoir que la Lozère, c'est une terre d'expérimentation et c'est une terre d'accueil. Et donc, nous avons plus de 10 nationalités différentes chez nous. On a un service RH qui est composé de 3 personnes. Et donc, ils cherchent énormément et on assiste les gens. C'est-à-dire que régulièrement, on a une personne qui va voir nos salariés, leur demander si tout va bien, s'ils ont besoin de quoi que ce soit. Donc, notre but, c'est vraiment de fidéliser. Après, il y a un intéressement. On fournit beaucoup de choses. On a un très gros travail de RSE. Et donc, on essaie de mettre nos salariés dans les meilleures conditions et aussi beaucoup, beaucoup de formation.
1: Le temps passe vite avec tous les trois. 30 secondes chacun pour nous parler du programme Étincelle, ce programme qui aide les PME à scaler, à passer à l'échelle. Vous en êtes tous, je crois, les bénéficiaires. Un mot, Cyril Florès, sur ce programme. Est-ce qu'il est important pour votre entreprise?
0: Très important pour notre entreprise. Il nous permet d'aller à la rencontre, aujourd'hui, top à faible, d'aller à la rencontre des grands patrons. Il nous permet également d'ouvrir d'autres administrations, d'autres opportunités. C'est un programme qui, on pense, est en train de nous faire accélérer.
1: Le bilan aussi de Étincelle pour vous, Environnement Massif Central, Olivier Dalle.
2: Moi, c'est fabuleux et je ne vais vraiment pas être à la mode, mais je tiens à saluer notre président Emmanuel Macron qui a vraiment donné un essor à toutes les PME. Je tiens à saluer aussi Bruno Le Maire et je tiens à saluer aussi le président de la BPI qui sont là et qui nous soutiennent et qui nous encouragent à développer notre pays et à développer nos entreprises.
1: Même remerciement de votre côté, Clarisse Maillet.
3: Même remerciement, nous, ça nous a vraiment aidé puisque ça nous a permis de rencontrer des institutionnels qu'on n'avait pas forcément, dont on n'avait pas forcément la connaissance, et ça nous a permis d'accélérer sur certains aspects.
1: Merci beaucoup à tous les trois. Alors, quelques infos avant de nous quitter. Je précise qu'on a beaucoup parlé de PME. Je vous annonce le grand rendez-vous annuel de BFM Business Cap PME. Ce sera à Station F le mercredi 27 mai. On aura toute une journée d'émission spéciale. Et puis, on parlait de Lozère. Je prends quelques secondes pour parler d'un autre entrepreneur lozérien que l'on suit depuis longtemps sur BFM Business. C'est Julien Tufféry qui produit avec toute son équipe des jeans à Florac dans le sud du département. Son actualité depuis quelques jours. C'est un tout nouveau magasin physique à Paris. C'est rue des Blancs-Manteaux. Allez-y, il faut soutenir les PME de nos territoires. Madame, messieurs, merci beaucoup d'avoir participé à cette France à tout pour réussir spéciale depuis le Top AFEP ici au CESE à Paris. L'émission, vous le savez, est diffusée en télé, en radio, le site et l'appli de BFM Business. Très bonne journée, très bon week-end de Pâques et donc à très bientôt sur BFM Business.
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6: Oui, je sais, nous vivons une période historique et vertigineuse d'accélération de l'économie. Mais moi, j'ai trois bonnes nouvelles. C'est votre argent, c'est votre week-end. Et c'est une émission spéciale, très spéciale même. Probablement d'ailleurs la plus spéciale, je me posais la question, de l'histoire de C'est votre argent. L'idée est simple. En fait, à chaque émission, on aborde des thèmes fondamentaux, mais on n'a jamais le temps de les creuser parce qu'on est pris par l'actualité et ça devient frustrant. Alors on s'est dit, et si on consacrait une émission entière en prenant notre temps à ces révolutions qui vont changer nos vies, en nous posant une question, à quoi va ressembler le monde économique de demain avec ces révolutions? Alors de quelle révolution parlons-nous? Eh bien évidemment de la révolution démographique, de la révolution technologique avec l'IA, de la révolution climatique et énergétique. Alors vous me direz, vaste sujet, vaste programme, mais vous le savez maintenant, pour une émission très spéciale sur les révolutions économiques, il nous faut des invités très spéciaux et économiquement révolutionnaires. J'ai l'immense plaisir de vous présenter nos Jedi de l'économie de demain. L'économie, elle la comprend, elle l'analyse, elle l'explique et elle l'enseigne. À Sophie Assif, vous êtes chef économiste chez BDO France et professeur d'économie à la Sorbonne. Merci d'avoir accepté l'expérience.
7: Merci à vous.
6: C'est devenu un des piliers économiques de BFM Business, où il anime d'ailleurs sa propre émission. Christopher Dembick, vous êtes conseiller en stratégie d'investissement chez Pictet AM. Est-ce que vous avez travaillé sur cette émission?
8: Bien sûr, toujours, vous le savez.
6: Non, mais est-ce que vous avez beaucoup bossé? Est-ce que vous y avez passé
8: énormément? Moi, j'ai passé même tout le week-end.
6: Impossible de se repérer dans le brouillard économique actuel sans ses rapports et ses publications sur les réseaux sociaux. D'ailleurs, pour le monde de demain, Denis Ferrand a décidé qu'il ne s'asserrait plus et qu'il resterait debout. Il est directeur général de Rexecon. C'est ça le monde de demain, on sera tous debout.
9: Exactement, mais encore, c'était déjà aussi le monde du passé. Les conférences de rédaction dans le monde se tenaient debout parce qu'il fallait aller vite.
6: Et je pense
9: que la vitesse sera un des sujets que l'on abordera.
6: Pour nous projeter dans le monde économique de demain, il nous faut un économiste dont la culture historique est infinie, car l'histoire économique, elle aussi, se répète ou bégaye. Jean-Marc Daniel, est-ce que vous avez travaillé l'émission? Est-ce que vous connaissiez le thème? Est-ce que vous saviez d'abord que c'était une émission spéciale?
10: Non, pas vraiment.
6: Non, mais pas
10: tout
6: vraiment.
10: Ça n'a pas beaucoup d'importance. Ce que je constate, c'est que d'habitude, je suis comparé à De Gaulle, à
6: non, parce que
10: de
6: là...
10: géants. Là, on commence mal. Donc, j'ai bien fait de ne pas préparer.
6: C'est parti pour une émission que j'attends depuis des semaines, voire des mois. Alors, première révolution, on attaque tout de suite l'intelligence artificielle. À quoi va ressembler l'économie du monde de demain avec l'IA? Le patron d'Anthropic pense que 50% des jobs de col blanc vont disparaître. Sam Altman d'OpenAI ne voit pas d'autre solution que de passer aux 32 heures et de continuer à baisser progressivement le temps de travail. Et certains patrons des géants de la tech défendent l'idée d'un revenu minimum universel, car entre la robotisation, la digitalisation, l'IA, il n'y aura simplement plus de boulot et la société du travail va disparaître au profit d'une société de loisirs. Avant de voir les conséquences, je voudrais faire un petit tour de table. Est-ce que vous y croyez à ce scénario, Anne-Sophie Atif ?
7: Alors, j'y crois pas vraiment, en tout cas dans ses proportions, hein, des ruptures technologiques qu'on a toujours eues depuis le début du siècle. Donc en effet, il va y avoir des mutations énormes. Après, de dire qu'il va y avoir 50% des emplois qui vont être modifiés, sûrement, mais il va y avoir d'autres emplois qui vont être créés. La question, c'est lesquels, dans quel secteur, et surtout comment les États vont s'y préparer. Donc c'est beaucoup plus ça la question, c'est comment on épouse cette révolution, plutôt que de dire, voilà, la moitié des emplois vont disparaître. Depuis le début du XXe siècle, hein, on a connu ces révolutions industrielles, ces révolutions technologiques ont permis, en effet, de baisser le nombre d'heures travaillées. Donc c'est l'objectif
6: aussi du développement. Je suis d'accord avec cet argument qu'on nous amène à chaque fois, on ne va pas rentrer dans ce débat-là. Ce qui est vrai historiquement, mais ce qui n'est pas vrai dans cette révolution. C'est-à-dire que cette première révolution technologique, on ne voit pas les emplois de demain. Je ne suis pas d'accord avec vous, on va en reparler. Christopher Dembick.
8: Non, je pense que c'est utopique et surtout le point qui est important, c'est que tout ce que vous avez mentionné, ils essayent de vendre un produit, certains même essayent de vendre une introduction en bourse, donc il faut être très prudent par rapport à ces estimations et au timing.
6: Mais un produit qui marche.
8: Un produit qui marche, mais ça ne veut pas
6: un
8: dire pour autant...
6: Un produit qui révolutionne.
8: Oui, mais on ira dans le détail. Vous avez plein d'études qui contredisent déjà les propos sur les cols blancs. Donc, n'oublions pas quand même qu'ils essayent de vendre quelque chose et une introduction en bourse d'abord. Ça marche, certes, mais ça n'ira pas au tempo qui est évoqué.
6: Christophe, notre ami...
9: Denis. Bonjour, Marc.
6: Oui, c'est oui. Ça. Il m'a troublé avec sa remise en cause. Alors,
9: 50% des jobs seront peut-être transformés. Ou peut-être même plus.
6: C'est incroyable, vous êtes frileux. Tout
9: mais quoi. Non, mais ils seront transformés.
6: Vous voulez pas vous projeter, quoi. Vous voulez pas y croire.
9: Ils seront transformés. Peut-être que ce sera 20% qui disparaîtront. Toute la question, en réalité, c'était un peu le mot que l'on évoquait tout à l'heure. Toute la question, ça va être la vitesse de la transformation, parce que des nouveaux jobs apparaîtront inévitablement, parce que il faut
6: mais
9: pas oublier que
6: job, mais quel job, c'est mais, ça que, mais c'est ça que j'arrive pas à comprendre.
9: Les jobs qui vont apparaître, c'est aussi des jobs qui doivent se lire dans l'ensemble de ces trois mutations, parce qu'on a trop tendance à regarder l'IA seule, la transition environnementale, la transition démographique, mais peut-être faut-il là aussi avoir une vue systémique, parce qu'en réalité ces trois révolutions se combinent, se complètent, et tout dépend de la manière dont on accompagne les trois en même temps. C'est ça qui est en fait exceptionnel. C'est la combinaison des trois qui va générer des opportunités que l'on ne voit jamais au moment même où elles se produisent.
6: Je sens que Jean-Marc Daniel est d'accord avec Anne-Sophie Alsif. Allez-y Jean-Marc.
10: Oui, ce que je trouve intéressant, c'est que vous dites que cette émission est exceptionnelle, mais nous avons déjà eu ce débat autour de
6: cette table. Oui, mais justement, on l'a pas mené jusqu'au bout.
10: Et Denis Ferrand était déjà là, et nous avions déjà tous les deux exprimé l'idée que cette vision dans laquelle à la fois on va être dans la société de loisirs et à la fois on va être dans une société avec énormément de chômage, tout un tas de bidonvilles autour de quelques salles.
6: Pas forcément du chômage, parce que justement, les deux révolutions se combinent, c'est-à-dire la révolution démographique et la révolution technologique, on va en parler.
10: Oui, et donc cette vision-là est une vision. Alors, on a parlé du début du siècle, mais vous savez, au début du 19e siècle, il y a un économiste qui s'appelait Sismondi, qui avait fait l'image de ce qu'on appelait la manivelle de Sismondi, et il avait projeté l'idée qu'à la vitesse à laquelle il y avait du progrès technique, à la fin du 19e siècle, le roi d'Angleterre pourrait, en tournant une manivelle, donc la manivelle de Sismondi, produire tout ce dont avait besoin la population du Royaume-Uni. Et donc, il disait, qu'est-ce qu'on va faire de tous ces gens-là? Il faut arrêter le progrès technique, il faut soutenir les ludites, il faut casser les machines. Bon, à la fin du 19e siècle, on produisait du textile avec des machines, mais on produisait tout un tas d'autres choses. La deuxième remarque que nous avions dans cette émission, et vous aviez déjà posé la question de savoir qu'est-ce qu'on va faire, quel métier on va exercer, nous étions restés tout à fait incapables de répondre,
6: bah oui.
10: Denis et moi.
6: Ça m'étonne pas d'ailleurs.
10: Si vous regardez...
6: Ce qui est assez classique.
10: Oui, c'est assez classique.
6: Ça arrive
10: si vous regardez,
6: souvent.
10: Au moment où on a commencé Internet, on a demandé au commissariat au plan qui existait encore de faire une projection des emplois à l'horizon 2020. Et alors, ce qui est intéressant, c'est qu'il y avait encore des emplois pour entretien et réparation des cabines téléphoniques dans la nomenclature établie par le commissariat au plan de 1995. Mais en revanche, il y a tout un tas d'emplois d'influenceurs, de gens comme ça, qui n'existaient pas du tout. L'idée que...
6: Non mais attendez, vous sortez des emplois d'influenceurs, vous
10: Oui, Dubaï, je maintiens. Mais je vais vous dire pourquoi. Parce que je maintiens que, effectivement.
11: Si c'est ça les jobs de demain.
10: Ah, mais je maintiens que les jobs de demain, c'est des jobs qui sont liés à la relation humaine. C'est-à-dire que les jobs de demain, c'est les endroits où l'intelligence artificielle ne pourra pas intervenir. Et c'est dans la capacité à se produire en spectacle. On va vers ce qu'annonçait Guy Debord.
11: Ce que vous faites d'ailleurs régulièrement au théâtre.
10: On va vers la société, l'affirmation de la société du spectacle. De même que le cinéma n'a pas détruit le théâtre.
11: L'affirmation de la société du spectacle. Quand je vous dis on passe de la société du travail à la société du loisir, vous me dites non, la société du spectacle, c'est pas la société des loisirs.
10: Ah non, mais parce que la personne qui fait le spectacle, l'acteur de théâtre, qui existe toujours malgré le cinéma, alors que le cinéma avait été considéré comme la mort du théâtre, il travaille, et il travaille dans des conditions
11: qui sont... Il faut qu'il soit payé.
10: Il faut qu'il soit payé, et il faut qu'il fasse un effort. C'est pas un travail qui est un travail qui est totalement banal.
11: Ce qui m'étonne dans votre point de vue général, c'est que vous prenez pas, absolument pas en compte les plans massifs de licenciements qu'on commence à avoir. On parle quand même de boîtes... Attendez, on parle quand même de boîtes qui vont bien. C'est-à-dire quand Microsoft, c'est Microsoft, valorisation qui cartonne, la boîte cartonne, du cash, des très bons résultats, ça, on ne peut pas parler de restructuration, et pourtant des wagons de licenciements, parce qu'ils vous disent, on a besoin de moins de gens.
7: Non mais je pense que c'est pour ça, c'est très bien ce qui a été dit, il y a deux éléments, il y a en effet un aspect destruction et recréation, mais ça on ne sait pas quand, comment, sous quelle forme, mais on a une première phase qui va être assez difficile. Et donc on le voit quand vous dites on a en effet plein d'emplois, on va dans le secteur juridique, là vous dites l'informatique, etc., des personnes qui tout d'un coup perdent leur emploi parce qu'on n'en a plus besoin, c'est ça à mon sens le sens de la prospective et le sens d'avoir un commissariat au plan avec en effet des visions à très long terme pour vous dire où ces emplois qui normalement étaient des emplois protégés, col blanc, vont disparaître. Et à mon sens, c'est beaucoup plus ça le risque, c'est-à-dire la violence de cette transformation qui a déjà eu lieu avant mais qui était beaucoup plus lente et beaucoup plus évolutive dans le temps, avec là une transformation très rapide qui touche en effet des cols blancs. Alors cols blancs, pourquoi c'est une spécificité? Parce que ce sont des gens qui ont fait des études, qui sont souvent endettés, etc., donc qui attendent d'avoir un retour, un rendement croissant de cet investissement. Là, on voit que ça peut être tout à fait remis en cause. Et c'est beaucoup plus ça, en fait, qui est préoccupant économiquement, je pense, que juste la transformation technologique qu'on a déjà connue au cours du XXe siècle.
11: Christopher Ndembig, le taux d'embauche des diplômés d'universités et de grandes écoles est au plus bas aux États-Unis. Ça, c'est une donnée objective. On ne peut pas la nier.
8: En effet. Mais déjà, premier commentaire sur les firmes de la tech. En fait, elles ont énormément embauché pendant la Covid. Aujourd'hui, c'est la bonne excuse pour licencier. Aujourd'hui, regardons les études qu'on a. On a une étude de la Fed qui a été publiée en fin février, qui analyse le marché de l'emploi. C'est une des rares études à grande échelle sur l'impact de l'IA. Elle dit effectivement ce que vous mettez en avant, c'est-à-dire les jobs d'entrée, notamment dans tout ce qui est audit, comptabilité, etc. Les premiers emplois, effectivement, sont très clairement remplacés par l'IA. Et on s'en doute, parce que c'est des tâches qui sont répétitives. C'est, je caricature à peine, de l'Excel. Mais en revanche, le point qui est intéressant, et notamment pour revenir sur les cols blancs...
11: Les gens qui font ça vont apprécier d'ailleurs ce que vous dites.
8: Moi, je déteste Excel, mais je remercie mon assistant qui le fait en revanche. Mais en revanche, l'IA le fait très bien. Et la comptabilité aussi. En revanche, sur les jobs de cols blancs, l'étude nous montre un point qui est intéressant. C'est qu'il n'y a pas aujourd'hui à l'instant T d'impact négatif sur l'emploi. Et surtout, les hausses de salaire surtout concernent cette partie de la population qui est en mesure en fait, d'avoir sa valeur travail qui augmente grâce à l'IA. Donc, je pense qu'il faut être très très prudent aujourd'hui pour dire les cols blancs... Et c'est un peu un discours, excusez-moi, mais un peu de gauche, c'est-à-dire très critique sur l'école.
11: Alors là, je veux bien tout, mais pas ça, non.
8: Non mais dire que l'école blanche,
11: c'est vraiment un coup bas. C'est vrai, c'est une réalité.
8: Non, l'étude vous montre que non aujourd'hui. Et peut-être dans 10 ans, mais en tout cas, les seules études nous montrent que ça ne va pas être nécessairement le cas. Alors certes, vous allez sortir le plombier, bien sûr, je suis d'accord. Lui, ça va être compliqué d'être remplacé par l'IA. Mais peut-être pas. D'ailleurs, regardez ce qui se passe.
11: Non, mais moi, je crois que tout sera remplacé parce qu'il y aura aussi la robotisation.
8: Exactement.
11: Avec la robotisation cartonne aujourd'hui, en Corée, en Japon, parce que...
8: Il y a 15 jours de cela, les entreprises chinoises de la robotique ont réussi à faire que des robots bipèdes très compliqués courent plus vite qu'un marathonien. Ouais. Donc absolument. Effectivement, on peut tout à fait envisager que tous les emplois à un certain stade soient robotisés.
11: Denis, faisons l'effort de se projeter et d'accepter l'idée que ne veut pas accepter Jean-Marc, mais c'est normal, c'est un peu un homme du passé, de se projeter vers l'avenir pour dire, voilà, c'est comme ça, il va y avoir une destruction, on y croit. On croit à ce que nous disent les géants de la tech. Il y a 50% des jobs qui vont disparaître, surtout dans la partie col blanc. À quoi ça va ressembler, en fait, l'économie?
9: L'économie, déjà... En fait, elle va avoir peut-être, et là c'est pour filer l'image qu'évoquait Jean-Marc, il va y aussi avoir une question sur la manière dont on travaille. Parce que quand on parle d'une société de spectacle, ce n'est pas forcément aussi une société du salariat. Donc il va y avoir aussi des rapports à l'intérieur de l'économie qui va passer par des modes contractuels un peu originaux.
11: On appelle ça la gig economy aux États-Unis, c'est-à-dire l'économie des cachets. C'est-à-dire qu'on n'a plus de salaire, mais on a un cachet à la tâche.
9: Oui, alors après, à quel niveau est-ce que ça se généralise ?
11: Jean-Marc Daniel a un cachet monstrueux pour se produire sur son théâtre, quoi. Mais comme, par exemple.
9: Mais en tout cas, il va
11: en
9: y
11: plus
9: avoir
11: du salaire monstrueux qu'il a ici. Mais bon.
10: Ça dépend ce qu'on définit le monstre. C'est le monstre par le nanisme ou le monstre par gigantisme.
9: Et il va y avoir aussi un changement quand même très important qui est celui de la transformation de l'éducation en expérience. Et en fait, ce que l'on voit très bien, c'est l'entrée, vous l'avez dit, hein, c'est les sorties des jeunes diplômés ou plus de leur école et leur passage dans la vie active est beaucoup plus compliqué aujourd'hui. Et donc, il va falloir trouver des nouveaux modes d'apprentissage. Et d'une manière générale, ce que nous disent notamment toutes les thèses évolutionnistes à la Abu Jobson ou à Carlota Perez, c'est que, en fait, pour qu'une économie délivre toute sa puissance, il faut trouver les mécanismes socio-économiques, les mécanismes institutionnels qui permettent d'intégrer le monde économique qui se transforme.
11: Sophie vous dit qu'il peut y avoir une transition brutale.
9: Mais c'est exactement, c'est exactement ce point.
11: Comment on organise cette transition à la campagne alors qu'on est déjà dans une situation budgétaire où on a déjà la charge des retraites, si on doit aussi avoir la charge des débutants et des nouveaux salariés, ça va être compliqué, non ?
9: Exactement. C'est vrai que c'est vraiment cette phase de transition qui est fondamentale. C'est celle qui... Il y a dans les phases de transformation des tissus économiques des phases qui sont extrêmement compliquées. On est probablement en train d'entrer dans une phase qui va être tendue, oui. Mais si on ne se prépare pas à l'expression de l'activité économique par les systèmes institutionnels qui se mettent en place, alors on a à la fois le choc immédiat sans avoir les promesses du lendemain. Donc c'est vraiment, il faut se préparer à des transformations importantes.
11: Jean-Marc, vous qui êtes un homme d'histoire, le salariat, c'est quand même une parenthèse dans l'histoire économique mondiale. Donc, pourquoi vous n'admettez pas l'idée qu'on pourrait avoir un changement total de paradigme par rapport au travail, par rapport au salarié, même par rapport au capitalisme?
10: Ah, mais ça, j'admets ça. C'est-à-dire le statut du travail. Je ne dis pas que le travail va disparaître. C'est ça que je veux dire. Mais en revanche, le salariat va disparaître. C'est-à-dire le salariat, effectivement, a correspondu à une phase très, très particulière de l'histoire. On parlait des suppressions d'emplois et.
11: On peut le dater à quand, le salarié,
10: c'est le milieu du 19e siècle. Je rappelle quand même que dans Germinal de Zola, le porion qui est vécu comme étant le contremaître, quand on le présente, c'est le contremaître des compagnies de charbon, c'est pas du tout le contremaître, c'est l'acheteur de la compagnie charbonnière, parce que les mineurs sont des artisans. Et donc le salariat n'existe dans la grande industrie que depuis la fin du 19e siècle, le début du 20e siècle.
11: Donc c'est très court. Donc ça, on peut dire que le salariat, ça peut se terminer. Vous êtes d'accord avec ça?
10: Ah oui, oui.
11: Mais par contre, vous dites, le travail, on travaillera 40 heures par semaine.
10: Oui, le salariat reposait sur la capacité à rémunérer quelqu'un, la production de quelqu'un sur la base d'une présence. C'est-à-dire la grande force de l'industrie, c'est que vous étiez quelque part et votre présence était identifiable à une quantité de travail qui elle-même était identifiable à une production.
11: Maintenant, ça n'a plus marché avec les fonctionnaires.
10: L'enjeu, c'était effectivement, les fonctionnaires, c'était on les obligeait à être quelque part et après vous aviez un rapport. Il y avait un rapport hiérarchique qui les obligeait soi-disant à produire quelque chose. Ce qui obligeait les ouvriers à produire quelque chose dans l'usine, c'était le taylorisme. C'est-à-dire, quand vous étiez dans la chaîne, c'est l'histoire des temps modernes de Charlie Chaplin, si vous quittez la chaîne, celui qui va vous remettre au travail, c'est pas le contremaître, c'est pas le porion, c'est pas le chef de service, c'est votre collègue qui est juste à côté que ça dérange. Et donc, la discipline du travail était assuré dans le salariat par l'organisation taylorienne. Tout ça va disparaître.
11: Okay. Et donc, par contre, vous dites, il y aura toujours autant de travail.
10: Il y aura toujours autant de travail parce que il y aura toujours dans la dimension du travail ce besoin de l'échange entre les êtres humains.
11: Il peut se faire autrement que par le travail.
10: Mais pas du tout.
11: Quand les générations actuelles vous disent que justement il faut un meilleur équilibre entre la vie privée, le bien-être et le travail, c'est qu'elles ont un mode d'expression et de contact qui va au-delà du travail parce qu'elles ont compris ce que vous n'avez pas.
10: Oui, mais
11: le travail va devenir accessoire.
10: Le contact sera différent. On parlait des cols blancs. Je pense à la différence de Christopher que les cols blancs vont disparaître.
11: Je pense que
10: c'est les ludiques de demain. C'est eux qui vont se révolter. Mais en revanche, Dans les EHPAD, il faudra qu'il y ait quelqu'un qui vienne parler aux personnes âgées, et cette personne qui viendra parler aux personnes âgées, elle n'aura pas un master de physique, mais elle aura une empathie qui fait qu'elle correspondra à un besoin qui sera le besoin de la vie en société. Donc, on va de plus en plus, à mon avis, vers ce que j'appelle les métiers du spectacle. Ce que je trouve intéressant, d'ailleurs, quand vous regardez les travaux théoriques...
11: Les métiers du spectacle, pour moi, même si c'est rémunéré, c'est quand même une économie de loisirs.
10: Mais ça dépend ce que vous appelez le loisir. Enfin, la personne qui vient dans votre chambre d'EHPAD et qui entretient avec vous une conversation et puis procède à un certain nombre d'actes d'hygiène élémentaire.
11: Vous dites que ça fait partie de la société de spectacle.
10: C'est une forme de relation humaine. Pour moi, ce que j'appelle le spectacle, c'est la relation humaine. Le fait que la personne.
11: La proximité.
10: Et la personne qui vient dans votre chambre d'EHPAD, elle va vous dire qu'elle a beaucoup d'intérêt à vous rencontrer. Et pourquoi je dis que c'est du spectacle? Parce qu'en réalité, sur le fond, elle s'en moque. Elle est payée pour faire en sorte d'avoir une forme d'empathie affichée vis-à-vis de vous.
11: Anne-Sophie, je voudrais qu'on se projette simplement pour avancer et de se dire, voilà, si l'hypothèse est vraie, bon, on ne dit pas qu'elle est vraie, mais si elle est vraie, à quoi ça va ressembler? C'est-à-dire, est-ce qu'on va avoir moins de croissance? Est-ce qu'il n'y aura pas d'inflation? Est-ce qu'on va avoir un revenu minimum universel?
7: Alors déjà, ça dépend où vous situez. Vous parlez des pays développés, des pays en voie de développement, des pays qui vont être en transition démographique. Donc, comme l'a dit Denis, c'est très important, c'est de voir qu'on a plusieurs transitions en même temps. Donc c'est vraiment cet élément-là qui est absolument fondamental par rapport à tout ce qu'on a pu dire progressivement. Où seront les emplois? Ça, en effet, on va essayer de faire des projections, mais ça sera très, très compliqué à dire. La question, c'est de se dire qu'en effet, on a un vieillissement, donc ça, c'est très déflationniste.
11: On va en reparler.
7: On se dit que l'IA va créer des gains de productivité, ce qui est vrai, mais est-ce que ce sera assez pour endiguer l'aspect déflationniste du vieillissement? Peut-être pas. Donc, c'est là aussi où il y a un débat chez les économistes qui se disent, bon, voilà, ça peut être compliqué. Et en effet, sur le moyen long terme, il y aura sûrement, à mon sens, un travail qui sera différent, mais pas forcément plus tant économiquement, même s'il y aura des formes différentes, que socialement. En fait, à mon sens, le vrai sujet, c'est qu'on va sûrement avoir une explosion des inégalités et des inégalités sociales, mais on va dire vraiment au sens de Bourdieu. Qu'est-ce qui se passe? On le voit dans l'éducation, et à mon sens, c'est pour ça que c'est essentiel. Vous allez avoir des pays qui vont massivement investir dans l'éducation et qui vont être un peu les gagnants de ces transitions, et d'autres, malheureusement, qui vont décrocher et qui vont en être les perdants.
11: Je peux faire une parenthèse. Ce que je ne comprends pas dans ça, c'est qu'au contraire, j'ai le sentiment que, pour une fois, la révolution de l'IA, on vient de le dire avec les jobs dont on parle, favorise plutôt des jobs qu'on appelait les jobs un peu, excusez-moi, low cost, et détruit des jobs à valeur ajoutée. Donc, c'est un facteur de réduction de l'inégalité?
7: Non, pas forcément. On l'a vu avec Internet. En fait, ce qui va jouer, c'est vraiment votre comment vous allez vous adapter aux nouveaux emplois. Et on voit que plus vous avez du capital social, etc., important, plus vous allez. Ce qui se passe, on l'a vu avec Internet, on s'est dit, ah bah oui, Internet, c'est super, on n'a plus besoin d'aller au CDI, on n'a plus besoin d'avoir une bibliothèque à la maison. C'est pas ça, en fait, qui a joué dans les inégalités. Il n'y en a jamais eu autant en France. Et les personnes qui viennent d'un milieu culturel défavorisé ont moins de chances de devenir cadre ou de progresser. Pourquoi? Parce que la question, c'est comment vous allez utiliser cette information, utiliser ces données. Vous dites, je suis enseignante. En effet, vous voyez que vous avez encore un gap énorme entre des étudiants qui peuvent avoir le même niveau économique, entre ceux qui vont avoir la curiosité de questionner la donnée et d'avoir un esprit agile et critique par rapport à ce qu'ils reçoivent, et d'autres qui ne l'ont pas du tout. Et donc, à mon sens, vous vous dites, ah ben voilà, j'ai l'IA, j'ai tout, donc en gros, il n'y a plus de différence entre nous. Mais à mon sens, ces différences vont être encore beaucoup plus grandes parce qu'elles vont mettre en avant beaucoup plus le milieu social et l'environnement que l'on pouvait avoir.
11: Donc,
7: alors qu'avant,
11: pas,
7: il y avait un peu un contrat social.
11: Moi, je pense que c'est un facteur de réduction d'inégalité. Vous vous dites non.
7: Seulement s'il y a en effet la politique d'éducation qui va avec et qui doit être absolument fondamentale. Là, on dit bien sûr l'éducation, c'est toujours fondamental, mais s'il y a un moment où ça l'est, c'est vraiment là. Et deuxième chose, juste pour finir, sur la transition écologique, parce qu'on a dit tout ça
11: avant. On va en parler après.
7: Ce qui se passe avec l'économie, hein, vous l'avez dit, le commerce, c'est qu'on a intériorisé le fait que les gains de transaction, et notamment les gains de transport, avaient un coût quasiment nul. Et c'est pour ça qu'on a pu avoir ce développement du commerce international. Demain, ce sera beaucoup moins le cas. On le voit, guerre, réchauffement climatique, etc. Et donc, il va falloir relocaliser l'outil productif plus près du consommateur final, comme on l'a vu après le Covid. Et donc, ça voulait dire qu'on va aussi revenir dans des métiers plus matériels, parce qu'il faudra reproduire, qu'on ne pourra plus faire venir en effet tous les produits du monde entier. Alors, ce n'est pas demain,
11: il va y avoir un coût. Ça ne demande pas forcément beaucoup plus d'éducation.
7: Non, pas forcément plus d'éducation, mais ça veut dire que vous allez avoir d'autres emplois qui vont revenir et qui avaient pu disparaître il y a très longtemps. Alors, c'est en proportion peut-être minime, mais ce sera un vrai sujet avec la transition écologique.
11: Christopher,
8: Bah, je pense qu'il ne faut pas oublier l'aspect taxation. S'il y a bien un certain stade, un pays qui mettra probablement une taxation sur l'IA, ce sera certainement la France. D'accord. Ça peut être une sorte de SMIC IA, etc. Oui. Mais, et surtout, le point qui va être intéressant, c'est que vous allez avoir les pays qui ont la maîtrise.
11: Ça. Je crois à la taxation des bénéfices des géants de l'IA pour financer un revenu universel.
8: Ou même plus loin, c'est-à-dire même avoir une taxe sur l'usage de l'IA, c'est-à-dire affilier une création de richesse à l'IA et taxer cette taxe. Et surtout, ça peut être plus facile pour des pays qui ne sont pas producteurs vraiment d'IA, parce que bon, certes, on a Mistral IA, etc., mais il faut être assez franc. Aujourd'hui, l'IA, à l'instant T, en tout cas, c'est américain et chinois. Eux n'ont pas intérêt à taxer davantage. Mais en revanche, l'Europe pourra tout à fait le faire, et ça pourra justement couvrir tous les autres sujets qu'on va aborder, que ce soit la transition démographique, énergétique, etc. Donc, à mon avis, l'aspect de taxation va rapidement revenir sur la table quand on avait la taxe sur les robots qui n'a jamais abouti dans le débat présidentiel.
11: Denis.
9: Oui, pour compléter sur ce que vient d'évoquer Christopher, ce qui est très important, c'est de regarder l'IA comme un déplacement des masses, que ce soit sur l'aspect croissance ou que ce soit sur l'aspect inflation. Effectivement, sur l'aspect croissance, le pays qui va maximiser le gain de croissance, c'est le pays qui sera à la fois l'utilisateur très intensif, bien entendu, parce qu'il va avoir les gains de productivité liés à l'usage de l'IA, mais qui sera aussi en même temps le producteur des solutions d'IA et qui va capter en réalité l'essentiel de la valeur. Donc, le positionnement des pays sera déterminant pour leur capacité à avoir de la croissance. Et c'est la même chose sur l'inflation. En réalité, est-ce que ça va faire plus d'inflation ou moins? Je ne sais pas. Mais en revanche, ce qui est à peu près certain, c'est que les prix relatifs vont beaucoup bouger. Le prix de la consultation d'un avocat va diminuer, là où l'intervention du plombier vaudra peut-être un petit peu plus. Et donc, c'est à l'intérieur.
11: Donc, c'est une réduction des inégalités. C'est pour ça que je disais que c'est une révolution qui ne me semble pas inégalitaire.
9: Maintenant, parce que l'avocat devient moins riche que le plombier. Donc, en fait, vous avez simplement déplacé les inégalités. Enfin, je file la boutade. Hein. Mais vous changez radicalement les paramètres de prix relatifs et donc les paramètres de pouvoir entre les économies.
11: Inégalitaire ou égalitaire, l'IA? Moi, je trouve que
10: c'est... Non, je pense que les inégalités vont continuer à se réduire, parce que contrairement à ce qu'on pense, en fait, je pense que personne n'imaginait le type de vie qu'il pouvait y avoir, l'écart qu'il pouvait y avoir entre un noble du XVIIIe siècle et un paysan. C'est d'ailleurs ce que dit Piketty. Piketty dit bien, les inégalités ont tendance
11: à
10: se réduire.
11: On ne cite pas Piketty.
10: On le coupera au montage.
11: Au montage, mais, on m'a insulté en me disant que...
10: Oui, ce que dit Piketty, c'est qu'il y a le problème dans les inégalités, c'est qu'elles se réduisent, mais ne sont pas perçus comme étant en train de se réduire. C'est-à-dire, ce qu'il dit, c'est qu'il y a une inégalité de reconnaissance. C'est-à-dire que, grosso modo, encore une fois, le paysan du XVIIIe siècle était dans une situation par rapport aux nobles qui était incommensurablement plus différente et inégale que ce qu'on connaît aujourd'hui, mais le paysan ne savait pas comment vivait le noble. Alors que l'aujourd'hui d'aujourd'hui, c'est comment vit Bernard Arnault.
11: On n'a pas le temps dans la deuxième partie de l'émission.
10: Juste un problème sur l'inflation. Je pense que c'est un thème qui nous est cher. Je pense qu'on va véritablement, effectivement, vers une période de déflation. Et donc, un des enjeux parmi les sujets que vous n'avez pas immédiatement abordés, ça va être effectivement comment on va se débarrasser de la dette. C'est-à-dire que dans les transitions, il y a la transition démographique sur laquelle on va rebondir maintenant, si j'ai bien compris, la transition écologique. Et puis, il va y avoir effectivement le fait qu'on quitte une société d'inflation ou pour une société de déflation.
11: Se retrouve en deuxième partie de l'émission justement pour en parler. On va parler révolution démographique, on va parler révolution climatique et on va vous expliquer l'économie du monde de demain.
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11: Bon, on n'était pas du tout d'accord sur la révolution de l'IA. Est-ce qu'on va être d'accord sur la révolution démographique avec Jean-Marc Daniel, avec Denis Ferrand, avec Christopher Dembick, avec Anne-Sophie Assif? Merci à tous de vous être livrés à cette expérience parce que c'est une émission qui me tient à cœur. Émission spéciale, donc économie de demain, monde de demain. Et on va parler de la révolution démographique. Là, je pense qu'on va quand même être d'accord, non? je sais pas, là les chiffres sont sans appel, les pays développés ne font plus d'enfants, les pays émergents en font beaucoup moins, il faut un taux de fécondité de 2,10 pour que la population soit stable, il est passé de plus de 5 dans le monde dans les années 50 à moins de 2,3 aujourd'hui, la Corée est à 0,80, la Chine à 1, l'Europe du Sud à 1,2, même la France baisse à 1,56, l'Inde est à 2, la Chine a perdu 3,5 millions d'habitants en 2025, elle passera de 1,4 milliard d'habitants à moins de 650 millions d'habitants en 2100. Est-ce que là déjà on est tous d'accord pour dire que
7: Oui.
11: D'accord. Bon là c'est pas comme sur l'IA, vous n'êtes pas complètement ancré dans une vision passéiste. Vous vous projetez sur l'avenir. On est d'accord. Même Jean-Marc Daniel est d'accord avec moi.
10: Oui, non seulement je suis d'accord, mais ça fait un petit moment que je tire la sonnette d'alarme.
11: Absolument.
10: Il faut aller en aide parce que c'est le pays.
11: Mais non, mais regarde,
10: c'est l'avenir.
11: Non, mais
10: j'arrête pas de le dire. Sur votre plateau.
11: Mais oubliez même en Inde, on est à 2.
10: Oui, d'accord. Mais à l'aune de la vie, y compris des jeunes qui sont sur cette table.
11: Bon, alors maintenant, il y aura encore des arguments. Puisqu'on est tous d'accord, on va gagner du temps. Bon, à quoi va ressembler? Alors, j'ai bien compris que tout était entremêlé, les différentes révolutions de Neil Hadi, Sophie l'a dit, mais on va se concentrer sur la révolution démographique. À quoi ressemble l'économie d'un monde avec de moins en moins d'enfants et de plus en plus de seniors et beaucoup plus de décès que de naissances, Anne-Sophie?
7: Alors, c'est vrai qu'économiquement, ça a un vrai impact, parce que ça a un impact sur l'aversion au risque, qui en effet croît. Plus vous avez une population vieillissante, plus l'aversion au risque est fort. Et puis aussi sur les investissements d'avenir. On a parlé de l'éducation qui était absolument fondamentale pour la transition de l'intelligence artificielle. Bah, c'est sûr que quand vous avez une population plus vieillissante, ça peut être plus compliqué de mobiliser sur ces questions.
11: Fermeture d'écoles en masse,
7: exactement,
11: en Italie,
7: comme on l'a vu en Corée, on ferme en effet des écoles, des maisons de retraite, etc. Donc c'est vraiment cet aspect projection qui pourrait être impacté. Dans un moment, on a besoin d'en avoir énormément puisqu'on a les fameuses trois transitions. Donc c'est ça qui est problématique. Après, une fois qu'on a dit ça, en effet, on n'est pas le seul pays à le vivre, hein, les autres pays aussi.
11: Non, mais je parle dans le monde, en fait,
7: voilà,
11: je parle dans le monde développé.
7: Dans le monde. Et donc en effet, ça aura un impact sur la croissance, parce que c'est ça un petit peu la grande interrogation. Ce sera sûrement déflationniste. Donc comment l'IA ou d'autres technologies vont permettre d'avoir encore un petit peu de croissance pour essayer d'éviter cet aspect déflationniste. Donc ça, c'est un élément important. Et la transition écologique, on en a parlé, il va y avoir des déplacements qui vont être très importants en raison du réchauffement climatique. Donc la question, ça va être la question du rééquilibrage. Comment les pays qui vont avoir un besoin de main-d'œuvre de se projeter, eh bien, vont gérer en fait les migrations. C'est un petit peu plus ça, hein. C'est le rapport des Nations Unies le montre très bien. Vous allez avoir des dizaines et des dizaines de millions de personnes qui vont devoir migrer parce que leur territoire va disparaître. Ces personnes vont aller dans des territoires à forte croissance économique, elles peuvent trouver un emploi. Mais ça s'est déjà vu au cours du XXe siècle et avant, à l'immigration. Souvent, alors c'était pas sur le climat, mais sur
11: vu l'ambiance actuelle, ça va pas se faire
7: voilà.
11: Dans la détente.
7: Et donc, avec un volume qui sera important. Et donc la question, c'est plutôt comment ça va s'équilibrer et comment ces deux mondes vont pouvoir s'accorder pour être gagnant-gagnant économiquement. Et ça, à mon sens, encore une fois, comme la question précédente, beaucoup plus une question politique économique, puisque c'est vrai que vous l'avez vu au cours du 20e siècle. C'est une question économique.
11: Et
7: économiquement, on vous dit, bon bah voilà, vous allez avoir des migrations importantes, vous avez un besoin de main-d'œuvre dans les pays riches, et là vous avez une migration importante dans les pays plus jeunes, bon bah voilà, vous allez avoir des migrations qui vont se faire, et donc vous allez avoir un rééquilibrage comme ça. Là on voit que ça va être quand même un peu plus compliqué à mon sens.
11: Christopher Demick, ça ressemble à quoi? On a déjà un exemple quand même avec le Japon et la Corée, ou pas?
8: Oui, le Japon, très clairement, à cet égard. Alors, je pense que c'est un débat sociétal, mais sur lequel je suis assez optimiste, parce que vous avez deux solutions, et ce qui est assez intéressant, c'est que différents pays, y compris par exemple le Japon, ont fait des choix différents. C'est-à-dire, vous allez soit opter pour l'immigration, soit pour la robotique, ou un mix des deux. Et là, on voit déjà, alors, le débat en Europe, en tout cas en France, est toujours un peu ouvert, mais si vous regardez dans d'autres pays, et typiquement l'Asie, fait un choix très net sur la robotique, parce qu'ils sont déjà en avance, il y a des questions culturelles, on l'a vu, hein, lors du la dernière campagne pour les législatives au Japon. Mais c'est à la toute fin, je me dis, comme malgré tout, c'est sur les trois transitions, celle où je suis le plus optimiste, parce que peu importe le choix qui sera fait, qui sera un choix politique, mais à la toute fin, finalement, vous avez des bonnes solutions qui seront apportées. C'est-à-dire, si vous faites le choix de l'immigration, ça peut être l'immigration choisie, et vous avez l'éducation qui pourra rajouter, d'accord, qui créera de la richesse.
11: Quand on voit
8: la croissance,
11: le Japon, excusez-moi, mais la croissance du PIB sur les 30 dernières années.
8: Oui, mais il ne faut pas se focaliser uniquement sur la croissance, c'est ça. Vous avez aussi d'autres, on peut tout à fait débattre aussi d'autres indicateurs et pas uniquement la croissance du PIB. Si vous allez au Japon, bien sûr, regardez la croissance du PIB sur les dernières décennies, c'est pas mirobolant. Vous allez au Japon, vous avez pas quand même, vous vous rendez compte quand même que c'est pas un pays pauvre et que c'est surtout un pays où il y a toujours des créations de richesses.
11: Donc c'est justement ce que je dis. C'est globalement le gâteau commun sera peut-être moins important, mais le gâteau individuel sera plus important parce qu'il y a moins d'habitants, c'est ça ?
8: Il y a moins d'habitants. Vous aurez dans tous les cas, et je suis autant sur l'IA, je suis sceptique sur les gains de productivité, l'IA seule, sur les gains de productivité et la manière de les mesurer. Mais quand vous comblez IA et robotique, vous voyez quand même assez, de manière assez nette, les applications, que ce soit d'ailleurs au-delà de l'industrie manufacturière, on voit dans les services, on le verra aussi dans les EHPAD, etc. Donc ça va très vite. Donc vous aurez toujours une forme de création de richesse.
11: On dit plus EHPAD, hein, vous avez vu.
8: Je sais, mais je ne me souviens plus du nom.
11: Maison France Autonomie.
8: Oui, ça a dû coûter plusieurs centaines de millions d'ailleurs.
11: Je ne sais pas qui en a. Maison France Autonomie, voilà, ça vient changer. Ça...
8: Je pense que aussi, hein, si vous faites appel à un cabinet de conseil.
11: Ah oui, c'est sûr.
8: Ça, c'est de la parenthèse. Mais sur là, en revanche, je pense qu'on aura toujours une création de richesse, en tout cas, qui surviendra à un certain stade, qui permettra de maintenir, en tout cas, un bien-être pour la population, en tout cas, dans les pays qui sont déjà riches. C'est pour ça que je n'ai pas une grosse inquiétude. Après, il faut bien sûr aborder le débat. C'est-à-dire, si vous faites comme l'Espagne, vous régularisez sans avoir derrière cela de coordination avec vos pays européens et savoir comment vous allez, cette population, comment elle va s'intégrer dans le marché du travail, ce n'est pas la bonne solution. Mais on peut tout à fait avoir des démarches plus sensées, comme les politiques canadiennes, australiennes, en tout cas en termes d'immigration.
11: Denis ?
9: Oui, pour donner un ordre de grandeur, d'ici 20 ans, si on veut stabiliser le ratio de dépendance, donc le rapport entre les actifs et les inactifs en France, d'ici 20 ans, il faudra avoir 13 millions de personnes en plus dans le paysage, compte tenu des trajectoires démographiques que l'on connaît. Donc 13 millions de personnes en plus dans le pays, donc des migrants, spontanément, on n'en voudra pas. Et là, il y a vraiment un enjeu politique qui est très clair. Et donc, il va falloir trouver les équilibres entre travailler plus, et ça, on n'y coupera pas, travailler plus, travailler tous également. L'augmentation du taux d'emploi, ça va être le paramètre important. Travailler mieux, avec effectivement de la robotisation, avec la réduction également des réglementations, celles qui prennent quand même énormément de temps de travail et qui, là, pour le coup, vient interroger les cols blancs. Les cols blancs dont on a dit dans la première partie de l'émission qu'ils étaient menacés, mais ce sont aussi des gens qui contribuent notamment au suivi de la réglementation. Donc l'enjeu de simplification, c'est aussi un enjeu d'adaptation à la démographie. Et puis aussi, bah, peut-être travailler ailleurs, mais je pense que Jean-Marc aura des éléments là-dessus, travailler ailleurs, c'est-à-dire que...
11: Non, lui, il ne veut pas travailler ailleurs, il veut faire travailler les autres.
9: Faire,
11: lui, pardon, il veut oui, exploiter.
9: J'avais oublié voilà. Un verbe, c'est faire travailler ailleurs pour aller...
11: Et surtout, ne rien foutre, mais faire travailler ailleurs.
9: Donc en fait, il faut arriver à trouver cette combinatoire.
11: Jean-Marc, votre camarade Emmanuel Le Chypre dit un truc qui me semble aberrant. Il dit que la démographie va provoquer des tensions inflationnistes parce que comme on aura besoin de gens, les salaires vont augmenter.
10: Non, alors je ne suis pas d'accord avec ça parce que la démographie va mettre sur le marché du travail une masse colossale d'individus. La solution, c'est ni la robotique ni l'immigration, c'est l'investissement dans les pays où il y a encore, je l'ai dit ici, donc vous vous souvenez, le paysan indien. Parce que les Indiens, non seulement ils sont jeunes, mais ils sont totalement sous-employés. Moi, j'ai participé à des travaux au moment où on parlait de la dévaluation du franc CFA. Je me souviens des débats au sein du FMI à l'époque. C'était de dire, il faut effectivement, le véritable enjeu dans la dévaluation, c'est de faire en sorte que pour les économies africaines, les gens qui vont quitter la campagne n'aillent pas dans la fonction publique, mais aillent dans des ateliers. Je pense que le véritable enjeu pour les pays qui sont les pays émergents, c'est de quitter la campagne pour aller dans des ateliers et pas dans des emplois de la fonction publique. Or, d'après la Banque mondiale, il va y avoir 130 millions d'individus qui vont quitter la campagne entre l'Afrique et l'Inde sur les 10 prochaines années. Sachant que les 1 milliard 300 millions dans les 10 années qui viennent. Sachant que les pays en question ont été capables de créer jusqu'à présent entre 80 et 90 millions d'emplois par an.
11: Donc c'est ce que dit Anne-Sophie, ça va être un problème un sujet de transfert de population.
10: Pas du tout, ça va être un sujet de transfert de capitaux. On a parlé du Japon,
11: On parle de migration massive.
10: Oui, mais elle parle de migration massive. Pour des raisons climatiques.
7: Le rapport des Nations Unies, je suis d'accord avec l'idée des rapports climatiques.
10: Oui, d'accord. Si votre terre disparaît, vous partez. D'accord. Mais si votre terre ne disparaît pas et s'il y a des gens qui créent des usines, le modèle japonais, c'est pas, à mon avis, la robotique ou le refus de l'immigration, c'est le modèle de Turuk. C'est-à-dire, je garde au Japon uniquement les centres de décision et j'implante en Indonésie des usines. Vous écoutez quand même le premier ministre indonésien qui vous dit, vu ce que nous ont fait les Japonais entre 40 et 45, ils arrivaient pour nous libérer des Hollandais, et ils nous ont persécutés, torturés et tout ça. Et qui détient l'Indonésie maintenant ?
11: Les Japonais.
10: C'est les Japonais. Pourquoi ? Parce qu'ils nous ont apporté des capitaux, de l'épargne, des technologies, un savoir-faire.
11: Donc vous dites, la démographie des pays développés, c'est pas un problème. Il faut s'appuyer sur le développement des pays.
10: Il faut importer des produits que nous aurons financés par notre épargne. Quant au raisonnement sur l'inflation, je pense qu'on va vers la déflation pour une raison très simple, parce que tous ces gens vont faire pression sur les salaires. Quand vous avez 130 millions de personnes qui sont sur le marché du travail et un marché du travail qui pour l'instant absorbe 80 millions de personnes, eh bien ça fait pression sur le marché du travail.
11: Surtout qu'il y aura l'IA.
9: Un chiffre pour venir à l'appui de Jean-Marc, si tant est que Jean-Marc ait besoin d'appui.
11: Ouais, il en a besoin, parce que
9: sur la balance courante japonaise dit énormément de choses. Et en fait, la balance courante japonaise n'a jamais été aussi importante, mais tout l'excédent vient
11: Vous lui avez fait plaisir, vous lui avez fait plaisir.
10: Alors, je vais passer. Christopher l'a bien dit, vous allez au Japon, vous voyez bien que les gens mènent quand même un train de vie et un niveau de richesse qui n'est quand même pas celui d'un pays pauvre.
9: Le PIB par habitant, c'est 1% par an au Japon.
10: Oui, pour qu'on puisse faire la liaison. Parce que les revenus arrivent de l'Indonésie.
11: Pour qu'on puisse faire la liaison avec les trois révolutions, parce que vous semblez dire, et ça paraît évident, que les trois sont liés. On va passer à la troisième très rapidement, la révolution climatique et énergétique. La guerre en Iran a prouvé une fois de plus que l'énergie était centrale, sa maîtrise essentielle, l'indépendance fondamentale, tout ça dans le contexte d'un réchauffement climatique majeur. Est-ce que ça aussi c'est une révolution, Anne-Sophie ?
7: Oui, parce qu'à mon sens,
11: parce que vous parliez de transition tout à l'heure. Oui. Moi, je parle de révolution.
7: Alors, plutôt transition, et surtout, pourquoi ? Parce qu'à mon sens, c'est cette transition qui est majeure par rapport aux deux autres dont on a parlé. C'est-à-dire qu'en effet, cette transition écologique, moi, je parle plus de transition, à mon sens, peut être beaucoup plus en avant la remise en cause de notre modèle, qui est un modèle quand même de marché ouvert, où les marchandises ont un libre accès et peuvent... votre chaussure préférée peut faire 50...
11: Vous dites ça à cause de la géopolitique ? Vous pensez qu'il va y avoir des difficultés ?
7: Mais aussi en raison de la transition écologique, parce que je pense qu'en effet, demain, l'énergie aura un coût plus important, parce que comme il y aura du réchauffement, il faudra en effet essayer d'avoir des politiques de transition et que ça aura un coût économique. Et donc, ce modèle qui était le nôtre, de faire qu'en effet, votre chaussure peut être fabriquée dans 50 pays, sera remis en cause. Donc forcément, il y aura un impact sur le coût. Donc c'est pour ça qu'à mon sens, cette transition, elle a un impact direct sur la démographie, puisqu'en effet, là, les gens ne vont pas partir parce qu'il y a la guerre et autres, ils ne vont plus avoir de territoire. Donc ils seront obligés de partir et ce sera, selon le rapport des Nations Unies, quand même des dizaines de millions de personnes. Donc ça va venir. Et puis l'autre élément, c'est vraiment le coût de l'énergie. Entre les pays qui vont essayer d'avoir en effet une politique de décarbonisation, d'être moins dépendante des énergies fossiles, etc. Et d'autres qui ne vont pas le faire. Et là, vous allez avoir en effet dans les émissions des conséquences très importantes. Le dernier point, c'est un peu le rapport du GIEC, parce que c'est vrai qu'on a des projections qui sont très intéressantes. Vous voyez malheureusement que c'est encore les pays qui polluent le moins, qui vont être le plus impactés par ce réchauffement. Donc vous voyez vraiment les pays qui vont être véritablement en risque. Donc après, il y a tout un débat et c'est ce qui se passe à la COP de comment on finance ça. Parce qu'on dit, il faut décarboner. Mais c'est vrai que pour beaucoup de pays, c'est très
11: compliqué. Alors il y a quelqu'un ici qui a une solution, puisque j'ai vu une tribune dans les échos écolo-trotskiste de Jean-Marc Daniel l'orientation...
10: J'ai maintenu ce que j'avais déjà dit cette émission, qu'il faut que le prix de l'essence soit à 4 euros.
11: C'est ça. Très bien. Développer ?
10: Mais je peux développer dans cette tribune des Échos, qui est une excellente publication que je recommande par ailleurs.
11: C'est rare qu'ils citent des trotskistes. Voilà. Il y a rarement des trotskistes dans les Échos.
10: Dans cette tribune, je rappelle qu'on est dans une situation qui est totalement aberrante. C'est-à-dire qu'on n'arrête pas de réclamer la baisse du prix du carburant, de dénoncer les conditions de vie dramatiques dans lesquelles sont obligés de vivre maintenant les gentilles infirmières. Et je disais, écoutez, le pouvoir d'achat pétrolier, entre guillemets, n'a jamais cessé d'augmenter, il n'a jamais été aussi élevé. C'est-à-dire que, je disais, au moment où on a créé le SMIC, sur la base de la création du SMIC, avec une heure de SMIC, on a acheté 1,8 litre d'essence. Juste avant le choc pétrolier, avec une heure de SMIC, c'était devenu le SMIC, on a acheté 3 litres d'essence. À l'heure actuelle, au moment du passage à l'euro, on achetait avec une heure de SMIC 5,4 litres d'essence. Et aujourd'hui, au niveau où est le SMIC, et sur la base des prix qui sont pratiqués en ce moment en moyenne, malgré la hausse récente, on peut acheter 6 litres d'essence. Donc, on n'a jamais eu une capacité de détruire la planète aussi forte. Et donc, je pense que la seule solution, c'est de mettre une taxe carbone. Et cette taxe carbone, je me référais donc au fait qu'en 1970, juste avant le choc pétrolier, on pouvait acheter 3 litres d'essence avec une heure de SMIC. L'heure de SMIC est à 12 euros. Je divise par 3. ça fait 4 euros. Dans ce genre
11: sauf
10: de
11: sauf à diminuer le SMIC par 3.
10: Sauf à diminuer le SMIC par 3.
11: Donc, deux mesures qui sont très populaires. Le pétrole à 4 euros ou le SMIC divisé par 3.
10: Et juste parmi les comparaisons pour faire la transition avec ce qu'on disait précédemment, j'ai aussi fait un papier expliquant, alors qui n'est pas paru dans les échos, expliquant que quand on est passé à la retraite en 60 ans, on avait 17 ans d'espérance de vie. Donc je pense qu'il faut donner 17 ans d'espérance de vie aux gens qui partent à la retraite. Comme l'espérance de vie est à 84 ans, il faut partir à l'âge de la retraite à 67 ans. Donc je suis pour un départ à la retraite à 67 ans et une essence à 4 euros.
11: Vous serez sûr d'être élu avec tout ça. Denis, vous pouvez nous faire la liaison entre ces trois, vous parliez tout à l'heure de ces trois révolutions qui s'enchevêtraient.
9: Oui, effectivement. Alors, transition énergétique. Déjà, les masses. Hein, les transitions à la transition énergétique, c'est des montants d'investissement qui sont colossaux.
11: Et donc,
9: À faire. Et donc, on retrouve des enjeux en termes de production qui sont vraiment clés aujourd'hui, qui sont à saisir. Et donc, une partie des jobs qui disparaîtront dans l'intelligence artificielle, on va aussi avoir des jobs qui vont se créer dans des solutions industrielles qui vont se redéployer. Et donc, c'est là encore, quand vous cherchiez tout à l'heure des jobs qui apparaîtront, les jobs de la transition industrielle, que ce soit en termes de production, de technologie, de solutions, ou que ce soit d'installation et d'exploitation, eh bien, ça va être un élément de substitution.
11: C'est des jobs, je comprends ce que vous dites, mais je vois même pas un job dans tout ce que vous m'avez décrit depuis le début de l'émission qui ressemble à quelque chose qu'on connaît déjà. Comme s'il y avait des jobs qui vont se créer de façon délirante qu'on ne connaît pas du tout.
9: Tout ce qui va permettre d'optimiser les systèmes énergétiques,
11: ça, c'est des logiciels qui font ça. Vous n'avez pas besoin d'un gars qui va venir pour vous regarder votre tuyau.
9: Non, mais en revanche, pour avoir votre installation qui va vous délivrer votre énergie au bon moment, vous allez être obligé de le faire point par point. On a surtout un enjeu qui va être celui de combiner l'efficacité et le coût. En fait, le montant est vraiment colossal. Dans un moment où, évidemment, si on regarde en plus la France, on n'a absolument aucune marge de manœuvre, aucune capacité à investir, ou que ce soit l'État, les entreprises ou les ménages. Et donc, il va falloir être malin, il va falloir être efficace pour pouvoir combiner ces éléments. Et donc, l'efficacité-coût va être une dimension tout à fait fondamentale. Ça s'applique sur toutes les dimensions qu'il va falloir piloter. Et l'intelligence artificielle va être aussi une réponse à l'enjeu énergétique, à l'enjeu climatique, une meilleure efficacité dans l'utilisation de l'énergie qui est permise par l'intelligence artificielle, clairement.
11: Christopher Demick, révolution, transition climatique, énergétique, je trouve que le terme c'est important.
8: Je suis plutôt pour la transition aussi, personnellement. Transition et notamment énergétique, et là où c'est positif, moi je suis convaincu, libéral à cet égard, mais je suis convaincu que le signal prix est essentiel. Et aujourd'hui, quand vous regardez sur les énergies renouvelables ont un coût de production et de stockage, toutes d'ailleurs, qui est plus bas que les énergies fossiles, et bien sûr, on peut intégrer le nucléaire si on le souhaite aussi en termes de coût. Donc, est-ce qu'on voit, ça va très très vite, c'est-à-dire qu'en l'espace de 10 ans, vous avez des capacités de transition de production énergétique qui ont été augmentées, qui sont aussi bien dans les pays développés que dans les pays émergents. L'Inde, par exemple, quand on parle en ce moment de l'Inde, on parle de l'Inde qui achèterait du pétrole russe, ce qui est vrai. Mais l'Inde, par exemple, aujourd'hui, quasiment un tiers de sa production d'électricité totale, c'est des énergies renouvelables. Tout simplement pour une raison qui est simple, et ce n'est pas de l'idéologie, c'est juste le signal prix. Aujourd'hui, c'est beaucoup plus intéressant, c'est beaucoup plus rentable. Et il y a aussi qui commence à être mis en pratique, notamment parce qu'il y a des problèmes d'intermittence, on le sait très bien, dans le solaire ou l'éolien. L'IA peut en tout cas commencer à régler en partie ces problèmes-là. Et ça avance très, très vite. Sans plus, c'est rentable, sans qu'on ait nécessairement des subventions. Donc pour moi, je suis assez optimiste et on voit que c'est un mouvement qui est général à cet égard.
11: On arrive à la fin de l'émission.
7: Juste pour finir sur ce point, je suis toujours assez étonnée puisque justement sur cette énergie décarbonée, on est un des pays leaders dans le monde de cette énergie décarbonée. Donc on parle toujours de la puissance des États-Unis qui ont le gaz et le pétrole de schiste, des pays du Moyen-Orient. Là, nous, on a une véritable carte à jouer. Donc on a en effet la chance d'avoir cette énergie décarbonée qui est un atout considérable. Ça peut vraiment être une source de revenus.
11: Il faut passer au tout électrique pour en bénéficier.
7: Voilà, mais ce que je dis justement, c'est qu'on a cet atout-là, mais par contre, il faut augmenter en effet la demande en se réindustrialisant. Donc il faut vraiment jouer les deux de pair avec une vision sur les 20 prochaines années. Et là, la France pourrait vraiment être un gagnant de cette transition.
11: En quelques secondes, le monde de demain, économiquement, il sera meilleur ou plus sombre avec toutes ces révolutions, Anne-Sophie?
7: Meilleur, je pense.
11: Meilleur.
7: Tout à fait.
11: Christopher
8: Meilleur Delmi. Également, j'espère plus libéral.
11: Pourquoi? C'est-à-dire quand vous dites
8: on est dans des économies qui sont de plus en plus sous le poids de l'État et de plus en plus important. Et pour moi, la vision, c'est d'avoir un État qui sert d'appui, qui peut stimuler certains sujets, mais pas un État qui s'accapare.
11: Et pourtant, tout à l'heure, vous disiez en termes de, notamment dans la révolution de l'IA, il va y avoir le problème de la fiscalité. C'est-à-dire qu'à partir du moment
8: où... Ah oui, mais ça ne veut pas dire que je soutiens cette mesure.
11: Non, mais ça me paraît être une réalité incontournable. C'est-à-dire qu'à partir du moment où vous allez avoir des géants de l'IA qui vont capter une partie de la valeur et que vous allez détruire des emplois,
8: oui,
11: il va bien falloir aller chercher
8: de l'argent. Sur les prélèvements et la manière de redistribuer la richesse, on peut avoir l'approche qui est de la France ou une approche comme à Singapour, par exemple. Il y a différentes approches qui sont possibles. Il y en a qui sont plus efficaces que d'autres.
11: Denis Ferrand,
9: oui,
11: à quoi ressemblera le monde de demain avec toutes ces révolutions? Il sera meilleur que celui d'aujourd'hui?
9: Oui, il sera meilleur à une condition, c'est d'être en capacité de faire des choix. Mmh. Parce que c'est bien ce que nous a dit l'histoire économique. Il y a toutes les révolutions technologiques créent des gagnants. Mmh. Et peut aussi créer des perdants. Mais en tout cas, ce qui est certain, c'est que ceux qui gagnent, ce sont ceux qui ont choisi de ne pas subir les révolutions. Mmh. Et donc, ça demande des efforts d'adaptation permanents, c'est être en capacité de faire des choix. C'est ça qui est fondamental.
11: Par exemple, soyez précis, quand vous êtes capable de faire des choix, c'est ce que dit, par exemple...
7: Le choix de la réindustrialisation.
9: Voilà. Oui, par exemple, pour saisir les opportunités. Parce que, par exemple, sur la transition énergétique, actuellement, l'Europe, qu'est-ce qu'elle a fait? Elle a créé un espace de demande, mais sans être en capacité de saisir la valeur, de produire pour donner les réponses. Et donc, c'est penser véritablement dans une logique de production, là où on peut avoir des atouts aussi à faire valoir.
11: Jean-Marc Daniel, à quoi va ressembler le monde de demain économique?
10: Écoutez, je ne sais pas s'il sera meilleur, mais il sera différent à partir du moment où vous avez... Contrairement à ce que je pense, la réindustrialisation ne va pas avoir lieu parce que c'est une mauvaise idée. Et
11: pourquoi c'est une mauvaise idée?
10: Mais parce qu'encore une fois, ça va se passer en Inde, alors qu'en en Europe, on a besoin de maisons de France retraite. Là.
11: France autonomie.
10: Et donc, il y aura surtout ça. Donc le monde de demain, c'est, écoutez, est-ce qu'on est mieux dans une chambre des pâtes? J'en sais rien, mais c'est ça qui nous attend. Mais ça nous attend tous. Et le véritable enjeu, ce sera mieux pour l'Indien, parce qu'il ne sera plus à la campagne, mais il sera dans des gigantesques usines. Il aura une vie différente. Je pense que ce sera mieux, mais il faut surtout penser que ce sera totalement différent. Mais il sera dans des gigantesques usines. Il aura une vie différente. Je pense que ce sera mieux, mais il faut surtout penser que ce sera totalement différent

0: la quantité d'électricité dont on va avoir besoin, est-ce qu'on va être capable de la fournir? On parle de l'énergie renouvelable, mais en ce moment, on construit des centrales nucléaires. Et donc, 40 ans après Tchernobyl, est-ce que ce qui nous attend, c'est...
1: Enfin, aujourd'hui, c'est l'élément le plus décarboné, le plus...
0: Ah oui, j'entends bien. On est quand même 40 ans après Tchernobyl. Pourquoi on avait arrêté et pourquoi on avait accepté de remettre du charbon? Parce qu'il y avait eu l'accident.
2: Donc mieux ou pas mieux, le monde demain?
0: Ce sera, à mon avis, mieux, mais surtout, ce sera différent.
2: Très différent.
0: Assez différent, oui.
2: Merci de nous avoir suivis. J'espère qu'on vous a éclairé sur ce monde de demain. Merci à tous mes invités d'avoir accepté l'expérience. On se retrouve la semaine prochaine pour une émission dont je peux déjà vous dire qu'elle sera exceptionnelle. Surtout, n'oubliez pas de nous écouter, nous réécouter, nous voir, nous revoir en replay pour qu'on... Vous savez qu'on a fait un... Oui, je le répète chaque semaine. Enfin, j'en suis très fier. On a fait un record historique en mars. Alors, il faut qu'on le batte en avril, qu'on le batte en mai, qu'on le batte en juin, qu'on le batte tous les mois.
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5: Soyez les bienvenus dans le 18-19. Emeis, ex-Orpea, remonte petit à petit la pente. Le groupe publie des résultats qui confirment une dynamique de redressement. Bonsoir Laurent Guillot.
6: Bonsoir.
5: Vous êtes le directeur général d'Emeis. Vous couvrez 5 métiers, les maisons de retraite, on le sait, mais aussi les cliniques de santé mentale, les cliniques de soins médicaux et de réadaptation, les services de soins à domicile et les résidences-services. Sur vos résultats, premier trimestre 2026, le chiffre d'affaires progresse de 6,3% à 1,5 milliard d'euros. Une croissance tirée davantage par l'international que par l'activité en France.
6: Oui, tout à fait. Néanmoins, l'activité française se porte un peu mieux également, puisqu'on a un chiffre d'affaires qui croît de 4,8% en France, tiré par la poursuite du redressement de nos maisons de retraite, et notamment du taux d'occupation dans nos maisons de retraite, qui est un indicateur très important.
5: On va y revenir, effectivement.
6: Et puis, tiré un tout petit peu par nos cliniques, qui ont eu des éléments positifs sur le premier semestre. Mais c'est vrai que l'international est beaucoup plus dynamique, avec également des taux d'occupation qui sont en récupération et en assez bonne hausse, mais également une composante prix qui est extrêmement positive.
5: Parce qu'Emeis est présent, on ne sait peut-être pas, dans 19 pays, et vous êtes surtout présent en Europe, en Allemagne, en Espagne et aux Pays-Bas, au-delà de la France.
6: Tout à fait.
5: Est-ce que ces résultats du premier trimestre 2026, on peut dire que c'est un retour à la normale après des années difficiles, des années compliquées?
6: Alors, pas complètement un retour à la normale, parce que quand on dit qu'on a un taux d'occupation de 87% en France, on voit qu'on a là et de 89% dans le monde, on a encore là des marges de progression qui sont importantes. Donc, on s'attend à la poursuite de cette amélioration dans le temps et on a une opportunité de croissance qui est encore importante. En revanche, c'est vrai, ce qui a signé un peu le retour à la normale, si on peut le dire comme ça, d'Emeis, c'est tout ce qu'on a fait sur l'année 2025 avec les cessions extrêmement importantes qui nous ont permis d'engager donc 2,35 milliards d'euros, qui nous ont permis d'engager un refinancement de l'entreprise et de sortir de sauvegarde, ce qui nous met dans une situation, je dirais, plus traditionnelle pour une entreprise.
5: Et vous êtes sorti justement de ce plan de sauvegarde de manière anticipée, c'était en février dernier. Ça veut dire que tout ça, c'est derrière vous, il reste encore des fragilités structurelles à traiter?
6: Alors, j'allais dire sur le plan financier, tout ça c'est derrière nous. Évidemment, on a encore des dettes, on a encore un niveau de dette qui est élevé. À la fin de l'année dernière, pro forma de l'opération Isemia qu'on a faite, c'est-à-dire la cession d'une partie de nos murs qu'on a faite en tout début d'année, on était à un ratio de net dette sur EBITDA, un ratio d'endettement de 9,9. Ça va s'améliorer avec l'amélioration opérationnelle, mais donc vous voyez, c'est encore un peu élevé, donc on a ça sur lequel il faut qu'on continue à travailler. Mais à part ça, je dirais progressivement la rentabilité de l'entreprise et s'améliore, les indicateurs financiers s'améliorent. Et ça s'améliore pourquoi? Parce qu'on a mis l'accent dès le début sur deux axes importants qui sont prendre soin de nos collaborateurs pour qu'ils puissent prendre soin de nos patients et nos résidents dans les maisons.
5: Ça, on va y revenir. Encore un peu de chiffres. Est-ce que vous allez poursuivre cette politique de désendettement et de cession pour vous désendetter?
6: Non, je crois que là maintenant on a fait...
5: Vous arrêtez là?
6: Alors on va pas s'arrêter là, on a encore quelques établissements qui sont un peu plus difficiles, on a encore quelques activités en Amérique du Sud.
5: En Amérique latine, effectivement. Voilà.

0: Exactement, dans lesquels, d'où on va sortir. On a encore quelques établissements en Chine où on va sortir, mais j'allais dire, les opérations très importantes avec des montants très significatifs, on va en faire beaucoup moins. On va faire juste des petites opérations d'ajustement à la marge de notre portefeuille.
1: Quel a été l'impact de l'inflation, le coût de l'énergie notamment, peut-être les salaires aussi, sur les résultats d'Emeis là, ces derniers mois?
0: Alors,
1: est-ce que vous avez constaté?
0: On ne voit pas d'impact pour le moment, c'est beaucoup trop tôt. Par ailleurs, on est assez bien couvert sur un certain nombre d'achats, dont l'énergie. Et donc, j'anticipe pas d'impact significatif sur l'année 2026. Et après, pour commenter 2027, il est un peu tôt encore, oui. Parce qu'on ne sait pas dans quel sens vont évoluer les choses.
1: Effectivement. On va revenir sur le taux d'occupation. C'est vraiment la boussole qu'il faut regarder quand on regarde vos résultats. Le taux d'occupation, il frôle les 90%. Au niveau international, 89,8% en France. Est-ce que ça veut dire que la confiance des familles est complètement restaurée après les mois, les années difficiles, après le scandale du livre Les Fossoyeurs ?
0: Alors, on a encore du travail à faire sur le taux d'occupation, parce que si je regarde juste les maisons de retraite en France, on est encore à 87%. Et vous savez qu'une maison de retraite, elle fonctionne vraiment bien, de façon optimale et de façon, je veux dire, avec une certaine stabilité aussi pour nos collaborateurs, quand le taux d'occupation est en 92 et 95. Donc, vous voyez, on a encore
1: de la marge.
0: Du chemin à faire. En revanche, c'est vrai que par rapport au creux de 2022-2023, on
1: vous étiez descendu
0: très
1: à combien
0: fortement, on est descendu en dessous de 83, en dessous de 82 parfois, et donc, on voit bien qu'on a vraiment redressé. Et surtout, ce qui est notable, c'est que 2024, 2025 et je dirais début 2026, j'allais dire, on avance et on progresse avec une régularité de métronome, ce qui est quand même toujours satisfaisant.
1: Et vous avez fait comment pour gagner cette confiance? Ça a été quoi? Le renforcement des contrôles? Ça a été de la pédagogie? Ça a été beaucoup de communication aussi?
0: Ça a été une remise à plat de pas mal de choses dans l'entreprise. Évidemment, le changement de la marque, je vois derrière vous, le changement de la marque a eu un impact, la communication qu'on a faite, et puis surtout le travail sur le bien-être de nos équipes et la qualité du travail qu'on fait dans nos établissements sur lesquels on a énormément investi, énormément travaillé. On a remis des personnes auprès de nos patients et de nos résidents en nombre plus nombreux qu'avant. On a réinvesti sur la qualité. Et donc tout ça finit par payer. Parce que vous savez, le métier est un métier très local. La réputation est une réputation très locale. Il ne faut pas qu'elle soit entachée par un scandale national. Mais sinon, c'est très local. Et ça, petit à petit, on le regagne. L'autre élément, c'est qu'on a été, on a beaucoup travaillé sur le commercial, sur le digital, sur la façon d'aller contacter nos potentiels patients et nos potentiels résidents.
1: Alors justement, vous avez devant vous une vague de baby-boomers qui devraient venir dans vos établissements, gonfler en tout cas la demande pour intégrer vos établissements. Comment vous vous y préparez? La croissance démographique des plus de 75 ans, c'est plus 30% d'ici 10 ans, ça va être un raz-de-marée.
0: Ça va être une croissance très très très importante qui ne se voit pas encore aujourd'hui. Elle ne se voit pas complètement aujourd'hui parce que si je regarde les personnes qui rentrent dans nos établissements aujourd'hui, elles sont nées entre 39 et 45 à peu près. Et donc vous voyez bien qu'il y a un creux démographique à ce moment-là. Mais je dirais que dans un an, dans deux ans, évidemment là ça va être un marais assez important. On travaille de façon différente et je crois qu'il faut qu'on travaille aussi avec le gouvernement pour mieux planifier cette vague qui arrive.
1: Parce que là c'est pas le cas, rien n'est planifié.
0: On a eu un gel des développements de maisons de retraite et du traitement du grand âge pendant quelques années, en effet. Et donc là, on a besoin, et c'est ce qu'on a fait dans une tribune avec des collègues du public, du privé et de l'associatif, signaler les besoins de planifier mieux. De planifier à la fois s'il y a besoin des besoins financiers, des besoins d'investissement, mais aussi de planifier, et ce qui va être le plus important, les besoins humains. D'ici 2035, on va avoir besoin de plus de 200 000 soignants supplémentaires dans l'ensemble du secteur du soin. C'est gigantesque et donc il faut qu'on commence à former. Il faut qu'on commence à utiliser beaucoup plus l'IA et la digitalisation pour réduire les tâches administratives qu'on fait faire à ces personnes qui se sont engagées dans le soin pour accompagner d'autres personnes et pas pour faire de la bureaucratie. Et puis aussi, il va falloir qu'on regarde comment on fait appel à des ressources qui viennent peut-être de l'étranger,
1: de l'extérieur,
0: ouais. Et ça, c'est vraiment important.
1: Parce que là, le recrutement du personnel à l'heure actuelle pour faire face, ne serait-ce qu'aujourd'hui, à une année normale avant ce mur démographique, vous le trouvez où, ce personnel? Comment? Et vous recrutez à quel niveau de salaire, étant donné qu'aujourd'hui, avec l'inflation, la pression sur le pouvoir d'achat, ça fait partie des données importantes.
0: Tout à fait. Alors, je dirais, l'entreprise, dès 2023, est redevenue assez attractive, compte tenu de notre projet d'entreprise. On a eu, je dirais, moins de difficultés à recruter et à tout niveau de dans l'entreprise, hein, que ce soit de l'auxiliaire de vie, l'aide-soignante, l'infirmier et les médecins, parce qu'on emploie beaucoup de médecins. Évidemment, les salaires varient beaucoup. Clairement, il y a une pression à la hausse pour les salaires en ce moment, mais on va voir comment va se finir l'année et comment vont se finir les négociations. On n'a pas un défi majeur à court terme de recrutement. Notre défi de recrutement est vraiment dans un an, dans 2 ans, dans 3 ans, dans 4 ans.
1: Il y a quand même un défi
0: vague démographique.
1: De turnover qui est quand même très élevé dans votre secteur, 20%, je crois.
0: C'est exactement ça. Il est autour de 20%. On l'a fait beaucoup réduire. Quand je suis arrivé, il était autour d'un tiers. Donc, on l'a fait baisser plutôt autour de 20% aujourd'hui, mais ça reste des taux de rotation du personnel élevés. Il faut dire que c'est un métier difficile. C'est un métier difficile physiquement, c'est un métier difficile psychologiquement parfois. Donc on a développé toute une série de mesures qui commencent par prendre soin et donc santé et sécurité au travail. Vous savez que c'est le secteur qui est le plus accidentogène de l'économie, au-delà et au-dessus du BTP. Évidemment, dans le BTP, les accidents sont en général plus graves, mais chez nous, il y a beaucoup de chutes, il y a beaucoup de mal de dos. Et ça, il faut qu'on en prenne soin. Il y a un gros travail à faire de l'ensemble du secteur pour progresser rapidement sur ce domaine. Et puis, on a pris des mesures pour essayer de retenir nos équipes en les soutenant à l'intérieur de l'entreprise, mais aussi à l'extérieur. Donc, on a développé un programme qui s'appelle « Aimer, c'est moi », sur lequel, par exemple, nous les aidons quand il y a un problème de surendettement, quand il y a un problème de logement, quand il y a un problème d'études avec les enfants, qui donc prend en compte les contraintes de nos collègues dans leur vie de tous les jours et pas uniquement quand ils sont chez nous.
1: On va parler du plan Grand Âge. Il a été reporté sine die par l'exécutif alors qu'il était attendu de longue date par les professionnels du secteur. Une conférence nationale de l'autonomie va se tenir en septembre. Qu'est-ce que vous en attendez?
0: Je crois d'abord que la méthode est une bonne méthode, c'est-à-dire de commencer à réunir. Tous les rapports sont sur la table. Toutes les données sont disponibles.
1: On connaît les problèmes.
0: Ouais. Et même, j'allais dire, on connaît largement les solutions. Maintenant, je crois que ce qui est important, c'est de réunir tous les acteurs autour d'une seule table et de les faire arriver à un consensus politique sur quelles sont les solutions face aux problèmes démographiques. Et je pense que ça, le sujet de groupe de travail que va mettre en place la ministre Gaillard-Minier, plus la conférence au mois de septembre, je pense qu'au moins c'est la bonne méthode par rapport à un grand plan imposé verticalement des administrations, je dirais. Je pense que le savoir, il est entre tous nos mains, tous les acteurs, que ce soit des syndicats, évidemment les entreprises, évidemment les administrations, et autour de ça, on peut faire quelque chose de très bien.
1: Parce que face au mur démographique dont on parlait il y a quelques minutes, est-ce qu'on va assister, à l'issue peut-être de cette conférence, on ne sait pas, à un basculement entre le modèle des EHPAD et le modèle du soin à domicile, qui peut être une solution face à la demande qui va être de plus en plus présente?
0: Je crois que c'est un très très bon débat, et je pense que la solution, elle est simple, c'est qu'il faudra plus de tout.
1: Un mix de tout.
0: Exactement, okay, parce que la demande va être tellement forte qu'il faudra qu'il y ait plus de gens qui restent à domicile, mais qu'il y ait plus de gens dans de l'habitat intermédiaire, si tant est qu'on trouve un modèle économique à l'habitat intermédiaire, ce qui n'est pas complètement évident pour le moment, et plus de personnes dans les maisons de retraite. Et donc, il ne faut pas organiser un faux débat entre domicile ou maison de retraite, etc. On aura besoin, compte tenu de la demande, et on aura besoin que toute la demande croisse. Le facteur limitant, encore une fois, ce sont les équipes, c'est-à-dire les soignants qui sont en nombre trop peu nombreux aujourd'hui pour assurer le soin de nos parents dans 5 ans, dans 10 ans. Et donc, il faut qu'on commence à les former. Et donc, ça, c'est vraiment de l'action publique.
1: Et donc là, vous cherchez combien de personnes, vous, par exemple, chez Emeis? pour faire face au mur?
0: Là encore, si je me projette dans 5 ans, c'est des milliers de personnes supplémentaires qu'il va me falloir. Et je suis un tout petit acteur, j'allais dire, dans l'ensemble du secteur du soin. Et donc, à l'échelle du soin en général, on parle de 200 000 personnes à l'horizon 2035, c'est tout à fait gigantesque.
1: Dans son dernier livre, le socialiste Boris Vallot défend le concept de démarchandisation. Il cible la gestion privée des établissements de santé, en particulier les EHPAD. On compare souvent la situation des EHPAD et des établissements publics, qui sont pourtant souvent, même presque toujours en déficit et qui demandent des aides d'urgence. D'abord, avant de vous demander votre réponse à ce livre de Boris Vallot, comment vous expliquez la différence de santé financière entre les établissements publics et les établissements privés ?
0: Les établissements publics, ils vont mal, ils vont très mal. Il y en a entre 70 et 80% qui sont en déficit, et alors qu'ils sont aidés de façon régulière par les pouvoirs publics au-delà des dispositifs existants auxquels nous avons droit quand on est du secteur privé. Après, le secteur privé ne va pas bien non plus. Certes, comme en général le prix payé par les familles est un peu plus élevé, on a moins de difficultés à trouver un équilibre économique, mais néanmoins, je peux vous dire que dans la moitié des cas, dans les maisons de retraite privées, il y a aussi des questions de déficit et de difficultés financières. Et donc, il y a un travail à faire sur les conditions de l'équilibre économique de ce secteur. Une des solutions que je mets en avant assez souvent, c'est que on ne mobilise pas assez en France le patrimoine des personnes âgées pour financer la période pendant laquelle on est en état de dépendance, dans, que ce soit à domicile ou que ce soit en maison de retraite.
1: C'est-à-dire...
0: Et là, je pense qu'on a un travail à faire.
1: Oui.
0: Les personnes âgées sont les personnes qui aujourd'hui ont le plus grand patrimoine immobilier dans la société. Et ce patrimoine est immobilisé alors qu'il pourrait servir à financer leur séjour en maison de retraite ou à domicile avec des aides qui viennent chez eux. Et ça, je pense que c'est un travail sur lequel il faut qu'on mette sur la table dans la discussion de la conférence nationale sur l'autonomie. Et en tout cas, je contribuerai à ce débat.
1: Sur la réponse au livre « Nos vies ne sont pas des marchandises » à Boris Vallot, qu'est-ce que vous lui répondez ?
0: D'abord, le titre est formidable. Il a vraiment la force et la clarté de l'idéologie. La réalité des faits, elle est vraiment assez différente, et en tout cas celle que je vis au quotidien, elle est très différente. En termes de qualité, par exemple, parce que c'est le sujet le plus important, quand on regarde la qualité des établissements de santé, des études qui sont faites par la HAS, donc la Haute Autorité de Santé publique, montrent que il y a une grille qui est établie pour noter les établissements. Un tiers des établissements privés sont dans le haut de la grille, avec la notation la meilleure, quand moins de 25% des établissements publics sont dans le haut de grille. C'est bien qu'il y a une qualité meilleure en moyenne dans les établissements privés que dans les établissements publics. Ça, c'est pour le sujet de la qualité, qui est le sujet principal, évidemment. Après, sur le sujet du coût, qui est quand même un sujet important compte tenu de nos dépenses publiques, un établissement de soins de suite et de réadaptation est coûte deux fois moins cher à l'assurance maladie qu'un établissement public qui fait exactement la même chose.
1: Et pourquoi ?
0: On parle de deux fois moins cher. Parce que les tarifs mis par la puissance publique sont différents. Et quand on demande à l'assurance maladie pourquoi, c'est parce que, monsieur Guillaume, vous êtes plus efficace. Et je parle à un établissement psychiatrie, c'est trois fois moins cher. Ça veut dire que quand vous êtes comptable des deniers publics, vous deviez vous poser la question en disant, est-ce que je veux la puissance publique qui fait tourner des établissements publics qui me coûtent deux fois plus cher, ou est-ce que je veux un établissement privé qui me fait deux fois plus de services?
1: Donc
0: c'est ça la bonne question.
1: Donc vous nous dites qu'il ne faut pas opposer privé, public, il faut travailler ensemble.
0: Et ce que je dis, c'est que la réalité, c'est qu'il y a des choses pour lesquelles le public fait très bien les choses parce qu'il est très bien doté avec des moyens de pointe, c'est vraiment un service. Et puis il y a le privé qui est capable de gérer, peut-être de façon plus efficace dans des petites structures. Et la complémentarité des deux devrait donner un service public au service de nos concitoyens de meilleure qualité.
1: Nos vies ne sont pas des marchandises. Ça sera certainement aussi un des thèmes de la grande conférence qui aura lieu en septembre prochain, où il y aura des acteurs privés, des acteurs publics. Évidemment, vous y participerez. Merci beaucoup, Laurent Guillot. Je rappelle que vous êtes le directeur général d'Emeis. Dans un instant, on va parler compétitivité européenne. Comment la réveiller 2 ans après les rapports Draghi et l'État? Pas grand-chose n'a bougé alors que l'Europe est prise en état entre la guerre commerciale américaine et la concurrence chinoise. Mais plus plutôt que la préférence européenne. Anna Stellinger, numéro 2 du MEDEF suédois, plaide pour plus de liberté. Elle va nous expliquer comment.
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1: Le 18-19 se poursuit avec Anna Stellinger. Bonsoir. Vous êtes directrice des affaires internationales et européennes au sein du MEDEF suédois. Vous avez publié il y a quelques jours une tribune intitulée « La force de l'Europe, c'est la liberté, pas l'isolationnisme ».
4: C'est ça.
1: Vous défendez aujourd'hui clairement une Europe ouverte. Est-ce que c'est pas à contre-courant du mouvement général qui tend vers de plus en plus de protectionnisme?
4: Absolument, mais je dirais que c'est aussi du bon sens. Parce que si on regarde l'histoire, c'est vrai que c'est l'ouverture vers le monde qui a rendu l'Europe plus forte, plus compétitive. C'est ça qui a donné les possibilités de croissance qu'on a eues dans le passé. Et c'est vrai que la tentation maintenant de renfermer, de se fermer, de réagir aux États-Unis, les actions de la Chine, la compétitivité qui n'est pas toujours très juste, c'est vrai que cette... c'est presque comme une irritation, ça gratte, on a envie de se renfermer, on a envie de se renforcer à l'intérieur de nous-mêmes, mais on sait que c'est contre-productif parce qu'à long terme et même moyen terme, ça ne nous rendra pas plus compétitives.
1: Et pourtant, on le voit, aux États-Unis, ça marche. Pourquoi ça ne pourrait pas fonctionner en Europe ?
4: Ça marche avec quelques points d'interrogation quand même, parce que quand vous regardez le bilan depuis l'entrée de Donald Trump au White House en janvier, à la Maison Blanche en 2025, c'est vrai que le bilan est très contrasté. Il y a l'inflation, il y a le chômage, les entreprises, bon, ils ne parlent pas à haute voix encore, mais on voit bien qu'il y a eu des effets des droits de douane très néfastes sur les entreprises américaine et aussi donc sur les citoyens. Donc je ne dirais pas que ça marche. Je pense que d'ici un an ou deux, on va voir le vrai bilan de ce protectionnisme relativement brutal de Donald Trump.
1: La préférence européenne, vous n'êtes pas contre, vous le dites dans votre tribune, mais elle doit rester une exception. Pourquoi et où est-ce que vous placez ce curseur? Où est-ce qu'elle va être cette exception selon vous? Où est-ce qu'elle doit être, pardon?
4: C'est vrai qu'il faut que l'Europe agisse. On ne peut pas être trop lent ni trop inactif. L'heure est grave. On a la Chine que j'ai mentionnée, on a les États-Unis, mais aussi la Russie, on a la guerre en Europe, on a tout le problème au Moyen-Orient maintenant. Et l'Europe doit accélérer, c'est vrai. Donc il y a des façons de le faire. Je ne pense pas que la préférence européenne, le « made in Europe » est une solution magique. Il n'y a pas de solution magique, d'ailleurs. Je pense que l'effet peut être relativement positif si ça se fait sur des secteurs très ciblés et de manière temporaire. Mais on sait aussi qu'il y a d'autres outils, d'autres instruments dans la boîte à outils européens qui sont bien plus efficaces.
1: Mais quel secteur, par exemple, est-ce que, par exemple, il faut continuer à acheter des armes américaines aujourd'hui, en tant qu'Européen ?
4: Il y a des secteurs, encore une fois, il y a un noyau dur où effectivement il faut renforcer notre compétitivité et notre production européenne dans des stratégies très vulnérables, des secteurs très stratégiques, mais il faut que ça reste l'exception, il faut que ça soit temporaire.
1: Donc la défense, ça doit rester l'exception?
4: La défense, probablement. Certains secteurs où on a besoin d'un petit, comment dire, push. Pour le secteur qui ne se tient pas encore. Mais encore une fois, il faut que ça soit bien temporaire et avec une stratégie de sortie bien définie auparavant.
1: Vous estimez quand même qu'il faut protéger certains pans de nos industries, de notre industrie européenne?
4: Vraiment avec une grande exception, parce qu'on sait que c'est pas le renfermement qui nous rendra plus compétitifs. On sait que c'est surtout l'ouverture qui nous ont donné la croissance dans le passé. Et on a encore une fois d'autres instruments qui sont que nous connaissons, que nous avons testés, parce que là, c'est de l'expérimentation avec le Made in Europe. Et ces instruments-là sont bien plus efficaces, auront un effet beaucoup plus positif sur la croissance européenne.
1: Lesquels, par exemple?
4: Nous avons un atout formidable sous le pied. C'est notre marché intérieur, le marché commun. Oui. Et c'est vrai qu'on parle souvent de ça. Mais là, ce que...
1: C'est un peu un serpent de mer,
4: oui. Oui, mais ce qu'il faudrait, c'est ce que Jacques Delors avait fait dans son temps, il faudrait un autre push, un autre avancée relativement brutale sur le marché intérieur. Parce que nous savons que si nous enlevons pas du tout les ambitions, il faut garder la même ambition de marché commun intérieur qui fonctionne, mais si nous enlevons les obstacles inutiles sur le marché intérieur, on a entre 7 et 10% de PIB à chercher.
1: Et c'est quoi les obstacles? C'est quoi? C'est la réglementation? Est-ce qu'on va pas assez loin sur la déréglementation? C'est ça que vous prenez?
4: Quand on regarde ce qui a été fait dans le passé, on a par exemple, les biens peuvent bien circuler librement sur le marché intérieur, mais leur emballage ne circule pas librement. Donc, il faut déclarer les emballages dans chaque pays, dans les pays européens. On a 27 systèmes différents. Ouais. Pour le service, vous ne pouvez pas exercer votre profession dans un autre pays automatiquement, parce que là, on a à peu près 7000 professions protégées. Donc, on a tellement d'obstacles qui fait qu'on n'utilise pas ce potentiel absolument fabuleux. Et ce marché intérieur, c'est quand même notre levier géopolitique le plus important. La bonne nouvelle, c'est que on connaît les obstacles depuis longtemps et la solution n'est pas entre les mains de ni Donald Trump, Xi Jinping ou Vladimir Poutine. Nous tenons nous-mêmes les solutions en nos propres mains.
1: Donc il faut déréglementer. C'est quoi les autres actions pour
4: Il faut simplifier, bien évidemment.
1: Simplifier.
4: Ensuite, on lit dans ça, beaucoup de rapports, inclus le rapport de Mario Draghi, qu'il manque du capital et des investissements en Europe. C'est vrai. Mais l'Europe n'est pas pauvre.
1: Non, il y a beaucoup
4: d'épargne. C'est là une deuxième solution, parce que l'Europe a de l'argent, c'est seulement on ne met pas cet argent au travail. Je pense notamment aux fonds de pension, qui sont parfois sur des comptes en épargne sans aucun
1: rendement
4: ou qui ne servent pas justement ni aux PME, ni aux grandes entreprises. Et je pense qu'il faut aller beaucoup plus loin dans la libération justement des capitaux qui existent, parce que quand vous regardez ce qu'il y a dans les fonds de pension, quand vous regardez ce qu'il y a sur les comptes en banque, de l'argent qui ne travaille pas, vous arrivez aux sommes demandées par Mario Draghi dans son apport. Donc ça, c'est une deuxième solution. Encore une fois, cette solution-là aussi est dans nos propres mains.
1: Vous prenez également dans votre tribune, vous préconisez d'aller encore plus loin dans les accords de libre-échange. Faut accélérer davantage, vous dites. L'accord conclu entre Bruxelles et les pays du Mercosur ont provoqué une levée de boucliers en France, mais aussi au niveau européen, notamment chez les agriculteurs. Comment accélérer quand on voit que socialement, c'est pas accepté en fait?
4: C'est pas accepté dans certains pays. Dans la majorité des pays, c'est accepté. Et encore une fois, si on regarde les faits, on a depuis 6 mois maintenant, l'Europe a terminé les négociations avec l'Inde, l'Indonésie, l'Australie et le Mercosur. C'est 2 milliards de consommateurs, 2 milliards de personnes. Et quand la Chine est un marché de plus en plus compliqué, quand les États-Unis se retrouvent derrière des droits de douane qui, encore une fois, vont faire des sauts, sur l'automobile, par exemple. C'est vrai qu'ouvrir ces marchés-là, ça donne aux entreprises une possibilité de diversifier, de créer de la sécurité économique. Et c'est un moyen aussi de renforcer le lien entre l'Europe, nos pays européens et des alliés autour du monde.
1: Oui, mais au niveau social, ces accords de libre-échange, ils ont une connotation, ça veut dire délocalisation, ça veut dire dumping social pour eux.
4: C'est là où il faut regarder l'histoire. Parce que la bonne nouvelle, encore une fois, c'est que nous avons à peu près une bonne quarantaine d'accords commerciaux en Europe avec presque 80 pays autour du monde. Donc on a l'histoire, on a l'historique, on a les faits, on a les preuves. Et c'est vrai que l'accord avec le Canada, le CETA par exemple, qui n'a pas du tout non plus été forcément très accepté par la France, on sait maintenant que le PME française ont largement profité. On sait aussi que ça n'a pas du tout fait des dégâts ni à l'économie française ni à l'économie européenne. Au contraire, ça a renforcé nos liens. C'est des liens politiquement, économiquement extrêmement importants. Et en plus, ça nous a aidé à ouvrir un marché sans pour autant faire des dégâts en Europe. Donc nous avons les preuves. Maintenant, il faut du courage politique pour parler de ça.
1: Oui, parce que parfois c'est aussi une question politique et de volonté politique. Un mot sur la Suède et l'impact de la guerre au Moyen-Orient sur votre pays. Un impact significatif, a dit le gouvernement la semaine dernière. D'ailleurs, le Premier ministre se tient prêt à rationner le carburant si le conflit s'enlise. Comment les entreprises suédoises traversent cette crise aujourd'hui?
4: Bon, la Suède, comme tous les pays, a été très fortement heurtée par la crise au Moyen-Orient. Là où peut-être on a, on est dans une situation légèrement plus favorable, c'est que notre pays est entièrement passé au fossil free. C'est-à-dire, on a décarbonisé complètement notre mix énergétique. Et c'est vrai que ça nous rend un petit peu moins vulnérables. Et ensuite, on a une dette publique qui est à 36%.
1: C'est ce que j'allais vous dire, c'est que vous avez des marges de manœuvre là où nous n'en avons aucune.
4: Mais encore une fois, là aussi, il faut, si on fait des interventions publiques, il faut le faire de manière très ciblée, exactement comme la préférence européenne, ciblée et temporaire. Parce que le goût, justement, à donner davantage et davantage de fonds et de soutenir, il faut le faire dans des situations de crise, mais il faut faire très attention et le faire uniquement quand nécessaire pour garder cette marge de manœuvre.
1: Oui, parce que là, aujourd'hui, la ministre des Finances a déclaré ces derniers jours que c'est la pire crise depuis très, très longtemps en matière d'énergie. Est-ce que aujourd'hui, le MEDEF suédois réclame immédiatement des mesures de la part du gouvernement?
4: Non. Non. Et encore une fois, si jamais il faut des demandes, c'est pour soutenir quelques entreprises qui sont dans une situation très compliquée. Peut-être, s'il faut le faire, les foyers sous forme de des réductions d'impôts sur le carburant, par exemple. Mais encore une fois, très ciblé et très temporaire.
1: Comme ce qu'on fait en France quelque part.
4: Tout à fait, finalement. C'est exactement ça. On se ressemble beaucoup plus qu'on le croit entre la Suède et la France.
1: Merci beaucoup, Anna Stellinger. Je rappelle que vous êtes la directrice des affaires internationales et européennes au sein du MEDEF suédois. Tout de suite sur BFM Business, on va parler de la fuite des cerveaux.
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1: 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À l'heure où les nations européennes investissent massivement dans la défense et les technologies, il y a un autre front qu'il ne faut pas perdre de vue, c'est la guerre des talents. Elle menace sérieusement notre souveraineté. C'est ce que vous écrivez, Laurent Giovacchini. Bonsoir.
5: Bonsoir.
1: Vous êtes le président du Syntec, c'est la fédération qui regroupe les syndicats professionnels d'employeurs spécialisés dans les activités de l'ingénierie, du numérique, du conseil, de l'événementiel et de la formation professionnelle.
5: Absolument.
1: On chiffre à combien, là, tout ce monde ?
5: 100 000 entreprises, 1 400 000 salariés, bac plus 5 et au-delà pour à plus de 70%, et 150 milliards d'euros de chiffre d'affaires, à peu près 7 à 8% du PIB marchand du pays.
1: Donc, vous avez une certaine représentativité quand vous nous parlez de cette alerte sur cette fuite des cerveaux dans une tribune que vous avez publiée dans Les Échos. Elle est de quelle ampleur, cette fuite des cerveaux, aujourd'hui?
5: Alors, on a essayé justement de quantifier ce phénomène, parce qu'on parle de fuite des cerveaux, d'exode des talents, je parle même, moi, de détalentisation maintenant, hein, après la désindustrialisation. On est menacé de détalentisation dans notre pays. On a essayé à la Fédération, avec l'aide d'Ipsos BVA, d'objectiver les choses. Et on a regardé deux populations, les jeunes diplômés écoles d'ingénieurs, les jeunes diplômés écoles de commerce, écoles de management. Mmh. Et on s'est aperçu qu'en l'espace de 10-12 ans, on était passé de 10 000 jeunes diplômés qui quittaient la France juste après leurs études à plus de 15 000 aujourd'hui. C'est pas un tsunami, mais c'est une hémorragie lente, continue, qu'il faut surveiller de très près, d'autant que le phénomène risque de s'accélérer, parce que nous avons interrogé non seulement les jeunes diplômés, mais aussi les cadres, les ingénieurs en place dans leur entreprise. Qu'est-ce qu'ils nous disent ?
1: Eux aussi, ils sont prêts à partir ?
5: Ils sont prêts à partir. Ils nous disent, on est 51% d'entre nous, alors ils ne nous disent pas comme ça, mais enfin, on le reconstitue après, 50% de ceux qu'on a interrogés, un peu plus, nous disent, on envisage de s'expatrier. Et plus grave encore, 21% nous disent, on envisage très sérieusement de s'expatrier dans les 3 ans qui viennent. Pourquoi nous disent-ils ça ? Ils nous disent, on est bien dans notre boîte. Dans nos entreprises, ça se passe bien. Surtout les ingénieurs, à 80%, ils nous disent on est bien dans nos entreprises, ce n'est pas le sujet. Le sujet, on reconnaît aussi qu'en France, on a un cadre de vie qui est agréable, on a des prestations sociales qui sont intéressantes, mais on a évidemment des contreparties à ça. Ces contreparties, on était prêt jusqu'à présent à les accepter, c'est-à-dire une fiscalité lourde, des rémunérations nettes qui sont très en dessous de ce qu'on peut trouver, sans même parler des États-Unis.
1: Ça, on va y revenir, effectivement.
5: Mais on a ça. Et puis, il y a ce climat d'inquiétude sur la situation économique, sur la situation politique, et l'impression que c'est plus dans notre pays que ça se passe. Et donc, dans ce cas-là, il y a un risque de bascule et d'accélération de ce phénomène.
1: Alors, avant de revenir là-dessus, une question, ils partent où ces jeunes diplômés et ceux qui sont tentés par l'expatriation et qui sont déjà en poste?
5: Ce qu'ils nous disent, c'est qu'ils partiraient pour 29% d'entre eux pour le Canada, 22% la Suisse, 17% les États-Unis, 16% l'Allemagne. C'est les principales destinations visées. Vous voyez, c'est assez vaste.
1: C'est assez vaste. Ils partent pour quoi? Ils partent pour des salaires plus élevés?
5: Ils partent pour... des salaires plus élevés, pas forcément, même si ça peut être le cas quand on franchit la frontière entre la France et la Suisse ou entre la France et l'Allemagne, la rémunération nette que l'on perçoit, elle est très nettement supérieure. Mais ils partent aussi, me semble-t-il, en tout cas c'est ce qu'ils nous disent, parce qu'ils n'ont plus le sentiment nécessairement que c'est dans notre pays que les choses vont bouger, que les grands projets de demain vont se construire. On était très fiers dans notre pays, depuis le 19e siècle, d'avoir inventé la photographie avec Niépce au début du 19e siècle, le cinéma au tournant du siècle avec les frères Lumière, jusqu'à Ariane, Airbus, etc. Aujourd'hui, les deux seuls motifs de fierté récents, c'est quoi? Les Jeux Olympiques, c'est une fois tous les 100 ans, et Notre-Dame de Paris, on ne peut quand même pas brûler une cathédrale tous les 5 ans pour avoir le plaisir de la reconstruire. Donc il faut donner à ces jeunes sachants des objets de fierté, des objets dans lesquels ils peuvent se projeter.
1: Là, il y a le porte-avions, le nouveau porte-avions.
5: Il y a le nouveau porte-avions, et je m'en réjouis en tant qu'ingénieur de l'armement, je suis très content de cette belle perspective. Il y a d'autres très belles choses que nous faisons en France. Regardez le Grand Paris, qui est un magnifique ensemble d'ingénierie que le monde entier nous envie, mais qui n'est pas tant que ça mis en valeur.
1: Oui, voilà, ça ne suffit pas à mobiliser les foules d'ingénieurs et des foules d'experts.
5: Ça ne suffit pas parce que je crois qu'on ne dit pas assez, et c'est aussi peut-être une des raisons pour laquelle nous n'attirons pas assez les jeunes femmes dans nos métiers scientifiques et techniques, nous ne disons pas assez combien c'est important pour le pays d'avoir ces ingénieurs, ces chercheurs, ces techniciens, ces experts, au service de grands projets qui vont tirer notre pays vers le haut. On a besoin d'espérance, de fierté dans notre pays. On n'est plus très fiers d'être français. On est fiers éventuellement de sa région, de sa ville, de son entreprise, de son club de foot. Mais il faut retrouver des motifs de fierté nationale. Et nous, avec nos métiers, nos métiers d'ingénieurs, du numérique, de la science, de l'ingénierie, etc., on pense qu'on peut aider à rassembler finalement les Français qui se disent « on va me demander des efforts, mais j'ai déjà un petit salaire, etc. Est-ce que c'est bien raisonnable de travailler encore plus longtemps ?» Et les Français qui ont à l'inverse beaucoup d'argent, mais qui hésitent à l'investir en bon du trésor américain ou dans des projets français et européens. Pour que on réconcilie ces deux Frances-là, on a besoin de toutes ces Frances. Il y a besoin de sublimer un petit peu les débats actuels. Vous voyez, le vivre ensemble de la gauche, ou le libérons les énergies de la droite. Pourquoi faire? Ça ne suffit pas. Il faut un but commun.
1: Un projet commun, effectivement. Ça, c'est le but. Comment y parvenir? Vous préconisez de rééquilibrer la fiscalité pesant sur le travail qualifié. Alors donnez-moi votre enfin, expliquez-moi un peu ce point de vue, parce que, étant donné l'ambiance actuelle et nos finances publiques,
5: ça va pas de soi.
1: Ça semble socialement compliqué.
5: Et économiquement difficile. Non, ce que je dis, c'est que il faut que ce travail qualifié soit mieux considéré, et surtout qu'on ne lui tape pas dessus à chaque nouvelle recherche d'économie. À chaque fois, par exemple, que l'on rabote les allègements de charges, les quelques allègements de charges qui restent au niveau de deux fois et demi, trois fois le SMIC, qui sont les salaires des salariés dans notre branche, eh bien, on alourdit le coût du travail pour nos entreprises et on décourage, puisqu'on augmente la différence, vous savez, entre ce qu'on appelle le super brut, c'est même pas le brut, hein, le super brut, c'est-à-dire ce que l'entrepreneur paye, y compris avec ses propres cotisations patronales, et le net après impôt, le net après le PAS, que touche vraiment le salarié. Et donc, on contribue à creuser davantage encore ce gouffre qui nous sépare. Je ne parle même pas des États-Unis ou du Canada, mais de nos simples voisins.
1: De nos voisins immédiats.
5: On a regardé que pour notre branche, l'écart entre le brut et le net, sur une masse salariale de 75 milliards, c'est 8 milliards de plus en France qu'en Allemagne, en Italie, en Espagne ou aux Pays-Bas. Vous vous rendez compte, 8 milliards sur 75 milliards à l'échelle du pays, c'est considérable. Je ne me fais pas d'illusions, on ne va pas du jour au lendemain revenir dans la moyenne. Et puis il y a des dispositifs en France qui vont dans le bon sens, qu'il faut saluer et qu'il faut maintenir, comme le crédit d'impôt recherche par exemple, qui nous permet de garder, y compris dans des entreprises françaises multinationales, une part de R&D sur le territoire bien supérieure au chiffre d'affaires que font nos propres groupes dans le pays. Mais il faut que nos dirigeants aient bien en tête l'importance de ne pas accélérer cette fuite des cerveaux qui est quelque part plus grave encore que la fuite des capitaux ou que la fuite des investisseurs.
1: Oui, parce que c'est ce que vous dites également, c'est que cette fuite de cerveau, elle menace directement la souveraineté technologique du pays et ça va dans le sens aussi de la souveraineté industrielle de la France.
5: Et de ce que vous avez évoqué avec votre invitée précédente,
1: la souveraineté européenne, la numéro 2 du MEDEF suédois.
5: L'autonomie européenne, l'autonomie française. On a quoi comme défi en France ? Réindustrialiser, décarboner notre économie, numériser notre économie, mais aussi réarmer. Et réarmer, c'est pas uniquement avec la base industrielle et technologique de défense telle qu'on la connaît, les habituels et très bons champions français, Airbus, Dassault Aviation, KNDS, Naval Group, MBDA, etc. C'est tout un pan de notre économie qui contribue à cet effort de défense. C'est le cas des entreprises de notre branche, les Dassault Systèmes, les Sopra Steria, les Capgemini, les Eviden, Mistral, AI.
1: On va en parler, oui.
5: Tout ça y contribue. Et puis plus globalement, ce qu'il faut bien voir, c'est qu'est-ce qu'on a devant nous dans les années qui viennent ? On a probablement, peut-être pas une montée des périls, comme on aurait dit à la fin des années 30, mais une intensification à minima de la guerre hybride que nous livre la Russie, les cyberattaques. Peut-être un peu plus que ça, selon les scénarios, on sera peut-être obligé de dépenser pour la défense, pas uniquement 2 ou 3%, mais 4, 5, etc. Qu'est-ce que ça veut dire pour l'ensemble de l'économie française ? Comment on va gérer ça ? Pour ça, il faut garder nos ingénieurs, c'est essentiel.
1: Le cofondateur de Mistral AI, Arthur Mensch, a écrit un document avec ses équipes, 22 propositions pour accélérer dans l'IA et éviter le fossé technologique grandissant, constat qu'il a dressé pour la France notamment. Parmi ces propositions, il y a la création d'une AI Blue Card, un titre de séjour simplifié pour attirer les talents internationaux. Est-ce que selon vous, ça va dans le bon sens ? J'ai envie de vous dire, attirer les talents, c'est bien, mais est-ce qu'il ne faut pas commencer d'abord par les retenir,
5: alors,
1: les talents ?
5: Il faut faire les deux. En réalité, aujourd'hui, on a un peu le sentiment, c'est un peu plus qu'un sentiment, je crois, que nous exportons des talents très qualifiés. En école d'ingénieur, c'est à peu près 10% des jeunes diplômés qui partent, mais à Centrale, c'est 17%. À Polytechnique, c'est 19%. Donc, on exporte, pardon de l'expression, on se prive de talents très qualifiés et on accueille des talents un peu moins qualifiés. Il est donc très important, et la proposition d'Arthur Mensch est frappée au coin du bon sens, de faire de la France également une terre d'accueil pour les profils les plus qualifiés. Cette carte bleue AI, hein, cette AI Blue Card, ce visa de travail accéléré, hein, dédié aux ingénieurs en IA, est une très bonne idée. Il y a un deuxième mécanisme qui propose, qui à mon avis va dans le bon sens, qui rejoint aussi le sujet de votre précédente interview, qui est la préférence européenne dans les marchés publics pour certains secteurs stratégiques. C'est aussi quelque chose que nous soutenons, bien sûr. Donc je crois que ça va tout à fait dans le bon sens. Faire de la France, et nous avons l'opportunité aujourd'hui avec l'image que renvoient les États-Unis par exemple auprès de certains, nous avons vraiment une occasion unique de faire de la France si nous mettons en place les bons instruments, comme on a su le faire avec le crédit d'impôt recherche, pour attirer les meilleurs talents et pas uniquement des talents un petit peu moins bons que ceux qui nous quittent, malheureusement.
1: Alors, ça relève aussi de la volonté politique.
5: Oui.
1: Vous me voyez venir, on est à un an de l'élection présidentielle. Comment vous regardez cette échéance, vous, en tant que président du Syntec ?
5: On la regarde avec espoir, parce que nous souffrons, dans notre secteur, comme dans l'ensemble des secteurs de l'économie française, de la situation créée par la dissolution de l'été 2024. Ça, c'est long. Entre mi-2024 et mi-2027, ça va faire presque 3 ans non pas de surplace, parce que l'exécutif fait tout son possible.
1: Mais il n'y a pas de grand projet qui est lancé.
5: Il ne peut pas y avoir de grandes réformes de structure. Or, notre principal problème, me semble-t-il, la mère des batailles dans notre pays, c'est la création de davantage de richesses. Nous sommes devenus un pays pauvre dans le club des pays riches. Notre PIB par habitant a décroché de manière relative. Vous savez, quand on regarde la protection sociale, nos dépenses rapportées au nombre d'habitants, c'est pas extraordinaire. On est dans la moyenne. Mais quand on rapporte nos dépenses au PIB, on est champion du monde. Pourquoi ? Parce qu'on a un PIB par habitant qui est devenu ridiculement faible par rapport à simplement nos voisins. Il faut recréer de la richesse. Pour ça, travailler plus, notamment entre 16 et 25 ans, démassification du supérieur, apprentissage, etc. Et puis, entre 60 et 65 ans, problème de la réforme des retraites suspendue, qu'il faudra reprendre d'une manière ou d'une autre, mais aussi qualification, davantage de qualifications, davantage d'emplois qualifiés pour augmenter notre productivité. On a perdu en productivité dans notre pays, c'était notre force. On a les meilleures grandes écoles, nos ingénieurs ne restent pas tous, malheureusement, et on a perdu en productivité. C'est extrêmement dommage. Il faut retrouver ça. Donc, c'est sur ces axes-là que j'attends que le débat de l'élection présidentielle puisse se nouer. En tout cas, c'est plus qu'un vœu, c'est une demande.
1: C'est entendu, en tout cas. Merci beaucoup, Laurent Giovacchini, le président du Syntec. Tout de suite, c'est le 19h Echo présenté par Erwan Maurice. Très bonne soirée.
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6: Bonjour à tous, bienvenue dans BFM Entreprise. Vous connaissez le principe, l'émission qui plonge au cœur des boîtes tout au long de la semaine. Le lundi, on parle de leadership, le mardi des outils RH, le mercredi de croissance et le jeudi de transmission. On parle de croissance donc aujourd'hui, une entreprise technologique sur un marché très porteur, la lutte contre les particules fines et plus généralement la dépollution de l'air. Vous allez voir, mes invités aujourd'hui sont Jean-Louis Juchot, président de Talano Technologies. Bonjour. Face à vous, Raphaël Dalmas, fondateur et avocat associé chez Astura. Vous êtes aussi avocat au barreau de Paris et New York. Merci d'être sur ce plateau. On raconte tout de suite cette histoire de croissance BFM Entreprise. C'est parti.
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6: Jean-Louis Juchot, président de Talano Technologies. Parlez-nous de Talano Technologies. C'est une start-up qui s'attaque donc à la pollution du transport.
7: Oui, alors particulièrement à la pollution née de l'abrasion des plaquettes de frein. En un mot, quand on freine, eh bien, c'est une plaquette qui s'appuie sur un disque, hein, c'est le principe du frein à disque, et ça use la plaquette. Cette usure crée des particules fines, ultra fines, etc. Et ces particules fines et ultra fines sont particulièrement dangereuses pour la santé d'une part, pour l'environnement d'autre part, on pourra rentrer dans les détails. Techniquement, de quoi parlons-nous ? Je vous ai amené ici une plaquette d'un camion. Vous voyez, ça c'est une plaquette de camion quelconque. Ça fait cette épaisseur. Eh bien, lorsque la plaquette est usée, c'est toute cette partie-là qui aura été vaporisée.
6: Oui, parce qu'elle se plaque contre le pneu.
7: Elle se plaque contre le disque.
6: Oui.
7: Donc le disque vient comme ça, il y en a une de chaque côté évidemment. Elle se plaque comme ça, le disque en tournant abrase la plaquette, et voilà. Et je vous ai amené, pour la compréhension, une plaquette, là c'est lourd, excusez-moi, d'un métro. Ça vient s'appuyer sur la roue du métro, hein, comme ça, carrément sur la roue, c'est plus un système de disque, c'est un patin. Et tout ça, toute cette partie-là, va être vaporisée. Sur un métro,
6: ouais,
7: vous en avez une par roue. Donc,
6: autant dire que dans les stations de métro,
7: voilà,
6: les particules fines terminent dans nos poumons. Très,
7: oui,
6: concrètement.
7: Très concrètement.
6: 40 000 morts chaque année en France. On donne le chiffre parce que finalement,
7: oui,
6: c'est un vrai problème de santé publique.
7: C'est un vrai problème de santé publique. Alors, les 40 000 morts, c'est sur la pollution en particules fines,
6: oui,
7: en général. Sur le freinage, heureusement, c'est pas 40 000 morts. Mais c'est très important et surtout, c'est une de ces pollutions qui provient du monde du transport qui n'a pas encore été adressée au sens réglementaire du terme et qui va l'être, puisque la réglementation a évolué, et à partir Euro 7 qui vient d'être voté par le Parlement européen en 2024, eh bien, établit des niveaux maximum d'émissions pour les véhicules, etc. On rentrera dans le détail si vous voulez, et qui fait que, par exemple, pour celle-ci, plaquette de camion, 1er janvier 2030, les camions devront respecter un niveau d'émission de leurs particules fines de frein.
8: Oui, parce que quand on en parle habituellement, on pense pot d'échappement. Et effectivement, vous, c'est à ce système sur les roues, sur les freins que vous vous installez. Vous vous pluguez directement donc sur les roues à chaque fois des trains, des voitures, des camions.
7: Oui, le principe est un système d'aspiration. Donc, je ne vous ai pas tout amené, mais je vous ai amené le filtre de camion. Donc, ça va faire ça. Ça se remplit de poussière. Et c'est sous le véhicule. Et je vous ai amené, pour le plaisir, un filtre qui a fait l'objet de quelques freinages. Il est coulé dans de la résine parce que c'est quand même assez toxique. Et voilà à quoi ça ressemble quand on a capté les poussières de frein. Donc les poussières de frein sont effectivement particulièrement agressives.
8: Ça réduit ce système, par exemple, on va dire sur un train, ça réduit la pollution de combien? On peut mesurer ça?
7: On capte, par aspiration, on capte au moins 75% de l'émission particulière. Donc c'est efficace, enfin, c'est effectif, ça donne véritablement quelque chose. Il faut voir que les émissions, vous avez parlé des véhicules automobiles et en particulier des pots d'échappement, pour juste qu'on voit la problématique, les réglementations euro, hein, de 3, 4, 5, aujourd'hui on est à 7, ont fait que les véhicules des années, de la fin des années 90 émettaient 150 mg par kilomètre du fait de leur pot d'échappement, aujourd'hui c'est 4.
8: Mmh.
7: D'accord ? Donc la réglementation est efficace. Aujourd'hui, un camion, ça émet, pareil, 300 mg au kilomètre selon l'utilisation, etc. Et la réglementation va contraindre tout ça à partir de 2030.
8: La réglementation, c'est une chose, il faut de la technologie pour faire ça, évidemment, des entreprises comme la vôtre. C'est 10 ans de recherche et développement.
7: Alors, Talano, c'est 10 ans de recherche et développement, effectivement, donc financé par nos actionnaires, par des levées de capitaux successives.
8: On va en parler, bien sûr.
7: Dans laquelle,
9: ne me regardez pas, ce n'est pas moi qui finance les levées de capitaux.
7: Le cabinet Astura nous a assisté régulièrement, parce que c'est quelque chose de très important. C'est 10 ans, un peu plus de 10 ans, et depuis que la réglementation a effectivement été votée, parce que nous étions très en amont de la réglementation.
8: Oui.
7: Depuis que la réglementation a été votée, bien nous sommes en train de passer maintenant à l'ère de fabrication. Donc, d'une start-up qui était purement R&D, on devient une structure qui va fabriquer, ou faire fabriquer en vérité, et qui va faire fabriquer ces objets que vous voyez là, c'est-à-dire le bloc filtre, la turbine d'aspiration, etc.
8: 10 ans de recherche et développement, cette entreprise a été créée en 2012. Vous l'avez repris. Vous l'avez repris quand?
7: Alors moi, j'en ne suis pas le fondateur.
8: Oui.
7: J'ai rejoint cette entreprise en 2016, aux côtés du fondateur Christophe Cassera, qui s'est retiré en 2023. Et à ce moment-là, les actionnaires m'ont demandé de prendre la présidence.
8: C'est là qu'on va vraiment comprendre les différentes phases de croissance d'une entreprise technologique comme la vôtre. Vous allez peut-être pouvoir nous expliquer ça, Raphaël. Qu'est-ce que ça demande? Parce que les différentes levées de fonds sont faites pour ça. Il y a les fonds de départ, les fonds pour croître. Et c'est, tout ça, ces différentes phases qui permettent effectivement de répondre ensuite aux demandes du marché. Expliquez-nous un petit peu comment ça se passe réellement, ces levées.
9: Alors, comment ça se passe? Effectivement, c'est des projets passionnants, des projets qui ont une dimension presque révolutionnaire.
8: Oui, c'est révolutionnaire, oui. Hein,
9: on parle de produits qui n'existent pas encore au moment où la société a été créée.
8: Le besoin est énorme.
9: Et donc, le marché est gigantesque, il n'y a personne, donc il y a des lumières dans les yeux de tout le monde, mais il y a une question qui est comment est-ce qu'on va financer un tel projet, puisqu'on ne peut pas espérer avoir des revenus avant un certain temps. Donc on est dans une démarche totalement à risque, puisque on ne sait pas si on va développer un produit, on ne sait pas si la réglementation va passer, on ne sait pas si, quand la réglementation passera, il y aura d'autres solutions ou pas. Donc on est vraiment dans une démarche d'invention qui va nécessiter de mobiliser des capitaux, qui va nécessiter donc des levées de fonds, puisque les banques ne vont pas prêter dans une configuration comme celle-ci. Et donc, étape après étape, la société va passer ce qu'on appelle des milestones. Et au départ, elle va réunir quelques personnes autour d'un fondateur, vous savez, on parle de business angel, de love money, etc. Des personnes qui vont croire au projet, qui vont pas forcément regarder des questions de valorisation et qui vont pas avoir beaucoup d'exigences, qui vont vraiment placer leur confiance dans l'équipe qui va porter le projet. Et puis, au fil des années, les besoins continuent. Naturellement, il faut fédérer une équipe, il faut des ingénieurs, il faut des développements. Et donc, depuis de nombreuses années, il y a eu plusieurs, on appelle tours, qui ont permis à plein de catégories différentes d'investisseurs. On disait au départ plutôt des personnes physiques, des familles, et puis progressivement des investisseurs plus qualifiés, ce qu'on appelle les fonds d'investissement, qui vont venir et qui vont, au fil des levées de fonds, avoir aussi des demandes, des attentes légitimes pour protéger l'investissement qu'ils vont faire dans la société.
8: On va voir où on en est aujourd'hui en termes de financement, mais est-ce que c'est pas incroyablement frustrant quand on est à la tête de ce genre d'entreprise, d'avoir un projet si prometteur, si révolutionnaire, il y a un problème de santé publique derrière ça, et de se dire je dois attendre que finalement ces gens qui ont de l'argent croient en moi.
7: Alors oui, c'est très frustrant, mais c'est surtout, au-delà d'être frustrant, ça consomme énormément d'énergie. Et le point qui est important, c'est que des structures comme les nôtres, qui vont vers un métier, parce qu'au départ on n'a pas de métier, on invente, qui vont vers un métier, doivent intégrer ce qu'a dit Raphaël, c'est-à-dire que les financements vont se faire sur des cycles différents, avec des investisseurs différents, avec des exigences différentes, et chacun va augmenter son niveau d'exigence au fur et à mesure où on va demander de plus en plus de capitaux, et ça va consommer énormément de temps, énormément d'énergie. Pour reprendre ce que disait Raphaël, nous avons vécu exactement ça. Au tout début, la société a été financée par une espèce de love money, comme l'a dit Raphaël. Ensuite, on est passé sur des family office. Et puis, à partir de 2019, on commence à avoir des investisseurs institutionnels, alors en l'espèce des fonds d'investissement. Et puis, en 2021, notre dernier tour, principalement des fonds d'investissement, et aujourd'hui on est encore en levée de fonds, hein, parce que c'est l'histoire,
8: c'est permanent,
7: l'histoire sans fin, et c'est toujours des fonds d'investissement. C'est-à-dire qu'au début, effectivement, les investisseurs vont s'intéresser à une idée, à un projet, à un groupe d'individus, aux personnes, et puis mais les sommes vont être limitées, évidemment. Et puis, quand on va avoir besoin de plus de capitaux, on va se retourner vers des professionnels de l'investissement qui vont avoir des exigences. Il va y avoir des packs d'actionnaires, toute la lourdeur de cet environnement.
8: Là, on l'a dit, il y a une échéance, hein, Euro 7. Donc, il faut répondre, c'est 2027, l'entrée en vigueur.
7: Alors, 2027 pour les véhicules légers, là, je vous ai amené sur les camions, c'est 2030.
8: Ouais, 2030, c'est-à-dire que voilà, la réglementation est mise en place, elle a été votée, elle a été décidée. Donc, maintenant, il faut délivrer, il faut fabriquer, vous l'avez dit. En termes de financement, on en est où, justement?
9: Alors, donc, il y a eu plusieurs tours qui ont été mentionnés. Il y a un tour encore en cours, hein. Donc si les gens au standard veulent appeler, il faut les diriger vers Jean-Louis pour qu'ils puissent participer à cette incroyable aventure.
8: Ils nous écrivent sur les réseaux sociaux, on est là, on relaiera.
9: Exactement. et donc, ce qu'il faut bien comprendre, c'est les perspectives et les dynamiques dans lesquelles on se trouve. On a aujourd'hui, Jean-Louis l'a dit, plusieurs tours successives, plusieurs catégories d'investisseurs, et on a des investisseurs institutionnels qui, les fonds d'investissement, qui, comme tout fonds d'investissement, doivent, à un moment donné, rendre l'argent qui leur a été confié. C'est pas leur argent, c'est l'argent de leurs souscripteurs. Mm-hmm. Et donc, qui est cette norme qui arrive ou pas, il y a d'autres exigences dans le temps, et Jean-Louis doit pouvoir piloter pour savoir qu'à un moment donné, les fonds d'investissement vont devoir faire face à leurs propres exigences de liquidité, et donc de sortir. Et puis, ce sera peut-être l'inverse qui se produira, c'est-à-dire qu'au contraire, on ira leur dire, en fait, on a encore besoin de vous parce que il y a un pivot de l'activité, parce que la norme n'est pas là, parce qu'on va se concentrer plutôt sur les camions que sur le ferroviaire, etc., etc. Et donc, il y a ces perspectives dans lesquelles la société doit naviguer et avec son équipe, être capable de trouver des solutions, de pivoter naturellement, d'assurer ses besoins à court et à moyen terme, et en même temps de piloter à plus long terme.
8: Vous faites des tests, vous avez fait des tests chez différents clients. Là, les clients potentiels, c'est qui?
7: Les constructeurs. Globalement, la réglementation s'adresse aux fabricants. Donc les fabricants de camions, il y en a une demi-douzaine, c'est pas un univers très répandu, enfin très important en termes de nombre.
8: Mais il y a les fabricants de trains aussi.
7: Alors, il y a les fabricants de trains. Pour être précis, la réglementation dont je parlais, Euro 7, c'est une réglementation transport routier.
8: Ouais.
7: Il n'y a pas encore de réglementation sur le train. Mais il y a encore moins de fabricants en termes de nombre. Mais ce sont des petits métiers en termes de nombre d'individus. En revanche, le monde du camion, c'est 400 000 unités vendues en Europe par an. Donc, c'est significatif. Et ce sont les constructeurs qui ont cette contrainte. C'est-à-dire que, pour être un peu dans le détail, Euro 7 est une réglementation d'homologation. Ce n'est pas une réglementation comme par exemple il y a eu sur le CO2, où on paye des amendes si les véhicules ne correspondent pas. Là, c'est fini cette époque-là. Maintenant, ce n'est pas homologué, donc interdit à la vente. C'est une réglementation qui est contraignante. Mmh. Le véhicule qui ne respecte pas la réglementation ne sera pas vendu en Europe. Donc le constructeur est en rang 1 sur cette problématique. Alors évidemment, le constructeur ne fabrique pas ses freins. Il y a un fabricant de freins. Mais notre interlocuteur de base, c'est le constructeur. Et tout son écosystème autour de lui, le fabricant de garniture, le fabricant de filtres, le fabricant du système de freinage dans son entier.
8: Donc ça veut dire que si c'est contraignant, ils vont être obligés d'installer...
7: Le fabricant de filtres, le fabricant du système de freinage dans son entier.
8: Donc ça veut dire que si c'est contraignant, ils vont être obligés

0: faut faire des choix. La réglementation aujourd'hui, la plus intéressante pour nous, c'est celle qui vise le monde du poids lourd, parce que c'est très fortement émissif. Donc nous, on est allé, et c'est pour ça que je vous ai amené des plaquettes de camion, là, on est allé sur le monde du camion, donc c'est ça. Le constructeur, lui, va chercher évidemment toutes les solutions qui lui permettront de respecter la réglementation. Nous sommes la solution. J'espère qu'il n'y en a pas une qui va sortir demain matin et que nous n'avons pas vu. Mais nous restons dans des secteurs d'innovation forte. Alors, plus l'échéance se rapproche, plus évidemment la position de celui qui était là avant se renforce. La barrière à l'entrée devient importante. Mmh. Donc, nous, on est là depuis plus de 10 ans. Donc, pendant 10 ans, il a fallu expliquer pourquoi on était là. Aujourd'hui, soudainement, toute cette intériorité a une valeur immense, car nous avons fait énormément de tests. Nous avons testé sur des camions de la ville de Paris. Nous avons testé sur... Il y a eu toute une expérimentation qui est toujours en cours aujourd'hui dans la ville de Mulhouse, avec le groupe Transdev, le leader mondial du transport urbain, sur des bus. Donc, il y a plein d'expérimentations. Et effectivement, nous avons toute cette intériorité. Mais je ne peux pas garantir aujourd'hui que nous serons les seuls.
1: Oui, vous avez quand même cette expérience, vous avez accumulé cette expérience et ces tests, comme vous l'avez dit, avant de lancer ce produit. Raphaël, vous avez en quelque sorte entre les mains la fabrication, ou non, potentiellement, quand on voit la taille du marché, d'un champion européen.
2: Ben, écoutez, c'est très impressionnant.
1: Oui, et les financements, ouais, ouais. Et le bon timing dont on parlait tout à l'heure, dans les phases de financement et de croissance, ben, tiennent un peu sur vos épaules en réalité.
2: Non, alors c'est très sympa de dire ça, mais ce serait aller au-delà de ce qui est notre rôle. Mais notre rôle, c'est d'accompagner. Et notre rôle, c'est d'être là, c'est de permettre que les opérations se fassent et qu'elles se fassent dans de bonnes conditions. Donc notre rôle, c'est d'être là quand nos clients ont besoin de nous, dans les instants un peu décisifs des questions de levée de fonds, mais aussi sur des questions de... Bon, voilà, une société comme Talano a des enjeux en matière de propriété intellectuelle, et donc c'est des sujets qu'on va regarder de très près, comment structurer, protéger, défendre les actifs incorporels qui sont les actifs de la société. Et donc on aura la chance, dans l'histoire dont on est en train de parler, on a la chance d'accompagner sur certains besoins ponctuel mais décisif et stratégique pour la société, nouer un partenariat pour l'industrialisation du produit une fois qu'il a été développé, et puis sur d'autres opérations exceptionnelles de levée de fonds avec des configurations qui vont beaucoup changer, qui vont être aussi fonction de la réalité du marché. Vous savez, comme le marché est difficile, l'année 2025 a été particulièrement difficile pour les levées de fonds, et on est toujours sur cette tendance-là. Vous n'avez pas entendu le mot IA. Vous n'avez pas entendu le mot défense, et pourtant on est dans un projet, on pourrait dire, de santé publique majeur, et donc c'est très difficile dans ces conditions. Et donc nous, notre rôle, ça va être d'aider et de permettre et de faciliter, puisque vous avez donc des configurations, on l'a pas mal dit, de personnes différentes, et donc quand vous mettez tout ça ensemble, il faut que ça fonctionne. Et donc notre rôle, il est là pour alerter, identifier les sujets, et puis surtout essayer de trouver des solutions.
1: Malgré la grandeur du marché, c'est vrai que ce qui est écologique, RSE, qui répond à ce type de problème depuis quelques années, c'est des thèmes qui sont un petit peu plus compliqués à vendre, effectivement, que l'intelligence artificielle, vous l'avez dit. Les investisseurs sont moins là-dessus, vous le sentez? Ou quand on présente ce projet, c'est évident, il faut ce type de produit.
0: Alors, vous touchez du doigt la question, en fait, de quel investisseur pour quel produit?
1: Oui.
0: Et le monde de l'investissement est un monde qui suit beaucoup certaines modes. Donc il y a des effets de cycle. Il y a des moments où les investisseurs veulent tous de la même chose. Je ne parlerai pas d'aujourd'hui sur le monde de la défense, mais on voit tous les jours que des secteurs qui étaient complètement en désespérance deviennent le secteur du moment. Et ça veut dire qu'il ne faut pas se tromper sur son choix de partenaire financier et d'investisseur. Nous, Talano, ce que nous avons dit, c'est que nous avons commencé avec des investisseurs personnes physiques qui sont toujours là et qui nous ont soutenus. Mais quand on a eu besoin de cette expansion qu'évoquait Raphaël sur l'industrialisation, etc., et sur tous ces tests, on a eu besoin de capitaux plus importants. Donc des investisseurs institutionnels. Il faut bien les choisir. Il faut bien les choisir parce qu'il ne faut pas avoir des gens qui voudront sortir trop tôt, n'ont pas parfaitement intégré le sujet, font la navette entre une bonne idée du jour et une bonne idée du lendemain. Non, il faut des gens qui se tiennent. Et c'est très important pour la société parce qu'on

0: peut être sur un secteur très porteur, particulièrement prometteur, avoir tout ce qu'il faut. Mais si à un moment donné, on n'est pas soutenu par ses investisseurs, eh bien, on vit une crise de cash et on meurt. Mmh. Aujourd'hui, comme le disait Raphaël, le marché n'est pas très porteur. Nous, on a la chance d'avoir des investisseurs qui sont très sérieux dans ce secteur-là. Donc, ce sont véritablement des gens qui veulent faire de l'impact et qui nous soutiennent. Donc, c'est difficile, mais quand on a bien choisi ses partenaires au départ, on peut survivre au creux. Si on a pris juste des gens qui font du surf sur la mode, eh bien le jour où il y a un pépin, ils vous laissent tomber. Et c'est plus dur.
1: On est spécifiquement sur des investisseurs européens ? Ou est-ce qu'on est aussi, vous avez élargi et... Parce qu'on sait qu'aux États-Unis, les levées de fonds sont plus simples, plus faciles, plus importantes. Est-ce que vous vous étiez mis ce genre de barrière où il fallait, quoi qu'il arrive, trouver des gens qui croyaient en le projet l'un et l'autre?
0: En vérité, nous, on s'est mis plutôt sur des investisseurs, ce sont des investisseurs européens, pour répondre à votre question, et plutôt là-dessus, tout simplement parce que la base de départ, c'est une réglementation européenne.
1: Oui.
0: Et donc, ça parle instantanément, évidemment, à tous les Européens. Il faut savoir que les réglementations euro, par capillarité, se sont déployées dans le monde entier, jusqu'en Chine. Et donc, il y a maintenant des réglementations sur la qualité de l'air, avec les problématiques de particules fines de frein en Chine, qui sont en train de sortir. Mais il n'en demeure pas moins que l'Europe est très en avant. Donc, les investisseurs sont plutôt là. Mais ça aurait pu.
2: Mais Raphaël, tu accueilles bien volontiers des investisseurs d'autres continents s'ils souhaitent investir et prendre cette avancée technologique majeure pour être leader dans leur pays.
0: Raphaël nous a accompagnés sur certains développements quand vous parliez de développements internationaux. On a des développements au Japon. Des développements au Japon dans le domaine ferronnière. Eh bien, il nous faut aussi dire oui, évidemment, même si ce n'est pas immédiatement pour nous, c'est le relais de croissance de demain. Il faut avoir des soutiens juridiques capables de tenir la rampe sur ce genre d'endroit, etc., etc. Donc, nous avons une activité qui est principalement européenne, bien qu'elle ait une logique mondiale.
1: Bah, peut-être que les dirigeants de demain regarderont davantage cette question, notamment aux États-Unis. On va peut-être complètement basculer un jour avec un président écolo. Et là, évidemment, il faudra prendre des investisseurs américains. On va terminer cette émission en se tournant un peu vers le futur. On a parlé de fabrication. C'est quoi les prochaines étapes, du coup?
0: Alors là, nous avons des partenaires industriels, c'est-à-dire que Talano ne va pas créer d'usine. Ça n'a pas de sens. Il y a des tas d'entreprises françaises et européennes, mais en particulier françaises, dans le domaine de la sous-traitance automobile, qui sont capables de fabriquer. Donc aujourd'hui, nous sommes en train de contractualiser, merci Raphaël, avec nos partenaires industriels pour être en mesure de livrer pour 2030.
1: Ouais.
0: Parce que d'un point de vue du constructeur, je vous dis que la cible, entre guillemets, le client, c'est le constructeur. Le constructeur, il sait qu'il a un problème. La réglementation lui a imposé. Maintenant, il veut une solution, mais il veut une solution déployée, une solution industrielle. On n'est plus dans la start-up qui a une bonne idée. Il faut un produit à l'échelle européenne.
1: Les chiffres, du coup, ce serait produire combien d'unités d'ici 2030 ou d'ici l'année prochaine?
0: Alors, les chiffres, d'ici l'année prochaine, on va être à quelques milliers d'unités parce que c'est la montée en charge. On est en petite cadence.
1: Oui.
0: 2027, on est en petite cadence pour faire tourner les chaînes. 2028, ça va commencer à vraiment monter. Et 2029, il faut être prêt pour le 1er janvier 2030. Donc là, ça dépendra des contrats que nous aurons passés avec les constructeurs.
1: Voilà,
0: nous sommes prêts.
1: Entre vos mains, Raphaël, tout ça. Les partenariats pour la fabrication, va falloir délivrer maintenant.
2: Aucune pression, on enlève le frein à main. Absolument, mais autant de sujets enthousiasmants à regarder. Évidemment, il y aura toujours des sujets d'actionnaires. Mmh. Aujourd'hui, on a un actionnariat qui est quand même assez éclaté, plus de 80 actionnaires, toutes ces configurations qu'on a évoquées. Il y aura aussi, à un moment donné, des sujets de nouvelles levées. Donc, on compte beaucoup sur notre client Talano pour continuer à nous occuper et surtout à être sur cette dynamique de croissance qui est tout à fait séduisante, y compris dans l'économie actuelle où toutes les nouvelles ne sont pas forcément faciles, de voir qu'il y a des gens comme Jean-Louis, qui entreprennent contre vents et marées, contre les difficultés de la réglementation européenne qu'on ne contrôle pas, tout ce qu'il faut pour emporter une équipe avec des projets aussi beaux que celui-ci.
1: C'est un projet très important. La levée est encore en cours, on l'a dit. Hein.
2: on l'a dit, bien sûr, toujours.
1: BFM Entreprise, il est encore temps d'investir dans cette entreprise. pas la nanotechnologie qui lutte contre les particules fines de freinage. On le rajoute. C'est absolument important parce que c'est une grande part des particules. Merci à tous les deux d'être venus dans cette émission BFM Entreprise consacrée à la croissance. Jean-Louis Juchot, président de Talano Technologies, et Raphaël Dalmas, fondateur et avocat associé chez Astura, avocat au barreau de Paris et de New York. BFM Entreprise, c'est tous les jours à 12h30 sur BFM Business. Passez une très bonne journée.
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5: Nous sommes le mercredi 6 mai 2026. Merci d'être là, 19h31. En ce mercredi, ravi de vous retrouver. Bienvenue sur le plateau de Tech & Co sur BFM Business. Très heureux de vous retrouver pour vos 90 minutes de tech quotidienne avec ce soir, au sommaire de ce Tech & Co, on va évidemment revenir sur cet investissement massif de 15 milliards d'euros en France. Amazon donc, qui va augmenter son nombre de centres de distribution, mais aussi accélérer sur l'IA. On en parlera bien évidemment. Tiens, l'IA, il en sera question avec Apple qui est sanctionné pour avoir menti. C'est vrai qu'en 2024, on s'attendait à beaucoup d'innovations. Il n'y en a pas eu. La stratégie de PayPal, ce sera en toute fin d'émission. Je recevrai le directeur général de PayPal. PayPal qui a des difficultés en ce moment, mais ils ont une stratégie pour rebondir. On va essayer de la décrypter tout à l'heure. Voilà quelques-uns des sujets qu'on va évoquer ensemble. Un grand merci d'être là. Bienvenue, c'est parti pour Tech & Co.
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5: Le débrief de l'Actu Tech avec ce soir sur le plateau de Tech & Co, Tristan Itto. Bonsoir Tristan.
6: Bonsoir.
5: Directeur associé commun numérique, anthropocène chez Octo Technologie et bien sûr, ancien patron Europe de Mozilla, de la fondation Mozilla.
6: Absolument.
5: Eh bien voilà, merci d'être là avec Tristan. À tes côtés Cédric Ingrand, vous ne connaissez pas tous les deux?
7: Non, pas du tout. Pas depuis plus de 25 ans, ou 30.
5: Ouais. Voilà. Il y a dû avoir des apéros en commun les amis, j'ose à peine imaginer le résultat. Vraiment.
8: Mais avec modération. Hein.
5: Oui. Alifa, Barcelone, c'est tous ouais. Ces trucs-là.
7: J'ai pas de souvenirs.
5: Non, t'as pas de souvenirs, mais justement.
7: C'est signe.
8: C'est le problème.
5: C'est le problème. Signe. Cédric Ingrand, journaliste, bien évidemment, que vous avez reconnu si vous suivez, si vous avez suivi LCI TF1, et puis tu étais il y a pas si longtemps que ça, chroniqueur tech sur TF1.
7: Je suis allé rendre service, ouais.
5: Ouais, ben c'était cool. Et Frédéric Simotel, bien évidemment, mon camarade de
9: bonsoir.
5: Toujours.
9: À toutes et tous.
5: La famille BFM Business, voilà. Comme on dit. Voilà. La famille. Et alors, on a évidemment pas mal de sujets à évoquer ensemble et on va commencer par cet investissement record d'Amazon en France. Le géant du e-commerce en ligne va mobiliser donc, on le disait, 15 milliards d'euros sur les trois prochaines années pour construire de nouveaux sites logistiques, développer ses activités de cloud IA et puis aussi consolider son réseau existant. C'est la dernière étape d'une longue liste d'offensives d'Amazon en France. Margot Faudéré nous explique tout ça.
10: Depuis sa création au milieu des années 90, Amazon n'a cessé de miser sur la France. Quatrième pays d'implantation après les États-Unis, l'Allemagne et le Royaume-Uni, le groupe y a multiplié les projets. 30 milliards d'euros au total ont été injectés dans l'Hexagone depuis 2010. 25 000 salariés travaillent pour le groupe en France. Et avec ce nouvel investissement, Amazon promet de créer 7 000 nouveaux postes en CDI pour accompagner le développement de 4 centres de distribution. L'un d'entre eux se trouvera en Alsace et sera l'un des plus grands sites logistiques du groupe en Europe, 189 000 mètres carrés sur 3 niveaux, signe de l'importance du marché français aux yeux du groupe. Surtout, Amazon entend renforcer sa présence en France pour accélérer sur les activités d'avenir, dont le cloud, et au passage aussi contre-attaquer face à la concurrence accrue des plateformes chinoises type AliExpress, Temu ou encore Chine.
5: Voilà donc Amazon, bonne nouvelle. Alors franchement, après qu'on aime ou qu'on n'aime pas Amazon, 7000 emplois, ça crée évidemment de la richesse, tout cela. Alors ce qui est intéressant, c'est qu'Amazon dit que ça va aussi accélérer la livraison des colis. Bon, déjà ça va plutôt rapidement Amazon, bientôt chez Amazon. Avant que tu commandes, tu sais, tu vas avoir le livreur qui va sonner ça, en disant parce que... Je crois que vous vouliez commander ça, il est là, tenez, regardez, c'est pour
7: ça,
5: vous.
7: Ça c'est le rêve de Jeff Bezos, parce que le truc arrive chez toi sans même que tu aies eu besoin de le commander.
5: Évidemment. Il avait mis plein de gadgets, rappelez-vous, ces trucs-là automatiques.
7: Les petits dash,
5: qui détectaient pas, mais quand vous aviez plus de lessive, au lieu lieu d'aller prendre votre téléphone, vous aviez un bouton, vous appuyez parce que vous mettiez ce petit bouton à côté de la lessive, justement, et automatiquement, ça commandait de la lessive. Bon, ça n'a pas marché, hein, cela dit, ce truc-là.
7: Non, mais ils ont le mérite d'essayer des trucs. C'est vrai qu'ils vont renforcer le maillage du territoire. Ce qu'on oublie de dire, c'est qu'en fait, tout ce qu'Amazon crée pour Amazon, c'est un peu comme le but des yaourts au bifidus, ce qui fait à l'intérieur se voit à l'extérieur. Tout ce qu'Amazon crée pour Amazon, il le vend aux autres. C'est-à-dire ses capacités logistiques, AWS, le reste. Tout ce qu'il développe en interne, il le vend aussi à l'extérieur, à d'autres vendeurs. Et ça, c'est...
5: Tu parles de marketplace d'Amazon, là, c'est ça?
7: Alors là, en l'occurrence, pour la logistique de la marketplace, mais au fait, toute la logistique as a service qu'Amazon vend. Moi, je suis un peu déçu parce qu'on dit 7000 emplois de l'IA, AWS, etc. Et finalement, quand on décompose, on voit que c'est 7000 emplois dans des centres de distribution. Oui. Donc ça veut dire 6900 emplois payés pas très cher et puis une centaine d'ingénieurs qui sont là pour découvrir comment remplacer les 6900 autres par des robots. Donc si on était un peu ironique, c'est ce qu'on dirait. Non, on va pas s'en plaindre. Et puis tout est bon à prendre pour arriver à se faire livrer plus vite. Mais c'est intéressant de voir jusqu'où ils vont dans le maillage du territoire, en fait.
5: Ouais, c'est dingue. Donc 4 nouveaux centres de distribution, un en Alsace, je crois, en 2025, et 3 autres en 2027 et 3 autres qui vont ouvrir certainement en 2026. Tristan, Amazon.
6: Mais sans vouloir être dissonant, si on crée 7000 emplois,
5: dissonant.
6: On en détruit venu, combien dans le petit commerce à côté?
5: La boulangerie du coin. Va-t-elle devenir?
6: Non, parce qu'on dit plus 7000, parce qu'évidemment, c'est flatteur pour Amazon, et c'est ce qu'ils mettent en premier dans leur communiqué de presse, et ils ont bien raison, c'est ce qu'il faut faire. Néanmoins, derrière, ça détruit des emplois, ça continue de détruire des emplois, et ceux en centre-ville, des trucs qu'on va acheter à pied, ou à vélo, etc. Et donc, je ne sais pas, a priori, ça détruit plus d'emplois que ça n'en crée. Il faut être lucide sur le sujet.
5: Et encore, heureusement qu'ils ne sont pas bons sur l'alimentation, Amazon.
7: Oui.
5: Heureusement, oui. Parce que tu vas aux États-Unis, ils cartonnent avec Amazon Fresh, avec tous ces trucs-là, etc. En France, ils ont raté le virage de l'alimentation. Il y a de l'alimentation par Monoprix, mais c'est dans quelques grandes villes, ça marche pas vraiment.
6: Non, mais tu files un mauvais coton, là, t'es en train de te féliciter qu'Amazon se soit planté, là. Je connais plus, t'as changé.
5: Non, c'est pas ça, c'est que... En fait, j'aime pas l'Amazon bashing, en fait, parce que je trouve qu'Amazon, malgré tout, crée de la richesse, crée des emplois. Il donne beaucoup d'argent aux collectivités. Ça permet de créer, ça crée de moderniser, de plein de choses, etc. Donc, effectivement, c'est une boîte américaine. Effectivement, qu'il y a des dégâts collatéraux, parce que quand t'achètes chez Amazon ta batterie, tu vas plus au petit réparateur du smartphone du coin pour acheter ta batterie. Ok, je suis d'accord, mais c'est le sens. C'est un peu le sens de l'histoire, tu vois. Et je me dis qu'ils le font bien, ce qu'ils font. Voilà.
6: Ah non, mais j'ai aucun doute sur le fait qu'ils travaillent super bien et leur succès le prouve. Il n'y a pas de problème. C'est juste quand on présente l'info, on crée des emplois, mais on en détruit d'autres. Et je ne suis pas sûr que la balance soit favorable, en fait. C'est juste ça que je veux dire.
5: Tu veux dire par là que sur les 7000 emplois annoncés, peut-être qu'ils en détruisent plus que 7000.
6: Et je pense que... C'est probable.
8: Sur les places de marché, tu as quand même plein de petits commerçants, des petits artisans qui vendent beaucoup de... Et qui vendent pratiquement que par Amazon. Il faut voir ça aussi.
6: Enfin, oui, c'est vrai.
8: Tu vois, moi, je vois...
5: C'est vrai. Je prends même des locaux, par exemple. Hein, oui. Tu vois, des petits gâteaux locaux. Je ne sais pas. Bretons de Fred, qui sont bien connus.
8: J'allais te parler de la Bretagne, justement, parce que j'allais te parler
5: d'un copain. Je sais bien, tu parles tout le temps de ça.
8: D'un copain qui a des huîtres, enfin tout ce qui est...
5: Des huîtres par Amazon, je ne suis pas sûr, quand même.
8: Ah, si, ils ont même conçu des contenants.
5: 48 heures ?
8: Conçu des contenants exprès pour ça, pour avoir le plus frais possible, et ça les fait vivre. Quoi. Et sans Amazon, ils n'auraient jamais réussi à développer tout ça. Donc, il y a quand même cet aspect-là qu'il faut mettre en avant. Après, les petits commerçants... Les supermarchés s'en étaient occupés auparavant.
6: Hein. Oui, mais là, ça revient la deuxième couche.
8: Au droit de réponse de l'époque avec Édouard Leclerc face aux petits commerçants d'une petite commerçante de Landerneau, d'ailleurs, d'où je suis originaire, qui était venue dans l'émission de Michel Pollack. Tu avais cette petite commerçante qui avait son épicerie face à Édouard Leclerc. Voilà, bon, après, ça s'est accéléré pour d'autres raisons.
5: Mais c'est vrai qu'après, il y a énormément d'emplois induits. C'est-à-dire qu'il y a ces 7000 embauches, mais derrière. On le disait tout à l'heure, il y a la richesse créée par Amazon. Bon, on ne va pas faire l'autopromo d'Amazon pendant des heures, mais ce que je veux dire par là, c'est qu'il y a des emplois induits aussi, et c'est vrai qu'il y a plein de petites entreprises qui se montent et qui arrivent à vivre pas forcément qu'avec Amazon, mais ça met un billet de plus dans l'escarcelle.
8: Oui, et sans, alors encore une fois, sans être pro-Amazon, mais quand même pour dire la réalité, c'est quand même tous ces investisseurs, parce que souvent on a tellement entendu de gens qui disent on va annoncer ça, et derrière, il n'y avait pas forcément d'effet. Là, il faut dire qu'Amazon, ils sont là depuis 2015, 2017 en France, ils ont investi plus de 20 milliards déjà dans les entrepôts, il y a toujours eu de la construction derrière, enfin il y a eu des entrepôts, alors on peut regretter effectivement que ce soit des entrepôts. Après, faudrait voir la politique interne. Est-ce qu'ils essaient de favoriser la formation pour que les gens s'élèvent aussi dans leur métier? Mais en tout cas, eux, ce qu'ils annoncent, souvent, ça se traduit sur le terrain par des choses concrètes, quoi, des entrepôts. Alors, effectivement, on va voir certainement l'arrivée des robots. Mais du coup, est-ce que si ça fait vivre du robot local, peut-être. Hein, peut-être
7: le robot s'appuie.
8: Voilà.
5: Breton.
8: On a une expertise dans les robots avec Exotech. Évidemment. Ces gens-là, pourquoi pas dans ce domaine-là. Et puis après,
5: ils prennent pas les robots ailleurs que chez eux. Hein. Ils fabriquent eux-mêmes leurs robots. Hein.
8: Ouais, enfin, en France, il y a des robots français. Hein.
5: Il y a des robots français dans les centres de logistique Amazon.
8: Les chariots, oui.
5: Tiens, je croyais que c'était qu'ils avaient leur propre logistique. Tu vois, mais j'apprends.
8: Je sais pas tout ce qu'on peut dire là-dessus, mais en tout cas, voilà, il y a des choses où on est impliqué. Et puis il y a l'autre partie qui est évidemment sur les data centers, sur l'IA et tout ça. On peut dire cocorico pour la France qui s'est attiré quand même ces gens-là avec notre électricité, avec alors notre foncier, ça va être une autre histoire parce que là, c'est un peu plus compliqué parce que là aussi le foncier convaincre des collectivités, même si certaines sont très heureuses de les avoir, il suffit qu'il y ait 2-3 opposants et ça bloque un peu tout ça. Mais quand même voilà, on voit que la France voilà, elle est repérée sur la carte d'Amazon. Voilà. Après, il faut être vigilant, mais on a aussi des structures sociales en France qui sont vigilantes sur tout ce qui est emploi et développement.
6: Moi, j'étais surpris qu'ils parlent pas du nombre d'emplois créés par les data centers, quoi. Ouais. Et parce que j'ai regardé, alors 7000 emplois, j'ai regardé, alors 2000 ici, 3000 là, et à la fin, ça fait 7000. Ah bon, mais alors en fait, AWS et l'IA, c'est comme si c'était quantité négligeable, parce que moi, je m'attendais effectivement à ce que ça soit quantité négligeable. J'ai un data center, t'as rarement plus d'une dizaine de gus dans un data center.
7: Après, tu fais travailler plein de gens pour le construire.
6: Oui, mais tu le construis une fois, quoi. Et bon, après, t'as des techniciens de maintenance, t'as des gens qui s'occupent de la sécurité incendie, de la sécurité physique et tout, mais finalement, et puis t'as des gus qui viennent changer les serveurs qu'il faut mettre dans les racks, mais sinon, c'est pas comme un entrepôt Amazon, quoi.
5: Parce qu'on sait que 90% de ces salariés, comme le disait Cédric, ça va aller dans les centres de distribution, ça va être...
7: On le sait pas, mais enfin, on le sait pas d'or.
5: Sans doute. Le côté rassurant, c'est qu'on se dit qu'ils n'ont pas trouvé la solution pour les remplacer par des robots, ces gens-là, et qu'ils en ont toujours besoin. Bah,
6: pour l'instant.
7: Je te rassure, ils y travaillent.
5: Ouais, ils y travaillent, mais pour avoir un peu creusé le sujet avec Léa, parce qu'on est allé une ou deux fois à des événements organisés par Amazon, c'est compliqué de se séparer de l'humain, franchement, parce qu'il y a plein de choses que seul le cerveau humain arrive à anticiper, à comprendre, à débugger, etc. Mais petit à petit, effectivement, on peut imaginer qu'il y en aura de moins en moins. On a terminé sur Amazon, hein, Fred. On peut passer à autre chose.
8: On voit qu'ils investissent beaucoup, hein, l'Allemagne, l'Espagne, voilà, énormément. Et
5: oui, évidemment, on n'est pas les seuls. Hein. Voilà. Dans l'actu aussi, on va parler d'Apple avec deux actus coup sur coup sur Apple et sur l'IA. La première, c'est concernant l'iPhone et qui devrait arriver bientôt avec un petit peu plus d'intelligence. Alors évidemment, on attend tous Siri 2, en fait, le Siri intelligent qui devrait bientôt arriver, boosté par le Gemini de Google. Mais Apple aurait dans son escarcelle une autre stratégie. Je ne sais pas si vous avez suivi ça, je trouve assez intéressant cette stratégie. C'est le fait de dire finalement, vous savez quoi, concernant l'IA, vous allez faire un peu ce que vous voulez, vous les utilisateurs. Vous voulez du Siri, vous aurez du Siri. Vous voulez du Gemini, vous aurez du Gemini. Vous voulez du ChatGPT lorsque vous allez questionner votre téléphone, eh bien vous pourrez avoir du ChatGPT. En gros, et ça serait quand même aussi une sacrée nouveauté, Apple s'ouvrirait en fait aux IA concurrentes pour être en quelque sorte un carrefour, une espèce de device qui nous permettrait de rentrer en contact avec des IA, et pas forcément celle d'Apple. Je trouvais ça intéressant.
7: C'est
5: une rumeur, hein. rien n'est...
7: Si c'était vrai,
5: voilà.
7: On dit sur Twitter, si c'est vrai, c'est très grave. si c'est vrai, c'est un aveu de la part d'Apple implicites qui n'arrivent pas à avoir leur propre outil. Dans une entreprise qui est dans une intégration normalement totale. Le hardware, le software, les puces, le truc du début, l'expérience du début à la fin. Enfin, tout ce qui est le discours de marque habituel d'Apple. C'est pour ça que c'est surprenant. Et on le dit depuis le début, Apple a un problème avec l'IA parce qu'il y a un problème de maîtrise. C'est-à-dire que c'est difficile pour eux de pas tenir l'expérience jusqu'au bout et avoir des moteurs LLM qui peuvent raconter des trucs vrais ou faux ou un peu à côté ou mal vus ou mal visés par rapport au public ou à l'âge, etc. etc. Ça doit être terriblement inconfortable pour Apple qui est vraiment habitué à une maîtrise de bout en bout. Du coup, stratégiquement, c'est intelligent de le faire comme ça, pas de dire voilà l'outil que je vous donne, mais moi je vous donne ça, derrière vous mettez ce que vous voulez. Mais c'est votre, ça devient ton problème, en fait. Et je pense que c'est une explication la plus logique au truc. L'autre explication, c'est que bon, ils ne sont pas arrivés à transformer Siri en quelque chose qui résonne avec un ChatGPT, un Claude, un Gemini. Puis,
5: alors, peut-être deux choses. Ça ne leur a pas empêché ce fiasco de l'IA, parce qu'on va en parler juste après. Ça va leur coûter de l'argent, hein, le fait qu'ils aient menti un petit peu sur l'IA. Alors, une pièce. Ça va leur coûter
7: chercher
5: une pièce.
7: Les coussins du canapé.
5: Je voilà. Trouver, si je peux trouver 250
6: un peu,
5: millions.
6: Une pièce de 20 centimes, ils vont trouver.
5: Que, voilà.
6: Enfin, non, des mais... quarters de dollars, pardon.
5: La première chose, c'est que, bien sûr, toute cette IA, elle est, comment dirais-je? J'ai perdu le fil de ce que je voulais dire. On parlait de ça. J'avais deux choses. Et ça m'est complètement sorti de l'esprit, mais ça va me revenir. Oui.
7: Demande à Siri, pardon.
6: Non, mais rien.
5: Apple a perdu du temps dans l'IA, mais ça ne leur a pas empêché de battre des records de vente d'appareils. C'est ça qui est intéressant, c'est qu'ils se disent finalement, tout le monde se bat sur ce truc-là, est-ce que finalement nous, restons bons dans le hardware, finalement, c'est très bien, et puis après l'utilisateur choisira ce qu'il veut mettre dedans.
8: Et moi je pense que l'arrivée de John Ternus, t'as peut-être un deuxième, t'as dit, il y avait deux points.
5: Le deuxième, il va arriver un petit peu plus tard.
8: C'est peut-être important de voir l'arrivée de John Ternus, hein, qui est un homme du hardware, un exécuteur industriel, quelqu'un qui est vraiment dans l'intégration produit. Et peut-être que là, c'est là où il commence à y avoir ce changement d'ADN chez Apple, qui se dit finalement, enfin d'ADN, non, de revoir un peu l'histoire des modèles, de dire bon, on va pas se lancer à coups de milliards dans les modèles, et se dire que la valeur finalement, elle sera peut-être plus dans le modèle. Les modèles vont devenir interchangeables, et nous, bah nous, la valeur, elle va continuer dans les appareils, les interfaces, tout ce que nous on maîtrise. En plus, j'ai vu habilement, ils disent attention, ces intégrations seront faites, les développeurs pourront intégrer tout ça, mais dans le respect d'iOS, dans le respect de nos règles iOS. Et là, comment je te faire peu à peu tout ça? Et donc, dans cet univers de développeurs, ils gardent la maîtrise. Et ça, je trouve ça assez intelligent. Après, qu'ils versent certainement des sommes considérables à des OpenAI, Google et Claude, enfin, et Anthropic. Oui, mais ça va être dans leur compte, on va dire 10, 12 milliards, tout ça, qui sont loin des 100 milliards que les autres vont investir. Ouais. Et ils vont continuer à garder la main quelque part là-dessus. Donc, moi, je trouve que c'est pas une stratégie si.
5: Mais qui te dit que c'est pas les autres qui vont les payer?
8: Mais
5: c'est ça aussi la question.
7: C'est possible que ce soit
5: ChatGPT qui paye Apple.
8: Et après, ce qu'il faut espérer, bon là, l'élan semble donné quand on voit les résultats sur l'iPhone 17, qui dit que dans 5-10 ans, l'iPhone sera toujours au cœur de tout ça? Parce que si un jour il y a quelque chose qui vient disrupter l'iPhone, là par contre, il y aura un peu plus de crainte. Mais pour l'instant, ils sont dans un tel élan avec l'iPhone, des lunettes, des écouteurs, enfin tout ce
5: qui est arrivé. Et puis, il y a un autre truc, c'est que déjà, aujourd'hui, lorsque vous achetez un iPhone et que vous le configurez, vous choisissez votre navigateur, vous choisissez, et vous pouvez prendre n'importe quel navigateur, vous avez un choix bien large, vous choisissez votre moteur de recherche. Donc, finalement, on est dans cette personnalisation d'un appareil. Pourquoi pas ne pas choisir son IA? Ça ne serait pas déconnant.
6: Ils offrent pas le service, mais ils ont un aiguillage. Et en fait, ils ne fabriquent que l'aiguillage, et après, tu le branches sur le service que tu veux. Là où c'est assez intéressant, c'est qu'en fait, on ne sait pas aujourd'hui de quoi le futur est fait, parce qu'il y a énormément d'incertitudes. Pour l'instant, il y a une poignée d'acteurs, et ils vont pas tous survivre quand il y aura consolidation, et quand la bulle va se dégonfler ou exploser. Donc, aujourd'hui, ça serait assez difficile pour Apple de dire « je mets tout sur, je sais pas lequel, un des trois ou un des cinq ». Et si jamais ils se plantent, mais enfin, ça va être compliqué de faire marche arrière. Et donc, en fait, à moins de viser de devenir eux-mêmes un de ces acteurs, mais ils auraient une chance sur 10 d'y arriver, c'est quand même pas beaucoup,
8: il vaut mieux laisser le choix entre 3 ou 4 acteurs, et puis on verra bien qui remporte, quitte à ce qu'ils deviennent les faiseurs de rois, c'est-à-dire oui. qu'avec leur poids, ils puissent jouer quelque chose, et donc bah, ça...
9: Tu sais, Apple, ils n'aiment pas investir, enfin on se rend compte avec l'histoire, c'est qu'Apple, ils n'aiment pas investir énormément d'argent, et beaucoup, beaucoup d'argent, dans des systèmes, enfin dans des écosystèmes où ils se rendent compte qu'ils ne vont pas réussir à tout maîtriser. Oui. Et là, c'est un peu le cas avec l'IA. En plus, l'IA, ça ne correspond pas à leur culture. L'IA, c'est de l'expérimentation rapide. C'est, on dépense beaucoup d'argent. Ce n'est pas du tout Apple qui dit, oh là, attendez, nous, oui, on investit beaucoup, mais dans des choses qu'on maîtrise, dans des choses qui sont dans nos règles. Et donc, voilà, ils se rendent compte que bah, la valeur... Et John Ternus, je pense qu'il est aussi dans cet esprit-là. Alors, certains pourront dire, oh, c'est plus c'est pas une compagnie AI native. Et alors non. Ils n'ont pas besoin d'être... voilà,
8: les non, mais ils gagnent déjà beaucoup d'argent comme ça.
7: Il n'y a pas de modèle économique pour eux, tu vois, le meilleur LLM du marché. Ça ne les intéresse pas. C'est important que le service soit...
9: Ça ne les intéresse plus. C'est-à-dire, là, ils ont pris trop de retard. Ils se sont dit, je pense...
8: Non, mais là, c'est ça. Je crois qu'ils sont en train de faire le deuil de la perspective d'être dans le... Dans le top 2, parce que c'est ça qu'il faut être, en fait, des LLM. Et ils sont trop mal partis pour ça, et donc il faut
7: accepter. Ça va trop vite pour eux.
9: Ben oui.
7: Ça va trop vite. Un truc où il y a un modèle qui sort tous les 3 jours, on n'est pas chez Apple. Chez Apple, tu sais déjà quand va sortir le prochain iPhone, dans 3 mois, 6 mois, 9 mois, 1 an. Donc c'est quand même très compliqué pour eux. Et encore une fois, même s'ils arrivaient à sortir un produit extraordinaire, avec des investissements qui seraient absolument massifs, où est le modèle économique pour eux? Combien de dizaines de millions d'iPhone il faudra arriver à vendre pour payer un truc qui ne leur apporte pas d'argent?
5: Bien sûr.
7: En revanche, moi je trouve que ça brouille un peu le message sur Apple Intelligence, parce que la promesse d'Apple Intelligence, c'est de faire des trucs formidables, mais à l'intérieur de ton iPhone, là on va à l'extérieur. Enfin bon, le fait qu'on soit pas dans une espèce d'écosystème IA 100% Apple va à mon avis brouiller un petit peu le message pour l'utilisateur.
8: Oui, mais ça, de toute façon ils étaient
7: coincés. Il s'en sortira. Non,
9: ils puis vont contrôler l'intégration finale. Voilà, au final,
8: Oui, c'est voilà. Ils contrôlent l'aiguillage. Et après,
9: je regardais un petit peu les règles. Tu sais, quand tu veux développer ton app, on te dit alors les apps doivent être compatibles iOS, optimisées Apple Silicon aujourd'hui, intégrées au framework Apple, conforme donc aux règles Apple. Donc du coup, Apple va garder le contrôle de l'expérience, va taxer la distribution, va imposer ses standards de sécurité, va choisir quels modèles sont autorisés. Et finalement, peut-être qu'un jour, on verra OpenAI qui dit « S'il vous plaît, pouvez accepter mon ChatGPT 10.2 ».
7: Je pense qu'il y a débat à savoir qui va payer l'autre.
9: Voilà.
5: Non mais alors, il va avoir un store d'IA. Ok, qui sera géré par Apple.
7: Peut-être juste comme disait.
5: Vous allez choisir votre store d'IA, et puis lorsque vous allez passer à la caisse pour avoir GPT+, etc. Là, bim, vous allez passer par Apple, et boum, ils vont se prendre 20 ou 30%. Mais c'est clair comme de l'eau de roche, ce truc-là.
9: Non, finalement, c'est assez intelligent.
5: Quoi? Pardon?
9: Oui, non, c'est hyper intelligent.
5: Comme bien sûr,
9: l'Apple intelligence, elle est là.
5: Ils vont monétiser.
8: Le modèle de l'App Store, il marche très bien.
5: C'est
8: hyper lucratif. Donc refaire la même sur l'IA, c'est pas forcément. Plutôt que de faire des paris insensés avec des montants incroyables.
5: Bien sûr.
8: C'est peut-être plus smart.
5: Et puis ils se montreront aussi sous leur meilleur jour au niveau européen avec le DMA et le DSA, parce que je vous rappelle que là,
7: irréprochable.
5: Ben voilà, vous savez quoi? Ben vous choisissez votre IA, les gars. Vous voulez ChatGPT?
7: Mistral, allez-y.
5: Vous voulez Mistral? Allez-y, ça nous fait plaisir.
9: On n'a jamais été les meilleurs dans le moteur de recherche, on n'a jamais été les meilleurs en réseaux sociaux.
5: Mais c'est clair.
9: Par contre, nous, toute l'intégration autour, là on est vraiment bon et venez chez nous. Puis l'iPhone 17, t'as vu les résultats de l'iPhone 17 et ça continuera derrière.
5: On revient en 2024. À l'époque, à la WWDC d'Apple, la firme de Cupertino rêvait de lancer sa propre intelligence artificielle. Apple Intelligence, avec des vidéos hyper léchées qui donnaient envie, on bavait en plateau. Je m'en souviens, Fred était en train de s'essuyer comme ça, parce qu'il y avait plein de trucs. On était en extase.
8: Mais il avait mis ses bottes en caoutchouc ce jour-là, donc tout allait bien.
5: Tout à fait, il y avait même une bassine pour tout dire. Entrer dans les détails. Et donc... Excusez-moi.
7: Vas-y.
5: Non, s'est passé, c'est que 2 ans plus tard, évidemment, toutes les promesses qu'avait faites Apple concernant cette IA, tout ça est tombé à l'eau, en tout cas une bonne partie. Et il faut savoir que des utilisateurs américains ont intenté un procès, une espèce de class action, en disant on n'est pas content. Apple avait prévu plein de choses en matière d'IA. On se rend compte que c'était de la publicité mensongère. Et Apple va passer à la caisse. Mm-hmm. 250 okay. millions de dollars.
8: Justement, ils sont sortis du procès, c'est une transaction.
5: Oui, c'est voilà.
8: Ils ont calculé, fait le calcul, tout ça. Moi, ce que je trouve dingue, c'est que Apple reconnaît ses erreurs, 250 millions de dollars et tout ça. Mais quand tu vois au nombre, les types, ils ont dépensé 1500 dollars dans leur iPhone et tout ça. On va leur donner quoi? 25 dollars. Peut-être
5: ouais.
8: 90 dollars si on arrive à bien négocier.
7: C'est le principe du class action, c'est les avocats qui gagnent de l'argent, c'est pas.
8: Mais par contre, c'est vrai que pour Apple, c'est une promesse marketing non tenue, quoi. Donc
5: visiblement,
8: ils vont faire une petite tâche.
5: Visiblement, ils reconnaissent pas l'erreur. Ils disent on va payer, mais bon, en payant, ils reconnaissent l'erreur de manière implicite, en fait.
8: Oui, ils disent une promesse marketing non tenue. Enfin,
5: voilà, c'est ça. Oui, bon, voilà, on noie le poisson.
7: Ça n'arrive jamais.
5: Qu'est-ce que t'en penses, Cédric?
7: Ça n'arrive jamais, des promesses marketing. Non, c'est vrai. Non, par contre, à l'échelle d'Apple. Tant de promesses pour délivrer si peu, c'est rare.
5: C'est rare.
7: Hein.
5: Ouais, c'est très rare.
7: Ah oui, plutôt souvent à
8: le phénomène est rare.
5: Oui, bien sûr.
7: Ou vraiment à démontrer des trucs au moment où ça marche. Donc je pense que là. Mais souviens-toi, parce qu'on a eu cette discussion exactement ici même, à l'époque. C'était un moment où on disait bon, mais alors qu'est-ce qu'ils vont faire? Souviens-toi, on disait c'est le gyrophare chez Google, ChatGPT est en train d'exploser, etc. Donc je pense qu'ils se sont laissés emballer sur. WWDC arrive, il faut qu'on annonce quelque chose. Quoi. Après, ce sera prêt quand
6: ce sera prêt. Si on ne fait rien...
5: Mais ils avaient donné des dates, c'est ça le problème.
8: Et puis, il y avait le marché chinois qui attendait, qui disait les iPhones, mais ne vous inquiétez pas, on va faire du IA, ça va être incroyable.
6: S'ils étaient arrivés en disant « Oui, bon, bah non, hein. En fait, non, on va rien faire cette année.
7: On verra,
6: mais là, ça aurait été sanglant, quand même, en termes de vente de matériel.
5: Tu crois?
6: Je crois qu'ils avaient
7: même peut-être juste le cours de l'action. Enfin
6: oui,
7: ils ont plein de choses à sauvegarder. Moi, t'essaies de te projeter, t'essaies d'imaginer le meeting avec Tim Cook qui arrive à l'heure. Pour d'audition, montre quoi sur l'IA? Bah, chef, en fait, on n'est pas trop près. Mais peut-être que l'année prochaine, non, attends, vous rigolez.
8: On a un nom.
7: Démerdez-vous.
5: Je sais pas si vous souvenez, mais ce qu'il y avait d'intéressant, c'est que suite à cette WWDC, septembre 2024, Apple lance ses premiers iPhones avec des puces IA.
7: Bien sûr.
5: Donc, l'intégration hardware, elle avait été calculée bien avant. Donc,
7: des années avant.
5: J'imagine malgré tout qu'ils avaient une stratégie en termes d'IA, puisque pour créer des puces, ou alors c'était que du marketing, et ces puces, c'est du...
7: Non, peut-être.
5: Mais c'est intéressant de voir qu'ils avaient prévu le coup, sauf que... il n'y avait rien, quoi. Il n'y avait rien, à part le hardware sur ces téléphones, ces nouveaux téléphones, il n'y avait pas de service qui était associé.
6: Ouais, ça me rappelle Tesla qui te vendait en supplément le full autopilot, avec le matériel dedans.
7: Le matériel est là.
6: Mais sauf que...
5: oui, tu l'as acheté, mais tu ne l'avais pas.
8: Et puis, souvenez-vous, même à l'intérieur de chez Apple, il y avait des batailles. Il y avait deux équipes de développement entre le labo de recherche, qui travaillait sur l'iPhone.
5: Qui n'étaient pas d'accord.
8: Ils se battaient aussi, ils n'étaient pas forcément d'accord. Dans ce domaine-là, tous les grands développeurs, c'était pas Apple qui les faisait rêver, c'était aller chez OpenAI, aller chez Anthropic, voire aller chez Google, voire aller dans d'autres startups qui se montaient à l'époque avec Ilsa Sutskever, enfin tous ceux qui montaient leur startup à côté. Donc c'est vrai que là aussi, ils ont perdu des compétences. Et puis pour les rattraper, fallait passer à la caisse. Et là, c'est pas la politique maison d'aller chercher des mercenaires. En tout cas. Plus aujourd'hui, enfin quelques-uns peut-être très chers, mais c'était pas le cas.
5: Bon voilà, donc Apple qui à l'amiable va servir
8: de déception des utilisateurs.
5: Voilà, et ils vont donc verser 250 millions de dollars à des utilisateurs. Mais bon, comme il y en a beaucoup,
7: sera vite oublié, je te rassure.
5: Ça va pas bouleverser. Et puis ça va surtout pas bouleverser les comptes d'Apple. Ouais. Cette histoire-là.
8: Ni le compte des utilisateurs, 25 dollars pour.
5: Ouais. Ils ont une autre class action en Corée du Sud, j'ai vu ça, à peu près sur le même sujet, mais qui, elle, n'a pas abouti. Donc, ça va être intéressant de.
7: Mais t'imagines si on avait gagné de l'argent à chaque fois qu'il y a eu des promesses marketing non tenues. Là, je ne parle pas d'Apple, je parle en général.
5: Ah oui.
7: Ce serait quand même.
5: Alors, nous, journalistes qui parlions de ce truc-là, on serait milliardaires.
7: Ouais, sauf s'il y a de tout, on était forcés de payer. Enfin, c'est compliqué.
5: Oui, c'est compliqué. On va marquer une petite pause. Toujours Tristan Nitto, Cédric Ingrand, Frédéric Simotel. C'était Kenko, la quotidienne sur BFM Business. À tout de suite. On revient dans une minute. Ne bougez surtout pas.
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5: Le retour de Tech & Co, la quotidienne. Le débrief de l'actu tech encore pendant 30 minutes avec ce soir sur le plateau de Tech & Co, Cédric Ingrand, journaliste, fabricant de podcasts de très haute qualité.
7: De très belle qualité. Oui.
8: Fabricant.
7: Ah, fabricant.
8: Ça, c'est un artisan.
7: Artisan, bah, c'est de l'artisanal, le podcast.
5: Artisan podcasteur.
7: Ouais,
5: voilà, c'est comme ça qu'on va te t'appeler maintenant. Changez-moi le synthétique.
7: Comme le sabotier de la Creuse.
5: C'est ça. Tristan Nitto, directeur associé commun numérique et anthropocène chez Octotechnology. Et bien évidemment, ancien patron Europe de Mozilla, de la fondation Mozilla, Firefox, Mozilla, etc. Enfin, tout l'écosystème qui existe encore.
8: C'est 30 ans, c'est ça ? 30 ans
6: pas encore.
8: Ou les 20 ans,
7: les 20
8: ans,
7: ou
6: les 30 ans. Oui, les 25.
8: Les 25 ans.
5: Mon Dieu, toutes ces années qui s'enchaînent, les amis. Et dont on ne se souvient pas, finalement. Ouais. Parce que, voilà. Et Frédéric Simotel, bien sûr, journaliste à BFM Business. On repart évidemment du côté de chez Google. Et évidemment, c'est polémique. Hein, on va dire tant chahuté, crainte autour de l'utilisation de l'IA. Il faut savoir que des salariés au Royaume-Uni de DeepMind, qui est le laboratoire d'intelligence artificielle de Google, s'inquiètent de l'utilisation militaire de l'IA, à tel point qu'ils ont demandé hier à leur direction la reconnaissance de deux syndicats. Voilà, le ton monte. Clarisse Marion nous explique tout cela et on revient juste après.
13: Google figure parmi les 7 entreprises d'IA avec lesquelles le Pentagone a annoncé la semaine dernière la conclusion d'accords qui portent sur des opérations classifiées, y compris sur le champ de bataille. Les salariés veulent s'opposer à l'utilisation de leur technologie par Israël et par l'armée américaine, comme l'explique John Chatfield, responsable du syndicat CWU au Royaume-Uni, l'une des deux organisations que les salariés souhaitent voir reconnues.
14: Ils ont des demandes très claires. Ils ne veulent pas que Google travaille avec des militaires qui s'engagent dans des crimes de guerre, des génocides.
13: Ils réclament également la création d'un organe indépendant de supervision éthique et le droit de refuser à contribuer à des projets pour des raisons morales.
14: Il y a 20 ans, les gens sont allés dans la tech pour travailler sur des produits qui parfois étaient pour le bien, mais ils ont disparu au profit de contrats militaires et industriels très lucratifs, avec une éthique incroyablement questionnable.
13: Avant même la signature de l'accord avec le Pentagone, plus de 600 salariés de Google, dont des cadres dirigeants, avaient signé une lettre pour réclamer à la direction du groupe de renoncer à fournir à l'armée ses modèles d'intelligence artificielle.
5: Voilà, donc, du rififi chez Google. Alors, bon, est-ce que c'est un gros rififi ? Je ne sais pas, parce que Google emploie aujourd'hui combien de dizaines de milliers d'employés ? Fred, tu dois avoir cette information.
8: Justement, j'étais en train de rechercher là-dessus, tu m'as scotché.
5: Je l'aurai un jour.
8: Oui, je l'aurai.
5: Je l'aurai.
8: Mais plusieurs dizaines de milliers, et ils sont 600...
5: Je crois que c'est 80 000, mais ouais, on va vérifier.
8: Ça tout de suite.
5: Là, on en est à quelques centaines, alors évidemment...
7: Oui, c'est ceux qui travaillent sur DeepMind.
5: C'est ceux qui travaillent sur DeepMind. Je crois qu'il y en a d'autres aussi en Californie qui bien voilà, ont un peu levé le ton, on va dire.
8: 50.
5: Pardon ?
8: 190 ? Moi, j'étais sur 55 millions.
5: Là, on n'est pas d'accord. Non, 155 millions, ça fait beaucoup.
8: 155 000, ça fait beaucoup.
7: 55.
8: Je crois que c'est 55, plutôt 55 000 employés, mon avis.
5: Bon, écoutez, on va appliquer ça chez Google, la 25.
7: C'est un petit sous-ensemble, mais, mais ça pose plein de questions. C'est-à-dire que c'est même plus large que ça. Si t'es DRH, tu regardes un truc pareil, tu dis, ça veut dire que les salariés doivent avoir un droit de regard sur l'usage qui est fait de leur travail. Ouais, alors comment ? Et puis il y a un vrai comment, parce que là, en l'espèce, Google dit avoir signé un contrat avec le Pentagone, où le Pentagone promet qu'ils feront pas, ils vont pas utiliser l'IA de Google pour faire des armes autonomes, pour faire ce genre de choses. Mm-hmm. C'est un contrat un peu difficile à contrôler, tu vois ce que je veux dire ? Le monsieur de l'audit de Google qui a tapé à la porte du Pentagone en disant « Montrez-moi tout ce que vous avez fait avec notre IA », je pense que la visite va être un peu courte. Je comprends les préventions, parce que c'est vrai que si tu vas travailler dans un géant de la tech comme ça, dans un Google qui longtemps a été une entreprise très quasi universitaire, en fait, faut se souvenir, les débuts de Google, c'est on va embaucher 1400 doctorants et puis après on va faire des trucs géniaux et un jour on verra comment on gagne de l'argent. Il se trouve que la dernière partie, ils l'ont très bien réussi, mais c'était, il y avait une espèce d'idéal, souviens-toi, le Don't Be Evil, enfin, etc. Donc je comprends que pour les développeurs, le vécu soit un peu compliqué. On est à un moment où, de toute façon, si c'est pas ton LLM que le Pentagone va utiliser, c'est celui d'un autre, voir des trucs open source, voir des choses développées en interne, enfin, c'est compliqué.
6: Ah, mais de toute façon, ils sont tous, ils utilisent tous les modèles, sauf celui d'Anthropique.
7: Ils sont comme nous, ils en changent tous les trois jours, tu sais.
6: Non, parce que comme ils se sont quand même bien engueulés avec Anthropique, finalement, c'est un peu une mesure de rétorsion aussi de la part du gouvernement de prendre tous les modèles sauf Anthropique en lui demandant « t'as mal, hein, tu t'en veux d'avoir fait un scandale ». Et bon, bah, c'est normal qu'il reste chez Google des fibres de l'ancien Google, du « don't be evil », des gens qui sont rentrés et qui croyaient encore à ce genre de choses.
5: Ce qui est intéressant, et on en parle souvent avec Fred, c'est qu'aujourd'hui, souvent, les très bons dans la tech, enfin les ingénieurs, les chercheurs, etc., choisissent leur boîte parce qu'ils vont être bien, parce que souvent, cette boîte-là leur ressemble un peu. Et c'est vrai qu'on peut imaginer que, je sais pas moi, peut-être certains chercheurs ne se retrouvent plus chez Google avec ce changement de vision, etc. Et est-ce que, et c'est là ma question, est-ce que finalement, ça ne va pas aussi faire fuir peut-être les bons éléments de chez Google, alors ça sera peut-être que quelques centaines de personnes, mais peut-être des personnes qui faisaient avancer la recherche, trouvaient des produits innovants, qui iront voir ailleurs, parce qu'on sait qu'aujourd'hui, ces gars-là, s'ils s'en vont demain de chez Google, ils retrouveront de la place ailleurs, en fait. Voilà. C'est ça que je...
6: Alors déjà, le marché leur est favorable, et deuxièmement, ils ont probablement déjà beaucoup d'argent, et ils peuvent partir. Il y a une notion dans la Silicon Valley qui s'appelle le fuck you money. Vous me parlez, c'est technique, c'est du jargon. C'est ça. En fait, j'ai suffisamment d'argent pour dire à mon patron, tu me demandes un truc qui ne me va pas, merci, au revoir. Séparons-nous, bons amis, moi je ne travaille pas sur ce genre de choses. Et aujourd'hui, dans l'IA, ils ont tous quand même plus ou moins déjà palpé suffisamment et ils savent qu'en traversant la rue, si j'ose dire, ils vont trouver un emploi mieux payé avec des promesses qui seront peut-être meilleures, en particulier chez Anthropique.
9: Après, ce dont on est en train de se rendre compte aussi, si on prend un peu de recul par rapport à tout ça, c'est que l'IA est en train de devenir une technologie souveraine, quoi. Au même titre que l'ont été le nucléaire, au même titre que le devient le spatial, au même titre que le sont les semi-conducteurs, et que du coup l'État ne regarde plus du tout comme avant cette IA, alors qui est faite par des gens privés, mais justement les modèles, alors ce sont des privés qui les développent, mais les modèles ça devient critique pour l'État. Alors évidemment ils vont pas nationaliser hein, ces modèles-là, mais il y a aussi cet esprit-là, et je pense qu'au niveau des dirigeants ils se rendent compte de ça. Alors maintenant que la pilule est du mal à passer, surtout quand on parle d'éthique, de toutes ces dérives que peut avoir l'IA, la pilule peut avoir du mal à passer auprès de centaines de développeurs, aussi bon soit-il, mais on est en train d'une autre dimension de l'IA pour moi aussi. Tu vois, la perception, alors si ça passe mal dans l'entreprise, bon, c'est un peu gênant. Mais je pense qu'il y a ce côté-là, que l'État s'y intéresse de très près parce que ça devient quelque chose de souverain.
6: Je pense aussi que, assez généralement, c'est un sujet sur lequel je travaille. Souvenez-vous de Steve Jobs qui disait l'ordinateur personnel est un vélo pour l'esprit. C'était magique, c'était le numérique émancipateur. Et aujourd'hui, on est nettement plus dans une phase cynique du numérique. Enfin, qu'on aille de Meta avec tous les problèmes qu'ils ont avec les addictions, les adolescents, etc. Avec OpenAI aussi qui crée des problèmes auprès des jeunes. Et le tout dans une ambiance politique et avec des directions générales qui font preuve d'obédience auprès d'un pouvoir que quand même pas dans l'émancipation des gens, quoi, on va dire publiquement. Et ben tout ça, je pense que des gens de entre guillemets la base, c'est-à-dire en gros des ingénieurs payés 300 000 $ par an, minimum, quoi. Et ça passe pas parce qu'en fait c'est des gens qui ont pas changé fondamentalement. Que un Marc Andreessen est beaucoup évolué dans le mauvais sens, oui, mais que des gens plus ordinaires, mais quand même un demi-million par an, ça passe bon, pas.
9: Mais que tu crois pas pour nous qui sommes un peu des historiques, un peu de, on n'a pas vu totalement la naissance de la Silicon Valley, on était un petit peu jeunes, mais justement la Silicon Valley elle est quand même née avec l'armée, enfin tu vois Oracle au départ il développe des bases de données pour l'armée, tout ce travail, la NASA, l'armée, tout ça, et puis peu à peu ça devient des entreprises privées, et puis voilà, qui commencent à partir dans le monde des entreprises, et là on est dans une génération qui a pas connu ça, et qui du coup tu vois
15: c'est aussi une question d'esprit, là aussi une
7: question de discrétion. C'est quand tu descends l'une des deux autoroutes qui entre la 280, etc., qui descend dans la Silicon Valley, évidemment, tu vois tous les gens que tu connais, tu vois les Google, les machins, etc. Et puis, quand tu pars dans ces parcs d'activité, tu vois plein de boîtes, tu dis, le nom ne me dit rien, tiens, ça, je sais pas ce que c'est. C'est tous des sous-traitants de la défense américaine.
8: Oui, c'est ça.
7: Sur du software, sur moult choses. C'était ça. Donc, en fait, ça reste un marché gigantesque, mais qui va évidemment faire moins de bruit qu'un Apple, un Meta, un Google, etc. Donc, ça reste quelque chose d'important. En fait, ce qu'il faut voir dans ces histoires de développeurs qui disent, oh non, je suis pas vraiment d'accord pour qu'on utilise Betruna, c'est presque une espèce de démarche de lanceur d'alerte, parce qu'en fait, c'est ce qu'ils aimeraient qu'on voit reflété dans l'opinion publique demain. C'est-à-dire de dire, tu vois, tout comme on a réussi un jour à avoir des accords pour encadrer ce qu'on faisait avec l'arme nucléaire, je dis pas qu'on est exactement dans la même échelle, mais il y a quand même des vraies questions qui se posent sur ce qu'on peut s'autoriser à faire ou pas. Enfin, c'est presque les nouvelles règles de la guerre qu'on est en train de définir.
8: C'est les nouvelles alliances, hein, la big tech avec la cyber, les infrastructures, le renseignement, la défense, tout ça, ce sont ces nouvelles alliances que l'on voit aujourd'hui et qui nourrissent financièrement aussi.
7: Mais bien sûr, mais quand tu vois l'administration Trump qui, là, cette semaine, dit ouais, attendez, peut-être qu'il faudrait finalement qu'on voit vos modèles un peu en avance avant leur sortie. Alors, c'est là aussi, c'est pas dans la culture. même s'ils ont dit oui, ok, très bien, on va peut-être vous montrer les versions bêta, etc. Mais c'est suite à, justement, au modèle d'Anthropic qui, tout à coup, trouve des failles de sécurité vieilles de 23 ans dans des systèmes. Un peu partout. Donc, il y a des enjeux de défense qui sont de plus en plus prégnants pour les gouvernements. C'est assez logique qu'ils s'y intéressent. Maintenant, c'est logique aussi que des gens qui ont fait leurs études à Berkeley disent non, désolé.
5: Moi, je veux pas.
7: Désolé, j'ai pas envie de faire des armes autonomes.
5: Alors, j'ai glané quelques chiffres pendant que vous parliez. Visiblement, il y aurait 1000 salariés chez DeepMind au Royaume-Uni qui seraient concernés et qui veulent créer même des syndicats. Donc, ils ont envoyé. C'est ça qui est intéressant.
6: Et ça, c'est un point de douleur, hein, parce que.
5: Bien sûr. Et autant vous dire que chez Google, on déteste tout ça, je
7: pense.
5: Voilà
7: un autre truc qui n'est pas dans la culture. Ouais,
5: c'est voilà, c'est ça. Et donc, ils essaient de structurer malgré tout leur défense et leur mécontentement et en créant deux syndicats.
6: Ils ont raison, parce qu'en fait, c'est en s'unissant qu'ils vont réussir à être plus forts. Alors que si c'est des individus, on peut les traiter. Enfin, on divise pour régner et on en prend un, on lui file une augmentation s'il est d'accord, et puis on en vire deux autres. Et puis, tout le reste derrière, ça va s'aligner, quoi. Ouais. S'ils sont en syndicat, ça va devenir beaucoup plus compliqué.
8: Mais tu sais que cette histoire de syndicat, juste pour faire un petit pas de côté, il se disait aussi à l'époque, quand Apple voulait développer sa voiture, que Tim Cook avait dit, oula, on va pas commencer à partir dans la construction automobile avec tous les syndicats qui se mettent en grève et tout ça, ça va pas aller. Ça, une grève, enfin voilà, et on sait que dans ce domaine-là, il y a des syndicats très forts aux
5: États-Unis. On se souvient chez Amazon. Amazon avait tout fait pour éradiquer les syndicats, et puis finalement ils ont été obligés de courber les chines, comme on dit.
7: La vraie difficulté pour Google, et là où c'est pas comparable avec Anthropic, c'est qu'Anthropic, ils ont un produit. Google, le problème de Google, c'est que pour Google, le gouvernement fédéral américain, c'est déjà un énorme client en soi, sur le cloud, etc. Donc ça rend la négociation un peu compliquée.
5: Ouais. Donc 1000 employés DeepMind au Royaume-Uni, il y en aurait 600 dans la Silicon Valley, en fait. Bon, ça fait 1600 sur 80 et quelques 1000. Bon, voilà. Mais quand même, malgré tout. Dans l'actu, toujours du côté de l'IA, c'est OpenAI et notamment cette cette petite rumeur qui persiste, qui vient toujours de notre, on va dire, lanceur d'alerte chinois qui s'appelle Ming-Chu Kuo, et qui annonce que OpenAI voudrait sortir dès l'année prochaine, non pas un petit gadget IA pour, on va dire, avoir une interface plus poussée avec ChatGPT, mais carrément un smartphone, et avec, là encore, des ambitions assez puissantes, puisqu'il viserait 30 millions de ventes de cet appareil, qui est encore assez mystérieux, et qui surtout viendrait concurrencer, voire même, pour OpenAI, Sam Altman, Jonathan Ive, qui pourrait même concurrencer l'iPhone. Bon, alors ça, c'est peut-être un petit peu, comment dirais-je, un petit peu téméraire.
8: Ambitieux.
5: Je dirais ambitieux.
6: D'autres ont essayé.
8: Au moins aujourd'hui,
6: ils ont eu des problèmes.
7: D'autres ont essayé.
5: D'autres ont essayé, bien évidemment.
7: Amazon, tout ça.
5: Microsoft avec le Windows Phone, rappelle-toi.
7: Ah oui, mais c'était, oui.
6: Oserais-je rappeler Mozilla?
7: Alors, oui, pardon.
5: Oh là là, je
7: désolé.
5: Je me souviens tellement.
6: Attends, j'ai encore mal.
7: C'est ça.
8: C'était des gens qui se disent, bon,
5: me souviens des démos de Mozilla OS. Firefox OS.
6: Firefox OS,
5: ça s'appelait comme ça.
6: Bien, ouais,
5: on était à Barcelone et tu me disais, François, regarde comme c'est génial et tout. Et puis, poliment, on regardait.
6: Aujourd'hui, c'était des smartphones à $75.
5: Oui, c'est vrai.
6: C'était pas pour nous, quoi.
5: Non.
6: Clairement, on n'était pas de cœur de cible.
7: La vraie question, c'est qu'est-ce qu'on va faire avec un smartphone OpenAI. On pourrait se reposer des questions. Souviens-toi ici même, quand OpenAI a sorti son navigateur, on dit « Waouh, ça va tout changer !» Ça n'a rien changé. Moi, je l'ai utilisé deux fois, et bon, ok, finalement, à quoi ça sert ? Enfin, si, je vois à quoi ça peut servir, mais c'est pas un truc qui a révolutionné l'usage de tout le monde, c'est pas un truc qui est devenu une espèce d'évidence pour tout le monde du jour au lendemain. Donc, un smartphone OpenAI, il y a quand même beaucoup de... Je parle pas sur le hardware, parce que le hardware, ils peuvent le trouver, ça, c'est pas vraiment problématique.
6: Ils sont déjà ils prendraient un Android.
5: Ils seraient déjà en phase de deal avec MediaTek. Ils auraient même trouvé des capteurs photo d'excellente qualité pour justement avoir une espèce de scan pour l'IA encore plus précis pour qu'elle comprenne mieux